0: Les enjeux.
1: Élu en 2018, Mathieu Lacombe ne sera pas candidat aux prochaines élections provinciales. Il affirme vouloir être davantage présent pour ses enfants.
2: Puis d'ailleurs, je veux saluer l'engagement de Mathieu Lacombe.
1: La première ministre Christine Fréchette.
2: Et je veux saluer ça parce que c'est un investissement plein et entier qui a bénéficié, qui a profité aux Québécois.
1: Laurent Dubois, directeur général de la Société des auteurs de radio, télévision et cinéma, la SARTEC, salue son dévouement, mais a encore des attentes.
3: On attend toujours la stratégie québécoise pour l'audiovisuel. Tout en le félicitant, je me garde quand même la possibilité de demeurer critique.
1: Le dévoilement de cette stratégie est prévu au cours des prochains jours. Ici, Diana Gonzalez, Radio-Canada, Montréal.
4: Et à Ottawa, les travaux parlementaires ont pris fin à la Chambre des communes pour la pause estivale. Avant l'ajournement, le gouvernement Carney a fait adopter certains de ses projets de loi en imposant le bâillon. Cela s'est fait en l'absence du premier ministre Mark Carney à Vancouver pour une annonce sur le logement. Valérie Gamache fait le point.
5: So good to be here.
6: Une fin de session bien loin d'Ottawa pour le premier ministre. Mark Carney dresse son bilan en Colombie-Britannique.
5: Nous avons conclu plus de 20 partenariats économiques.
6: Mais cette absence de la Chambre des communes s'ajoute à de nombreux autres, proche le chef de l'opposition, Pierre Poilievre.
7: Le premier ministre qui a manqué une centième période de questions pour ne pas défendre son bilan.
6: La pause estivale arrive au terme de travaux parlementaires chargés. Le leader du gouvernement, Stephen McKinnon, n'a pas manqué de s'en vanter.
8: On a livré 21 projets de loi, M. le Président.
6: Pour y arriver, le gouvernement Carney a bien souvent coupé court au débat. Pas moins de 9 projets de loi ont fait l'objet de bâillons, constate la bloquiste Christine Normandin.
9: Le premier ministre, finalement, a un mépris du travail parlementaire.
6: Parmi les projets de loi dont l'adoption a été forcée, celui qui laisse le goût le plus amer aux oppositions est celui sur l'accès aux données numériques. Pour faciliter l'accès aux policiers à certaines données, le gouvernement demande aux fournisseurs de services de rendre ces données plus facilement accessibles et facilite ainsi l'espionnage, dit le conservateur Luc Berthol.
10: L'État qui devient un Big Brother, parce que c'est exactement ça.
6: Le premier ministre se défend.
5: Et après un certain temps, c'est le temps de voter.
6: Les partis d'opposition ont beau reprocher à Mark Carney ses absences et ses méthodes expéditives, il semble que ce sentiment d'urgence plaise aux Canadiens. La popularité du premier ministre ne s'essouffle pas. Ici Valérie Gamache, Radio-Canada, Ottawa.
4: Et à l'international, des experts doutent de la capacité des États-Unis de conclure un accord définitif avec l'Iran au sujet de son programme nucléaire d'ici 60 jours. Les deux pays ont signé un protocole d'entente permettant de prolonger le cessez-le-feu en vigueur depuis le 8 avril et qui ouvre la voie à des négociations plus complexes sur la question nucléaire. Le document prévoit d'ailleurs que les discussions pourront être prolongées au-delà des 60 jours si nécessaire. Selon le chercheur associé à l'Institut de relations internationales et stratégiques, David Rigoulet-Rose, les pourparlers seront longs et très techniques.
11: Le fait qu'il y ait eu ce protocole prouve que malgré un niveau de méfiance très élevé, ça n'empêche pas de négocier. Mais là, on rend la partie sérieuse parce qu'en réalité, la signature a eu lieu au château de Versailles par Donald Trump, mais elle devait avoir lieu demain en Suisse. Et en fait, dès demain, il y a le début des négociations entre les deux délégations, tout simplement parce que le temps est compté. 60 jours, c'est très court.
4: Selon le protocole d'entente, Téhéran s'est engagé à diluer ses stocks d'uranium enrichi. Toujours à l'international, Cuba annonce un virage économique historique. Le premier ministre de l'île, Manuel Marrero, a présenté une série de réformes devant le Parlement pour libéraliser l'économie du pays des Caraïbes. Ce programme prévoit notamment la transformation des entreprises d'État en sociétés commerciales ou encore l'ouverture de comptes en devises pour les particuliers. Si elles sont approuvées, ces réformes entraîneraient des changements majeurs près de 60 ans après la révolution cubaine menée par Fidel Castro. Et en terminant, l'équipe canadienne vient de remporter une victoire écrasante de 6-0 face au Qatar à son deuxième match du tour préliminaire à la Coupe du monde de soccer. Donc, 6-0 pour le Canada contre le Qatar. Une victoire canadienne. Donc, la rencontre avait lieu à Vancouver devant une foule survoltée de plus de 50 000 spectateurs. Le Canada obtient donc sa première victoire en 3 présences au Mondial depuis 1986. Voilà, c'était vos informations.

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0: Avec les crises qui se succèdent, logement, environnement, santé, les scandales cycliques, les dépassements de coûts pharaoniques dans la construction et tant d'autres, on assiste souvent au même spectacle. Un échange de blâme, chacun se dégage, personne ne se déclare responsable. Résultat, la confiance s'effrite. Le baromètre Endelman, qui est une grande enquête mondiale annuelle qui mesure le niveau de confiance du public envers les grandes institutions, parle désormais pour le Canada d'une véritable crise de confiance, avec des niveaux de confiance à peine moyens, autour de 50 %. Une confiance donc fragile, presque conditionnelle. Et puis, il y a nos crises à nous, plus intimes, où les reproches, où le « c'est pas de ma faute » fusent aussi facilement que dans l'arène publique. C'est ce parallèle qui m'a donné envie qu'on s'arrête sur cette notion, la responsabilité.
1: Monsieur Quintin, bonjour.
2: Bonjour.
0: Pour en discuter, Nathalie et moi recevons le philosophe Jacques Quintin, professeur titulaire à l'Université de Sherbrooke au département de psychiatrie de la Faculté de médecine et des sciences de la santé et membre du Centre d'études du religieux contemporain.
1: Quand on parlait, Nathalie et moi, d'un épisode sur la responsabilité, Nathalie a dit, il faut parler à Jacques Quintin. Pour elle, c'était une évidence. Pourquoi tu vois Jacques Quintin dans cet épisode-là? La réflexion sur la responsabilité au sens large.
3: Ben, tu vois, je l'aurais vu dans plusieurs de nos thèmes, parce que Jacques, c'est vraiment un philosophe très... incarné dans les problèmes de la cité, là. Tu sais, c'est pas le philosophe dans sa tour d'ivoire reculé avec ses livres, bien qu'il ait un nombre effarant de livres. Puis la responsabilité, ben c'est parce qu'il est éthicien, Jacques, il s'intéresse beaucoup à l'éthique et on a eu plusieurs conversations dans le cadre de ma thèse sur la question, justement, de quand on réfléchit la responsabilité, ça se pourrait qu'à un moment donné, on glisse hors, finalement, de la question de la responsabilité, qu'on échappe l'éthique. Puis c'est vraiment un chien de garde de l'éthique, Jacques. Donc, je le voyais bien échanger avec nous sur cette question-là de qui blâmer quand il se passe quelque chose, de comment, en voulant rendre les gens plus responsables, souvent, on va finir par créer toutes sortes de situations qui vont faire que les gens vont pouvoir se dédouaner d'une vraie responsabilité éthique. Donc, un peu toutes ces raisons-là.
0: L'éthique, écrivait Aristote, c'est l'art de bien vivre. C'est tenir pour juste ce qui guide nos actions. Pour Max Weber, sociologue et philosophe allemand, l'un des fondateurs de la sociologie moderne, la responsabilité, c'est autre chose. C'est accepter et assumer les conséquences concrètes de nos choix pour les autres et sur le long terme. En résumé, l'éthique, ce sont nos convictions. La responsabilité, c'est l'impact réel de ces convictions sur le monde.
2: Mais je veux rebondir ce que Nathalie a dit, parce que là, ça induit des choses dans lesquelles je ne me reconnais pas nécessairement. Blâmer. En éthique, je ne suis pas dans une culture du blâme, mais encore une fois, qu'est-ce que ça révèle de l'humain? Et puis à quelque part, même les actions les plus abjectes, les plus indésirables, les moins acceptables, il y a de l'humain dans ça aussi. Et c'est ça qui m'intéresse. Et sans nécessairement justifier les gestes qui sont posés, les actions, mais pour la blanche, je laisse ça aux juristes puis aux ceux qui sont en déontologie. Donc, c'est dans ce sens-là que je voulais juste... parce que ça nous amène à la question de la responsabilité, mais on peut le prendre aussi à l'envers. Hein? Donc, l'irresponsabilité aussi.
1: L'imputabilité.
2: Et moi qui ai fait une médecine, mais je suis quand même rattaché au département de psychiatrie. Et là, c'est toute la question.

0: question de la responsabilité est au cœur de la psychiatrie. Dans le sens que, je vais le dire comme ça, ce que la folie ou différents troubles mentaux induit automatiquement une forme d'irresponsabilité ou jusqu'où on est responsable malgré nos difficultés à vivre. Je préfère cette expression-là que de trouble mental. Et donc, c'est vraiment au cœur. Puis l'éthique aussi, il n'y a pas d'éthique sans une réflexion sur la responsabilité. Donc, je suis pas dans le blanc, mais il en demeure pas moins que moi qui viens du champ principalement de la psychiatrie, la question de la responsabilité est au cœur de la psychiatrie et à travers ça, c'est la liberté aussi. On peut se poser la question, même nous-mêmes, jusqu'où on est responsable de tous nos choix qu'on fait dans la vie de tous les jours, d'accepter de participer à ce balado-là, jusqu'où, même si j'ai toutes les informations, on le sait, c'est pas juste cognitif, et il y a autre chose qui joue, et à notre insu, il y a du désir, pour le dire ça comme ça, et ça nous porte, et donc, à partir de là, jusqu'où on est responsable. Et ben moi, j'ai quand même, je me dis, minimalement, on a toujours la responsabilité de comprendre. Ou de tenter de comprendre.
1: Parler du blâme, je suis probablement moins sage que vous, parce que moi, j'ai parfois, pas dire souvent, soif de blâme. Ce qui a été d'ailleurs un peu un des moteurs à cette discussion-là, parce que j'ai de la colère. J'ai de la colère pour des enjeux macro. Il se passe des choses dans notre société pour reprendre des dossiers comme ça clique dernièrement au Québec où on a fait des dépassements de coûts de 500 millions de dollars. Il faut couper dans la santé. Puis là, finalement, il n'y a personne vraiment de responsable qui est imputable. Il y a plusieurs dossiers comme ça, la commission Charbonneau sur le tout ce qui est le milieu de la construction. Moi, j'ai soif de blâme dans ces situations-là.
2: C'est hyper humain. Hein? C'est très, très humain comme première réaction. Là. Mais c'est que la colère, elle me semble une émotion, un affect qui est juste, qui est ajusté à la situation. Mais on voit bien comment cette colère-là est aussi récupérée et instrumentalisée par le même système, dans le sens où on va se fâcher contre sa clique, puis là, ben les médias vont aussi nourrir cette colère-là. Puis finalement, elle va être récupérée par un autre parti politique qui va pouvoir s'en servir pour... Donc, il y a quelque chose où, tu sais, pouvoir, responsabilité et affect, là, on est beaucoup là-dedans dans cette série-là, où on regarde comment ces choses-là sont liées entre elles pour finalement nous dérober souvent de notre liberté de penser et de notre engagement éthique personnel aussi là-dedans. C'est comme tu le dis, Jacques, le système va favoriser ça, qu'on soit désengagé. Parce que quand on veut être engagé au sein du système, il y a toutes sortes de mécanismes qui font qu'on pourrait être blâmé au sein du système, tu sais. Mais en tant que citoyen, quand on est comme dans cette réaction-là, ben regarde ce que tu fais avec. Tu fais un balado. C'est le fun. Comme manière de réinvestir cette colère-là, si tu veux, première, ça va mener vers un geste qui va permettre une médiatisation de cette colère-là, qui va ouvrir vers plus de comprendre, plus de compréhension.
1: Quand on réfléchit à la responsabilité, on réalise vite qu'il n'existe pas de réponse unique, simple et absolue. La réalité est toujours plus nuancée, ce qui peut parfois être difficile à accepter. Selon le chercheur néerlandais Mark Bovens, l'un des grands spécialistes de la reddition de comptes, la responsabilité publique ne prend tout son sens que si elle peut entraîner un blâme et des conséquences. Pour lui, être responsable, c'est devoir expliquer et justifier ses actes devant un forum, qu'il s'agisse du Parlement, d'un tribunal, des médecins ou des citoyens, capable de poser des questions, de porter un jugement et, le cas échéant, de sanctionner.
2: Ce qui est dommageable, je pense, c'est quand on est dans le blâme, on reste dans le blâme et finalement, on se fait instrumentaliser par le fait qu'on est fâché, puis on se fait dérober à ce moment-là de peut-être de potentielles actions qui auraient un réel impact de changement.
1: J'ai le privilège de, effectivement, prendre cette colère-là pour essayer de construire, de réfléchir autour de ce sentiment qui est fort désagréable, d'impuissance, parce que c'est ça, c'est de l'impuissance. Mais je fais partie de peu d'individus qui ont, peut-être que chacun a ses moyens, mais celui-là, d'avoir une voix, est un moyen privilégié. Les autres qui voient le trait filé, un manque d'imputabilité, ça crée du cynisme et le cynisme amène un désengagement. Il y a comme une roue qui tourne qui est très négative. Moi, j'ai envie qu'on embrasse les responsabilités et qu'on trouve des responsables qui ne se graissent pas la patte au fur et à mesure du processus avec de l'argent public qui pourrait servir à autre chose.
0: Le blâme, on peut le prendre aussi avec la métaphore d'une cour de justice. C'est-à-dire, il y a une accusation. Dans une cour de justice, quand il y a une accusation, ben les gens peuvent se défendre. Et même pour accuser, ça prend des arguments. Et puis la défense vient avec des contre-arguments. C'est un petit peu ce qu'on a cité dans la commission Galant.
1: Juste pour préciser, la commission Galant, c'est l'enquête publique sur le fiasco Saclic au Québec. Cette commission a coûté plus de 7 millions de dollars aux contribuables. Et au moment d'enregistrer cet épisode, la commission n'a pas encore livré son rapport.
2: Ouais, tu sais, jusqu'où ça amène de réels changements, puis jusqu'où ça devient pas un cirque à un moment donné. On partage l'amour des bergers allemands, Jacques et moi. Fait que des fois, je l'appelle le berger allemand, soit de l'éthique, soit de la phénoménologie, qui est son champ de pensée là, philosophique. Mais dans le sens que c'est vrai que la colère peut servir à ça. C'est une première réaction qui dit ça, c'est non. Et on rencontre une espèce de sentiment. Au début, c'est un sentiment éthique. Mais faut dépasser ça pour aller essayer de comprendre ce qui s'est produit, ce qui s'est passé. Puis, c'est quand même rare qu'au final, après avoir fait tout ce travail-là, ce qui reste, c'est de la colère pure. Il peut rester, au contraire, vraiment autre chose comme des impulsions pour faire des changements, pour habiter notre société d'une façon différente. Et moi, je pense, Karina, que même quand on n'est pas dans une situation privilégiée, c'est-à-dire qu'on a un micro, qu'on peut s'exprimer. Je pense quand même que quand on fait ce processus-là, de s'intéresser à tout ça, de comprendre, de décortiquer et de pas échapper l'humain en route, de se dire, moi, j'aurais-tu fait ça à sa place? Qu'est-ce que j'aurais-tu fait mieux? Bien, je pense quand même qu'on a moyen ça nous transforme, nous, puis ça change notre manière d'habiter notre monde puis notre manière d'être en cohérence éthique au jour le jour.
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0: Je veux rebondir sur deux éléments. Parler de la colère. On est beaucoup dans une société, là je vais vous dire quelque chose de théorique, où justement on est dans un cadre, je dirais, émotiviste. C'est-à-dire que les gens vont poser des jugements à partir de leurs sentiments. Donc, je suis en colère, donc c'est pas bien. Ou ça devrait être comme ça. Mais ça va pas ben plus loin que ça. Puis quand on demande des gens de justifier davantage, ils sont pas capables d'élaborer davantage. La colère est suffisante en elle-même pour dire que c'est pas bien tout ça. En même temps, ça dévoile aussi que quand les gens disent ça, ils veulent, il y a une sorte d'idéal, la perfection. On est des maniaques de la perfection. C'est comme si il pouvait pas avoir un peu de chaos dans notre société, un peu d'injustice, un peu de mal. Je crois que oui. Il y en aura toujours. La question, c'est pas, il devrait pas en avoir, c'est comment composer avec ça. Et c'est peut-être un moindre mal qu'il y ait une commission comme ça. Et c'est dans l'esprit d'une commission qui a pas nécessairement d'accusation, tout ça. Et c'est beaucoup plus exploratoire, c'est de comprendre comment ça s'est passé, tout ça. Et bref, si on part avec l'idée, ça sera jamais parfait, il y aura toujours d'imperfections, il y aura toujours de l'injustice. Mais la question, c'est jusqu'où on tolère ça? Et est-ce que c'est une façon de se désengager? pas nécessairement, mais peut-être un engagement, je dirais, plus nuancé, plus modéré. Et plus ça rejoint Aristote, où il disait la juste mesure ou l'équilibre dans tout, oui. Et donc, je le retourne un peu comme ça. Et puis évidemment, c'est pas facile, parce que à partir du moment qu'on dit, c'est pas une question de bien ou de mal, mais de limite. À partir de quand c'est plus acceptable, ou à partir de quand c'est acceptable, ben là, ça devient automatiquement un objet de délibération, de réflexion, et là, c'est plus une question de vérité, c'est une question qu'est-ce qui est raisonnable ou qui l'est pas. Mais ce qui est raisonnable pour vous et pour moi, puis Nathalie, ça sera peut-être pas la même chose. Encore une fois, ça va devenir un objet de délibération. Et c'est le principe de notre société démocratique. Il n'y a pas personne en haut qui décide voici ce qui est bien, ce qui n'est pas bien, tout ça. C'est préférable d'avoir des systèmes nécessaires, mais imparfaits, et on compose avec ça. Mais les gens rétorsent, en profitent. Encore là, c'est pas grave. Jusqu'à où? Parce qu'il y en aura toujours des gens qui vont en profiter.
1: Mais considérant qu'on n'atteindra jamais la perfection, ça c'est une évidence, au moins essayer d'y aspirer, il n'y a pas plus de chances qu'on s'y rapproche.
0: Absolument, on est toujours, j'ai un anglicisme, là, drivé, mais on est toujours attiré par la perfection, une sorte d'idéal, et puis ça aussi, on ne peut pas y échapper. Donc, mais il y a une différence à être, c'est quelque chose d'un horizon, je dirais heuristique, donc qui nous permet de réfléchir, puis peut-être de tracer une limite, mais on n'y arrivera jamais.
3: L'heuristique, c'est décider de raisonner comme si une idée était vraie pour voir où elle nous mène. Par exemple, je ne sais pas si cette émission change vraiment quelque chose pour vous, mais j'agis comme si c'était le cas. Cette idée me sert de levier, donne du sens à ma réflexion et soutient mon engagement.
0: Mais il ne faut pas tomber dans le cynique. Parce qu'on n'y arrivera jamais, on ne s'en occupe pas. Non, au contraire, ça devient un moteur pour réfléchir, mais on ne peut pas le reproduire. Mais on peut produire quelque chose qui renvoie à cette idéal-là sans l'être.
2: C'est ça, c'est moi ce que j'entends souvent quand je t'écoute parler, Jacques, c'est cet appel-là quand même à une certaine... De ne jamais échapper l'idée de médiation puis de flexibilité qui vient avec. C'est que, dans le fond, on est quand même dans un discours qui appelle à la rigidité, très souvent. Puis des fois, c'est au nom de principes éthiques puis de principes idéaux qui sont tout à fait défendables, mais qui, dans leur application, vont s'appliquer avec une telle rigidité qu'ils vont créer, finalement, d'autres problématiques éthiques. Puis c'est ça qui devient intéressant quand on réfléchit, notamment, tu sais, dans le champ de la psychiatrie, de la médecine, dans mon champ, qui est la psychologie. Tu sais, on aime tous ça, qu'il y ait de la déontologie. Mais la déontologie ne nous épargne jamais d'avoir à faire face à des dilemmes éthiques profonds qu'on va pouvoir résoudre avec notre sens éthique personnel et qui va engager notre responsabilité personnelle. Puis moi, ben, en termes de responsabilité professionnelle, ce qu'on appelle les pratiques défensives, qui sont vraiment des gens qui appliquent à la lettre leur code de déontologie, mais tellement qu'ils finissent par être dans des postures parfois non éthiques. Toutes les fois où on va, par exemple, refuser de prendre certaines personnes parce que tout d'un coup, ils se mettent à avoir un diagnostic de trouble de personnalité X et que là, ils disent « Ah, mais je n'ai pas les compétences pour travailler avec cette personne-là. » Et c'est ce que notre ordre va nous encourager à faire, de ne pas prendre des gens avec lesquels on n'a pas les compétences. Sauf que au fond, la personne, elle n'a pas envie de travailler avec ce trouble de personnalité-là parce que ce trouble de personnalité-là est associé avec beaucoup de problématiques. Et là, ben, ça va faire que cette personne-là, elle va devenir stigmatisée de professionnel en professionnel. C'est un problème éthique qui est causé, non pas par la déontologie, mais par une application rigide de la déontologie ou de la loi.
3: La déontologie, c'est la morale en tenue de travail. Pas les grands principes, mais des règles précises qui encadrent médecins, journalistes, avocats, ingénieurs, ce qui est permis, ce qui est exigé et ce qui est interdit.
2: Et c'est ça qui est compliqué dans nos affaires, parce que si on a un grand sentiment d'injustice, des fois, on a envie de dire, on brûle tout ça, puis on repart à zéro. Hein? Puis c'est d'ailleurs c'est porté là par certaines personnes militantes. Puis des fois, moi aussi, je me dis ça, ça marche pas partout. L'hôpital, l'école, ça marche pas partout. Faut recommencer à la base. Mais il y a toujours des humains dans ces institutions-là qui continuent de porter cette délibération-là éthique en eux-mêmes. Puis c'est ça qu'il faut préserver. Mm-hmm. C'est des humains qui sont souvent souffrants au départ.

0: travers ça, c'est pour être vivant. Et donc, pour être vivant, ben la vie, c'est faite de toutes sortes d'affaires et puis pas toujours comme on veut. Puis il y a du tragique dans la vie, puis il y a de l'injustice. Puis en même temps, rétrospectivement, quand je regarde mon histoire de vie, il y a eu plein d'injustices. Mais si je suis aujourd'hui ici, ben c'est parce qu'il y a eu plein de petits épisodes d'injustice que j'ai perçus comme d'injustice. Mais ben, finalement, j'ai grandi à travers ça. Fait qu'une société super responsable, ça voudrait dire qu'il n'y a plus rien qui dépasse. Tout est parfait. Ben moi, je ne veux pas.
1: Oh.
0: Je ne veux pas.
2: Ben, moi, je pense, par exemple, ce qui se passe actuellement par rapport à l'aide médicale à mourir, qui a été vraiment rendu accessible avec, au nom de principes éthiques tout à fait louables, le respect de la liberté, le respect de l'autonomie des gens jusqu'au bout. Puis, depuis son application, ben, maintenant, on voit maintenant un besoin de revoir un débat au sein, en tout cas, de la communauté médicale en soins palliatifs, puis au sein un peu de la population, puis, mais c'est très naissant. Mais je vous le dis, là, ça s'en vient. On va rediscuter de ça parce que les chiffres, parce qu'on est devenu rapidement la province qui a le taux le plus élevé au monde d'aide médicale à mourir. Et là, ben, il y a des situations qui se sont vécues dans le personnel qui n'ont pas toutes été heureuses. Il y a des situations où ça a été beaucoup trop rapide pour certaines personnes. Donc là, on commence à avoir des récits, des histoires où ce principe-là s'incarne dans des réalités. Et là, on fait « Oup! Ah, OK, il y a peut-être besoin de revoir des discussions éthiques par rapport à ça. » Et ça, ça s'est fait au nom du principe de l'autonomie. Puis tu vois, comme quand on en discute, je suis pas pour, je suis pas contre. C'est pas ça la question. C'est à chaque fois qu'on va dans on embrasse un principe, là, on le french à pleine bouche, puis on n'a plus de distance, ben, il peut arriver des abus. Donc, la rigidité, c'est le mot peut-être qui nous fait échapper une responsabilité à un moment donné.

0: Pour Nathalie et Jacques, si on désire vraiment réfléchir à la responsabilité, on ne peut pas faire l'économie du dialogue. Sans dialogue, la responsabilité dégénère en accusation et avec lui, elle devient engagement partagé.
1: En ce moment, je pense qu'on a perdu une littératie du dialogue, puis on utilise ce mot-là à outrance en disant oh, « faut qu'on rétablisse le dialogue social, faut qu'on le fasse ».
2: Mais d'abord, c'est quoi un vrai dialogue?
3: Alors, le dialogue, c'est d'aider les gens, aider ou même juste dans un partage. Je partage mon horizon, ça va vous porter, ça va vous inspirer, à ce que je le souhaite, à ce que vous, en retour, vous me partagez votre propre horizon. Et là, horizon qui se juxtapose avec d'autres horizons, à un moment donné, il y a quelque chose qui se mêle. Parce qu'on n'est pas si étrangers que ça, les uns les autres. Et même si je viendrais ou vous viendrez d'une autre culture, d'un autre pays, il y a toujours quelque chose qui nous
2: relie.
3: Oui. Et puis ça, c'est à travers le dialogue qu'on va être capable d'aller chercher. Alors, c'est un long processus. Donc, fait qu'on est très loin d'un dialogue où c'est convaincre l'autre.
2: C'est pas un débat. C'est des dialogues et débats n'est pas la même chose.
3: Mais dans un débat, il va ressortir les horizons. Mais pas nécessairement spontané. C'est très. Ce sont des affrontements, mais derrière ces affrontements-là, on devrait être pour dénouer le débat, on devrait aller chercher les horizons. Mm-hmm. Et le fait de les partager, ça les transforme. Parce que là, je me nourris de votre horizon, et l'horizon de Nathalie, etc., etc. Et là, ça vient enrichir mon horizon. À partir du moment qu'on se connaît, Karina, ben vous faites partie de mon horizon maintenant. Jusqu'où, je ne le sais pas. Et il y aura une place pour vous, toujours. Et l'esprit humain, c'est une énigme.

0: immense, pour employer une analogie de Borges, c'est une immense bibliothèque. Donc, des fois, j'ai juste un livre qui correspond à une personne, bien, je peux avoir 10 volumes d'une personne, tout dépendamment de sa valeur, pas de sa valeur, mais de son importance dans sa façon de nourrir mon propre horizon.
1: Jorge Luis Borges est un écrivain argentin fascinant, à la fois poète, conteur et bibliothécaire. Il est mort en 1986. Dans sa célèbre nouvelle « La bibliothèque de Babel », il imagine un univers où le monde entier serait une bibliothèque infinie, contenant tous les livres possibles. Pour lui, le paradis ressemble à une bibliothèque. On peut s'y reconnaître. Chacun de nous est comme une bibliothèque vivante, remplie d'histoires, de souvenirs, de blessures et de merveilles. Quand on rencontre quelqu'un, c'est comme ouvrir un livre. Parfois, on survole, parfois, on s'y perd. Parfois, on trouve enfin la phrase qui nous manquait.
2: Donc, le dialogue, corrigez-moi si je me trompe, c'est une rencontre. Mm-hmm. Puis, dans le dialogue, ça induit inévitablement autant de présence d'écoute que de locution, que de partage.
3: Absolument.
0: Oui, là, je parle beaucoup.
2: C'était pas ça mon point.
0: Non, mais c'est quand même avec l'élocution qu'on écoute aussi.
3: Mais tu vois, comme quand on parle, tu sais, quand on essaie de revenir à la question de la responsabilité, ben si on l'adresse en évacuant tout dialogue, justement, ben c'est là qu'on va se rigidifier, tu sais, puis dans tout régime totalitaire, là, il n'y a pas aucun régime totalitaire qui s'est installé en disant, hey, allez, on va aller tuer des gens, là. C'est pas au nom de ces idéaux-là que les gens se sont engagés à suivre, là, parce que dans les régimes totalitaires, il y a des gens qui subissent, mais il y a aussi des gens qui supportent la mise en place d'un régime totalitaire. C'est toujours au nom d'idéaux. Puis c'est des idéaux qui sont nobles en soi. Donc, on revient, tu sais, comme à comment c'est articulé. Puis, quand on s'en rend pas compte à quel point c'est une richesse qu'il faut vraiment pas échapper dans notre société, le fait qu'on soit pas d'accord les uns avec les autres et qu'on ait des lieux pour discuter de ça.
1: Je reviens à Max Weber, l'un des grands penseurs de la responsabilité en politique. Dans sa conférence de 1919, « Le métier et la vocation d'homme politique », il oppose deux attitudes. L'éthique de la conviction, où l'on se juge à la pureté de ses principes, « j'ai dit la vérité, point », et l'éthique de la responsabilité, où l'on accepte de répondre des conséquences prévisibles de ses actes sur les autres et sur l'avenir. Pour Weber, un véritable responsable politique ne peut pas se réfugier derrière ses bonnes intentions. Il doit assumer les effets réels de ses décisions sur le monde.
3: Les lieux de dialogue, moi, Karina, je les cherche. Tout le monde dit qu'on se polarise, tout le monde dit qu'on se clive, mais je veux dire, où on a des plateaux de télévision puis des plateaux où il va y avoir, à la limite, un vrai débat. Tu sais, si on n'est pas prêt au dialogue, un vrai débat. Pas une performance là qui a été écrite par des stratèges de communication là dans lesquels de qui va faire le plus de points en faisant bing bang pouf là, c'est pas ça un débat. Et ça, c'est, je dirais, c'est l'entrée de gamme. Et puis ce que j'aimerais, c'est avoir des réels dialogues où on a le temps d'entendre une histoire. Le narratif, donc le d'où l'on parle, d'une personne avec qui on pourrait ne pas du tout être d'accord. Puis ça, on le vit des fois, tu sais, comme des fois, c'est le temps des fêtes, là, peut-être, là, ou le temps de vacances. Bien, des fois, on va se retrouver avec notre famille, avec lesquelles, des fois, on n'est pas du tout d'accord sur certaines idées. Mais parce qu'il y a l'amour, parce qu'il y a le temps, parfois, dans le meilleur des mondes, il pourrait y avoir des dialogues qui nous font bouger. Ta nièce, je sais pas, moi, t'as 65 ans, puis ta nièce que t'adores, à un moment donné, va t'annoncer que qu'il faut que tu dises yel, puis qu'elle va s'identifier comme trans. Ben, tu l'adores, puis tu vas essayer de comprendre d'où elle vient, puis cette nièce-là va peut-être essayer de comprendre aussi d'où tu viens, d'où tu parles, et puis il va y avoir des formidables histoires de réconciliation là-dedans, puis de vrais dialogues. Ben, j'aimerais ça voir ça dans nos médias.
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1: Tout le monde s'entend qu'on vise le bonheur, mais on ne s'entend pas comment y parvenir. Mmh. D'où les débats, d'où le dialogue, d'où la délibération. Donc, merci Nathalie de me rafraîchir la mémoire. C'est tout à fait pertinent, mais il ne faut jamais oublier, on se bat pour, des fois pour la vérité, mais à travers la vérité, c'est le bonheur, si on veut rester incarné. Donc, c'est demander aux gens, dans le, finalement, c'est pas le bonheur. Et ça va probablement dénouer bien des choses. Mais vous allez avoir différentes perspectives. Moi, le bonheur, c'est faire de l'argent, c'est ci, c'est ça, c'est me payer du luxe, d'autres, c'est d'aider les gens. Peu importe. Donc, c'est probablement souvent, toujours, souvent noble.
2: Mais moi, je peux vous dire que ce que je vis ici, ça fait partie du bonheur pour moi. Je trouve notre conversation nourrissante et moi, ça me réchauffe en dedans, ces conversations-là qui élèvent, qui nous permettent de d'éclairer des angles morts, justement, ou d'ouvrir les fenêtres, puis faire respirer.
1: C'est peut-être ça aussi la responsabilité, c'est de répondre à ce qui est... à nos désirs, pour parler comme Nathalie, souvent elle le dit comme ça, et idée à laquelle j'adhère, c'est être capable de d'identifier le lieu de notre désir. Et il se situe où notre désir, et fait que quand on est prêt de ça, à quelque part, mais ça va pas nécessairement dire qu'on va poser des belles actions ou des actions acceptables. Mais minimalement, je me répète, le bonheur, on peut le décliner de bien des façons. Donc, quand on est prêt de son désir, en principe, on devrait sentir une bonne vitalité. Le poil, il chauffe, là. Pis c'est ça, souvent, qui... les gens meurent parce qu'à un moment donné, ils meurent à petit feu. Il n'y a plus de combustible. Mais en fait, c'est parce qu'ils sont loin de ce qui les pousse, ce qui les inspire dans la vie. Donc, ça demande du courage. On parle de responsabilité, la responsabilité de répondre. Parce que dans le mot « responsabilité », c'est répondre aussi. Donc, c'est répondre à ça, et sans savoir où ça nous mène.
0: En psychologie, l'Américain Julian Rother a introduit dans les années 60 la notion de locus de contrôle, c'est-à-dire où tu places la cause de ce qui t'arrive. Il y a le locus interne, si je réussis ou j'échoue, c'est moi, et le locus externe, c'est la chance, les autres, le système. Trop externe, tu deviens passif, dit-il. Trop interne, tu te rends coupable de tout. La maturité, c'est tenir les deux. Je ne suis pas tout puissant, mais je ne suis pas impuissant. J'ai toujours une marge pour choisir ma réponse.
2: Dans la notion de dialogue, je suis tout à fait d'accord avec vous, ça prend du dialogue. Et là, moi, où ça chauffe, pas parce que je suis dans le mode vitalité puis je suis proche de mon désir, mais ça chauffe parce que ça chauffe, c'est quand j'ai pas la possibilité d'avoir un dialogue parce que je me bute à un système, parlons du système de la santé, parlons du système de l'éducation, où là, on a des protocoles qui nous répondent le système. Et ça m'arrive pas quotidiennement, mais pas rare. T'sais, moi, je suis dans la tranche d'âge où les parents sont vieillissants, fait que le système de santé, on y a affaire. J'ai un enfant en jeune âge. Je suis dans la fleur de l'âge sur le plan de la vie sociale, les rénovations, tout ça. Et là, tu parles à des gens pour faire trouver des avenues. Eh bien là, écoutez, madame, c'est pas moi, c'est je peux pas rien faire. Ça, c'est la règle. Ça, c'est le protocole. Mais est-ce que je peux parler à quelqu'un, à un moment donné, qui est responsable de quelque chose pour...
1: Tout ça met les gens en souffrance. Ça vous met en souffrance et la personne... Oui. Ça la met en souffrance aussi. On dit que les gens sont en souffrance aujourd'hui, dans le milieu de travail, tout ça, justement où on les aliène de leur capacité de penser et de prendre des décisions. Et là-dessus, Anna Arendt est très éclairante. Et moi, je suis assez vieux pour avoir vu l'évolution du système de santé où c'était beaucoup moins gros des années 70, où il y avait justement beaucoup plus de liberté et d'initiative personnelle.
2: Ouais.
1: Par conséquent, de responsabilité personnelle. Et on faisait confiance aux gens. Ça, c'était pas parfait, il y avait des abus, mais on avait du plaisir à travailler puis à innover.
0: Jacques fait référence à Hannah Arendt, philosophe du 20e siècle, connue pour son analyse des régimes totalitaires, qui s'est demandé jusqu'où on est responsable quand on obéit à un système plus fort que soi.

0: soi. Pour elle, si on est vraiment sans aucun pouvoir, la responsabilité politique est limitée. Mais là, je n'y pouvais rien, j'obéissais seulement, et souvent une excuse. Sans les petits exécutants, aucun régime violent ne tient. Même sous une dictature, il reste presque toujours un minimum de choix. Démissionner, se retirer, dire non, ne pas participer. Arendt refuse la culpabilité collective vague et veut qu'on voit un à un qui a fait quoi, où chacun a dit oui ou non.
1: Parce que vous, le système de santé, vous naviguez dedans depuis...
2: Les années 70.
1: Oui, voilà.
2: Donc,
1: vous connaissez de l'intérieur.
2: Puis ce que j'ai vu comme évolution, c'est qu'à chaque fois, on coupe, mais en même temps, le système grossit. Grossit. Et là, ça devient très, très compliqué. Puis derrière ça, il y a d'où l'on pense, c'est qu'il y a quand même tout un modèle, un système, qui a été pensé sur le modèle, je dirais, du positivisme scientifique. Donc, il faut que la machine fonctionne tout seul et on évacue justement la subjectivité et comme ça, ça va être plus efficace puis ça va être plus juste aussi. Derrière ça, il y a un souci de justice et d'équité. Fait que vous voyez, l'idée est à bonne.
3: Mais imagine, tu sais, quand t'es dans un état de vulnérabilité très avancé à ce moment-là, puis que tu te butes à ces règles-là, bien, c'est sûr que là, l'injustice, elle est vraiment grande.
1: Puis on ajoute à ça la notion de plus en plus, il faut prendre les rendez-vous par voie électronique, etc. Ouais. Donc là, il y a des gens qui n'ont pas tous ces outils-là, ils n'ont pas cette littératie-là. C'est d'une complexité et qui sème en elle-même une sorte d'injustice et de manque de responsabilité. Au final, la machine, le système, qui est responsable du fameux système?
3: Nous.
1: Toutes ces personnes?
3: Nous.
1: Mais nous.
2: Des fois que la responsabilité vient aussi de la transgression.
1: Ah, mon Dieu! Ça me fait du bien d'entendre ça.
2: Mais je suis convaincu que si on avait des institutions plus petites, comme, disons, les années 70 et même avant, ça serait beaucoup plus facile. Mais on est quand même, la population a augmenté, tout ça, nos services n'ont pas nécessairement augmenté. Autrement dit, là, je veux en venir, c'est que dans les années auparavant, on pouvait faire beaucoup du cas par cas. Aujourd'hui, faire du cas par cas, ça sera complètement bordélique. Oui, on a besoin d'un système. Mais encore une fois, qui pense? Puis, jusqu'où le système donne des opportunités où chacun puisse exercer un jugement. Mais encore là, c'est jusqu'où? Parce que si tout le monde est très ouvert, tout ça, c'est du cas par cas, là, ça ne fonctionnera plus.

suis critique par rapport à nos positions sociales parce qu'on est cynique pour la plupart, où on va rester dans la colère, où on va chercher à blâmer. Pendant ce temps-là, qu'est-ce qu'on fait? On vient d'avoir, tu sais, dans l'année, il y a eu des élections, mettons, municipales. C'est le petit, là.

0: ça, là. C'est quoi les taux de participation? Ils sont ridicules. Donc, il y a ça aussi. Quand ce sont nos systèmes. Nous en avons la responsabilité. Qui s'engage en politique? Puis là, on est de la même génération, toi puis moi, Karina, je pense, à peu près. Tu sais, moi, je suis une vieille Y ou une jeune X, là. On est une génération qui ne s'engage pas politiquement, très peu. On critique souvent les boomers, mais ils sont quand même là. Bon, ils ont un nombre, là. Mais puis je pense que les jeunes vont peut-être retrouver le goût de la politique. Mais l'engagement, je veux dire, on veut tous protéger la démocratie. Comment on traite nos politiciens dans les médias? Comment on les traite sur les réseaux sociaux? Donc ça, pour moi, c'est vraiment un grand problème de responsabilité collective. Puis, dans le petit, ben, il y a chaque interaction qu'on a avec chaque personne qui nous applique la règle comme ça. Là. Moi, j'ai assez habité le système de santé de l'intérieur quand j'étais malade pour avoir vraiment rencontré des fois des gens qui avaient rien à faire, là, que tu sais, y a rien à faire, puis bon, on pourra pas faire bouger cette personne-là. Mais dans une éthique du dialogue, ça m'est arrivé de conscientiser des fois des personnes qui étaient complètement absorbées par leur propre souffrance à habiter ce système-là déshumanisant, puis de juste comme créer la brèche pour que le contact humain se fasse. Je me rappelle une fois avec une médecin spécialiste qui était comme vraiment, vraiment débordée, puis qui me parlait sur un ton. Puis à un moment donné, j'ai fait « Pourquoi vous me parlez sur ce ton-là? » Juste poser la question, puis elle a été saisie, puis elle a eu des petites larmes, là, puis j'ai vu toute son humanité revenir à ce moment-là, mais elle était pressurisée et tout ça, puis là, moi, j'y ai parlé au début, mais c'était à partir de ma colère, mais si tu veux, c'était pas une agression, là, tu sais, c'était pas fait avec violence. Puis ça, pour moi, c'est une responsabilité. Il faut lutter pour préserver notre subjectivité dans des systèmes qui nous objectivent. Oui. Poser des questions, habiter l'espace en tant que sujet. Je dis pas que c'est facile, mais pour moi, c'est la seule forme de résistance.
1: Paulo Freire, c'est un grand pédagogue, philosophe brésilien et auteur de La pédagogie des opprimés. Il dit que chaque être humain a une vocation, devenir plus pleinement humain, sujet de sa propre histoire, pas chose qu'on gère. Notre responsabilité, c'est donc de refuser le rôle d'objet, se lever, prendre la parole, participer aux décisions. Ce n'est pas de l'insolence, c'est répondre à notre vocation à l'humanité.
2: D'ailleurs, j'aimerais vous soumettre un questionnement éthique que j'ai eu, puis par rapport à la responsabilité. Tout dernièrement, je tournais dans une chambre d'hôtel une suite avec un intervenant, mais finalement, je n'utilisais pas la chambre d'hôtel pour la nuit. Deux lit queen, chaleur, possibilité de prendre une douche. On connaît la situation de l'itinérance au Québec. Alors, je me dis, mais ça n'a pas de bon sens, ça ne peut pas rester inhabité pour une nuit, alors que quelqu'un pourrait dormir enfin en sécurité, prendre une bonne douche. Puis là, j'ai eu tout mon questionnement. Qu'est-ce que je fais? Est-ce que je permets notamment à une femme de venir dormir ou deux femmes d'aller dormir? Puis là, ouais, mais c'est moi qui est responsable de la chambre. C'est mon nom. Qu'est-ce qui va se passer? Et tout ça. Et finalement, je l'ai pas fait. Je suis pas allée. Ça aurait été pas très compliqué, hein? Puis encore aujourd'hui, je sais pas si j'ai posé le geste juste. J'ai un grand questionnement intérieur. Il y a une partie de moi qui me trouve lâche parce que j'étais responsable de cette chambre-là. Qu'est-ce qui résonne pour vous par rapport à ça?
3: Ben, c'est la dimension tragique. C'est-à-dire qu'on est des êtres de finitude. On peut pas être responsable de tout. On est limité et tout, et il y a toutes sortes de contraintes. Oui, vous auriez peut-être pu le faire avec les risques que cela encourait, mais encore là, c'est un risque. On assume ou on n'assume pas. L'idée, c'est que on est toujours dans l'inconnu. Il n'y a pas de réponse. Vous l'avez fait vous-même, vous avez fait une délibération. Mmh. Ils avaient tenu compte de différentes voies. Les gens ont des besoins, ça pourrait être je pourrais les aider, puis après ça, ben, j'ai des responsabilités s'il arrive quelque chose, etc., etc. Puis vous avez pris votre décision. Puis elle est tout à fait acceptable. Mmh. Puis de nos côtés, on pourrait dire, vous avez manqué de courage.
2: Oui.
3: Et parce que la question de la responsabilité, c'est du courage.
2: Oui.
3: C'est du courage et c'est une vertu qu'on retrouve chez Aristote, mais la vertu dans le sens, c'est une qualité. On l'a ou on ne l'a pas, ou ça dépend des contextes, ça dépend des journées, mais il faut choisir nos batailles.

0: travail. C'est ça que ça veut dire aussi. Donc, si on commence à être bon tout le temps, ben moi, je vous donne une semaine. Après une semaine, vous allez être brûlé. J'aurais pu d'argent dans votre compte et tout. Vous allez être dans la rue.
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2: Si vous voulez, j'aimerais ça, par rapport à la petite bonté, lire un petit extrait. Ça vient de Vassily Grossman, qui dans son roman « Vie et destin ». Il dit « C'est la bonté d'une vieille qui, sur le bord de la route, donne un morceau de pain à un bagnard qui passe. C'est la bonté d'un soldat qui tend sa gourde à un ennemi blessé. La bonté de la jeunesse qui a pitié de la vieillesse. La bonté d'un paysan qui cache dans sa grange un vieillard juif. C'est la bonté de ces gardiens de prison qui, risquant leur propre liberté, transmettent des lettres de détenus adressées aux femmes et aux mères. Cette bonté privée d'un individu à l'égard d'un autre individu est une bonté sans témoin, une petite bonté sans idéologie. » Puis, tu sais, je rejoins Jacques pour avoir travaillé avec des gens qui sont dans des états, des fois, de dévolution, de grande souffrance avec des proches qui essaient de supporter ces personnes-là. Je pense à des personnes en situation de toxicomanie avancée, par exemple, où là, on va se dire, on va être responsable de cette personne-là, mais il y a quelque chose où cette personne-là, effectivement, tant qu'elle ne touchera pas le fameux fond, on ne peut rien faire pour elle. Puis ça, c'est quelque chose qui, effectivement, peut choquer quand on essaie de réfléchir socialement. Puis je m'étais déjà, moi, fâchée dans une chronique quand il y avait eu la mort de Karim Ouellet. Puis il y avait des gens qui avaient trouvé le moyen d'un peu de blâmer sa famille en disant, mais il a passé Noël. Il était probablement déjà décédé. Comment ça se fait qu'on ne sent pas... Bon, puis on avait retrouvé son corps dans un état de décomposition avancée. Puis moi, ce qui m'avait fâché à ce moment-là, c'est vraiment le manque d'empathie par rapport à ce que c'est d'avoir une personne avec des graves problèmes de santé mentale dans sa famille, où là, on va jeter la responsabilité là-dessus. Donc, c'est ça. Le blâme, presque à chaque fois, je dirais, il faut le dépasser parce qu'il y a... C'est tellement facile de blâmer puis de se déresponsabiliser collectivement de tous ces problèmes-là. Donc, vraiment de se ramener à... Puis parfois, on a des gens qui ont des idéologies, qui ont des propos idéologiques là, parfaits, au sens de la responsabilité face à l'autre, du souci de l'autre. Parfois, c'est assez fascinant de voir comment ça s'articule pas en action. Fait qu'il faut voir aussi ce qu'on prêche versus ce qu'on fait.
3: J'aimerais juste un élément que vous m'avez mentionné quand on s'est parlé au téléphone, puis ça pourrait être la voie vers une conclusion. Vous m'avez dit l'être humain est fondamentalement un individu qui veut des responsabilités. Mm-hmm. On le voit avec les enfants, ils vont jouer au papa, à la maman, avec les poupées. Donc, on a besoin de responsabilités. Et quand on soustrait la possibilité d'être responsable, en fait, on dévitalise les humains.
0: Absolument. Oui, c'est... Il y a quelque chose dans l'humain qui veut prendre soin. C'est un petit peu comme ça qu'on a commencé. Prendre soin dans le sens que quand il y a quelque chose qui nous happe, il y a des choses comme ça qui nous obligent. Hein? C'est qui, une obligation de prendre soin, de préserver. C'est dans ce sens-là que prendre soin, et que ce soit la beauté, l'amour, quelqu'un de fragile, de vulnérable. Et je pense que c'est dans l'humain. Puis... Y répondre humainement, ça fait du bien.
2: Il y avait une autre pensée qui me venait, c'est celle de la philosophe Martha Nussbaum qui dit « Tout souci véritable de l'autre engage une part de notre être dont nous ne maîtrisons pas l'issue. » Donc, quand on parle de responsabilité, paradoxalement, souvent on va le dire « ben, vous êtes responsable, vous n'avez pas maîtrisé l'issue. » Là, on cherche qui n'a pas maîtrisé l'issue. Alors que le véritable souci de l'autre implique de se dépouiller de cette obsession-là de la maîtrise. C'est une injonction de la maîtrise.
0: En même temps, en droit et en éthique, surtout en médecine, on dit que on n'est pas responsable du résultat, on est responsable des moyens.
2: Oui.
0: Donc, ça fait une énorme différence.

0: mange.
1: Comment vous aimeriez conclure, Jacques Quintin?
2: Ah, mon Dieu! Conclure, je ne suis pas certain. J'aime pas conclure. Ça voudrait dire qu'il y a une vérité ou quelque chose comme. Je ne veux pas faire un résumé non plus, mais peut-être d'ouvrir sur quelque chose d'autre. Je pense que dans la responsabilité, il y a quelque chose de l'ordre de la transcendance. Transcendance dans le sens de soi, de dépassement de soi. Et puis là, on disait tantôt, il y a quelque chose du prendre soin. Chez les Grecs, le mot thérapie, ça veut dire se mettre au service d'eux. Donc, eux autres, c'était au service des dieux, mais nous, on a laissé ça, c'est se mettre au service d'autrui. Et c'est peut-être juste ça, la responsabilité. Et se mettre au service d'autrui, donc sortir de soi. Et de toute façon, être avec soi, c'est la chose la plus terrible qui existe. non, mais on étouffe avec ça. Je veux dire, mais quand on se sort de soi avec un dialogue, justement, on crée un espace qui est ouvert. Puis, sans savoir où ça nous amène, où il n'y aura pas de conclusion, ça c'est certain.
1: Merci infiniment.
2: Ah, ça passe vite.
1: Ah, c'est fou, hein? T'aimais ça? Ah,
3: tu savais que t'aimerais ça.
4: En terminant, je tiens à souligner le travail des artisans talentueux qui ont collaboré à ce projet de À la recherche du soi perdu. À la prise de son et au montage, Clovis Lamarre. Adjointe à la réalisation, Kim Benoît Lapointe. L'invité aujourd'hui, Jacques Quintin. Et au micro, Nathalie Platte et moi-même, Karina Marceau. J'ai également assuré la recherche et la réalisation. Puisqu'il n'y a pas vraiment de conclusion à notre échange, on vous laisse donc sur ces trois petits points de suspension qui vous invitent à poursuivre votre réflexion sur la responsabilité. On se retrouve tout bientôt pour un prochain épisode.
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11: Bonsoir, ici Fred Harding. Voici les informations. La première ministre Christine Fréchette affirme qu'il est normal que des membres de son cabinet annoncent leur départ. Le ministre québécois de la Culture et des Communications, Mathieu Lacombe, a déclaré ce matin qu'il ne sera pas candidat aux prochaines élections. Hier, c'était son collègue au ministère du Travail et aux Relations canadiennes, Jean Boulay, qui annonçait son départ à la fin de son mandat. Voici donc la première ministre du Québec, Christine Fréchette.
12: Il y a un renouveau qui s'opère, c'est normal. On arrive au terme d'un engagement, d'un cycle politique. Et puis d'ailleurs, je veux saluer l'engagement de Mathieu Lacombe, également Jean Boulay, parce que ça a été des acteurs très investis dans les dernières années, plusieurs années d'ailleurs. Et je veux saluer ça parce que c'est un investissement plein et entier qui a bénéficié, qui a profité aux Québécois.
11: La chef caquiste sera dans la circonscription de Brome-Missisquoi samedi afin de présenter une première candidate en vue des élections de l'automne. Et les travaux parlementaires ont pris fin à la Chambre des communes à Ottawa. Le leader parlementaire du gouvernement Carney, Stephen McKinnon, a fait adopter une motion en ce sens. En principe, les travaux devaient se terminer demain. La motion libérale a aussi permis de mettre en œuvre des bâillons afin d'adopter certains projets de loi, dont le controversé C-22, qui vise à permettre aux policiers d'avoir accès à des renseignements détenus par les plateformes numériques. L'ensemble des partis d'opposition ont dénoncé l'adoption du projet de loi. Et le vice-président américain J.D. Vance défend le protocole d'accord conclu pendant la fin de semaine entre les États-Unis et l'Iran. Il a réprimandé aujourd'hui les critiques venant des Israéliens et les a mis en garde contre le risque de s'aliéner leur plus important allié. À Washington, le protocole d'entente est attaqué de toutes parts. Louis Blouin nous en dit davantage.
13: Good morning, everybody.
0: J.D. Vance devant les journalistes à la Maison-Blanche. Opération de relations publiques pour défendre l'accord conclu avec l'Iran. Un accord gagnant-gagnant pour les États-Unis, plaide-t-il. Le protocole d'entente prévoit un plan de reconstruction de 300 milliards de dollars et la levée des sanctions sur les exportations de pétrole iranien. Mais il ne contient aucune limite en ce qui a trait au programme de missiles iraniens. Le vice-président est même allé jusqu'à dire qu'on ne peut pas interdire à un pays de se défendre, qu'il s'agisse d'Israël ou de l'Iran. J.D. Vance en profite pour réprimander des ministres israéliens qui ont critiqué l'accord. J'éviterais de m'en prendre au seul allié puissant qu'il me reste dans le monde, déclare J.D. Vance. Critiqué par Donald Trump pour ses frappes menées au Liban, le premier ministre israélien tente de calmer le jeu et appelle à maintenir les relations importantes avec les Américains. Tension entre les alliés et au sein même de la famille républicaine. J'aurais aimé que le président finisse le travail en Iran, dit le sénateur républicain John Cornyn. Le président est très mal conseillé, estime son collègue Ted Cruz. Je ne veux pas que nous envoyions un seul centime à l'Ayatollah, lance-t-il. Pour le président, le service après-vente ne fait que commencer. Ici Louis Blouin, Radio-Canada, Washington.
11: Et de retour chez nous, les autorités de santé publique en Estrie et en Montérégie lancent un appel à la vigilance en raison de l'augmentation des cas de rage du raton laveur. Un animal infecté a été retrouvé mort il y a quelques jours dans une zone rurale de Magog. Marie-Hélène Rousseau fait le point.
3: Quand tu as des bonnes pratiques, ben, tu évites tous les problèmes reliés aux animaux.
13: Ce campeur en visite au Parc national du Montford a l'habitude de côtoyer des animaux sauvages en forêt. La montée des cas de rage du raton ne l'inquiète pas trop.
3: Il n'y a pas de problème si tu fais attention à ta nourriture puis si tu essayes de ne pas les nourrir.
14: Ils n'ont pas besoin de nos guimauves, nos chips, nos Cheetos et tout ça.
13: Le parc va renforcer la sensibilisation auprès de sa clientèle. Voici la responsable du service de la conservation et d'éducation, Claudia Lasselle.
15: C'est sûr qu'avec la rage qui s'approche tranquillement du parc, ben, tous nos comportements, il faut les vérifier, il faut les ajuster. Il faut faire attention aussi à nos déchets, donc en disposer aux bons endroits.
13: Avec l'été qui arrive, la directrice de la santé publique de l'Estrie, Dr Isabelle Sanson, rappelle que la rage est une maladie toujours mortelle dès l'apparition des symptômes.
16: Oui, la raison qu'on sort aujourd'hui, c'est pas pour alerter les gens indûment, c'est pour les informer de la situation.
13: La rage se transmet par un contact direct avec la salive d'un animal infecté. Si vous êtes mordu ou griffé, il faut laver la plaie de 10 à 15 minutes avec de l'eau et du savon et contacter le 811. Un traitement préventif peut être administré. En Estrie, 21 cas ont été détectés depuis janvier. En 2025, il y en avait eu 84.
16: Ça s'approche des centres urbains en Estrie, ça s'approche de Cowansville, ça s'approche de Magog.
13: Un raton laveur mort a d'ailleurs été retrouvé il y a quelques jours dans une zone rurale de Magog. Les autorités demandent à la population de signaler tout animal ayant un comportement inhabituel ou retrouvé mort. Faire vacciner ces animaux de compagnie fait aussi partie de la solution. Ici Marie-Hélène Rousseau, Radio-Canada, Sherbrooke.
11: Et en terminant, l'équipe canadienne a remporté une victoire écrasante de 6-0 face au Qatar à son deuxième match du tour préliminaire à la Coupe du monde de soccer. La rencontre avait lieu à Vancouver devant une foule survoltée de plus de 50 000 spectateurs. Le Canada obtient donc sa première victoire en 3 présences au Mondial depuis 1986. L'équipe a disputé une bonne partie de la rencontre avec 2 joueurs en plus à la suite de 2 cartons rouges décernés à des joueurs du Qatar. L'équipe canadienne avait fait match nul contre la Bosnie-Herzégovine à sa première sortie et affrontera la Suisse mercredi prochain. Voilà, c'était vos informations.
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17: Dans cet épisode, on présente des récits et des propos parfois lourds qui pourraient être difficiles à entendre pour certaines personnes. On y parle notamment de suicide. Je préfère vous en avertir.
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18: Est-ce qu'on peut changer l'orientation sexuelle de quelqu'un? Avec moi, Laurent Leclerc, qui a subi une thérapie. Il dit que c'est cette thérapie-là qui lui a permis de changer d'orientation sexuelle. Alors, parlons-en de cette thérapie. Qu'est-ce que c'est?
19: Alors, c'est une thérapie qui, on essaie de voir c'est quoi nos relations avec notre famille, quoi les relations avec le père, quelles ont été nos relations avec notre mère.
17: En 2009, sur les ondes de LCN, l'animateur Denis Lévesque reçoit un homme qui affirme avoir vécu, avec succès, une thérapie de conversion.
19: L'homosexualité, en fait, n'est pas une maladie dont on guérit. C'est un trouble d'intégration de l'identité sexuelle.
17: Et à partir de ce explique qu'il a été gay, mais qu'il serait lui-même rendu compte un jour qu'il n'était pas né comme ça. Ce serait plutôt lié à un traumatisme de son enfance.
19: Je suis passé par là, je sais exactement ce que c'est, se faire traiter de fif, de tapette, d'homo ou quoi que ce soit.
18: Une fois que c'est assumé, pourquoi les gens feraient ce que
19: je n'étais
18: faites?
19: Plus confortable avec cette option.
18: Okay, mais vous comprenez que...
17: C'est pas la première entrevue que cet homme-là accorde dans les médias. Il fait alors partie d'un organisme qui croit que l'homosexualité, ça se corrige et qu'il faut dire tout haut que oui, on peut devenir hétéro, tout comme lui.
19: Moi, tout ce que je veux, c'est être un témoin que pour des gens qui ne sont plus confortables ou qui ne sont pas confortables avec ça, il y a une porte de sortie.
17: On a demandé à cet homme-là s'il accepterait de nous rencontrer 14 ans après son entrevue. Et il nous a dit oui.
20: Mon nom est Laurent, j'ai 72 ans. J'ai 6 enfants, 13 petits-enfants et un arrière-petit-fils. Comme j'ai l'habitude de dire en blague, c'est pas si pire pour un gay. J'ai toujours su que j'étais gay.
17: On a beau ignorer ses désirs, on a beau se marier puis avoir des enfants, on a beau militer pour que tout le monde sache que les conversions fonctionnent, on a beau se mentir à soi-même, dans bien des cas, la réalité nous rattrape.

0: L'histoire de Laurent, c'est comme un pendule qui balance entre des désirs gays et une vie hétérosexuelle. Dès l'enfance, il a su que les hommes l'intéressaient, mais ça ne l'a pas empêché d'essayer de sortir avec des femmes au début de l'âge adulte, ce qui n'a pas été très concluant.
1: Moi, je peux être en amour avec des femmes, mais je n'ai aucune attirance, aucun attrait physique. J'avais aucun attrait physique.
0: Sa vraie nature devient rapidement claire pour lui et dans la vingtaine, il annonce son homosexualité à tout son entourage. Il adopte pleinement une vie gay et il s'implique même dans les luttes pour défendre les droits de sa communauté au cœur des années 70. Mais en parallèle, un de ses proches l'incite à joindre l'Église mormone et c'est ce qu'il fait.
1: Puis je me souviens que le jour de mon baptême, le missionnaire qui m'avait enseigné, si tu veux, m'a dit « Bon, ben la prochaine étape, c'est le mariage. » Hey, wow! Minute, là. J'ai accepté de devenir membre de l'Église, là. Ben, regarde, oublie ça, le mariage, là. Moi, je me marierai pas avec une femme, là. Je suis gay.
0: Mais tout de même, malgré le fait qu'il assume pleinement son homosexualité, il y a un doute qui s'installe.
1: Moi, le problème que je me suis mis à avoir, c'est comment ça se fait que je suis homosexuel, que Dieu m'a créé comme ça, parce que dans mon esprit, je suis né comme ça, mais qui condamne ça? Pour moi, il y avait une espèce d'illogisme, là. Puis dans mon esprit, dans ma compréhension de Dieu, entre guillemets, ben ça se peut pas qu'il soit pas conséquent. Alors là, la question, ça a été, ben ça veut dire que je suis peut-être pas né comme ça. Donc, si je suis pas né comme ça, je le suis devenu. Si je le suis devenu, ben OK, ça veut dire que je peux changer. Et c'est là qu'a commencé ma quête pour changer, pour ne plus être homosexuel.
0: Il dit donc que s'il devient un bon croyant et qu'il se marie, ça va lui ouvrir la voie vers l'hétérosexualité. Il épouse alors une femme de son église,

0: Et il lui cache pas sa réalité homosexuelle qu'il laisse derrière lui.
1: Bon, elle est au courant de tout ça, là. Elle, mais aussi, dans son cheminement, ses croyances, puis bon, le contexte de l'époque, elle pense que, ben, que je vais changer. Dieu va me guérir, entre guillemets. OK? Puis moi, je pense ça aussi. Ça devient lourd, puis tu sais, je continue à être attiré par les hommes, puis il n'y a rien qui a changé, puis ça, ça devient compliqué dans ma vie de couple. Parce que moi, j'ai pas d'attrait pour ma femme. J'ai aucun...
2: De pas attiré sexuellement non. par elle.
1: Non. Moi, là, toutes les années où on a été ensemble, là, je faisais mon devoir conjugal. Quand elle n'en pouvait plus, là, mais là, OK, on va le faire, là, tu sais. Mais pas le goût de faire ça pendant tout, là. Pas avec une femme.
0: Son devoir conjugal fonctionne. Ils ont eu 6 enfants, mais leur mariage s'effrite lentement, puis ils divorcent. Donc, pendant des années, Laurent renoue avec sa vie homosexuelle avant de se remarier avec la même femme, puis de se séparer à nouveau.
1: Et c'est dans cette période-là que je vais aller en thérapie de conversion. Hein. Parce que c'est toujours cette dichotomie, là, tu sais, entre qui je suis et ce que je crois. Ben, foi en Dieu et mon homosexualité, c'est toujours cette espèce de déchirure profonde.
2: Donc, vous vous dites, si je réussis à changer, je vais être plus heureux?
1: Ben oui. C'est le but de chaque être humain, de trouver la paix, tu sais, la sérénité. Alors, c'est pas parce que je voulais changer, c'était juste que... Ben, c'est souffrant, hein, être homosexuel, là. J'ai pas connu une personne qui m'a dit qu'au point de départ, il était content d'être homosexuel. Que ça n'a pas été une source de questionnement. Ce qui n'est pas du tout le cas des personnes hétérosexuelles. Là. On s'entend?
2: De pas te poser cette question.
1: Non. Ouais. Je connais pas une personne hétérosexuelle qui s'est posé la question « Ah, je suis hétérosexuel, je vais-tu être capable d'accepter? » Non. Ça leur traverse même pas l'esprit. Tu sais, alors que les personnes homosexuelles, oui, ça fait partie de notre réalité. Alors, je pense que à cause de tout ça, il y a cette espèce de... Ben, peut-être je pourrais être différent. Peut-être je pourrais m'en sortir. Peut-être que... Puis, ben, les thérapies de conversion viennent répondre à ce genre de questionnement-là.
0: Il entreprend donc, pendant près de 2 ans, une série de rencontres avec un thérapeute basé sur un programme développé aux États-Unis pour explorer son passé.
1: Par exemple, écrire sur mon enfance, la relation avec mon père, la relation avec ma mère, mes frères et sœurs. Essayer de retourner en arrière pour voir où est-ce qu'il y a quelque chose qui a accroché qui fait que je suis devenu comme ça.
2: Vous l'avez trouvé?
1: Ouais.
0: Durant notre discussion, Laurent est allé chercher dans sa bibliothèque le cahier d'exercice de son programme de conversion.
2: C'est un cartable avec à peu près 1 pouce d'épaisseur.
0: Environ 400 pages de textes et de questions à répondre.
2: C'est intéressant le titre. Workbook for Men.
1: Oui.
2: Donc, un cahier de travail pour hommes. Signé par des docteurs.
1: Oui.
2: Il y a plein d'explications, mais il y a plein de sections.
1: Il y a des exercices, oui, c'est
2: ouais,
1: ça.
2: Vous aviez à écrire.
1: Oui, c'est ça. C'est ça, là. C'était ça le processus.
2: On vous demande de vous décrire. Puis vous dites, je suis gêné.
1: Ah oui, écoute, je serais curieux de relire ça.
2: Je me sentirais gêné par l'abomination que je révèle. J'aurais peur d'affoler ou d'offenser les oreilles de mon sauveur. Et pourtant, lui, dans toute sa pureté, n'aurait jamais pu croire ni même imaginer un pareil acte possible. Toute ma gratitude à celui qui, dans son infinie beauté, a accepté de souffrir pour cette faute.
1: Ouais, ça me donne une idée de l'esprit, d'état d'esprit dans lequel j'étais à ce moment-là. Et je suis complètement tellement plus là, là.
0: Ces séances-là lui permettent d'explorer des événements de sa jeunesse, de comprendre des choses sur lui-même et de se remémorer une scène alors qu'il était très jeune où son père l'aurait frappé.
1: Quand ça surgit, là, il y a plein d'affaires qui s'expliquent là, dans mon esprit. Il y a plein de choses, de morceaux de casse-tête qui se mettent en place. OK?
2: Est-ce que vous pensez que ça a même influencé votre orientation sexuelle? Ben,

0: Époque, oui. À l'époque, je dis, ah, c'est là que s'est faite la cassure. J'ai tellement besoin d'avoir l'affection d'un homme, puis ça, c'est mon interprétation à l'époque.
1: Et tout ce cheminement personnel, ça se fait sur un ton respectueux et bienveillant, ce que Laurent apprécie à ce moment-là.
0: Les conversions de thérapie, là, où on essaye de rentrer ça dans le fond de la gorge, là, de force, là, je connais pas ça. J'ai pas connu ça.
1: Et aussi, il y avait l'impression que ça fonctionnait.
0: Ouais, j'avais le sentiment que peut-être les choses commençaient à changer. Que, ouais, ça se pouvait que j'aie un peu d'attirance pour une femme, tu sais. Ouais, peut-être, tu sais. Je pense que je l'espérais plus que c'était présent.
1: Il arrive à se persuader lui-même de sa propre conversion. Donc, il se marie à nouveau, une troisième fois, et il aide à la mise sur pied d'un organisme québécois qui avait un objectif très clair.
0: Aider les personnes aux prises avec des attraits homosexuels à changer. C'est ça l'objectif, c'est ça leur but. Donc, ils vont t'offrir de te mettre en contact avec différents thérapeutes là, qu'ils ont dans leur... Ils ont une banque de thérapeutes qui acceptent de rencontrer les gens. C'est des psychologues.
1: Puisqu'il est convaincu d'être un exemple vivant d'un changement d'orientation réussi, il n'hésite pas à raconter son histoire dans les médias, comme à l'émission de Denis Lévesque, pour venir en aide à d'autres hommes comme lui. Mais là encore, les doutes ne tardent pas à revenir. Il prend lentement conscience que sa thérapie de conversion n'a toujours pas fonctionné.
0: C'est pas parce que faute d'avoir essayé là, que ça n'a pas marché. Là. J'ai vraiment donné tout ce que je pouvais pour changer. Mais en même temps, avec le recul aujourd'hui, je me dis, mais de toute façon, ça ne donne rien. On ne peut pas changer, ça fait partie de ma nature, et moi je dis même de ma nature éternelle. Mais pendant 40 ans, je suis constamment déchiré entre ma foi et mon homosexualité. Quand je suis fidèle, entre guillemets, à Dieu, puis que tu sais que je vis ma vie de foi, puis tout ça, je suis profondément malheureux parce que il y a toute une partie de ma vie qui n'est pas comblée. OK? Affectif, sexuel, etc. Les périodes de mes escapades, ben là, je comble le besoin, mais là, Dieu n'est pas content, là. Je me sens coupable. C'est comme ça tout le temps. C'est un ou l'autre. Toujours un ou l'autre. Comme si les deux avaient toujours été incompatibles. Et c'est ça que je vais régler à 67 ans, là, tu sais.
1: 67 ans. C'est l'âge auquel il est finalement sorti définitivement du placard après être follement tombé amoureux d'un autre homme.
0: Puis là, je me dis non, c'est fini, là, je suis tanné de vivre cette espèce de... Alors, si l'Église m'empêche de me sentir bien comme homosexuel, ben, plus d'Église. Ma constatation, c'est que non seulement je change pas, mais là, je veux plus changer. C'est comme, c'est assez, là. J'ai donné, ça marche pas. Alors, foutez-moi la paix, là, tu sais.
2: Donc, vous quittez l'Église?
0: Je quitte l'Église. Je prends, oui, c'est ça, oui.
1: L'histoire de Laurent n'est vraiment pas unique. Il y a plein de témoignages d'hommes qui ont cru être devenus hétéros, qui ont fondé et dirigé des organismes chrétiens pour convertir les homosexuels, qui ont eux-mêmes mené des thérapies et qui sont sortis du placard par la suite. Dans leur mea culpa, plusieurs d'entre eux ont avoué n'avoir jamais connu une seule personne qui a réellement réussi à transformer son orientation sexuelle. Selon eux, tous ces ministères religieux pour ex-gays, tous ces camps de conversion, toutes ces thérapies réparatrices, toutes ces rencontres de groupes-là, c'était juste une illusion qu'ils ont cru eux-mêmes. Et cette illusion-là, elle a ses conséquences. Ça fait 5 ans que Laurent a abandonné la religion, mais les marques sont encore bien présentes.
0: Je pense qu'il y a des moments que j'ai encore honte. Par exemple, je suis enseignant en francisation. C'est des immigrants. Et j'ose pas dire que je suis

0: homosexuel. J'ai peur de leur réaction. Encore peur du rejet. Écoute, j'ai 72 ans, je vais en avoir 73 au mois d'août, là. Tu sais, je peux pas croire qu'après toutes ces années-là, tout ce cheminement-là, j'en sois encore là. Tu sais.
1: Pour ma part, je suis sorti plusieurs fois du placard dans ma vie. Auprès d'une amie proche, puis à l'université. Mais la fois la plus importante, c'est devant les personnes les plus chères à mes yeux, mes parents, quand j'avais 22 ans. Ils ont hyper bien réagi et c'était comme si j'avais eu 100 tonnes de moins sur mes épaules quand je leur ai dit. Je me suis même demandé pourquoi j'avais attendu aussi longtemps. Ce qui m'a aidé, c'est de voir de plus en plus de modèles homosexuels positifs dans les médias, comme dans la série La vie, la vie ou le film Crazy de Jean-Marc Vallée. Tous ces personnages-là m'ont montré que je pouvais être heureux, en santé, en amour et gay. C'est incroyablement précieux quand on se sent seul et condamné dans sa différence. Et dans le cas de Gabriel, qu'on suit depuis le début de la série, l'élément qui a déclenché son acceptation est survenu en Floride, alors qu'il résidait quelques semaines chez sa marraine.
2: Elle voyait un petit peu qu'est-ce qui se passait de loin, subtilement, mais elle voulait pas trop se mettre les pieds là-dedans. Mais d'avoir resté chez elle en Floride, là, ça a comme fait un espace pour moi de commencer à me poser des questions différemment. Puis drôlement, on ouvre à maner la télé. La vie fait bien les choses. On ouvre la télé puis on tombe sur un documentaire d'Exodus International, une organisation de thérapie de conversion aux États-Unis qui faisait juste ça. Je pense qu'on passait 25 000 personnes dans. Puis ils ont fermé les portes en avouant que ça avait jamais marché. Puis en s'excusant pour les gens qui s'étaient suicidés. On a regardé ce documentaire-là, puis évidemment, ma marraine me faisait des petits signes, tu sais, du coin de l'œil, comme « Gabriel, c'est pour toi, là ».
3: J'avais une alliée, là.
2: J'avais une alliée, ah oh, 100%. Puis là, je me rappelle, là-bas, chez ma tante en Floride, d'avoir regardé de la pornographie homosexuelle pour la première fois, en l'acceptant, en ne me sentant pas coupable, en trouvant ça beau. Puis en me laissant la regarder comme, tu sais, comment j'aurais toujours voulu la regarder, comme, hey, c'est un bel acte sexuel entre deux adultes consentants, tu sais, puis accepter mon attraction en même temps, mes réactions physiologiques. Puis là, ça a été le déclic. C'est beau, ça, tu sais, qui avait été démonisé, qui avait tellement été pointé du doigt toute ma vie par plein de gens religieux que j'avais entendus.
1: Pour bien des personnes survivantes des thérapies de conversion, la sincère et graduelle acceptation de soi est souvent le fil d'arrivée d'un long parcours qui est parsemé d'embûches et de détours. Mais même si cette fin heureuse-là est possible, tout doit être fait pour éviter que de nouvelles générations de jeunes gays, bisexuels, lesbiennes ou trans aient à traverser les mêmes épreuves. Pour qu'il n'y ait plus personne qui les fasse douter de qui ils sont. Et pour y arriver, il faut des gestes concrets.
4: Good afternoon, bon après-midi. Today, I am happy to share that we have made significant progress in addressing an issue that is close to the hearts of many Canadians.
1: Le 9 mars 2020, le député libéral et ministre fédéral de la Justice, David Lametti, prend la parole devant les médias à Ottawa. Il annonce avoir déposé un projet de loi pour interdire les thérapies de conversion à la grandeur du pays.
4: La thérapie de conversion est fondée sur un mensonge. Qu'être homosexuel, lesbienne, bisexuel ou trans est mal et nous devons le réparer.
1: Juste derrière lui se trouvent quelques personnes, dont un homme qui a le regard un peu nerveux. Il s'avance au micro après la locution du ministre.
5: Good afternoon, everyone. I am a conversion therapy survivor from Belleville, Ontario. Before I started this, I
1: felt Matt, un survivant de thérapie de conversion.
5: I just came out.
1: Les émotions à fleur de peau, il raconte brièvement son expérience aux caméras, la détresse qu'il a vécue.

0: mais il n'existe plus.
1: Depuis quelques années, face aux témoignages de détresse de nombreuses personnes survivantes, plusieurs provinces et pays mettent en place des lois pour interdire les pratiques de conversion afin d'éradiquer ce fléau-là. Mais la bataille est loin d'être gagnée. Je m'appelle Jocelyn Lebeau et voici le 7e et dernier épisode de la série « Fais un homme de toi ».

0: On a rencontré Matt, chez lui, dans un immeuble du village gay de Toronto. Début trentaine, portant un jean et un t-shirt, il y a un rire nerveux puis le regard un peu fuyant.
1: I grew up in a split household. I was partially with my mom and partially.
0: Il a grandi en Ontario et ses parents se sont séparés alors qu'il était enfant. Son père, c'est un fils d'immigrant jamaïcain qui avait un comportement homophobe à la maison, alors que Matt commençait à vivre en secret de l'attirance envers d'autres garçons.
2: Je me souviens qu'il y avait 4 règles chez mon père. Mens pas, vole pas, ce qui se passe à la maison reste dans la maison, puis si t'es gay, tu fais plus partie de la famille. Je me sentais étrange, puis tout seul.
0: Je lui ai posé la question. Durant sa jeunesse, s'il y avait eu la pilule pour devenir hétéro, est-ce qu'il l'aurait prise?
1: At that time, I would have. Because I wanted to do anything that I could to get the relationship of my dad.
2: À cette époque-là, oui, je l'aurais prise. Parce que j'aurais fait n'importe quoi pour avoir une relation avec mon père. C'était vraiment important. Je pensais que j'avais aucune valeur. C'est pour ça que j'ai fait une thérapie de conversion. Je pensais que ça me donnerait les outils qui feraient que mon père, il pourrait enfin m'aimer.
0: Au début de la vingtaine, il trouve sur les réseaux sociaux des groupes d'hommes qui tentent de surmonter leur désir pour les personnes du même sexe. Et on lui explique qu'il existe des moyens pour rétablir une relation saine avec son père et que ça aurait pour effet de corriger ses attirances sexuelles. On lui parle de camps intensifs aux États-Unis qui pourraient l'aider.
1: If you do this, this will change your life forever.
2: On m'a dit, si tu fais ça, ça va changer ta vie pour toujours.
1: Like, okay, cool.
2: Je me suis dit, cool, qu'est-ce qui pourrait arriver de mal? Puis ça s'est vraiment passé.
1: It's so awful.
2: C'était tellement dur. Attends.
1: Yeah, give me a sec.
2: Donne-moi juste une seconde.
0: Tout au long de notre discussion, il y a plusieurs moments où Matt doit prendre des petites pauses, comme pour surmonter les émotions négatives que ses souvenirs ravivent. C'est clair que même si ça s'est passé il y a une dizaine d'années, il est encore profondément marqué par ce camp-là qui a duré une fin de semaine et qui a coûté plusieurs centaines de dollars.
1: We went into this building, there was trash bags over the windows, and it
0: dumped. On le met dans une pièce complètement sombre, éclairée par une seule chandelle avec une vingtaine d'hommes. Ils doivent tous regarder la flamme en silence.
1: They designed that weekend so we didn't have a lot of time to talk.
0: La fin de semaine est hyper structurée pour éviter que les participants aient l'occasion de discuter entre eux. Il y a plein de moments étranges, malaisants. On leur demande par exemple de s'asseoir l'un sur l'autre pour redécouvrir l'affection masculine sans qu'elle soit érotique. Matt voit un homme qui se sent femme à être déshabillé et forcé à regarder son corps masculin dans un miroir pour le convaincre qu'il est pas trans.
1: This is what you look like. You are a man. This is your body. You have a man's body.
0: Il assiste aussi à la reconstitution par les dirigeants du camp de l'agression sexuelle d'un des participants qui hurlait pour qu'ils arrêtent cette mise en scène prétendument réparatrice. Une scène qui traumatise Matt profondément.

0: because I just don't want to hear those screams anymore. And it's
1: parce que je veux plus entendre ces cris là. C'est comme un stress post-traumatique.
0: Something I'll probably live with for the rest of my
1: avec
0: life.
1: Lequel je vais vivre probablement toute ma vie.
0: I had some massive.
1: Ça a été le début d'une longue descente.
0: Homeless.
1: J'ai été une personne sans abri. J'ai commencé à prendre beaucoup de drogues.
0: A lot.
2: Mais à travers cette période de souffrance-là, il a pris contact avec un organisme pour les survivants des thérapies de conversion. Il s'est activement impliqué dans la cause pour que leurs histoires soient entendues et que les choses bougent, pour qu'il n'y ait plus de thérapie de conversion au pays. Il a participé à des réunions avec un organisme affilié à l'ONU, il a appelé des députés pour faire pression, il a guidé des survivants qui devaient raconter leur histoire pour la première fois dans les médias. Les efforts de Matt et ses collègues militants fonctionnent. Une après l'autre, plusieurs provinces canadiennes commencent à interdire les thérapies de conversion sur leur territoire. Il y a l'Ontario, la Nouvelle-Écosse, le Manitoba. Et au Québec, ça s'est passé en 2020. C'était le tout premier projet de loi de Simon Jolin-Barrette lorsqu'il est devenu ministre de la Justice.
3: C'était quelque chose qu'on voyait dans l'actualité, les thérapies de conversion, puis je trouvais que ça n'avait pas de bon sens qu'encore aujourd'hui, on puisse dire à des gens, on va essayer de vous convertir, de changer votre orientation sexuelle. Alors que c'est pas un choix. Puis je trouvais que ça avait pas de sens qu'une pratique aussi barbare ait encore cours au Québec.
2: C'est une loi qui prévoit des amendes pouvant s'élever à plusieurs dizaines de milliers de dollars pour tous ceux qui offrent ou qui font la promotion d'une thérapie de conversion. Elle est accompagnée d'un plan d'action qui vise entre autres à sensibiliser la population et les professionnels et à effectuer davantage de recherches pour documenter la situation.
3: Moi, je pense, puis c'est un peu notre rôle comme ministre, de faire en sorte que lorsqu'il y a des consensus sociaux, bien, il faut faire évoluer le droit. Puis nous, comme parlementaires, puis comme ministre, bien, notre rôle, c'est de mettre en place des politiques publiques qui reflètent les valeurs québécoises, puis de dire clairement la société dans laquelle on veut que ça soit comme ça, puis qu'on laisse pas place à des comportements complètement inappropriés.
2: Toutes les lois provinciales, comme celle du Québec, sont un pas dans la bonne direction. Mais ce qu'espèrent réellement Matt et ses collègues, c'est que les thérapies de conversion deviennent des actes criminels. Et ça, c'est à Ottawa que ça se passe.
4: Nous avons entendu les témoignages de plusieurs victimes des thérapies de conversion.
2: C'est la conférence de presse à laquelle Matt participait en mars 2020.
4: I just introduced a bill that proposes creating five new criminal code offenses targeting.
5: OK. Donc, David Lametti, j'ai été entre 2019 et 2023 le ministre de la Justice et le procureur général du Canada.
2: C'est lui qui a déposé le projet de loi pour criminaliser les thérapies de conversion.
5: On visait les jeunes, on a banni la pratique pour les mineurs et on a banni tout ce qu'il y avait autour de la pratique. Donc, la publicité, l'offre des services, le transport d'une mineure à travers une frontière.
2: Mais le projet de loi, il satisfait pas tout le monde. D'abord, certains trouvent qu'il va pas assez loin parce qu'il ciblait seulement les thérapies de conversion envers les mineurs ou les adultes non consentants. Donc, des thérapies comme celle à laquelle Matt s'est inscrit de son propre gré, eh bien, elles seraient toujours permises. Et puis, les membres des communautés LGBTQ+, elles ne sont pas senties impliquées dans la rédaction du texte. C'est l'impression qu'a eue, entre autres, Florence Achelet, professeure en droit et en bioéthique à l'Université d'Alberta, qui a justement rédigé son mémoire de maîtrise sur le droit entourant les pratiques de conversion.
6: Il y a eu très peu de consultations des communautés et des personnes qui étudient le sujet avant d'écrire le premier jet de la loi. Ça a pris beaucoup, beaucoup d'efforts du côté communautaire pour se faire entendre par le gouvernement. Et rendu là, c'était un petit peu limite trop tard pour faire beaucoup de changements. Des changements d'envergure, c'était pas vraiment quelque chose que le gouvernement était ouvert à considérer.
2: Mais avant que la loi ne puisse être adoptée, le gouvernement fédéral a déclenché des élections à l'été 2021, donc le projet de loi est mort au feuilleton. Les libéraux ont été réélus et David Lametti est retourné à la planche à dessin dans les semaines suivantes.
5: Quand on est revenu, on s'est dit, hey, on a écouté les témoignages, les dommages qui ont été faits, les vraies vies qui ont été détruites par la pratique, on pourrait aller plus loin. Et donc, on est allé avec une interdiction complète. Même un adulte ne peut plus donner son consentement parce qu'on a qualifié la pratique comme la torture. Et on peut pas accepter d'être torturé. On envoie une forte message. Il y a même des choses que tu peux pas accepter toi-même. On voudrait pas avoir une société où une telle pratique est permise. C'est tout.
0: The second time, that was really cool. I was like,
7: à la
0: wow.
7: Deuxième tentative, j'étais vraiment content. Je me disais, wow, ils ont inclus toutes mes recommandations pour améliorer la loi.
0: I was actually surprised. I was like, y'all are not listening.
7: J'étais surpris parce qu'avant ça, je me disais, vous nous écoutez pas. Puis après, ben, ils nous ont écoutés, donc je me suis dit que je pouvais plus me plaindre.
2: Les militants étaient davantage satisfaits. Mais là, la question, c'est, est-ce que le deuxième projet de loi allait recevoir le soutien des partis de l'opposition à la Chambre des communes?
5: J'avais déposé la loi. On savait déjà qu'on avait l'NPD, on savait déjà qu'on avait le Bloc avec nous, le Bloc québécois. On savait déjà que le Parti vert était avec nous.
8: Mais le Parti conservateur?
5: On savait que certains députés étaient pour le projet de loi. Et donc, on commençait à écouter des rumeurs qui circulaient. Le matin, je suis arrivé à la Chambre et quelqu'un m'a dit « Hey, je crois qu'on va avoir une résolution des conservateurs pour l'unanimité. »
2: Et c'est ce qui s'est passé le 1er décembre 2021.
5: Tout le monde l'a appuyé. C'était fantastique. Je suis fier. Le projet de loi, évidemment. Et je suis fier aussi qu'on a trouvé des appuis dans les autres partis. C'est important parce que ça donne un message beaucoup plus positif pour les jeunes, pour les autres.
8: Tout le gouvernement.
5: Exactement. Ben, toute la société.
8: Toute la société
5: a compris que ce n'est pas permis.
2: La loi est entrée en vigueur en janvier 2022. Depuis ce moment-là, toute thérapie de conversion est considérée comme un crime en sol canadien. Gabriel, le survivant des thérapies de conversion qu'on a suivi tout au long de la série, eh bien, il était avec nous lorsqu'on a rencontré David Lametti. Il en a profité pour lui dire comment il s'était senti quand la loi a été adoptée.
9: Pour moi, c'est comme parce que j'avais toujours eu un little something in my heart d'être mécontent parce que quand j'ai vécu mes exercices à 13 ans, c'était légal que je me fasse crier les oreilles pendant une demi-heure. Puis que maintenant, ça soit illégal, pour moi, c'était de me sentir soutenu.
2: Puis Gabriel, il était vraiment pas la seule personne survivante à se réjouir de cette loi-là.
10: Ah ben, j'étais bien contente, hein, c'est sûr. C'est comme une espèce de soulagement aussi qu'on reconnaisse là, le mal que ça peut faire, ce genre de pratique-là.
11: Savoir que cette loi existe, ça me guérit le cœur. Ça me donne un sentiment de validation. Je me sens valide. Être transgenre, c'est avoir beaucoup de gens qui vont te dire que c'est tout dans ta tête. Alors, avoir cette confirmation que c'est vrai que ça peut mettre en danger la vie des gens, ça donne un peu plus de force à l'intérieur de soi.
7: J'ai reçu un appel d'un journaliste de CBC, puis j'ai appris que la loi venait tout juste d'être adoptée. Je suis littéralement allé courir le long de la rue en bas de chez nous sans raison. J'ai juste couru. Ce jour-là, je voulais être fier de moi. Je voulais pouvoir dire, vous savez quoi? Et j'ai fait ça.
2: Et à ce moment-là, Matt a senti qu'il valait quelque chose. Bien sûr, il n'était pas le seul responsable de la loi, mais grâce à cet effort collectif-là, ils avaient réussi. Avec cette nouvelle loi, le Canada fait désormais partie d'une poignée de pays, une dizaine en tout, qui interdisent à quiconque de faire subir une thérapie de conversion. Il est également interdit de faire la promotion de ce genre de pratique, d'en tirer profit ou de faire en sorte qu'un mineur suive une thérapie au-delà de nos frontières dans un autre pays où c'est permis. Tous ces gestes-là peuvent mener à des accusations criminelles. Mais est-ce que la loi va aussi loin qu'elle l'aurait pu? Pas selon tout le monde.
6: Il y a beaucoup de problèmes à avoir une loi criminelle qui fait que c'est beaucoup plus difficile d'appliquer la loi.
2: Selon la professeure de droit Florence Ashley, le fardeau de la preuve au criminel est plus important. Il doit y avoir une enquête, le survivant doit témoigner en cour. Bref, le processus est plus ardu. Mais aussi, la personne qui a subi une thérapie doit porter plainte à la police, alors que plusieurs des membres des communautés LGBTQ+, entretiennent une certaine méfiance envers les forces de l'ordre à cause des tensions qu'il y a eu entre les deux par le passé.
6: Donc, beaucoup de gens ne vont pas faire rapporter ça à la police. Je pense qu'il y a aussi un peu le fait que les forces policières s'intéressent pas tant, ou n'ont pas l'air de s'intéresser tant à l'enjeu.
2: Actuellement, il n'y a pas vraiment d'effectifs policiers dédiés pour enquêter activement sur les thérapies de conversion. Donc, la loi interdit ces pratiques-là, mais il n'y aurait pas beaucoup de ressources mises en place pour son application. On attend donc des plaintes de personnes survivantes. Alors, pour l'instant, 2 ans après l'entrée en vigueur de cette loi-là, personne n'a encore été accusé. Il faut dire qu'il y a un enjeu de temps aussi. Les thérapies de conversion ne sont devenues criminelles qu'à partir de janvier 2022. Tout ce qui s'est passé avant n'est pas considéré comme un crime. Donc, c'est vraiment récent et ça peut prendre des années avant qu'une personne survivante prenne conscience de ce qu'elle a vécu, trouve le courage de le dénoncer et porte plainte. Mais si la loi n'a mené à aucune accusation pour l'instant, est-ce que ça veut dire qu'elle est inefficace ou même inutile? Pas selon David Lametti.
5: Il y a un impact, même s'il n'y a pas des accusations. Il y a tout le temps la possibilité des enquêtes menées par la police à travers le Canada et tout le temps le menace d'une poursuite pénale. Donc, c'est très important pour encadrer les actions des personnes, même si on n'a pas vu encore une accusation.
2: Bref, la loi envoie un message clair et peut faire peur. Mais la dissuasion a ses limites. En mars 2023, plus d'un an après l'entrée en vigueur de la loi canadienne, des journalistes du quotidien Métro ont infiltré des églises à Montréal et ils ont démontré qu'on y effectuait toujours des pratiques de conversion. C'est ce que croit également la journaliste Brigitte Noël de l'émission Enquête, qui avait fait il y a quelques années un grand reportage sur les thérapies de conversion pour les médias de Québécois. Selon elle, ces pratiques-là sont loin d'avoir disparu.
12: C'est juste plus caché. Peut-être qu'il y a moins de vidéos sur YouTube ou de choses flagrantes qui circulent sur le web, mais je suis convaincue, preuve à l'appui en fait, que ça se poursuit, mais c'est juste moins public. Légiférer contre des choses comme ça, qui sont surtout underground, des fois ça fait juste les pousser plus underground, mais c'est plus difficile à trouver. Donc, c'est excessivement compliqué pour les autorités, pour les gouvernements. La loi, c'est presque symbolique parce que si quelqu'un veut offrir ce service, si quelqu'un veut avoir recours à ce service, ils vont le trouver.
2: Les thérapies de conversion se transforment. Elle migre maintenant en ligne où on peut facilement avoir des discussions virtuelles avec un pseudo-thérapeute qui pratique dans un autre pays où le code criminel canadien ne s'applique pas. Donc, clairement, la loi ne peut pas régler le problème à elle seule. Elle n'est qu'un outil parmi tant d'autres.
6: Il ne faut pas se limiter à dire non aux thérapies de conversion. On parle de pratiques qui essaient toujours de se soustraire à toute tentative de les éradiquer. Il faut faire preuve d'au moins autant de créativité, d'originalité et d'engagement pour vraiment s'y attaquer.
2: Alors, qu'est-ce qu'on peut faire? D'abord, multiplier les façons de porter plainte contre ceux qui offrent ce genre de thérapie. On peut aussi s'attaquer au statut fiscal d'organismes religieux qui encouragent les pratiques de conversion, ce qui pourrait porter un coup dur à leurs finances.
0: We start naming names and we start recording, we start tracking. Where does it happen?
2: On peut mener des recherches pour dénicher les individus ou les organismes qui effectuent toujours ces pratiques-là, accumuler les preuves nécessaires et les dénoncer. Il pourrait y avoir des équipes de policiers spécifiquement formées pour enquêter sur les organismes qui offrent toujours ces thérapies. Et on peut subventionner davantage de recherches, comme les travaux du professeur Olivier Ferlatte, pour encore mieux comprendre le phénomène. Comment évoluent les pratiques de conversion? Et comment venir en aide aux personnes survivantes?
13: Je vois, tu sais, ma recherche comme étant une forme, tu sais, d'activiste. J'espère que mes données vont aider, tu sais, à plaidoyer, puis que moi-même, je vais être capable d'utiliser mes données pour des meilleures politiques, des meilleures interventions, un meilleur système de santé pour les personnes LGBTQ+.
2: Puis ce qu'il faudrait aussi, selon l'étudiante en psychologie Elisabeth Dromère, c'est de s'assurer de réparer les dégâts humains causés par les thérapies de conversion.
12: Plus de soutien par rapport aux victimes, justement, par rapport aux gens qui ont vécu des thérapies de conversion. Parce que quand on bannit quelque chose, on le bannit dans le futur. Ça fait rien pour les gens qui ont déjà souffert. Alors que ces gens-là ont besoin justement d'un soutien psychologique, d'un soutien médical, souvent d'un soutien qui est sur le long terme, qui affirme leur identité, qui célèbre leur identité. Et ça, ça n'a pas du tout été pris en compte dans la loi. Il y a des pays, je pense que c'était en Allemagne, où est-ce qu'eux, ils ont mis en place, par exemple, une ligne d'écoute pour les victimes, où est-ce qu'ils peuvent appeler puis avoir du soutien psychologique. Je ne dis pas que c'est la meilleure manière de le faire, mais au moins, ça démontre un effort de la part des gouvernements de vouloir faire plus que juste les bannir, pour dire, hey, regardez, on a banni ça, on est tellement genre des alliés de la communauté LGBTQ+. Genre non, ça va plus loin que ça.
2: Et en attendant la mise en place d'infrastructures de soutien par les gouvernements, on peut tout faire pour s'assurer que les survivants sachent qu'il existe des groupes d'entraide. Il y a des églises où les membres des communautés LGBTQ+ sont les bienvenus. Et il faut de la sensibilisation, beaucoup de sensibilisation. Pour les professionnels de la santé, pour les membres du personnel des écoles, pour que toutes et tous comprennent bien ces enjeux-là et soient capables de reconnaître des situations où une personne subit des pratiques comme ça. Et pour y arriver, il faut une définition plus précise et étoffée de ce que c'est une thérapie de conversion.
6: Parce qu'actuellement, ce qu'on a, c'est une loi qui a relativement peu de détails au niveau de la définition. Ça, ça permet aux personnes qui offrent des pratiques de conversion de dire « Ah, oh, mais non, mais moi, je n'essaie pas de changer l'orientation sexuelle d'une personne. J'essaie de trouver la raison pourquoi la personne est gay ou j'essaie de guérir le trauma sous-jacent et, bon, si son orientation sexuelle change, moi, ça m'adonne. » Donc, ces tentatives de justifier l'offre, faut que la loi soit suffisamment claire pour qu'on puisse dire, regarde, on n'est pas con, on sait que c'est une pratique de conversion pareille. Les pratiques de conversion existent encore parce que la transphobie, l'homophobie, ça existe encore. Et non seulement ça existe encore, mais malheureusement, on est en train de voir une montée d'homophobie et de transphobie, ces tentatives d'enlever des droits aux personnes trans, ces tentatives de censurer les pratiques de drague, ce sont des choses qu'on voit de plus en plus à travers le Canada et qui servent la même idéologie qui justifie et qui donne force aux pratiques de conversion.
2: Le psychiatre Richard Montoro.
14: Ce qui doit changer, c'est la société. Il faut que l'homophobie puis la transphobie deviennent de moins en moins présentes, qu'on puisse vivre tous sur un pied d'égalité. Puis à ce moment-là, les thérapies de conversion seront plus utiles.
15: Comment on fait pour réduire l'homophobie dans la société?
14: On fait des balados. Hein? On

0: On s'implique dans la communauté at large, on est visible. Il n'y a pas une chose à faire, il y a 1 million de choses à faire, mais c'est d'être présent puis de démystifier. Parce que les gens se font beaucoup d'idées de c'est quoi un homosexuel. Mais ce qui a été démontré dans les études, c'est que ce qui change les attitudes, c'est de connaître quelqu'un qui est gay. Donc, le plus qu'on est ouvert, le plus que les gens connaissent notre expérience, le plus que les gens vont réaliser qu'on est plus pareil que différent.
1: Dans les premiers épisodes du balado, j'expliquais comment, à l'adolescence, j'avais l'impression de pas être un vrai homme parce que je correspondais pas aux stéréotypes de masculinité. On a passé presque un an à préparer cette série-là et ça m'a fait beaucoup réfléchir sur mon passé, sur qui je suis, sur comment je me définis. Et aujourd'hui, c'est clair pour moi. Je suis gay, cisgenre, et je suis un homme. En fait, je crois maintenant que l'important, c'est pas d'être un vrai homme ou une vraie femme. C'est juste d'être quelqu'un qui embrasse toutes les facettes de sa personnalité authentique, peu importe les conventions sociales. C'est ce qu'ont découvert plusieurs des personnes survivantes qu'on a rencontrées pour la série. Pendant de nombreuses années, elles ont vécu dans la négation de qui elles étaient réellement. Elles ont fermé les yeux sur ce que leur cœur criait, jusqu'au jour où elles ont finalement accepté leur vérité, où elles n'ont plus cherché à réprimer leurs désirs, mais plutôt à les vivre. La première fois où elles se sont permis de toucher, d'embrasser, de faire l'amour avec la personne vers laquelle tout leur être était attiré.
2: C'était une des premières fois où mes sentiments, mes opinions, puis moi en tant que personne, avaient de l'importance.
3: J'ai vraiment aimé le fait d'être tellement proche avec un autre homme. C'était vraiment quelque chose surprenant et que j'avais
4: jamais... C'était vraiment un gros crush d'ado. Ça a été l'élément déclencheur pour me dire, ben dans le fond, ça sert à rien d'essayer de fuir ça.
5: C'était incroyable, exaltant. Et pour la première fois, je sentais que ma tête était attachée au reste de mon corps. Parce que jusque-là, c'était comme un iceberg. Ma tête était au-dessus de l'eau et essayait d'ignorer tout le reste de mon corps en dessous.
6: On est revenu chez lui, on s'est embrassé. Puis là, j'avais dit « je t'aime ». La première date.
7: I can't describe it. It's like butterflies. It was just everything.
8: C'était des papillons. C'était d'enfin comprendre. C'est à ça que ça ressemble.
7: Just feel like, okay,
8: juste de sentir que c'est la bonne chose.
7: It was just this release of...
8: C'était l'évacuation de toute la haine, la honte, les péchés.
9: C'était full wow. C'était full wow. J'avais adoré. C'était clairement, OK, ça, c'est moi. Là. Ça, c'est qu'est-ce que j'ai toujours vu rêver vivre. T'sais, c'était en cohérence avec qui je suis en intérieur. C'était pas... Il n'y avait même pas de malaise de la première fois ou de genre... que c'est ça, tu sais. C'était confort. C'était très confortable.

0: Je l'ai déjà dit, s'il y avait eu une pilule pour devenir hétéro d'un coup, je l'aurais prise à l'adolescence, comme à peu près tous les survivants à qui on a parlé. Gabrielle aussi l'aurait prise dans sa jeunesse. Mais je lui ai demandé si cette pilule-là existait aujourd'hui. Est-ce qu'il la prendrait encore?
1: Hey là là, jamais. Hey, si j'avais le choix de naître hétérosexuel, j'irais non. Je serais, oh non, aucunement intéressé par ça. Je suis tellement content d'être gay. Parce que être gay, ça veut dire être un petit peu en marge. Puis être un petit peu en marge, ça veut dire pousser les mentalités pour l'ouverture puis l'acceptation de la diversité. C'est un honneur, tu sais. Puis c'est correct d'être dans la foule puis d'être un petit peu comme ce que plus de gens sont. Mais la vérité, c'est que tout le monde a leur particularité. Tout le monde est différent à un certain point. Puis le problème, c'est les conséquences, le jugement, le rejet qu'on...

0: qu'on met aux différences. Fait que d'être une voix pour la différence, je changerais pas ça pour tout l'or du monde. C'est un honneur.
1: Et aujourd'hui, je suis d'accord avec lui.

C'était la série Fais un homme de toi, une production de Radio-Canada Audio. Le recherchiste qui a trouvé tous ces incroyables témoignages, c'est Jean-Philippe Proulx. La sublime musique originale est composée par Étienne Copé. Le formidable réalisateur qui a enregistré, assemblé, écrit les textes de tout ça, c'est Philippe Marois. Et à l'animation et aux entrevues, c'est moi, Jocelyn Lebeau. Un immense merci à toute l'équipe de Radio-Canada Audio pour nous avoir soutenus, conseillés et accompagnés tout au long du projet, mais surtout à tous ceux et celles qui ont accepté de nous raconter leur histoire.

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8: Bonsoir, ici Fred Harding. Voici les informations. Les travaux parlementaires ont pris fin à la Chambre des communes pour la pause estivale. Le leader parlementaire des libéraux, Stephen McKinnon, a fait adopter une motion pour ajourner les travaux une journée plus tôt que prévu. Le gouvernement a par ailleurs imposé le bâillon pour forcer l'adoption de certains projets de loi, dont C-22, qui vise à permettre aux forces de l'ordre d'accéder à des données détenues par les plateformes numériques. Les partis d'opposition ont critiqué le recours au bâillon en affichant des craintes en matière de protection de la vie privée. Voici le conservateur Luc Berthold, suivi de la bloquiste Christine Normandin.
9: Malaise vient du fait qu'on a mis dans un projet de loi qui aurait dû normalement recueillir l'unanimité, un support vraiment, vraiment important de la Chambre, une pilule empoisonnée pour les Canadiens. Dans ce sens qu'ils se donnent le droit de surveiller puis d'accéder à des métadonnées, d'accéder à plein d'informations que les Canadiens ne veulent pas que leur gouvernement ait accès.
10: Les conservateurs qui détenaient par le passé le record en matière de bâillons, les libéraux semblent s'approcher de ce record-là à une vitesse dangereuse. Et on voit que le premier ministre finalement a un mépris du travail parlementaire, sa présence en chambre en atteste, mais la façon de procéder aussi, la façon de procéder par bâillon, on peut penser à C-22.
8: Selon le calendrier officiel, les députés seront de retour en chambre le 21 septembre. Et au Québec, maintenant, le ministre québécois de la Culture et des Communications, Mathieu Lacombe, a annoncé qu'il ne se représentera pas aux prochaines élections prévues en octobre prochain. Il affirme vouloir, entre autres, être davantage présent pour ses deux jeunes enfants. Il dit avoir pris une décision difficile, mais déclare quitter après près de 8 ans comme député de Papineau avec le sentiment du devoir accompli.
11: Je sens que je suis arrivé au moment où j'ai besoin de passer à autre chose, de retrouver ma famille et de retrouver une vie un peu plus normale. J'ai fait tout mon possible pour être un papa présent à travers les années, mais il y a quand même une limite à faire avec les fonctions que j'occupe. C'est donc le cœur gros, mais avec le sentiment du devoir accompli que je tourne la page sur ces 8 années d'engagement politique.
8: Avec les départs annoncés de Jean Boulet hier et celui de Mathieu Lacombe ce matin, la première ministre Christine Fréchette devra présenter 33 nouveaux candidats en vue de l'élection provinciale à l'automne. Et des experts doutent de la capacité des

0: États-Unis de conclure un accord définitif avec l'Iran au sujet de son programme nucléaire d'ici 60 jours. Les deux pays ont signé un protocole d'entente permettant de prolonger le cessez-le-feu en vigueur depuis le 8 avril et qui ouvre la voie à des négociations plus complexes sur la question nucléaire. Le document prévoit d'ailleurs que les discussions pourront être prolongées au-delà des 60 jours si nécessaire. Selon le chercheur associé à l'Institut de relations internationales et stratégiques, David Rigoulet-Rose, les pourparlers seront longs et très techniques.
1: Le fait qu'il y ait eu ce protocole prouve que malgré un niveau de méfiance très élevé, ça n'empêche pas de négocier. Mais là, on rend la partie sérieuse, parce qu'en réalité, la signature a eu lieu au château de Versailles par Donald Trump, mais elle devait avoir lieu demain en Suisse. Et en fait, dès demain, il y a le début des négociations entre les deux délégations, tout simplement parce que le temps est compté. 60 jours, c'est très court.
0: Selon le protocole d'entente, Téhéran s'est engagé à diluer ses stocks d'uranium enrichi. Et toujours à l'international, l'Ukraine a lancé tôt ce matin sa plus importante attaque de drones contre la Russie depuis au moins 2 ans, frappant notamment une importante raffinerie pétrolière de la région de Moscou. Cette offensive survient au moment où le président américain Donald Trump adopte un ton plus ferme envers la Russie et que son homologue ukrainien Volodymyr Zelensky réclame davantage d'armes à ses alliés occidentaux. L'ancien major général et expert associé du Collège militaire royal de Saint-Jean, Richard Blanchette, explique ce qu'une frappe de cette ampleur révèle sur les capacités militaires de l'Ukraine.
2: Au niveau stratégique, je ne crois pas qu'il va y avoir un changement massivement important. Mais au niveau opérationnel, ce qu'on voit, c'est une bien meilleure organisation de ce genre d'attaque. C'est la synchronisation et c'est l'utilisation en masse d'un grand nombre de drones pour réussir à saturer véritablement les environs de Moscou. Et il semble que ça a été rencontré pas mal de succès ce matin.
0: Le président ukrainien, qui participait à Bruxelles à une réunion des ministres de la Défense de pays de l'OTAN, a déclaré que Moscou brûlera si les attaques russes en Ukraine se poursuivent. Et en sport, l'équipe canadienne a remporté une victoire écrasante de 6-0 face au Qatar à son deuxième match du tour préliminaire à la Coupe du monde de soccer. La rencontre avait lieu à Vancouver devant une foule survoltée de plus de 50 000 spectateurs. Le Canadien obtient sa première victoire en 3 présences au Mondial depuis 1986. Et en terminant, Céline Galipeau a animé son dernier téléjournal, près de 18 ans après avoir succédé à Bernard de Rome à la barre de ce grand rendez-vous d'information. À compter du 17 août, c'est l'actuelle correspondante de Radio-Canada à Washington, Azeb Valdeyorgis, qui reprendra la relève. Son collègue Gérald Filion lui a rendu hommage en ondes.
3: Un mot pour décrire Céline, c'est humanité. Humanité qui s'incarne dans ton regard, qui s'incarne dans tes questions, dans ton écoute avec les experts qui viennent ici sur le plateau, mais aussi bien sûr avec les gens, les témoins, les victimes, les personnes qui ont vécu des choses terribles que tu as rencontrées toute ta vie en reportage aux quatre coins du monde.
0: Céline Galipeau animera quant à elle une émission hebdomadaire d'actualité internationale dès cet automne. Voilà. C'était vos informations.
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0: Bonjour, ici Rosemée Autonne-Témorin. Vous écoutez Point de repère, une émission dans laquelle on essaie d'éviter le vertige au quotidien. Ça fait rire en studio parce que c'est un peu chaotique ce matin. Donc aujourd'hui, on va prendre des nouvelles de l'artiste multidisciplinaire Soleil Launière. On va revenir à la base de l'effet clochette et de la méritocratie aussi avec Rachel Chagnon et David Robichaud. En deuxième heure, on va se donner à des personnes d'expérience, évidemment Louise Deschâtelet, Pierre Curzi et Hélène David. Le trio va parler de TGV, d'aide au logement et de l'âge des dirigeants, entre autres. On va terminer l'émission avec une expérience de psychologie sociale fascinante. Je pense que vous allez en apprendre beaucoup sur vous-même. La personne qui se moque gentiment de mon studio, c'est David Robichaud, à qui je vais parler dans une seconde. Mais je veux d'abord commencer en vous remerciant pour votre participation si active à l'émission. Vous nous écrivez beaucoup, que ce soit par courriel ou par la bulle de conversation sur l'application Radio-Canada Audio. Puis malheureusement, je n'ai pas toujours le temps de lire vos messages à voix haute, en ondes, mais je veux que vous sachiez que je les lis dès qu'ils entrent. Donc parfois, j'anime en souriant. Par exemple, hier, quand j'ai appris que certains et certaines d'entre vous écoutaient notre discussion sur la course et l'amitié en courant. J'ai aussi pu constater à quel point vous avez été ému, touché par les propos de Pierre-Yves Laure hier. Votre participation à la chaire de recherche était phénoménale. Donc aujourd'hui, vous pouvez nous écrire vraiment au sujet, à propos du sujet de votre choix, n'hésitez jamais. Mais j'ai déjà une question pour vous. Est-ce que vous pensez que votre perception d'une personne est différente si on vous a préalablement dit que cette même personne était très intelligente? On en parlera lors de notre segment sur la psychologie sociale plus tard, mais déjà curieuse là, de savoir ce que votre intuition vous dicte à ce sujet-là. Maintenant, c'est l'heure de freiner le feu roulant du quotidien pour prendre le temps de revenir à la base de concepts qui nous permettent de mieux comprendre l'actualité. On va retrouver aujourd'hui le fameux duo composé de Rachel Chagnon, professeure au département des sciences juridiques de l'UQAM et doyenne de la faculté de sciences politiques et de droit. Mais d'abord, David Robichaud, professeur au département de philosophie de l'Université d'Ottawa. Salut!
1: Bonjour!
0: Quel concept vous allez vulgariser pour nous aujourd'hui, David?
1: J'hésite à l'appeler la méritocratie ou la promesse sociale liée à l'éducation. Donc, quand on promet à nos jeunes, peu importe de quelle famille ils viennent, peu importe leur classe sociale, si on veut, faites les efforts qu'il faut, étudiez, obtenez de bons résultats, puis les chances vont être de votre côté pour que ça aille bien pour vous par la suite.
0: Êtes-vous en train de nous dire que c'est pas vrai, ça, quand on veut, on peut?
1: C'est de moins en moins vrai, malheureusement, mais la bonne nouvelle, c'est qu'il y a des outils, il y a des solutions qui sont à notre portée à différents niveaux. Donc, on va essayer de revenir un peu à la base de tout.
0: Regardez-vous être porteur d'espoir. moi, je vais appeler ça la méritocratie, parce que c'est ce que j'ai dit en introduction, je vais essayer d'être cohérente. OK, alors, l'idée de méritocratie, ça commence avec l'école, je présume.
1: Ça commence beaucoup avec l'école. Puis, en fait, ce qui me fait penser à cette chose-là, c'est que, il y a 5 millions de jeunes Canadiens qui vont terminer les classes. Puis, parmi ceux-là, il y en a 400 000 qui finissent le secondaire. Oui. Donc, parmi ces 400 000-là, il y en a une qui m'est particulièrement chère, qui est ma plus vieille, qui me rend à la fois fière et très vieux. Je me sens très...
0: C'est sûr que ça ne vous rajeunit pas.
1: Ouais, exact. C'est vraiment surprenant. Et il y a des données. En fait, quand on regarde les données, quand on pense à l'éducation, ça vise essentiellement justement à égaliser les chances depuis le rapport Parent, en fait, dans les années 60. Avant cette période-là, c'était beaucoup l'éducation, rendre les gens polis, leur apprendre les normes, un petit peu de... On essaie d'inculquer la religion.
0: Un petit peu, oui.
1: Un petit peu, oui. En faire de bons citoyens, etc. Puis, évidemment, les rendre capables de s'exprimer, de voter, de lire, etc. Avec le rapport Parent dans les années 60, on a ajouté une dimension qui est super importante. De revoir, en fait, le mandat du système d'éducation qui a amené, en fait, la création du ministère de l'Éducation, qui a amené la création des polyvalentes, du réseau des cégeps, de l'extension aussi du réseau d'université. Et en fait, on a mis au cœur du système d'éducation l'idée d'égalité des chances.
0: Ouais.
1: Donc, c'est un contexte, on s'en souvient, où les inégalités étaient quand même très élevées, notamment entre francophones et anglophones. Mm-hmm. Et ce qu'on observait, en fait, c'est que le système d'éducation, essentiellement, reproduisait les inégalités de classe de l'époque. Donc, on a dit, il faut qu'on utilise l'éducation pour égaliser les chances des jeunes Québécois.
0: Que tout le monde parte de la même ligne de départ.
1: Exactement. Et il y a deux chose vraiment importante. Donc, on pourrait voir ça comme étant un grand mandat moral qu'on s'est donné. Donc, ouais. Pour des raisons de justice, il faut que ce soit égal pour tout le monde, etc. Et c'était le cas. Mais il y a une autre dimension qui est super importante, qui est carrément sur le plan économique. Un des arguments qu'on retrouvait dans ce rapport-là, c'est de dire on passe à côté de beaucoup de talents en ne permettant pas à des jeunes des régions, à des jeunes des familles plus défavorisées, de développer et d'exploiter leurs talents. Donc, évidemment, c'est injuste pour eux, mais pour nous, en tant que collectivité, pour le Québec, c'est une perte inimaginable, en fait, en termes d'innovation, en termes de talent, en termes de, qu'on va pas exploiter.
0: Mais c'est bien logique.
1: C'est bien logique, puis souvent, on l'oublie quand on parle de l'État. Quand on parle de l'État qui, par exemple, là, Gabriel Nadeau-Dubois remet en question le système à trois vitesses, donc les écoles privées, les programmes sélectifs et les programmes non sélectifs publics. On voit souvent ça comme étant un peu une invitation à l'État nounou, là, d'encore devenir se mêler des affaires des gens pour le bien pour des raisons morales, etc. Mais non, il y a vraiment une raison économique de base qui peut aussi être mise de l'avant. Le problème avec tout ça, c'est que quand on regarde les chiffres,

0: c'est de moins en moins le cas que l'éducation, en fait, représente cette espèce de grand ascenseur social. Ce qui m'amène, en fait, à prendre cette situation-là vraiment au sérieux, c'est que les chiffres aux États-Unis sont catastrophiques.
1: Donc, comment ça?
0: Il y a une étude qui est sortie, puis là, je vais essayer d'être très clair. Les jeunes qui sont dans le 10% les plus performants à l'école,
1: ouais,
0: mais qui viennent de familles pauvres,
1: mm-hmm,
0: ont les mêmes chances d'avoir du succès sur le marché que les 10% les plus faibles des étudiants qui viennent de familles riches.
1: Non, non, non, non, non.
0: Donc, ça, c'est une faillite du système d'éducation. Là. C'est un échec monumental.
1: Mais dans ma tête, le système d'éducation aux États-Unis n'est pas du tout notre système d'éducation.
0: C'est pas du tout notre système. Mais en fait, on l'a vu venir depuis longtemps, cette situation-là. Donc, ça fait des années que ça s'empire aux États-Unis.
1: Okay.
0: Et on commence à être sur cette voie-là. Donc, je suis pas en train de dire que...
1: Qu'est-ce qui vous fait dire qu'on commence à avoir cette réduction d'égalité des chances dans notre système d'éducation?
0: C'est que la mobilité sociale est de moins en moins marquée. Donc quand on regarde,
1: cette idée
0: en fait,
1: qu'on puisse être transfuge de classe, pour utiliser
0: exactement,
1: une expression
0: exactement,
1: très à la mode sur les ondes de Radio-Canada.
0: Oui, tout à fait, votre collègue Jean-Philippe Plot. Évidemment, et moi, je suis un transfuge de classe aussi. Donc, il y a eu une certaine époque où il y avait beaucoup de ces gens-là, en fait, qui, indépendamment de l'origine socio-économique de leurs parents, arrivaient à tirer leur épingle du jeu. C'est de moins en moins le cas. Mm. Et donc, c'est une des variables qu'on utilise pour calculer la mobilité sociale, c'est quel est le revenu des parents, quel est le revenu des enfants. Et de plus en plus, on remarque un retour à une certaine reproduction de l'origine socio-économique. Puis il y a trois domaines, en fait, où on doit intervenir si on veut freiner cette espèce de glissade.
1: Ouais.
0: La première, c'est dès la petite enfance. Donc, on a remarqué, il y a des études, notamment Heather Bushy, qui a écrit un livre qui s'appelle Unbound, qui collige, en fait, des études sur ce sujet-là, qui démontrent, en fait, que même dans l'utérus, en fait, si un enfant manque de nutriments, manque de certaines d'un apport calorique, etc., il y a des impacts sur ce qu'on peut s'attendre en termes de réussite académique.
1: Donc,
0: une
1: mère qui aurait donc des soucis financiers,
0: exact,
1: et qui n'aurait pas les moyens de bien se nourrir, déjà, ça pourrait avoir un impact sur la mobilité sociale de son enfant.
0: Et sur le potentiel économique de notre société. Donc, si
1: on
0: veut profiter de tout le monde.
1: Soin.
0: Exactement.
1: Oui.
0: La petite enfance, en fait, donc, les programmes préscolaires, donc les garderies, etc.,
1: oui,
0: c'est un autre élément qui permet de contribuer à améliorer les compétences académiques. Donc, vraiment, diminuer la pauvreté, c'est le premier pas à faire. Le deuxième, bien, c'est probablement de revoir le fameux système à trois vitesses dont on parlait tout à l'heure,
1: oui,
0: donc les écoles privées, qui élimine une certaine portion de la population sur la base des compétences académiques, mais surtout sur la base de la capacité de payer des parents.
1: Mm-hmm.
0: Les programmes sélectifs qui sont publics, mais qui sont très sélectifs sur le plan des compétences académiques, et le programme public non sélectif où tout le monde peut s'inscrire, mais dans lesquels se retrouvent la majorité des enfants avec des enjeux d'apprentissage, etc. Donc, revoir ce
1: système
0: à trois vitesses,
1: ouais,
0: en fait, c'est vraiment primordial. Là où je veux mettre l'accent, c'est sur l'après-étude. Parce que c'est là où on a le plus d'impact et où on a le plus de capacité d'intervenir. Ce qu'on observe, en fait, de plus en plus, c'est qu'à compétence égale, à note égale, les jeunes de familles riches et de familles pauvres ne sont pas égaux devant le système. Puis une des raisons, c'est que de plus en plus, pour être admis dans des programmes contingentés ou pour obtenir à l'université,
1: okay,
0: ou pour obtenir des emplois très convoités, ce qu'on va faire, c'est, oui, regarder le bulletin de notes, mais on va aussi regarder les accomplissements, les initiatives de l'étudiant. Est-ce qu'il fait du bénévolat?
1: Oui, des équipes sportives.
0: Exactement. Est-ce qu'il était membre d'équipe de justement sportive à haut niveau?
1: Ouais.
0: Est-ce qu'il a fait preuve de leadership? Est-ce qu'il parle plusieurs langues? Est-ce que, bon, etc. Ça peut sembler des critères qui sont objectivement, disons, désirables ou pertinents. Le problème, c'est que quand on se pose la question, c'est qui a le temps de faire du bénévolat, de s'impliquer dans une équipe sportive, d'être impliqué dans sa communauté, etc., ben c'est beaucoup les enfants de familles aisées. C'est beaucoup...
1: C'est pas quelqu'un qui travaille à temps partiel en étudiant pour aider la famille sur
0: exactement,
1: le plan économique.
0: Exactement,
1: ouais,
0: ou pour être capable de payer les petits extras
1: absolument,
0: à côté, ou etc. Donc, ce que ça fait, en fait, c'est que, ben, objectivement, on pourrait dire ben c'est désirable, en fait, d'opter pour les plus matures, les plus débrouillards, les plus motivés, etc. Mais dans les faits, ceux qui sont les plus motivés, puis là, je mets des guillemets, bien, c'est ceux qui ont le plus de temps pour l'être. Donc,

0: C'est trois dimensions, en fait, où si on veut tenir notre promesse envers les jeunes de dire si vous étudiez fort, si vous faites ce qu'il faut pendant que vous êtes aux études, les choses vont statistiquement bien aller pour vous, il va falloir qu'on mette un petit peu, qu'on apporte certains correctifs au système actuel, sans quoi cette promesse-là va être brisée, ce qui est un problème, comme je le disais, à la fois pour des raisons de justice, puis à la fois pour des raisons économiques, en fait, de développement des talents de ces jeunes-là.
1: Parlez-moi de quelqu'un capable de rallier les intérêts de la droite, de la gauche.
0: Exactement.
1: Bien joué, David Robichaud. Merci d'être revenu à la base de la méritocratie pour la déboulonner complètement.
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1: Rachel Chagnon, bonjour.
3: Bonjour.
1: De votre côté, qu'est-ce qui vous a inspiré dans l'actualité?
3: Moi, j'avoue, j'ai eu un regard particulier pour les événements de Montréal-Nord, parce que c'est des événements qui sont tellement regrettable et tellement triste à tellement de niveaux.
1: Je peux les rappeler pour les personnes, je sais pas, qui auraient été en voyage cette semaine. Une équipe de 16 policiers a été démantelée à Montréal-Nord. Ce sont des collègues qui ont dénoncé leur père et les actes racistes qu'ils auraient commis. Je parle au conditionnel parce qu'il y a une enquête en cours, mais je précise que je crois tout à fait la communauté et les organismes communautaires qui sonnent l'alarme depuis longtemps.
3: En fait, c'est pas un problème récent. Toute la question des actes illégitimes ou problématiques qui sont posées par des membres de corps policiers au Québec. C'est un problème récurrent qui revient nous hanter année après année. Et visiblement, il y a peut-être des correctifs qui auraient pu être apportés. Moi, ça m'interpelle beaucoup à titre de juriste puis à titre de professeur de droit parce que les corps policiers, c'est pas seulement des gens qui nous arrêtent puis qui nous donnent des tickets. C'est vraiment les membres d'une institution qui est essentielle à la mise en œuvre du droit puis à l'application de la primauté du droit. Et ça fait réfléchir justement sur la fragilité de cette espèce de cette institution là qui est l'état de droit qui repose en fait essentiellement sur notre croyance en cette institution, d'où la mobilisation de cette métaphore que j'ai beaucoup aimée quand je suis tombée dessus, j'ai trouvé ça absolument merveilleux, de Tinkerbell Effect, soit l'effet fée-clochette.
1: Donc, on revient à la base de l'effet fée-clochette aujourd'hui.
3: Oui.
1: Souvent, je présente ce segment en disant on revient à la base d'un concept là, que vous entendez souvent, là, vous entendez ce nom-là dans les médias. Lui? Pas du tout, Rachel.
3: Non, je ne sais pas c'est quoi.
0: On le lance dans la mêlée.
3: Mais en fait, il est le pendant d'un concept qui est peu connu, mais qui, ma foi, existe quand même depuis un certain temps, qu'on appelle le schème d'intelligibilité, qui n'a aucune résonance poétique, là, on va se le dire.
1: Alors ici, ce sera la fée clochette.
3: Je trouve que c'est plus parlant pour le public général. Mais les juristes et les gens qui sont dans le droit connaissent le schème d'intelligibilité. C'est notre capacité de comprendre un phénomène ou quelque chose, même si cette chose-là est intangible. Mm-hmm. Donc, la métaphore de la fée clochette, ça a été mis de l'avant par un professeur en psychologie qui voulait essayer de mettre en lumière ou de mettre en image l'idée selon laquelle notre perception du réel ne dépend pas uniquement des informations que nous rapportent nos cinq sens, mais dépend plutôt de la fusion puis de la coordination de ces informations-là qu'on reçoit là, du monde extérieur, associées à nos propres souvenirs, nos propres idées, nos propres préjugés parfois, et que c'est le mélange de tout ça, ce que notre cerveau a déjà emmagasiné, plus ce qu'il reçoit comme information qui crée le réel.
1: C'est quoi lien avec Peter Pan?
3: C'est une excellente question. Oui, jusqu'ici, on se demande, mais où est-ce que clochette dans tout cela? En fait, le lien avec Peter Pan nous vient de la pièce de théâtre, parce qu'il faut quand même dire qu'avant d'avoir été un film de Disney, bon, et maintenant une comédie musicale, Peter Pan, c'était une pièce de théâtre à l'origine. Et dans la pièce, il y a un moment où la fée clochette meurt. C'est bien triste. Et Peter Pan se tourne, brise le quatrième mur, se tourne vers le public et demande au public d'applaudir pour montrer qu'il croit aux fées en disant au public, si vous croyez aux fées, clochette va revenir.
1: Oh.
3: Et on fait applaudir le public, et plus le public applaudit, plus la fée Clochette ressuscite, ce qui nous dit donc que la fée Clochette existe parce qu'on croit en son existence.
1: Je comprends.
3: D'où la poésie de ce concept. Et on peut se demander ce que faisait M. Durguin dans ses soirées libres, mais visiblement, il allait au théâtre voir des voix Peter Pan.
1: Un amateur de culture.
3: Un amateur de culture dans son sens le plus
0: général.
3: Donc, et,

0: Et cette métaphore-là nous enseigne justement sur notre capacité à croire en des choses, alors qu'il y a très peu de preuves matérielles, finalement, de l'existence de
1: Mais
0: cette chose-là.
1: Mais c'est très effrayant de penser que cette notion a un lien avec le droit.
0: Ben, et pourtant, dès que le concept de la fée clochette va apparaître dans le monde anglo-saxon, puis qui était vraiment pensé à l'origine pour expliquer certains phénomènes en psychologie, il va être rapatrié par des juristes parce que cette métaphore-là fonctionne de manière admirable dans notre rapport au droit.
1: Expliquez-moi, Rachel.
0: Parce que le droit existe parce qu'on croit qu'il existe. Entre vous et moi, là, à 4 heures du matin, qu'est-ce qui vous empêche de brûler un feu rouge? Si ce n'est que votre conscience et le sentiment que ce feu-là doit être respecté. Le droit existe parce qu'on y croit. L'état de droit fonctionne parce qu'on adhère au principe de l'état de droit. Et les forces policières, c'est le bras armé de l'État, mais c'est notre contact le plus tangible aussi avec la réalité de l'État, parce que c'est un des rares moments où là, l'état de droit s'incarne de façon plus concrète, parce que autrement, on l'applique d'office. T'sais, on va payer nos impôts, on va arrêter au feu rouge, on va considérer normal que si un enfant vient au monde, on va remplir les formulaires pour qu'il aille, qu'il soit enregistré à l'état social. Donc, il y a le droit nous encadre dans à peu près tous les aspects de notre vie et ça fonctionne parce qu'on y adhère, parce qu'on le fait, parce qu'on pose les gestes, parce qu'on considère ça légitime. Et à un moment donné, si quelqu'un contrevient à l'état de droit ou il croit moins, le corps policier nous permet justement de donner un aspect plus tangible, plus direct à l'état de droit parce qu'il permet de corriger finalement ce qui retrousse ou ce qui dépasse ou ce qui fonctionne moins bien.
1: David, qui s'intéresse beaucoup à la morale, hoche la tête intense.
2: Mais c'est fascinant parce qu'on néglige cette dimension-là du droit. Tu sais, souvent, on va dire que c'est les cours de justice, puis c'est la Constitution. Puis, mais qu'est-ce qui donne son caractère autoritaire à la Constitution? Ben, c'est le fait que moi, toi, vous, tout le monde, en fait, on se dit, OK, la Constitution, c'est ça qui est au... Et donc, c'est davantage ce sentiment-là qui est au sommet de la hiérarchie légale.
0: Beaucoup plus important. On sous-estime l'effet fée clochette droit. Et d'ailleurs, il y a des théoriciens du droit qui ont mobilisé ce concept-là. Et quand la police déconne, ça nous met mal parce que si on commence à perdre confiance en cette institution-là, là, vous voyez, le bateau, il va se mettre à tanguer, là, parce que...
1: Et bien sûr, l'autorité policière est en jeu si on ne la juge plus légitime.
0: Ben voilà, puis si on croit plus dans la portion la plus tangible de la mise en œuvre du droit, qu'est-ce qui arrive du reste? T'sais, à partir du moment où notre confiance entre ce qui constitue l'aspect le plus extérieur de la chose sur laquelle on a le plus de sens attaché, qui commence puis on commence à questionner ce pôle-là, qu'est-ce qui nous empêche de nous poser des questions sur tout ce qui
1: Absolument.
0: Vient avec?
2: Puis il y a, dans les études sur la confiance et la méfiance, ce qu'on voit, c'est qu'il y a deux équilibres. C'est facile de faire confiance quand tout le monde fait confiance. Donc, quand on a relativement confiance dans les forces policières, dans les juges, etc., s'il y a des erreurs, s'il y a des dérapages, on va garder l'image positive de l'institution, puis on va dire, OK, il y a quelques erreurs, il y a quelques dérapages. Si on passe du côté de la méfiance, si on se dit non, en général, ces gens-là sont mal intentionnés, sont mal formés,
0: sont
2: pas compétents, sont pas fiables, etc. Mais là, au contraire, en fait, ce que vous disiez tout à l'heure, on prend les faits, mais il y a aussi tout notre bagage préalable. Bien, dans ce bagage préalable-là, il y a cette espèce de prédisposition à venir confirmer des croyances qu'on a.
1: C'est intéressant parce que je comprends, bévue, dérapage, petites erreurs, mais quand on est confronté collectivement à des actes aussi répréhensibles, aussi choquants, là, on parle pas d'erreur ou de dérapage. Donc, qu'est-ce qu'une institution associée au droit peut faire pour redonner confiance à la population?
0: Je pense que ça serait bien que les autorités se saisissent de ce moment-là pour faire des choses qu'on aurait dû faire il y a longtemps, questionner deux choses principalement. Questionner la formation des policiers. Je sais que j'ai des collègues à l'UQAM qui disent que c'est pas tout, puis que c'est pas si on forme mieux les policiers que ça va tout changer demain matin. Mais le fait est que nos policiers sont très peu formés. Si on compare avec des forces policières, par exemple, la Grande-Bretagne, la Suède, où les policiers, là, passent le cégep, ils vont faire de 2 ans à 3 ans d'études supplémentaires pour pouvoir entrer dans un corps policier. Au Québec, c'est 1 an.
1: Ouais.
0: Et on nous disait avec fierté que les étudiants de Nicolet recevaient 12 heures de formation sur les enjeux liés au racisme, sexisme, droit de la personne. Un travailleur social va recevoir en moyenne au moins 45 heures de formation

même sujet, si c'est pas mieux. Donc, je pense qu'on doit repenser, puis c'est pas juste moi qui le dis, là, il faut rendre plus solide la formation des policiers, puis ça les rendrait aussi moins perméables à l'influence des pairs, parce que dans

0: Si on compare les avocats qui sont d'autres, un autre corps qui sert vraiment l'état de droit et qui sert à maintenir l'état de droit. La formation d'un avocat, c'est 3 ans d'université, plus 1 an de barreau, plus 6 mois de stage. Et on a 6 centres de formation des avocats au Québec. Il y a 6 universités qui offrent un bac en droit. Donc, c'est une émulation, c'est une course à donner les meilleures formations disponibles, à avoir les meilleurs formateurs disponibles, parce qu'on est en compétition les uns avec les autres, faut-il le rappeler. Merci beaucoup au système de financement des universités. je pense que ça, il faut absolument creuser là-dessus. Et il faut creuser aussi sur la déontologie policière. Les critiques sur le commissariat et la déontologie policière sont nombreuses, récurrentes, prolongées dans le temps. On accuse la déontologie policière de faire preuve de trop d'indulgence à l'égard des policiers. C'est 1 an le délai pour pouvoir porter une plainte en déontologie policière. C'est trop court. Donc, je pense que j'aspire à ce que ce moment-là soit un moment où on fasse une prise de conscience de l'importance de nos corps policiers, de l'importance d'avoir des policiers bien formés qui nous permettent de préserver cette confiance-là dans notre système qui est essentiel à la bonne marche du système.
1: Autrement, l'effet fée-clochette pourrait
0: la fée va
1: surgir,
0: mourir.
1: Exactement, la fée va mourir.
2: Puis souhaitons qu'on va résister à la tentation de dire ben c'est des pommes pourries. Le système va bien, c'est 16 pommes pourries. Généralement, là, quand on a des équipes comme ça, c'est qu'il y a quelque chose systémique puis culturel au sein d'une organisation.
0: On l'a vu à Val-d'Or, hein, c'est ce qu'on nous a dit, quelques pommes pourries.
2: Exact.
0: Puis c'est le réflexe naturel de personnes qui ont... C'est le manque de regard externe, en fait. Parce que quand c'est toi qui te juges toi-même et qui juge les tiens, ben c'est sûr que tu vas être plus indulgent. C'est normal.
1: Puis c'est sûr qu'on parle d'un événement avec des enquêtes en cours, mais c'est pas le premier. Il y a eu des rapports issus au sein même des corps policiers qui parlent de racisme systémique. Donc, je veux dire, on parle de phénomènes documentés, malheureusement. Je prendrais 30 secondes parce qu'on a reçu une question très intéressante de Jean Beaulieu sur l'état de droit. Est-ce que ça fonctionne parce qu'on y croit ou parce qu'on a peur des conséquences si on ne le respecte pas?
0: C'est le savant mélange des deux.
1: OK.
0: c'est le savant mélange des deux. Puis la question est d'autant plus pertinente que si on perd un des deux pôles, tu sais, la carotte et le bâton, là, si on perd le bâton, est-ce que la carotte suffit?
1: vous penserez à ça pendant la chanson. Merci Rachel Chagnon et David Robichaud. Je rappelle que vous êtes respectivement professeur au département des sciences juridiques de l'UQAM et doyenne de la faculté de sciences politiques et de droit, puis professeur au département de philosophie de l'Université d'Ottawa. On se retrouve bientôt.
2: À bientôt.
0: Bonne journée.

0: C'était Eraou de Soleil Launière qui va illuminer la scène des Franco de Montréal ce soir à 18h dans un spectacle gratuit. Et si vous n'êtes pas dans la région montréalaise, c'est pas grave, vous pourrez la voir le 21 juin au Grand Spectacle Coué à Québec ou le 24 juin au Grand Spectacle de la Fête nationale du Québec à Montréal qui sera aussi diffusé sur ICI Télé, ICI2.TV et Radio-Canada.ca. Bon, elle va aussi être à Trois-Rivières, Gatineau, Alma au cours de l'été. Bref, Soleil Launière, salut, vous êtes dans le jus?
1: Oui, je suis dans le jus. C'est un beau jus.
0: Est-ce que ça vous enchante à être si occupée?
1: J'aime quand même ça, je pense. J'ai besoin de bouger puis d'être. Je suis dans mon élément aussi. J'aime ce que je fais. Fait que. Ouais, non, mais il y a quand même. Il y a toute la vie famille qui est autour puis qui grouille quand même. Fait que.
0: Vous n'avez pas l'air d'une fille sous pression au moment où on se parle.
1: Non.
0: Vous me semblez bien. comment vous vous sentez d'ailleurs à quelques heures de monter sur une belle grande scène des Franco de Montréal?
1: Bien, je suis contente, j'ai hâte. C'est tout le temps le fun de partager ce projet-là que je travaille depuis quelques années. Là, donc, de pouvoir le partager au Franco, puis devant un nouveau public aussi, je pense un mélange là, de public qui me connaît bien, puis un nouveau public. Puis je suis très heureuse, très contente.
0: Je me demande qu'est-ce que cette étape représente dans votre parcours, parce que les dernières années ont été foisonnantes. Disons, gagnante des Franco ouvertes, Révélation Radio-Canada, pièce de théâtre. Album, là, belle grande scène des Franco, ça représente quoi?
1: Mais tu vois, c'est vrai que ça a été foisonnant, mais j'ai toujours eu l'impression que mon parcours est une grande montagne, en fait, qui monte toujours très... Je trouve que la pente est douce, est naturelle, il n'y a rien de forcé, trop rapide. J'ai vraiment l'impression que je dépose bien les pierres puis que je monte une étape à la fois. Je pense que je suis rendue là de pouvoir faire les Franco, de faire des grandes scènes définitivement. Je m'y sens à ma place. Fait que pour moi, c'est juste l'étape où est-ce que je suis rendue puis que je continue de monter.
0: Un petit belvédère que vous atteignez, même pas essoufflé.
1: Pas du tout. Exactement.
0: Hey, on essaie de parler en randonnée pendant toute l'entrevue. On se donne ce défi. Qu'est-ce qu'on va pouvoir voir et entendre ce soir dans votre spectacle Soleil Launière?
1: Ben, c'est certain qu'il y a mes chansons classiques là, de mon premier album qui vont être là. On fait une pièce qui va faire partie de mon deuxième album sur lequel on travaille en ce moment.
0: Chouette.
1: Qui devrait sortir dans la prochaine année, donc dans un an, d'ici un an.
0: On en reparlera.
1: Mais c'est ça, fait que il y a une pièce de ce nouvel album-là, puis c'est un mélange d'art performance,
0: de poésie. Il n'y aura pas que de la chanson.
1: Non.
0: Je propose d'ailleurs qu'on écoute un extrait de Akuteo qui sera dans le spectacle.
2: 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Tes mots m'enseignent le Nutchimit.
0: C'est tellement
2: son lourd comme la pierre. Et
0: donc,
2: yeux,
0: ce soir, chanson, mais poésie également, extrait de pièces de théâtre, parce qu'Akuteo, c'est votre premier texte théâtral, Soleil Launière. Il a été porté à la scène en 2022 au Centre du théâtre d'aujourd'hui. Ensuite, ça a été un livre qu'on peut aussi entendre en version audio sur l'application Radio-Canada Audio. Et là, l'œuvre s'apprête à avoir encore une nouvelle vie. Elle sera traduite en suédois. D'où est venue cette belle idée-là?
1: Écoute, c'est...

0: une personne de la Suède qui m'a écrit il y a au-dessus d'un an, en fait. Elle m'a écrit, elle m'a dit, hey, je suis tombée sur ton livre, je le trouve excellent. Est-ce que je peux te rencontrer puis qu'on en parle? J'aimerais ça le traduire en suédois. Fait que, on s'est rencontrés dans un café, on a parlé, puis je suis invitée à aller au Salon du livre de la Suède en septembre prochain pour justement présenter ce livre-là qui a été traduit là, en suédois. Je l'ai eu par PDF. Là, c'est super beau. C'est très... en tout cas, je me sens très choyée.
1: Mais c'est quand même surprenant. Akouteo, ça signifie suspendu en langue inoue. Donc, vous demandez là-dedans si c'est légitime de prendre la parole au nom des siens. Mm-hmm. Vous demandez, je vous cite, comment démêler l'inextricable nœud dont est faite l'identité. Est-ce que ça vous surprend de voir à quel point ce sont des questions universelles, que ça résonne chez quelqu'un en Suède au point que cette personne se dise « je dois traduire cette œuvre »
0: mm-hmm. Mais en fait, ça me surprend puis ça me surprend pas dans le sens où les Samis là-bas, ils ont des la peau n'est pas foncée. Ça fait, donc, le rapport à la peau ou à la couleur de peau que je questionne aussi dans ce texte-là est présente, très présente. J'en avais parlé avec des collaborateurs Sami aussi, de cette même, pas trouble, mais
1: un enjeu
0: dans le quotidien, en fait, du fait que de l'extérieur, les gens ne voient pas nécessairement. Donc, comment est-ce que s'exprimer ou comment être reconnu d'une autre manière? Fait que, reste que, pour moi, ça fait du sens que ça soit, que ça puisse parler au peuple suédois, puis peut-être aux autochtones de là-bas aussi. T'sais. Donc, je trouve ça beau puis fort. Puis en même temps, beaucoup de gens qui ont lu ou qui sont venus voir la pièce, peu importe leurs origines, ont trouvé une résonance ou m'ont fait un retour sur ça. Donc, je trouve ça beau.
1: Et c'est pas terminé parce que la pièce Akouteo sera aussi traduite en anglais par Mishka Lavigne. Elle se sera présentée à la chapelle l'hiver prochain. Est-ce que vous êtes capable de laisser votre bébé entre d'autres mains comme ça quand il s'agit de le réinventer ou c'est un processus difficile?
0: Non, j'aime ça, en fait.
1: Oui?
0: Moi, j'aime ça. Je trouve ça le fun de pouvoir faire ça ensemble, la collaboration. J'aime les familles, hein. Puis mon bébé, je pourrais pas l'élever tout seul non plus, ma fille.
1: Oui.
0: Tout ça, pour moi, c'est positif, hein, de se dire, ben, on travaille ensemble à élever cette chose-là, puis...
1: 6 ans plus tard, quel regard vous portez sur ce bébé œuvre qui a contribué à vous propulser sur la scène artistique?
0: J'en suis fière. Je pensais jamais que j'allais pouvoir écrire. T'sais, pour moi, écrire, ça a toujours été un défi. T'sais, je suis une décrocheuse scolaire là, quand même. Donc, l'écriture, c'était un très gros défi avec mon déficit d'attention, etc. Fait que quand j'ai découvert l'écriture puis que je suis rentrée dedans, c'est vraiment avec Akouteo que j'ai fait tous mes premiers pas, puis mes erreurs, mais aussi mes découvertes. Fait que je le vois vraiment comme justement un accouchement de soi-même, de découvrir, dont je parle dans la pièce, mais de me découvrir à travers ça, puis de prendre confiance en ma voix, puis à ma multitude de qui je suis, en fait. Parce que ce texte-là parle de cette multitude d'être entre plusieurs choses. Puis pour moi, c'est beau de voir cette partie-là de ma vie mise en lumière puis appréciée. Puis c'est sûr que je suis ailleurs aujourd'hui. Tu sais, j'ai passé à une autre étape. Puis il y a plein de choses qui se sont passées aussi dans ma vie. Mais je le vois comme un bijou, là, quelque chose que je peux continuer de partager positivement.
1: Je me permets de revenir sur ce que vous avez dit, le fait que vous avez décroché au secondaire. Je lisais qu'on vous a laissé croire que vous n'aviez pas tellement de potentiel, que ce ne serait pas facile pour vous. Qu'est-ce qui vous a permis de prendre confiance en votre voix, en votre talent qui est très clair, Soleil Lunaire?
0: Oui, bien, je pense beaucoup de rencontres, mais aussi une famille qui me supportait là-dedans. Quand j'ai décroché, y a pas eu le blâme sur moi de dire « là, tu vas retourner à l'école, puis tu vas faire ça ». Non, c'est au contraire. Ma mère m'a vraiment... Mais mes parents, les deux, ma mère est plus dans l'action, mon père est plus passif, dans l'écoute.
1: On dirait que vous l'imitez un peu.
0: Oui, c'est ça.
1: En me disant ça.
0: On est quand même similaires, mais c'est ça, ma mère est dans l'action, fait qu'elle a dit « ok, bon, ben si tu veux décrocher, on fait... Ensemble, on trouve des solutions, des choses qu'on va faire. » Fait que je suis partie faire un programme d'échange qui s'appelait Katimavik, qui n'existe plus, mais c'est ça que j'ai fait Katimavik après ça, quand j'ai décidé de déménager.

0: nager, puis elle a trouvé une école, tu sais, où est-ce que je suis allée en Alberta pour pouvoir continuer quand même des choses, mais à mon rythme. Puis après ça, ben, c'est ça. Fait que, tu sais, ça a été des étapes, mais toujours bien supportées par mes parents, puis pas dans le jugement, mais... Fait que ça, je pense que c'est la clé. C'est de toujours accepter l'enfant où est-ce qu'il est, puis de savoir ou de comprendre que si... Tu sais, pour moi, c'est, si j'étais restée où est-ce que j'étais... je pense que je serais restée pris beaucoup plus longtemps. Mm. Avec le support, puis d'être appréciée dans mes différences, en fait, de savoir que, OK, mais on le voit que ça ne fonctionne pas pour elle, ça. Fait qu'on va prendre une autre avenue, puis on va la supporter là-dedans.
1: Il y a ce soutien magnifique, mais il y a quand même un pas à franchir entre ma famille même, ils m'encouragent à demeurer curieuse, et mm-hmm. Hey, je vais prendre ma place sur la scène culturelle. Donc, cet élan-là,
2: mais il y a eu
1: vous l'avez trouvé
2: long moment. Mais il y a eu un long moment là qui s'est passé entre les deux là, c'est certain, tu sais, dans le sens où il y a eu cet élan là, le support de ma famille, mais il y a eu beaucoup de voyages, beaucoup de rencontres. Mm. J'ai commencé à faire de l'art dans les rues, puis là c'était très timide, mais la rencontre des peuples autochtones à travers le monde aussi m'a vraiment encouragée parce que je voyais OK, ben tu sais, ma culture, on dirait que je la faisais rayonner beaucoup plus, puis de voir qui j'étais aussi, ça m'a permis de me trouver. Puis quand je suis revenue, ben tu sais, là on parle de chaude bain des étapes là, mais
1: c'est une grande entrevue.
2: Ça. Ben oui, c'est ça que je vois.
0: On a le temps, mais c'est ça, tu sais, à force de voyages, puis je pense un voyage assez spécifique en Nouvelle-Zélande, tu sais, où est-ce que je suis restée un an, j'ai rencontré une communauté queer artistique, mélange autochtone allochtone ensemble, vraiment forte, puis ça m'a je suis rentrée dans cette communauté là avec des gens qui avaient les bras grands ouverts. Mmh. Puis j'ai commencé à faire de leur performance avec eux autres. Puis ça m'a comme poussée dans un autre zone, tu sais, qui était un petit peu plus edgy, le fun. Et quand je suis revenue à Montréal, il y a des choses qui ont fait qui me poussaient de l'avant puis qui m'ont encouragée.
1: Vous étiez portée par ce souffle-là.
0: Exactement. Puis j'ai commencé à être plus active. Là. Je me suis dit, OK, mais je reviens. Puis là, j'y vais. Tu sais, je me lance. Puis je fais mes choses. C'est ça que j'ai fait. J'ai déposé mes pierres, comme
1: on
0: je disais tantôt. J'ai monté ma montagne.
1: Donc, la rencontre de peuples autochtones à travers le monde vous a visiblement inspiré. Juin, mm-hmm. il faut le dire, c'est le mois national de l'histoire autochtone. Qu'est-ce que ça signifie pour vous aujourd'hui?
0: Ça signifie beaucoup. En fait, je pense que c'est important de mettre de la lumière sur les peuples autochtones, de continuer, en fait, avec tout ce qui se passe aussi à travers le monde. Je pense qu'il faut continuer de voir, de supporter, de comprendre. Puis oui, de voir les traumatismes, mais aussi la beauté de nous, de tout ce qu'on fait sur les scènes, mais aussi dans le fond, là, dans les communautés. Il y a tellement de belles choses qui se passent. Les communautés sont foisonnantes, sont belles. Fait que je pense qu'il y a tout ça à mettre en lumière, puis d'encourager les gens à aller à la rencontre et à l'écoute.
1: Ouais. D'ailleurs, vous avez convié tout un public aussi avec votre deuxième pièce, Pakuneo, qui a été présentée au Centre du théâtre d'aujourd'hui cet hiver. Là-dedans, vous vous intéressez aux femmes autochtones en milieu carcéral, où elles mm-hmm. sont surreprésentées, rappelons-le. Plus particulièrement, vous vous intéressez aux mères. Dans une entrevue que vous avez accordée à la presse, Soleil Launière, vous dites avoir voulu explorer comment on guérit de choses qui se sont passées avant votre naissance. Aviez-vous trouvé une réponse depuis?
0: Non, pas spécifiquement.
1: Ma recherche est encore en cours.
0: Ben, je pense que oui, mais c'est une réponse, parce qu'il y en a plusieurs des réponses. C'est dans le sens où à chacun son propre chemin. Je pense qu'il y a, il y a beaucoup de non-dits dans certaines familles aussi, des choses qui se passent avant. Hein. Mm-hmm. Dans cette pièce-là, en fait, on suit trois enfants qui sont nés en prison. Fait que leur chemin en naissant en prison... en ayant notre ADN porte en fait les traumatismes de nos parents.
1: Rappelons que c'est possible dans certaines prisons du Canada qu'une détenue, une personne détenue, donne naissance à un enfant et que cet enfant il reste jusqu'au début de sa scolarité.
0: Exactement. Quand je suis tombée là-dessus, j'ai trouvé ça extraordinaire en fait là, mm-hmm. D'apprendre ça. Fait que tu sais. De savoir comment est-ce que c'était quoi le lien mère-enfant mmh. aussi, puis comment est-ce que ensemble ils pouvaient s'élever, guérir ou au contraire, dépendamment de ce que la mère décidait de faire, comment est-ce que le lien était brisé, comment est-ce que le lien se formait si la mère était peut-être pas présente, tu sais, dépendamment, puis le chemin de vie de ces enfants-là. Fait que j'ai pas trouvé de réponse. Pour moi, c'était plus dans mettre en lumière.

0: lumière une certaine réalité, puis de réfléchir à mes multiples réalités aussi par rapport à ça. Fait que est-ce que j'ai trouvé une réponse? Je pense pas, mais je pense que j'ai trouvé une lumière, en tout cas. Puis des rencontres vraiment inspirantes aussi à travers ça.
1: Dans le cadre de la recherche que vous avez fait pour écrire?
0: Oui, dans le cadre de la recherche, tu sais, Marie-Josée Poirier, qui était extraordinaire aussi.
1: Qui était à la tête d'un organisme qui s'appelait CEFAD et qui a changé de nom. Et là, je ne l'ai pas sous les yeux, mais un organisme communautaire qui accompagne les femmes détenues dans leur parentalité, qu'elles cohabitent avec leurs enfants en prison ou pas.
0: Exactement. En fait. Puis il y a un super balado aussi que vous avez fait là, Radio-Canada. Mais
1: je pense produit que... un balado sur le sujet.
0: Oui, c'est ça. Mais oui. c'est super parce que pour moi, ça venait à une complémentarité de tout ça, en fait, là, d'apporter la lumière sur cette réalité-là.
1: Absolument.
0: Qui est tellement pas connu.
1: Donc, votre pièce...
0: Takuno.
1: Oui, merci beaucoup. Et le balado, si vous êtes curieux, non pas que je veux mettre de l'avant mon travail, mais je veux mettre de l'avant Marie-Josée Poirier et ses femmes. Ça s'appelle « Mère même en prison ». C'est disponible sur Radio-Canada Audio. Ça a été un bel hiver de mise en scène aussi. Oui. Quand on parlait de jus, il ne date pas exactement d'hier. Vous avez mis en scène votre pièce, Pakuneo, en plus de Tupquan, nos territoires intérieurs chez Duceppe. Écrire, jouer, mettre en scène, chanter, est-ce que ça sollicite différents cerveaux ou différentes zones de votre cœur, Soleil?
0: Oui et non. En fait, pour moi, tout est interrelié. Je dis maintenant, je suis transdisciplinaire parce que vraiment, tout est à l'intérieur d'une même chose. T'sais, je pars pas différemment dans mon cerveau pour me dire, OK, là, je m'en vais chanter ou je m'en vais faire de la mise en scène. Là, je m'en vais. C'est vraiment, ça part de la même place. Pour moi, l'un va pas sans l'autre. Puis c'est pour ça aussi que dans mon show de musique, j'ai autant de la poésie que de l'art performance, que de la musique, puis que tout a besoin de cohabiter. Sinon, j'ai l'impression que mon corps est un petit peu en... Il y a un manque.
1: Mais j'aime que vous ne vous obligiez pas à choisir.
0: Non, mais pour moi, c'est décolonial de le faire. En fait, parce que avant, il n'y avait pas ces barrières-là. Ah, là, on fait de la musique, c'est juste de la musique. Là, on fait du théâtre, c'est juste du théâtre. Il n'y avait pas ça. Tout était fluide. La musique faisait cohabiter avec la danse, avec le théâtre, avec le masque, avec... Tout était à l'intérieur de ça, dans une forme ritualistique. Pour moi, c'est ça que je fais. J'apporte des rituels à la scène, donc je vois pas comment je pourrais me limiter à une seule forme. Fait que c'est ça.
1: Je trouve ça magnifique parce qu'il y a deux jours, je recevais un chercheur et rédacteur en chef là, du magazine Cerveau et Psycho, Sébastien Bollard, qui disait que on est anxieux notamment parce qu'on a perdu nos rituels collectifs. Donc vous ramenez le rituel sur scène.
0: Oui, oui.
1: C'est important ce que vous faites, Soleil Launière. C'est ça que je voulais vous dire.
0: Oui, mais merci.
1: Revenons à la chanson. Maintenant, dans votre premier album, Tao et O, vous vous intéressez au territoire, l'identité de genre, le matriarcat. Vous chantez dans plusieurs langues, parfois inventées. Vous semblez très libre, affirmée. Est-ce que je me trompe?
0: Non, je pense que tu ne te trompes pas. J'aime me donner cette liberté-là. Mais tu vois, ça a pris un temps avant que j'ouvre vers la musique totalement parce que j'avais peur. Parce que pour moi, la musique, c'était ça, c'était m'ouvrir entièrement. T'sais, j'ai l'impression que ma cage est ouverte. Puis dans cet album-là, j'avais envie justement de... J'avais besoin de l'ouvrir puis d'être dans ma liberté totale puis de pas me restreindre à ce que faut pas se restreindre à ce que les gens vont peut-être penser parce qu'on sait pas, tu sais, faut s'assumer, faut continuer d'avancer. Fait que pour moi, tu sais, dans les multiples langues, encore là, c'est une façon de décoloniser les langues, de me les réapproprier parce que français, c'est ma langue première, mais reste que c'est pas ma langue, c'est pas l'Inuaimun, tu sais, que il y a un mélange des deux. L'Inuaimun, je le parle pas. Tu sais, je suis capable d'entendre des mots, mais je le parle pas. Puis l'anglais, je l'ai apprise, mais plus tard. Fait que pour moi, c'est de prendre toutes les langues que je connaissais, d'écrire quand même des textes, mais de les revirer de bord, de me les réapproprier, puis de dire, OK, ben, je vais m'en faire une langue à moi, qui est vraiment la mienne. Puis je vais voir qu'est-ce que ça donne. Puis sérieusement, j'ai vraiment eu beaucoup de plaisir avec ça. Puis j'en ai encore, là, j'en fais pour mon prochain album, il va en avoir aussi. Un peu moins, mais il va en avoir quand même. Puis tu sais, de me réapproprier ça, de jouer avec les sons, puis de savoir que les gens, même s'ils comprennent pas les mots, comprennent tout.

0: Puis ça, je trouve ça beau, tu sais, d'avoir les retours, de dire, OK, mais vous avez tout compris.
1: Vous faites confiance à votre public?
0: Oui. Ben oui, je fais confiance à mon public. Et puis sans eux, il n'y aurait pas toute l'énergie pour faire un spectacle. Sans la générosité du public, puis la compréhension, la discussion en énergie live, mm-hmm. le spectacle n'a pas autant lieu, là. Fait que c'est sûr.
1: On va écouter un extrait de Pied Quoi Camille. Pied.

0: Ben là, je vais me répéter. Les gens vont croire que je manque de vocabulaire, mais c'est très beau, ça. C'est une chanson significative pour vous. Pourquoi?
1: Ben, c'est la première chanson que j'ai écrite en Inuaïmoune. Que j'ai fait traduire en Inuaïmoune. Comme je disais, je parle pas ma langue, fait que c'est sûr que pour moi, c'était significatif. Ça parle du Pieckwagami, de mon territoire, de moi en tant qu'enfant qui marche à travers les bois flottés, qui rit. Je pense que c'est la genèse, en fait. C'est là où est-ce que tout est parti. Fait que pour moi, cette chanson-là est très significative à cause de ça. T'sais, moi qui est à travers les bois flottés, c'est moi aujourd'hui qui apporte mes bois flottés sur scène. T'sais, c'est l'enfant intérieur qui veut encore s'exprimer. Qui ne sait pas nécessairement à ce moment-là comment, mais que maintenant le fait. Je pense tout petite, je ne parlais pas. Fait que, pour vrai, je ne parlais pas. On pensait que j'étais sourde. Fait que de penser que j'aurais été sur une scène, faire ce que je fais, c'est énorme. C'est énorme le chemin de vie. T'sais, où est-ce qu'on se rend dans la vie? Puis on n'a pas. On ne sait pas. Hein? Fait que je trouve ça beau. Cette chanson-là, pour moi, ça signifie tout ça. C'est. Où je suis née, tout mon rapport à ma culture, à moi en tant qu'enfant, dans toute l'innocence, mais le connecter. T'sais.
0: Et vous nous transmettez beaucoup à travers votre art, à travers les entrevues que vous accordez comme ça, si sensible. J'aimerais qu'on parle donc de transmission. Vous serez avec le collectif Héritière pour le grand spectacle de la Fête nationale du Québec à Montréal le 24 juin. Vous êtes aussi dans le film du même nom, Héritière, qui plonge dans le projet musical qui, je le rappelle, a rassemblé une vingtaine d'interprètes autour de sujets comme le legs maternel et l'héritage collectif des femmes. Le film est co-réalisé par Karine Pion et Lucie Paris-Canet. La première aura lieu à Montréal au cinéma Beaubien le 29 juin. De quoi vous êtes l'héritière, vous, Soleil Launière?
1: De quoi je suis l'héritière? Mais ça, c'est une grosse question, c'est beau. L'héritière je me sens très connectée avec le territoire. Là. Je vais peut-être me répéter moi aussi, mais très connectée avec le territoire.
0: On ne se fait jamais trop parler du territoire. Ouais.
1: Mais pour moi, c'est une grosse un héritage énorme, le territoire où je suis née. Dans le spectacle Héritière, il y avait la voix de ma grand-mère qui a près de 90 ans, là, qui habite chez eux, qui chantait. Pour moi, c'était fort d'avoir cette voix-là, craquelée, qui a chanté toute sa vie sur scène avec une chanson de country. Je suis l'héritière de ça aussi, dans le legs familial de ma mère aussi. Tout ce rapport-là à il y a plein de femmes médecines aussi dans ma famille. Je me sens très choyée d'avoir ça. Fait que quand on parle des mères, des matriarches autour de moi, tu sais, je pense vraiment à ça, là, les femmes fortes médecines qui portent ce joyau-là de la longévité. Puis c'est ça, donc du territoire.
0: Puis en tant que mère, qu'est-ce que vous voulez léguer à votre fille?
1: La confiance.
0: C'est tellement le plus beau cadeau.
1: Oui, puis c'est pour ça aussi, je pense que je me sens dans cette liberté-là. Depuis que je suis mère, encore plus, je me sens dans la responsabilité d'être fière, d'être haute, puis de voir la confiance que j'ai maintenant. Puis je sais que je ne l'ai pas toujours eue, mais là, je me sens dans ma confiance, je me sens grande, forte, puis je veux qu'elle puisse hériter de ça.
0: Vous avez mentionné que vous étiez en train de créer votre deuxième album, Soleil Launière. Est-ce que je peux vous demander quel thème vous habite?
1: Tu vois, moi, ce qui m'habite présentement, c'est les... je retourne dans le territoire. Hein. Mais, tu sais, c'est ce qui résonne, en fait, ailleurs, résonne aussi ici, dans le sens où, mettons, il y a un tremblement de terre qui se passe au Japon.
0: Ouais.
1: Nos montagnes bougent à travers ce tremblement de terre-là et chantent. Fait que moi, ça m'inspire beaucoup, en fait, les résonances de ce qui se passe à travers la terre, à travers le territoire, qui font vibrer notre corps d'une certaine manière. Fait que c'est un thème quand même grand, mais qui m'habite, en fait, pour le deuxième album. Fait que la prémisse a été là-dedans, dans ces tremblements-là qui se passent quelque part, qui résonnent dans mes montagnes ici.
0: Quelle tête formidable! J'aime comment vous pensez, Soleil Launière. C'est toujours un plaisir de vous entendre et de vous tendre le micro. Je me trouve choyée. Je rappelle que vous serez ce soir sur la scène Loto-Québec des Franco de Montréal. C'est à 18h. C'est gratuit. Le 21 juin, vous allez aussi monter sur scène pour la Journée nationale des peuples autochtones dans le grand spectacle Coué à Québec. Et puis, on va pouvoir vous voir dans le documentaire Héritière au cinéma dès le 29 juin. Et puis, pour toutes vos dates de spectacle, on peut consulter le soleil-trait-d'union. www.lonnière.com. Merci encore.
1: Je m'étonne.
0: Dans quelques minutes, Louise Deschâtelet, Pierre Curzi et Hélène David vont commenter l'actualité avec leur regard d'expérience. Ils parleront notamment d'accès au logement, de critiques en ligne et de l'âge des politiciens. À très vite.
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6: Ici Fred Harding, voici les informations. Les travaux parlementaires ont pris fin à la Chambre des communes pour la pause estivale. Avant l'ajournement, le gouvernement Carney a fait adopter certains de ses projets de loi en imposant le bâillon. Cela s'est fait en l'absence du premier ministre Mark Carney à Vancouver pour une annonce sur le logement. Valérie Gamache fait le point.
7: So good to be here.
8: Une fin de session bien loin d'Ottawa pour le premier ministre. Mark Carney dresse son bilan en Colombie-Britannique.
7: Nous avons conclu plus de 20 partenariats économiques.
8: Mais cette absence de la Chambre des communes s'ajoute à de nombreux autres, proche le chef de l'opposition, Pierre Poilievre.
9: Le premier ministre qui a manqué une 100e période de questions pour ne pas défendre son bilan.
8: La pause estivale arrive au terme de travaux parlementaires chargés. Le leader du gouvernement, Stephen McKinnon, n'a pas manqué de s'en vanter.
10: On a livré 21 projets de loi, Monsieur le Président.
8: Pour y arriver, le gouvernement Carney a bien souvent coupé court au débat. Pas moins de 9 projets de loi ont fait l'objet de bâillons, constate la bloquiste Christine Normandin.
11: Le premier ministre, finalement, a un mépris du travail parlementaire.
8: Parmi les projets de loi dont l'adoption a été forcée, celui qui laisse le goût le plus amer aux oppositions est celui sur l'accès aux données numériques. Pour faciliter l'accès aux policiers à certaines données, le gouvernement demande aux fournisseurs de services de rendre ces données plus facilement accessibles et facilite ainsi l'espionnage, dit le conservateur Luc Berthol.
12: L'État qui devient un big brother parce que c'est exactement ça.
8: Le premier ministre se défend.
7: Et après un certain temps, c'est le temps de voter.
8: Les partis d'opposition ont beau reprocher à Mark Carney ses absences et ses méthodes expéditives, il semble que ce sentiment d'urgence plaise aux Canadiens. La popularité du premier ministre ne s'essouffle pas. Ici Valérie Gamache, Radio-Canada, Ottawa.
6: Et à Québec, le ministre de la Culture et des Communications, Mathieu Lacombe, en a surpris plus d'un en annonçant qu'il va quitter la vie politique à la fin de son mandat l'automne prochain. Élu en 2018, député de Papineau, en Outaouais, où il pratiquait alors le journalisme, Mathieu Lacombe a été ministre de la Famille pendant le premier mandat de la CAQ et est passé à la Culture en 2022. Après Jean Boulet, c'est un autre ministre parmi les plus connus du gouvernement qui ne se représente pas. Diana Gonzalez a recueilli des réactions.
13: Un ministre à l'écoute est disponible.
14: Un allié de la musique nous quitte.
13: La directrice générale de la Disque, Eve Paré, souligne le travail du ministre de la Culture et des Communications, Mathieu Lacombe.
14: Je dirais son plus grand fait d'armes, à mon avis, c'est le dépôt du projet de loi sur la découvrabilité, le PL 109, qui portera sans doute ses fruits dans les prochaines années.
13: L'ex-ministre péquiste Louise Baudouin, membre du comité conseil sur la découvrabilité des contenus culturels, abonde dans le même sens.
15: Son legs, le plus important, je pense, c'est d'avoir d'abord trouvé de l'argent. De l'argent supplémentaire. Là. Le budget de la CALQ a été augmenté. Il comprenait les enjeux.
13: Élu en 2018, Mathieu Lacombe ne sera pas candidat aux prochaines élections provinciales. Il affirme vouloir être davantage présent pour ses enfants.
16: Puis d'ailleurs, je veux saluer l'engagement de Mathieu Lacombe.
13: La première ministre, Christine Fréchette.
16: Et je veux saluer ça parce que c'est un investissement plein et entier qui a bénéficié qui a profité aux Québécois.
13: Laurent Dubois, directeur général de la Société des auteurs de radio, télévision et cinéma, la SARTEC, salue son dévouement, mais a encore des attentes.
17: On attend toujours la stratégie québécoise pour l'audiovisuel. Tout en le félicitant, je me garde quand même la possibilité de demeurer critique.
13: Le dévoilement de cette stratégie est prévu au cours des prochains jours. Ici, Diana Gonzalez, Radio-Canada, Montréal.
6: Et chez nos voisins du Sud maintenant.
18: Donald J. Trump is the only head of state in the entire world who is sympathetic to the nation of Israel at this moment in time. And he happens to be the head of state.
6: Le vice-président américain a lancé une mise en garde aux ministres israéliens qui ont critiqué le protocole d'entente conclu entre les États-Unis et l'Iran. Jody Vance a décrit Donald Trump comme le seul dirigeant encore compréhensif envers l'État hébreu, tout en suggérant au gouvernement israélien de ne pas attaquer le seul allié puissant qui lui reste. La grogne ne vient pas uniquement de l'État d'Israël, puisque même des élus républicains aux États-Unis ont dénoncé l'accord qu'ils jugent trop avantageux pour Téhéran et bien loin de la victoire écrasante promise par le président américain. En sport maintenant, l'équipe canadienne a remporté une victoire écrasante de 6-0 face au Qatar à son deuxième match du tour préliminaire à la Coupe du monde de soccer. La rencontre avait lieu à Vancouver devant une foule survoltée de plus de 50 000 spectateurs. Le Canada obtient sa première victoire en 3 présences au Mondial depuis 1986. L'équipe a disputé une bonne partie de la rencontre avec 2 joueurs en plus à la suite de 2 cartons rouges décernés à des joueurs du Qatar. L'équipe canadienne avait fait match nul 1-1 contre la Bosnie-Herzégovine à sa première sortie et affrontera la Suisse mercredi prochain. Et en terminant,
19: à vous, à la maison, merci d'avoir été fidèle, de m'avoir fait confiance. Vous savez, ce lien très fort, je crois, que nous avons tissé pendant toutes ces années, il est vraiment précieux pour moi. Je veux dire aussi...
6: Céline Galipeau a animé son dernier téléjournal, près de 18 ans après avoir succédé à Bernard de Rome à la barre de ce grand rendez-vous d'information. À compter du 17 août, c'est l'actuelle correspondante de Radio-Canada à Washington, Azévalde Gheorghis, qui prendra la relève. Céline Galipeau animera pour sa part une émission hebdomadaire d'actualités internationales dès l'automne. Voilà, c'était vos informations.

0: Bonjour, bienvenue à Point de repère. Mon nom est Rosemie Autonne-Témorin et je prends toutes les suggestions pour créer l'émission de vos rêves. Point de repère, @radio-canada.ca ou la bulle de conversation sur audio. Parlant de rêve, c'est le retour de notre trio d'expérience. J'ai nommé la comédienne et courriériste Louise Deschâtelet, le comédien et ex-politicien Pierre Curzi et l'ex-psychologue et politicienne Hélène David. Essayez ça à la maison, c'est pas simple. Bonjour à vous trois.
1: Bonjour.
0: On va parler de santé, d'âge, des personnes qui nous dirigent, de TGV, de commentaires méchants en ligne. J'espère que vous avez de l'énergie.
2: Beaucoup.
0: Oui, oui. Ici, il pleut, c'est sombre, là, mais vous, vous ne pouvez pas avoir envie d'une sieste. Là.
1: Non,
0: la prochaine heure sera chargée.
3: Et puis, la circulation était tellement épouvantable, il fallait naviguer là-dedans, donc on est réveillé.
0: On a eu des petites frousses là, ce matin là, à cause de la circulation, d'invités là, à qui on va parler. Tout se passe bien, mais je suis consciente que ce n'était pas facile sur la route. D'ailleurs, toutes mes pensées aux personnes qui nous écoutent au volant en ce moment. Alors, commençons par la politique professionnelle. Si vous le voulez bien. Christian Dubé a parlé aux médias pour la première fois depuis sa démission du poste de ministre de la Santé le 18 décembre 2025. C'est quand même un rôle qu'il a joué depuis 2020, en fait, pendant près de 5 ans. Patrice Roy l'a rencontré cette semaine pour sa dernière journée de travail au Parlement. Puis, il y a plusieurs phrases choc dans cet entretien qui est disponible sur iciradiocanada.ca. Une telle entrevue bilan, là, ça représente quoi dans le parcours d'un politicien puisqu'il y a des ex autour de la table? Hélène David, allez-y.
2: Ah mon Dieu, ça, j'ai beaucoup écouté, j'ai beaucoup lu, j'ai lu tout le rapport de Christian Dubé. J'en aurais vraiment très très long à dire.
0: Bon, on va en parler.
2: Et ça m'a beaucoup touchée. D'abord.
0: Ah oui, hein? Pourquoi?
2: Tout me touche. D'abord, c'est un homme qui ne vient pas du milieu de la santé, qui a pris le plus gros ministère qui existe, c'est-à-dire celui de la santé. Et il y a du pour, il y a du contre de ne pas connaître le milieu de la santé puis d'aller dans ce milieu-là. Mais il a fallu qu'il fasse une courbe d'apprentissage absolument incroyable. Et quand tu lis son texte de 80 pages, qui est extrêmement fouillé, documenté, qui n'était pas obligé de se taper parce qu'il était député, puis il aurait pu rester un peu plus, disons, tranquille.
0: Ouais.
2: Il a décidé vraiment de se commettre et il y a beaucoup de bouts, tu te dis, ainsi que dans l'entrevue à Patrice Roy et dans d'autres commentaires qu'on a entendus, à quel point il s'est engagé dans cette mission-là, avec des bons coups, des mauvais coups. Il ne les cache pas, il ne cache pas les obstacles qu'il a vécu, il ne cache pas les obstacles de toute l'histoire de ce mammouth de la santé. Comme dit Alec Castonguay, à l'entrevue, en commentaire après, il dit peut-être effectivement qu'il a voulu beaucoup trop toucher à trop de sujets. Il a vu trop gros, trop large, trop vite. Et il y a des choses vraiment qui se sont améliorées quand même.
0: On va parler du document que vous venez de mentionner. Je veux juste mettre en contexte de quoi il s'agit pour les personnes qui ne le savent peut-être pas. C'est que Christian Dubé a publié mardi dernier un document dans lequel il présente sa vision pour transformer le réseau de santé d'un coup que le prochain gouvernement cherche des pistes là, avant les négociations qui auront lieu en 2028. Mais avant qu'on entre plus concrètement dans ces propositions, pour vous, Pierre Curzi, une entrevue bilan d'un ex-politicien comme Christian Dubé, ça représente quoi?
1: Moi, j'étais ravi de cette entrevue-là. Je l'ai écoutée avec passion parce qu'enfin, il a dit plusieurs... il a exprimé plusieurs pensées que j'ai depuis la conclusion de la négociation avec la Fédération des médecins omnipraticiens. Parce que je trouve que ce qui s'est passé là, c'est carrément un lynchage d'un ministre. Et ça a été fait par ce syndicat des médecins-là avec une campagne de peur que moi, j'avais pas connue depuis qu'on a décidé de l'histoire de la Brinks en 1980, avec l'utilisation de tous les moyens pour se débarrasser d'un ministre avec lequel, au départ, tout le monde était d'accord. Parce que le but était foncièrement noble, donner accès à tout tout le monde, tous les Québécois, Québécoises, à tout le monde, à la santé. Et là, tout à coup, il a été contré par un lobby extraordinairement puissant. Et là, moi, j'en veux terriblement ce lobby-là. Et même à l'ex-premier ministre, M. Bouchard, qui s'en est mêlé.
0: Mais c'est quand même un premier ministre là, qui a posé
1: Il a été désavoué par son premier ministre.
0: Vous pointez du doigt un syndicat et des lobbies, mais...
1: Non, mais il a cédé, là. M. Legault, c'est clair qu'il a cédé. Là. Il a cédé devant la menace de « on va fermer les groupes de médecine familiale, on va aller professer dans d'autres provinces, en Ontario, au Nouveau-Brunswick, on va prendre notre retraite collectivement ». C'est effrayant, les moyens qui ont été utilisés pour détruire un ministre qui avait, franchement, et je dis pas que le projet de loi numéro 2 était parfait, il y avait sans aucun doute des négociations à faire, puis moi j'ai du respect pour bien des médecins que je connais.
0: Oui, puis mais donc on peut comprendre des revendications aussi, là on peut parler d'épuisement professionnel dans le milieu, la détresse psychologique est bien documentée, c'est un système complexe, la santé, on peut pas pointer du doigt que les médecins évidemment, mais ce ne sont pas sur les négociations qu'on veut revenir davantage.
1: Non, mais c'est dommage parce que moi je pense que c'est le nerf de la guerre, il a été là, mais je pense que les médecins, avec la quantité phénoménale de sous qu'ils tirent, de 20% je pense du budget total, et c'est la moitié du budget de l'État, je pense qu'on est en mesure et en devoir de leur demander de ne pas participer à une diminution ou à une destruction du service public pour favoriser une privatisation.
0: Je pense qu'ils sont nombreux, par contre, à vouloir sauver le système public, mais
1: oui,
0: il y a plusieurs failles. Le Christian Dubé, par exemple, dans sa sortie, dénonce le volontariat du réseau de la santé. Oui. Il souligne qu'au Québec, on cotise parce qu'on a confiance que si on en a besoin, ben, on va avoir accès à des services. Il pense que c'est plus toujours le cas. Il dit que le réseau de santé est vicié. Je vais le citer. Je pense qu'on a abandonné des principes. Le principe de trouver une façon de prendre 100% de la population en charge. Ce sont des phrases qui ont un gros impact quand elles viennent d'un ancien ministre de la Santé, Louise Deschâtelet.
3: Ce que pointe M. Dubé, moi, je n'ai pas lu le dossier comme Hélène, mais j'ai entendu l'entrevue qu'il a donnée à Patrice Roy. Je l'ai entendue avec Alec Astonguay également. Et je crois que ce qu'il dit est tellement vrai, puisque personnellement, j'ai vécu un événement de santé, moi qui ne suis jamais malade, j'ai eu un problème au mollet droit.

0: il y a 2 semaines. Et l'acupunctrice me dit, ça peut être votre muscle, mais ça peut aussi être une phlébite. Allez donc voir votre médecin de famille. Mon médecin de famille a recommandé un Doppler en urgence.
1: C'est un test?
0: C'est un test qui est une espèce de radiographie faite avec un petit appareil qu'il passe sur la jambe pour écraser la chair et faire que les vaisseaux sanguins se referment ou ne se referment pas si on a une phlébite. Donc, je n'ai pas de phlébite. Eh bien, la secrétaire de mon médecin a téléphoné dans 7 milieux hospitaliers pour avoir en urgence un Doppler, négatif partout pour toutes sortes de raisons. Et elle me dit, il ne reste qu'une chose, d'aller au privé.
2: Voilà.
0: Vous dire ce que ça m'a fait, là, pas parce que j'étais obligée de payer, j'ai les moyens de payer. Mais si je pense à quelqu'un qui n'a pas les moyens de payer, qui est dans ma situation à moi, qui ne peut pas attendre 8 à 10 mois pour faire le Doppler, ben, il ne peut pas l'avoir, son résultat. Et ça, je me dis, si moi, qui suis jamais malade, je vis ça, imaginez-vous ce que doivent vivre tous ces gens qui attendent, dont une de mes amies qui attend une opération à la hanche depuis 1 an et demi.
2: Exact.
1: En même temps, dans son document publié mardi, Christian Dubé a plusieurs recommandations, parmi lesquelles une plus grande collaboration avec le privé. Est-ce que...
0: Oui. Je ne suis pas en désaccord avec ça, sauf qu'il va falloir équilibrer entre privé et public, parce qu'on n'aura pas le choix, parce que peut-être on n'aura pas le choix d'avoir une assurance mutuelle comme il en existe en France pour pallier à l'absence de soins dans le milieu hospitalier généraliste, normal. Peut-être que ça va être obligatoire.
2: Mais oui, mais il dit aussi qu'il faudrait plafonner ce que les médecins chargent au privé. Oui. Et ça, quand même, c'est important comme nuance. Oui, le privé, mais je veux juste revenir, parce que j'y tiens, sur le geste assez courageux, 2 gestes courageux de Christian Dubé, parce que vous souvenez-vous d'où on partait? Le ministre le plus aimé, le ministre le meilleur communicateur du gouvernement, tout le monde disait ça, le plus gros système qui est le plus gros ministère qui existe, le plus gros budget. Et il avait dit, avec François Legault, nous allons shaker les colonnes du temple. Ben, ils ont shaké, mais ils ont remis du ciment après ça. Exact. Mais il y a eu un courage que plusieurs ministres, ou même quand t'es dans l'opposition, ont eu à d'autres moments, mais pas assez, selon moi, et je m'inclus peut-être là-dedans.
1: C'est-à-dire, Hélène David?
2: De dire clairement ce que tu penses. Et s'il faut que ça aille, et Pierre va sûrement être d'accord avec moi, s'il faut que ça aille jusqu'à siéger comme député indépendant, ben, avoir ce courage-là. Dubé partait du numéro 1.
1: Oui, pour devenir député indépendant de la Prairie.
2: Ouais. Il faut le faire. Ouais. Il faut le faire.
3: Vous savez, le problème, c'est que ça ne marche pas non plus, le gap, là, le recours. Les mesures qui sont appliquées actuellement, je pourrais raconter une histoire personnelle, mais disons, entrons pas là-dedans. Sont très nombreuses les personnes actuellement, et souvent les plus vulnérables, qui n'ont plus accès à la médecine dans le système public et qui n'ont pas les moyens d'aller vers le privé. Alors moi, je suis content d'entendre cette voix-là, puis je vais lire ce rapport-là avec beaucoup d'intérêt, parce que voilà un homme qui, à mon sens, a décidé, qui affrontait vraiment une situation complexe, puis qui le fait avec courage, intelligence, même douceur, parce qu'il s'exprimait bien. Et ben voilà.
0: Et au-delà du monde médical comme tel, tous les fonctionnaires qui travaillent au ministère de la Santé, ils font quoi exactement, puisque M. Dubé, parmi ses récriminations, a dit qu'il avait souvent du mal à obtenir des données statistiques pour défendre la position du gouvernement. Les fonctionnaires, vous deux, Pierre et Hélène, qui avez été ministres, est-ce que...
1: Pierre n'a pas été ministre, mais élu.
0: Élu, pardon, excuse-moi. Mais de quoi ça dépend que le fonctionnariat ne fournisse pas les dossiers nécessaires?
2: Ben, parce que quand tu es ministre, t'es pas nécessairement en charge de tout. Il y a en dessous, les ministres passent et les fonctionnaires restent. Les ministères restent. T'as un sous-ministre qui est extrêmement dévoué d'habitude et qui travaille très, très fort. Mais même en dessous de lui, il a une armée. Et Dieu sait que c'est une armée énorme au ministère de la Santé. C'est la plus grosse force de frappe, je pense, du

0: gouvernement. Et quand tu as tous ces gens-là et que tu demandes avec un si grand réseau, quand vous le verrez dans le livre, quand il demande la ventilation de trucs qui lui auraient été extrêmement utiles dans sa négociation. Mm-hmm. On parle comme d'être en cours, là. Lui, il arrivait, puis il y avait comme un avocat qui n'a pas de dossier, puis les syndicats de médecins arrivaient bardés de leurs propres données. Bien, le juge, qui était le tribunal un peu populaire, le tribunal de la politique, disait, bien là, c'est évident que c'est le syndicat de médecins qui gagnent. Ils sont tellement bien équipés. Donc, dans les acteurs de cet énorme psychodrame, il y avait la population, il y avait les élections à venir, la cote de popularité, puis il y avait les syndicats, puis il y avait Dubé.
1: Il y a un enjeu de communication. Patrice Roy le souligne lors de son entrevue avec Christian Dubé. Vous avez peut-être mal communiqué ou certains enjeux, même en équipe, on en discutait hier, puis on se disait, OK, mais pour prendre un rendez-vous, avoir accès aux ressources publiques versus privées, peut-être que c'est pas toujours clair où aller, peut-être que les ressources sont là, mais qu'on ne les comprend pas. Bref, l'enjeu est tellement complexe. Je suis contente que vous nous ayez entraînés en coulisses de la politique québécoise. Je pense que ça nous éclaire déjà un peu, mais il reste beaucoup à faire. Puis, je suis contente de vous entendre admirer des politiciens qui ne sont pas dans le parti dans lequel vous étiez, respectivement, aussi, Hélène et Pierre.
0: Je trouve ça chouette. Qui osent faire des choses, même une fois qu'ils ont quitté. Et c'est tout à son honneur, vraiment.
1: Bon, on a bien entendu.
2: Il y a un message d'espoir. Il finit avec ça, puis il dit « J'espère que la population ne perdra pas espoir dans le système de santé publique. » Ça, je trouve ça... Je ne peux que l'appuyer, mais en même temps, je commence à avoir un doute parce que les difficultés sont trop nombreuses et récurrentes.
3: C'est un doute que ça puisse se réparer?
2: Bien, qu'on puisse garder espoir que la moitié du budget de l'État soit vraiment au service de l'ensemble de la population.
1: Bon, avant qu'on soit tous et toutes déprimés, je passe à un prochain sujet.
2: Oui, il est temps.
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1: Ça fait réagir cette discussion sur la bulle de conversation, les messages sans fil. Malheureusement, on passe à un autre sujet. Donald Trump, encore lui, mais bon, pour célébrons. Hein? Oh, Pierre. Jean-François Loisel qui vous appelle.
2: Mais là, rien, oui, quelle idée.
1: Oh là, c'est la deuxième fois en deux saisons que votre téléphone sonne pendant qu'on se parle.
2: Probablement la deuxième fois cette année qui sonne.
1: Fais-le sur silencieux.
2: Je sais pas comment l'arrêter.
1: Pourquoi votre téléphone vous dit qu'il vous appelle? C'est bien drôle,
2: c'est ça. C'est gentil de sa part.
1: Ah non,
2: alors,
1: non.
2: Écoutez, je vais essayer de fermer ça, mais j'ai jamais su.
1: Est-ce que c'est urgent?
2: Comment le fermer? À moins de l'enterrer. Des fois, je l'enterre.
1: Bon.
2: Moi, je vais le mettre quelque part.
1: Assoyez-vous sur votre
2: Bon, on va voir si ça marche.
1: Non, il le fait. OK.
2: Ça marche, je crois.
1: Donald Trump, donc, a eu 80 ans dimanche dernier. On sait qu'au Canada, à 75 ans, les juges de la Cour suprême, puis les sénateurs et les sénatrices doivent prendre leur retraite. Alors, on a envie de se demander, pouvoir, grand âge, sont-ils compatibles, selon vous? Je vois que personne ne veut se mouiller en premier.
0: Oui.
1: Je vais vous lancer, Hélène David.
0: Bien, moi, j'ai comparé deux personnes.
1: OK.
0: Trump, Louise Arbour. Même âge ou à peu près.
1: Deux énergies.
0: Mais deux raisons différentes de vouloir avoir le pouvoir et de l'exercer. Et c'est majeur. Dans le cas de Trump, il y a une question de personnalité très, très, très grandiose, narcissique, qui veut un grandiose pouvoir, qui veut un pouvoir absolu.
1: Je rappelle que vous avez enseigné la psychologie. Donc, quand vous utilisez un mot comme narcissique, on peut vous croire.
0: Oui, même si je suis ex, mais quand même,
1: oui,
0: ça
1: oui,
0: reste. Hein, quand t'as fait ça pendant, et pratiqué pendant 30 ans. Là. En tout cas, alors oui, Trump, c'est pour des raisons de personnalité. Il a besoin de ça. Il s'alimente de ça tous les jours. Et enlève-lui le pouvoir pour le pouvoir. Il ne reste plus grand-chose de sa personnalité. Louise Arbour, c'est tout le cheminement contraire. Louise Arbour, c'est le pouvoir pour arriver à ses fins, mais ses fins, c'est des fins de justice sociale, d'égalité, de lutte contre le pouvoir absolu, justement. Et elle a fait ses preuves, là. Elle l'a mis en prison, elle l'a condamné dans les plus grands criminels, génocidaires, etc. Donc, elle, c'est le pouvoir au service des autres, qui deviendra, en vieillissant, et elle me l'a même dit personnellement, je l'ai écrit, ça me trotte dans la tête tout le temps, le pouvoir doit se transformer en influence.
1: C'est quoi la différence?
0: Ben, le pouvoir, là, on l'a eu, en tout cas, quand t'es en politique puis t'es ministre, t'exerces du pouvoir. Tu gères des affaires. Tu peux gérer une émission de télévision, une émission de radio, tu gères. L'influence, c'est nous. C'est nous trois ici, entre autres, avec Rosemée. On essaie d'influencer par nos idées, notre expérience de vie. Louise Arbeau, c'est ça qu'elle va faire comme gouverneure générale, au fait que je pense qu'elle espère faire ça. Et pas seulement des coupures de ruban, etc. Alors, elle, ça a été le pouvoir au service des autres, puis lui, c'était le pouvoir au service du narcissisme, puis il n'y arrêtera jamais, alors qu'elle est capable d'arrêter d'avoir du pouvoir parce qu'elle veut avoir de l'influence. Pauline Marois, en ce moment, exerce une grande influence pour avoir un sommet sur l'itinérance. Voilà la différence.
1: Donc, ce n'est pas une question d'âge, mais davantage de motivation et de la manière dont on souhaite faire rayonner nos idées. Pour vous, Louise Deschâtelet?
3: Moi, je pense que c'est plus au-dessus des épaules le problème de Trump qu'un problème de santé physique. Je ne sais pas si vous vous souvenez, dans les années 70, il était sorti un livre, avait été publié, « C'est malades qui nous gouvernent ». Et il répertoriait à travers les ans les personnalités publiques qui avaient du pouvoir, qui avaient été malades pendant l'exercice de leur pouvoir.
1: Ah, je ne connais pas du tout cet ouvrage.
3: Et ce qui ressortait le plus, c'était les problèmes psychologiques des gens qui les rendaient mauvais gérants de ce qu'ils avaient à gérer, beaucoup plus que les problèmes physiologiques. Il y a quelques personnes qui ont fonctionné comme M. Mitran, par exemple, qui avait un cancer et qui l'a caché pendant de nombreuses années, mais ça ne l'empêchait pas de fonctionner avec une tête équilibrée.
1: Mais bon, il y a plusieurs personnes qui mettent en doute, remettent en question, en fait, la santé cognitive de Donald Trump. On a caché un déclin du côté de Joe Biden alors qu'il était au pouvoir. Donc, au-delà là, des questions partisanes et idéologiques, on peut se questionner à partir de quel âge une personne peut-être ne devrait plus être en poste de pouvoir.
3: Mais dans le cas de Trump, c'est pas une question d'âge. À mon avis, il était comme ça à 50 ans. Quand il faisait son émission de télévision, il était vieux
2: à 50 ans.
3: Puis il en avait 60. Ça n'a rien à voir avec le chiffre de l'âge. Regardez Jeannette Bertrand.
1: Mais comment on évalue alors?
2: Moi, je pense qu'il y a quelque chose. En vieillissant, il y a une perte. En tout cas, il y a des diminutions physiques. Après, ça, une diminution un peu de la force, un petit peu de la résistance. Tu sais, il y a des pertes physiques. Ça se peut aussi, mais pas nécessairement, qu'il y ait une diminution au niveau psychologique, mental. Tu sais, peut-être le temps de concentration est plus lent. Les gens ont une mémoire moins vive. Des choses comme ça. Mais règle générale, est-ce que c'est suffisant? Ça, ce sont les pertes. Je pense qu'il y en a. Et il y a des cas là, comme Trump et tout ça. Mais donc, il y a une diminution. Mais est-ce que c'est suffisant pour dire que rendu à cet âge-là, on devrait renoncer? Ça, je suis pas convaincu de ça. Parce que autant il y a des pertes, autant il me semble qu'il y a aussi certains gains. Et quand on vieillit, puis on parlait des juges de la Cour suprême, des sénateurs, est-ce que 75 ans, ils doivent se retirer? Là, j'ai plus de difficultés avec ça parce que je me dis, il y a quand même toutes ces années vécues, toutes ces expériences, toutes ces personnes. Donc, il y a une sorte de sagesse. Un peu ce que nous sommes, là. Les personnes d'expérience, ça se peut qu'ils se dégagent, qu'elles aient acquis à cause du temps, en bonne partie, puis à cause de la richesse de leur vie, qu'elles aient acquis une sorte de sagesse, une sorte d'empathie, une sorte de jugement qui soit utile dans une société et utile dans l'exercice d'un certain pouvoir.
1: Mais vous qui vous lancez là, dans l'influence, Pierre Curzi, influenceur, est-ce que vous voudriez un poste de pouvoir aujourd'hui? Ben,
2: j'y ai pensé, moi, je me suis dit, est-ce qu'à l'âge que j'ai, je me représenterais? Et puis je me suis dit, je pense que j'en ai encore la capacité physique, mais je comme tout le monde, là, je vieillis, j'en perds. J'en ai encore la capacité mentale, j'espère. Mais là, je me suis dit, jour après jour, assumer des responsabilités lourdes qui ont des conséquences sur de nombreuses personnes, je crois que j'ai donné. et que maintenant, il faut savoir laisser le flambeau à d'autres. Mais c'est pas la même chose que si j'étais juge à la Cour suprême, peut-être que j'aurais une autre opinion.
1: Hélène David?
0: Ben oui, moi, quand j'ai quitté la politique, je me disais, bon, je pense que j'ai assez donné du côté du pouvoir, justement, de la gestion, comme dit Pierre, des grosses journées qui en finissent plus avec des gens qui comptent sur toi. Et les gens disaient, mais pourquoi tu quittes? Mais je disais, je veux aussi laisser la place à d'autres dans ce genre d'énergie que ça prend.
2: Tout à fait.
0: Ça ne veut pas dire qu'on n'a pas d'énergie. Je pense qu'à nous trois, là, on ferait une grande, bonne, grosse batterie électrique.
1: Vous m'épuisez.
0: Bon. Mais d'avoir de l'influence, je reviens, Pauline Marois, là, elle a 77, disons, Louise Arbour, 70. On est

0: Puis c'est intéressant parce qu'il y a des personnes qui nous disent qu'elles ont vécu la même chose que vous, Louise Deschâtelain,
1: une
0: difficulté à avoir des rendez-vous, mais aussi un médecin qui nous écrit que c'est absolument pas normal ni fréquent. Donc, je reviens à cette idée. Je pense qu'il y a des problèmes de communication. On va y réfléchir en écoutant une chanson qui me rend particulièrement heureuse parce que c'est une chanson de Pomme en collaboration avec Aaron Dessner du groupe The National, qui est mon groupe préféré, comme vous le savez, si vous avez écouté récemment, il restera toujours la culture.

Il y a des fans de pommes en studio. J'ai vu Pierre Curzi dansouiller. Louise Deschâtelet s'est confiée à la maison. Pomme est en rotation forte. Toujours rêvé d'animer au FM musical, au fond. On va parler de TGV. Maintenant, je résume le dossier. Un projet de train à grande vitesse qui connecte sept villes, Québec, Trois-Rivières, Laval, Montréal, Ottawa, Peterborough et Toronto, fait rêver certaines personnes. Or, la mise en chantier prévue en 2029 pour le premier segment Montréal-Ottawa serait arrêtée par Paul Saint-Pierre Plamondon si le Parti québécois était au pouvoir. C'est ce qu'on a appris le 9 juin dernier. En gros, le chef du Parti québécois pense que les estimations officielles de 60 à 90 milliards de dollars sont erronées, puis qu'on parle plutôt d'un projet qui pourrait atteindre 200 milliards de dollars. Ça, c'est basé sur les calculs du député bloquiste de Mirabel, Jean-Denis Garon, et c'est ce qui fait dire à Paul Saint-Pierre Plamondon que le Québec se ramasserait potentiellement avec une facture allant jusqu'à 40 milliards de dollars, une somme qu'on pourrait investir ailleurs, selon lui. Sauf que là, mardi, une source s'est confiée à Radio-Canada et cette source proche du dossier comprend pas le calcul du pays.

0: PQ. Elle rappelle aussi que c'est un projet qui est entièrement financé par le fédéral. Elle comprend pas non plus d'où vient l'estimation de 200 milliards de dollars. Donc, ça, évidemment, fait jaser sur la colline parlementaire et ça fera jaser en studio. D'abord, un TGV, ça vous fait rêver, Louise Deschâtelet?
1: Moi, ça me fait rêver. Enfin, on serait dans le 21e siècle. Ah. En Europe, là, tu peux te promener partout en train, qui coûte beaucoup moins cher que l'avion. Et en même temps, ça met de la pression sur les compagnies aériennes qui exagèrent moins, excusez-moi, sur le prix des billets, mm-hmm. parce qu'il y a cette alternative-là. Et c'est une alternative qui est accessible à tout le monde, parce que tu as des billets de tous les prix dans les trains. Donc, les gens qui sont moins argentés et qui veulent se déplacer du nord de la France au sud de la France, en Italie, en Suisse, eh bien, ils peuvent le faire.
0: C'est beaucoup plus accessible.
1: Et moi, je pense que faire Montréal-Québec en une heure au lieu de le faire en 4-5 heures, comme c'est le cas actuellement, ça serait très bienvenu pour l'ensemble de la population.
0: Ce serait un peu plus qu'une heure selon si ma mémoire est bonne, mais oui, je comprends bien ce que vous dites, Louise. Hélène?
2: Ah, ben, moi aussi, mais oublions pas qu'on ira dans les mets, là, faut que ça soit fait correctement, mais avec des tarifs corrects. Aussi pas des tarifs, mais le prix de tout mm-hmm. ce projet-là. Mais entrer dans la modernité, là, la caricature de Chapleau était une merveille.
0: c'est dur de décrire une caricature, là, mais c'est Paul Saint-Pierre Plamondon déguisé en patriote qui dit « Jarniguane », un patois que je ne connaissais pas.
3: Ah oui.
0: Pas besoin d'un train, d'un TGV, on a déjà un train, puis c'est un vieux train de Via Rail et on voit un passager dire en arrière « On arrive-tu bientôt?
2: » Oui, mais pour avoir été à Québec pendant presque 9 ans et avoir voulu quelquefois prendre le train, mais c'était l'enfer. Le train reculait au lieu d'avancer. Et ce n'est pas, c'est pas une blague, parce que...
3: Les prix, moi, régulièrement, hey, Hélène.
2: Oui, mais regarde, quand il y avait un train de marchandises du CN ou du CP qui avançait,
0: oui.
2: qui a la priorité, le train reculait pour aller se mettre dans la zone, oui. là, double. Et puis là, il attendait que le train, ça m'a déjà pris 6 heures. Puis ma sœur, qui était en politique avec moi, m'avait dit, Hélène, viens avec moi, tu vas voir, c'est formidable. Ça nous a pris 6 heures.
0: Mais c'est bien documenté. Là. Il y a des problèmes de retard du côté de Via Rail. Je tiens à dire que ce serait 1h20, finalement, le trajet Montréal-Québec avec un TGV. Je vous écoute maintenant, Pierre Curzi.
3: J'ai pas entendu.
0: Ce serait 1h20.
3: 1h20.
0: Avec un TGV.
3: Mais, moi, j'ai pris souvent le train de Saint-Hyacinthe parce que c'est plus proche de chez moi jusqu'à Québec quand j'étais au Parlement. Puis ça fonctionnait relativement bien, mais c'est vrai qu'il y a eu des retards épouvantables. En fait, le vrai problème, c'est qu'on n'a jamais été propriétaire des rails et que c'est comme le commerce passe avant les individus dans cet univers-là. Moi, je trouve qu'on a abandonné au Québec le développement du train et ça me fait de la peine parce que, tu sais, il y a de nombreuses gares. On pouvait aller jusqu'en Gaspésie en train. Qu'en reste-t-il? Alors, je trouve que tout d'un coup, que le TGV devienne une panacée, ouf, il y a des avantages. Celui que ce serait l'ensemble des Canadiens qui paieraient pour ce grand projet, mais le coût, quand je regarde les coûts, et là, je ne veux pas rentrer dans une bataille de chiffres, je n'y connais rien, mais là, on parle de 10, 15, 100 milliards, là, les coûts sont gigantesques.
0: Bien, le plus haut de la fourchette des estimations officielles, c'est 90 milliards.
3: 90 milliards, c'est du fric en diable. Mais c'est vrai qu'aller de Montréal à Québec rapidement, en 1h20, ce serait probablement aussi avantageux d'aller de Montréal à Ottawa. Mais est-ce que c'est vraiment une priorité? Est-ce qu'il y a tant de gens qui l'utiliseraient? Je sais pas. Moi, je trouve qu'on s'emballe sur quelque chose qui est encore, pour moi, un peu... à vérifier. Il y a beaucoup de données qu'on n'a pas, me semble-t-il, pour se prononcer là-dessus.
0: Louise Deschâtelet?
1: Ben moi, j'ai lu M. Labeaume sur ce sujet-là.
0: Régis,
1: et j'ai adoré.
0: Je présume.
3: Qu'est-ce qu'il dit?
1: Ben, M. Labeaume disait, si le tramway de Québec avait été construit quand on l'a demandé la première fois, il aurait coûté 10 fois moins cher. Et il serait en service. Et les gens en bénéficierait la totalité de la population. Là, il coûte 10 fois plus cher, il n'est pas encore construit. Puis si on retarde encore la construction comme ça risque de se produire, ben ça va être la population qui va payer pour. Ouais. Ça va être la population qui n'aura pas ce service-là. Alors moi, je Labeaume, là, c'est un monsieur que j'adore. C'est le gros bon sens.

0: j'ai toujours
1: voilà,
0: trouvé.
1: C'est dit.
0: Puis si M. Labeaume le dit, ben moi, je le crois.
2: Oh, on juste Labeaumiste.
1: J'espère que quelqu'un va lui envoyer ce segment en reprise sur audio. Là, c'est pas rien comme déclaration, Louise Deschâtelet.
3: Oui, tout ça, ce sont d'énormes investissements. Réparer l'aéroport de Dorval, combien pensez-vous que ça va coûter? Mais on veut tous prendre l'avion parce qu'on veut tous voyager puis aller en Europe. On n'ira pas en bateau encore. Je pense qu'on va y aller en avion. La modernité, c'est ça aussi. Puis on ne veut pas faire 4 escales puis que ça soit un petit avion qui va lentement. Mais il va avoir des revenus. Il va avoir des revenus pour prendre ce train-là.
1: Mais parlant d'aéroport, je pense que c'est important de mentionner que la trajectoire de ces 1000 km de voies électrifiées exclusives emprunte des terres de gens qui sont bien traumatisés avec raison déjà. D'ailleurs, on a reçu un courriel d'une auditrice qui dit « J'espère que vos chroniqueurs n'oublieront pas que ce projet va affecter parmi les plus belles terres du Québec venant d'un lieu agricole. Je suis très sensible à la cause des agriculteurs qui craignent de voir morceler leurs terres. » Elle ajoute « Cet engouement pour le TGV semble très citadin et c'est d'une tristesse de voir cette désolidarisation ville-campagne. »
2: Ben, en tout cas, elle parle de gens qui ont déjà été éprouvés, parce qu'on parle de Mirabel, les plus belles terres du Québec en principe. Et encore une fois, on trancherait dans ces terres-là pour faire passer un train à haute vitesse. Mais moi, je trouve qu'on a fait comme collectivité, là, il faut faire un petit retour en arrière. Hein. Quand on a abandonné tout ce qui était train, à la fois au Québec puis un peu au Canada, qu'on a laissé ça entre les mains des gens qui transitent des marchandises plutôt que des personnes, on a fait un choix, le choix de l'automobile. Et là, on a investi massivement dans toute une structure routière qui est en train de se défaire actuellement. Et quand on me dit peut-être que les milliards pourraient être utilisés pour redonner un peu de oomph à ce qui est notre réseau routier dans lequel on investit et on continue d'investir, je me dis, là, il y a peut-être une décision pondérée qu'il faudrait prendre. Est-ce qu'il faut avoir un TGV qui va faire ce triangle-là, qui va aller jusqu'à Toronto? Est-ce qu'on pourrait, si c'était Montréal-Québec, je dirais tout de suite, allons-y. Tu sais, c'est parfait, ça. Est-ce qu'on doit absolument aller à Toronto, à Ottawa, à
1: Windsor? C'est sûr que là, c'est un projet fédéral. Je pense que c'est peut-être plus dur.
2: Oui, c'est sûr.
3: On n'est pas des spécialistes.
2: C'est un peu gênant.
1: Je ne sais pas, là, Pierre.
2: Non, mais je n'ai pas de haine contre Ottawa ou Toronto. Ouais, là, c'est des villes accessibles. Mais je trouve que la quantité phénoménale d'investissement pour entrer dans la modernité, il me semble qu'on est entré dans la modernité quand on a décidé d'électrifier
1: précisons que selon le ministre fédéral des Transports, là, c'est un projet qui pourrait toucher 40% de la population canadienne. Cela dit, il faut la consulter. J'aimerais qu'on termine là-dessus, Hélène David.
3: Absolument la consultation. Ça, c'est vraiment, vraiment le talon d'Achille d'un projet comme ça, c'est si ça ne rallie pas par consensus. Alors oui, ça va
1: ville
3: être difficile.
1: Ville ou campagne, donc.
3: Oui, le PDG d'Alto a dit, on a consulté, mais si les citoyens sont si inquiets, c'est que peut-être ça prend beaucoup plus de consultation, c'est clair et net.
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1: Encore une fois, la bulle de conversation s'enflamme, mais c'est l'heure de chercher de l'apaisement avec une belle nouvelle. Rima El-Khoury nous apprenait dans la presse le 15 juin que la banque d'aide au loyer de la Maison du Père se déploie à l'échelle du Québec. Je me permets une petite mise en contexte. En 2024, il y a un homme qui a cogné à la porte de la maison du père. Il lui manquait 150 $ pour payer son loyer. Il risquait d'être expulsé de chez lui. Et ça a fait naître une idée à la maison du père. La création d'une banque d'aide au loyer pour protéger les locataires en situation précaire. Donc, concrètement, on combine des prêts sans intérêt qui peuvent atteindre jusqu'à 5 000 $ pour des personnes à risque d'éviction. Mais on leur offre aussi un accompagnement budgétaire et psychosocial. Et ça, c'est très important. Dans les deux dernières années, il y a 228 ménages qui ont ainsi évité la rue dans la grande région métropolitaine. Par contre, on sait que le problème, il n'est pas que montréalais. Il y a 30% plus de personnes en situation d'itinérance dans les régions québécoises depuis 2022. Et là, grâce à l'implication de la Maison de l'innovation sociale, la banque d'aide au loyer sera reproduite partout au Québec. Le projet de mise à l'échelle est soutenu par la Fondation Rossi. Vos réactions, Louise Deschâtelet?
0: Moi, quand j'ai lu ça lundi matin, là, je flottais. L'article de Rima El-Khoury m'a rendue heureuse au moins pour une journée cette semaine.
1: Oui.
0: Et surtout, je lisais dans cet article-là qu'il y a 99% de stabilisation résidentielle ouais. chez les personnes qui se sont adressées à cet organisme, cet organisme à deux têtes.
1: Là, c'est exceptionnel.
0: Pour avoir de l'aide au loyer. Mm-hmm. Qu'est-ce qui, aujourd'hui, a un taux de réussite de 99%? Il n'y a pas grand-chose. Eh bien, c'est deux organismes-là qui ont choisi de travailler ensemble pour aider des gens démunis qui leur ont évité de se retrouver dans la rue.
1: Et à moins d'erreur, ce 99% s'appliquait qu'à la Maison du Père.
0: Oui.
1: C'était avant que la Maison de l'innovation sociale embarque et dise « OK, on déploie ça à la grandeur de la province ». Donc, c'est exceptionnel ce qu'un organisme communautaire
0: peut faire. Et un autre élément important, c'est l'accompagnement budgétaire ouais. et psychosocial dont ces gens-là, les gens qui viennent demander de l'aide, ils ont l'aide financière, mais ils sont accompagnés dans la réorganisation de leur vie mentale, psychosociale et budgétaire. Est-ce qu'il y a pas, c'est pas la meilleure façon de partir dans la vie comme du monde?
1: Vous faites bien de le souligner parce que peut-être qu'il y a des personnes qui nous écoutent d'une autre province et qui se disent, ben, ça existe aussi chez nous. C'est vrai. Par contre, la banque imaginée par la Maison du Père est unique. Là, je vais citer Rima El-Khoury. Le succès de l'approche transactionnelle préconisée au Canada anglais est mitigé. Deux personnes sur trois n'arrivent pas à respecter leur plan de recouvrement. Par contre, avec l'approche centrée sur le soutien personnalisé, mis sur pied à la Maison du Père, le taux de remboursement est de 63%. Donc, on comprend à quel point c'est important d'offrir des outils en plus d'un chèque. Hélène David?
3: Alors oui, 63% de remboursement sur des prêts en moyenne de 2 000 $.
1: Ouais.
3: Je m'excuse, mais c'est des peanuts pour éviter la misère humaine.
1: Mais oui.
3: De l'itinérance à des 58, 60, 70 ans, l'itinérance qui... Raison de plus d'inclure ce thème-là dans le sommet sur l'itinérance de Mme Marois, mais c'est 63% de remboursement versus ce qui se fait, par exemple, en Colombie-Britannique.
1: Ouais.
3: Mais ici, c'est parce qu'il y a du soutien social. Alors là, on va dire, oui, mais où on va le prendre, tout le soutien social, si on fait ça à grande échelle? Ben voilà, investissons dans quelque chose qui coûte pas mal moins cher que 72 000 $ par année par personne sans domicile fixe.
1: Exactement. C'est les coûts sociaux, ce sont les coûts sociaux épargnés grâce à la banque. Ça coûte 72 500 $ par an par personne en situation d'itinérance. Puis on parle de près de 2 000 $ par ménage.
3: Et voilà l'importance aussi, j'oserais dire aussi, d'un dossier que j'aime beaucoup, qui est l'enseignement supérieur. Parce que la Maison de l'innovation, c'est de la recherche. Ils sont mis, c'est HEC, c'est Concordia, et ils sont mis avec une fondation Rossi. Mm-hmm. Alors là, vous allez dire, oui, il y a du privé. Oui, oui, là-dedans, il y a fondation.
1: Il y a de la philanthropie.
3: Mais cette trilogie a permis des choses absolument extraordinaires. Et puis, cette dame-là, Bégarin, qui est en liste pour la personnalité...
1: Qui est à la tête de la Maison du Père.
3: Oui, personnalité de l'innovation sociale. Mais j'en veux plus de prix comme ça. Il en faut plein, plein, plein. Parce que ça s'adresse à des gens qui offrent des solutions répondant à un défi de société. Il y en a-tu un plus grand que ça? En ce moment, un défi de société. Alors, tout ça, effectivement, comme Louise, comme Pierre, probablement, nous a fait passer. Merci, Rima El-Khoury, qui est journaliste exceptionnelle. Et merci à Guillaume Clichy-Rivard. Alors, pourquoi?
1: Oui, pourquoi?
3: Parce que c'est, elle le dit, Rima, c'est lui qui l'a attiré vers ce dossier-là et qui lui a dit, viens voir avec moi ce qui se fait, parce qu'il avait fait la tournée de tous les refuges.
1: Magnifique.
3: Il dit, viens voir ce qui se fait là. Alors, bravo, donnons à César ce qui revient à César.
1: Pierre Curzi?
2: Je n'ai mis qu'un mot, je n'ai qu'un cri, bravo. Moi, je suis complet. Je me demande comment ça se fait qu'on n'en a pas entendu parler avant.
1: C'est vrai,
2: tellement
1: hein?
2: remarquable. Et c'est de la prévention intelligente. Enfin, vous avez tout dit, mesdames. Je ne puis que féliciter les groupes qui se sont réunis. L'innovation sociale, ça ne voulait rien dire. Puis tout d'un coup, ça devient concret. Ça devient actif. Alors, formidable. Moi, j'ai été... moi aussi, j'avoue que ça a mis un baume sur les plaies que le temps nous procure. Cette journée-là, j'étais heureux.
1: Ah, alors je me joins à vous pour crier bravo!
0: Mais ce genre de projet-là qui émane d'un organisme qui aide la Maison du Père, ça aide les gens dans la rue. Et la Maison de l'innovation sociale, ce sont des penseurs. Souvent, quand des penseurs expriment des choses comme ça, qui touchent à une population qui peut pas se défendre par elle-même parce qu'elle en a pas les moyens, les gens disent, c'est rêver en couleur.
1: C'est vrai.
0: Ce sont des utopistes.
1: On pèle des nuages.
0: Pelleter des nuages.
1: C'est idéaliste.
0: Exactement. Ben, pelleter des nuages, là, ça

0: peut servir à quelque chose quand c'est arrimé à quelque chose de concret dans la vraie vie. Oui. Puis là, on en a la preuve. Alors, peut-être que pour le train, ça sera...
1: bon, animatrice d'expérience qui fait un lien ici. Prochain sujet.
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1: Après tant de beauté, parlons de chicanes et de réseaux sociaux. La comédienne Guylaine Tremblay a fait une sortie sur Facebook il y a quelques jours. Moi, ça m'a vraiment fait sourire. Elle a publié une photo d'elle avec les mots 65 ans, pas maquillée, pas coiffée, mais surtout défigurée. À côté, on voit une capture d'écran. Là, ce sont des commentaires laissés par des internautes au sujet de Guylaine Tremblay. J'en cite deux. Le Botox, ça défigure quelqu'un. Et elle est défigurée. Dommage, elle était si belle au naturel. Glenn Tremblay a expliqué en entrevue à Cube qu'elle voulait montrer que le visage des femmes est, je la cite, le punching bag d'autres colères. Puis elle voulait faire ça de manière humoristique, non pas pour se venger, mais pour montrer que c'est un combat inutile. Vos réactions, Hélène David?
3: Ah, ben, Glenn Tremblay, elle est d'abord adorable. Je l'ai déjà rencontrée, toi aussi, sûrement Louise, Pierre, tout le monde la connaît.
1: Oh, quelle femme.
3: Mais elle est extraordinairement gentille et elle est extraordinairement adorée du public.
1: Oui.
3: Mais, effectivement, quand t'es mise souvent comme ça sur un piédestal, il peut y avoir un peu de rivalité, un peu d'idéalisation. Et c'est ce contre quoi, justement, elle veut lutter en disant, me voici à ma plus simple expression, continuez à m'aimer ou continuez pas, mais voici, moi je suis aimée, je suis entourée, j'ai un chum, des enfants, des amis. Et c'est extraordinaire comme témoignage.
1: Absolument.
3: Dans le fond. Puis elle a des phrases psychologiques au sujet de ceux qui écrivent ça, qui sont formidables. Elle dit, c'est probablement de la colère qui nous appartient pas. On est le punching bag parce que ces femmes-là, dans le fond, elles ont peut-être pas en dedans d'elles suffisamment d'amour pour elles-mêmes.
1: Oui, parce qu'elle souligne que les commentaires pas super gentils qu'elle reçoit viennent souvent de femmes, ce qui est paradoxal. Ce sont des femmes qui disent à une femme, en gros, t'es laide.
3: Ben, les femmes aiment pas toujours les femmes. Il y a des mots pour ça, des fois, qui... mais elle a bien fait et c'est un très beau geste, je trouve, qu'elle pose.
0: Moi, si j'avais un conseil à donner à Guylaine, si elle m'avait consulté avant de faire ça, je lui aurais dit, va voir Lewis Hamilton, le coureur automobile. Moi, je suis une amatrice de course automobile parce que j'ai toujours eu des hommes qui se sont intéressés à ça, puis ça m'a intéressée. Lewis Hamilton, c'est mon favori. Depuis qu'il était chez Ferrari, c'est-à-dire depuis à peu près 4 ans, il ne gagnait pas, il ne réussissait pas à faire corps avec son automobile. Dimanche dernier, pour la première fois, il a gagné la course de Barcelone, il est arrivé premier. Et savez-vous ce qu'il a dit, Lewis Hamilton?
1: Non.
0: Qu'est-ce qu'il a fait pour se remettre en santé physique et mentale? Physique, il est allé au gym, il a diminué sa consommation de certaines substances et surtout, il s'est sevré des réseaux sociaux parce qu'il dit, je m'étais rendu compte que mentalement, parce que pour un coureur automobile, la tête est aussi importante que le corps et que la rapidité, que la vitesse. Il dit, je me suis sevré des réseaux sociaux parce que je me suis rendu compte que ça me perturbait. Alors moi, je dirais à Guylaine, arrête d'aller sur les réseaux sociaux. Commence par y aller une fois par jour au lieu de 10 fois par jour. Puis peut-être que tu n'auras plus besoin d'y aller parce que tu vas te suffire à toi-même. Dans ton environnement, tu vas avoir les opinions que tu veux avoir et dont tu as besoin pour bien vivre. Et tu ne seras pas victime de ces gens qui te disent des bêtises parce qu'ils savent que tu les lis. Ben, c'est ça qui leur fait plaisir.
1: Je pense que développer une hygiène numérique, c'est essentiel. Vous avez raison de le mentionner, Louise. Après, moi qui subis le même sort que bien des femmes dans l'espace public, je suis un peu tannée qu'on me mette cette responsabilité-là sur les épaules. Je veux dire, si moi aussi j'ai envie de voir des photos de chats puis de me rappeler que c'est l'anniversaire de cette connaissance, j'ai bien le droit. Est-ce que la responsabilité d'être poli ne devrait pas incomber aux usagers et usagères? Pourquoi est-ce qu'on prend, le visage des femmes comme un punching bag? Ça vient d'où ça?
0: Ben parce qu'elle est trop aimée. Quand tu es trop aimé, c'est sûr que tu vas recevoir
1: Pensons à Safia Nolin, par exemple, là, qui est une cible de haine terrible sur les réseaux sociaux. Je ne pense pas qu'on puisse dire que c'est parce que c'est Guylaine Tremblay et que tout le monde l'aime. Le problème est beaucoup plus profond, je pense.
0: Je suis d'accord, mais comment on les élève, ces gens-là qui sont méchants?
1: Arrêtez de faire ça, la gang.
0: On peut leur dire.
1: Profitons de notre tribune. Mais Pierre Curzi, qu'est-ce que vous pensez de Guylaine Tremblay, son visage? La réaction des gens.
4: Je trouve l'article est très bon, puis les motivations qu'elle prête.

0: à celle qui l'assassine sont, je pense, justes. Mais il y a plusieurs questions qui sont posées, par exemple, sur le fait d'être une personnalité publique, et quand on est une femme, et là, on le voit beaucoup dans le métier d'actrice, c'est évident, il y a beaucoup de tentatives pour préserver l'image qui nous permet de travailler. Dans notre cas, après 40 ans, les femmes perdent de l'emploi parce que tout d'un coup, elles ne sont plus jeunes. Donc, elles vont essayer de parer à cette image-là en rehaussant leur propre visage par toutes sortes de moyens. Et on le voit beaucoup aux États-Unis, les actrices américaines utilisent. Donc, il y a qu'est-ce qu'on fait comme personne publique alors qu'on sait très bien qu'un élément essentiel, c'est l'image qu'on projette. Et là, on va vers un moyen qui est un moyen, je sais pas comment l'appeler, chirurgical. En tout cas, on traite soit avec un rehaussement de soi plutôt que de se battre dans le fond pour
1: qu'on
0: soit tel qu'on est partout, tout le temps, et que ce soit admissible et accessible. Puis là, on tombe dans les paramètres de qu'est-ce que c'est qu'être vieux ou être jeune à l'écran, jusqu'où ça va. Tu sais, je trouve qu'elle soulève toutes ces questions-là d'une façon indirecte.
1: Époque à l'écran, là, il y a eu...
0: Dans la vie, hein?
1: Bien sûr, il y a plein de domaines dans lesquels les femmes doivent avoir l'air éternellement jeunes pour garder des postes importants. Puis je pense qu'on fait bien aussi de nommer qu'il y a tout un système qui met cette pression sur les femmes qui, au final, se feront toujours juger qu'elles aient des injections ou non. Dans un cas, elles sont trop botoxées, puis dans l'autre, elles ont l'air vieilles. Je veux juste jeter un pavé dans la mare puisqu'il nous reste une minute et demie.
0: C'est le bon moment.
1: Ben oui, bien sûr. Il y a plusieurs personnes qui observent, peut-être que j'en fais partie, que les commentaires les plus désobligeants viennent de gens de votre génération. On dirait qu'il y a des boomers qui ne comprennent pas qu'il y a un humain là, derrière l'ordinateur qui va le recevoir, ce courriel, par exemple, envoyé après une chronique publiée à la presse. Un mot pour vos comparses, peut-être?
2: Ben, j'oserais dire que les boomers ont peut-être plus de solitude, sont peut-être plus dans leur maison
1: intéressant,
2: tout seul.
1: David.
2: Et ont besoin de prendre une certaine parole, qui n'est pas toujours une belle parole, effectivement. Mais je ne suis pas sûr que ces mêmes boomers-là diraient la même chose s'ils étaient dans une assemblée publique et qu'il y avait 300 personnes ou 60 personnes qui disaient « Rah, rah, ça n'a pas de bon sens ce que tu dis là ». Alors, c'est d'une désinhibition, mais c'est une prise de parole peut-être liée au fait aussi qu'ils ne sentent pas tellement qu'ils exercent de rôle dans la société.
0: Très beau conseil, ça. Prenons la parole, mais prenons-la publiquement. Ayons le courage d'avoir nos opinions. Et on verra bien si ces opinions aussi négatives vont persister.
1: Je termine avec un point levé. Merci pour ça. Merci beaucoup, Louise Deschâtelet, Pierre Curzi, Hélène David. Hélène, on vous lit dans la presse, Louise dans le Journal de Montréal. On pourra aussi vous voir au théâtre cet été dans Fleurs d'acier à Kings and Falls et à Rougemont. Pierre, vous faites partie du comité d'organisation de la fête nationale du Québec de North Atlee.
0: C'est celui qui a appelé tantôt, là.
1: Ah, oh, c'est lui, ça! Mais on le salue. Ça aura lieu le 24 juin avec la fanfare pourpour. Bravo pour ça, tout le monde. À la semaine prochaine.
0: Bye.
2: Bye.
1: Après Point de repère, vous pourrez écouter Midi Info, évidemment, avec Alec Castonguay. Salut Alec!
3: Bonjour aux amis.
1: Qu'est-ce qui vous préoccupe aujourd'hui?
3: 1 million d'actes médicaux qui sont superflus, voire très peu utiles dans le système de santé au Québec. C'est presque 1 sur 3. Évidemment, ça engorge le réseau, ça engorge le système. Donc, est-ce qu'on peut mieux choisir les actes médicaux qu'on prescrit pour laisser de la place à ceux qui en ont vraiment besoin? On va se poser la question ce midi. On va se rendre à Chicago aussi, parler avec l'une des architectes de la bibliothèque Barack Obama, qui est inauguré aujourd'hui. Vous savez que les anciens présidents inaugurent comme ça des centres multifonctionnels après leur présidence. 850 millions de dollars dans le cas de Barack Obama. C'est à Chicago. On va aller parler avec quelqu'un d'impliqué dans le projet. Puis évidemment, c'est le deuxième match du Canada à la Coupe du monde de soccer. C'est à Vancouver. En fin de journée aujourd'hui, on va en parler également à l'émission.
1: Ce sport que vous pratiquez avec brio, je le répète.
3: Brio, je ne sais pas, mais que je pratique.
1: C'est une exclusivité Point de repère. Merci beaucoup, Alec.
3: Merci.
1: Après le bulletin de nouvelles, on découvre une expérience de psychologie sociale. Est-ce que vous allez agir différemment avec quelqu'un si on vous dit préalablement que cette personne est très intelligente? Écoutez-nous pour savoir ce que la science en pense.
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2: Ici Fred Harding, voici les informations. Les travaux parlementaires ont pris fin à la Chambre des communes pour la pause estivale. Avant l'ajournement, le gouvernement Carney a fait adopter certains de ses projets de loi en imposant le bâillon. Cela s'est fait en l'absence du premier ministre Mark Carney à Vancouver pour une annonce sur le logement. Valérie Gamache fait le point.
3: So good to be here.
4: Une fin de session bien loin d'Ottawa pour le premier ministre. Mark Carney dresse son bilan en Colombie-Britannique.
3: Nous avons conclu plus de 20 partenariats économiques.
4: Mais cette absence de la Chambre des communes s'ajoute à de nombreuses autres, proche le chef de l'opposition, Pierre Poilievre.
5: Le premier ministre qui a manqué une centième période de questions pour ne pas défendre son bilan.
4: La pause estivale arrive au terme de travaux parlementaires chargés. Le leader du gouvernement, Stephen McKinnon, n'a pas manqué de s'en vanter.
6: On a livré 21 projets de loi, Monsieur le Président.
4: Pour y arriver, le gouvernement Carney a bien souvent coupé court au débat. Pas moins de 9 projets de loi ont fait l'objet de bâillons, constate la bloquiste Christine Normandin.
7: Le premier ministre, finalement, a un mépris du travail parlementaire.
4: Parmi les projets de loi dont l'adoption a été forcée, celui qui laisse le goût le plus amer aux oppositions est celui sur l'accès aux données numériques. Pour faciliter l'accès aux policiers à certaines données, le gouvernement demande aux fournisseurs de services de rendre ces données plus facilement accessibles et facilite ainsi l'espionnage, dit le conservateur Luc Berthol.
8: L'État qui devient Big Brother, parce que c'est exactement ça.
4: Le premier ministre se défend.
3: Et après un certain temps, c'est le temps de voter.
4: Les partis d'opposition ont beau reprocher à Mark Carney ses absences et ses méthodes expéditives, il semble que ce sentiment d'urgence plaise aux Canadiens. La popularité du premier ministre ne s'essouffle pas. Ici Valérie Gamache, Radio-Canada, Ottawa.
2: Et à Québec, le ministre de la Culture et des Communications, Mathieu Lacombe, en a surpris plus d'un en annonçant qu'il va quitter la vie politique à la fin de son mandat l'automne prochain. Élu en 2018, député de Papineau, en Outaouais, où il pratiquait alors le journalisme, Mathieu Lacombe a été ministre de la Famille pendant le premier mandat de la CAQ et est passé à la Culture en 2022. Après Jean Boulet, c'est un autre ministre parmi les plus connus du gouvernement qui ne se représente pas. Diana Gonzalez a recueilli des réactions.
9: Un ministre à l'écoute est disponible.
10: Un allié de la musique nous quitte.
9: La directrice générale de la Disque, Eve Paré, souligne le travail du ministre de la Culture et des Communications, Mathieu Lacombe.
10: Je dirais son plus grand fait d'armes, à mon avis, c'est le dépôt du projet de loi sur la découvrabilité, le PL 109, qui portera sans doute ses fruits dans les prochaines années.
9: L'ex-ministre péquiste Louise Beaudoin, membre du comité conseil sur la découvrabilité des contenus culturels, abonde dans le même sens.
11: Mais son legs le plus important, je pense, c'est d'avoir d'abord trouvé de l'argent. De l'argent supplémentaire. Le budget de la CALQ a été augmenté. Il comprenait les enjeux.
9: Élu en 2018, Mathieu Lacombe ne sera pas candidat aux prochaines élections provinciales. Il affirme vouloir être davantage présent pour ses enfants.
12: Puis d'ailleurs, je veux saluer l'engagement de Mathieu Lacombe.
9: La première ministre, Christine Fréchette.
12: Et je veux saluer ça parce que c'est un investissement plein et entier qui a bénéficié, qui a profité aux Québécois.
9: Laurent Dubois, directeur général de la Société des auteurs de radio, télévision et cinéma, la SARTEC, salue son dévouement, mais a encore des attentes.
13: On attend toujours la stratégie québécoise pour l'audiovisuel. Tout en le félicitant, je me garde quand même la possibilité de demeurer critique.
9: Le dévoilement de cette stratégie est prévu au cours des prochains jours. Ici Diana Gonzalez, Radio-Canada, Montréal.
2: Et chez nos voisins du Sud maintenant.
14: Donald J. Trump is the only head of state in the entire world who is sympathetic to the nation of Israel at this moment in time. And he happens to be the head of state.
2: Le vice-président américain a lancé une mise en garde aux ministres israéliens qui ont critiqué le protocole d'entente conclu entre les États-Unis et l'Iran. Jody Vance a décrit Donald Trump comme le seul dirigeant encore compréhensif envers l'État hébreu, tout en suggérant au gouvernement israélien de ne pas attaquer le seul allié puissant qui lui reste. La grogne ne vient pas uniquement de l'État.

0: l'État d'Israël, puisque même des élus républicains aux États-Unis ont dénoncé l'accord qu'ils jugent trop avantageux pour Téhéran et bien loin de la victoire écrasante promise par le président américain. En sport maintenant, l'équipe canadienne a remporté une victoire écrasante de 6-0 face au Qatar à son deuxième match du tour préliminaire à la Coupe du monde de soccer. La rencontre avait lieu à Vancouver devant une foule survoltée de plus de 50 000 spectateurs. Le Canada obtient sa première victoire en 3 présences au Mondial depuis 1986. L'équipe a disputé une bonne partie de la rencontre avec 2 joueurs en plus à la suite de 2 cartons rouges décernés à des joueurs du Qatar. L'équipe canadienne avait fait match nul 1-1 contre la Bosnie-Herzégovine à sa première sortie et affrontera la Suisse mercredi prochain. Et en terminant,
1: à vous, à la maison, merci d'avoir été fidèle, de m'avoir fait confiance. Vous savez, ce lien très fort, je crois, que nous avons tissé pendant toutes ces années, il est vraiment précieux pour moi. Je veux dire aussi...
0: Céline Galipeau a animé son dernier téléjournal, près de 18 ans après avoir succédé à Bernard de Rome à la barre de ce grand rendez-vous d'information. À compter du 17 août, c'est l'actuelle correspondante de Radio-Canada à Washington, Azevalde Gheorghis, qui prendra la relève. Céline Galipeau animera pour sa part une émission hebdomadaire d'actualités internationales dès l'automne. Voilà, c'était vos informations.

0: Bienvenue à Point de repère. Merci d'être là. Chaque jeudi, on s'intéresse à une expérience qui a marqué l'histoire de la psychologie sociale pour mieux comprendre de quelle façon les autres peuvent influencer notre comportement. Aujourd'hui, on prend encore une fois compter sur Philippe Desrosiers, animateur, réalisateur et professeur de psychologie au Collège Lionel Groulx. Et c'est Marina Doucerin qui se joint à lui. Elle est professeure au département de psychologie de l'Université du Québec à Montréal. Enchantée!
1: Enchantée!
0: Puis salut Philippe!
2: Bonjour. Merci à Montréal où nous sommes en ce moment. Je vais inquiéter personne, mais j'ai vu des animaux passer deux par deux. Il pleut beaucoup.
0: Une référence à l'Arche de Noé?
2: Oui, oh, okay. Voilà, bravo.
0: Ouais, un point. Mes cours là, religieux sont vraiment loin derrière moi. Je voulais être certaine.
2: Par contre, il fait un plein soleil à Vancouver. Bonjour,
0: mais
2: bonjour
0: voyons.
2: Dans l'Ouest.
0: Merci pour ce segment météo. Est-ce qu'on peut passer à la psychologie sociale? C'est correct? Oui.
2: C'est toi le boss.
0: Avant qu'on se lance dans l'expérience d'aujourd'hui, je veux lancer une question à notre auditoire. Est-ce que vous allez agir différemment avec quelqu'un si on vous dit préalablement que cette personne est intelligente? Pensez-y, là. Répondez-moi honnêtement sur la bulle de conversation de l'application Radio-Canada Audio. Je suis curieuse de savoir ce que votre intuition vous dit, parce que la science, elle, nous dit quelque chose, Philippe Desrosiers.
2: Ah oui, tout à fait. Puis nous, comme prof, je vous inclus là-dedans, mm-hmm. Marina, parce que vous vous enseignez à un autre niveau que le mien, mais quand même. Donc, ce qu'on nous demande, c'est évidemment de maîtriser la matière. Il faut mm-hmm. être pédagogique également. On doit être équitable et offrir des opportunités égales à toutes et à tous. Mais on peut se poser effectivement la question, est-ce qu'on façonne involontairement les personnes parce qu'on les croit douées mm-hmm. ou parce qu'on les croit nulles? Et c'est ce que s'est demandé un chercheur il y a déjà une cinquantaine d'années à peu près, presque 60 ans. Et donc, on appelle ça l'effet Pygmalion. Alors, pourquoi Pygmalion? Ben, l'inspiration vient de la pièce de George Bernard Shaw, que j'ai prononcé comme
0: à merveille.
2: Mais bravo. Et donc, vous devinez le titre. Ça, c'est une pièce qui s'appelait Pygmalion, dans laquelle on retrouve cette citation, si vous permettez. La différence qu'il y a entre une vraie dame et une marchande de fleurs, ce n'est pas la façon dont elle se conduit, mais la façon dont elle est traitée. Pour le professeur Higgins, je serai toujours une marchande de fleurs parce qu'il me traite en marchande de fleurs. Il le fera toujours. Mais pour vous, je sais que je peux être une femme comme il faut parce que vous me traitez comme une femme et comme une dame, pardon, et le ferez toujours. Voilà.
0: C'était difficile de me concentrer sur le propos. Je vais être franche. Mon attention était entièrement portée sur l'interprétation.
2: Oui. Ben alors, c'était l'incarnation de l'effet Pygmalion. Ça vous rappelle peut-être le film My Fair Lady. Oui. Ben ça aussi, ça s'inspire d'une pièce de Shaw. Et Pygmalion, c'est le nom d'un mythe grec où un sculpteur, déçu par les femmes, je dois dire, décide de s'en sculpter une et il tombe amoureux de cette sculpture qui s'appelle...
1: Galatée,
2: bravo, merci. Il en tombe amoureux et donc ça lui donne vie. Alors la sculpture prend vie. C'est très beau, Rose, ce mythe. C'est très beau et j'ai un extrait audio pour le prouver.

0: vrai. Je suis un vrai petit garçon. Youpi.
1: C'est un miracle.
2: Merci, Votre Altesse.
3: Je trouvais la statue très jeune.
4: Oui, ben, ça a inspiré plein de monde. Ça a inspiré, donc, c'est une inspiration Pinocchio. De Pinocchio. C'est pas les seuls exemples. Dans la culture populaire, juste dans le monde francophone, il y a Mérimée, Rousseau, Molière, avec l'École des femmes qui reprennent ça. Bon, en psychologie sociale aussi, comme on le voit. Et souvent, ce qu'on fait en psychologie sociale, c'est qu'on prend une idée répandue ou un préjugé et on la teste, n'est-ce pas, Marie? Alors, qu'est-ce que c'est que l'effet Pygmalion? Ben, le chercheur, qui s'appelle Rosenthal, se demande si le fait qu'une personne en position d'autorité, donc c'est un élément qui est important, qui fait un lien avec la chronique de la semaine passée sur Milgram, si donc une personne en position d'autorité pense qu'une personne est douée, est-ce que ça favorise cette personne-là? Bref, est-ce que le fait de penser qu'une personne est bonne peut la rendre meilleure?
3: C'est fascinant.
4: On s'apporte aussi un autre nom qui est un peu moins sexy, ça s'appelle la prophétie autoréalisatrice, mais c'est la même chose.
5: Ça fait plus clinique.
4: Oui, tout à fait. Alors, l'étude préliminaire, parce qu'il y a une étude avant celle-là, on fait souvent ça en psychologie, on teste les choses sur des rats avant de passer aux humains. Et donc, il a fait son étude en 61 sur des rats. Il a dit à des étudiants que la moitié des rats qui doivent apprendre un labyrinthe sont intelligents et que l'autre moitié des rats est médiocre. Et en fait, ils sont répartis au hasard dans les deux groupes et on n'a pas fait passer de test d'intelligence aux rats.
3: Oui, au début, quand vous aviez dit on a testé la chose sur des rats, je me demandais vraiment comment.
4: Alors, donc, c'est dans des labyrinthes. Et puis, bien évidemment, le résultat, pas de surprise ici, les rats dits intelligents sont plus performants. Donc, les étudiants les ont aidés d'une certaine manière, involontairement, sans le savoir. Et c'est comme ça, souvent en psychologie, comme je le disais, si ça marche avec des rats, ben on passe aux humains. Et l'étude célèbre de Rosenthal et Jacobson en 68, c'est la suivante. Donc, les chercheurs se rendent dans une école située dans un quartier pauvre et ils mentent.
3: On est dans quel pays?
4: On est aux États-Unis. Okay. On est dans l'école Oak. Mais je ne sais pas, elle est dans quel
3: état. C'est pas grave.
4: Alors, les chercheurs se rendent dans cette école-là. Ils mentent en disant qu'ils font une étude sur l'éclosion tardive de l'intelligence des enfants. Ils font passer un vrai test d'intelligence aux enfants. Et ça leur permet de constituer deux groupes équivalents. Alors, deux groupes où est-ce qu'il n'y a pas un groupe qui a un QI qui est supérieur à l'autre. Et puis, ils disent à leur professeur, par un moyen détourné, donc ils font semblant qu'il y a une erreur de courrier. Alors qu'ils ont reçu, les professeurs reçoivent un courrier qui leur était pas adressé, mais bref, tout le monde l'ouvre, ils regardent qu'est-ce qu'il y a là-dedans. Et ils disent qu'il y a un des deux groupes qui est constitué d'élèves qui ont un très fort potentiel. Et à la fin de l'année, on fait repasser le même test d'intelligence. Et le résultat, Rose, c'est que les élèves arbitrairement désignés comme ayant un fort potentiel ont montré des gains de quotient intellectuel significativement supérieurs aux autres.
3: C'est à nouveau le moment où mes mains couvrent mon visage parce que je suis stupéfaite.
4: Bravo pour votre mâchoire qui reste en place. Ça vous permet de parler. Donc, involontairement, ils n'ont pas l'impression, ils n'auront pas attribué de faveur, mais qu'est-ce qu'ils ont fait qui les ont favorisés? Ben, plus d'encouragement, plus d'attention, plus de feedback également. Alors, comme dans beaucoup d'expériences comme ça, on se dit, mais quelle chose étonnante. Donc, on va faire ce qu'on appelle des réplications, on recommence l'expérience, on fait des variantes également. Alors, on s'est rendu compte que l'effet ne marche que si les profs ne connaissent pas beaucoup les élèves. Donc, si on attend un peu dans l'année, ils se sont fait déjà une idée des élèves, puis ça ne viendra pas beaucoup changer. Donc, il faut le faire en tout début d'année pour que l'expérience marche. Ça marche aussi si les professeurs ne savent pas du tout sur quoi porte véritablement l'expérience, comme je vous le dis.
3: Ben oui.
4: Comme je vous l'ai dit tout à l'heure, ils sont rentrés en mentant sur le but. Et ça marche mieux si les élèves sont plus jeunes, parce qu'ils ne connaissent pas encore bien leur capacité académique. Donc, ils sont plus malléables, puis disons ça comme ça.
3: Je le comprends dans un cadre scolaire, mais j'imagine que l'effet Pygmalion peut se déployer ailleurs aussi, Philippe?
4: Tout à fait. On a essayé dans d'autres domaines. Effectivement, ça marche. Il y a des études qui ont été faites beaucoup plus tard. Celle qui a marqué, d'après moi, ou celle au pluriel qui a marqué, c'est celle d'un type qui s'appelle Dove Eden, d'une université, je crois que c'est Tel Aviv, donc en Israël. Donc, il a fait ça dans le monde du travail. Il a vu qu'il y avait une augmentation de l'efficacité et des efforts des subalternes. Et il a fait ça également dans le domaine militaire, et s'est aperçu qu'effectivement, les gens étaient plus efficaces si on disait à leurs supérieurs, aux gens qui sont plus gradés qu'eux, qu'ils ont des dons particuliers, ces militaires-là.
3: Marina, est-ce que vous connaissez des effets documentés dans d'autres domaines?
5: Oui, il y a dans le sport aussi. Si on a plus confiance, plus d'attente envers

0: certains joueurs ou joueuses, on peut avoir une influence sur leur performance.
1: Hashtag Caulfield.
0: En médecine.
2: Moi, là, OK.
1: Bravo, vous avez trouvé le bon sport.
0: Moi,
1: le bon
0: sport. En médecine aussi.
1: Ah,
0: médecine,
1: oui.
0: Par exemple, si des patients, des patientes qui doivent adhérer à un traitement, les attentes qu'on a envers eux ou elles, ça peut influencer, est-ce que les gens vont rester avec ce traitement-là?
2: Mais là, c'est très important ce que vous êtes en train de dire.
0: Oui, absolument. Absolument. Dans les relations amoureuses, on s'y attendrait peut-être moins, mais si on attend plus positif de notre partenaire, on recevra davantage de
1: quoi,
0: notre
1: c'est
0: partenaire.
1: C'est quoi, c'est si ces ex disent, ils sont vraiment extraordinaires.
2: Mais oui, comment... j'ai des questions là-dessus, si je peux me permettre. Mm-hmm. Donc, comment je peux influencer mon partenaire à... En fait, comment je peux croire que mon partenaire va être encore meilleur que ce qu'il peut être?
0: Ben, pour les personnes qui n'ont pas un partenaire parfait, on part avec ça, si on s'attend à ce que la personne nous parle de manière plus gentille, va nous traiter avec plus de bienveillance, plus d'attention, etc. Donc, avoir ces attentes plus élevées, c'est une étude assez récente, en fait, en 2023, d'un chercheur qui s'appelle Joel, qui montre qu'en fait, ben, on va recevoir davantage de notre partenaire en termes d'attention, etc.
2: J'imagine que notre partenaire doit, à la base... être quand même une personne gentille.
0: Absolument.
2: Oui,
0: absolument.
2: Il ne faut pas croire qu'on va transformer notre partenaire toxique là, si on entend ce que vous dites.
0: Non.
1: Mais je dois mettre un bémol. Si ça fait longtemps que vous êtes avec votre partenaire, Rose, ben ça se peut qu'il change moins.
2: Heureusement, il est parfait. après une décennie de relation, je n'ai aucun défaut à énoncer à son sujet. Parlons maintenant, après l'effet Pygmalion, auquel on reviendra évidemment, de l'effet Golem, Philippe Desrosiers.
1: Oui, parce qu'évidemment, on s'est demandé qu'est-ce qui se passerait si on disait que des élèves sont poches?
2: Voilà.
1: Puis qu'ils sont pas bons à l'école. Puis alors l'effet Golem, c'est un peu le principe de la statue de Pygmalion qui s'appelait Galatée, comme vous l'avez dit tout à l'heure. Alors Golem, c'est une légende qui est aussi très ancienne, pas aussi ancienne que celle des Grecs, mais ça vient de la Bible, ça vient du judaïsme aussi. Essentiellement, Golem, on prend un petit tas de boîtes, puis on le fait ressembler à quelqu'un, il prend vie pour accompagner les basses besognes pour accomplir les basses besognes des dieux. C'est une créature qui peut se retourner contre son créateur. Et ça aussi, ça a inspiré plein de monde dans la culture populaire. Le monstre de Frankenstein, par exemple. Dans Le Seigneur des Anneaux, il s'appelle carrément Golem là-dedans. Là.
2: C'est une référence assez claire.
1: My precious.
2: Oui, merci voilà. Pour cette...
1: Et Adam...
2: C'est Gollum.
1: Gollum? On dit Gollum? Ah bon. C'est pas Golem? Ah
2: ben, les fanatiques du Seigneur des Anneaux disent « Mais on n'est pas loin. »
1: On a changé une lettre.
2: Ouais. Golem, Gollum.
1: Et Adam, le Adam de la Bible, c'est un golem aussi. Il a été fait d'un tas de boue, contrairement à Ève, qui est essentiellement une côte levée. Bon, alors... Même chose, l'effet marche aussi, donc je vends le punch tout de suite. Les élèves de qui on a dit qu'ils avaient un faible potentiel, ben, ils performent moins bien suite à ça.
2: Puis Marina, quels sont les effets de cette découverte?
0: Mais en fait, c'est plus l'effet Golem qui a vraiment un impact au niveau social, en termes de pertinence.
2: Quel effet Pygmalion, selon vous?
0: Oui, parce que... c'est quoi qui informe les attentes qu'on a envers nos élèves ou nos employés ou nos collègues, etc.? Mais en fait, très souvent, elles vont être façonnées par des biais préexistants qu'on a envers, par exemple, des minorités culturelles ou raciales, des personnes en situation de handicap, qui parlent avec un accent non standard, personnes immigrantes, statut socio-économique plus faible. Donc, en fait, pour toutes les gens qui font partie de ces groupes où on a déjà des biais, on va avoir souvent des attentes plus basses. Cet enfant parle français avec un accent que j'ai plus de mal à comprendre, donc forcément, il va sans doute moins bien réussir, etc. Et donc, ben, surprise, surprise, à la fin de l'année, cet enfant-là, effectivement, a moins bien réussi.
1: Comme c'est intéressant.
0: Sur le milieu du travail, cette personne-là vient d'un groupe racial où j'ai moins l'habitude, j'ai des attentes négatives, elle va moins bien réussir. Bon, on continue, et puis etc. Et donc, au niveau social, si on regarde le lien ou l'impact possible de cet effet golem sur... des inégalités sociales, au niveau un peu plus systémique, ben c'est là qu'on retrouve un maillon qui peut être important.
2: Je suis d'accord avec vous, Philippe Desrosiers, que c'est intéressant. Si on revient à l'étude originale de Rosenthal et Jacobson, comment elle a été reçue, Marina Doucerin?
0: En fait, un indicateur, c'est que la psychologie sociale, c'est souvent un domaine assez obscur. C'est pas des choses dont on parle au souper tant que ça. Mais l'effet Pygmalion est rentré dans le langage courant.
2: Oui.
0: Donc, c'est un exemple d'une étude qui a vraiment été reprise par tout le monde dans les conversations, etc. Donc, c'est un peu un témoignage de l'impact de cette étude-là. Et puis, ça a vraiment changé la conversation sociale plus largement d'un état où on pensait plus la réussite en termes de est-ce que l'enfant est bon, est-ce que l'enfant est paresseux, est-ce que l'enfant est intelligent, etc., à déplacer un peu la responsabilité vers c'est pas juste l'enfant, mais il y a un système autour, il y a des personnes autour, et on peut mieux comprendre la réussite si on regarde tout ça, tout ce système et ces personnes. Donc on a déplacé un petit peu la responsabilité en éducation. Mais par contre, pour l'effet golem, peut-être un petit peu moins. Donc, ça, il y a encore du travail à faire à ce niveau-là.
2: Puis, est-ce qu'on a critiqué l'étude originale?
0: Oui, on l'a critiqué. On a dit, mais ça pourrait être l'inverse. Peut-être qu'en fait, c'est la manière dont les personnes sont, leur réussite qui va influencer nos attentes.
2: OK.
0: Mais quand même, finalement, la conclusion après des décennies de recherche, beaucoup de réplications, c'est que oui, l'effet tient. Il est peut-être plus modeste que ce que les chercheurs originaux au départ avaient pensé, mais on le retrouve dans une variété de contextes. Et la recherche, finalement, au cours des années, elle s'est plus déplacée sur, au-delà de est-ce que l'effet tient, dans quel contexte, avec qui, dans quelles circonstances. Et puis, elle s'est déplacée au plus aussi sur le côté golem pour essayer de comprendre justement les aspects des biais raciaux, justice sociale. Mmh. Aux États-Unis, c'est particulièrement important avec cette expression qu'on a, le « school to prison pipeline ». Donc, c'est en gros le conduit direct de l'école aux prisons. Parce qu'en fait, c'est une application directe de cet effet golem. C'est, on a des enfants noirs dans les écoles, on a des attentes très, très basses envers eux et elles, on s'attend à ce qu'ils soient criminels, on s'attend à ce qu'il y ait de la délinquance. Surprise, surprise, il y en a. Ils sont aussi traités plus durement que les élèves blancs, par exemple. Donc, pour une même infraction, la sanction va être plus sévère. D'une manière qu'on continue comme ça sur les années, puis il n'y a pas vraiment de surprise que ces jeunes-là se retrouvent en prison. Donc ça, c'est, je dirais, le sujet qui a retenu l'attention de manière plus contemporaine pour ces effets des attentes et des prophéties autoréalisatrices.
1: Le côté sombre de ça. On pourrait se poser la question pour les garçons aussi, dont on dit qu'ils sont moins bons à l'école. Mm-hmm. Est-ce que ça fait la même chose?
2: Mm-hmm. Donc là, on parle du legs social, de l'expérience. Et quel est son legs scientifique, Marina Doucet?
0: Ça a été de comprendre comment est-ce que cet effet-là, il marche. Philippe en a parlé un petit peu. Puis à force de travailler là-dessus, les chercheurs ont dégagé quatre aspects importants. Pourquoi est-ce qu'on favorise certaines personnes par nos attentes? Il y a un climat. Souvent, ça va être offrir un climat émotionnel plus chaleureux. Donc, on va leur parler de manière plus empathique, plus bienveillante, parce qu'on pense qu'ils vont mieux réussir. Des intrants, donc on leur donne plus de matériel, plus riche, plus nuancé.
2: Parce qu'on pense qu'ils vont mieux le comprendre.
0: Exactement. Donc, toi, peut-être tu pourrais lire ce livre-là qui va te... On retrouve ça dans les classes au quotidien.
1: Dans nos classes, effectivement, si on a quelqu'un qui est particulièrement brillant, moi, j'essaie de me dire, il ne faut pas que je regarde cette personne-là trop. Mm-hmm. Parce que j'ai tendance, puis c'est subtil, mais s'il y a des gens que tu ne regardes pas du tout, à qui tu ne souris pas, peut-être que tu les décourages, puis les autres, tu les encourages.
0: Exactement.
2: Absolument.
0: Et ça, c'est le troisième ingrédient auquel tu fais référence. Plus d'occasions de répondre, de participer. Donc, si on sourit davantage un élève, la personne va être plus susceptible de lever la main, de vouloir participer. Et en plus, en dernier, c'est qu'on donne de la rétroaction qui va être plus détaillée, plus encourageante envers les personnes qu'on pense plus douées. Avec l'inverse, évidemment, pour l'effet golem. Un jeune qui va répondre, peut-être une réponse qui n'est pas parfaite, j'ai des attentes négatives, je vais penser que cette personne ne réagit pas. Donc, je vais peut-être être plus sévère que ce que j'aurais été avec quelqu'un d'autre envers qui j'ai des attentes plus neutres.
2: Ou même juste donner moins d'attention,
0: absolument.
2: Si je comprends bien.
0: Oui.
1: Ou ça peut être dans les commentaires de correction, par exemple, où est-ce que tu dis, si tu dis que cette personne-là n'est pas bonne, à quoi bon lui donner des commentaires détaillés? Elle y lira peut-être même pas. Alors, donc, il faut être conscient de ça, puis donner un traitement égal à tout le monde, plutôt que de dire à quelqu'un dont tu sais qu'il va en bénéficier, bravo, c'est super, peut-être que tu pourrais essayer tel petit truc à l'avenir. Donc, il faut être conscient de ça, c'est absolument crucial de l'être comme prof.
2: Mais est-ce que de juste connaître l'existence des effets Pygmalion et Golem, ça nous permet de s'en prémunir?
0: Non.
2: Alors, comment on fait? J'ai pas envie de traiter les gens de manière inégale parce que je pense quelque chose à leur sujet.
0: Ben, il y a des, par exemple, dans le domaine de l'enseignement, de plus en plus des fois, des remettre les devoirs de manière anonyme. Donc, enlever complètement les noms.
2: Ouais.
0: Pour, dans le domaine de l'emploi, les CV, par exemple, il y a eu une époque où une photo, c'était plus courant. Ben, on a enlevé ça, pareil.
2: Pour on pourrait les anonymiser aussi.
0: Les anonymiser parce que une étude qui a pas si longtemps, encore une fois, sur ces biais-là, c'était assez hallucinant. À CV identique, donc c'était expérimental, on manipulait le nom, uniquement le nom sur le CV.
1: Oui. Ah, oui.
0: Un nom comme Tremblay ou Gagnon, versus un nom comme Traoré ou Ben Saïd, ou Doucet français. En tout cas, c'était 60% de plus de chances d'être invité en entrevue.
2: C'est choquant.
0: Donc, on rentre dans d'autres considérations que l'effet Pygmalion mais ça participe quand même à ça.
1: Et puis, dans le domaine de la musique, par exemple, l'orchestre symphonique, quand ils font des auditions, maintenant, ils le font avec un rideau qui sépare.
2: C'est vrai?
1: Oui, pour qu'on ne sache pas, par exemple, le genre des personnes. Je connais quelqu'un qui a fait une audition récemment comme ça. Qui, d'ailleurs, les gens derrière les juges disent « Oui, mais on sait si c'est un gars ou une fille, par exemple, quand on l'entend marcher pour se rendre.
2: » Est-ce qu'on pourrait refaire cette étude-là aujourd'hui? Parce que ça, c'est une question qui m'intéresse toujours quand on parle de psychologie sociale. J'ai l'impression qu'elles viennent souvent d'une même décennie où les normes étaient peut-être plus lousses.
0: Non, on ne ferait pas ça aujourd'hui. Ça
2: pourquoi,
0: passerait
2: Marina?
0: Pas. Mais à plusieurs raisons. D'abord, pour des raisons éthiques, de mentir comme ça à des profs, on le fait plus, ou on le fait dans des cas très très spécifiques. Peut-être on va faire ça en laboratoire, on a une menterie pendant une demi-heure, mais après ça, on informe les gens, on a vraiment un processus de débrief, mais sur une année au complet, sans jamais rien révéler, absolument
2: pas. Mais
0: c'est
2: pas. Qu'on a joué sur le sort des enfants aussi.
0: En plus, ça c'est la deuxième chose.
1: J'adore la nuance involontaire ici, il y a mensonge, et puis vous avez dit menterie.
2: C'est
1: qu'effectivement,
2: grave.
1: Quand il y a des petites menteries qu'on répare tout de suite après, là c'est acceptable.
0: Exactement. Mais nos comités d'éthique, non, on ne laisserait pas passer ça aujourd'hui parce que ça peut avoir un impact vraiment sur le développement d'un enfant à long terme, etc. Donc, on ne pourrait plus se permettre de faire ça.
2: Donc, comment la recherche sur ce même sujet s'articule aujourd'hui?
0: Il y a des études expérimentales qui restent avec des procédures beaucoup plus nuancées où on a des intermédiaires pour essayer de faire croire. Puis je ne vais pas rentrer dans les détails, je les trouve toujours très, très complexes. Donc, il y a des moyens de contourner ça un petit peu. Mais il y a plus d'intérêt, je dirais aujourd'hui, aussi sur les aspects développementaux à travers le temps, qui sortent du cadre expérimental, mais qui peuvent nous donner vraiment une indication, comme je parlais tantôt, des élèves de la trajectoire, des écoles jusqu'au présent. Bon, ben là, on n'est plus dans un cadre expérimental, mais on fait ressortir davantage l'impact social au niveau plus à large échelle.
1: Puis au niveau législatif, par exemple, la loi 25, avec laquelle on doit transiger maintenant, qui nous interdit de dire, pas juste en contexte scolaire, dans plein de contextes, de partager des renseignements personnels, comme par exemple, est-ce que cet élève-là a eu un bon résultat dans mon groupe?
2: Ça va jusqu'au résultat scolaire,
1: Philippe? Oui, ça va totalement jusqu'au résultat scolaire. Puis c'est à double tranchant, cette chose-là, parce qu'on se dit, bon, oui, mais si quelqu'un a des problèmes, on voudrait pouvoir l'aider, mais on n'a pas le droit de nommer, on n'a pas le droit d'appeler un intervenant puis de dire, Rose Aimée, Autonne Témorin, a peut-être des problèmes, je ne sais pas dans son assiette. On n'a pas le droit de dire ça. Mais en même temps, Pygmalion. C'est-à-dire Pygmalion et Golem, c'est-à-dire qu'on ne peut pas non plus leur nuire.
2: Absolument.
1: Parce que les gens auraient l'impression que cette personne-là sera peut-être un peu moins bonne.
2: C'était fascinant. Merci beaucoup, Marina Doucerin,
0: professeure
2: au département de psychologie de l'UQAM, Philippe Desrosiers, animateur qui enseigne aussi la psychologie au collège Lionel Groulx. On se retrouve bientôt. J'ai adoré ce moment passé avec vous deux. Demain, j'espère adorer ma journée autant que celle-ci. Ce sera notre deuxième série culturelle avec Claudia Larochelle, Pascal Lévesque et Marc-André Mongrain. On organise aussi une table ronde qui a pour sujet avoir 50 ans en 2026. Ça va être passionnant. On découvre, pour terminer l'émission, ce qui fait la une des journaux de Terre-Neuve et Labrador. Merci à mes précieux et précieuses collègues. Merci à vous, surtout, puis à demain.
1: Est-ce que vous avez du temps pour la météo?
2: Oui, allez-y, Philippe.
1: Il pleut.
2: Toujours à Montréal, puis à Vancouver?
1: Il fait toujours soleil.
2: Ah, c'est super.

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0: va vivre ensemble un moment historique. J'étais là à leur première fois et je suis là à leur dernière fois ensemble. Notre club d'écoute des nouveautés musicales, le duo Indom, et j'ai nommé Ingrid Saint-Pierre et Dominique Tardif. Bonjour à vous deux.
1: Salut Jocelyn.
2: Bonjour.
0: Pas trop d'émotions dans l'air?
2: Beaucoup, beaucoup, ouais, je dois
1: dire. On pleure depuis qu'on s'est aperçus tantôt.
2: Oui.
0: Mais on sera pas triste parce que vous avez eu l'idée d'organiser un gala méritable.
1: On remet des prix aujourd'hui, oui. Effectivement, comme on le fait dans les écoles présentement un peu partout au Québec. Donc, cette semaine, ce ne sera pas des nouveautés musicales.
2: Non, exact. Des coups de cœur, tout dépendant de la catégorie. Mais je pense qu'on s'est bien amusé cette semaine, en tout cas moi.
1: Moi, je me suis bien amusé aussi. C'est des albums qu'on a oubliés, des albums qu'on a aimés cette année, qu'on remet en lumière.
0: Et moi, j'ai lu vos notes. Je pense qu'on va passer un très bon moment. Et autre raison de passer un bon moment, c'est qu'il y a quelqu'un de vous deux qui a célébré 40 ans cette semaine. Et au nom de toute l'équipe de l'émission, on aimerait souhaiter un très joyeux anniversaire à Dominique Tardif.
1: Merci, Justin. Oui. C'est très gentil.
0: Qu'est-ce qu'on vous souhaite?
1: Que j'arrête d'en parler, là, de mes 40 ans qui approchent.
2: C'est un festival là, de 40
1: oui,
2: ans.
1: Oui, mais on peut me souhaiter de la bonne musique. C'est ça qui est bon.
0: De la bonne musique, oui. C'est ce qu'on vous souhaite assurément. Et permettez-moi aussi de saluer le texte que vous avez publié ce matin dans la Presse Plus. Un grand entretien avec Norman Brathwaite qui annonce quelque chose qui est assez troublant.
1: Ben oui, Norman a failli mourir. Il parle pour la première fois de ses problèmes d'alcoolisme. Il est sobre depuis quelques semaines, quelques mois. Donc, un entretien qu'il m'a accordé hier midi.
0: C'est tout récent, c'était hier.
1: Oui, très, très, très bouleversant comme moment que j'ai passé avec Norman. On lui souhaite de la sérénité parce que il apporte beaucoup à notre monde culturel et à notre monde musical.
0: Parler de musique, Norman Brathwaite est assurément un des grands piliers parce qu'il porte cette musique-là à la télé depuis tellement d'années. Oui. On le salue et on l'embrasse. Ingrid et Dominique, on vous retrouve dans un instant. Le temps de vous dire qu'en deuxième heure, on va parler avec Mario Jean en direct du théâtre La Marjolaine en Estrie parce que ce soir, c'est la première de la pièce Monsieur le maire qu'il met en scène et dans laquelle il joue, rien de moins. L'écrivaine Maude Jarry va convier l'auteur Charles Dionne à l'exercice du Tinder littéraire et on aura une création signée Mathieu Coblet. Tous ces gens réunis pour prouver, encore une fois, qu'il restera toujours la culture.

0: il restera toujours la culture.
1: Aujourd'hui, la météo est très adéquate autour de notre studio. Il pleut, il fait un peu gris, pour savourer, avec une douce mélancolie, le dernier signement indom de la saison. On parle donc ici d'une tragédie, rien de moins. Et c'est avec la larme à l'œil que j'accueille les Roméo et Juliette de la chronique culturelle, le journaliste à la presse Dominique Tardif-Montaigu et l'autrice, compositrice, interprète Ingrid Saint-Pierre Capulet. Ils ont quand même choisi de terminer sur une note festive dans la gratitude et la musique en nous présentant
2: le grand gala Méritas Indom.
1: Non, mais on sait faire les choses en grand. Elle restera toujours la culture.
3: On oublie que vous êtes formé en théâtre.
1: Quatre ans d'école de théâtre, quand même. Et on va commencer ce formidable gala avec le Méritas Indom dans la catégorie trame sonore idéale pour un moment méditatif de contemplation estivale.
4: C'est exactement ça. C'est très bien dit. C'est sorti il y a quelques semaines. Je dois vous dire que j'adore les trames sonores de films.
3: Oui.
4: Et celle-ci, elle est signée Joseph Marchand, compositeur, réalisateur, musicien qu'on connaît bien.
1: Si talentueux.
4: Oui, absolument. Et c'est une musique chargée de poésie, d'intensité. C'est tiré du film Nina Rosa, réalisé par Geneviève Duluth-Dessel.
1: Très beau film, d'ailleurs, que j'ai eu la chance de voir.
4: Une œuvre magnifique sortie ce printemps. Et on y suit un conservateur d'art qui habite à Montréal, qui doit retourner en Bulgarie après près de 30 ans d'absence. Et ce voyage-là, obligé, devient rapidement une confrontation avec ses origines, ses choix de vie, ses fantômes aussi qu'il pensait avoir laissé derrière lui. Et c'est dans ce contexte-là, chargé d'émotions, que Joseph Marchand a créé cette trame sonore-là, brodée méticuleusement. Il s'agit d'un... C'est un peu comme une véritable respiration à l'intérieur du film. C'est une musique instrumentale à la fois très, très épurée et profondément évocatrice. C'est des pièces très, très courtes qui oscillent souvent entre douceur et tension un peu plus sombre. Et Joseph me racontait qu'évidemment, il s'est laissé inspirer par les vastes paysages de la Bulgarie qu'on voit dans le film.

0: qui sont magnifiques.
1: Absolument magnifique. Mais il a aussi choisi de travailler avec des voix en référence un peu à la musique bulgare qui l'a inspiré. Donc, cette musique traditionnelle de Bulgarie qui sont des chants chorales magnétiques. Donc, on y entend ces voix-là éthérées qui donnent une dimension presque sacrée à la musique. C'est comme si la musique flotte entre le réel et le souvenir. C'est une musique minimaliste qui est chargée de sens, qui est tout en poésie. Fabuleux travail de Joseph Marchand.
0: Oui, bravo.
1: Je vous propose la pièce Nina.
0: On l'écoute.

0: C'est vraiment
1: c'est
0: très,
1: doux,
0: très beau. Hein?
1: C'est beau, hein?
0: Oui, Joseph Marchand et la trame sonore du film Nina. D'ailleurs, que je vous invite à découvrir. On peut l'écouter au complet, cette trame sonore de Nina Rosa de Joseph Marchand sur les différentes plateformes d'écoute. On passe maintenant au prix Indom de la batteuse jazz de l'année qui est remis à...
2: C'est remis à Valérie Lacombe pour son album... Oui, on l'a reconnu. Malheureusement pas présente pour accepter son prix. Elle remporte ce prix pour son album State of Garden and Shadow. Bon, je pense que ça a été bien établi ici à l'émission durant ce club d'écoute que j'aime la batterie, j'aime les batteurs. Non, mais ça paraît tellement aujourd'hui que vous avez étudié en théâtre, Jocelyn, c'est magnifique. J'aime la batterie, j'aime les batteurs, les batteuses, peu importe le genre musical. Et j'aime beaucoup donc ce premier album d'une batteuse jazz. Parce que oui, là, j'en écoute du jazz. Là. OK, ah, ça m'arrive. Là. Donc, c'est son premier album à Valérie Lacombe. C'est paru en avril dernier. C'est un titre, donc State of Garden and Shadow, qui est inspiré de l'écrivaine brésilienne Clarice Lispector.
0: Ah, oui.
2: Vous aurez compris donc que c'est cet état de jardin et d'ombre, c'est moins un lieu réel qu'un état d'esprit auquel on peut aspirer. Elle a un parcours singulier, Valérie Lacombe. Dans sa jeunesse, elle a joué du violon, puis elle s'est tournée vers des études en anthropologie, mais la musique lui manquait pendant tout ce temps-là. Elle avait toujours rêvé, elle avait toujours voulu jouer de la batterie parce que son père en avait une à la maison dans des cartons, puis elle pouvait pas lui toucher. Son père lui interdisait de lui toucher.
0: Ah, c'est pas gentil, ça.
2: C'est pas gentil. Bon, j'ai pas les détails de cette histoire-là. J'imagine que son père est quelqu'un d'adorable. Je voudrais pas qu'on lui lance la pierre aujourd'hui.
0: Peut-être qu'il voulait avoir du calme dans la maison aussi. Là.
2: Je pense qu'elle était petite aussi, puis il voulait pas que c'est ça qu'elle martyrise trop son instrument. Elle s'est inscrite au cégep en batterie sans en avoir joué préalablement, et elle est devenue donc au cours. C'est complètement fou.
0: C'est audacieux.
2: Elle a préparé ses auditions en quelques semaines à peine. Elle est devenue au cours des dernières années une des jeunes batteuses de jazz les plus estimées au Québec. Elle est présentement en tournée partout au Canada. Elle va être demain au festival de jazz de Winnipeg avec le Ostara Project. C'est un collectif jazz pan-canadien 100% féminin. Elle va aussi être au Festival de jazz de Montréal le 2 juillet. Un de ses batteurs préférés, c'est Elvin Jones, grand batteur qui a beaucoup joué avec le regretté John Coltrane.
0: Ah oui.
2: On célèbre cette année le centenaire de John Coltrane. On va le célébrer au Festival de jazz à Montréal. Vous voyez comment j'ai de la suite dans les idées.
0: Vous avez rien là pour nous. Merci de
2: beaucoup de choses dans ma tête. Et passons à un extrait musical. Voici un extrait de la pièce Later for Dawn.

0: Vous faites bien de le souligner, le travail de Valérie Lacombe, batteuse, qu'on salue, qu'on félicite grâce à un prix Indom aujourd'hui. Prochaine catégorie, le Méritas Indom dans la catégorie sortie d'album attendu qui attise les curiosités.
1: La mienne en particulier, oui. En tout cas, je ne vais pas parler pour celle des autres, mais celle-ci, elle
2: attise. La mienne aussi.
1: Ah oui, donc ben voici le Indom, je le décerne à l'album de Charlie XCX qui va être prévu pour le 24 juillet prochain. Écoute, cet album-là s'appelle Music Fashion Film et avant même sa sortie, ça fait déjà beaucoup parler. Parce qu'il faut dire que d'abord, la barre, elle est particulièrement haute. On se rappelle de l'album Brat qui a marqué l'été 2024. Véritable phénomène culturel.
2: Le Brat Summer.
1: Le Brat Summer, exactement. Ben oui. Brat Summer Girl qui s'est transformé en état d'esprit pour toute une génération. L'esthétique aussi, vers fluo.

0: qui est devenue presque emblématique. Elle a sorti aussi un album en février dernier qui s'appelle Wuthering Heights, qui était inspiré par l'univers sombre et passionné du roman d'Emily Bunty. Et ce qui rend ce prochain album particulièrement intriguant, c'est que la chanteuse britannique évoque un virage à l'opposé de tout ça. Elle parle même d'un anti-brat. On parle ici d'influence rock, de guitare, peut-être même d'une énergie pas mal plus brute. En fait, les premiers morceaux dévoilés sont pas mal plus abrasifs. L'album est un dialogue entre ce qu'elle aime le plus. Hein, donc
1: qu'est-ce qu'elle aime le plus?
0: La musique, le cinéma et la mode. Voilà, merci beaucoup. Oui, absolument. Et la pochette, en fait, elle est très très spéciale parce que c'est trois figures emblématiques de la musique, de la mode et du cinéma. Donc John Cale, avec qui elle a collaboré sur l'album précédent, le créateur Marc Jacob aussi et le réalisateur Martin Scorsese. Oui. Donc ça laisse place à beaucoup de spéculations, à savoir quel sera ce nouveau paysage musical que Charlie XX nous préserve. Et ce que j'aime, en fait, c'est qu'elle refuse de faire le même album deux fois. Elle refuse de capitaliser sur une recette gagnante. Moi, je trouve ça vraiment magnifique et tout à son honneur.
1: Ouais.
0: Ça sort le 24 juillet. Je suis très, très géante, en fait.
1: Oui, vous trimoussez.
0: Oui, je trimousse sur ma chaise ici. Donc, on en écoute un extrait. Wow!

0: Charlie XX qui sera d'ailleurs en spectacle à Toronto le 21 septembre prochain, si jamais vous avez envie d'assister à cette prestation sur scène. Sans perdre un seul instant, Dominique, à qui remettons-nous le prix Indom hommage pour l'avancement du rock gériatrique?
1: On le remet aux Rolling Stones parce qu'ils vont lancer...
0: Oh oui, un nouvel album!
1: Mais oui, le 25e album des Rolling Stones, Foreign Tongues, ça va paraître le 10 juillet prochain. Vous l'avez souligné avec beaucoup d'élégance, Jocelyn, j'ai célébré mon 40e anniversaire mardi dernier.
0: Oui.
1: Et j'ai reçu le plus beau des cadeaux. Dans
0: lequel?
1: Ma boîte courriel est arrivé ce jour-là un lien d'écoute pour le nouvel album des Rolling Stones. Donc, merci à Mick, Keith et Ronnie pour cette délicate attention. Merci,
0: c'était
1: les gars.
0: C'était juste pour vous, pour votre 40e, Dominique Tardif.
1: Mais là, le problème, c'est que je peux pas vous dire tout de suite ce que j'en pense. Je peux pas vous en parler au risque d'être fusillé, d'être abattu par des snipers qui me surveillent présentement. Ce que je peux vous dire, c'est que le précédent album des Stones, Acne Diamond, ça remonte à octobre 2023. C'était un très bon album, surtout qu'on avait un peu renoncé à du nouveau matériel des Stones parce que le précédent, lui, remontait à loin. Ça remontait à 2005.
0: Ah oui.
1: On comprend donc que ce 25e album-là a été créé dans la foulée de celui de 2023. Là, les gars avaient juste trop de fun en studio. Puis j'aime ça les appeler les gars, même s'ils ont 79 ans. Ça, c'est Ronnie Wood. Et 82 ans, c'est Mick Jagger et Keith Richards. Andrew Watt est de retour à la réalisation. Lui, il a seulement 35 ans. Mais il est devenu, au cours des dernières années, ce que j'appellerais le bâton de vieillesse de plein d'icônes du rock gériatrique.
0: Oui.
1: Il a travaillé avec Iggy Pop, avec Ozzy Osbourne. C'est lui qui a réalisé le plus récent album de Paul McCartney.
0: Oui.
1: C'est peut-être lui que Pag devrait appeler pour enfin réussir à finir son album sur lequel il travaille depuis 40 ans, depuis aussi longtemps que je suis sur cette terre.
0: Mais on peut lui envoyer peut-être le contact à Pagliaro.
1: On va s'arranger pour que ces gens-là se parlent. Il me semble que ça nous ferait du bien, un peu de nouveau Pag. Mais ce qui va nous faire du bien, c'est du nouveau Rolling Stones. Je vous propose un extrait d'une chanson qui est portée par un riff purement stonesien. Ça s'appelle « In the Stars ».

0: Eh bien, c'est prometteur, ça. In the Stars, les Rolling Stones. Prochain album attendu le 10 juillet.
1: Je peux pas vous le dire, c'est pas moi qui vous le dis, mais c'est un très, très bon album qui s'en vient.
0: C'est pas vous qui l'avez dit.
1: Mais j'ai pas dit ça.
0: Non, OK, parfait, on n'a rien entendu. On poursuit avec le Méritas Indom dans la catégorie au nom le plus long.
2: Vous voulez que je le nomme? Je peux le faire à ta place aussi. Alors, j'ai la catégorie, je l'ai nommée « J'ai trouvé une gardienne et je ferai 757 km aller-retour pour une heure de concert au festif de Baie-Saint-Paul ».
0: C'est quand même niché comme catégorie.
2: C'est très niché comme catégorie, trouvez-vous? Ça va se passer le 25 juillet prochain à 12h45. Je serai là pour aller voir Bousra Kayekci.
0: Ah oui?
2: Je l'aime. C'est une pianiste, en fait, que j'ai découvert il y a il y a quelques années, totalement par hasard, elle avait collaboré avec Vincent Delerme, un artiste français que j'adore, avec lui pour une chanson. Et puis sa musique, à Bousra Kayekci, elle ne m'a plus jamais quittée. Donc on est dans le très, très intime, le délicat. Mmh. J'aime les prises de son de ses albums. On entend souvent les mécanismes du piano dans ses pièces. Ça amène toujours cette touche vivante, hypnotique, granuleuse. On sent les cordes, on sent les frottements, le bois du piano. J'ai particulièrement aimé son dernier album qui s'appelle Waving. Oh. Elle s'est inspirée, Bousra, de ses racines familiales en puisant dans les anciennes traditions de tissage d'Anatolie. Ça, c'est les célèbres tapis turcs. Mmh. Et selon la tradition turque, en fait, le tissage, c'est pas seulement un métier. C'est carrément une forme d'expression et dans chaque motif, chaque croisement de fil, les femmes ont tissé leur histoire de vie et là, chaque symbole raconte une histoire. Et à travers sa musique, Bousra, elle fait un parallèle entre le métier à tisser traditionnel et le piano droit, qui sont en fait deux instruments complexes qui se ressemblent quand même un petit peu quand même.
0: Ouais, oui.
2: Et Bousra, elle tisse littéralement ses pièces de musique avec les cordes de son piano droit. Elle racontait aussi sur ses réseaux sociaux qu'elle fait appel à la mémoire haptique pour se remémorer ses pièces de piano. Est-ce que vous connaissez la mémoire haptique?
3: Non, qu'est-ce que c'est?
2: C'est particulier parce que je fais appel à cette mémoire-là. Moi aussi, je me trouvais un peu... J'ai ce complexe-là d'imposteur parce que je fais rarement appel aux partitions quand je joue mes propres chansons. Alors, la mémoire haptique, c'est appelé aussi la mémoire kinesthésique ou musculaire. Ça fait référence aux capacités des muscles à se mémorer les mouvements nécessaires pour jouer une pièce sans nécessairement avoir à solliciter la conscience ou la partition. Et c'est ça qui permet à nos doigts de savoir où aller et où bouger tout seul. Ça m'a sauvé quand même plusieurs fois.
3: C'est intelligent quand même.
2: Absolument. Donc, je me suis sentie carrément moins imposteur dans mon métier quand j'ai entendu qu'elle faisait appel à cette mémoire-là. J'ai peut-être trouvé une sœur de mémoire haptique. Qui sait? Je vais la rencontrer peut-être cet été sur les scènes du festival à Baie-Saint-Paul. J'ai vraiment hâte de la découvrir sur scène au festif le 25 juillet prochain. Je vous propose d'écouter cette chanson-là qui s'appelle « Bird » de Bousra Kayekci.

0: très joli. Merci, Ingrid Saint-Pierre.
1: Merci.
0: Pour nos auditeurs qui viennent de se joindre à nous et qui se demandent « Mais que diantre se passe-t-il? » Je rappelle qu'Ingrid Saint-Pierre et Dominique Tardif nous offrent pour leur dernière chronique « Le grand gala Méritas Indom ». Merci à la réalisation, Sylvie Lavoie. On est curieux de connaître qui repart, Dominique, avec le prix Indom de l'album Country, dont on ne vous a pas parlé parce qu'il y a trop de bons albums country.
2: C'est Patrick Bourdon avec son album Bourdon, on l'applaudit.
3: Oui.
2: Je vous propose une liste partielle des bons albums country dont on vous a parlé au cours de la dernière année. Divertir de Tom Chicoine, Dans la vallée de Tommy Young, Rural de Julie Aubé, Allô chanceux de Mononcle Jason. Ce que je veux vous dire, c'est que le country est partout et pas juste dans sa version sous stéroïdes avec beaucoup de whisky et de camionnettes, là, pas juste dans sa version new country. Il y a tellement de bon country qu'on a omis de vous parler de cet album-là. C'est paru en octobre dernier. Patrick Bourdon, c'est un gars de Sainte-Julie qui, comme on le sait, c'est un peu le Nashville du Nord, ou pas vraiment. Ces chansons contiennent deux des éléments principaux d'un bon album country, c'est-à-dire de l'adversité et de l'autodérision. Oui. C'est très clair qu'il a étudié certains des géants du genre, comme l'Américain John Prine, comme le Québécois Stephen Faulkner. C'est un des nombreux descendants de Cassonade avec Alex Berger, qu'on pourrait nommer aussi. Déjà, le titre de ces chansons, c'est tout un programme. Là. Je vous en nomme quelques-uns. Je sue puis je saigne.
0: Oh,
2: l'impôt,
0: oui, ça part.
2: L'impôt et la mort. L'arme de, non pas de métal, l'arme de champagne. il est présentement en tournée avec Thomas Ariel et Tom Chicoine. C'est un peu la version country en gauche de la tournée Le Roi, la Rose et le Loup.
0: Ah oui.
2: Je vous propose un extrait d'une pièce dans laquelle Patrick Bourdon parle de sa job alimentaire. De sa job de jour. Il travaille à loader des trucks qui voyagent plus que lui. Ça s'appelle la chope.
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0: La chope de Patrick Bourdon, on pourra le voir un peu partout au Québec cet été. Il sera entre autres aux Escoumins le 26 juin, à Tadoussac le 27 et à Sainte-Flavie le 28
1: juin. Il va voir du pays.
0: Il va voir du pays, mm-hmm. certain. Alors, on poursuit avec le prix Indom de l'album qui unit les générations autour des plaisirs de la mélancolie.
1: C'est moi qui vous parle de ça, Jocelyn. Il s'agit de l'album You Seem Pretty Sad for a Girl So in Love d'Olivia Rodrigo.
0: Ah,
1: c'est
0: oui.
1: paru vendredi dernier. C'est le
0: ça
1: troisième.
0: Ça fait beaucoup jaser, ça.
1: Ça fait beaucoup jaser parce que c'est un des albums les plus attendus de l'année. Olivia Rodrigo, bien sûr, qui est la sensation de la pop américaine, de la pop mondiale. C'est un album qui parle d'amour dans les premières chansons. Du moins, là, Olivia, à ce moment-là, elle est encore au stade des papillons, de l'euphorie des premiers moments. Puis plus l'album progresse, plus elle se rend compte que l'amour, c'est pas pour les peureux, pour citer Vincent Vallière, qui lui-même citait Patrice Desbiens. Son précédent album, qui lui s'appelait Guts, c'était très marqué par l'influence du pop-punk des années 2000. Là, cette fois-ci, ce qu'on retrouve sur son mood board, là, sur son tableau d'inspiration,
0: oui.
1: c'est le rock gothique du groupe The Cure, la mélancolie du groupe The Cure.
0: Ah oui.
1: Olivia Rodrigo, c'est une élève très studieuse de l'histoire du rock. C'est une grande mélomane. Robert Smith lui a rendu visite sur la scène du festival Primavera en Espagne il y a quelques semaines. Weezer lui avait rendu visite à Lollapalooza à Chicago au mois d'août 2025.
0: La grande visite.
2: Quand
1: la
2: même.
1: Très, très grande visite. Et sur ce nouvel album-là, elle chante même en duo avec Robert Smith de The Cure. C'est comme si elle créait ses albums à la fois pour les adolescentes de 16 ans et pour les vieux monsieur de 40 ans comme moi.
0: C'est pour tout le monde.
1: C'est pour tout le monde. Il y en a de tout pour tous sur cet album-là. Voici un extrait donc de ce duo. Ça s'appelle What's Wrong With Me.

0: Olivia Rodrigo et Robert Smith. Olivia Rodrigo qui sera de passage au Centre Bell à Montréal les 21 et 22 octobre.
1: Mais sans Robert Smith.
0: Non, sans Robert Smith, exact. Prochaine catégorie, le Méritas Indom dans la catégorie 3 chansons qui devraient se retrouver sur vos listes d'écoute cet été en attendant d'avoir leur album complet. Et on commence avec une escapade vers la Gaspésie sur la 132.
2: Exactement. Donc moi, j'ai eu envie de vous proposer des monoplages nouvelles qui figurent sur aucun album mais qui sont disponibles évidemment sur les plateformes d'écoute. Et ben en fait, j'ai eu envie de vous proposer des escapades estivales idéales pour écouter ces chansons-là dans le meilleur écrin de paysage. C'est pas pire?
0: Oh, on adore.
2: OK, je vous amène, on part. Donc une escapade vers la Gaspésie, là on est sur la 132, l'eau du fleuve pétille, le soleil est doux. Évidemment que je vous propose cette chanson de Louane Larobina, cette autrice, compositrice, interprète originaire de Gaspé qui marie avec finesse ses racines latines dans la douceur d'un folk solaire. C'est évidemment la grande gagnante des Francouverts 2026.
0: Oui.
2: Et cette chanson-là s'appelle Voz de mi vida et c'est un hommage à son papa, Juan Sebastián Larobina, une chanson qui célèbre ce langage universel de la musique et cette passion transmise à sa fille. Et on part sur la 132 avec Louane Larobina.

0: Et maintenant, je vous propose une escapade dans l'heure rose, au moment où la lueur tremble un peu et que le soleil tombe doucement.
1: On vous suit.
0: Vous voyez le tableau.
1: Ben oui.

0: Je vous propose d'écouter cette chanson « Bijoux ». C'est sorti cette semaine, interprétée par l'ensemble vocal Stone Bonnet Choir. C'est l'ensemble qui est formé de voix fortes de la scène folk montréalaise et canadienne, avec entre autres Elena Delan, Camille Deléan, Adèle Trottier-Rivard, pour ne nommer que celle-là.
1: Ouais.
0: Elle s'intéresse à la musique polyphonique ancienne et aux chansons traditionnelles. Cette chanson-là, c'est d'une immense beauté. Ça s'appelle « Là-bas sur cette montagne ». C'est une chanson qui avait été remise en lumière par Cédric Delavoye,
1: oui,
0: dans son EP Archive Seaside, paru l'année dernière. Cet album-là, comme un coffre au trésor d'histoires et de chansons du passé. Donc, c'est une complainte d'amour intemporel. C'est maintenant Stone Bonnet Choir qui se réapproprie cette poésie. C'est tellement beau, cette passation du patrimoine qui se transmet de voix en voix. On écoute la chanson.

0: C'est une chanson qui s'écoute les yeux dans un ciel doux. Elle va être en spectacle au Festival de jazz le 2 juillet au Jésus. Quelle grande beauté.
1: C'est beau, beau, oui.
0: Et là, j'ai envie de vous amener maintenant un peu ailleurs. Une nuit caniculaire, tiens, sur la route, avec les réverbères qui défilent. Si je vous proposais cette chanson de Gabriella Olivo, qui s'appelle « Que je vous aime », c'est une chanson qui est sortie ce printemps, pour nous faire patienter un peu jusqu'à son prochain album, prévu à l'automne 2026. J'ai tellement hâte, je l'aime, Gabriella Olivo, celle qui fusionne ses racines mexicaines et québécoises pour en fignoler une dream pop délicate. Elle chante en français, en anglais et en espagnol. Elle me disait qu'elle c'était elle aussi une grande fan de Rosalía et que probablement que ça fait partie de ses influences musicales pour son prochain album prévu à l'automne 2026. Donc, je vous laisse écouter un extrait de la chanson.

0: Merci pour cette suggestion, Gabriela Olivo. Et le dernier, mais non le moindre, la toute dernière récompense de ce gala, Indom, prix Indom du meilleur album au son duquel boire de la bière bon marché.
1: Oui, c'est remis à l'album Sans filtre d'Alice Bro. C'est un autre album à côté duquel on est passé. C'est paru en février dernier. Alice Bro s'autoproclame la reine des botches parce que c'est, semble-t-il, une fumeuse invétérée. C'est la réincarnation au féminin de Bernard Adamus. Elle donne dans le folk trash, le folk bluegrass, le folk funk aussi. C'est un peu la cousine de la fesse gauche du Québec Redneck Bluegrass Project. Elle a en commun avec eux un même amour pour les paroles qui prennent pas de détour sur des chansons comme, je vous nomme des titres, « Mange-moi donc » ou « Lequel tu liches ». Elle joue d'ailleurs demain en première partie du Québec Redneck Bluegrass Project. Ça va être au MTLUS dans le cadre des Franco. Je vous parlais de folk funk. Je vous propose un extrait de cette chanson qui me donne vraiment envie d'en décapsuler une. Ça s'appelle « Sipac ».

0: Alice Bro. Tiens, j'ajoute une dernière catégorie, le Méritas, meilleur duo de chroniqueurs culturels qui ont su chaque semaine mettre sur notre radar des œuvres phares. Merci Ingrid Saint-Pierre et Dominique Tardif.
1: Merci.
2: Merci Jocelyn.
0: On se retrouve après le Radio-Journal.
2: Ah ouais, un autre six-pack.
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9: Ici Fred Harding, voici les informations. Les travaux parlementaires ont pris fin à la Chambre des communes pour la pause estivale. Avant l'ajournement, le gouvernement Carney a fait adopter certains de ses projets de loi en imposant le bâillon. Cela s'est fait en l'absence du premier ministre Mark Carney à Vancouver pour une annonce sur le logement. Valérie Gamache fait le point.
10: So good to be here.
11: Une fin de session bien loin d'Ottawa pour le premier ministre. Mark Carney dresse son bilan en Colombie-Britannique.
10: Nous avons conclu plus de 20 partenariats économiques.
11: Mais cette absence de la Chambre des communes s'ajoute à de nombreuses autres, proche le chef de l'opposition, Pierre Poilievre.
12: Le premier ministre qui a manqué une centième période de questions pour ne pas défendre son bilan.
11: La pause estivale arrive au terme de travaux parlementaires chargés. Le leader du gouvernement, Stephen McKinnon, n'a pas manqué de s'en vanter.
13: On a livré 21 projets de loi, Monsieur le Président.
11: Pour y arriver, le gouvernement Carney a bien souvent coupé court au débat. Pas moins de 9 projets de loi ont fait l'objet de bâillons, constate la bloquiste Christine Normandin.
14: Le premier ministre, finalement, a un mépris du travail parlementaire.
11: Parmi les projets de loi dont l'adoption a été forcée, celui qui laisse le goût le plus amer aux oppositions est celui sur l'accès aux données numériques. Pour faciliter l'accès aux policiers à certaines données, le gouvernement demande aux fournisseurs de services de rendre ces données plus facilement accessibles et facilite ainsi l'espionnage, dit le conservateur Luc Berthol.
15: L'État qui devient un big brother parce que c'est exactement ça.
11: Le premier ministre se défend.
10: Et après un certain temps, c'est le temps de voter.
11: Les partis d'opposition ont beau reprocher à Mark Carney ses absences et ses méthodes expéditives, il semble que ce sentiment d'urgence plaise aux Canadiens. La popularité du premier ministre ne s'essouffle pas. Ici Valérie Gamache, Radio-Canada, Ottawa.
9: Et à Québec, le ministre de la Culture et des Communications, Mathieu Lacombe, en a surpris plus d'un en annonçant qu'il va quitter la vie politique à la fin de son mandat l'automne prochain. Élu en 2018, député de Papineau, en Outaouais, où il pratiquait alors le journalisme, Mathieu Lacombe a été ministre de la Famille pendant le premier mandat de la CAQ et est passé à la Culture en 2022. Après Jean Boulet, c'est un autre ministre parmi les plus connus du gouvernement qui ne se représente pas. Diana Gonzalez a recueilli des réactions.
16: Un ministre à l'écoute est disponible.
17: Un allié de la musique nous quitte.
16: La directrice générale de la Disque, Eve Paré, souligne le travail du ministre de la Culture et des Communications, Mathieu Lacombe.
17: Je dirais son plus grand fait d'armes, à mon avis, c'est le dépôt du projet de loi sur la découvrabilité, le PL 109, qui portera sans doute ses fruits dans les prochaines années.
16: L'ex-ministre péquiste Louise Beaudoin, membre du comité conseil sur la découvrabilité des contenus culturels, abonde dans le même sens.
18: Mais son legs le plus important, je pense, c'est d'avoir d'abord trouvé de l'argent. De l'argent supplémentaire. Là. Le budget de la CALQ a été augmenté. Il comprenait les enjeux.
16: Élu en 2018, Mathieu Lacombe ne sera pas candidat aux prochaines élections provinciales. Il affirme vouloir être davantage présent pour ses enfants.
19: Puis d'ailleurs, je veux saluer l'engagement de Mathieu Lacombe.
16: La première ministre, Christine Fréchette.
19: Et je veux saluer ça parce que c'est un investissement plein et entier qui a bénéficié, qui a profité aux Québécois.
16: Laurent Dubois, directeur général de la Société des auteurs de radio, télévision et cinéma, la SARTEC, salue son dévouement, mais a encore des attentes.
20: On attend toujours la stratégie québécoise pour l'audiovisuel. Tout en le félicitant, je me garde quand même la possibilité de demeurer critique.
16: Le dévoilement de cette stratégie est prévu au cours des prochains jours. Ici Diana Gonzalez, Radio-Canada, Montréal.
9: Et chez nos voisins du Sud maintenant?
21: Donald J. Trump
1: is the only head of state in the entire world who is sympathetic to the nation of Israel at this moment in time. And he happens to be the head of state.
9: Le vice-président américain a lancé une mise en garde aux ministres israéliens qui ont critiqué le protocole d'entente conclu entre les États-Unis et l'Iran. J.D. Vance a décrit Donald Trump comme le seul dirigeant encore compréhensif envers l'État hébreu, tout en suggérant au gouvernement israélien de ne pas attaquer le seul allié puissant qui lui reste. La grogne ne vient pas uniquement de l'État d'Israël, puisque même des élus républicains aux États-Unis ont dénoncé l'accord qu'ils jugent trop avantageux pour Téhéran et bien loin de la victoire écrasante promise par le président américain. En sport maintenant, l'équipe canadienne a remporté une victoire écrasante de 6-0 face au Qatar à son deuxième match du tour préliminaire à la Coupe du monde de soccer. La rencontre avait lieu à Vancouver devant une foule survoltée de plus de 50 000 spectateurs. Le Canada obtient sa première victoire en 3 présences au Mondial depuis 1986. L'équipe a disputé une bonne partie de la rencontre avec 2 joueurs en plus à la suite de 2 cartons rouges décernés à des joueurs du Qatar. L'équipe canadienne avait

0: a fait match nul 1-1 contre la Bosnie-Herzégovine à sa première sortie et affrontera la Suisse mercredi prochain. Et en terminant...
1: À vous, à la maison, merci d'avoir été fidèle, de m'avoir fait confiance. Vous savez, ce lien très fort, je crois, que nous avons tissé pendant toutes ces années, il est vraiment précieux pour moi. Je veux dire aussi...
0: Céline Galipeau a animé son dernier téléjournal, près de 18 ans après avoir succédé à Bernard de Rome à la barre de ce grand rendez-vous d'information. À compter du 17 août, c'est l'actuelle correspondante de Radio-Canada à Washington, Azévalde Gheorghis, qui prendra la relève. Céline Galipeau animera pour sa part une émission hebdomadaire d'actualités internationales dès l'automne. Voilà, c'était vos informations.

0: Rebonjour tout le monde, c'est toujours Jocelyn Lebeau qui est avec vous aujourd'hui en remplacement d'Émilie Perrault. Il restera toujours La culture se poursuit avec un gars qui a une très grosse journée parce que ce soir, c'est la première représentation de la pièce de théâtre Monsieur le maire qu'il a mise en scène et dans laquelle il joue. On le joint d'ailleurs au théâtre La Marjolaine à Eastman. C'est nul autre que Mario Jean. Bonjour Mario.
1: Bonjour à vous. Bonjour.
0: C'est quoi votre état d'esprit à quelques heures de cette grande première?
1: Je peux pas dire. J'allais dire très bien, ça va bien. Non, je me mange présentement à l'intérieur.
0: On va prendre soin de vous, je vous le promets, au cours des prochaines minutes. Et dans cette deuxième heure, on aura beaucoup d'amour puisque ce sera le populaire segment du Tinder littéraire. Maud Jarry a convié l'écrivain Charles Dionne. Bonjour à vous deux.
2: Bonjour.
3: Bonjour.
0: Maud, pourquoi avoir convié Charles à ce Tinder?
3: Charles, c'est un ami depuis le baccalauréat, hein, donc depuis 2008 qu'on se suit un peu. Puis là, il vient de sortir un super livre, Les Ravisseuses. Fait que je trouvais que c'est l'occasion parfaite de le confier au Tinder.
0: Ça tombe bien parce que j'ai envie qu'on parle de tout ça, Les Ravisseuses entre autres. Et puis, Charles, pourquoi vous avez dit oui?
2: Bien, parce que c'est une grande amie et j'étais rempli de gratitude quand j'ai découvert cette invitation.
0: Au fond, vous êtes déjà matché, vous, là.
2: Depuis 2008, oui.
0: Super, bien merci à vous d'être là. Et le dernier, mais non le moindre, vous venez nous présenter aujourd'hui une création de votre cru, Mathieu Coblet. Bonjour.
4: Bonjour.
0: Qu'est-ce qui vous a inspiré cette semaine?
4: Je viens de tomber en vacances, puis les gens travaillent encore souvent. Fait que là, je me ramasse tout seul. Fait que là, je me suis intéressé à la solitude cette semaine. Un phénomène social individuel.
0: Oui, et la solitude, ça peut toucher pas mal tout le monde qui nous écoute
4: tout
0: présentement.
4: Hein? Exactement.
0: Merci à vous toutes et tous d'être là. C'est parti pour la deuxième heure de l'émission.

0: On est bien chanceux d'attraper notre prochain invité qui cumule 35 ans de carrière alors qu'il est à quelques heures de la première de la pièce « Monsieur le maire » qui va le garder sur les planches du Théâtre de la Marjolaine en Estrie tout l'été. Par la suite, il va poursuivre la tournée de son 7e spectacle solo « Les imparfaits bonheurs » et d'autres « Tutti quanti de la vie » jusqu'en mai 2027. On s'est d'ailleurs inspiré de son « Tutti quanti » pour le recevoir sur la musique de Verdi, chantée par Pavarotti, hein, concept quand même. Ajoutez à ça un bien cuit programmé au Festival Juste pour rire de Québec cet été et un contrat de mise en scène pour le 2e spectacle solo de Marthe Laverdière. N'en rajoutez plus, la cour est pleine. Bonjour Marie-Augent.
1: Ben bonjour, bonjour. Ben oui, c'est vrai que la cour est pleine, ben oui.
0: Mais on va y aller un projet à la fois.
1: Exactement.
0: Vous nous parlez en direct du théâtre La Marjolaine à Eastman en Estrie. C'est un magnifique endroit. Le propriétaire, c'est Marc-André Coallier qu'on salue. Ouais. Qu'est-ce que ça vous fait d'être là, de passer votre été en Estrie?
1: Ben La Marjolaine, c'est mythique. Et c'est l'expérience est entière. L'expérience, c'est... Et à la fois le théâtre, ben, premièrement la pièce, oui. Nos compagnons avec qui on joue, qu'on est tous, plus relax un peu à cause de l'été et tout ça. Et la Marjolaine, le théâtre qui a, je sais plus combien d'années, ouvert en théâtre depuis 1960, mais c'est une grange depuis, je pense, le début du siècle passé.
0: Oui.
1: Les murs ont de l'histoire, les sièges ont de l'histoire, le terrain est champêtre, tout l'ensemble de ça est fait partie de l'aventure théâtrale, autant pour nous autres qui jouons que les gens qui viennent voir la pièce, puis Marc-André qui meuble tout ça de façon...
0: Marc-André Coallier, c'est les 100 watts, hein?
1: C'est Marc-André. Ouais.
0: Et pour jouer dans cette pièce, il faut une pièce, justement, pour jouer dans ce théâtre, il faut une pièce, Monsieur le maire. Alors, c'est une comédie écrite par Emmanuel Reichenbach et adaptée par vous, Mario. Vous enseignez également la mise en scène et vous jouez dedans. C'est arrivé comment, ce projet-là, dans votre vie?
1: Ben, c'est arrivé. Le théâtre est arrivé il y a quelques années avant La Marjolaine, justement, dans un creux entre deux spectacles. Moi, je me suis dit, j'ai fait un petit bilan, j'ai fait comme qu'est-ce que j'ai pas fait encore dans ma carrière? Cinéma, télé, bon, j'ai animé, j'ai fait plein de trucs.
0: Oui.
1: Du théâtre, j'en ai jamais fait. Mm-hmm. Pourquoi pas? Alors, avec ma maison de production, on s'était associé avec Marc-André, on avait joué à ce moment-là. Je vous écoute.
0: Oui.
1: Et là, la piqûre est arrivée, puis j'adore ça. J'aime ça, de partager la scène avec d'autres. J'ai joué « Père Noël est une ordure », j'ai joué une couple. J'ai écrit une autre pièce avec Diane Lavallée, on avait joué ensemble. Et là, ben tiens, pourquoi pas retourner à la Marjolaine. Dans ma boîte de prod, Emmanuel Reichenbach fait partie de ça. Il dit, moi, j'ai cette pièce-là.
0: Oui.
1: J'ai écrit ça il y a une dizaine d'années, peut-être.
0: Mm-hmm.
1: Et on l'a réactualisé un peu. Puis, écoute, c'est comme ça. Ce qui est agréable, c'est que, comment je dirais bien ça? Je le dis en mauvais français, on colle les shots, puis on les réalise.
0: On y va selon finalement.
1: Nos tripes.
0: Oui.
1: C'est ça. Nos désirs, nos coups de cœur, puis qu'est-ce qu'on veut faire. Fait que moi, passer l'été à la Marjolaine, c'est des plus agréables. Tiens, on a dit, on fait ça, cette belle pièce-là, qui est quand même actuelle.
0: Ben,
1: on l'a vraiment réactualisée, mais elle est à la mode.
0: Racontons, c'est quoi, Monsieur le maire? C'est une comédie. Ben, on connaît évidemment vos talents en humour, Marie-Augent. Et on a un petit indice dans le titre. Hein, ça va se dérouler dans le milieu de la politique municipale. Vous allez vous-même interpréter un maire, celui de Saint-Just, qui souhaite remporter ses dernières élections, même si ça va pas super bien pour lui, non?
1: Non, ben c'est ça. C'est un virage un peu pour lui dans la façon de faire de la politique. Ancienne façon de faire de la politique qu'on a découvert avec la commission Charbonneau puis les enveloppes d'une certaine couleur et tout ça.
0: Brune, peut-être?
1: Bon, ben c'est ça. Puis qui brassait là-dedans dans ces trucs. Et là, de toute la nouvelle façon aussi de communiquer avec ces gens-là et les réseaux sociaux et l'écœurite aussi de ces gens-là, de ces gens dans la politique. On a vu beaucoup, beaucoup de démissions de maires dans ces dernières années.
0: C'est un métier difficile,
1: Entre autres parce que, il y a beaucoup de haine puis de de violence sur les réseaux sociaux mm-hmm. qui fait que les gens font comme, ben, coudonc, c'est-tu vraiment ça que j'ai-tu droit à ça, moi, là? Alors, c'est un mélange de tout ça qu'on a mis en place.
0: Puis vous l'avez adapté à la sauce 2026.
1: Oui, on a actualisé un peu ces trucs-là. Ça, on a mis ça de l'avant. Aussi, les réseaux sociaux sont très présents. Il y a un podcaster, quelqu'un qui va nous faire un petit podcast.
0: Oui, les balados, c'est très populaire.
1: Exactement. Donc, c'est ça qui est la trame de fond. Et qu'est-ce qui va arriver au maire? Qu'est-ce qui va arriver au poste de maire? Parce que dans le fond, on dit que c'est une comédie. Moi, avec le recul, c'est vraiment une comédie dramatique. Là. Mettons, utilisons ce thème-là. Parce que, en soi, c'est pas drôle de se faire raconter de la corruption, de, tu sais.
0: Non, ça pour peut le être public, dramatique, effectivement.
1: Pour le public, on a comme pas envie d'en rire en se tapant ses cuisses. On en rit beaucoup plus de façon... avec de l'aigreur, puis on a les dents serrées. Alors, c'est ça un petit peu le côté dramatique de tout ça. Et c'est le fun. On passe de l'information aussi, on passe des sentiments beaucoup dans cette pièce-là. Fait que c'est l'ensemble de tout ça là, qu'on a mis de l'avant. Puis Monsieur le maire, je suis le maire.
0: C'est ça, vous jouez le maire.
1: Dans le fond, le personnage principal, c'est le poste de maire comme tel.
0: Ah oui.
1: Il est beaucoup plus que le bonhomme. T'sais.
0: D'ailleurs, est-ce que vous êtes inspiré d'un maire en particulier pour la création de votre personnage?
1: J'ai fait le devoir de ne pas m'inspirer de personne en...

0: que j'avais pas envie de après la pièce dans la loge que la directrice de la salle vienne me voir et me dise il y a un tel monsieur le maire qui a vu la pièce, il voudrait te parler entre les quatre yeux. Ah, ça me tentait pour ça.
1: Je vous comprends.
0: Alors, si vous vous reconnaissez, un maire, en quelque part, c'est purement un accident. C'est pas voulu.
1: On sait, Mario-Jean, que vous aimez faire de la critique sociale. Je pense, entre autres, à votre populaire personnage du livreur de journaux, ouais. Thibie Beaudoin, qui n'hésitait ouais. pas à critiquer l'actualité. Est-ce ouais. que ça se pourrait qu'il y ait quelques pointes, quand même, qui soient lancées vers des élus municipaux?
0: Ah ben beaucoup. Beaucoup. Mais pas particulièrement sur un ou l'autre, mais sur des villes, sur des phénomènes aussi que les municipalités vivent aussi. Les problèmes de nid de poule, les problèmes d'itinérance, de tout ça, on en parle, oui, effectivement, c'est bien évident. Le développement des emplois, quelle industrie qu'on met dans notre ville. C'est une petite ville qu'on a pris, une petite ville fictive qui n'existait pas, de Saint-Just. Les petites villes, présentement, là, si on fait le tour juste de Montréal ou de Québec, elles sont assiégées par l'étalement urbain. Puis ils ont ces problèmes-là, donc t'as des petites municipalités que le service d'eau ça suffit pas, les vidanges ça suffit pas.
1: Il y a des défis.
0: Tu sais, il y a des défis énormes. Et on va le sentir dans toute cette pièce-là. On le sent très bien. On le sent même très bien. Vous allez voir, là, l'industrie qui est reliée à ça est très olfactive. On le sent.
1: On va prendre des grandes respirations pour sentir ça. Mario-Jean, on allait vous voir. Vous allez jouer aux côtés de Catherine Proulomé, Blaise Tardif, Catherine Paquin-Béchard et Simon Beaulé-Boulman. Ouais. Quand on fait de l'humour, on est seul sur scène. C'est comment de se retrouver avec une gang autour de vous?
0: Enrichissant, des fois même un peu, je vous dirais, frustrant, parce qu'ils sont tellement bons. Non, mais
1: c'est un beau problème.
0: Je niaise pas, là. C'est vraiment, je les vois aller, je fais comme « wow ». Pas frustrant, mais plutôt challengeant.
1: Ouais.
0: C'est le terme exact. Je les vois aller, puis ça fait comme « ok, go, ils sont bons, moi aussi, il faut que je le sois ». Ça nous pousse et dès la première lecture, je ne dirais pas qu'on était exactement en parfaite, le travail était fini, mais dès la première lecture, j'ai senti, wow, c'est la distribution idéale. Chacun avait, je voyais exactement tous les personnages se profiler, puis c'était vraiment une distribution. Écoute, c'est rêvé, là. Je les vois aller, là, puis ils sont bons, sont beaux, sont sur leur personnage exactement. Puis moi, ils me font rire, puis ils m'épatent. Ça fait que j'ai des fois un travail de dire, Mario, reviens dans le personnage, là. Arrête d'être spectateur. C'est ça, mon petit défi.
1: Et ce qu'il y a de particulier ici, c'est que vous signez également la mise en scène. Qu'est-ce que vous aimez de faire ça, la mise en scène d'un spectacle?
0: Ben, c'est le travail de création, c'est qu'on part de... Ben, c'est un peu ce que je fais en humour, c'est-à-dire que je pars de mon bureau, d'une page blanche, à un spectacle sur scène. Mais là, en théâtre, je fais partie intégrante de cette création-là, de dire, OK, comment est-ce que je l'imagine, d'avoir des collaborateurs, le gars d'éclairage au décor, à la musique, au costume.
1: Ouais, le travail d'équipe.
0: Tout ce monde-là, hey, c'est un travail le fun, tu sais. Puis j'ai confiance en ce monde-là. Puis moi, je fais pas de crise. Des fois, j'en fécule, puis personne me croit, ça c'est drôle. Mais j'aime ça travailler dans le bonheur, de faire confiance aux gens, de prendre les bons collaborateurs qui disent OK, qui catch, puis tout le monde fonce dans la même direction. Puis c'est comme un peu moi le chef d'orchestre, puis j'adore ça. C'est un beau travail de création de A à Z, du texte sur papier à aller sur scène. C'est ça qui était enrichissant pour moi, c'est le fun.
1: Et vous le faites au théâtre cet été avec Monsieur le maire, mais on a annoncé récemment que vous allez le faire de nouveau avec Marc Laverdière pour son spectacle « J'ai dit oui », dont les rodages vont commencer fin août. Vous aviez aussi collaboré avec elle sur son premier spectacle solo « Marc Laverdière fait son show », qui a été très populaire, plus de 180 000 billets vendus. Il me semble que ça ne doit pas être plate, Mario-Jean et Marc Laverdière ensemble.
0: Non, c'est pas plate. Ah non. Ben, Marc Lavertière, tout seul, ben pas plate. Fait qu'imagine, moi, je suis là, je la regarde. Elle est extraordinaire. Moi, j'ai accepté encore de travailler avec elle parce que c'est une femme qui est vraie.
1: Oui.
0: Elle est travaillante, elle est généreuse, puis elle veut. Elle a beaucoup de volonté. Alors, travailler avec quelqu'un comme ça, c'est facile. Je lui donne plein de notes. Elle est ouverte, elle les prend, elle les gobe. Elle va faire le show le soir et le lendemain, elle me redit, elle les a faites les 10. Là. Mettons, je lui donne 10 indications.
1: Un bon élève.
0: C'est rentré, c'est fait, elle les a travaillées. Puis là, elle me style, il y en a une là, quand je chiale quasiment. Ça, tu me dis de faire ça, puis ça, ça n'a pas marché. Ça, je te le dis tout de suite, ça n'a pas marché. OK, parfait, Marc, on avance. Et elle est très travaillante, puis elle veut, tu sais, elle veut être ouverte à ça, elle veut gober de tout ça, elle veut s'enrichir.
1: Ouais, ouais,
0: elle,
1: oui.
0: Elle est tellement vraie, elle est trop vraie. Ça, c'est ça le problème. Non, mais sérieusement, il faut que j'y enlève la vérité, parce que on peut pas tout dire de un.
1: Non.
0: De deux, des fois, c'est pas nécessaire. Ça fait que je fais le ménage dans ces vérités pour qu'on ait l'essentiel, pour qu'on ait la bonne chose.
1: Ouais. Ah, oui.
0: Mais c'est un bonheur.
1: C'est sûr.
0: Dans ce sens-là.
1: Avec Marc Laverdière. Mario Jean, vous êtes diplômé de l'École nationale de l'humour en 1991. Ça veut dire 35 ans de carrière. Et là, vous allez passer sur le grill cet été. On a appris il y a quelques jours que vous serez invité d'honneur du Grand Bien Cuit Roast du 2 août prochain dans le cadre du festival Juste pour rire de Québec. Ce sera animé par Billy Tellier. Est-ce que vous êtes stressé de passer sur la rôtissoire?
0: Un peu de stress quand même. Mais c'est du beau stress parce que je sais que tout le monde qui participe à ça, tout le monde accepte par amour. Il y a personne qui vont se venger là, tu sais, c'est pas à la place là. Puis je sais que ces gens-là m'aiment beaucoup parce que je les aime beaucoup aussi. Moi, j'ai comme on m'a proposé des noms du Castambeptie. Oui, j'ai des surprises là, mais je les aime tous là, tu sais. Ça fait que ça va être de l'amour, ça va être. Puis c'est ça qui est le fun aussi, c'est de savoir rire. Moi, j'ai toujours ri de moi. J'ai toujours été ma première victime en show. J'ai toujours été le plus cave du spectacle. Alors là, encore, de passer de victime par la voix des autres, c'est juste un pur bonheur. C'est juste on va avoir du fun. Le but dans tout ça, que ce soit Monsieur le maire, que ce soit Marc Laverdière, que ce soit peu importe, on ne met pas de thématique sur rien de tout ça, c'est de passer une belle soirée, de se divertir, et de triper. Alors, c'est ça qu'on va faire aussi lors du roast, je pense.
1: Ben, c'est ce qu'on vous souhaite, plein de bonheur à compter de ce soir et pour tout le reste de l'année. Alors, je rappelle, Mario Jean, on peut vous voir dans la pièce Monsieur le maire au théâtre La Marjolaine. Ça commence ce soir et c'est jusqu'au 8 août. Les billets sont en vente sur le site du théâtre. Vous reprendrez donc votre spectacle solo Mario Jean, les imparfaits bonheurs et autres tutti quanti de la vie un peu partout au Québec à partir du 11 septembre. Et votre bien cuit sera présenté dans le cadre du festival Juste pour rire de Québec le 2 août prochain. Les billets sont en vente au québec.aa.com. Le mot de cambronne, Mario Jean, pour ce soir, et on va aller vous voir.
0: Ah, c'est tellement gentil. Je vous attends. Je vous attends, tout le monde. Une semaine en plus, l'Estrie en général. Quelle belle place pour passer ses vacances. Alors, je vous attends.
1: Bon été, Mario Jean.
0: Merci à vous. Merci beaucoup.
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0: Qu'êtes-vous devenu de Jean-Pierre Ferland? Choix de Pierre Poirier, notre co-programmateur musical cette semaine avec Sylvie Lucier. Pierre nous a avoué que cette chanson-là le bousille complètement. Il l'aime autant qu'il la déteste. Il pourra nous raconter pourquoi demain, vendredi, parce qu'il sera avec nous en première demi-heure d'émission dès 13h30. Et là, on arrive au moment de la semaine où on laisse toute la place à la création grâce à nos auteurs et autrices en résidence qui nous offrent chaque jeudi un texte puissant et inspirant. Certains profitent de l'occasion pour réfléchir à de grands sujets de société, autant ceux qui nous divisent que ceux qui nous rassemblent. Et c'est le talent indéniable qu'a Mathieu Cablet, notre vulgarisateur poétique que nous recevons aujourd'hui et qui est en studio avec nous à Montréal pour l'occasion. Rebonjour Mathieu.
1: Salut.
0: C'est bien d'être en studio des fois. Hein?
1: En chair et en os, ça fait du bien certain. Là, pas sur écran pour une fois.
0: Oui, vous voyez les coulisses de l'émission voilà. En direct. Et comme à l'habitude, Mathieu, vous nous dites tout sur un sujet de votre choix. Et aujourd'hui, tout sur la solitude. La parole est à vous.
2: Création. Il restera toujours la création.
1: La solitude, c'est comme l'objectivité. Ça existe en théorie seulement. Parce qu'en pratique, on n'est jamais vraiment seul. Vous savez, il y a toujours un fatigant qui te suit partout, de la bolle de toilette jusqu'à l'oreiller en passant par ta chaise de bureau. C'est ce même fatigant qui placote tout le temps, tu sais, le bruit de fond qui répète « Mais pourquoi t'as dit ça? Pourquoi t'endures ça? Pourquoi t'es comme ça? » Fatigant au point de te réveiller la nuit avec sa petite fringale, son mauvais rêve ou sa crise d'anxiété. Le fatigant qui reste jusqu'à la fin du party et qui gosse pour coucher avec toi dans ton lit de mort et te faire sacrer une dernière fois en tirant toutes les couvertes de ton bar. On dit que la solitude, c'est le fléau de notre époque, mais encore là, ça dépend de l'époque à laquelle t'es rendu. Moi, à l'époque où mes enfants étaient plus jeunes, la solitude, c'était pas un fléau, c'était une bénédiction. J'en étais même venu à simuler des numéros 2 pour m'enfermer dans la salle de bain et échapper à la vie de famille. Me ressourcer 5 minutes en laissant couler l'eau du robinet pour enterrer la voix de mon fatigant qui disait « OK, dans le fond, t'aimes pas vraiment tes enfants. » Je dis ça en sachant très bien l'époque qui m'attend. Celle où mes enfants, trop occupés à se sentir coupables, viendront plus me voir dans mon appart, grand comme une salle de bain, où je vais laisser couler mes derniers jours avec pour seule compagnie mon fatigant préféré, plus loud que jamais, me racontant pour la millième fois des bouts de ma vie que j'aurais préféré oublier. Et puis un bon matin, je me réveille pas. Et quelques matins plus tard, c'est mes petites odeurs qui réveillent la voisine qui se demande « Alors, coudonc, j'ai-tu oublié de sortir le compost, moi? » La police défonce la porte pour me trouver raide-mort d'une crise cardiaque, en théorie, mais en pratique de solitude. Le phénomène que je viens de décrire là, c'est ce qui arrive chaque année à des milliers de Québécoises et de Québécois. Au Japon, le phénomène est si répandu qu'on lui a même donné un nom, le Kodokushi, qui se traduit par « mort à domicile d'une personne vivant seule et dont le décès n'est constaté qu'après plusieurs jours, voire plusieurs semaines ». Eux autres, ils l'ont l'affaire, les Japonais, avec leurs petits mots simples pour décrire de grands complexes. Mais le pire pour moi, ça reste le « shidoshi », qui se traduit par «

0: Les écrits ont été écrits par l'écrivain tout seul dans sa résidence d'artiste payée avec vos impôts. Ou encore, dans un petit chalet pour me faire une petite retraite d'écriture, me retrouver pour mieux créer loin de toute distraction et de mes amis pour qui je vais quand même poster à chaque jour une photo pauvre de ma table de travail mise en scène par mon fatigant. Petite tasse de café et livres éparpillés dans un rayon de soleil, documents Word ouverts sur mon laptop, mais oups, illisibles à cause d'un rayon de soleil. À une autre époque, on n'était pas tout seul juste pour faire semblant d'écrire ou pour mourir oublié. La solitude, c'est plutôt une façon de connecter avec Dieu. Pour ce faire, c'est pas compliqué. Tu vends tout ce que t'as, t'achètes un cochon ou ben un mouton pour tu sais quoi, puis sans dire adieu à personne, tu te pousses dans le désert pour prier du matin au soir en bouffant des sauterelles pour finalement pogner une insolation que tu confonds avec une révélation. On peut pas simplement définir la solitude comme l'état d'une personne seule, parce que c'est souvent quand on est bien entouré qu'on se sent le plus seul. Mes déserts à moi, ça a été une cour d'école, un vendredi soir dans un bar, la salle d'attente à l'urgence, un lit dans lequel elle et moi, on dormait dos à dos en sachant tous les deux qu'on dormirait seul bientôt. Si j'étais vraiment seul au monde, tu sais, je veux dire seul là à la Robinson Crusoe ou Tom Hanks, j'apporterais sur une île déserte un jeu de cartes pour jouer au solitaire. Évidemment, un classique que j'ai pas encore lu, genre 100 ans de solitude ou comment se faire des amis. Mais surtout, j'apporterais mon laptop pour me faire une petite retraite d'écriture.
1: Hey, Mathieu Coblet, quel talent vous avez.
0: Merci.
1: Et vous n'êtes pas venu seul, vous étiez avec votre fatigant, là, je le vois en arrière.
0: Il est toujours là, toujours en arrière de moi.
1: On le salue puis on le remercie de sa présence. Mathieu, si c'est pas déjà fait, j'invite les gens qui nous écoutent à découvrir vos deux recueils de poésie, Ornithologie et Tabloïd, qui sont tous les deux publiés au Cartanier.

0: Déjeuner en paix de Stéphane Echer, une sélection musicale de Sylvie Lussier. C'est paru en 1991 et elle est encore tellement d'actualité.
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0: Maud Jarry est une autrice dont l'entrée sur la scène littéraire a été chaudement saluée. Avec son premier roman, La mère des larves, paru en avril 2025, elle a remporté le prestigieux prix des libraires catégorie roman, nouvelle, récit, ainsi que le prix littéraire des collégiens. Elle a conquis le public et la critique grâce à un sens de l'humour noir irrésistible et une lucidité désarmante. Elle a choisi de convier à ce Tinder littéraire Charles Dionne. Auteur au regard aiguisé, il connaît lui aussi un succès retentissant avec son premier roman, Les ravisseuses, paru en mai dernier. À travers une proposition littéraire d'horreur, il a su imposer sa voix dès son entrée en librairie. Il sait captiver le lecteur en maniant le mystère et une fine observation des relations humaines. Tel un cupidon radiophonique, je déclare ouvert leur Tinder littéraire. Bonjour à vous deux.
2: Bonjour, c'est donc bien cute tout ça.
3: Salut.
0: En plus, on a appris tout à l'heure que vous êtes déjà matché d'une certaine manière, comme on dit en langage de Tinder, et vous avez beaucoup de points en commun. C'est sûr qu'on va revenir à tout ça au cours des prochaines minutes. Vos premiers romans respectifs, je viens de le dire, connaissent un beau et un grand succès. Ils sont tous les deux dans les meilleurs vendeurs sur le site leslibraires.ca. Vous avez tous les deux commencé par la poésie. Vous êtes tous les deux scénaristes. Mm-hmm. Et j'ajouterais que vous avez été colocataire et que vous avez fait le bac en scénarisation et création littéraire dans la même cohorte de l'Université de Montréal. Y a-t-il d'autres choses en commun qui sont à signaler?
2: Mais bien sûr, on avait un band qui s'appelait Novembre et toute trace a disparu d'Internet. Donc, on peut se permettre d'en parler. Sinon, je pense qu'on n'aurait pas parlé de ça.
0: C'était un band folk, si j'ai bien compris.
2: Folk, avec Mélanie Langlais.
3: À la flûte traversière. Oui. Donc, on salue Mélanie.
0: Oui. Donc, il n'y a pas d'extrait, si je comprends bien.
2: Non, malheureusement.
0: Mais Maud, vous avez quand même d'autres points en commun à souligner, des points littéraires, entre autres un amour pour la littérature d'horreur, la littérature de genre et le cinéma.
3: Mm-hmm. Oui, absolument. Je pense que c'est quelque chose que moi et Charles, on partage absolument.
0: Ouais.
2: Puis dans mes souvenirs, là, je pense que ce qui nous a rapprochés, c'est comme notre humour un peu acide, notre cynisme à contrôler, sans quoi il pourrait devenir incontrôlable. Puis moi, j'apprécie beaucoup son côté no bullshit que j'aimerais bien cultiver un peu plus de mon côté.
0: Ah ouais, donc on va essayer peut-être de faire ça au cours des prochaines minutes. Est-ce que durant vos études ensemble à l'Université de Montréal, c'était déjà clair pour vous que vous alliez écrire, en faire un métier? Maud, Jarry.
3: Je pense que c'était une espérance, c'était un objectif, mais c'est drôle ça que je disais à Charles quand on est arrivé, puis on était en bas, puis on attendait de monter au studio. Quand, tu sais, en 2008, c'était un rêve, puis là, je remplissais le questionnaire pour la mission, puis comme 18 ans plus tard, aïe aïe, mon cœur, 18 ans plus tard, ça fait presque 20 ans le bac, wow!
0: Le temps passe vite.
3: Oui, absolument, mais je pense qu'on rêvait pas de ça, de se retrouver comme à la radio nationale pour parler comme de nos deux premiers romans.
2: Ouais, notre roman respectif.
0: Oui, qui connaissent ouais, en plus des immenses succès. Je vous ai entendu dire en entrevue que vous étiez intimidée par l'écriture. Vous trouvez ça intimidant, Maud?
3: Oui, c'est vrai. Moi, j'ai une famille que c'est ça, les études universitaires, c'était pas quelque chose de très courant. Il y avait pas beaucoup de gens qui avaient été à l'université. Puis, moi, l'écriture, ça m'a toujours intimidée. J'ai fait un concours au cégep, le concours Critère.
0: Oui.
3: Puis, j'ai comme beaucoup arrêté d'écrire après ça parce que non seulement j'avais pas gagné, mais ma feuille est revenue avec, tu sais, c'est des critères de passable à très bon. Puis, moi, tout était moyen.
0: Ah, ça peut être très dur hein, d'avoir des commentaires comme ceux-là. Puis effectivement, ça peut affecter la suite de notre vie.
3: Ben j'étais comme, il y a littéralement rien que je peux m'appuyer pour me dire, hey, ça, je suis quand même bonne là-dedans. C'est comme, tout est average.
0: Ah, mais moi, je peux vous rassurer, La mère des larves, c'est un magnifique ouvrage, d'ailleurs, salué, je l'ai dit, par deux prix importants. Et ça parle de thématiques qui ont résonné chez les gens, la misogynie médicale, la non-maternité. 11 000 exemplaires vendus à ce jour. Gagner des prix comme ceux-là, ça change pas le monde, sauf que...
3: J'ai encore de la misère à réaliser que ça s'est vraiment produit. C'est comme une journée dans ta vie, puis on dirait que pour tout le monde, tu te graisses comme le gagnant, la gagnante du prix des libraires, mais pour moi, comme j'oublie à tous les jours que c'est arrivé, des fois, je vous sens ma bibliothèque, je suis comme, ah oui, c'est vrai. Donc, c'est des honneurs incroyables. C'est aussi beaucoup de pression pour la suite, comme on se demande, ah, est-ce que j'ai piqué à mon premier roman et ça va juste être downhill from here?
4: On a confiance que vous n'êtes pas au bas de la montagne, que vous allez pouvoir continuer à monter.
3: C'est bien gentil, mais c'est plein d'émotions contradictoires, honnêtement, là, mais c'est surtout un grand honneur, là, on va se le dire.
4: Vous étiez venu nous en parler, elle restera toujours la culture le 30 avril 2025. On peut évidemment rattraper l'émission sur Radio-Canada Audio si jamais ça vous intéresse. Charles Dionne, c'est la première fois qu'on vous reçoit à l'émission. Et avant de plonger à proprement parler dans votre Tinder, j'aimerais ça qu'on parle un instant de ce premier roman, Les Ravisseuses, qui vient de paraître au Cartanier. Le premier tirage de votre livre a été épuisé en 10 jours. Donc clairement, il y a de l'intérêt pour votre ouvrage. Le livre raconte l'histoire de 4 amis à Laval, sur la rive nord de Montréal, où vous avez grandi. Mm-hmm. Ils vont vivre quelque chose ensemble qui implique un vol et une usine de chips qui va les lier pour toujours. Et plusieurs années plus tard, lors d'une journée de chasse, une fois rendus dans la trentaine, disons que le passé va les rattraper. Ça a été quoi l'étincelle pour écrire Les Ravisseuses?
2: C'est une bonne question. Il n'y a pas eu d'étincelle à proprement parler. Je pense qu'il y a eu mon envie d'écrire une histoire d'horreur surnaturelle qui se passe en banlieue, celle où j'ai grandi, parce qu'il y a toujours eu pour moi une ambiance presque surnaturelle dans la banlieue quand elle est vidée de ses voitures et de ses occupants, puis qu'on erre entre amis adolescents dans les rues vides ou des quartiers industriels déserts. Puis ben, mon goût plutôt général pour l'horreur.
4: Ouais, ça vient d'où?
2: Ça vient d'un goût personnel, de traumatisme d'enfance par les films d'horreur qui ont été choisis peut-être de façon moyennement judicieuse par les parents. On était à l'époque avant les bandes-annonces et tout ça. Donc,
4: oui, on découvrait en l'écoutant, c'était quoi?
2: Ce qu'on écoutait. Puis aussi, on a une fascination, je pense, enfant pour l'horreur qui nous amène à acheter un billet pour un film jeunesse, mais de changer de salle pour aller voir le film 18 ans et plus.
4: Oui, secrètement, discrètement.
2: Oui, c'est ça. Donc, on vit des traumatismes qui nous marquent.
4: Et ça donne de très, très bons ouvrages, de bons romans comme Les Ravisseuses. Maud Jarry, je sais que vous avez tout lu ce qu'a écrit Charles Dionne. Qu'est-ce que vous avez pensé des Ravisseuses?
3: Moi, j'ai adoré Les Ravisseuses. Je l'ai lu en 2 jours. J'ai eu la chance de l'avoir en plus avant qu'il sorte. Là. Fait que j'allais comme.
4: Lectrice privilégiée.
3: Oui, absolument, ça m'a aspiré ce livre-là. Je suis tombée dedans. Puis comme j'ai écrit à Charles quand je l'ai fini, j'ai dit, c'était comme même pas juste à quel point mes attentes envers ton livre étaient vraiment élevées. Puis j'ai dit, tu l'as remporté haut la main, comme aucune déception que du ravissement.
4: C'est bien dit. C'est beau ça. Qu'est-ce que vous aimez tant dans l'écriture de Charles?
3: L'ambiance m'a vraiment marquée dans ce roman-là. Charles, je pense que c'est quelqu'un qui est capable d'imposer des images fortes. Moi, je trouve qu'on sent quand même le poète derrière, c'est ça, les images. On sent beaucoup toute l'ambiance. Tu sais, comme on goûte les choses, on les sent, on les voit. Mm. C'est très immersif comme livre. Mm-hmm.
4: Oui, parce qu'il y a eu 2 recueils de poésie avant, je tiens à le souligner.
2: Oui, puis c'est aussi un livre qui est basé sur les sens. Mm-hmm. C'est un livre très sensoriel pour les raisons qu'on découvre en lisant le livre.
4: Oui, puis pour les codes de l'horreur, ça peut être bien d'avoir ce côté au niveau des sens, là,
2: oui. Oui, oui, pour être happé le plus possible par les scènes horrifiques. Là.
4: Oui, qui sont nombreuses. Alors, on invite évidemment les gens à le lire, à le découvrir. Je pense que ça va être une lecture très populaire durant la saison estivale, Charles Dionne.
2: Je le souhaite.
4: Les Ravisseuses, qui est publié au Cartanier. Et là, on va se lancer dans votre Tinder littéraire. Et Maud, vous vouliez absolument commencer en parlant d'habitude de création. Et vous aviez des questions pour Charles.
3: Ouais, moi, c'est comme mon dada, c'est mon obsession. Là. Moi, je veux tout savoir des habitudes de création, des auteurs, des autrices. C'est, dès que j'ai l'occasion, j'en parle, comme j'en parlais avec Alexis à ton lancement. J'étais comme, ah, comment t'écris, tout ça. Donc, ouais, moi, je me demandais, comme pour Les Ravisseuses en particulier, est-ce que t'avais un plan? Est-ce que tu l'as suivi? Il y a combien de réécritures? Comme tout ça.
2: C'est un projet qui s'est échelonné, étalé sur plusieurs années. 5-6. Puis, à la base, ma version 1, disons, a plus grand-chose à voir avec le produit final.
4: Ah ouais?
2: Il y a eu beaucoup de découvertes pendant l'écriture, C'était des phases d'écriture assez concentrées. Ensuite, ben, je passais la POC au Cartanier avec Éric Larochelaire, Alexis Morin, puis on avait des discussions sur ce qui avait été écrit. On ouvrait des chantiers d'écriture. Donc, au fil du travail, puis tout le côté surnaturel, c'est un surnaturel que j'invente. C'est pas une figure surnaturelle qui existe, du genre le vampire ou le loup-garou. Donc, mm-hmm. il y avait un gros travail d'invention de ce côté-là. J'ai essayé plein de choses qui fonctionnaient bien, moins bien, des choses qui ont disparu et je suis vraiment content que ça soit plus dans le livre. Donc, ça a beaucoup changé en 6 ans.
4: Puis, est-ce que vous aviez des plans détaillés? C'était ça aussi la sous-question.
2: Oui, j'aime beaucoup travailler avec des plans. J'aime ça savoir où je m'en vais. Évidemment, bon, pour un roman, il y a aussi une découverte au fil de l'écriture, mais j'aime bien savoir où je m'en vais. Je suis pas très à l'aise avec l'exploration totale, juste me mettre à écrire comme ça, ouvrir Word, écrire roman, puis là, partir. C'est moins mon genre.
3: Ouais, moi, je trouve ça anxiogène. Moi aussi, ça me prend un petit plan, là, juste pour me donner l'impression que je sais où que je m'en vais, même si finalement, souvent, ça s'en va complètement ailleurs, là, mais...
2: Puis toi, ça a-tu ressemblé à ça, le processus d'écriture de La mer des larves?
3: C'est drôle, ça ressemble quand même. Moi, ça a été sur 3 ans, presque à temps plein, que je faisais ça. On a fait comme... Ben, moi, j'ai fait comme 16 versions. Mon éditeur en a eu comme 4-5, mais moi, j'ai fait
4: 16 versions?
3: Il y a comme 16 différents fichiers Word. Comme moi, dès que j'ai des modifications assez importantes, là, je crée un autre fichier. Là, fait que moi, j'ai 16 fichiers Word de La mer des larves.
4: Pendant 3 ans?
3: Oui, qui ne s'appelait pas du tout La mer des larves, d'ailleurs, au début...
4: Ça s'appelait comment?
2: Roman 1.
3: Ça s'appelait Lidatide.
4: Ah
3: puis
4: oui?
3: Maxime était mon éditeur. Il était comme ça, Maud, c'est un excellent titre si tu veux pas vendre des livres.
4: Lidatide? Non, La mer des larves, très vendeur.
3: Oui, on a fini, on est très contents de ce titre-là. Mais moi, mes titres de travail, c'est tout le temps terrible, terrible.
2: Ouais, puis moi aussi, le titre, c'est drôle, il est arrivé à la fin. Il y avait un autre titre tout le long du processus.
4: Oui, mais est-ce que vous pouvez le dire aussi, c'était quoi?
2: C'était La cache pour la chasse. Là.
4: Ah ouais.
2: Parce que le premier tiers du livre, on suit les personnages qui se rendent à la chasse, leur voyage traditionnel annuel de chasse. Puis il y en a deux qui reviennent pas, puis c'est à ce moment-là que tout se déploie, le contentieux entre eux, puis leur dynamique difficile et le surnaturel. Mais c'est à la fin qu'on on a découvert le titre le plus qui nous faisait le plus triper.
4: Les ravisseuses.
2: Ben oui.
4: Charles, vous étiez curieux de l'inspiration.
2: Mm-hmm. Bien, plus précisément, qu'est-ce qui t'inspire ces temps-ci? Parce que on a tous nos inspirations un peu indélébiles, là, genre moi, je trippe sur Elena Ferrante ou Tolstoy ou whatever. Mais en ce moment, y a-tu des trucs qui te font vraiment tripper? Ou qui t'inspirent?
3: Ouais, sur là, je suis comme en train d'écrire mon prochain livre. Puis,
2: Donc, t'es en mode recherche un peu plus?
3: Un petit peu, mais je me rends compte qu'il y a beaucoup d'échos. Twin Peaks de David Lynch, ça, c'est une de mes inspirations qui reste comme tout le temps. Dès qu'il y a un petit peu d'étrange, en fait, moi, ça m'attire beaucoup.
4: Vous répondez présente.
3: Oui, ouais. Absolument. Donc, j'ai écouté un film récemment, la semaine dernière, en fait, quand j'étais en résidence à Sherbrooke.
4: Oui, c'est ça. Vous revenez d'une résidence tout juste, là, d'écriture.
3: Oui, c'est ça, où genre, j'écrivais comme 3000 mots par jour, ça a été vraiment productif. Wow. Je comprenais rien de ce qui se passait. Ça m'était jamais arrivé de ma vie. Je capotais.
2: Tant mieux.
3: Mais ouais, j'ai écouté The Stepford Wives, donc les femmes de Stepford, qui est une adaptation, un film de 75 d'un roman d'Idir. Mon Dieu, là, j'oublie son nom. Je pense que c'est Ira Levin.
5: Levin.
3: Ouais, je ne sais pas comment on prononce en anglais. Ira Levin.
4: Ira Levin.
2: Ouh, ça sonne irrelevant un peu.
3: C'est
2: peut-être irrelevant.
4: Voilà, merci pour votre anglais, Charles Dionne.
3: Donc oui, ça m'a vraiment fascinée. Tout ce qui est... C'est ça, là, je suis vraiment... Là, c'est mon projet est comme sur la maternité. Là, on est comme dans l'étrange dans la maternité. Mais dès qu'il y a quelque chose de bizarre, d'inquiétant, moi, ça m'inspire vraiment beaucoup. Là.
4: Ah, cool. Et vous, votre inspiration, Charles Dionne, vous la trouvez où présentement?
2: Ben, ces temps-ci, j'ai pas d'inspiration comme un créateur ou une créatrice dont j'aime absolument tous les films ou tous les livres. Récemment, Ari Aster avec Hereditary, mais j'aime pas ses autres films. Ensuite, je veux dire, ils ont leur grande qualité et tout, mais le match créatif est moins là qu'avec Hereditary. Ensuite, Julia Ducournau pour Grave. Les autres non plus fonctionnaient moins pour moi. Donc là, ironiquement, je sais pas, les deux créateurs, créatrices, leur premier film, j'ai trippé dessus, puis après, c'était moins dans mon sentier à moi, créatif. Sinon, j'ai vu Blue Heron dernièrement de Sophie Romvary, je crois.
4: Oui.
2: Qui n'est pas du tout dans l'horreur, mais qui est extraordinaire. Film canadien, cinéaste canadienne que j'encourage tout le monde à aller voir.
4: On prend des notes. Maud, vous étiez curieuse de savoir si les gens disent à Charles que son écriture est, et je vous cite, mais vous pouvez le dire vous-même.
3: Trash.
4: Est-ce que les gens vous disent ça?
2: Les réactions initiales des premières lectrices, premiers lecteurs des Ravisseuses, c'était « what the fuck ».
4: Ah oui, hein? C'était carrément ça.
2: Textuellement. Donc, ouais. Mais on m'a pas dit « ouais, que se passe-t-il? » On m'a pas parlé d'écriture trash. On me demande pourquoi j'ai l'instinct d'écrire des choses violentes comme ça.
4: Pourquoi vous avez l'instinct d'écrire des choses violentes comme ça, Diane?
2: Ah, c'est une bonne question. C'est une question, comme il y a plusieurs réponses. La première réponse, c'est je le sais pas parce que j'aime ça, c'est des goûts personnels. Ensuite, ben je pense que l'horreur en particulier, c'est un genre des pulsions, un genre du danger, de la fragilité de la vie, de l'identité. Tous des thèmes que je trouve extrêmement... c'est des terreaux fertiles pour la création.
4: C'est
2: pour
4: riche.
2: La créativité, c'est très riche, merci. Fait que ça, c'est pour ça que j'ai ce penchant vers l'horreur.
4: Ouais.
2: Et la grande violence. Mais c'est juste dans mes livres et mes scénarios.
4: Oui, dans la vraie vie, vous êtes très gentil.
2: Je ne suis pas violent.
4: Ouais, on peut témoigner, vous êtes très gentil autour de nous, en tout cas présentement. Maude, vous disiez que vous, le rapport au trash, en tant que femme, il est particulier.
3: Mais en fait, c'est que ça revient constamment à me donner des commentaires sur mon écriture. Puis je voulais te poser la question parce que j'étais certaine que toi, personne avait dit ça, alors que pourtant, des scènes gore dans Les Ravisseuses, il y en a à la pelletée.
2: Ouais, ouais.
3: Moi, je trouve même que tu vas beaucoup plus loin que moi dans La Mer des Larmes, par exemple, au niveau du trash, entre guillemets. Mais ouais, c'est comme on dirait une étiquette qu'on attire beaucoup à l'écriture des femmes qui s'avancent dans des choses crues.
2: Ouais, puis sens-tu que c'est trash pour une femme?
3: Ben, c'est comme le sous-entendu, parce que j'entends jamais ça pour des textes écrits par des hommes, le mot trash, comme ni dans les médias, ni sur Goodreads, ni comme... C'est comme pas dans le discours, fait que, ouais, moi je trouve ça vraiment intéressant. C'est une discussion que j'avais déjà eue d'ailleurs avec Maude Veilleux, comme on avait discuté de ça, parce qu'elle aussi, c'était une étiquette à qui elle se faisait accoler. Et puis ça la dérangeait aussi. Fait que moi, je trouve ça vraiment intéressant comment... C'est ça, dès qu'une femme... À s'aventurer dans quelque chose de plus intense, de gore, de cru, on va dire que c'est trash, mais pour les hommes...
2: C'est juste du genre.
3: Ouais.
4: Ah ouais, il y a de quoi méditer là-dessus, assurément. Maude, vous vouliez souligner que vous êtes tous les deux scénaristes. Charles, vous avez entre autres collaboré au scénario du premier film québécois pour Netflix, Jusqu'au déclin. Mm-hmm. Vous écrivez aussi sur Alerte à TVA. Maude, vous souhaitez aborder les différences entre écrire pour un écran puis écrire un roman.
2: Mm-hmm.
3: Mais en fait, moi je suis une future scénariste. Là, j'ai des projets en développement, là, mais je ne suis pas officiellement scénariste
4: une
3: encore.
4: Une étape à la fois.
3: Moi, ça s'en vient, l'écriture scénaristique, on espère. Mais oui, je me demandais, puis c'est ça, je sais que tu as beaucoup parlé, que souvent quand on parle des différences entre écrire pour la littérature ou pour les écrans, on parle de budget. Mais je me demandais, au-delà de ça, ou des points de vue, de narrativité, puis tout ça, mais je me demandais comme... Quoi d'autre?
2: Ben, il y a toute la question de la vie intérieure des personnages dans un roman. La prose romanesque, elle peut plonger là-dedans. En fait, c'est un peu son ADN. Là, alors qu'à l'écran, si on veut rentrer dans la vie intérieure, il faut passer par toutes sortes de petites acrobaties formelles pour réussir à faire comprendre ça. Dans un scénario, on ne peut pas écrire « Charles Dionne pense à sa mère ». Ça, on ne peut pas écrire ça. Ça doit être une écriture purement visuelle, automatiquement visuelle, qui se traduit tout de suite par l'image. Alors que dans la prose... On a accès à cette vie intérieure-là, qu'elle soit par un narrateur ou une narratrice où on est dans son point de vue. Comme dans Les Ravisseuses, on saute d'un point de vue personnage à l'autre.
4: On est toujours dans le point de vue du personnage. En fait, on suit l'évolution de l'action au fur et à mesure que la personne découvre la chose en même temps que nous.
2: Oui, puis ça y fait penser à quelque chose qui leur est arrivé avant. Donc, on a accès à leur passé aussi. Le rapport au temps, il est beaucoup plus organique, je trouve, dans la prose romanesque que dans le cinéma, où le cinéma, on doit comme couper ça, trancher ça au couteau, au scalpel, alors que dans la vie de tous les jours, notre rapport au temps est très fluide, on est tout le temps un peu dans nos souvenirs, dans notre expectative, dans le présent. En fait, des fois, j'ai l'impression que le présent, c'est très mineur dans notre vie, là, quand on est en train de vivre quelque chose.
3: Ouais,
2: c'est ça la grosse différence, je dirais.
4: Oui. Un enjeu qui touche beaucoup d'artistes, c'est le sous-financement en culture. Cette question-là vous interpelle, Maude. Vous vouliez aussi aborder ce sujet-là aujourd'hui.
3: Oui, c'est un des questionnaires. Je ne sais plus trop comment je vais aborder ça.
4: En fait, vous dites que là, maintenant, c'est votre travail à temps plein d'écrire, puis c'est un enjeu qui touche le quotidien, c'est-à-dire le sous-financement, effectivement.
3: Oui, ben c'est un grand privilège, mais c'est aussi un grand inconnu. Hein. On gagne un prix, on a une bourse, on est correct pour X nombre de temps, mais après, on ne sait pas qu'est-ce qui s'en vient. Je sais que Charles aussi, tu écris à temps plein. Là, mm-hmm. Donc, c'est ça, il y a ça qu'on partage, là, cette espèce d'insécurité-là qui vient
2: ouais,
3: avec...
2: Oui, c'est un peu imprévisible. Je pense que oui, si on finançait plus les institutions comme le Conseil des arts du Canada et du Québec, il y aurait peut-être plus de bourses accordées aux autrices, aux auteurs. Ça pourrait mm-hmm. régulariser un peu la condition. Mais comme scénariste aussi, on travaille, ça fait partie du travail de d'écrire, j'ai dit travail quatre fois d'affilée, d'écrire,
5: le boulot. Oui.
2: D'écrire des textes qui seront pas mis à l'écran, qui vont pas voir le jour. Et au départ, c'est très difficile à accepter cette condition-là parce qu'on a l'impression qu'on va pas jusqu'au bout du projet pour plein de raisons. Mais il y a des phases dans l'écriture, en scénarisation, là, on est en développement au début, on écrit, mais ça veut pas dire qu'on est en production. Donc, on peut écrire jusqu'à trois. Des fois, on commande plus de textes que ça. On peut écrire quasiment la série au complet. Et à la fin du processus, on se fait dire, malheureusement,
5: ça
2: on va pas envoyer votre série en production. Donc, moi, c'est plus ce côté-là, là, tu sais, qui a été difficile à apprivoiser, tout en ayant cette espèce de pulsion de, on doit, il y a comme, il y a un temps nécessaire à l'écriture,
5: oui.
2: à la création de personnages mm-hmm. et d'univers, et on, comme scénariste, on sent la pression de produire rapidement plein de choses. Donc il y a ça aussi, faut qu'on
5: oui, pose
2: la
5: production
2: avec
5: à la chaîne, puis vous dites aussi l'attention du public, c'est ça aussi. Là, on dit, mon Dieu, les gens peuvent pas regarder quelque chose
2: oui,
5: longtemps.
2: Oui, on se fait donner toutes sortes de jugements puis de sentences sur le temps d'attention des téléspectateurs, téléspectatrices. Puis moi, je suis pas sûr que c'est fondé tout ça. Je pense pas que tout le monde là a besoin de checker son téléphone et son iPad pendant un film, puis qu'on doit tout expliquer dans les dialogues, qu'est-ce que les personnages veulent, pourquoi ils font ça. On a entendu Matt Damon en parler beaucoup de ça, là, mais
5: c'est
2: j'ai
5: vrai.
2: L'impression que c'est des sentences un peu artificielles.
5: En terminant, on vous a demandé quel est le rôle de la littérature et des séries télé selon vous, Maude?
2: C'est
5: quelque chose de tellement
2: fun,
5: beau.
2: Là.
5: Oui, avoir du fun. Mais vous aviez dit exorciser nos peurs les plus profondes.
3: Ouais, je pense que en ce moment, pour moi, la création puis la littérature et potentiellement d'autres médiums, ça sert beaucoup à ça, oui.
2: Ah, c'est très intéressant. Moi, je vois ça comme une confession à soi-même aussi, un peu l'écriture. Dans l'acte d'écrire, on apprend à se connaître nous-mêmes sans trop s'en rendre compte. On se confesse des choses qu'on savait même pas qu'on avait à se confesser en inventant des personnages ou en réalisant sur quoi on écrit tout le temps.
3: Oui.
5: En quelques mots, vos prochains projets, Maude, vous revenez d'une résidence d'écriture, à quoi on peut s'attendre?
3: Oui, ben là, mon prochain livre, ça va être un récit-essai qui va explorer les 4 ans et demi que j'ai passé comme embaumeuse dans le milieu funéraire.
5: Oui, vous avez étudié en thanatologie.
3: Oui, c'est ça, ça va explorer notre rapport à la mort et surtout le contexte législatif au Québec qui est très, très, très particulier et critiquable, selon moi.
5: Oh, intéressant. Charles Dionne, à quoi on peut s'attendre?
2: Ben comme je disais tantôt, je le sais pas parce que je travaille en développement sur deux séries, un film. Qui sait si ces projets verront le jour. Côté roman, ben j'ai deux chantiers avec le Cartanier, un plus avancé que l'autre. Donc on verra qu'est-ce qui se concrétise en premier.
5: Oui, puis dans vos projets, il y a alimenter l'amitié qui vous unit, Charles Dionne
2: oui.
5: et Maude Jarry. Maude Jarry, je rappelle que votre premier roman, La Mère des larves, c'est aux éditions de ta mère, plus de 11 000 exemplaires déjà vendus.
2: Félicitations.
5: Et ce vendredi, vous faites une causerie à la librairie Pantoute de Québec dans le cadre de votre victoire du Prix des libraires. On sera là. Charles Dionne, on lit également votre premier roman, Les ravisseuses. C'est publié au Cartanier. Et je souligne qu'il va sortir en France, en Belgique et en Suisse au début de 2027. Ça serait bien, des portes qui s'ouvrent comme ça du côté de l'Europe.
2: Oui, très excitant.
5: Eh bien, merci à vous d'avoir été là. Mathieu Goblet également, Maude Jarry, Charles Dionne, Mario Jean un peu plus tôt. Demain à l'émission, on aura nos programmateurs musicaux cette semaine, Sylvie Lucier et Pierre Poirier. On recevra également une comédienne que tout le monde aime, Catherine Trudeau, pour son CV de spectatrice et l'algorithme littéraire de Thomas Hellmann. Ici Jocelyn Lebeau. On se retrouve demain dès 13h30 pour la dernière émission de la 4e saison d'Il restera toujours la culture. À demain.
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12: Ici Fred Harding, voici les informations. Les travaux parlementaires ont pris fin à la Chambre des communes pour la pause estivale. Avant l'ajournement, le gouvernement Carney a fait adopter certains de ses projets de loi en imposant le bâillon. Cela s'est fait en l'absence du premier ministre Mark Carney à Vancouver pour une annonce sur le logement. Valérie Gamache fait le point.
13: So good to be here.
14: Une fin de session bien loin d'Ottawa pour le premier ministre. Mark Carney dresse son bilan en Colombie-Britannique.
13: Nous avons conclu plus de 20 partenariats économiques.
14: Mais cette absence de la Chambre des communes s'ajoute à de nombreux autres, proches le chef de l'opposition, Pierre Poilievre.
15: Le premier ministre qui a manqué un sens.

0: 30e période de questions pour ne pas défendre son bilan.
1: La pause estivale arrive au terme de travaux parlementaires chargés. Le leader du gouvernement, Stephen McKinnon, n'a pas manqué de s'en vanter.
2: On a livré 21 projets de loi, Monsieur le Président.
1: Pour y arriver, le gouvernement Carney a bien souvent coupé court au débat. Pas moins de 9 projets de loi ont fait l'objet de bâillons, constate la bloquiste Christine Normandin.
3: Le premier ministre, finalement, a un mépris du travail parlementaire.
1: Parmi les projets de loi dont l'adoption a été forcée, celui qui laisse le goût le plus amer aux oppositions est celui sur l'accès aux données numériques. Pour faciliter l'accès aux policiers à certaines données, le gouvernement demande aux fournisseurs de services de rendre ces données plus facilement accessibles et facilite ainsi l'espionnage, dit le conservateur Luc Berthold.
4: L'État qui devient un Big Brother parce que c'est exactement ça.
1: Le premier ministre se défend.
5: Et après un certain temps, c'est le temps de voter.
1: Les partis d'opposition ont beau reprocher à Mark Carney ses absences et ses méthodes expéditives, il semble que ce sentiment d'urgence plaise aux Canadiens. La popularité du premier ministre ne s'essouffle pas. Ici Valérie Gamache, Radio-Canada, Ottawa.
6: Et à Québec, le ministre de la Culture et des Communications, Mathieu Lacombe, en a surpris plus d'un en annonçant qu'il va quitter la vie politique à la fin de son mandat l'automne prochain. Élu en 2018, député de Papineau, en Outaouais, où il pratiquait alors le journalisme, Mathieu Lacombe a été ministre de la Famille pendant le premier mandat de la CAQ et est passé à la Culture en 2022. Après Jean Boulay, c'est un autre ministre parmi les plus connus du gouvernement qui ne se représente pas. Diana Gonzalez a recueilli des réactions.
7: Un ministre à l'écoute est disponible.
8: Un allié de la musique nous quitte.
7: La directrice générale de la DISC, Eve Paré, souligne le travail du ministre de la Culture et des Communications, Mathieu Lacombe.
8: Je dirais son plus grand fait d'arme, à mon avis, c'est le dépôt du projet de loi sur la découvrabilité, le PL 109, qui portera sans doute ses fruits dans les prochaines années.
7: L'ex-ministre péquiste Louise Baudouin, membre du comité conseil sur la découvrabilité des contenus culturels, abonde dans le même sens.
9: Son legs, le plus important, je pense, c'est d'avoir d'abord trouvé de l'argent. De l'argent, c'est supplémentaire. Là. Le budget de la CALQ a été augmenté. Il comprenait les enjeux.
7: Élu en 2018, Mathieu Lacombe ne sera pas candidat aux prochaines élections provinciales. Il affirme vouloir être davantage présent pour ses enfants.
10: Puis d'ailleurs, je veux saluer l'engagement de Mathieu Lacombe.
7: La première ministre, Christine Fréchette.
10: Et je veux saluer ça parce que c'est un investissement plein et entier qui a bénéficié, qui a profité aux Québécois.
7: Laurent Dubois, directeur général de la Société des auteurs de radio, télévision et cinéma, la SARTEC, salue son dévouement, mais a encore des attentes.
11: On attend toujours la stratégie québécoise pour l'audiovisuel. Tout en le félicitant, je me garde quand même la possibilité de demeurer critique.
7: Le dévoilement de cette stratégie est prévu au cours des prochains jours. Ici Diana Gonzalez, Radio-Canada, Montréal.
6: Et chez nos voisins du Sud maintenant.
12: Donald J. Trump is the only head of state in the entire world who is sympathetic to the nation of Israel at this moment in time. And he happens to be the head of state.
6: Le vice-président américain a lancé une mise en garde aux ministres israéliens qui ont critiqué le protocole d'entente conclu entre les États-Unis et l'Iran. Jody Vance a décrit Donald Trump comme le seul dirigeant encore compréhensif envers l'État hébreu, tout en suggérant au gouvernement israélien de ne pas attaquer le seul allié puissant qui lui reste. La grogne ne vient pas uniquement de l'État d'Israël, puisque même des élus républicains aux États-Unis ont dénoncé l'accord qu'ils jugent trop avantageux pour Téhéran et bien loin de la victoire écrasante promise par le président américain. En sport maintenant, l'équipe canadienne a remporté une victoire écrasante de 6-0 face au Qatar à son deuxième match du tour préliminaire à la Coupe du monde de soccer. La rencontre avait lieu à Vancouver devant une foule survoltée de plus de 50 000 spectateurs. Le Canada obtient sa première victoire en 3 présences au Mondial depuis 1986. L'équipe a disputé une bonne partie de la rencontre avec 2 joueurs en plus à la suite de 2 cartons rouges décernés à des joueurs du Qatar. L'équipe canadienne avait fait match nul 1-1 contre la Bosnie-Herzégovine à sa première sortie et affrontera la Suisse mercredi prochain. Et en terminant,
13: à vous, à la maison, merci d'avoir été fidèle, de m'avoir fait confiance. Vous savez, ce lien très fort, je crois, que nous avons tissé pendant toutes ces années, il est vraiment précieux pour moi. Je veux dire aussi...
6: Céline Galipeau a animé son dernier téléjournal, près de 18 ans après avoir succédé à Bernard de Rome à la barre de ce grand rendez-vous d'information. À compter du 17 août, c'est l'actuelle correspondante de Radio-Canada à Washington, Azevalde Gheorghis, qui prendra la relève.

0: Hélène Galipeau animera pour sa part une émission hebdomadaire d'actualités internationales dès l'automne. Voilà, c'était vos informations.
1: Bonsoir, c'est Évelyne Charruet. Oui, je sais, j'ai dit que j'étais là exceptionnellement la semaine dernière. Promis, j'en ferai pas une habitude. Aujourd'hui, on va parler de musique, plus précisément de partition, de façon d'encoder la musique. Ça m'a rappelé une histoire dont je me souvenais vaguement. Je suis retournée chercher. En 1950, on avait trouvé, c'est des archéologues français qui avaient fait une découverte dans l'actuelle Syrie. C'était des tablettes d'argile avec de l'écriture cunéiforme. Quand on s'est mis à chercher qu'est-ce que c'était, on a trouvé que c'était une inscription musicale très, très ancienne. En fait, un hymne à la déesse Nikkal. Ça date de 1400 ans avant Jésus-Christ. Imaginez. Et là, il y a des musiciens, des passionnés, des bidouilleurs qui ont déchiffré cette musique-là, qui ont recréé des instruments d'époque pour entendre cette chanson.

0: Ce soir à Moteur de recherche, une émission qui trouve réponse à toutes vos questions en sciences, santé, technologie, environnement et consommation. Est-ce que vous faites de la confirmation, Stéphane Garnon? Vous me le direz tout à l'heure.
1: Je vais confirmer tout ce que vous voulez, Evelyne.
0: Alors, parmi les questions, pourquoi notre déjeuner est-il différent de celui d'autres sociétés? Uriner après un rapport sexuel protège-t-il vraiment des infections urinaires? Existe-t-il plusieurs façons d'écrire la musique? Et comment se fait-il que l'IA peut programmer des applications en entier, mais pas résoudre des captchas?

0: Bonsoir à vous, j'espère que vous allez bien. J'ai une belle tablée pour un moteur de recherche. Bonsoir, chers collaborateurs, collaboratrices.
1: Bonsoir,
0: vous allez bien? Surprise, oui, c'est ça. Encore une fois, je suis là.
2: Correct, vous venez le jeudi.
0: En plus!
2: Jeudi, je suis toujours là.
0: Je vous retrouve, Stéphane Garneau. Comment allez-vous?
2: Très bien, merci, vous aussi.
0: Ça va très bien. Beurre d'arachide.
2: Alors, sur le beurre d'arachide, je veux dire quelque chose.
0: Ouais.
2: S'il y a un aliment que j'apporterais avec moi sur une île déserte, c'est celui-là.
0: C'est vrai?
2: Parce qu'honnêtement, j'en mange tous les jours depuis que je suis enfant, puis je m'en lasse pas.
0: C'est vrai, mais lequel?
2: Oh non, l'industriel.
0: Ah, avec beaucoup d'huile, beaucoup de sucre, beaucoup de sel.
2: Il
0: n'y
2: a pas beaucoup de sucre. Il n'y a pas beaucoup de sucre. Il y a beaucoup de... Non, il y a du gras, il y a du sel, il y a pas beaucoup de... Non, j'ai vérifié.
0: Bon, si on parle de beurre d'arachide, c'est qu'on va se concentrer sur les petits déjeuners de la planète.
2: Parce qu'on s'imagine ici en Amérique du Nord que nos petits déjeuners sont la norme. Ça, c'est ça, regarder le nombril nord-américain.
0: Oui, mais c'est exceptionnel, en fait. Et apparemment qu'au Canada, on consomme beaucoup de beurre d'arachide.
2: C'est vrai. D'ailleurs, celui de la marque qu'on nomme pas, là, on le trouve pas ailleurs.
0: Oui, c'est ça. Caroline Brom, bonsoir.
3: Bonsoir, Evelyne.
0: Vous êtes une experte de la musique. Qu'est-ce que vous avez pensé de ce tube très, très vieux?
3: Ah, c'est magnifique. C'est tellement émouvant à entendre.
0: C'est vrai, hein? On s'imagine le décor. Il y a vraiment beaucoup d'oiseaux à cette époque-là. Donc, le bruissement des arbres, les feuilles, la nature. Je sais pas, moi, ça me rend romantique, ce genre de choses.
3: Définitivement.
0: On va remonter dans le temps avec vous pour parler de la musique. Comment c'était inscrit il y a très, très longtemps, finalement?
3: Oui, mais donc, pour répondre à la question, on pourra faire un petit détour par l'histoire de la notation utilisée en Occident et puis peut-être aller vers d'autres continents et peut-être même dans l'espace.
0: Dans l'espace. Bonsoir, Océane.
3: Bonsoir.
0: On vous accueille ici parce que vous êtes un peu privilégiée. Vous avez gagné un concours il n'y a pas si longtemps. Vous êtes devenue même stagiaire à l'émission Moteur de recherche.
3: Exact.
0: Et là, vous avez le privilège de répondre à une question d'auditeur en plus parce que c'est votre dada. Vous vous intéressez beaucoup aux bactéries. Pourquoi?
4: Exactement. C'est exactement sur ça que je travaille au laboratoire à l'Université de Sherbrooke. Puis on s'intéresse en particulier aux bactéries résistantes aux antibiotiques. Problème d'enjeu mondial de plus en plus.
0: Ouais.
4: Puis un peu moins romantique. Aujourd'hui, je vais parler de... Moins romantique que les musiques. Je vais parler de qu'est-ce qu'il faut faire après l'amour, est-ce qu'il faut vraiment aller faire pipi pour prévenir les infections urinaires?
0: Oui, c'est vrai que ça, c'est quelque chose qu'on répète souvent et on ne sait pas si ça fonctionne vraiment. Bref, c'est ce qu'on va savoir avec vous. Merci beaucoup d'être autour de la table. Et je fais connaissance avec Léo Boisvert. Bonsoir,
5: Bonsoir.
0: Léo. C'est une première rencontre entre vous et moi. Vous êtes intéressé par l'intelligence artificielle. Pourquoi? Qu'est-ce qui vous passionne dans ce domaine?
5: Rapidement, là, je dirais que je pense que c'est la technologie la plus importante qui a jamais été inventée, puis elle va prendre de plus en plus de place dans nos vies. Dès que j'ai vu ça, ça m'a complètement allumé, puis je suis devenu obsédé. Ça fait à peu près 10 ans que j'y pense tous les jours.
0: Tous les jours?
5: Tous les jours.
0: Puis vous attaquez à quel problème, quelle partie?
5: Initialement, j'étudiais l'IA agentive, alors l'IA qui peut prendre des décisions, qui peut prendre, faire des longues séquences d'actions, par exemple dans un navigateur web ou pour répondre à des questions plus compliquées. Puis maintenant, je m'attaque à l'aspect de sécurité agentive, fait que tous les enjeux de sécurité, d'exfiltration de données personnelles, tous les risques qui sont liés à ça.
0: Il y en a des risques, vraiment?
2: Un ou deux. Vous avez pas vu Terminator 2, apparemment, vous.
0: Non, effectivement, il y a beaucoup à dire, beaucoup à faire. Et je pense que tous les chercheurs partout sur la planète sont très, très intéressés. Vous travaillez en collaboration avec le MILA, entre autres?
5: Oui, tout à fait, exactement.
0: Qu'est-ce que c'est le MILA, pour ceux qui ne connaissent pas?
5: MILA, c'est l'Institut québécois d'intelligence artificielle. Ça a été fondé initialement par Yoshua Bengio, qui est vraiment un de nos plus grands chercheurs au Québec. Mais maintenant, c'est plus qu'un centre de recherche. Il y a un aspect politique publique, un aspect incubateur d'entreprise, un aspect formation aussi. Donc, c'est vraiment tout un écosystème pour l'intelligence artificielle au Québec.
0: Et on va s'intéresser donc au CAPTCHA. Pour ceux qui ne savent pas, vous savez, la petite image là, qu'on doit recréer là, où, en glissant le curseur, c'est un peu irritant pour les humains, mais c'est assez utile, semble-t-il, encore une fois.
2: Oui? Là, c'est une machine qui nous demande de confirmer qu'on n'est pas une machine.
0: Oui, c'est vrai. Oui, c'est vrai. Merci d'être là, tout le monde.
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0: Martin Plaisance nous demande, on prend un petit déjeuner de pain et de beurre d'arachide, alors qu'ailleurs, par exemple en Thaïlande ou en Inde, le déjeuner est comme un dîner ou un souper, composé de curry de lentilles, de pâtes, de riz. Ma blonde pense que c'est juste parce qu'on est lâche. Il y a sûrement une explication scientifique ou sociologique plus valorisante que ça. Et voilà qu'on a mis un homme sur la question, et c'est Stéphane Garneau. Pourquoi on mange ici du beurre d'arachide et pas partout sur la planète?
2: Ben, il y a des raisons. En fait, l'explication, elle est ni scientifique ni sociologique, elle est plus culturelle. On a en Amérique du Nord un petit déjeuner qui est installé, puis vu qu'on se regarde le nombril, les Nord-Américains, on s'imagine que c'est comme ça partout à travers la planète, alors que pas du tout. Ça dépend des cultures, ça dépend des habitudes. Mais j'ai appris une chose cette semaine qui m'a interloqué. Je me suis réveillé la nuit, je me disais, mais comment ça fait que j'ai jamais fait le lien déjeuner? Ça veut dire rompre le jeûne. Déjeuner.
0: Quel âge avez-vous, Stéphane Guermont?
2: Je suis trop vieux. Vous le saviez, vous?
0: Oui.
2: Vous, autour de la table, tout le monde savait ça?
0: Oui, le jeûne. Déjeuner.
2: En tout cas,
0: il n'est jamais trop tard pour apprendre.
2: Absolument, absolument. Puis regardez cette capacité d'émerveillement que j'ai toujours pour les petites choses. Pendant une grande partie de l'histoire humaine, le premier repas de la journée n'était ni universel, ni du beurre d'arachide, ni considéré comme indispensable. C'est surtout au 18e et au 19e que le déjeuner, le petit déjeuner devient pas plus défini pour les classes moyennes, pour les classes aisées. Pour ce qui est du déjeuner nord-américain, là, on est très québécois quand on parle, et canadien quand on parle de beurre d'arachide. Là, si on étend ça en Amérique du Nord, mettons qu'on parle des œufs, toast, bacon, céréales. Il y a quatre facteurs qui expliquent nos choix. Mais en fait, ça peut s'appliquer même à l'extérieur de l'Amérique du Nord. Il y a l'environnement local, ce qu'on trouve localement, ce qu'on peut manger. L'organisation du travail aussi. C'est sûr que si on veut travailler dans la mine ou en usine, peut-être qu'on a besoin de démarrer la journée avec des protéines, de bien se nourrir quand on peut, bien sûr. L'histoire culturelle, donc, ça évolue d'un pays à l'autre. Puis le marketing, très, très important, particulièrement en Amérique du Nord, particulièrement en ce qui concerne les céréales. Il n'existe pas de nourriture de déjeuner naturel, universel et tout. On mange dans différents pays différentes choses le matin. Alors, les nourritures de déjeuner ou nourritures de souper sont largement culturelles. En Asie, le repas du matin ressemble au repas du midi et au repas du soir.
0: C'est
2: il y a du riz, il y a des nouilles, il y a des soupes, des lentilles, des légumes, de la viande, du poisson. Puis les ingrédients qui sont disponibles aussi. Donc, il y a des traditions culinaires locales. L'Asie, c'est quand même assez foisonnant, c'est quand même assez riche. Autrement dit, un Thaïlandais qui mange une soupe de nouilles à 7 heures du matin, pour lui, c'est pas plus étrange.

0: que de nous regarder manger des toasts au beurre d'arachide. En fait, on est probablement plus étrange pour lui que lui pour nous. Les petits déjeuners nord-américains, parce que la question de Monsieur
1: Plaisance
0: portait un peu là-dessus, surtout pour sa blonde qui dit qu'on est paresseux. Elle n'a pas tout à fait tort d'ailleurs pour ce qui est des céréales. Je vais y venir. Mais l'Amérique du Nord a hérité des traditions britanniques, beans on toast. Ça là, ça vient du Moyen Âge. J'arrive de Londres. Hein. J'étais là il y a 10 jours. Ils auraient pu laisser ça au Moyen Âge.
1: Mais non, c'est un classique.
0: Ils aiment tellement ça.
1: Ben oui, j'ai marié Commonwealth, comme vous savez.
0: Beans on toast, ça dépasse les frontières de la Grande-Bretagne.
1: Que oui, ça c'est un classique là, pour le monde anglo-saxon. Effectivement. Alors pour ceux qui savent pas, c'est une tranche de pain grillé, beaucoup de beurre et des favolards.
0: Des favolards sans sirop d'érable. Et
1: Vous êtes insulté, Stéphane.
0: Donc, ça vient de la tradition britannique, notre petit déjeuner. Ça vient de l'Europe du Nord aussi, les aliments de base, le pain, les céréales, surtout de l'avoine et de l'orge, les produits laitiers, les œufs, le porc salé, le bacon. Donc, plusieurs avantages. Ce sont des aliments qui se conservent bien, qui sont disponibles toute l'année, qui fournissent beaucoup d'énergie aux travailleurs agricoles, par exemple.
1: Ça, c'est dit, le bacon... Très américain aussi. Les tranches de bacon qu'on a s'appellent pas bacon ailleurs dans le monde. Parce que, oui, quand on voyage et qu'on sort du Canada et de l'Amérique du Nord, le bacon n'est pas en tranches. C'est pas la même partie de viande. Il y a, par exemple, round bacon.
0: Ça, est-ce que c'est pas le back bacon, back comme on dit au Canada
1: aussi,
0: anglais?
1: Effectivement. Tandis que notre bacon, si vous demandez ça à l'étranger, vous aurez pas les belles tranches avec beaucoup de gras, comme on a ici.
0: Qu'on s'est habitué à manger ici. Donc, avant l'industrialisation, les gens mangeaient souvent du gruau, du porridge, pain, fromage, ou même les restes du repas de la veille. Dans les sociétés rurales, le premier repas devait fournir suffisamment d'énergie pour se rendre jusqu'au bout de sa journée, parce qu'on faisait beaucoup du travail physique. Donc, on le divise comme ça. Ça vient de la culture locale, l'Europe du Nord, donc le pain, le gruau, les œufs, les viandes salées. En Inde, c'est des galettes, des lentilles, puis du riz. En Chine, c'est de la bouillie de riz. Puis des nouilles.
1: Mais il y a souvent des œufs, hein? C'est vrai que ça revient dans plusieurs cultures, ça, les œufs.
0: Alors, les œufs, c'est ce qui nous rassemble. Ah. C'est ce qui rassemble la planète entière, effectivement. Tout le monde sert des œufs, c'est pratique. Je dis en principe, ça coûte pas cher, parce que si vous demandez à l'Américain moyen ces temps-ci, il va vous dire que les œufs, c'est plutôt cher. Mais oui, effectivement, les œufs nous rassemblent, riches en nutriments, c'est bon pour le corps, c'est bon pour le cerveau, c'est abordable la plupart du temps, puis c'est surtout très polyvalent. Là, tu peux en brouiller, pocher, frit, cuire. C'est une valeur sûre pour le petit déjeuner. Mais si on regarde un peu partout à travers le monde, là, la liste est un peu longue, là, mais de choses que j'ai retenues, je vous dirais qu'il y a deux élans. Il y a des cultures qui sont plus portées vers le sucré, des cultures qui sont plus portées vers le salé. Commençons avec le salé. L'Asie de l'Est, l'Asie du Sud-Est, il y a un truc qui s'appelle, je vais probablement charcuter tous les noms là, de mets que je vais mentionner, mais qui s'appelle le congee, qui est une bouillie de riz salé particulièrement populaire en Chine et en Thaïlande. Et là, on trouve là-dedans diverses combinaisons de viande, de légumes, d'autres ingrédients nutritifs. C'est aussi pas cher, pas trop cher. C'est facile à préparer en grande quantité. On a fait le tour là, du full English breakfast. Là, en plus des beans and toast dont on parlait tantôt, il y a effectivement des œufs, il y a de la viande, il y a des pommes. Il est copieux, le petit déjeuner anglais. Là. Ça démarre une journée, ça. Là.
1: Bangers and mash aussi, hein? Des saucisses avec des patates pilées. Continuez. Sortez-nous du monde anglo-saxon. Qu'est-ce qu'on mange ailleurs?
0: Empanadas d'Espagne qui ont migré vers l'Amérique du Sud. Donc, vous connaissez les empanadas, pâtes farcies, légumes, viande épicée, initialement destinée aux travailleurs pour une collation. Ils partaient avec dans leur besace quelque chose de très, très nourrissant. Moi, j'adore ça, je vous avoue, mais j'en mangerai pas le matin. Je suis pas habitué.
1: Mais c'est
0: pas dans ma
1: culture, voilà.
0: C'est une question d'habitude. Ouais. Au Japon, le déjeuner traditionnel, on est encore dans le salé, là. Souvent du riz, de la soupe miso, des légumes marinés, du poisson grillé, plus du maquereau et du saumon. Les pays nordiques, moi, les poissons marinés le matin, je suis pas capable. Quand je suis allé à Sochi en 2014 pour les Olympiques, et puis dans le buffet de l'hôtel le matin, il y avait toutes sortes de poissons marinés, parce que les Européens de l'Est aiment bien le poisson poisson mariné. Non, je dis non. Mais nos amis suédois, norvégiens, danois aiment bien le hareng mariné, le saumon fumé, d'autres poissons conservés qui mangent avec du pain noir, avec des produits laitiers. Donc, certaines régions de Russie et d'Europe de l'Est aussi font à peu près la même chose. Ce qui, du point de vue historique, a beaucoup de sens, là. Avant la réfrigération, les peuples côtiers ou qui vivent près des grands

0: lac, conserver le poisson par salaison, par fumage, par mariné. Et puis, le matin, on mangeait ce qui était disponible, ce qui était nourrissant, ce qui était déjà préparé. Alors, le poisson mariné fournissait des protéines, du gras, mais du sel.
1: Il faut le souligner, parce que c'est un luxe d'avoir ce choix de manger des céréales, du bacon, de l'avocat, peu importe. Nous, on n'a pas du tout la vie de nos ancêtres d'il y a 100 ans. Là.
0: Exact. Sûr. Alors, ceux qui ont une dent un petit peu plus sucrée, les Italiens, la crostata, qui est une espèce de tarte aux fruits avec du sucre en poudre dessus. Ils en sont très, très friands. La version...
1: Océane aime bien cette idée-là. C'est son vrai, sourire est apparu dans son visage.
0: La version aux cerises est particulièrement populaire à Rome, mais on en trouve aussi au chocolat. On en trouve avec de la crème pâtissière, avec de la ricotta sucrée.
1: Avec un petit espresso.
0: Avec un petit espresso. Le matin, plus cappuccino. Espresso, peut-être plus le soir. Là, je vais recevoir des courriels.
1: Oui,
0: là, pour avoir dit ça,
1: vous magasinez des courriels haineux.
0: Ouais. Le pain perdu en France, le pain perdu, je me trompe pas, c'est le pain doré. C'est le pain doré qu'on mange ici, donc que les Américains appellent French toast. Donc on trempe un pain rassis dans un mélange d'œufs, de lait. Je sais pas pourquoi je l'explique, tout le monde sait ce que c'est que pain doré. Honnêtement.
1: Vous nous donnez faim là.
0: Les viennoiseries danoises, les danoises.
1: Bon, est-ce que les viennoiseries viennent vraiment de Vienne?
0: Non, ils viennent du Danemark en fait.
1: Ah oui. Hein?
0: La danoise vient effectivement du Danemark. C'est une institution d'ailleurs. Puis là, je vais charcuter le nom. En Amérique du Sud, il y a le pao de Queijo. Savez-vous ce que c'est, Océane?
1: Non. Vous savez pas? Idée.
0: Est-ce que je le prononce correctement?
1: Non, je vous confirme.
0: Probablement,
1: que
0: non.
1: On ne sait pas ce que c'est, mais c'est sûr. C'est pas comme ça.
0: C'est une petite boule sans gluten, extrêmement populaire au Brésil, en Argentine. C'est quelque chose de croustillant à l'extérieur, de moelleux à l'intérieur, préparé avec la farine de tapioca. Et on la déguste avec le café du matin, mais aussi comme collation plus tard dans le jour.
1: Ben voilà, on a quelques suggestions de la part de Stéphane Garneau. Monsieur Plaisance, vous pouvez maintenant puiser dans tous ces mets internationaux pour vous sustenter.
0: C'est culturel, monsieur
1: matin.
0: Plaisance.
1: Voilà.
0: C'est pas sociologique, c'est culturel.
1: Merci Stéphane.
0: Merci à vous.
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1: C'est une question que plusieurs couples se posent à la suite d'une conversation avec des amis. Étienne Quesnel nous dit « Je me demande si uriner après un rapport sexuel réduit vraiment le risque d'infection urinaire. Légende urbaine ou réalité? Et pourquoi les femmes seraient-elles plus à risque que les hommes? » On a invité Océane Gonsalves, qui est doctorante en biologie à l'Université de Sherbrooke, pour répondre à cette question. Est-ce que uriner après un rapport sexuel, ça réduit vraiment la possibilité d'une infection urinaire, Océane?
3: Eh bien oui, c'est vrai. Ce n'est pas une légende urbaine, mais ça peut aider en fait. Mais il y a peu d'études concrètes qui montrent l'effet réel. Mais en même temps, ce n'est pas un geste si compliqué. Alors si ça peut aider, pourquoi pas?
1: Ben oui, c'est vrai.
3: Par contre, ce qu'il faut savoir, c'est que si ça réduit le risque d'avoir une infection urinaire, ça ne va pas traiter une infection urinaire qui est déjà présente.
1: Oui, et de quelles bactéries on parle pour les infections urinaires précisément?
3: Bien, pour les infections urinaires, on parle souvent de Escherichia coli ou E. coli, on dira ça pour la suite de l'émission. En fait, c'est environ 80% des infections urinaires qui sont causées par cette bactérie, donc quand même. Ce qui surprend tout le monde, c'est qu'elle ne vient pas de l'extérieur. Elle vit en fait dans notre intestin de manière normale. Et elle est parfaitement inoffensive quand elle est dans notre intestin. Elle participe même à notre digestion, en fait, tous les jours. Mais une fois dans le tractus urinaire, c'est là que les problèmes commencent.
1: Oui, c'est quand elle sort de son environnement. Parce qu'il faut le rappeler, les bactéries sont partout, sur notre peau, à l'intérieur de nos organes. C'est tout à fait normal d'avoir des bactéries dans notre corps.
3: Heureusement qu'on en a, en fait, sinon on ne survivrait pas.
1: Oui, et on ne pourrait pas digérer,
3: exact.
1: Et on n'aurait pas une bonne santé, effectivement. Pourquoi les femmes sont plus susceptibles aux infections urinaires?
3: Mais c'est une bonne question, puis c'est pas en fait une question de propreté ou de désinfection, c'est vraiment plutôt une question de différence anatomique. Faut savoir que chez la femme, l'anus, le vagin et le méa urétral, donc l'entrée de l'urètre, sont vraiment séparés de seulement quelques centimètres. Et donc, ça va être plus facile pour la bactérie d'aller migrer dans cette zone, parce que lors d'un rapport sexuel, il va avoir une friction mécanique, puis ça va propulser la bactérie vers l'entrée de l'urètre. Donc, c'est vraiment pas une question d'hygiène ici, c'est plus une question de voisinage anatomique.
1: Vous parlez de différences anatomiques, comme quoi, par exemple, comment ça se compare avec un homme, disons?
3: Eh bien, L'urètre féminin va mesurer plutôt entre 3 à 4 cm, tandis que l'urètre masculin, lui, va mesurer environ 20 cm. Alors, ici, je me permets la blague. Oui, la taille compte pour ce sujet-là. Mais c'est ça. Pour une bactérie qui rentre dans l'urètre féminin, ça va être plutôt une courte allée à franchir, 3 cm. Tandis que pour un homme, ça va être plutôt un couloir de 20 cm à remonter. Une bactérie, c'est tout petit, on parle de micromètres. Alors, 17 cm de plus, c'est long. C'est pour ça qu'en fait, on va avoir souvent les femmes qui vont contracter une infection urinaire. À peu près 50% des femmes, en fait, vont contracter une infection urinaire dans leur vie, contre à peu près un homme sur 20. Donc, c'est quand même une grosse différence.
1: Et là, dès qu'il y a une bactérie qui entre dans l'urètre, il y a infection, c'est ça?
3: Pas forcément infection, ça va dépendre du système immunitaire de la personne, bien sûr. Si on a un système immunitaire qui est affaibli, il y a plus de chances qu'il y ait d'infection. Mais en fait, ces bactéries-là qui vont faire qu'on a une infection urinaire sont plutôt adaptées à cet environnement. On les appelle les uropathogènes, donc les UPEC. Donc c'est des E. coli spécialisés, on va dire, pour les infections urinaires, malheureusement pour nous. Pourquoi ? Parce qu'elles ont comme des petits crochets moléculaires qui vont leur permettre de s'accrocher à la paroi de la vessie. Désolée si je mets des images de films d'horreur ici, mais c'est vraiment ça qui se passe. Ces crochets sont appelés les fimbriers. Puis ça va faire que ça va résister justement à la miction. Parce que s'il n'y avait pas ces petits crochets, exactement. S'il n'y avait pas ces petits crochets, ben là, la bactérie, en fait, elle serait évacuée à la miction directement.
1: D'accord. Et c'est quand la bactérie remonte l'urètre et va dans la vessie.
3: Exact.
1: Que là, il y a les symptômes connus, l'envie d'uriner, les douleurs, etc.
3: L'inflammation, tout ça.
1: Si la prévention ne suffit pas, qu'il y a bactéries E. coli dans le tract urinaire, qu'est-ce qu'on fait?
3: Eh bien là, quand ça ne suffit plus, on passe donc aux antibiotiques. Les fluoroquinolones, qui sont une famille d'antibiotiques, dont la ciprofloxacine, peut-être plusieurs personnes ont déjà entendu parler de cet antibiotique-là, sont les traitements de première ligne pour les infections urinaires. Des molécules qui sont très efficaces en apparence, mais de plus en plus sous pression à cause justement de la résistance aux antibiotiques.
1: Oui, et ça, on voit ça vraiment partout. C'est votre sujet de prédilection, Océane. Comment E. coli résiste concrètement aux antibiotiques?
3: Bien, la résistance, c'est vraiment une stratégie avec plusieurs armes, en fait, pour la bactérie, pour se défendre contre l'antibiotique. Donc, malheureusement pour nous, ils en ont plusieurs. E. coli, par exemple, peut avoir ce qu'on appelle des enzymes, donc des protéines, quoi, si on veut, qui vont modifier la cible de l'antibiotique. Donc là, l'antibiotique arrive, mais ne reconnaît plus sa cible. Donc, c'est un petit peu comme si on essaie d'ouvrir une serrure avec une clé qui ne fonctionne pas. Mais ça ne marche pas. Donc, la bactérie fonctionne toujours, mais l'antibiotique, lui, dans ce cas-ci, est inutile. Et le problème, c'est que dans certains pays, plus de 20 à 30% de souches de coli sont devenues résistantes aux fluoroquinolones.
1: 20 à 30% C'est beaucoup, ça. Ça rend des gens très malades, ça.
3: Oui, exact. Puis, ce n'est pas la seule arme. Cette bactérie peut aussi avoir ce qu'on appelle des pompes à efflux. Alors là, c'est vraiment dit dans le nom. On peut imaginer comme un vigile à l'entrée d'une boîte de nuit qui repère les antibiotiques et qui les expulse. Et bien, c'est vraiment ça. Les pompes à efflux vont prendre l'antibiotique puis l'expulser avant même qu'il n'atteigne sa cible. Donc forcément, s'il n'atteint pas sa cible, ça va être difficile de faire son effet antibactérien.
1: OK. Est-ce qu'il y en a d'autres mécanismes comme ça?
3: Oui, la liste est vraiment longue. Effectivement, je ne vais pas tous les citer aujourd'hui, mais il y a aussi ce qu'on appelle les bêta-lactamases. Donc ça, c'est un petit peu des molécules qui vont découper, un petit peu comme des ciseaux, qui vont découper les bêta-lactamines, donc bêta-lactamases pour ase, pour couper. Ça, le problème, c'est que les bactéries peuvent même se transférer ces gènes de résistance-là entre elles et même entre différentes espèces bactériennes.
1: Ben non!
3: Alors là, ça complique parce qu'elles se transfèrent leur petit bagage d'armes, puis là, c'est difficile pour nous.
1: Elles sont savantes, les bactéries, en fait. Elles s'adaptent pas mal plus vite que nous, même. OK. Il y a aussi les biofilms. Je ne sais pas si vous savez ce que c'est, les biofilms. C'est un peu une collaboration entre plusieurs bactéries qui forment des colonies. Ça aussi, ça joue dans la résistance.
3: Tout à fait, ça joue dans la résistance. Il faut voir vraiment ça comme une communauté de bactéries qui se met ensemble, qui s'allie pour développer une force encore meilleure contre les antibiotiques. C'est d'abord une barrière physique. C'est vraiment, il faut voir ça comme une matrice gluante. Puis l'antibiotique va avoir du mal à pénétrer cette matrice, effectivement. Mais aussi, au sein de ce biofilm, on peut retrouver des cellules qui sont un peu, donc des bactéries, qui sont un peu en état de dormance. C'est un peu comme si elles étaient entrées en hibernation. Mais les antibiotiques, eux, ils ciblent des bactéries actives.
1: Ah.
3: Alors, eh bien, ça marche beaucoup moins si les bactéries sont sous forme de dormance
1: pour l'antibiotique. Mon Dieu, c'est fascinant. Tout ça, dans le cadre de votre doctorat, Océane, vous travaillez sur un sujet qui est proche de ça?
3: Quand même proche, oui. Je travaille sur la bactérie Pseudomonas aeruginosa. Retenez pas le nom, là, c'est vraiment pas important. Ce qui est important, c'est de savoir qu'elle,

elle a tous ces mécanismes-là et qu'elle utilise souvent tous en même temps. Alors, c'est pour ça que ça en fait une bactérie de choix pour travailler dessus, puis trouver de nouveaux traitements. Puis, elle est surtout importante.

0: façon de contourner ces défenses. Alors moi, je dis souvent que j'essaye de percer la forteresse bactérienne pour mon doctorat.
1: Et est-ce que ça porte ses fruits? Avez-vous appris des choses importantes?
0: On a trouvé, effectivement, ce qui était déjà intéressant, c'est qu'on a pu ressortir les gènes qui sont déjà importants pour la résistance. Donc ça a montré que notre méthode fonctionnait vraiment bien. Et, sans aller dans le détail ici, on a trouvé aussi d'autres gènes qui lui permettaient de résister aux antibiotiques. Puis ça, en fait, ça serait des nouveaux candidats à les cibler spécifiquement, puisqu'on sait qu'ils sont importants pour résister à un antibiotique donné. Alors, on va aller les cibler. L'idée, c'est vraiment de détruire l'arme pour pouvoir mieux l'attaquer après.
1: Vous êtes une enquêtrice des bactéries, finalement, Océane. OK, si on revenait aux infections urinaires causées par E. coli, on le sait maintenant. Est-ce qu'il y a d'autres solutions que les antibiotiques?
0: Oui, il y a des solutions plus de prévention, je dirais. Les antibiotiques, c'est quand l'infection est déjà là. Mais avant, on peut, comme on l'a dit au début de la chronique, uriner après un rapport sexuel, ça peut être bien. Mais on a aussi d'autres questions qui sont soulevées, comme par exemple boire du jus de canneberge.
1: Ah oui, c'est vrai, on dit souvent ça. Ah oui, tu as une infection urinaire, on va aller t'acheter du jus de canneberge.
0: Exact.
1: Ça fonctionne ça ou pas?
0: Ça fonctionne, oui et non, dans le sens où si l'infection urinaire est déjà là, bien installée, ça va être difficile de venir décrocher les bactéries qui sont bien hameçonnées à la vessie avec ces fameux crochets dont je parlais tout à l'heure. Mais il y a quand même des chercheurs qui ont fait beaucoup d'études en fait là-dessus, dont la plus grande, c'était publiée dans la base Cochrane en 2023. Ça a été fait quand même sur plus de 9000 personnes, donc quand même une grosse étude, qui a montré un effet réel, mais plutôt modeste, donc à prendre quand même avec des pincettes, mais le mécanisme est assez cohérent avec comment ça fonctionne. En fait, les molécules appelées les PAC, donc PAC, c'est les molécules qui donnent la couleur rouge au jus de canneberge. En fait, ces molécules, elles ont une forme chimique qui ressemble au récepteur qu'il y a dans la paroi de la vessie. Mmh. Donc l'idée, c'est que les bactéries elles vont s'y accrocher comme si c'était la paroi. Donc c'est un petit peu un... Au lieu d'infecter, en fait, elles sont emportées dans les urines. C'est un peu comme un leurre naturel, en quelque sorte. Mais attention, il faut une dose quand même importante de ces molécules, des PAC, pour que ça fonctionne.
1: OK, donc 4 litres de jus de canneberge, d'un coup, c'est ça?
0: Potentiellement, puis...
1: Ils se vendent des capsules, quand
0: c'est
1: même.
0: C'est ça. Des capsules, je pense, ça marcherait mieux. Puis, c'est sûr que si on prend le jus ultra sucré, où il n'y a même pas de canneberge dedans, bon, c'est peut-être pas la meilleure solution.
1: Bon, OK. Et qu'est-ce que c'est le démanose?
0: Bonne question. En fait, c'est un petit peu le même principe. Ça fonctionne un peu comme un appât moléculaire. Donc, c'est une molécule, un sucre, que E. coli peut utiliser, en fait, donc ces petits crochets, donc les fameux fimbriers de tout à l'heure, qui va aller se chercher, en fait, à se fixer sur les récepteurs mannose de la paroi de la vessie. Sauf que là, si on met du démanose, si on inonde l'urine de démanose libre, eh bien, ces petits crochets vont s'accrocher d'abord sur le démanose qu'on a donné, avant de s'accrocher à la paroi de la vessie.
1: D'accord.
0: Donc encore une fois, ça fonctionne un petit peu comme un leurre. Puis à la prochaine miction, ça va emporter la bactérie avec elle.
1: Donc on va pouvoir l'évacuer tout simplement.
0: C'est ça.
1: Donc pour répondre à la question de base, ce n'est pas un mythe. Effectivement, faites pipi après l'amour. C'est pas très romantique ça non plus.
0: Non.
1: Mais ça fonctionne. Ben, je comprends mieux, Océane, pourquoi vous avez remporté le premier prix du jury et le prix du public au concours Science Pop 2026. C'est un grand concours provincial de vulgarisation scientifique. Elle avait beaucoup d'images dans sa chronique. Percer la forteresse, c'était le titre de votre présentation. C'était sur votre doctorat. J'ai ici des commentaires du jury, Océane, de ce concours qui nous ont écrit et qui ont dit « Derrière la simplicité apparente se cachait un travail scientifique immensément complexe, capable d'identifier des gènes bactériens vulnérables et les antibiotiques correspondants. Océane, tu as su expliquer avec une grande clarté et un talent exceptionnel. Une star de la science est née. » Et ça, c'est Sabri Ahmed Rial, PhD scientifique biomédical, qui nous a écrit ça. Et j'en lis un dernier. « Non seulement cette jeune femme avait choisi un sujet qui touche tout le monde, la résistance aux antibiotiques, elle a su le faire d'une façon impeccable. Malgré un sujet catastrophique, elle a réussi à passer son message avec humour. »
0: Wow, merci beaucoup. J'avais jamais vu ces commentaires.
1: C'est vrai.
0: Ça me touche.
1: Oh, ben, je vous les donne, Caroline.
0: Ça me touche beaucoup.
1: Merci. Le papier, mais effectivement, c'est un beau prix. Pourquoi avoir voulu participer à ce concours-là?
0: Toujours par idée, en fait, de simplifier un petit peu la science, amener des concepts, des fois qui paraissent compliqués, mais pourtant qui sont un enjeu vraiment crucial. Et en fait, devoir le faire un petit peu avec sa famille, avec ses amis, ben, ça a aidé à le faire de plus en plus au final, lors de concours comme ça. Vraiment un transfert de connaissances, pour moi, ça me tient vraiment à cœur.
1: Ouais.
0: Je trouve ça vraiment important, que ça soit des tout,

0: depuis des tout petits, en fait, des enfants, avec des questions de curiosité immense jusqu'aux adultes pour des sujets plus complexes.
1: C'était un concours de vulgarisation. Exact. Une fois votre doctorat terminé, quelle place ça occupera, la vulgarisation, dans votre carrière?
0: Bien, je passe en fait en recherche plutôt clinique. En fait, j'ai déjà une offre d'emploi qui vient après le doctorat.
1: En plus de celle de moteur de recherche, vous voulez dire?
0: Oui! Puis la vulgarisation, ça va toujours rester important parce que peu importe qu'on s'adresse à des adultes ou à des enfants, je veux dire, si on parle à un client pharmaceutique, on va pas aller dans les détails là, ça sert à rien. On va vouloir aller droit à l'essentiel. Le but, c'est vraiment de faire passer un message clair. La vulgarisation, j'adore ça. Donc, je vais essayer de la garder auprès de moi.
1: Eh bien, merci de l'avoir fait pour nous ce soir à Moteur de Recherche. Je rappelle que c'est Anne Gonsalves, et doctorante en biologie à l'Université de Sherbrooke. Merci.
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1: Oui, en consommation et non pas en confirmation, comme je l'ai affirmé au tout début de l'émission.
3: On l'avait déjà oublié.
1: Moi, pas moi. C'est pas le genre de choses que j'oublie. Je m'appelle Evelyne Charruet. Je suis là exceptionnellement aujourd'hui en remplacement de Mathieu Dugas. À venir à l'émission, est-ce qu'il existe plusieurs façons d'écrire la musique? Et comment se fait-il que l'IA, si intelligente, n'arrive pas à résoudre les CAPTCHA? On va parler de ça dans quelques instants, mais j'aimerais quand même remercier l'équipe de moteurs de recherche qui travaille très fort pour vous, pour répondre à toutes sortes de questions. À la recherche, Sandrine Bélanger-Mona, Patricia Blais, Ariane Pelé et Guillaume McSween. L'adjoint à la réalisation, Éloi Desjardins. Lady Mestre et Christian Côté. À la technique, en alternance, Alexis Lebel, Bruno Frigon-Lavoie, Alejandro Magana-Martinez, Caroline Boivin et Stéphanie Bolduc ce soir. À la réalisation, Marie-Hélène Racicot. Et l'équipe de moteurs de recherche vous remercie d'être là, soir après soir, à l'écoute.
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1: On va parler de musique. Je trépignais d'impatience depuis le début de cette émission. C'était très intéressant, ceci dit, ce dont on a parlé, mais je voulais absolument qu'on plonge dans l'histoire de la musique. Avec Caroline Traube, elle est ingénieure de formation, professeure titulaire en acoustique et en informatique musicale, secteur des musiques numériques à la Faculté de musique de l'Université de Montréal. Quelle belle question quand même. Existe-t-il plusieurs façons d'écrire la musique? Mm-hmm. La réponse courte, c'est...
4: Oui.
1: Plongeons tout de suite, parce qu'après tout, il y a plusieurs langues. Pourquoi pas plusieurs façons d'écrire la musique? Celle qui est en référence aujourd'hui, c'est la portée.
4: Voilà. Donc, évidemment, là, on parle de notation, c'est graphique. Alors, on va essayer de placer des images dans les têtes des auditeurs et des auditrices. Donc, on parle de la notation sur une portée, c'est-à-dire c'est un ensemble de 5 lignes horizontales et sur lesquelles on indique les hauteurs de notes, donc sur des petites boules qu'on place donc sur les lignes ou entre les lignes, et donc ça correspond à donc aux notes du clavier du piano. Mmh. Alors on peut avoir une portée en clé de sol, en clé de fa, et donc par exemple sur la portée en clé de sol, la note qui est sur la deuxième ligne, c'est le sol, c'est
1: deuxième
4: la référence.
1: Deuxième ligne par le bas.
4: Exactement, en partant du bas. Exactement, oui. Merci. Voilà. Et donc la question, c'est est-ce qu'il existe d'autres façons d'écrire la musique? Vous le mentionnez, ben oui, il existe plein de façons d'écrire la langue du monde. Il y a différents types d'écriture, alphabétique, syllabique, et forcément différents systèmes d'écriture. Et en musique, c'est la même chose. Et toutes ces notations correspondent répondent plutôt à la même question, c'est-à-dire comment transmettre la musique par l'écriture.
1: Quel défi quand on y pense.
4: Voilà. Ouais. Donc c'est un outil de transmission. Alors il faut quand même mentionner que beaucoup de musique depuis la nuit des temps se transmettent par l'oralité, plus récemment par l'enregistrement. Mais donc voilà, dans différentes régions du monde, on a développé des systèmes de notation. Alors ça dépend évidemment de ce qu'on souhaite transmettre. Est-ce qu'on veut indiquer des hauteurs, des rythmes, des timbres, ou plutôt des gestes, ou simplement une intention artistique?
1: Des gestes? Ah oui, on peut écrire les gestes, non?
4: Oui, ah. Oui, tout à fait. Alors, peut-être on peut commencer par un point de vue historique. Donc, la portée qu'on connaît aujourd'hui, c'est une invention relativement tardive dans l'histoire de la musique. Pendant des siècles, en Europe, la musique n'était pas écrite avec des notes précises. On utilisait plutôt ce qu'on appelle des neumes. Et à l'origine, ce sont des petits signes placés au-dessus du texte chanté qui indiquent seulement la direction générale de la mélodie, si elle monte, si elle descend, mais pas la hauteur exacte des notes. Donc, les neumes servaient plutôt à d'aide-mémoire, finalement.
1: On pouvait fausser facilement, là.
4: Ben, en fait, parce qu'il y a toujours une tradition orale qui a

0: accompagne la tradition écrite. Donc, on apprend par les pères, et donc c'est juste un aide-mémoire sur lesquels on se base. Et on se base aussi sur notre mémoire.
1: Voilà, mm-hmm. Exactement. Comme les chants grégoriens, par exemple.
0: Exactement. Oui, c'est de ça qu'on parle exactement. Donc, c'est plus récemment, en fait, vers l'an 1000 qu'on va, si on prend l'histoire de l'humanité, c'est assez récent. Donc, on voit apparaître des ancêtres de la portée moderne qui permettent enfin de lire précisément les hauteurs.
1: Ok. Est-ce que ça existe encore aujourd'hui? Parce que les neumes, on s'entend que c'est il y a quoi, il y a 1000 ans peut-être.
0: Oui, mais il existe. Il y a des chercheurs, des chercheuses en histoire de la musique qui recréent la musique de l'époque et qui se basent sur les partitions de l'époque. Ah. Donc. Okay. On s'y intéresse encore aujourd'hui.
1: Et est-ce qu'il y a d'autres systèmes de notation en Occident?
0: Alors, ben oui, donc avant de passer à d'autres continents, on peut mentionner un système de notation que je pense beaucoup d'auditeurs et d'auditrices connaissent, ils jouent de la guitare. C'est ce qu'on appelle les tablatures. Hein, donc, et contrairement à la notation traditionnelle sur la portée, qui indique les sons à produire, la tablature indique plutôt à l'interprète où placer les doigts. Mmh. Donc, on a 6 lignes qui représentent les 6 cordes de la guitare et les chiffres indiquent les cases du manche à presser. Alors, par exemple, si on voit un 3 sur sur la corde la plus grave, ça signifie simplement d'appuyer sur la troisième case de cette corde. Voilà. Et donc, en comparaison avec la notation traditionnelle, la tablature décrit davantage le geste, justement. Mmh. Elle décrit plutôt ce qui cause le son et non l'effet sonore obtenu.
1: C'est pas le résultat finalement.
0: Exactement.
1: C'est le processus finalement.
0: Tout à
1: okay.
0: fait.
1: Ok, je comprends. Je suis un peu. Vous avez ajouté à vos notes toutes sortes d'images. Mm-hmm. C'est des images de partitions d'autres endroits, d'autres
0: oui.
1: époques.
0: Donc justement, il y avait une image avec les nœuds, on peut oui. voir la direction. Et puis après, j'avais aussi inclus une tablature du XVIe siècle. C'est juste pour aussi mentionner que la notation par tablature est assez ancienne également.
1: Ah oui, ça c'était aussi ouais. pour les guitares. Dans d'autres cultures ouais. musicales, là, si on sort de l'Occident un peu, est-ce qu'on trouve des systèmes complètement différents?
0: Oui, alors, on n'aura pas le temps de tous les décrire, mais j'aimerais vous parler d'un système en particulier qui est important dans l'histoire globale de la musique, mais aussi dans l'histoire de l'exploration spatiale. Alors, en 1977, hein, lors du lancement des sondes spatiales Voyager 1 et 2, la NASA a placé à bord un disque de cuivre plaqué or contenant une sélection de sons et de musique provenant de différentes cultures du monde. Et parmi les 27 pièces musicales retenues figurait un enregistrement de la pièce Liu Shui, qui veut dire les eaux qui coulent. Alors peut-être on pourrait entendre un extrait de cette pièce.
1: Oui.

0: Fischer. Mhm. Alors, rappelez-nous, c'est à quel âge, ça?
1: Alors, c'est difficile de retracer exactement les origines de cette pièce particulière, mais le Guccin, donc c'est, on va y arriver bientôt. Donc c'est une œuvre qui est emblématique, qui est très ancienne, plusieurs siècles, emblématique de la culture musicale chinoise, et donc qui voyage aujourd'hui à bord de la sonde. Et donc peut-être on pourrait donc parler du système de notation qui a été développé pour cet instrument. Je suis en train de me perdre dans mes feuilles. Voilà, c'est ça. Et donc, d'abord, décrire rapidement l'instrument. Donc, c'est un instrument à cordes, à 7 cordes pincées, qui est associé aux érudits, à la tradition savante chinoise, et qui a une notation très particulière qui ne ressemble absolument pas du tout à la notation occidentale sur la portée à 5 lignes. En fait, on peut voir justement dans la documentation, j'ai mis un exemple de notation. Donc, ce sont des caractères chinois et qui, au lieu d'indiquer les paramètres du son, comme la hauteur, la durée, la notation va indiquer très précisément les actions sur l'instrument. Donc, quelle corde utiliser, où placer les doigts, comment pincer la corde et même quel mouvement effectuer ensuite.
0: C'est comme la tablature, finalement.
1: Exactement. On est très, très proche de la tablature. Donc, encore une fois, on va décrire les gestes, mais j'irai d'une façon beaucoup plus détaillée que dans le cas de la tablature de guitare.
0: Bon, là, on est vraiment dans le passé, Caroline, mais est-ce qu'on invente encore des nouvelles façons d'écrire la musique aujourd'hui?
1: Oui, donc, ce serait une belle façon de terminer cette chronique en parlant de ce qu'on appelle les partitions graphiques. Alors, c'est très ancien aussi. On a des exemples qui datent de plusieurs siècles même, mais c'est au XXe siècle qu'on a vu le développement de ce qu'on appelle les partitions graphiques. Et l'idée, c'est, donc, par exemple,

0: Je pourrais citer le fameux treatise de Cornelius Cardew, qui date de début, enfin, des années 60, 1960. Et là, l'idée, c'est qu'au lieu d'utiliser uniquement des notes sur une portée, on va employer des lignes, des formes géométriques, des couleurs, des textures.
1: On dirait un plan d'architecture paysager.
0: Oui, oui. En effet, d'ailleurs, le paysage peut servir de partition. Ouais. Il y a des thèses doctorales qui se sont écrites là-dessus. Et oui, en effet, donc certaines partitions ressemblent davantage à des œuvres d'art visuel plus qu'à des traditions traditionnelles. Mmh. Et peut-être, je ne sais pas si j'ai le temps de mentionner rapidement.
1: Oui, allez-y.
0: Je voudrais mentionner que donc j'ai des collègues à la faculté de musique de l'Université de Montréal, dont je vais les citer, Pierre-Luc Lecourt et Nicolas Bernier. Pierre-Luc vient tout juste de terminer son doctorat sur le sujet. Et ils ont mis en point un logiciel d'édition visuelle qui permet de lire et d'écrire des partition graphique directement dans, alors c'est développé pour une application qui s'appelle Ableton Live, qui est très utilisée par les musiciens aujourd'hui, et donc on peut importer, modifier et animer des images pour créer des partitions qui seront ensuite utilisées pour des improvisations et de la création sonore en direct.
1: D'accord, c'est fascinant. C'était vraiment très très intéressant, Caroline Trouve. Je rappelle que vous êtes professeure à la faculté de musique de l'Université de Montréal. Revenez nous parler de musique ancienne comme ça et de trésors d'un autre temps. Merci beaucoup.
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1: Sylvain Provost nous pose une super question. Comment ça se fait qu'en 2026, on a des intelligences artificielles capables de coder, d'analyser des images médicales, de trouver des failles informatiques, mais qu'on nous demande encore de prouver qu'on est humain en cliquant sur des autobus? C'est une très, très bonne question à laquelle Léo Boisvert, doctorant en polytechnique, et Amila va répondre. Bonsoir, Léo.
3: Bonsoir,
1: Evelyne. OK. Première question pour ceux qui ne sauraient pas ce que c'est. Qu'est-ce que c'est un CAPTCHA?
3: Oui, c'est ça. Donc, un CAPTCHA, ça vient du début des années 2000. Ça venait d'un problème que l'Internet rencontrait à ce moment-là. C'est le début de l'Internet. À ce moment-là, l'Internet voyait que les robots commençaient à remplir des sondages, à scraper des sites web, à juste exploiter du contenu dans plusieurs places, acheter des billets de spectacle automatiquement, bref, faire plein de choses qui devraient être réservées à des humains, mais plus vite. Alors là, on a développé un test qui consistait à donner des tâches qui sont faciles pour les humains, mais difficiles pour les ordinateurs. Alors, on a développé le CAPTCHA, qui veut dire « Completely Automated Public Turing Test to Tell Computers and Humans Apart ». Donc, en gros, c'est drôle, hein? En gros, c'est un test automatisé pour distinguer les ordinateurs et les humains. Le premier test, là, on s'en rappelle tous et toutes, c'était de reconnaître les caractères dans un texte déformé.
1: C'est vrai. Donc, oui.
3: Ça fait longtemps. On en voit encore des fois, mais c'est un vraiment vieux test. Donc, on a une suite de lettres tordues, pixelisées, puis pour un humain, c'est désagréable, mais c'est faisable.
1: Lisible pour nous.
3: Tout
1: oui.
3: à fait. On peut le voir, puis on comprend qu'est-ce que c'est. Mais des fois, c'est difficile.
4: Oui, évidemment.
3: Mais pour les logiciels de l'époque, ben, c'était dur parce qu'il fallait reconnaître les lettres, les séparer puis comprendre la séquence complète.
1: Ouais.
3: Suite à ça, il y a eu ReCAPTCHA, c'est une entreprise qui a été achetée par Google qui développe toutes les CAPTCHA qu'on a maintenant. Puis ça avait une deuxième utilité, c'était d'aider à numériser les livres. Alors, ils prenaient plein de livres anciens parce qu'il y avait des caractères qui étaient un peu proches. Ils les donnaient à des humains. Puis quand il y avait une grosse entente sur plusieurs personnes qui annotaient les mêmes caractères, bien, ça servait à numériser des livres qu'il y avait dans Google Books.
1: OK. Pourquoi les robots sont toujours aussi mauvais pour reconnaître les autobus?
3: Oui, mais surtout que c'est pas toujours facile. T'sais. Donc, t'sais, mettons qu'on dit cliquer sur toutes les motos qu'il y a dans l'image, mais là, est-ce que je clique sur le carré qui a juste une poignée, quand il y a le rétroviseur, quand il y a juste une affaire, ça constitue légalement une moto? Est-ce qu'on,
1: t'sais, faut y réfléchir un petit peu. Quand
3: exactement.
1: Même.
3: Donc, ça demande une certaine réflexion pour nous, mais au bout du compte, on est souvent capable de s'en sortir.
1: Oui, puis on a plusieurs chances.
3: Exactement.
1: Parce que si on échoue, on en a un autre, heureusement.
3: Ouais.
4: Un bateau.
1: Un escalier. Oui.
3: Donc, on a des études qui sont faites en laboratoire. Alors, je dis en laboratoire parce que c'est des CAPTCHA qui sont simulés. Donc, il y a différents types de CAPTCHA qui ont évolué. Au début, c'était vraiment les lettres. Ensuite, on a eu les images. Donc, identifier les traverses piétonnes, les motos, les feux de circulation, par exemple. Puis, éventuellement, on a eu des tests qui sont plus spécifiques qui analysent le comportement de l'utilisateur pour voir est-ce que ce comportement-là vient d'un utilisateur humain. Mais les CAPTCHA d'autobus, c'est une ancienne version qui est encore utilisée dans beaucoup de sites web. Donc, ce préambule-là étant établi, il y a une

0: Une étude qui a été faite en 2025. Alors, en intelligence artificielle, 2025, c'est comme l'Antiquité, mais ça, c'est des données qu'on a pour évaluer ça.
1: D'accord.
0: Donc, il y a un agent d'IA spécialisé dans les captchas visuels qui arrivait à un taux de réussite d'autour de 70 % sur des captchas rencontrés dans la nature. Mais la nuance...
1: la nature, vous voulez dire sur Internet.
0: Sur Internet, exactement. Donc, ce taux de satisfaction-là, ça vient à identifier seulement les bonnes réponses, pas nécessairement effectuer la séquence de clics qui permet de résoudre le problème. Donc ça, c'est une nuance importante. Toujours en 2025, il y a une autre étude. Alors, c'est CAPTCHA-X. Ou est-ce que c'est des CAPTCHA qui sont simulés cette fois-ci? Donc, c'est pas des véritables CAPTCHA. Ce sont des problèmes qui s'apparentent à des CAPTCHA, donc reconnaître des images, mais qui sont pas exactement des CAPTCHA fournis par l'entreprise. Ou est-ce qu'on entraînait un modèle pour identifier spécifiquement les images? Puis la performance montait jusqu'à 84 % dans plusieurs catégories difficiles. C'est assez bon, mais c'est pas tout. C'est pas
1: infaillible.
0: Exactement. C'est pas. Donc, oui, l'IA commence à pogner la twist, mais là, c'est vraiment juste identifier les images, puis pas nécessairement berner le système
1: mais
0: au complet.
1: Comment ça se fait, Léo? Parce que si l'IA identifie les bonnes réponses, il pourrait résoudre les vrais captcha. Pourquoi ça se fait pas?
0: Ouais, parce que il y a toute la partie d'identifier les réponses, c'est vraiment juste comme noter quelle case contient les éléments recherchés, puis pas nécessairement faire la séquence d'action, cliquer, percevoir l'environnement, puis faire toute la séquence d'action
1: D'accord.
0: sur le navigateur.
1: Donc, on est vraiment évalué sur notre comportement avec la souris quand on remplit un captcha.
0: Dans ces captchas-là spécifiquement, on ne l'est pas, mais c'est qu'il faut faire la séquence de clics mm-hmm. pour juste résoudre le problème. Donc, dans des vrais cas d'utilisation, où est-ce qu'il faut vraiment faire la séquence de clics, il y a une étude récente, là, c'est HLL, le nom du modèle qui a été développé pour ça. C'est une étude récente, c'est 2026. Alors, c'est sorti très récemment. Où est-ce qu'on avait le genre de captcha visuel, où est-ce qu'il fallait identifier des éléments comme ça. La performance des meilleurs modèles, c'était 90 %. Donc, c'est pour juste identifier les réponses. Mais pour faire la séquence de clics, la performance diminuait à 45 %. Donc, ça, la performance diminue beaucoup parce que prendre le contrôle de l'ordinateur, ça demande beaucoup d'autres capacités perceptuelles puis d'action. T'sais, il faut identifier précisément le pixel où est-ce que l'image est identifiée, pas identifier l'élément dans une grille où est-ce qu'il faut cliquer.
1: Mais là, vous qui travaillez sur l'IA agentive, est-ce que ce serait quelque chose facilement résolu avec ce type d'IA-là?
0: Tout à fait. Donc, il y a des méthodes qui sont spécialisées pour faire ça spécifiquement. Donc, c'est les modèles qui ont été évalués pour ça, c'est des modèles génériques qui font juste comme qui sont évalués juste pour n'importe quelle capacité de navigation web.
1: Ouais.
0: Mais il y a un modèle spécifique qui a été entraîné juste pour ça, qui était capable d'avoir des performances au-dessus de 96 %. Ça, c'est une étude de 2019. Mais ce modèle-là, il ne peut pas naviguer l'Internet.
1: C'est quoi ça? C'est pas l'Antiquité, c'est la préhistoire.
0: Ah non, c'est les fossiles.
1: D'accord.
0: Mais ça, c'est un modèle qui fait uniquement ça. T'sais, il ne va pas être capable de naviguer l'Internet. Puis ça, on ne peut pas nécessairement vouloir le bloquer.
1: Un captcha, c'est pas parfait. Pourquoi c'est encore utilisé?
0: Le captcha, c'est utilisé parce que c'est une barrière de coût. Alors, en ce moment, on a des modèles d'IA qui peuvent résoudre des captcha avec un certain taux de succès. Mais avant qu'il y ait les modèles d'IA, il y avait des gens qui utilisaient l'Internet pour aller chercher beaucoup de données massivement sur plein de sites web. Puis ils employaient des humains pour faire ça. Alors, il y a une étude de 2010 qui montrait que résoudre un captcha, ça pouvait coûter environ 1 000 $. Alors, ce qui arrivait, c'est qu'un robot rencontrait un captcha, envoyait ça à un captcha farm, une ferme de captcha, parce que des humains les résolvaient les captcha, renvoyaient les réponses, ça permettait au robot de naviguer. Donc, ça a toujours été comme une barrière de coût. Alors maintenant, ça a un peu la même fonction, c'est que l'IA n'est pas capable de les résoudre parfaitement.
1: Mm-hmm.
0: Puis ça ne veut pas dire que les robots ne vont jamais être capables de passer. Ça veut dire, si vous voulez passer ça, ça vous prend un système où est-ce que vous allez reconnaître qu'il y a un captcha, passer ça à un modèle spécialisé, résoudre le captcha, puis juste ça demande un système qui est d'un grand coût, qui va être une barrière à l'accès.
1: Ouais, ça semble compliqué pour rien, il me semble, non?
0: C'est un peu compliqué, oui, mais c'est parce qu'il y a beaucoup, avec la montée de l'IA, y a la quantité de robots qui parcourent l'Internet devient très, très grande.
1: Uh-huh.
0: Alors, le futur, en fait, c'est pas juste d'avoir des objectifs plus flous, là, mettons des autobus complètement tordus, c'est juste d'avoir des meilleures reconnaissances des comportements humains qui vont utiliser un ordinateur.
1: Mm.
0: Est-ce que le modèle a parcouru la distance entre où est-ce que la souris était puis le pixel en comme zéro, une fraction de seconde, ou est-ce qu'il y a parcouru un chemin qui est un peu aléatoire? T'sais, on va jamais parcourir on va jamais utiliser la souris de manière complètement droite.
1: Non, on se trompe aussi.
0: Exactement, on va se tromper un

0: peu.
1: Et ça, c'est plus humain de se tromper que de le faire en une milliseconde, par
0: exactement.
1: Exemple.
0: Exactement. Puis cette CAPTCHA-là qui mesure juste le comportement humain, mais là, le taux de blocage est beaucoup plus élevé parce que l'IA doit... Tu sais, il y a des CAPTCHA où est-ce que c'est juste cliquer sur un petit bouton. Fait que là, ça, de faire cette action-là, de juste cliquer, puis ça, c'est très difficile de simuler un comportement humain.
1: Mais c'est ce qu'on cherche. Exactement. D'accord. Alors, il y a quand même une longue vie devant pour les CAPTCHA ou ça tendra à disparaître éventuellement?
0: Mais toutes les choses de cybersécurité, c'est toujours une course entre les attaquants puis les défenseurs. Donc, l'IA devient plus forte, après ça, les CAPTCHA deviennent plus forts, puis tout ça va continuer à évoluer.
1: OK. On va cliquer sur des autobus encore pour quelques années. C'est Léo Boisvert qui nous l'annonce. Merci beaucoup, Léo. Je rappelle que vous êtes doctorant en polytechnique et à Mila.
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1: On va commencer par la suggestion d'Océane. C'est une série de vulgarisation scientifique sur YouTube.
3: Oui, en fait, c'est quelque chose que je regardais quand j'étais petite. Ça s'appelle C'est pas sorcier. Je pense, je peux dire c'est français. En tout cas, c'est plus connu en Europe. Puis, c'est accessible sur YouTube assez facilement, en fait. Et c'est Jamy qui fait des super expériences. Alors, à l'origine, dans son camion. il nous montre ça dans son camion, mais c'est vraiment top, donc allez voir ça.
1: Et c'est très rigolo, très bien fait. Mes enfants écoutent ça. Léo, de votre côté.
0: C'est un article dans le magazine L'Actualité, c'est « Et si nos ancêtres avaient ressenti les émotions différemment? » Ça porte sur les travaux d'un chercheur, un historien, qui étudie la manière dont les émotions ont évolué à travers le temps, puis comment nos ancêtres percevaient probablement les choses très différemment.
1: C'est un historien des émotions, ça. C'est une belle suggestion. Caroline?
4: En lien avec ma chronique, je vous proposerais d'aller écouter la playlist des extraits musicaux qui ont été choisis pour le disque d'or des sons de Voyager. On peut les trouver. Je pourrais vous transmettre un lien YouTube pour entendre la sélection musicale.
1: La playlist qui voyage au-delà de notre système solaire. Merci de la suggestion, Stéphane.
5: J'ai vu le dernier Spielberg, donc le quatrième de son cycle extraterrestre. C'est vrai que c'est le plus faible des quatre. Et il est de bon ton en ce moment sur les réseaux sociaux de râler. Mais ça reste un bon thriller.
1: Disclosure Day, c'est la suggestion de Stéphane Garnon. Je m'appelle Evelyne Charruet. À très bientôt.
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14: Ici Fred Harding, voici les informations. Les travaux parlementaires ont pris fin à la Chambre des communes pour la pause estivale. Avant l'ajournement, le gouvernement Carney a fait adopter certains de ses projets de loi en imposant le bâillon. Cela s'est fait en l'absence du premier ministre Mark Carney à Vancouver pour une annonce sur le logement. Valérie Gamache fait le point.
15: So good to be here.
16: Une fin de session bien loin d'Ottawa pour le premier ministre, Mark Carney dresse son bilan en Colombie-Britannique.
15: Nous avons conclu plus de 20 partenariats économiques.
16: Mais cette absence de la Chambre des communes s'ajoute à de nombreux autres, proche le chef de l'opposition, Pierre Poilievre.
17: Le premier ministre qui a manqué une centième période de questions pour ne pas défendre son bilan.
16: La pause estivale arrive au terme de travaux parlementaires chargés. Le leader du gouvernement, Stephen McKinnon, n'a pas manqué de s'en vanter.
18: On a livré 21 projets de loi, Monsieur le Président.
16: Pour y arriver, le gouvernement Carney a bien souvent coupé court au débat. Pas moins de 9 projets de loi ont fait l'objet de bâillons, constate la bloquiste Christine Normandin.
19: Le premier ministre, finalement, a un mépris du travail parlementaire.
16: Parmi les projets de loi dont l'adoption a été forcée, celui qui laisse le goût le plus amer aux oppositions est celui sur l'accès aux données numériques. Pour faciliter

0: limiter l'accès aux policiers à certaines données, le gouvernement demande aux fournisseurs de services de rendre ces données plus facilement accessibles et facilite ainsi l'espionnage, dit le conservateur Luc Berthol.
1: L'État qui devient un Big Brother parce que c'est exactement ça.
0: Le premier ministre se défend.
2: Et après un certain temps, c'est le temps de voter.
0: Les partis d'opposition ont beau reprocher à Mark Carney ses absences et ses méthodes expéditives, il semble que ce sentiment d'urgence plaise aux Canadiens. La popularité du premier ministre ne s'essouffle pas. Ici Valérie Gamache, Radio-Canada, Ottawa.
3: Et à Québec, le ministre de la Culture et des Communications, Mathieu Lacombe, en a surpris plus d'un en annonçant qu'il va quitter la vie politique à la fin de son mandat l'automne prochain. Élu en 2018, député de Papineau, en Outaouais, où il pratiquait alors le journalisme, Mathieu Lacombe a été ministre de la Famille pendant le premier mandat de la CAQ et est passé à la Culture en 2022. Après Jean Boulay, c'est un autre ministre parmi les plus connus du gouvernement qui ne se représente pas. Diana Gonzalez a recueilli des réactions.
4: Un ministre à l'écoute est disponible.
5: Un allié de la musique nous quitte.
4: La directrice générale de la DISC, Eve Paré, souligne le travail du ministre de la Culture et des Communications, Mathieu Lacombe.
5: Je dirais son plus grand fait d'armes, à mon avis, c'est le dépôt du projet de loi sur la découvrabilité, le PL 109, qui portera sans doute ses fruits dans les prochaines années.
4: L'ex-ministre péquiste Louise Baudouin, membre du comité conseil sur la découvrabilité des contenus culturels, abonde dans le même sens.
6: Mais son legs, le plus important, je pense, c'est d'avoir d'abord trouvé de l'argent. De l'argent, c'est supplémentaire. Là. Le budget de la CALQ a été augmenté. Il comprenait les enjeux.
4: Élu en 2018, Mathieu Lacombe ne sera pas candidat aux prochaines élections provinciales. Il affirme vouloir être davantage présent pour ses enfants.
7: Puis d'ailleurs, je veux saluer l'engagement de Mathieu Lacombe.
4: La première ministre, Christine Fréchette.
7: Et je veux saluer ça parce que c'est un investissement plein et entier qui a bénéficié, qui a profité aux Québécois.
4: Laurent Dubois, directeur général de la Société des auteurs de radio, télévision et cinéma, la SARTEC, salue son dévouement, mais a encore des attentes.
8: On attend toujours la stratégie québécoise pour l'audiovisuel. Tout en le félicitant, je me garde quand même la possibilité de demeurer critique.
4: Le dévoilement de cette stratégie est prévu au cours des prochains jours. Ici Diana Gonzalez, Radio-Canada, Montréal.
3: Et chez nos voisins du Sud maintenant.
9: Donald J. Trump is the only head of state in the entire world who is sympathetic to the nation of Israel at this moment in time. And he happens to be the head of state.
3: Le vice-président américain a lancé une mise en garde aux ministres israéliens qui ont critiqué le protocole d'entente conclu entre les États-Unis et l'Iran. Jody Vance a décrit Donald Trump comme le seul dirigeant encore compréhensif envers l'État hébreu, tout en suggérant au gouvernement israélien de ne pas attaquer le seul allié puissant qui lui reste. La grogne ne vient pas uniquement de l'État d'Israël, puisque même des élus républicains aux États-Unis ont dénoncé l'accord qu'ils jugent trop avantageux pour Téhéran et bien loin de la victoire écrasante promise par le président américain. En sport maintenant, l'équipe canadienne a remporté une victoire écrasante de 6-0 face au Qatar à son deuxième match du tour préliminaire à la Coupe du monde de soccer. La rencontre avait lieu à Vancouver devant une foule survoltée de plus de 50 000 spectateurs. Le Canada obtient sa première victoire en 3 présences au Mondial depuis 1986. L'équipe a disputé une bonne partie de la rencontre avec 2 joueurs en plus à la suite de 2 cartons rouges décernés à des joueurs du Qatar. L'équipe canadienne avait fait match nul 1-1 contre la Bosnie-Herzégovine à sa première sortie et affrontera la Suisse mercredi prochain. Et en terminant,
10: à vous, à la maison, merci d'avoir été fidèle, de m'avoir fait confiance. Vous savez, ce lien très fort, je crois, que nous avons tissé pendant toutes ces années, il est vraiment précieux pour moi. Je veux dire aussi...
3: Céline Galipeau a animé son dernier téléjournal, près de 18 ans après avoir succédé à Bernard de Rome à la barre de ce grand rendez-vous d'information. À compter du 17 août, c'est l'actuelle correspondante de Radio-Canada à Washington, Azevalde Gheorghis, qui prendra la relève. Céline Galipeau animera pour sa part une émission hebdomadaire d'actualités internationales dès l'automne. Voilà, c'était vos informations.

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Mais il y a de ces moments précieux, suspendus, où l'on trouve un peu de place pour s'arrêter. On s'assoit, on écoute la rumeur du dehors et doucement, on sent qu'on existe avec les autres, juste ici,

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0: Avec les crises qui se succèdent, logement, environnement, santé, les scandales cycliques, les dépassements de coûts pharaoniques dans la construction et tant d'autres, on assiste souvent au même spectacle. Un échange de blâme, chacun se dégage, personne ne se déclare responsable. Résultat, la confiance s'effrite. Le baromètre Endelman, qui est une grande enquête mondiale annuelle qui mesure le niveau de confiance du public envers les grandes institutions, parle désormais pour le Canada d'une véritable crise de confiance, avec des niveaux de confiance à peine moyens, autour de 50 %. Une confiance donc fragile, presque conditionnelle. Et puis, il y a nos crises à nous, plus intimes, où les reproches ou le « c'est pas de ma faute » fusent aussi facilement que dans l'arène publique. C'est ce parallèle qui m'a donné envie qu'on s'arrête sur cette notion, la responsabilité.
1: Monsieur Quintin, bonjour.
2: Bonjour.
0: Pour en discuter, Nathalie et moi recevons le philosophe Jacques Quintin, professeur titulaire à l'Université de Sherbrooke au département de psychiatrie de la Faculté de médecine et des sciences de la santé et membre du Centre d'études du religieux contemporain.
1: Quand on parlait, Nathalie et moi, d'un épisode sur la responsabilité, Nathalie a dit « il faut parler à Jacques Quintin ». Pour elle, c'était une évidence. Pourquoi tu vois Jacques Quintin dans cet épisode-là? La réflexion sur la responsabilité au sens large.
3: Bien, tu vois, je l'aurais vu dans plusieurs de nos thèmes, parce que Jacques, c'est vraiment un philosophe très... incarné dans les problèmes de la cité, là. Tu sais, c'est pas le philosophe dans sa tour d'ivoire reculé avec ses livres, bien qu'il ait un nombre effarant de livres. Puis la responsabilité, ben c'est parce qu'il est éthicien, Jacques, il s'intéresse beaucoup à l'éthique et on a eu plusieurs conversations dans le cadre de ma thèse sur la question justement de quand on réfléchit la responsabilité, ça se pourrait qu'à un moment donné, on glisse hors, finalement, de la question de la responsabilité, qu'on échappe l'éthique. Puis c'est vraiment un chien de garde de l'éthique, Jacques. Donc, je le voyais bien échanger avec nous sur cette question-là de qui blâmer quand il se passe quelque chose, de comment, en voulant rendre les gens plus responsables, souvent, on va finir par créer toutes sortes de situations qui vont faire que les gens vont pouvoir se dédouaner d'une vraie responsabilité éthique. Donc, un peu toutes ces raisons-là.
0: L'éthique, écrivait Aristote, c'est l'art de bien vivre. C'est tenir pour juste ce qui guide nos actions. Pour Max Weber, sociologue et philosophe allemand, l'un des fondateurs de la sociologie moderne, la responsabilité, c'est autre chose. C'est accepter et assumer les conséquences concrètes de nos choix pour les autres et sur le long terme. En résumé, l'éthique, ce sont nos convictions. La responsabilité, c'est l'impact réel de ces convictions sur le monde.
2: Mais je veux rebondir sur ce que Nathalie a dit, parce que là, ça induit des choses dans lesquelles je ne me reconnais pas nécessairement. Blâmer. En éthique, je ne suis pas dans une culture du blâme, mais encore une fois, qu'est-ce que ça révèle de l'humain? Et puis à quelque part, même les actions les plus abjectes, les plus indésirables, les moins acceptables, il y a de l'humain dans ça aussi. Et c'est ça qui m'intéresse. Et sans nécessairement justifier les gestes qui sont posés, les actions, mais pour la blanche, je laisse aux juristes puis aux ceux qui sont en déontologie. Donc, c'est dans ce sens-là que je voulais juste... parce que ça nous amène à la question de la responsabilité, mais on peut le prendre aussi à l'envers. Donc, l'irresponsabilité aussi.
1: L'imputabilité.
2: Et moi qui ai fait une médecine, mais je suis quand même rattaché au département de psychiatrie. Et là, c'est toute la question de la responsabilité est au cœur de la psychiatrie. Dans le sens que

0: je vais dire comme ça, ce que la folie ou différents troubles mentaux induit automatiquement une forme d'irresponsabilité ou jusqu'où on est responsable malgré nos difficultés à vivre. Je préfère cette expression-là que de trouble mental. Et donc, c'est vraiment au cœur. Puis l'éthique aussi, il n'y a pas d'éthique sans une réflexion sur la responsabilité. Donc, je suis pas dans le blanc, mais il en demeure pas moins que moi qui viens du champ principalement de la psychiatrie, la question de la responsabilité est au cœur de la psychiatrie et à travers ça, c'est la liberté aussi. On peut se poser la question, même nous-mêmes, jusqu'où on est responsable de tous nos choix qu'on fait dans la vie de tous les jours, d'accepter de participer à ce balado-là, jusqu'où, même si j'ai toutes les informations, on le sait, c'est pas juste cognitif, et il y a autre chose qui joue, et à notre insu, il y a du désir, pour le dire ça comme ça, et ça nous porte, et donc, à partir de là, jusqu'où on est responsable. Et ben moi, j'ai quand même, je me dis, minimalement, on a toujours la responsabilité de comprendre. Ou de tenter de comprendre.
1: Parler du blâme, je suis probablement moins sage que vous, parce que moi, j'ai parfois, pas dire souvent, soif de blâme. Ce qui a été d'ailleurs un peu un des moteurs à cette discussion-là, parce que j'ai de la colère. J'ai de la colère pour des enjeux macro. Il se passe des choses dans notre société pour reprendre des dossiers comme Saclic dernièrement au Québec, où on a fait des dépassements de coûts de 500 millions de dollars, il faut couper dans la santé, puis là, finalement, il n'y a personne vraiment de responsable qui est imputable. Il y a plusieurs dossiers comme ça, la commission Charbonneau sur le tout ce qui est le milieu de la construction. Moi, j'ai soif de blâme dans ces situations-là.
2: C'est hyper humain, hein? C'est très, très humain comme première réaction, là. Mais c'est que la colère, elle me semble une émotion, un affect qui est juste, qui est ajusté à la situation. Mais on voit bien comment cette colère-là est aussi récupérée et instrumentalisée par le même système, dans le sens où on va se fâcher contre sa clique, puis là, ben les médias vont aussi nourrir cette colère-là. Puis finalement, elle va être récupérée par un autre parti politique qui va pouvoir s'en servir pour... Donc, il y a quelque chose où, tu sais, pouvoir, responsabilité et affect, là, on est beaucoup là-dedans, dans cette série-là, où on regarde comment ces choses-là sont liées entre elles pour finalement nous dérober souvent de notre liberté de penser et de notre engagement éthique personnel aussi là-dedans. C'est comme tu le dis, Jacques, le système va favoriser ça, qu'on soit désengagé. Parce que quand on veut être engagé au sein du système, il y a toutes sortes de mécanismes qui font qu'on pourrait être blâmé au sein du système, tu sais. Mais en tant que citoyen, quand on est comme dans cette réaction-là, ben regarde ce que tu fais avec. Tu fais un balado, c'est le fun. Comme manière de réinvestir cette colère-là, si tu veux, première, ça va mener vers un geste qui va permettre une médiatisation de cette colère-là, qui va ouvrir vers plus de comprendre, plus de compréhension.
1: Quand on réfléchit à la responsabilité, on réalise vite qu'il n'existe pas de réponse unique, simple et absolue. La réalité est toujours plus nuancée, ce qui peut parfois être difficile à accepter. Selon le chercheur néerlandais Mark Bovens, l'un des grands spécialistes de la reddition de comptes, la responsabilité publique ne prend tout son sens que si elle peut entraîner un blâme et des conséquences. Pour lui, être responsable, c'est devoir expliquer et justifier ses actes devant un forum, qu'il s'agisse du Parlement, d'un tribunal, des médecins ou des citoyens, capable de poser des questions, de porter un jugement et, le cas échéant, de sanctionner.
2: Ce qui est dommageable, je pense, c'est quand on est dans le blâme, on reste dans le blâme et finalement, on se fait instrumentaliser par le fait qu'on est fâché, puis on se fait dérober à ce moment-là de peut-être de potentielles actions qui auraient un réel impact de changement.
1: J'ai le privilège de effectivement prendre cette colère-là pour essayer, oui, de

0: construire, de réfléchir autour de ce sentiment qui est fort désagréable, d'impuissance, parce que c'est ça, c'est de l'impuissance. Mais je fais partie de peu d'individus qui ont... Peut-être que chacun a ses moyens, mais celui-là, d'avoir une voix, est un moyen privilégié. Les autres qui voient le trait filé, un manque d'imputabilité, ça crée du cynisme. Et le cynisme amène un désengagement. Il y a comme une roue qui tourne, qui est très négative. Moi, j'ai envie qu'on embrasse les responsabilités et qu'on trouve des responsables qui ne se graissent pas la patte au fur et à mesure du processus avec de l'argent public qui pourrait servir à autre chose.
1: Le blâme, on peut le prendre aussi avec la métaphore d'une cour de justice. C'est-à-dire, il y a une accusation. Dans une cour de justice, quand il y a une accusation, ben, les gens peuvent se défendre. Et même pour accuser, ça prend des arguments. Et puis la défense vient avec des contre-arguments. C'est un petit peu ce qu'on a cité dans la commission Galant.
2: Juste pour préciser, la commission Galant, c'est l'enquête publique sur le fiasco Saclic au Québec. Cette commission a coûté plus de 7 millions de dollars aux contribuables. Et au moment d'enregistrer cet épisode, la commission n'a pas encore livré son rapport.
3: Ouais, tu sais, jusqu'où ça amène des réels changements, puis jusqu'où ça devient pas un cirque à un moment donné. On partage l'amour des bergers allemands, Jacques et moi. Fait que des fois, je l'appelle le berger allemand, soit de l'éthique, soit de la phénoménologie, qui est son champ de pensée là, philosophique. Mais dans le sens que c'est vrai que la colère peut servir à ça. C'est une première réaction qui dit ça, c'est non. Et on rencontre une espèce de sentiment. Au début, c'est un sentiment éthique. Mais il faut dépasser ça pour aller essayer de comprendre ce qui s'est produit, ce qui s'est passé. Puis c'est quand même rare qu'au final, après avoir fait tout ce travail-là, ce qui reste, c'est de la colère pure. Il peut rester, au contraire, vraiment autre chose comme des impulsions pour faire des changements, pour habiter notre société d'une façon différente. Et moi, je pense, Karina, que même quand on n'est pas dans une situation privilégiée, c'est-à-dire qu'on a un micro, qu'on peut s'exprimer. Je pense quand même que quand on fait ce processus-là, de s'intéresser à tout ça, de comprendre, de décortiquer et de pas échapper l'humain en route, de se dire, moi, j'aurais dû faire ça à sa place, qu'est-ce que j'aurais dû faire mieux, mais je pense quand même qu'on a moyen ça nous transforme, nous, puis ça change notre manière d'habiter notre monde puis notre manière d'être en cohérence éthique au jour le jour.
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1: Je veux rebondir sur deux éléments. Parler de la colère, on est beaucoup dans une société, là je vais vous dire quelque chose de théorique, où justement on est dans un cas, je dirais, émotiviste. C'est-à-dire que les gens vont poser des jugements à partir de leurs sentiments. Donc, je suis en colère, donc c'est pas bien. Ou ça devrait être comme ça. Mais ça va pas bien plus loin que ça. Puis quand on demande aux gens de justifier davantage, ils sont pas capables d'élaborer davantage. La colère est suffisante en elle-même pour dire que c'est pas bien tout ça. En même temps, ça dévoile aussi que quand les gens disent ça, ils veulent, il y a une sorte d'idéal, la perfection. On est des maniaques de la perfection. C'est comme si il pouvait pas avoir un peu de chaos dans notre société, un peu d'injustice, un peu de mal. Je crois que oui. Il y en aura toujours. La question, c'est pas, il devrait pas en avoir, c'est comment composer avec ça. Et c'est peut-être un moindre mal qu'il y ait une commission comme ça. Et c'est dans l'esprit d'une commission qui a pas nécessairement d'accusation, tout ça. Et c'est beaucoup plus exploratoire, c'est de comprendre comment ça s'est passé, tout ça. Et bref, si on part avec l'idée, ça sera jamais parfait, il y aura toujours d'imperfections, il y aura toujours de l'injustice. Mais la question, c'est jusqu'où on tolère ça. Et est-ce que c'est une façon de se désengager? Pas nécessairement, mais peut-être un engagement, je dirais, plus nuancé, plus modéré. Et là, ça rejoint Aristote, où il disait la juste mesure ou l'équilibre dans tout, oui. Et donc,

0: Fait que je le retourne un peu comme ça. Et puis évidemment, c'est pas facile, parce que à partir du moment qu'on dit, c'est pas une question de bien ou de mal, mais de limite. À partir de quand c'est plus acceptable, ou à partir de quand c'est acceptable, ben là, ça devient automatiquement un objet de délibération, de réflexion, et là, c'est plus une question de vérité, c'est une question qu'est-ce qui est raisonnable ou qui ne l'est pas. Mais ce qui est raisonnable pour vous et pour moi, puis Nathalie, ça sera peut-être pas la même chose. Encore une fois, ça va devenir un objet de délibération. Et c'est le principe de notre société démocratique. Il n'y a pas personne en haut qui décide voici ce qui est bien, ce qui n'est pas bien, tout ça. C'est préférable d'avoir des systèmes nécessaires, mais imparfaits, et on compose avec ça. Mais les gens rétorsent, en profitent. Encore là, c'est pas grave. Jusqu'à où? Parce qu'il y en aura toujours des gens qui vont en profiter.
1: Mais considérant qu'on n'atteindra jamais la perfection, ça c'est une évidence, au moins essayer d'y aspirer, il n'y a pas plus de chances qu'on, qu'on s'y rapproche.
0: Absolument, on est toujours, là j'ai un anglicisme, là, drivé, mais on est toujours attiré par la perfection, une sorte d'idéal, et puis ça aussi on ne peut pas y échapper. Donc, mais il y a une différence à être, c'est quelque chose d'un horizon, je dirais heuristique, donc qui nous permet de réfléchir, puis peut-être de tracer une limite, mais on n'y arrivera jamais.
2: L'heuristique, c'est décider de raisonner comme si une idée était vraie pour voir où elle nous mène. Par exemple, je ne sais pas si cette émission change vraiment quelque chose pour vous, mais j'agis comme si c'était le cas. Cette idée me sert de levier, donne du sens à ma réflexion et soutient mon engagement.
0: Mais il ne faut pas tomber dans le cynique. Parce qu'on n'y arrivera jamais, on ne s'en occupe pas. Non, au contraire, ça devient un moteur pour réfléchir, mais on ne peut pas le reproduire. Mais on peut produire quelque chose qui renvoie à une sorte d'idéal-là sans l'être.
3: C'est ça, c'est moi ce que j'entends souvent quand je t'écoute parler, Jacques, c'est cet appel-là quand même à une certaine... De ne jamais échapper l'idée de médiation puis de flexibilité qui vient avec. C'est que, dans le fond, on est quand même dans un discours qui appelle à la rigidité, très souvent. Puis des fois, c'est au nom de principes éthiques puis de principes idéaux qui sont tout à fait défendables, mais qui, dans leur application, vont s'appliquer avec une telle rigidité qu'ils vont créer, finalement, d'autres problématiques éthiques. Puis c'est ça qui devient intéressant quand on le réfléchit, notamment tu sais, dans le champ de la psychiatrie, de la médecine, dans mon champ qui est la psychologie. Tu sais, on aime tous ça qui est de la déontologie, mais la déontologie ne nous épargne jamais d'avoir à faire face à des dilemmes éthiques profonds qu'on va pouvoir résoudre avec notre sens éthique personnel et qui va engager notre responsabilité personnelle. Puis moi, ben en termes de responsabilité professionnelle. Ce qu'on appelle les pratiques défensives, qui sont vraiment des gens qui appliquent à la lettre leur code de déontologie, mais tellement qu'ils finissent par être dans des postures parfois non éthiques. Toutes les fois où on va, par exemple, refuser de prendre certaines personnes parce que tout d'un coup, ils se mettent à avoir un diagnostic de trouble de personnalité X, et que là, ils disent « Ah, mais je n'ai pas les compétences pour travailler avec cette personne-là. » Et c'est ce que notre ordre va nous encourager à faire, de ne pas prendre des gens avec lesquels on n'a pas les compétences. Sauf que au fond, la personne, elle n'a pas envie de travailler avec ce trouble de personnalité-là parce que ce trouble de personnalité-là est associé avec beaucoup de problématiques. Et là, ben, ça va faire que cette personne-là, elle va devenir stigmatisée de professionnel en professionnel. C'est un problème éthique qui est causé, non pas par la déontologie, mais par une application rigide de la déontologie ou de la loi.
2: La déontologie, c'est la morale en tenue de travail. Pas les grands principes, mais des règles précises qui encadrent médecins, journalistes, avocats, ingénieurs, ce qui est permis, ce qui est exigé et ce qui est interdit.
3: Et c'est ça qui est compliqué dans nos affaires, parce que si on a un grand sentiment d'injustice, des fois, on a envie de dire « on brûle tout ça, puis on repart à zéro hein? ». Puis c'est d'ailleurs c'est porté là, par certaines personnes militantes. Puis des fois, moi aussi, je me dis ça, ça marche pas partout. L'hôpital, l'école, ça marche pas partout. Faut recommencer à la base. Mais il y a toujours des humains dans ces institutions-là qui continuent de porter

0: cette délibération-là éthique en eux-mêmes. Puis c'est ça qu'il faut préserver. Mm-hmm. C'est des humains qui sont souvent souffrants au départ, parce qu'ils sont en souffrance éthique, puis que là, on les supporte. Puis là, eux, ils peuvent continuer à faire de l'institution des médiations de l'éthique dans notre monde. Tu sais, l'éthique, c'est pas quelque chose qui est abstrait, qu'on attrape, genre, moi, je suis éthique, toi, tu l'es pas, là. Ça s'incarne dans un contexte, là.
1: En fait, l'idée, c'est d'être vivant. C'est ça la grande question. Est-ce que si on sert de l'éthique ou de la responsabilité pour tuer les gens, on va y arriver. Mais l'idée, à travers ça, c'est pour être vivant. Et donc, pour être vivant, ben, la vie, c'est faite de toutes sortes d'affaires et puis pas toujours comme on veut. Puis il y a du tragique dans la vie, puis il y a de l'injustice. Puis en même temps, rétrospectivement, quand je regarde mon histoire de vie, il y a eu plein d'injustices. Mais si je suis aujourd'hui ici, ben c'est parce qu'il y a eu plein de petits épisodes d'injustice que j'ai perçus comme d'injustice. Mais ben finalement, j'ai grandi à travers ça. Fait qu'une société super responsable, ça voudrait dire qu'il n'y a plus rien qui dépasse. Tout est parfait. Ben moi, je ne veux pas.
2: Oh.
1: Je ne veux pas.
0: Ben, moi, je pense, par exemple, ce qui se passe actuellement par rapport à l'aide médicale à mourir, qui a été vraiment rendu accessible avec, au nom de principes éthiques tout à fait louables, le respect de la liberté, le respect de l'autonomie des gens jusqu'au bout. Puis, depuis son application, ben, maintenant, on voit maintenant un besoin de revoir un débat au sein, en tout cas, de la communauté médicale en soins palliatifs, puis au sein un peu de la population, puis, mais c'est très naissant. Mais je vous le dis, là, ça s'en vient. On va rediscuter de ça parce que les chiffres, parce qu'on est devenu rapidement la province qui a le taux le plus élevé au monde d'aide médicale à mourir. Et là, ben, il y a des situations qui se sont vécues dans le personnel qui n'ont pas toutes été heureuses. Il y a des situations où ça a été beaucoup trop rapide pour certaines personnes. Donc, là, on commence à avoir des récits, des histoires où ce principe-là s'incarne dans des réalités. Et là, on fait, whoop, ah, OK, il y a peut-être besoin de revoir des discussions éthiques par rapport à ça. Et ça, ça s'est fait au nom du principe de l'autonomie. Puis tu vois, comme quand on en discute, je suis pas pour, je suis pas contre. C'est pas ça la question. C'est à chaque fois qu'on va dans on embrasse un principe, là, on le freine à pleine bouche, puis on n'a plus de distance, ben, il peut arriver des abus. Donc, la rigidité, c'est le mot peut-être qui nous fait échapper une responsabilité à un moment donné.

0: Pour Nathalie et Jacques, si on désire vraiment réfléchir à la responsabilité, on ne peut pas faire l'économie du dialogue. Sans dialogue, la responsabilité dégénère en accusation et avec lui, elle devient engagement partagé.
1: En ce moment, je pense qu'on a perdu une littératie du dialogue, puis on utilise ce mot-là à outrance en disant oh, « faut qu'on rétablisse le dialogue social, faut qu'on le fasse ».
2: Mais d'abord, c'est quoi un vrai dialogue?
3: Alors, le dialogue, c'est d'aider les gens, aider ou même juste dans un partage. Je partage mon horizon, ça va vous porter, ça va vous inspirer à ce que je le souhaite, à ce que vous, en retour, vous me partagez votre propre horizon. Et là, horizon qui se juxtapose avec d'autres horizons, à un moment donné, il y a quelque chose qui se mêle. Parce qu'on n'est pas si étrangers que ça, les uns les autres. Et même si je viendrais ou vous viendrez d'une autre culture, d'un autre pays, il y a toujours quelque chose qui nous
2: relie.
3: Oui. Et puis ça, c'est à travers le dialogue qu'on va être capable d'aller chercher. Alors, c'est un long processus. Fait qu'on est très loin d'un dialogue où c'est convaincre l'autre.
2: C'est pas un débat. C'est des dialogues et débat n'est pas la même chose.
3: Mais dans un débat, il va ressortir les horizons. Mais pas nécessairement spontané. C'est très... ce sont des affrontements, mais derrière ces affrontements-là, on devrait être... Pour dénouer le débat, on devrait aller chercher les horizons. Mm-hmm. Et le fait de les partager, ça les transforme. Parce que là, je me nourris de votre horizon.

0: Donc, des fois, j'ai juste un livre qui correspond à une personne, bien, je peux avoir 10 volumes d'une personne, tout dépendamment de sa valeur, pas de sa valeur, mais de son importance dans sa façon de nourrir mon propre horizon.
1: Jorge Luis Borges est un écrivain argentin fascinant, à la fois poète, conteur et bibliothécaire. Il est mort en 1986. Dans sa célèbre nouvelle « La bibliothèque de Babel », il imagine un univers où le monde entier serait une bibliothèque infinie, contenant tous les livres possibles. Pour lui, le paradis ressemble à une bibliothèque. On peut s'y reconnaître. Chacun de nous est comme une bibliothèque vivante, remplie d'histoires, de souvenirs, de blessures et de merveilles. Quand on rencontre quelqu'un, c'est comme ouvrir un livre. Parfois on survole, parfois on s'y perd, parfois on trouve enfin la phrase qui nous manquait.
2: Donc le dialogue, corrigez-moi si je me trompe, c'est une rencontre. Mm-hmm. Puis dans le dialogue, ça induit inévitablement autant de présence d'écoute que de locution, que de partage.
3: Absolument.
0: Oui, là je parle beaucoup.
2: C'était pas ça mon point.
0: Non, mais c'est quand même avec l'élocution qu'on écoute aussi.
3: Mais tu vois, comme quand on parle, tu sais, quand on essaie de revenir à la question de la responsabilité, ben si on l'adresse en évacuant tout dialogue, justement, ben c'est là qu'on va se rigidifier, tu sais, puis dans tout régime totalitaire, là, il n'y a pas aucun régime totalitaire qui s'est installé en disant « Hey, allez, on va aller tuer des gens, là. » C'est pas au nom de ces idéaux-là que les gens se sont engagés à suivre, là, parce que dans les régimes totalitaires, il y a des gens qui subissent, mais il y a aussi des gens qui supportent la mise en place d'un régime totalitaire. C'est toujours au nom d'idéaux. Puis c'est des idéaux qui sont nobles en soi. Donc, on revient, tu sais, comme à comment c'est articulé. Puis, quand on s'en rend pas compte à quel point c'est une richesse qu'il faut vraiment pas échapper dans notre société, le fait qu'on soit pas d'accord les uns avec les autres et qu'on ait des lieux pour discuter de ça.
1: Je reviens à Max Weber, l'un des grands penseurs de la responsabilité en politique. Dans sa conférence de 1919, « Le métier et la vocation d'homme politique », il oppose deux attitudes. L'éthique de la conviction, où l'on se juge à la pureté de ses principes, « j'ai dit la vérité, point », et l'éthique de la responsabilité, où l'on accepte de répondre des conséquences prévisibles de ses actes sur les autres et sur l'avenir. Pour Weber, un véritable responsable politique ne peut pas se réfugier derrière ses bonnes intentions. Il doit assumer les effets réels de ses décisions sur le monde.
3: Je les cherche, les lieux de dialogue, moi, Karina, je les cherche. Tout le monde dit qu'on se polarise, tout le monde dit qu'on se clive, mais je veux dire, où on a des plateaux de télévision puis des plateaux où il va y avoir, à la limite, un vrai débat. Tu sais, si on n'est pas prêt au dialogue, un vrai débat. Pas une performance là qui a été écrite par des stratèges de communication là dans lesquels qui va faire le plus de points en faisant bing bang pouf là, c'est pas ça un débat. Et ça c'est l'entrée de gamme. Et puis ce que j'aimerais c'est avoir des réels dialogues où on a le temps d'entendre une histoire, le narratif, donc le d'où l'on parle d'une personne avec qui on pourrait ne pas du tout être d'accord. Puis ça on le vit des fois là, tu sais, comme des fois c'est le temps des fêtes là, peut-être là, ou le temps de vacances, ben des fois on va se retrouver avec notre famille avec lesquelles des fois on n'est pas du tout d'accord sur certaines idées, mais parce qu'il y a l'amour, parce qu'il y a le temps, parfois dans le meilleur des mondes il pourrait y avoir des dialogues qui nous font bouger. Tu sais, si ta nièce, je sais pas moi, t'as 65 ans, puis ta nièce que t'adores, à un moment donné, va t'annoncer que qu'il faut que tu dises yel, puis qu'elle va s'identifier comme trans, ben tu l'adores, puis tu vas essayer de comprendre d'où elle vient, puis cette nièce-là va peut-être essayer de comprendre aussi d'où tu viens, d'où tu parles, et puis il va y avoir des formidables histoires de réconciliation là-dedans, puis de vrais dialogues. J'aimerais ça voir ça dans nos médias.
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0: Tu tout le monde s'entend que

0: vise le bonheur, mais on ne s'entend pas comment y parvenir. Mm. D'où les débats, d'où le dialogue, d'où la délibération. Donc, merci Nathalie de me rafraîchir la mémoire. C'est tout à fait pertinent, mais il ne faut jamais oublier, on se bat pour, des fois pour la vérité, mais à travers la vérité, c'est le bonheur, si on veut rester incarné. Donc, c'est demander aux gens, dans le, finalement, c'est quoi le bonheur? Et ça va probablement dénouer bien des choses. Mais vous allez avoir différentes perspectives. Moi, le bonheur, c'est faire de l'argent, c'est ci, c'est ça, c'est me payer du luxe, d'autres, c'est d'aider les gens. Peu importe. Donc, c'est probablement souvent, toujours, souvent noble.
1: Mais moi, je peux vous dire que ce que je vis ici, ça fait partie du bonheur pour moi. Je trouve notre conversation nourrissante et moi, ça me réchauffe en dedans, ces conversations-là qui élèvent, qui nous permettent de d'éclairer des angles morts, justement, ou d'ouvrir les fenêtres, puis faire respirer.
0: C'est peut-être ça aussi la responsabilité, c'est de répondre à ce qui est... à nos désirs, pour parler comme Nathalie, souvent elle le dit comme ça, et idée à laquelle j'adhère, c'est capable de d'identifier le lieu de notre désir. Et il se situe où notre désir? Et fait que quand on est près de ça, à quelque part, mais ça ne va pas nécessairement dire qu'on va poser des belles actions ou des actions acceptables. Wow. Mais minimalement, je me répète, le bonheur, on peut le décliner de bien des façons. Donc, quand on est prêt de son désir, en principe, on devrait sentir une bonne vitalité. Le poil, il chauffe. Là. C'est ça, souvent, qui... les gens meurent parce qu'à un moment donné, ils meurent à petit feu.
1: Ouais.
0: Il n'y a plus de combustible. Mais en fait, c'est parce qu'ils sont loin de ce qui les pousse, ce qui les inspire dans la vie. Donc, ça demande du courage. On parle de responsabilité, la responsabilité de répondre, parce que dans le mot « responsabilité », c'est répondre aussi. Donc, c'est répondre à ça, et sans savoir où ça nous mène.
2: En psychologie, l'Américain Julian Rother a introduit dans les années 60 la notion de locus de contrôle, c'est-à-dire où tu places la cause de ce qui t'arrive. Il y a le locus interne, si je réussis ou j'échoue, c'est moi, et le locus externe, c'est la chance, les autres, le système. Trop externe, tu deviens passif, dit-il. Trop interne, tu te rends coupable de tout. La maturité, c'est tenir les deux. Je ne suis pas tout puissant, mais je ne suis pas impuissant. J'ai toujours une marge pour choisir ma réponse.
1: Dans la notion de dialogue, je suis tout à fait d'accord avec vous, ça prend du dialogue. Et là, moi, où ça chauffe, pas parce que je suis dans le mode vitalité puis je suis proche de mon désir, mais ça chauffe parce que ça chauffe. C'est quand j'ai pas la possibilité d'avoir un dialogue parce que je me bute à un système, parlons du système de la santé, parlons du système de l'éducation, où là, on a des protocoles qui nous répondent le système. Oui. Et ça m'arrive, pas quotidiennement, mais pas rare. T'sais, moi, je suis dans la tranche d'âge où les parents sont vieillissants, fait que le système de santé, on y a affaire. J'ai un enfant en jeune âge. Je suis dans la fleur de l'âge sur le plan de la vie sociale, les rénovations, tout ça. Et là, tu parles à des gens pour faire trouver des avenues. Eh bien là, écoutez, madame, c'est pas moi, c'est pas je peux pas rien faire. Ça, c'est la règle. Ça, c'est le protocole. Mais est-ce que je peux parler à quelqu'un, à un moment donné, qui est responsable de quelque chose pour...
0: Tout ça met les gens en souffrance. Ça vous met en souffrance et la personne... Oui. Ça la met en souffrance aussi. On dit les gens sont en souffrance aujourd'hui, dans le milieu de travail, tout ça, justement où on les aliène de leur capacité de penser et de prendre des décisions. Et là-dessus, Anna Arendt est très éclairante. Et moi, je suis assez vieux pour avoir vu l'évolution du système de santé où c'était beaucoup moins gros des années 70, où il y avait justement beaucoup plus de liberté. Mmh. Et d'initiative personnelle.
1: Ouais.
0: Par conséquent, de responsabilité personnelle. Et on faisait confiance aux gens. Ça, c'était pas parfait, il y avait des abus, mais on avait du plaisir à travailler puis à innover.
2: Jacques fait référence à Hannah Arendt, philosophe du 20e siècle, connue pour son analyse des régimes totalitaires, qui s'est demandé jusqu'où on est responsable quand on obéit à un système plus fort que soi. Pour elle, si on est vraiment sans aucun pouvoir, la responsabilité politique est limitée.

0: Et là, je n'y pouvais rien, j'obéissais seulement, et souvent une excuse. Sans les petits exécutants, aucun régime violent ne tient. Même sous une dictature, il reste presque toujours un minimum de choix. Démissionner, se retirer, dire non, ne pas participer. Arendt refuse la culpabilité collective vague et veut qu'on voit un à un qui a fait quoi, où chacun a dit oui ou non.
1: Parce que vous, le système de santé, vous naviguez dedans depuis...
2: Les années 70.
1: Oui, voilà.
2: Donc,
1: vous connaissez de l'intérieur.
2: Puis ce que j'ai vu comme évolution, c'est qu'à chaque fois, on coupe, mais en même temps, le système grossit. Grossit. Et là, ça devient très, très compliqué. Puis derrière ça, il y a d'où l'on pense, c'est qu'il y a quand même tout un modèle, un système, qui était pensé sur le modèle, je dirais, du positivisme scientifique. Donc, il faut que la machine fonctionne tout seul et on évacue justement la subjectivité et comme ça, ça va être plus efficace, puis ça va être plus juste aussi. Derrière ça, il y a un souci de justice et d'équité. Fait que vous voyez, l'idée est bonne.
3: Mais imagine, tu sais, quand t'es dans un état de vulnérabilité très avancé à ce moment-là, puis que tu te butes à ces règles-là, bien, c'est sûr que là, l'injustice, elle est vraiment grande.
1: Puis on ajoute à ça la notion de plus en plus, il faut prendre les rendez-vous par voie électronique, etc. Ouais. Donc là, il y a des gens qui n'ont pas tous ces outils-là, ils n'ont pas cette littératie-là. C'est d'une complexité et qui sème en elle-même une sorte d'injustice et de manque de responsabilité. Au final, la machine, le système, qui est responsable du fameux système?
3: Nous.
1: Tous et personne?
3: Nous.
1: Mais nous.
2: Des fois que la responsabilité vient aussi de la transgression.
1: Ah, mon Dieu, ça me fait du bien d'entendre ça.
2: Ben, je suis convaincu que si on avait des institutions plus petites, comme, disons, les années 70 et même avant, ça serait beaucoup plus facile. Mais on est quand même, la population a augmenté, tout ça, nos services n'ont pas nécessairement augmenté. Autrement dit, là où je veux en venir, c'est que dans les années auparavant, on pouvait faire beaucoup du cas par cas. Aujourd'hui, faire du cas par cas, ça sera complètement bordélique. Oui, on a besoin d'un système, mais encore une fois, qui pense? Puis, jusqu'où le système donne des opportunités où chacun puisse exercer un jugement. Mais encore là, c'est jusqu'où? Parce que si tout le monde est très ouvert, tout ça, c'est du cas par cas, là, ça ne fonctionnerait plus.

suis critique par rapport à nos positions sociales parce qu'on est cynique pour la plupart, où on va rester dans la colère, où on va chercher à blâmer. Pendant ce temps-là, qu'est-ce qu'on fait? On vient d'avoir, tu sais, dans l'année, il y a eu des élections, mettons, municipales. C'est le petit, là, ça, là. C'est quoi les taux de participation? Ils sont ridicules.

0: Donc, il y a ça aussi. Quand ce sont nos systèmes, nous en avons la responsabilité. Qui s'engage en politique? Puis là, on est de la même génération, toi puis moi, Karina, je pense, à peu près, tu sais, moi, je suis une vieille Y ou une jeune X, là. On est une génération qui ne s'engage pas politiquement, très peu. On critique souvent les boomers, mais ils sont quand même là. Bon, ils ont un nombre, là. Mais puis je pense que les jeunes vont peut-être retrouver le goût de la politique. Mais l'engagement, je veux dire, on veut tous protéger la démocratie. Comment on traite nos politiciens dans les médias? Comment on les traite sur les réseaux sociaux? Donc, ça, pour moi, c'est vraiment un grand problème de responsabilité collective. Puis, dans le petit, ben, il y a chaque interaction qu'on a avec chaque personne qui nous applique la règle comme ça, là. Moi, j'ai assez habité le système de santé de l'intérieur quand j'étais malade pour avoir vraiment rencontré des fois des gens qui avaient rien à faire, là, que, tu sais, y a rien à faire, puis bon, on pourra pas faire bouger cette personne-là. Mais dans une éthique du dialogue, ça m'est arrivé de conscientiser des fois des personnes qui étaient complètement absorbées par leur propre souffrance à habiter ce système-là déshumanisant, puis de juste comme créer la brèche pour que le contact humain se fasse. Je me rappelle une fois avec une médecin spécialiste qui était comme vraiment, vraiment débordée, puis qui me parlait sur un ton. Puis à un moment donné, j'ai fait « Pourquoi vous me parlez sur ce ton-là? » Juste poser la question, puis elle a été saisie, puis elle a eu des petites larmes, là, puis j'ai vu toute son humanité revenir à ce moment-là, mais elle était pressurisée et tout ça, puis là, moi, j'y ai parlé au début, mais c'était à partir de ma colère, mais si tu veux, c'était pas une agression, là, tu sais, c'était pas fait avec violence. Puis ça, pour moi, c'est une responsabilité. Il faut lutter pour préserver notre subjectivité dans des systèmes qui nous objectivent. Poser des questions, habiter l'espace en tant que sujet. Je dis pas que c'est facile, mais pour moi, c'est la seule forme de résistance.
1: Paulo Freire est un grand pédagogue, philosophe brésilien et auteur de La pédagogie des opprimés. Il dit que chaque être humain a une vocation, devenir plus pleinement humain, sujet de sa propre histoire, pas chose qu'on gère. Notre responsabilité, c'est donc de refuser le rôle d'objet, se lever, prendre la parole, participer aux décisions. Ce n'est pas de l'insolence, c'est répondre à notre vocation à l'humanité.
2: D'ailleurs, j'aimerais vous soumettre un questionnement éthique que j'ai eu, puis par rapport à la responsabilité. Tout dernièrement, je tournais dans une chambre d'hôtel, une suite, avec un intervenant. Mais finalement, je n'utilisais pas la chambre d'hôtel pour la nuit. Deux lit queen, chaleur, possibilité de prendre une douche. On connaît la situation de l'itinérance au Québec. Alors, je me dis, mais ça n'a pas de bon sens. Ça ne peut pas rester inhabité pour une nuit, alors que quelqu'un pourrait dormir enfin en sécurité, prendre une bonne douche. Puis là, j'ai eu tout mon questionnement. Qu'est-ce que je fais? Est-ce que je permets, notamment une femme, de venir dormir ou deux femmes d'aller dormir? Puis là, ouais, mais c'est moi qui est responsable de la chambre, c'est mon nom, qu'est-ce qui va se passer et tout ça. Et finalement, je l'ai pas fait. Je suis pas allée, ça aurait été pas très compliqué, hein. Puis encore aujourd'hui, je sais pas si j'ai posé le geste juste. J'ai un grand questionnement intérieur. Il y a une partie de moi qui me trouve lâche parce que j'étais responsable de cette chambre-là. Qu'est-ce qui résonne pour vous par rapport à ça?
3: Ben, c'est la dimension tragique. C'est-à-dire qu'on est des êtres de finitude. On peut pas être responsable de tout. On est limité et tout. Et il y a toutes sortes de contraintes. Oui, vous auriez peut-être pu le faire avec les risques que cela encourait. Mais encore là, c'est un risque. On assume ou on n'assume pas. L'idée, c'est que on est toujours dans l'inconnu. Il n'y a pas de réponse. Vous l'avez fait vous-même. Vous avez fait une délibération. Mmh. Ils avaient tenu compte de différentes voies. Les gens ont des besoins. Ça pourrait être... je pourrais les aider. Puis après ça, ben, j'ai des responsabilités. S'il arrive quelque chose, etc., etc. Puis vous avez pris votre décision. Puis elle est tout à fait acceptable. Mmh. Puis de nos côtés, on pourrait dire vous avez manqué de courage.
2: Oui.
3: Et parce que la question de la responsabilité, c'est du courage.
2: Oui.
3: C'est du courage et c'est une vertu qu'on retrouve chez Aristote, mais la vertu, dans le sens, c'est une qualité. On l'a ou on ne l'a pas, ou ça dépend des contextes, ça dépend des journées. Mais il faut choisir nos batailles. C'est ça que ça veut dire aussi. Donc, si on commence à être bon tout le temps, ben moi, je vous donne une semaine. Après une semaine, vous allez être brûlé. J'aurais plus d'argent dans votre compte et tout. Vous allez être dans la rue.
1: Sur Ici Première, vous écoutez À la recherche du soi perdu avec moi-même, Karina Marceau, en compagnie de la psychologue et autrice Nathalie Platte et notre invité, le philosophe Jacques Quintin, professeur titulaire à l'Université de Sherbrooke.
0: Si vous voulez, j'aimerais ça, par rapport à la petite bonté, lire un petit extrait. Ça vient de Vassili Grossman, qui est dans son roman « Vie et destin ». Il dit « C'est la bonté d'une vieille qui, sur le bord de la route, donne un morceau de pain à un bagnard qui passe. C'est la bonté d'un soldat qui tend sa gourde à un ennemi blessé. La bonté de la jeunesse qui a pitié de la vieillesse. La bonté d'un paysan qui cache dans sa grange un vieillard juif. C'est la bonté de ces gardiens de prison qui, risquant leur propre liberté, transmettent des lettres de détenus adressées aux femmes et aux mères. Cette bonté privée d'un individu à l'égard d'un autre individu est une bonté sans témoin, une petite bonté sans idéologie. » Puis, tu sais, je rejoins Jacques pour avoir travaillé avec des gens qui sont dans des états, des fois, de dévolution, de grande, grande souffrance avec des proches qui essaient de supporter ces personnes-là. Je pense à des personnes en situation de toxicomanie avancée, par exemple, où là, on va se dire, on va être responsable de cette personne-là, mais il y a quelque chose où cette personne-là, effectivement, tant qu'elle ne touchera pas le fameux fond, on ne peut rien faire pour elle. Puis ça, c'est quelque chose qui, effectivement, peut choquer quand on essaie de réfléchir socialement. Puis je m'étais déjà, moi, fâchée dans une chronique quand il y avait eu la mort de Karim Ouellet. Puis il y avait des gens qui avaient trouvé le moyen d'un peu de blâmer sa famille en disant, il a passé Noël. Il était probablement déjà décédé. Comment ça se fait qu'on ne soit pas... Bon, puis on avait retrouvé son corps dans un état de décomposition avancée. Puis moi, ce qui m'avait fâché à ce moment-là, c'est vraiment le manque d'empathie par rapport à ce que c'est d'avoir une personne avec des graves problèmes de santé mentale dans sa famille, où là, on va jeter la responsabilité là-dessus. Donc, c'est ça. Le blâme, presque à chaque fois, je dirais, il faut le dépasser parce qu'il y a... C'est tellement facile de blâmer puis de se déresponsabiliser collectivement de tous ces problèmes-là. Donc, vraiment de se ramener à... Puis parfois, on a des gens qui ont des idéologies, ils ont des propos idéologiques là, parfaits, au sens de la responsabilité face à l'autre, du souci de l'autre. Parfois, c'est assez fascinant de voir comment ça s'articule pas en action. Fait qu'il faut voir aussi ce qu'on prêche versus ce qu'on fait.
2: J'aimerais juste un élément que vous m'avez mentionné quand on s'est parlé au téléphone, puis ça pourrait être la voie vers une conclusion. Vous m'avez dit l'être humain est fondamentalement un individu qui veut des responsabilités. Mm-hmm. On le voit avec les enfants, ils vont jouer au papa, à la maman, avec les poupées. Donc, on a besoin de responsabilité. Et quand on soustrait la possibilité d'être responsable, en fait, on dévitalise les humains.
3: Absolument. Oui, c'est... Il y a quelque chose dans l'humain qui veut prendre soin. C'est un petit peu comme ça qu'on a commencé. Prendre soin dans le sens que quand il y a quelque chose qui nous happe, il y a des choses comme ça qui nous obligent. Hein? C'est qui une obligation de prendre soin, de préserver. C'est dans ce sens-là que prendre soin, et que ce soit la beauté, l'amour, quelqu'un de fragile, de vulnérable. Et je pense que c'est dans l'humain. Puis y répondre humainement, ça fait du bien.
0: Il y avait une autre pensée qui me venait, c'est celle de la philosophe Martha Nussbaum qui dit « Tout souci véritable de l'autre engage une part de notre être dont nous ne maîtrisons pas l'issue. » Donc, quand on parle de responsabilité, paradoxalement, souvent on va le dire « Vous êtes responsable, vous n'avez pas maîtrisé l'issue. » Là, on cherche qui n'a pas maîtrisé l'issue. Alors que le véritable souci de l'autre implique de se dépouiller de cette obsession-là de la maîtrise. C'est une injonction de la maîtrise.
3: En même temps, en droit et en éthique, surtout en médecine, on dit que on n'est pas responsable du résultat, on est responsable des moyens.
0: Ouais.
3: Donc, ça fait une énorme différence. Ouais.
2: Comment vous aimeriez conclure

0: éteint.
1: Ah, mon Dieu! Conclure, je ne suis pas certain. J'aime pas conclure. Ça voudrait dire qu'il y a une vérité ou quelque chose comme. Je ne veux pas faire un résumé non plus, mais peut-être d'ouvrir sur quelque chose d'autre. Je pense que dans la responsabilité, il y a quelque chose de l'ordre de la transcendance. Transcendance dans le sens de soi, de dépassement de soi. Et puis là, on disait tantôt, il y a quelque chose du prendre soin. Chez les Grecs, le mot thérapie, ça veut dire se mettre au service d'eux. Donc, eux autres, c'était au service des dieux, mais nous, on a laissé ça, c'est se mettre au service d'autrui. Et c'est peut-être juste ça, la responsabilité. Et se mettre au service d'autrui, donc sortir de soi. Et de toute façon, être avec soi, c'est la chose la plus terrible qui existe. non, mais on étouffe avec ça. Je veux dire, mais quand on se sort de soi avec un dialogue, justement, on crée un espace qui est ouvert. Puis, sans savoir où ça nous amène, où il n'y aura pas de conclusion, ça c'est certain.
0: Merci infiniment.
1: Ah, ça passe vite.
0: Ah, c'est fou, hein?
2: T'aimais ça, hein? Tu savais que t'aimerais ça.
3: En terminant, je tiens à souligner le travail des artisans talentueux qui ont collaboré à ce projet de À la recherche du soi perdu. À la prise de son et au montage, Clovis Lamarre. Adjointe à la réalisation, Kim Benoît Lapointe. L'invité aujourd'hui, Jacques Quintin. Et au micro, Nathalie Platte et moi-même, Karina Marceau. J'ai également assuré la recherche et la réalisation. Puisqu'il n'y a pas vraiment de conclusion de notre échange, on vous laisse donc sur ces trois petits points de suspension qui vous invitent à poursuivre votre réflexion sur la responsabilité. On se retrouve tout bientôt pour un prochain épisode.
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0: Ici Étienne Leblanc. À Ça nous regarde ce soir.
1: Je suis arrivé au moment où j'ai besoin de passer à autre chose, de retrouver ma famille et de retrouver une vie un peu plus normale.
0: Nouvelle secousse à la CAQ. Le ministre de la Culture, Mathieu Lacombe, quitte la politique.
2: Il y a un renouveau qui s'opère, c'est normal.
0: Aussi à l'émission, un siècle de production d'aluminium au Saguenay-Lac-Saint-Jean.
3: C'est lors de la Deuxième Guerre mondiale que là, ça a tout changé.
0: On vous explique comment l'industrie façonne la géographie et l'économie de la région depuis 1926. Puis, au 19e siècle, des Autochtones de la Guyane française ont servi de cobayes à Paris et en sont morts. 130 ans plus tard, leurs restes humains conservés au Musée de l'Homme seront restitués à leur pays.
4: Pour nous, c'est historique.
0: Bon jeudi soir à tous. Eh bien, la vague de départ à la coalition Avenir Québec se poursuit. Après le ministre du Travail, Jean Boulet, hier, eh bien, un autre ministre important du gouvernement Fréchette prend la décision donc de ne pas poursuivre son engagement politique. C'est au tour de Mathieu Lacombe de tirer sa révérence. Le ministre de la Culture et des Communications et député de Papineau en Outaouais annonce qu'il ne sollicitera pas de nouveau mandat lors des élections générales de cet automne. Et avec le départ de ce ministre, on peut dire expérimenté quand même dans ce gouvernement, eh bien c'est le 33e départ confirmé au sein des troupes de la CAQ. Monsieur Lacombe affirme que son choix est guidé par des motifs familiaux. C'est un jeune papa. J'en parle avec notre analyste sur la colline parlementaire à Québec, Véronique Prince. Bonsoir Véronique.
5: Bonsoir Étienne.
0: Véronique, cette annonce, je crois qu'on peut dire qu'elle était plutôt inattendue, non? Le bureau de la première ministre Fréchette s'attendait à ce qu'il continue son parcours avec elle?
5: Oui, absolument. Ça nous a étonnés aujourd'hui parce que, ben, d'abord, lui aussi avait déjà pris ses photos électorales, celles qui se retrouvent sur les pancartes, comme c'était le cas d'ailleurs pour le ministre du Travail, Jean Boulet. D'autant plus qu'un 18 juin, il commence à être tard pour annoncer un départ. La CAQ avait demandé aux élus de leur signifier leurs intentions au plus tard le 31 mai, donc pour pouvoir se préparer. Cette annonce-là peut surprendre, effectivement, d'autant plus que Mathieu Lacombe a été l'un des premiers à manifester son appui à Christine Fréchette quand elle s'est lancée dans la course à la direction. Et on se disait qu'il faisait bel et bien partie de son cercle de confiance. Maintenant, on se demande s'il est le dernier à prendre cette décision de dernière minute, parce que le ministre François Bonnardel en est un autre qui n'est pas tellement clair sur ses intentions. Il a dit hier à la sortie du Conseil des ministres qu'il allait nous annoncer dans les prochaines semaines s'il serait candidat ou non. La ministre Martine Biron a déjà dit elle aussi qu'elle voulait se représenter, mais pourtant hier, elle ne répondait pas directement à la question quand lui demandait. Donc, ces départs de ministres avec celui de Mathieu Lacombe qui s'ajoute aujourd'hui, ça donne la perception que tout le monde quitte à la CAQ. Mm-hmm. Et c'est vraiment une perception. Hein? La politique, c'est une affaire de perception. Alors, la première ministre Christine Fréchette espère renverser cette perception-là en présentant à partir de samedi une séquence de candidatures. C'est un petit peu comme ça qu'on nous le décrit. Mais évidemment, ça fait monter les attentes. Elle voudrait maintenant que la perception que les gens qui nous écoutent puissent savoir, c'est que d'autres arrivent aussi à la CAQ et que cette idée-là s'installe dans la tête des électeurs. Pour en revenir à Mathieu Lacombe, il a expliqué effectivement sa décision par le fait qu'il a deux jeunes garçons de 9 et 12 ans et qu'il craint de manquer des moments importants de leur jeunesse. Évidemment que c'est un argument qui est défendable, hein, c'est dur de ne pas acquiescer à ce genre d'argument, familial. Mais c'est certain aussi que la bataille électorale, Étienne, s'annonce difficile en Outaouais. Une région autrefois très rouge, très libérale, qui est devenue caquiste il y a 8 ans, mais les libéraux de Charles Millière sont déterminés à la reconquérir. Cependant, le comté de Mathieu Lacombe, la circonscription de Papineau, a quand même un fond un petit peu plus souverainiste là en Outaouais. Ça a déjà été péquiste d'ailleurs, donc peut-être qu'un candidat comme lui aurait pu faire la différence si la bataille devient serrée, parce que dans les comtés où la bataille est forte, le nom d'un candidat, ça peut permettre d'aller chercher les quelques pourcents de plus.
0: Et justement, Véronique, parlant de ça, Mathieu Lacombe a déclaré récemment des choses qui ont fait réagir, j'imagine, au sein de son parti, mais dans la population aussi. Il avait indiqué que s'il y avait un prochain référendum, eh bien, il voterait oui.
5: Il ne s'en est jamais caché hein, qu'il faisait partie des bleus à la coalition Avenir Québec, alors que d'autres se définissent comme rouges, plus fédéralistes. Il faisait partie, effectivement, de ceux qui sont... qui se décrivent comme nationalistes, identitaires, mais c'est sûr que cette déclaration-là avait causé des remous parce qu'ils sortaient de la ligne de parti qui avait toujours été de dire « les Québécois veulent pas de référendum », mais il ajoutait que selon lui, ça c'était la manière peut-être de revenir un peu dans le rang, selon lui, c'était pas le temps justement de faire un référendum. N'empêche que cette déclaration-là, elle était survenue tout de suite après celle de Jean Boulay, un ministre qui se disait, lui, dans le camp du non. Oui. Et puis après ça, ça permettait aux libéraux de dire, ben vous voyez, la CAQ, c'est le camp du noui. Alors, c'est sûr que ça fait mal un petit peu de sortir comme ça. Mais j'ai tout de même l'impression que c'était stratégique de la part de Mathieu Lacombe de se montrer plus souverainiste, sans pour autant adhérer au Parti québécois, parce qu'il est ministre de la Culture. Un milieu, on le sait, qui veut défendre l'identité, la langue, et il pouvait, d'une certaine manière, montrer qu'il est à l'écoute du milieu, en étant lui-même aussi très identitaire, tout en étant à la CAQ. Faut dire d'ailleurs qu'il l'a montré à plusieurs reprises qu'il était à l'écoute de ce milieu-là, là, sans être obligé de se positionner dans l'axe fédéraliste-souverainiste, parce que comme ministre de la Culture, il a mené plusieurs batailles, notamment pour la souveraineté culturelle, pour se battre contre les plateformes numériques. Le travail est loin d'être terminé, mais il en a fait quand même un bon bout de chemin, et je pense que c'est principalement de cette manière-là qu'il a pu gagner le respect du milieu culturel.
0: Oui, tout à fait. Véronique Prince, vous êtes notre analyste à Québec. Merci beaucoup, Véronique.
5: Je vous en prie.
0: Et on va poursuivre justement sur cette lancée, sur ce milieu culturel. Louis-Philippe Ouimet s'est donc intéressé au legs de Mathieu Lacombe pour le milieu culturel québécois. Voici son reportage.

0: Je suis arrivé au moment où j'ai besoin de passer à autre chose, de retrouver ma famille et de retrouver une vie un peu plus normale.
1: C'est avec émotion que Mathieu Lacombe a annoncé qu'il quittera la vie politique après 8 ans passés à l'Assemblée nationale. Un choix déchirant pour ce père de 2 garçons âgés de 9 et 12 ans. Écoutons Mathieu Lacombe.
0: Si vous saviez à quel point je suis fier de vous, j'espère que vous avez été au moins un peu fier de moi aussi.
1: D'abord nommé ministre de la Famille en 2018, Mathieu Lacombe a hérité du portefeuille de la Culture et des Communications dès 2022. Après la pandémie, il a été à l'écoute du milieu artistique. Sous sa gouverne, il y a eu une bonification des budgets du Conseil des arts et des lettres, de la SODEC et de Télé-Québec. Voici Louise Beaudoin, ministre de la Culture et des Communications de 1995 à 1998.
2: Mais son legs le plus important, je pense, c'est d'avoir d'abord trouvé de l'argent. Mathieu Lacombe, qui est un des ministres de la Culture, qui va laisser une trace, je dirais, indélébile.
0: En octobre prochain...
1: Mathieu Lacombe a aussi veillé à l'encadrement des plateformes numériques. Il avait à cœur la souveraineté culturelle du Québec français. En rafale, Ève Paré de la Disque, puis Hélène Messier de la QPM et Laurent Dubois de la Sartec.
3: Son plus grand fait d'armes, à mon avis, c'est le dépôt du projet de loi sur la découvrabilité, le PL 109.
4: Je pense que la première chose à laquelle on pense, évidemment, c'est la mise sur pied du comité sur l'avenir de l'audiovisuel, donc le groupe de travail.
5: Je pense que c'est un ministre qui a été quand même adopté par le milieu. Et c'est pas si simple d'arriver dans un milieu et de se faire adopter, surtout quand ce milieu-là a subi des crises.
1: À quelques jours de la fête nationale, des artistes saluent les efforts déployés par le ministre de la Culture. La comédienne Guylaine Tremblay.
6: Moi, je pense qu'il a fait de la vraiment bonne job. T'sais, je pense qu'il voulait vraiment, il veut vraiment. En tout cas, je l'ai senti comme un allié.
0: Parce que nos artistes, ils en avaient grandement besoin.
1: À bientôt 38 ans, le député de Papineau quitte la vie politique avec le sentiment du devoir accompli. En terminant, écoutons à nouveau Mathieu Lacombe lors de son point de presse.
0: Occuper ses fonctions de ministre de la Culture et des Communications aura été de loin, un des plus grands et des plus passionnants défis de toute ma vie.
1: Mais Mathieu Lacombe n'a pas dit son dernier mot, car lundi, il dévoilera sa très attendue stratégie québécoise de l'audiovisuel. Ici Louis-Philippe Ouimet, Radio-Canada, Montréal.

0: Aujourd'hui, alors que cette session tire à sa fin, je suis heureux de dire que nous avons tenu notre promesse. Nous sommes fiers de ce que nous avons accompli à la Chambre des communes. Le gouvernement a travaillé très fort pour les Canadiens. Les députés ont adopté quelques 21 projets de loi.
1: Ça se passait aujourd'hui à Ottawa. Le leader du gouvernement en chambre et ministre des Transports fédéral, Stephen McKinnon. Et oui, les travaux parlementaires ont pris fin aujourd'hui à Ottawa, 24 heures plus tôt que prévu, hein, après 15 semaines de séance. Parfois, on s'en souvient, assez mouvementé. Le gouvernement Carney, donc, termine la session un peu comme il l'a commencé au début, avec un certain sentiment d'urgence. Est-ce que tout ça est justifié? J'en parle avec notre chef de bureau à Ottawa, Daniel Thibault. Bonsoir, Daniel.
2: Bonsoir, Étienne.
1: Daniel, le gouvernement Carney là, a voulu profiter de ce dernier jour pour accélérer l'adoption de plusieurs projets de loi.
2: Ouais, une demi-dizaine, en fait, aujourd'hui, dont on a accéléré l'adoption après s'être entendu avec les partis d'opposition. Ça inclut, entre autres, la loi sur la défense nationale qui modifie la façon de gérer les cas d'inconduite sexuelle au sein des forces. C'est, rappelons-le, une recommandation du rapport Harbour. Il y a C-29 qui crée l'Agence des crimes financiers. Il y a le projet de loi sur la mise à jour budgétaire qui a été adopté, C-30. C'est celui qui permet, entre autres, au Conseil des ministres d'autoriser l'utilisation de pesticides. C'est juste que ce doit être fait pour des raisons de sécurité économique ou alimentaire, mesure qui est loin de faire l'unanimité. D'ailleurs, ça s'est fait à coup de mesures pour limiter les débats ou y mettre un terme. 12 mécanismes du genre ont été utilisés au cours des dernières semaines. 8 motions d'attribution de temps, 4 motions de clôture. Donc, il y a 9 projets de loi qui ont fait l'objet de ce genre de mesures. Le gouvernement, vous le disiez, termine sa session comme il l'a commencé, en se drapant dans un sentiment d'urgence qui impose une vitesse plus rapide au débat au nom des tensions avec les États-Unis, au nom aussi de l'importance de développer les grands projets nationaux, de diversifier l'économie canadienne, de diversifier nos partenaires commerciaux. Une excuse qui commence à avoir le dos large, selon certains, en tout cas selon l'opposition, qui se demande si le débat démocratique qui est non seulement nécessaire, mais sain sur certains projets de loi, n'est pas un peu sacrifié rapidement au nom de l'urgence économique.
1: Et Daniel, il y a un projet de loi qui est adopté peut-être un petit peu trop rapidement au goût de l'opposition. D'ailleurs, il y a un député de l'opposition qui me parlait de ça hier. C'est le fameux projet de loi C-22, donc la loi qui veut donner plus de pouvoir aux forces de l'ordre. Parlez-nous de ça.
2: Oui, c'est ce projet de loi qui concerne l'utilisation de renseignements électroniques, entre autres, des données liées à l'adresse IP de votre ordinateur, à votre téléphone cellulaire, que les entreprises de télécommunications devraient conserver plus longtemps et auxquelles les forces de l'ordre devraient avoir un accès plus facile. Les partis d'opposition y voient des risques de dérapage importants. Comment est-ce utilisé? Qui pourrait avoir accès? Est-ce que ça expose la vie privée des Canadiens à des entités étrangères, par exemple, qui pourraient faire de l'espionnage ici? Les questions qui auraient justifié plus de débats selon les conservateurs et le Bloc. Le gouvernement dit c'est la troisième mouture de ce projet de loi. Il estime qu'il faut donner aux policiers les outils dont ils ont besoin dans un monde moderne. Le premier ministre aujourd'hui n'était pas en chambre. Il était à Vancouver pour une annonce sur le logement. Il rejette les critiques et estime qu'à un moment donné, les choses doivent bouger. On écoute Mark Carney.
3: Et après un certain temps, c'est le temps de voter. Et le Parti libéral votait pour la protection des citoyens, des concitoyens et les partis conservateurs votaient chaque fois quand. Ça, c'est la ligne finale.
2: Mark Carney et les libéraux, Étienne, bénéficient d'un capital politique toujours considérable auprès des électeurs. Ils ont probablement l'impression qu'ils peuvent se permettre d'avancer à ce rythme en se disant qu'on ne fait pas d'omelette sans casser des œufs. Évidemment, ça fonctionne jusqu'à ce que ce capital politique soit épuisé, après quoi ça devient plus difficile d'aller à cette vitesse. L'autre risque, c'est que certaines des craintes de l'opposition concernant les projets de loi comme C-22 se matérialisent. Le cas échéant, c'est tout le bilan du gouvernement qui s'en trouvera entaché.
1: Et ça laisse quelle place tout ça à l'opposition, Daniel?
2: Ben, pas énorme. Je vous dirais, on sent de part et d'autre une certaine frustration. Chez les conservateurs, on a l'impression que les derniers mois, les transfuges, les difficultés à faire passer le message, ça a démoralisé les troupes. Ce sont des cloches similaires du côté des autres partis qui semblent se demander à quel moment le gouvernement va exhiber des signes de fatigue. Les libéraux semblent en être très conscients et se permettent d'aller assez loin. D'ailleurs, Steve McKinnon, aujourd'hui, évoquait un certain inconfort chez les conservateurs et laissait entendre que ça pourrait pousser certains à mener une réflexion et faire le choix choix ultime, comprendre ici, traverser la Chambre. Le nouveau transfuge potentiel, peut-être a-t-il envie d'alimenter cette réflexion chez certains durant la période estivale.
1: Bon, les députés, Daniel, vont venir au Parlement au mois de septembre, mais ils vont quand même pas prendre deux, trois mois de vacances, en tout cas pas tous. On va surveiller quoi, là, au cours des prochaines semaines?
2: Les députés vous diraient qu'ils ne prennent pas de vacances durant l'été, cher ami. Les grandes activités, évidemment, les incontournables, vont-ils aller au Stampede, Fête nationale du Québec, Fête nationale des Acadiens, le genre de discours? Est-ce que M. Carney est meilleur à faire des crêpes que ce qu'il a montré l'année dernière lors de sa visite au Stampede? Et puis, on va préparer le terrain pour les partiels qui s'en viennent. Il y a 6 circonscriptions en tout au pays qui vont nécessiter des élections pour se choisir un nouveau ou une nouvelle députée. Cela pourrait venir donner des maux de tête estivaux au gouvernement dont la majorité ne tient qu'à 2 sièges, faut-il le rappeler.
1: Bon, on va surveiller ça cet été. Daniel Thibault à Ottawa, merci beaucoup, Daniel.
2: Plaisir, au revoir.

0: Vous avez peut-être lu les reportages de la presse et du Journal de Montréal aujourd'hui, dans lesquels l'animateur Normand Brathwaite révèle se battre depuis des années contre l'alcoolisme. Des révélations qui ont suscité beaucoup de réactions, on peut l'imaginer. Mais au-delà de ses confidences, c'est vraiment une histoire qui met en lumière l'effet que peuvent avoir certaines personnalités publiques quand elles brisent le tabou sur leur dépendance. Pour parler de tout ça, je retrouve ma collègue Andréanne Williams. Bonsoir Andréanne.
1: Bonsoir.
0: Alors, même Andréanne, dans ses reportages, on apprend que Normand Brathwaite a frôlé la mort là, en raison des problèmes de santé liés à l'alcoolisme.
1: Oui, il a frôlé la mort il y a quelques mois à cause d'une acidocétose diabétique, une complication grave du diabète causé par un manque important d'insuline avec insuffisance rénale aiguë dans un contexte de troubles liés à l'usage de l'alcool. Donc, il raconte que pour gérer ses problèmes de santé mentale, il avait pris l'habitude de boire du vin. Beaucoup de vin. Jamais assez pour être ivre sur un plateau de tournage, mais qu'il pouvait boire une bouteille, voire une bouteille et demie de vin par jour. Et là, le 14 avril, peu de temps après avoir décidé d'arrêter de prendre sa médication pour son diabète, son épouse, Marie-Claude Tétrault, le retrouver inconscient.

0: inconscient au pied de son lit. Il a été amené à l'hôpital en ambulance et en chemin, ses reins ont cessé de fonctionner. Son cœur ne battait plus correctement. On a dit à son épouse de se préparer au pire. Il a passé 42 jours, dont 10 dans le coma à l'hôpital. Il a dû réapprendre à marcher. Il a fait un sevrage très difficile à l'hôpital. C'est ce qu'il raconte dans ces articles-là. Je vous invite à écouter Anne-Élisabeth Lapointe, la directrice générale de la Maison Jean Lapointe. Ça, c'est l'institution montréalaise vouée à l'aide aux victimes de dépendance à laquelle son père, l'acteur Jean Lapointe, a associé son nom dans les années 80, suivi de l'ancien joueur des Alouettes, Étienne Boulay, qui lui aussi a connu des problèmes d'alcool. Il parle de l'impact justement que ces révélations-là peuvent avoir sur les gens qui souffrent du même problème.
1: Pour nous, à chaque fois que quelqu'un qui est connu, qui est apprécié du public, parle ouvertement de ses défis liés à un problème de dépendance, c'est sûr que nous, on se dit toujours que cette personne-là peut aider d'autres personnes. Le plus bel exemple, c'est celui de mon père, évidemment. Quand il a décidé d'arrêter de boire et d'aller en thérapie, on n'a pas parlé à personne. Il est allé à l'émission « Appelez-moi Lise » de mémoire. Et pendant l'entrevue, mon père buvait de l'eau et Lise Payette, à l'époque, avait dit à mon père, elle dit « Tu bois de l'eau? » Il dit « Oui. » Elle dit « Ça fait changement. » Comme on lui a envoyé une petite pique. Puis mon père en a profité pour dire « Oui. » Il dit « Ben oui, justement, j'ai eu un problème d'alcool, je suis alcoolique et je suis en rétablissement. » Et on est à la fin des années 70 où il y avait encore beaucoup de tabous et de préjugés en lien avec la consommation, et ça a permis de changer l'image qu'on se faisait de l'alcoolique.
2: Ce qui ressort de ces articles-là, autant celui de la presse que le Journal de Montréal, pour moi, c'est de l'espoir, puis je trouve ça remarquable de la part de Normand de sortir. Ça prend beaucoup de courage pour être capable de le faire. Puis je pense que c'est utile à plusieurs niveaux. Premièrement, pour lui, dans sa démarche, puis je pense surtout aussi que ça va aider d'autres gens.
3: On a entendu Anne-Élisabeth Lapointe de la Maison Jean Lapointe et l'ancien joueur des Alouettes Étienne Boulay. Andréane, il y a un des éléments qui ressort là, du témoignage de Normand Brathwaite dans les médias, c'est le fait qu'il reconnaît, il a reconnu le fait d'être alcoolique comme une maladie.
0: Oui, parce que ce que les intervenants du milieu à qui j'ai parlé disent, c'est que l'alcoolisme est encore malheureusement perçu comme une faiblesse, là, une faille de caractère, alors qu'en fait, aujourd'hui, on sait que c'est une maladie, mais à cause que les gens pensent encore que, comme je disais, c'est une faille, mais les gens qui en souffrent ont très honte de vivre avec ça. On peut écouter Anne-Élisabeth Lapointe.
1: Malheureusement, cette maladie-là, elle t'encourage à continuer dans la consommation malgré toutes les conséquences négatives, malgré que ton monde s'écroule. La maladie, elle essaye de te faire croire dans ton cerveau là que t'es pas malade. Et donc, eux sont incapables d'arrêter malgré qu'ils soient conscients de tout ce qui se passe. Alors, la honte fait partie malheureusement d'un frein à la demande d'aide.
3: D'ailleurs, dans le témoignage qu'on entendait d'Étienne Boulay un peu plus tôt, là, il disait que ce témoignage en est aussi un d'espoir. C'est un témoignage d'espoir de quelqu'un qui veut s'en sortir de cette maladie.
0: Exactement. Et il y a des ressources. Il est possible de s'en sortir grâce à la thérapie, notamment. Et Anne-Élisabeth Lapointe le disait d'ailleurs, là, quand je lui ai parlé, elle a dit que son père a finalement arrêté de boire et c'est ce qui lui a permis de développer une belle relation avec lui. Je vous invite à écouter Gilles Benoît Leblanc. Il est travailleur social et psychothérapeute à la clinique Nouveau Départ, EHN.
4: C'est une floraison d'émotions quand tu acceptes de dire que tu es pris par cette maladie-là. C'est que tu arrêtes la kyrielle de décoration intérieure qui s'appelle la souffrance silencieuse, les brisures, comment tu peux te sentir à part des autres aussi, comment, entre guillemets, on dirait que tu n'es jamais à la bonne place, au bon endroit. La plus belle question à poser à quelqu'un, c'est « Est-ce que je peux t'aider ?» Au lieu de demander quand si tu as consommé. Et après ça, garder le silence pour que l'autre personne puisse s'en souvenir que cette phrase-là, il peut être habité par cette phrase-là.
0: Donc, dans un communiqué de presse, Normand Brathwaite, il dit que le plus grand point positif qui ressort de cette expérience, c'est qu'il est sobre depuis 2 mois et qu'il est en forme. Il va prendre quelques mois de repos afin de récupérer et poursuivre une thérapie. Et il dit que les médecins ne prévoient pas de séquelles physiques durables. Donc, c'est la bonne nouvelle.
3: Merci, Andréane Williams.
0: Merci, au revoir.

0: Depuis près de 3 semaines, les manifestations se multiplient en Albanie, dans le sud-est de l'Europe. Des citoyens là-bas donc se mobilisent à travers le pays contre un vaste projet touristique porté par la famille Trump. Ça se passe sur l'île de Sazan. Les manifestants expriment un ras-le-bol généralisé face au manque de transparence du gouvernement et à la corruption qui sévit dans le pays. Écoutez le reportage que notre correspondante Tamara Alteresco a préparé.
1: This is the only island in Albania. It's called Sazan.
2: Elle émerge des eaux turquoises de l'Adriatique comme une carte postale. L'île de Sazan est la seule de l'Albanie, 5 km² de rochers et de verdure. Si elle hébergeait autrefois une base militaire stratégique, elle est depuis 2010 sous protection environnementale. Et plus on s'en approche, en bateau, plus on comprend pourquoi. Inhabitée, sauvage, avec ses dizaines d'espèces marines et ses oiseaux, certains en voie de disparition.
3: L'île de Sazan est malheureusement devenue le symbole des investissements qu'Ivanka Trump et Jared Kushner souhaitent réaliser.
2: Nous sommes avec Denisa Kaza, qui travaille avec l'ONG Protection de l'environnement naturel en Albanie. Ça fait déjà 2 ans, bien avant que l'affaire devienne une histoire internationale, qu'elle se mobilise pour sauver l'île de Sazan et ses environs des projets ambitieux de la firme d'investissement du gendre de Donald Trump, qui souhaite y construire un méga complexe hôtelier pour les riches et célèbres, plus de 10 000 chambres.
1: Everything has been happening under the radar.
2: Depuis 2 ans, tout s'est passé en secret, dit-elle, et sans aucune consultation. Même la loi a été changée en Albanie pour autoriser la construction des hôtels 5 étoiles dans des zones autrefois protégées, comme l'île de Sazan.
4: An unbelievable, beautiful.
2: Si belle qu'Ivanka Trump disait encore il y a quelques jours en entrevue avoir eu un coup de cœur majeur quand elle l'a découverte lors d'un voyage entre amis.
4: To a private island in the middle of the Mediterranean.
2: Cette entrevue a non seulement soulevé la colère en Albanie, elle coïncide avec le début des travaux à Zvernek, juste en face de l'île, qui ont commencé il y a 1 mois.
1: In this case, the political ties and the political
3: les liens politiques et les positions politiques des personnes impliquées ont joué un rôle déterminant dans la réalisation de ce projet.
2: Ici, c'était des dunes et déjà on les a rasées, dit Denisa, qui nous fait visiter les lieux.
1: All of this route was built in
3: toute cette route a été construite si rapidement que les écologistes locaux n'avaient jamais vu un projet avancer à un tel rythme.
1: This is the fastest pace that they've seen any project progress.
2: Et c'est sans égard, dit-elle, à la fragilité de l'écosystème, y compris l'un des rares sanctuaires de flamants roses d'Europe. Ces mêmes flamants roses qui sont devenus le symbole d'une révolte populaire contre les privilèges des riches.
5: Révolution! Révolution!
2: Et surtout contre l'opacité du gouvernement albanais. Direction Tirana, la capitale, où encore ce soir, comme depuis plus de 2 semaines, des dizaines de milliers de personnes déferlent dans les rues. Drapeau à la main, flamant rose dans une autre, la rage au cœur, pour demander la démission du premier ministre Edi Rama au pouvoir depuis 13 ans.
6: Il n'écoute pas les gens et ce qu'il fait, c'est seulement pour eux-mêmes, pour lui-même et pour les gens qui sont déjà riches. Et aussi, l'hôtel, c'est seulement une petite partie du problème.
2: De la corruption à l'oligarchie dans un des pays les plus pauvres d'Europe, des jeunes comme des aînés prennent part à ce mouvement qui grossit à vue d'œil.
7: We have 35 years transition, and we believe it's a turning point, yes.
2: C'est un point tournant pour nous, dit cet homme, après une transition de 35 ans après le communisme. Avez-vous déjà vu un tel mouvement en Albanie?
8: Not in my lifetime.
9: Pas de mon vivant, pas depuis 1991, quand toute l'Albanie est sortie dans la rue pour renverser le dernier régime communiste d'Europe.
8: To topple the last communist regime in the continent.
2: Et cela ne s'arrête pas à la famille Trump et au projet, dit l'analyste politique Lufti Dervici.
9: Mais avec le nom de Trump, l'histoire est passée de local à mondial. Pour nous, c'est le gros lot sans même avoir joué.
2: Avec les caméras du monde entier braquées sur les plages de l'Albanie, où le tourisme se développe à la vitesse grand V, La Commission européenne, cette semaine, a même prévenu le gouvernement que l'Albanie ne pourra pas adhérer, comme il le souhaite, à l'Union européenne sans le respect de l'état des droits et des normes environnementales. Le premier ministre Edi Rama persiste et signe pour dire qu'il n'a rien à voir avec le projet, bien qu'il affirme que l'Albanie ne peut pas se permettre d'y renoncer.
10: L'aim est de faire quelque chose d'unique.
2: Car nous souhaitons créer quelque chose d'unique qui sera extraordinaire pour les Albanais et qui sera aussi un cadeau de l'Albanie pour le reste de l'Europe. Mais pour Nicolas, 70 ans, qui est né sur ces terres convoitées,
11: projeté moi, gamandiaïme, un gabim.
2: Le simple fait d'évoquer le projet hôtelier déclenche une colère.
11: Protestons par attendre.
2: Il était un des premiers à manifester et promet d'être le dernier. Et si les bulldozers se sont arrêtés depuis quelques jours sur les plages de Zvernek, la bataille n'est pas gagnée. Reste à voir si le gouvernement d'Edi Rama, qui est l'un des plus pro-européens des Balkans, a le luxe d'ignorer la rue. Ici Tamara Alteresco, Radio-Canada, à Zvernek, en Albanie.
0: Restez avec nous. Plus tard à l'émission, Donald Trump et Benjamin Netanyahou affichent publiquement leur grave désaccord sur la guerre contre l'Iran au Moyen-Orient. On vous explique les conséquences. Mais d'abord, l'histoire dont on va vous parler maintenant est vraiment à couper le souffle. En 1892, des Autochtones Kalinia et Arawak de la Guyane française sont arrachés de leur pays par de fausses promesses pour être exhibés dans un zoo humain au jardin d'acclimatation à Paris. Et 8 des 33 personnes du groupe meurent à ce moment-là. Elles succombent aux rudesses de l'hiver parisien parce qu'elles étaient vraiment légèrement vêtues. Et plus de 130 ans plus tard, les restes humains de 6 de ces personnes, qui dorment toujours d'ailleurs dans les réserves du Musée de l'Homme à Paris, seront restitués à la Guyane parce que l'Assemblée nationale française a fait adopter une loi en ce sens. Et pour les descendants de ces personnes, c'est un combat juridique de 20 ans qui prend fin. Et une de ces descendantes, eh bien, c'est Corinne Toca-Devilliers, que je joins à Paris. Elle est présidente et fondatrice de l'association Molico Aletopo. Bonsoir, Madame Toca-Devilliers.
12: Bonsoir et merci.
0: Merci à vous d'être là. D'abord, j'aimerais que vous me racontiez l'histoire de ces 6 personnes dont les restes humains seront restitués dans votre pays d'origine. Qui sont ces personnes et quelle est surtout leur histoire?
12: Toutes ces personnes-là, c'était des Kalinia et des Arawak. Ils sont morts de froid. Ils ont été des objets de la science. Une fois qu'ils sont morts, on les a enterrés, on les a inhumés dans des cimetières de Paris, dans le Valois-Perret, Paris 8e. Et 5 ans après, puisque c'était ça à l'époque, lors des exhibitions coloniales ethnographiques, les scientifiques revenaient 5 ans après récupérer les ossements de ces personnes pour continuer à faire les études sur ces ancêtres. Et c'est ainsi que mes ancêtres, nos ancêtres de la Guyane et du Suriname, puisque nous n'avons pas de frontière avec le fleuve Maroni, se sont retrouvés un jour au Muséum naturel de Paris, puis au Trocadéro, ce qu'on appelle aujourd'hui le Musée de l'Homme.
0: Et comment se fait-il qu'on les a envoyés à Paris et dans quelles conditions ont-ils été envoyés à Paris? Pourquoi se sont-ils retrouvés à Paris?
12: Tout simplement parce qu'en 1892, à partir de 1877, il y a eu les premières exhibitions dans le monde, dont Paris. Et le directeur Geoffroy Saint-Hilaire, de l'époque du jardin d'acclimatation, voulait des sauvages, voulait de l'attraction, voulait faire de l'animation pour les peuples, pour les Parisiens. Donc, qu'est-ce qu'il a fait? Il a pris l'exemple de Karl Hagenbecker, qui a commencé à Berlin cette forme d'exhibition. Il a pris exemple et il a commencé à envoyer des explorateurs dans le monde entier, dans toutes les colonies, récupérer des sauvages. Il voulait des sauvages, des personnes intrigantes. Et c'est ainsi qu'il a envoyé François Lavaux, un jeune explorateur qui connaissait déjà l'Amérique du Sud, récupérer des sauvages et qui est arrivé à Paramaribo. Et ainsi, et donc, il a appâté les autochtones en leur faisant croire qu'ils allaient travailler, gagner beaucoup d'argent, avoir une très belle vie et

0: hiberner. Pourquoi? Parce que finalement, leur maison, c'était quoi? C'était une grande verrière avec une décoration exotique pour ne pas trop les traumatiser de suite. Et ils se sont retrouvés en plein hiver, au mois de février, à Paris. Donc, pendant 2 mois, derrière une baie vitrée, à faire des spectacles. Tous les matins, ils étaient consultés, palpés, étudiés, examinés par les scientifiques. Tous les matins pendant 2 mois.
1: Et là,
0: Et les après-midi, ils faisaient semblant de danser, faire de la poterie. C'était en permanence leur vie. Et c'est de là qu'ils se sont aperçus qu'ils se sont fait avoir parce que non seulement on ne leur donnait pas d'argent, mais ils étaient enfermés. Vous vous rendez compte que simplement le premier dimanche, il y avait plus de 400 000 spectateurs pour eux.
1: ouais.
0: Quand vous entendez des chiffres, mais ça, c'est à faire peur, quoi.
1: Ouais. Et donc, ils sont morts sur place, ces 8 personnes. Et donc, vous dites, on les a exhumés. Comment se sont-ils retrouvés donc au musée, justement, ces restes humains de ces 8 personnes?
0: Mais parce qu'à l'époque, il y avait les études de ces sauvages. Les zoos humains, ce qu'on appelle les exhibitions ethnographiques, a nourri ce qu'on savait déjà depuis toujours, la hiérarchisation des races. Les anthropologues, les craniologues, les scientifiques de tous bords faisaient des études sur ces personnes qui venaient de contrées lointaines. Et ils étudiaient pour comparer un Sénégalais à un autochtone, pour comparer un Kanak à un Breton. Voilà, il y avait cette hiérarchisation des races. Donc, ils étaient avides d'études. Avide d'étudier ces personnes, même au-delà de la mort, de la profanation, puisque après une inhumation, on les exhumait pour continuer ce qu'ils n'avaient pas fini, à partir d'ossements.
1: Donc, 130 ans plus tard, l'Assemblée nationale française a donc fait passer une loi pour qu'on puisse restituer ces restes humains à la Guyane. Qu'est-ce que ça représente pour vous? Qu'est-ce que ça représente pour votre peuple?
0: Pour nous, c'est historique. On a fait une cérémonie chamanique pour les voir au musée de l'homme, pour apaiser leur retour. Il y a eu vraiment un travail tout autour de ça. Et nous savons aujourd'hui qu'ils sont là. On les a vus. Il y a aussi des moulages de visage, des mains et des pieds.
1: Et ils seront donc restitués à votre pays. Une bonne nouvelle pour vous et pour, je crois, l'histoire de la planète. Corinne Tocca de Villiers, c'est une histoire très touchante que vous nous avez racontée. Je vous remercie de l'avoir fait.
0: Merci beaucoup.
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0: Petit changement de décor, on est à Vancouver où se joue le deuxième match de l'équipe canadienne à la Coupe du monde de soccer. Match qui a commencé il y a une trentaine de minutes contre le Qatar et c'est actuellement 2-0 pour le Canada. On peut d'ailleurs, c'est ce que vous entendiez, les cris d'un groupe de partisans canadiens. Ils se nomment les Voyageurs, ces partisans. Ils ont marché vers le stade BC Place de Vancouver avant le début du match. Et c'est donc près de dans le centre-ville de Vancouver que je joins mon collègue Francis Plourde. Bonsoir Francis.
1: Oui, bonsoir Étienne.
0: Alors, quelle est l'ambiance là, alors que le match est commencé depuis à peu près 35 minutes?
1: Oui, bien moi, je me trouve sur l'île Granville. Là, c'est un des endroits aménagés un peu partout en ville pour permettre à la foule de regarder les matchs de la Coupe du monde. Il y a plusieurs centaines de personnes. C'est très festif. Le premier but du Canada a été célébré avec beaucoup d'entrain. Et depuis ce deuxième but, il y a quelques minutes, on assiste à un véritable crescendo. Je ne sais pas si vous pouvez l'entendre. Oui. Mais il faut dire que les attentes étaient très élevées chez les Canadiens ici avant le match. On écoute les témoignages de quelques partisans.
2: I've always loved soccer. I played soccer in university. And now is my chance to see Canada at the World Cup here. I never thought it would happen before I die.
1: Fantastic. Donc, pour le premier intervenant, bon, c'est l'occasion de voir enfin l'équipe canadienne jouer. Il disait avoir l'impression d'être à nouveau un petit garçon de 6 ans. Deux autres partisans donc, à qui on a parlé parlent d'un événement ce soir qui va être historique parce qu'ils anticipent la victoire du Canada en Coupe du monde. Donc, ça va être génial selon eux. Il faut dire que ce match-là est vraiment suivi avec attention.

0: les 54 000 billets de BC Place ont trouvé preneur. Dans la foule, on retrouve notamment Gianni Infantino, le président de la FIFA. Il est là aux côtés du premier ministre Mark Carney. La foule est acquise au Canada. Les Qataris sont moins nombreux, mais ils ne sont pas en reste non plus parce que leur gouvernement a défrayé les frais de voyage d'environ un millier de fans qui sont visibles aussi aujourd'hui. Abou Kamar est un créateur de contenu qatari. Il est venu spécialement pour le tournoi.
1: We're excited and proud that the national team is here, and we're lucky that the government has been so kind to us to bring us to cheer for the.
0: Donc, il est fier d'être ici. Et il dit aussi qu'il est fier d'avoir obtenu le premier point en Coupe du Monde pour l'équipe qatari lors du dernier match. Et ils ont des attentes très élevées de leur côté aussi. Ils espèrent une victoire face aux Canadiens, mais ça s'enligne mal pour l'instant.
2: Francis, depuis quelques semaines, depuis même quelques mois, à l'approche de cette Coupe du Monde, on sentait que les Vancouverois étaient peut-être un petit peu sceptiques face à ce gros événement. Qu'est-ce qu'il en est aujourd'hui, maintenant que c'est commencé?
0: Oui, on sent vraiment que le vent a tourné. On retrouve l'esprit, je vous dirais, des Jeux olympiques de 2010, pour ceux-là qui ont été ici. La rue Granville a été fermée, complètement transformée, et on pouvait y voir là, ces derniers jours des familles, des partisans d'un peu partout avec les gilets aux couleurs de leur pays. Les terrasses semblent pleines. C'est aussi ce qu'a remarqué le maire de Vancouver, Ken Sim. On l'écoute.
3: I'm not going to mention names, but there is a restaurant downtown that mentioned that they did more revenue on the first Friday than they had in a regular summer month. So that's great.
0: Donc, il dit qu'un restaurant au centre-ville a fait autant d'argent vendredi dernier que durant un mois d'été. Ce sont des entreprises, dit-il, qui sont toujours affectées par l'impact qu'a eu la pandémie donc pour toutes les entreprises du secteur. Ce n'est pas anecdotique seulement. Selon des chiffres qui ont été rapportés par le premier ministre David Eby, les bars et les restaurants notent des hausses de leur chiffre d'affaires de 20 à 40 %. Donc, c'est assez important.
2: Oui, une bonne nouvelle pour Vancouver, bien entendu. Francis, donc, c'est 2-0, je le disais, pour le Canada. Quelles sont les attentes là, pour ce soir?
0: Oui, c'est vraiment un match important parce que pour l'instant, c'est la Suisse qui mène le classement du groupe auquel appartient le Canada. Elle a remporté un peu plus tôt aujourd'hui, là, 4-1 contre la Bosnie-Herzégovine, son match. Donc, le Qatar et le Canada ont tous deux un point après un match nul. Le gagnant va remporter 3 points supplémentaires et il pourrait donc presque s'assurer de sa qualification en prochaine ronde. C'est une motivation importante. Et en plus, le pays qui va être en tête de classement de ce groupe va jouer ses matchs en sol canadien, donc une motivation supplémentaire. Ce soir, donc, le capitaine Alphonso Davies est de retour. Il est sur le banc en début de match. Le Canada, je rappelle, là, mène présentement par la marque de 2-0. S'il l'emporte, ce sera une victoire historique pour l'équipe masculine en Coupe du Monde.
2: Francis Plourde, vous êtes notre correspondant à Vancouver. Bonne fin de match à vous et à tout le monde qui le regarde.
0: Merci, je vous en prie.

0: De Vancouver, maintenant, on va se rendre à l'autre bout du pays, au Saguenay-Lac-Saint-Jean, où on y souligne un anniversaire, on pourrait dire, très important, parce que il y a 100 ans, l'économie de la région prenait un tournant important avec le début de la production d'aluminium, une industrie qui a redéfini, on le sait, la géographie du Lac-Saint-Jean et surtout créé des emplois pour des milliers de familles de la région. Je parle de tout ça avec la chef d'antenne du téléjournal Saguenay-Lac-Saint-Jean, Mélanie Patry. Bonsoir Mélanie.
1: Bonsoir Étienne.
0: Et Mélanie, c'est un anniversaire qui coïncide avec le fait que Rio Tinto là, tourne une page importante ces jours-ci dans la région.
1: Oui, tout à fait, parce que l'entreprise a fermé ce matin sa dernière salle de cuve pré-cuite à son usine du complexe Arvida. C'est situé dans le secteur de Jonquière de la ville de Saguenay. Certains diront enfin, hein, parce que les installations étaient jugées comme étant les plus polluantes au Canada. Et la fermeture des vieilles salles de cuve pré-cuite était quand même réclamée depuis 2014. Donc, cette vieille technologie est remplacée par une usine flambant neuve qui utilise la technologie APIS-60, moins énergivore, deux fois moins polluante, des investissements estimés à 2 milliards de dollars. Donc, globalement, c'est une bonne nouvelle, ça, pour le Saguenay-Lac-Saint-Jean aujourd'hui. Et malgré l'imposition là, des tarifs américains il y a un an, on sent pas trop l'effet de cette incertitude ici sur la production du métal gris. On sent...

0: au contraire, beaucoup d'enthousiasme dans la poursuite des activités. On peut entendre la directrice exécutive des opérations pour le Québec de Rio Tinto, Stéphanie Gignac.
1: Actuellement, mondialement, AP60 est la meilleure technologie. Évidemment, on est vraiment fiers de poursuivre la continuité des 38 cuves existantes avec les 96 qu'on ajoute. Puis on fait ça en plus durant la même année qu'on célèbre nos 100 ans. Oui. Donc, c'est une année quand même bien chargée, bien occupée. On ferme les vieilles salles de cuve, on démarre à AP60, puis on célèbre notre 100e anniversaire de production d'aluminium ici au Saguenay-Lac-Saint-Jean.
2: Mélanie, on le sait, l'industrie de l'aluminium, là, ça a vraiment façonné tout le développement du Saguenay-Lac-Saint-Jean. Et ça continue un siècle plus tard à être un véritable moteur économique pour votre région.
0: Oui, tout à fait, Étienne. L'emprise de la production de l'aluminium est partout ici au Saguenay-Lac-Saint-Jean. Notre autoroute porte même le nom de l'autoroute de l'aluminium. Ouais. Donc, de la baie Laterrière-Jonquière-Alma, l'entreprise Rio Tinto possède de multiples installations. Elle assume également la gestion hydrique du lac Saint-Jean. Parce que oui, c'est un lac, mais c'est devenu un réservoir pour alimenter les installations hydroélectriques qui sont gérées par Rio Tinto. Et ça, c'est pas rien parce que c'est un contrat moral qu'elle a à l'endroit des citoyens du lac Saint-Jean, les riverains, les villégiateurs, parce que c'est elle notamment qui contrôle le niveau du lac Saint-Jean. Et ce sont donc de très grandes responsabilités qu'elle doit assumer.
2: Oui, complètement. La production, donc, ça a démarré il y a un siècle, en 1926, mais c'est vraiment, Mélanie, la Deuxième Guerre mondiale qui a contribué au développement de cette filière aluminium.
0: Oui, tout à fait, parce que la demande pour notre métal gris a vraiment explosé. Les installations au Saguenay-Lac-Saint-Jean là, produisaient tout l'aluminium demandé par les pays du Commonwealth. Donc, pendant la Seconde Guerre mondiale, le nombre d'employés est passé de 1500 environ 5000 travailleurs. En 1942, l'armée a même fait construire une base militaire, la base militaire de Bagotville, pour protéger les installations et la production. On peut entendre à ce sujet la directrice du Musée du patrimoine d'Arvida, Marianne Salescoté.
3: Oui, absolument. En fait, là, on voyait des camps militaires au parc Moritz. On a 19 canons qui ont été installés sur le territoire près des centrales hydroélectriques, près de l'aluminerie aussi. On a des militaires partout dans la ville qui se promènent. Il y a des il y a même des pratiques d'avions qui se passent ici et au lac Saint-Jean. Et c'est lors de la Deuxième Guerre mondiale que là, ça a tout changé. On était rendu avec 15 000 employés. Ça travaillait très, très fort parce qu'il faut savoir que l'aluminium qui était produit ici servait 90 % pour l'aluminium, en fait, des alliés, des constructions d'avions, des fils, des armes.
2: Mélanie, je disais que l'industrie de l'aluminium a eu un impact sur la géographie autour du lac Saint-Jean, mais aussi ça a eu des impacts et des effets sur le développement de certains quartiers et des villes autour. Et l'un d'eux est même classé à titre de site patrimonial par le gouvernement du Québec.
0: Oui, on parle d'un quartier bien précis situé au pourtour du complexe Arvida. Donc, cette mini-ville ouvrière a été implantée en 1926. La municipalité qu'on surnomme la Washington du Nord, qui a été bâtie à un rythme vraiment effréné pour accueillir les travailleurs de l'usine à l'époque. Mais tout ça avec un souci d'urbanisme qui fait encore figure d'exemple. Les maisons ont été construites en série de façon fabriqués. On parle de 270 maisons construites en 135 jours. Mmh. Elles étaient acheminées par rail, donc par train, avec un souci vraiment d'urbanisme parce que la compagnie a utilisé à l'époque 88 modèles de maisons préfabriquées différents. Et leur implantation se fait vraiment dans un plan très réfléchi où la circulation était faite pour être ralentie avec l'aménagement de rues incurvées, des parcs et des espaces verts, ce qui était vraiment assez novateur, là, disons-le, pour 1926. Et aujourd'hui, le secteur donc est reconnu comme site patrimonial par le gouvernement du Québec. Puis il y a même un comité présentement qui travaille très fort pour inscrire le quartier à l'UNESCO pour son patrimoine industriel.
2: Ouais, une histoire très importante. Mélanie Patry, vous êtes chef d'antenne au téléjournal Saguenay-Lac-Saint-Jean. C'est vous qui nous racontiez cette histoire de l'alcan et de Rio Tinto et de l'aluminium. Merci beaucoup.
0: Merci, Étienne.
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2: On en parlait plus tôt cette semaine à l'émission, les pneus.

0: Le dossier des véhicules électriques chinois a rebondi à la rencontre du G7 en France cette semaine. Et dans un échange capté à son insu, le premier ministre canadien Mark Carney a tenté de rassurer Donald Trump en lui disant que les constructeurs automobiles chinois auraient un accès très limité au marché canadien. Seules 49 000 voitures pourront être importées par année de la Chine à un tarif préférentiel de 6%, et ce en vertu d'une entente conclue avec Pékin en janvier dernier. Puis au même moment cette semaine, eh bien, la ministre canadienne de l'Industrie, Mélanie Joly, était en Chine justement et notamment pour rencontrer des fabricants chinois qui songent à s'implanter au Canada. Le gouvernement canadien donc semble être dans une sorte de dilemme entre restreindre ou ouvrir davantage le marché aux véhicules chinois. Je parle de tout ça ce soir avec notre chroniqueur en économie, Yannick Lepage. Bonsoir Yannick.
1: Bonsoir Étienne.
0: Alors, qu'est-ce qu'on sait donc des rencontres de Mélanie Joly cette semaine en Chine?
1: Bien, assez peu de choses, comme c'est souvent le cas avec ce genre de rencontres. On sait que Mélanie Joly a visité mardi les installations de BYD, le plus important manufacturier de véhicules électriques au monde. Le même jour, la ministre a rencontré les dirigeants de l'entreprise Shanghai Launch, qui fait de la conception automobile. Et le lendemain, elle a eu des rencontres avec les dirigeants de Geely et de Chery, deux importants constructeurs chinois. Selon la ministre, toutes ces entreprises-là songent à investir au Canada. On ne sait pas si les discussions sont au stade préliminaire ou si on s'approche d'un engagement ferme, mais il semble y avoir un intérêt certain de part et d'autre pour que des modèles de véhicules électriques chinois soient fabriqués au pays. En entrevue avec le Globe and Mail avant son départ, la ministre Joly a indiqué avoir deux objectifs dans ce dossier. Rendre accessible aux consommateurs canadiens des véhicules électriques plus abordables. On sait que les Chinois fabriquent des véhicules qui sont très performants, aussi souvent beaucoup moins chers que la compétition. Et l'autre objectif, Étienne, c'est de protéger l'industrie automobile canadienne, une industrie qui, on le sait, est mise à mal par les mesures protectionnistes américaines. À ce niveau-là, l'argument des constructeurs américains, c'est de dire la compétition chinoise, ça risque d'occasionner une baisse de leurs revenus et donc éventuellement des pertes d'emplois. Mais de l'autre côté, on sait que le Canada souhaite faire sa place dans l'industrie des véhicules électriques. Dans les dernières années, là, on a vu Ottawa annoncer une série d'investissements pour développer cette filière-là. Mais les constructeurs ont presque tous reporté ou abandonné leurs projets. Si bien qu'à l'heure actuelle, là, à moins que je me trompe, il n'y a aucun modèle de véhicule entièrement électrique qui est assemblé à grande échelle au pays. Et c'est probablement pourquoi Ottawa se tourne maintenant vers les constructeurs chinois, même si c'est une idée qui est très loin de faire l'unanimité. On sent que Mark Carney, quand il aborde ce thème-là, met des gants blancs. Voici ce qu'il avait à dire plus tôt cette semaine sur l'accord qu'il a signé avec Pékin en janvier et la visite de Mélanie Joly cette semaine.
2: And it creates the possibility, not the certainty in any ways.
1: Alors, il dit que ça offre une possibilité, non une certitude, qu'un fabricant chinois s'installe au Canada.
0: Et si un fabricant chinois, Yannick, veut s'implanter au Canada, il va devoir remplir des conditions assez strictes.
1: Oui, quatre conditions fixées par Ottawa. La première, qui va toi respecter les normes du travail canadienne. La deuxième, c'est d'utiliser des pièces fabriquées au Canada. Ottawa ne veut pas d'une usine qui ne ferait qu'assembler des pièces qui proviennent de Chine. Et troisième condition, que les logiciels des voitures soient sécuritaires, que les données des utilisateurs soient protégées. On peut donc imaginer que les données devraient être hébergées au Canada par une tierce partie. Ça risque pas de faire disparaître là, les craintes que les voitures soient utilisées comme un outil de surveillance, mais c'est la condition d'Ottawa. Une dernière condition, que le constructeur chinois s'associe avec un partenaire canadien de confiance. On peut penser potentiellement à un fabricant de pièces comme Magna International ou Linamar. Mélanie Joly a d'ailleurs rencontré des dirigeants de Linamar en Chine cette semaine. Reste à voir si ce n'était qu'une coïncidence.
0: Bon. Est-ce qu'il y a d'autres barrières, Yannick, à un investissement d'un constructeur chinois ici?
1: Oui, bien, je vous dirais que la plus grande barrière, c'est de savoir où seront vendus les véhicules électriques chinois qui seraient fabriqués au Canada. On peut entendre à ce sujet Greg Mordeau, il est professeur à l'Université McMaster, ancien cadre chez Toyota.
3: Une usine d'assemblage doit produire au moins 120 000 véhicules par année pour être rentable. Au Canada, aucun véhicule ne risque de se vendre à plus de 5 000 ou 10 000 unités par an. L'usine doit donc être en mesure d'exporter à l'étranger. Traditionnellement, le marché d'exportation des véhicules fabriqués au Canada, ce sont les États-Unis et peut-être un peu le Mexique. Mais les Américains ont barré l'accès au modèle chinois. Il va donc falloir trouver un autre marché ailleurs.
1: À l'heure actuelle, le principal marché potentiel, c'est probablement l'Europe, mais les fabricants chinois ont déjà un pied dans le marché européen, là, sont déjà responsables de 10 % des ventes sur le vieux continent. Leur présence s'accroît aussi avec différentes ententes qui leur permettent d'assembler des véhicules directement dans des usines européennes. Alors bref, ce serait une stratégie assez risquée. Une autre avenue, c'est qu'un constructeur chinois décide de s'implanter au Canada

0: Le vice-président américain J.D. Vance a défendu aujourd'hui le protocole d'entente conclu entre les États-Unis et l'Iran. Il y est allé d'un avertissement à Israël en déclarant, et je cite, que les Israéliens, comme tout le monde, doivent respecter ce processus de paix qui est fondamentalement bénéfique pour eux et pour l'ensemble de la région, je ferme les guillemets. On sait que l'État hébreu voit d'un mauvais œil cet accord qui fait de l'Iran en quelque sorte un partenaire de discussion des États-Unis, et ce, par-dessus la tête des responsables israéliens. Bonsoir François Brousseau.
1: Bonsoir Étienne.
0: François, il y a quelques temps déjà qu'on assiste donc à une dégradation des relations entre Israël et les États-Unis.
1: Oui, pourtant, cette aventure face à ce qui était un ennemi commun avait commencé au diapason avec deux armées bien coordonnées pour l'attaque conjointe du 28 février et les bombardements massifs de cibles en Iran. Ça a duré comme ça tout le mois de mars, début avril, lorsqu'il est apparu que le régime iranien, malgré les immenses dommages subis par son armée, que ce régime se maintenait et qu'il conservait même une capacité de réplique significative sur le mode de la fameuse guerre asymétrique, la guerre latérale qu'il a perfectionnée avec ses drones, ses petits bateaux téléguidés. Alors là, les craquements ont commencé dans l'alliance israélo-américaine. D'une part, une ligne dure qui disait que maintenant il faut continuer, il faut frapper ce régime jusqu'à ce qu'il tombe ou qu'il demande grâce. Surtout ne pas fléchir, ça c'est la ligne israélienne. Mais du côté américain, avec toutes les déclarations contradictoires du président, on a commencé à se dire qu'il fallait arrêter les frais et trouver une porte de sortie, y compris par un accord ou un semblant d'accord ou un accord partiel, sommet avec l'ennemi, devenu le partenaire potentiel d'un compromis.
0: François, donc ça s'est manifesté notamment tout ça par des échanges assez vifs entre le président américain et le premier ministre israélien.
1: Oui, Trump a injurié Netanyahou au téléphone, c'était le 1er juin, d'abord divulgué par Axios, la conversation, sa teneur, ont été confirmées publiquement par Trump lui-même sur le mode de familier de l'humiliation qui est le sien. Alors ça donnait, traduction libre, des répliques comme « t'as aucune conscience, t'es un maudit malade, tout le monde déteste Israël à cause de toi » et pour couronner le tout, Trump a dit à Netanyahou, si c'était pas de moi, tu serais en prison aujourd'hui. Fin des quatre citations. Et le 10 juin, il en a rajouté, ça c'est dans le Financial Times, en affirmant que Netanyahou n'aura pas le choix que d'accepter un accord avec l'Iran. Et là, encore une citation typique, c'est moi le boss, c'est moi qui décide, pas lui. Trump n'aime pas du tout que le monde entier répète aujourd'hui que c'est Netanyahou qui l'a entraîné dans cette galère.
0: Donc, quand même des tensions personnelles assez grandes. Mais au-delà de tout ça, François, y a-t-il pas quand même une certaine divergence d'intérêts entre les deux États?
1: Oui, ou un début en tout cas de divergence. Le mémorandum, dont le texte a été publié hier, montre que les États-Unis acceptent déjà, sous réserve des nombreux détails encore à négocier, acceptent l'idée générale d'un compromis stratégique avec Téhéran, sans chute du régime, ce qui est contraire aux exigences israéliennes, bien sûr. Le texte ouvre une séquence de négociations. Il admet la nécessité d'une désescalade. Il inclut le Liban dans l'équation. Il n'envisage plus comme perspective, disons, inévitable, la confrontation permanente avec l'Iran, etc. Pour Netanyahou et ses acolytes, ça ressemble à un éloignement stratégique de Washington, à une certaine défaite diplomatique. Pour Washington, en tout cas pour cette administration Trump, avec laquelle, certes, Étienne, il faut se garder de trop rationaliser ou de généraliser, mais Israël n'est plus l'axe principal par lequel tout doit passer au Moyen-Orient.
0: Est-ce qu'on peut quand même pour autant parler d'une rupture?
1: Bon, là, il faut faire attention. C'est peut-être un peu excessif ou prématuré de parler de rupture entre Israël et les États-Unis. Les États-Unis restent le premier soutien militaire, diplomatique de ce pays. Ils continuent de bloquer ou d'adoucir les textes internationaux défavorables à l'État hébreu, au Conseil de sécurité et autres. Mais cet épisode du printemps 2026 et sa conclusion provisoire à laquelle on assiste aujourd'hui, c'est un épisode, en fait, ça révèle une nouvelle inflexion, je dirais. Washington n'accepte plus automatiquement que l'agenda israélien détermine ou dicte les priorités des États-Unis au Moyen-Orient. On est échaudé manifestement par l'expérience douloureuse de cette guerre, où une bonne partie de la décision, on peut le dire, la décision initiale de partir, là, au début, c'était israélien. James David Vance a déclaré au sujet d'Israël que nos intérêts ne convergent pas toujours. Donc Washington, Étienne, accepte désormais de dire publiquement que l'intérêt américain peut diverger de l'intérêt israélien,

0: Et ça, de le dire publiquement, c'est nouveau.
1: Autre chose, François, est-ce qu'on voit pas aussi quand même une évolution de l'opinion publique aux États-Unis au sujet d'Israël?
0: Ah oui, ça bouge. Et ça va avec les changements d'orientation politique au niveau de l'État. Les sondages montrent une certaine exaspération d'une part non négligeable de l'opinion face à l'État juif. Gallup a publié, c'était en février, des chiffres assez historiques. 41% des Américains déclarent sympathiser davantage avec les Palestiniens contre 36% pour les Israéliens. Chez les démocrates, l'écart est spectaculaire. 65 à 17 chez les démocrates. Et c'est aussi une question de génération. Hein. Une majorité absolue des 18-34 ans exprime désormais davantage de sympathie pour les Palestiniens au-delà de 50%. Ici, la mémoire historique, ou peut-être l'érosion de la mémoire, joue un rôle. C'est plus le souvenir de la Shoah qui détermine les attitudes majoritaires, mais davantage ce qui s'est passé à Gaza depuis 2023. Ajoutez à ça, je finis là-dessus, une certaine dose d'antisémitisme à l'extrême gauche, mais aussi à l'extrême droite chez certains trumpistes. Et ça aide à comprendre, Étienne, pourquoi en 2026, l'appui à Israël n'est plus automatique aux États-Unis.
1: Intéressant. François Brousseau, merci. Et c'est ce qui met fin à votre émission quotidienne d'information. Je m'appelle Étienne Leblanc. Merci de nous avoir fait une petite place aujourd'hui dans votre journée. C'est un plaisir de s'informer avec vous. Madeleine Blais-Morin, elle sera de retour demain. Bonne soirée.

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2: Bonjour, ici Karine Matheux. Voici les informations. La réunion prévue aujourd'hui entre les États-Unis et l'Iran en Suisse a été annulée. Un porte-parole de la Maison-Blanche a indiqué que le vice-président J.D. Vance annulait son déplacement. Cette rencontre devait marquer le début des négociations concernant la mise en œuvre du protocole d'accord entre les deux pays. Un peu avant cette décision, des responsables iraniens estimaient qu'un tel événement n'était pas nécessaire dans la mesure où les présidents iraniens et américains avaient signé l'accord mercredi. Les travaux parlementaires ont pris fin à la Chambre des communes pour la pause estivale. Le leader parlementaire du gouvernement Carney, Stephen McKinnon, a fait adopter une motion à 2 jours nommant en ce sens. La motion libérale concrétise aussi des baillons pour faire adopter certains projets de loi, dont C-22, qui vise à permettre aux forces de l'ordre d'accéder à certaines données des plateformes numériques. L'enjeu du coût de la vie a aussi retenu l'attention lors de la période de questions. Voici un échange entre le chef conservateur Pierre Poilievre et le ministre des Finances, François-Philippe Champagne.
3: La récession libérale, qui est le seul dans le G20, en même temps qu'il fait des illusions et des excuses, Monsieur le Président, il devrait être imputable.
4: Je me serais attendu que le chef de l'opposition remercie le premier ministre du Canada justement pour le travail qu'il a fait au G7, Monsieur le Président. On a ramené 13 ententes, Monsieur le Président, qui rapporte 5 milliards.
2: En principe, les travaux devaient se poursuivre jusqu'à demain. La reprise est prévue le 21 septembre. Le ministre québécois de la Culture et des Communications du Québec, Mathieu Lacombe, en a surpris plus d'un hier en annonçant qu'il va quitter la vie politique à la fin de son mandat l'automne prochain. Élu en 2018 député de Papineau en Outaouais, où il pratiquait alors le journalisme, Mathieu Lacombe a été ministre de la Famille pendant le premier mandat de la CAQ et est passé à la Culture en 2022. Après Jean Boulay, c'est un autre ministre parmi les plus connus du gouvernement qui ne se représente pas. Diana Gonzalez a recueilli des réactions.
5: Un ministre à l'écoute est disponible.
6: Un allié de la musique nous quitte.
5: La directrice générale de la Disque, Eve Paré, souligne le travail du ministre de la Culture et des Communications, Mathieu Lacombe.
6: Je dirais que son plus grand fait d'armes, à mon avis, c'est le dépôt du projet de loi sur la découvrabilité, le PL109, qui portera sans doute ses fruits dans les prochaines années.
5: L'ex-ministre péquiste Louise Baudouin, membre du comité conseil sur la découvrabilité des contenus culturels, abonde dans le même sens.
7: Son leg le plus important, je pense, c'est d'avoir d'abord trouvé de l'argent. De l'argent, c'est supplémentaire. Le budget de la CALQ a été augmenté. Il comprenait les enjeux.
5: Élu en 2018, Mathieu Lacombe ne sera pas candidat aux prochaines élections provinciales. Il affirme vouloir être davantage présent pour ses enfants.
8: Puis d'ailleurs, je veux saluer l'engagement de Mathieu Lacombe.
5: La première ministre, Christine Fréchette.
8: Et je veux saluer ça parce que c'est un investissement plein et entier qui a bénéficié, qui a profité aux Québécois.
5: Laurent Dubois, directeur général de la Société des auteurs de radio, télévision et cinéma, la SARTEC, salue son dévouement, mais a encore des attentes.
9: On attend toujours la stratégie québécoise pour l'audiovisuel. Tout en le félicitant, je me garde quand même la possibilité de demeurer critique.
5: Le dévoilement de cette stratégie est prévu au cours des prochains jours. Ici, Diana Gonzalez, Radio-Canada, Montréal.
2: Et toujours au Québec, le milieu communautaire salue l'investissement de 12,5 millions de dollars annoncé par le gouvernement Fréchette pour lutter contre l'itinérance. Plusieurs organismes affirment toutefois que la construction d'un plus grand nombre de logements abordables est indispensable. Alexandre Lepoutre a les détails.
10: On a notre centre de jour aussi qui est en bas.
11: L'organisme Cap Saint-Barnabé à Montréal accompagne au quotidien des personnes en situation d'itinérance. Et les besoins sont criants.
10: Des enjeux de santé mentale, des enjeux de consommation, c'est des personnes qui sont marginalisées.
11: La crise s'aggrave à travers le Québec avec au moins 12 000 personnes en situation d'itinérance visible. C'est une augmentation de 20 % en seulement 3 ans.
12: On a une situation d'urgence.
11: Chantal Rouleau, ministre de la Solidarité sociale et de l'Action communautaire.
12: Ce sont des gestes qui doivent être très très concrets pour faire en sorte que les personnes ne se retrouvent pas à la rue.
11: 12,5 millions de dollars seront répartis dans plusieurs régions du Québec. Montréal obtient la part du lion avec 5 millions, destinés majoritairement aux femmes itinérantes. La mairesse, Soraya Martinez-Ferrada.
13: Malheureusement, l'itinérance n'est plus juste une question de la grande métropole. On le voit, c'est partout que ça se passe.
14: Injecter ce genre de financement-là va vraiment donner un coup de main là, au milieu, c'est clair.
11: Plusieurs organismes saluent cet investissement, mais il n'est pas suffisant aux yeux du directeur général de l'Anonyme, Julien Montreuil.
14: Il faut construire des logements adaptés aux personnes, des logements de transition, des logements permanents. Et c'est sûr que ce financement-là permettra pas ça.
11: L'Observatoire Grand Montréal note un recul du nombre de logements abordables. Selon son dernier rapport, le loyer moyen a augmenté d'environ 450 dollars par mois depuis la période précédant la pandémie. Ici Alexandre Lepoutre, Radio-Canada, à Montréal.
2: Sport. En terminant, l'équipe canadienne a remporté une victoire écrasante de 6-0 face au Qatar à son deuxième match du tour préliminaire à la Coupe du monde de soccer. La rencontre avait lieu à Vancouver devant une foule survoltée de plus de 50 000 spectateurs. Le Canada obtient sa première victoire en trois présences au Mondial depuis 1986. Jonathan David a réalisé un triplé. La victoire est toutefois assombrie par la blessure d'Ismaël Koné. L'équipe canadienne avait fait match nul 1-1 contre la Bosnie-Herzégovine à sa première sortie et a contre la Suisse mercredi prochain. Voilà, c'était les informations.
15: On l'a surnommée la mère de la colonie, religieuse, enseignante et fondatrice de la Congrégation de Notre-Dame. Ici Maxime Coutier, à Aujourd'hui l'Histoire, Marguerite Bourgeois.
16: D'abord, vous saviez que Mère Bourgeois, quand elle est arrivée au Canada en 1653, c'est ici qu'elle est descendue.
17: À la Pointe-Saint-Charles.
16: À la Pointe-Saint-Charles. Il y avait deux quais à cette époque-là. Celui de la rue Saint-Paul, qui servait surtout pour les grands vaisseaux. Et puis une anse, juste à l'endroit où le pont Champlain arrête maintenant.
15: Les propos de la sœur Saint-Dominique de Marie, c'est à notre télé en juillet 1962. Première institutrice de Montréal, on lui doit entre autres l'éducation gratuite pour tous. Considérée par plusieurs comme la mère de la colonie, elle a guidé les filles du roi, en plus de les éduquer et de fonder la première congrégation religieuse non cloîtrée. Canonisée par le pape Jean-Paul II, l'héritage de Marguerite Bourgeois dépasse largement le cadre religieux. Son apport à la Nouvelle-France fut immense, tout comme son rôle auprès des premiers colons.
18: Marguerite Bourgeois s'en vient seule. Et elle le dit ça à maintes et maintes reprises, et c'est même pour elle une occasion, vous savez, de doute, de se demander si elle doit partir. Seulement, elle rencontre M. Gendret, qui est en somme son directeur de conscience et qui est celui qui lui avait suggéré de commencer en France la fondation d'une communauté laïque qui avait pour but d'imiter la vie voyagère de la Sainte Vierge. Et cette communauté-là avait échoué. Et quand Marguerite Bourgeois rencontre M. Gendret pour lui parler de sa mission au Montréal, M. Gendret lui dit, bien, ce qu'on avait projeté en France, peut-être que ça peut se réaliser en Nouvelle-France. Alors Marguerite Bourgeois dit, bien, impossible, je pars seule. Alors M. Gendret lui répond avec humour, bien, vous, votre bon ange puis le mien, ça fait une communauté.
15: Ah ben oui, petite communauté hein, aux origines de la jeune fille de Troyes, telle que racontée par la sœur Hélène Tremblay, c'était à notre radio le 10 janvier 1973. Alors pour nous en parler, mon invité, Denis Chouinard, il est archiviste, il a entre autres dirigé le service des archives de la Congrégation de Notre-Dame, en plus de prononcer plusieurs conférences sur Marguerite Bourgeois. Bonjour, merci d'être là.
19: Bonjour, Monsieur Coutier.
15: D'abord, qu'est-ce qui vous fascine chez elle? Qu'est-ce qui en fait un personnage intéressant?
19: Ben, c'est qu'en fait, plus on lit sur elle, plus on se documente sur elle, on se rend compte qu'elle nous a laissé un héritage qui est absolument immense et toujours d'actualité, et on veut le découvrir davantage.
15: C'est ce qu'on va faire donc au cours des prochaines minutes. Alors, parlons d'abord de ses origines. C'est qui, Marguerite Bourgeois?
19: Mais Marguerite Bourgeois, c'est une femme du 17e siècle. Elle est née en 1620, elle décédera en 1700, donc elle fait à peu près tout le siècle. Elle est née à Troyes, en Champagne, d'une famille nombreuse, une douzaine d'enfants. Son père était fabricant, marchand de chandelles et travaillait également à la monnaie royale de Troyes. Marguerite Bourgeois, c'est une enfance, une jeunesse heureuse. Mm-hmm. Et on le sent constamment dans tout ce qu'elle raconte, dans tout ce qu'elle dit. Ça respire le bonheur, la joie de vivre, Marguerite Bourgeois. Et au-delà de cette enfance et de cette jeunesse, lorsqu'elle arrive à l'âge adulte, elle doit faire un choix. Et à son époque, le choix pour une femme, c'est toujours le même. Mm-hmm. Le mari ou le mur.
17: Le mur étant le cloître.
19: Étant le cloître, oui. Effectivement, parce que la vie religieuse pour une femme, ça ne se fait que dans un cloître, mm-hmm. entre quatre murs. Le mari, ben, ça veut dire se marier, avoir des enfants, famille nombreuse. Dans le cas de Marguerite Bourgeois, elle ne choisit ni l'un ni l'autre. Marguerite Bourgeois, on va le voir là, c'est une progressiste, elle est toujours en avance de son temps. Et donc, elle fait le choix d'être une femme active dans la société, sur la place publique. Donc, elle va choisir le métier d'enseignante, et de sorte qu'elle ira un peu partout à Troyes enseigner aux enfants.
17: Oui. Alors, ça explique peut-être son parcours, justement, cette enfance heureuse, ses idées progressistes pour l'époque. On va écouter un extrait de 1976, 11 janvier 1976, à notre radio. Les propos à l'époque de la directrice du centre Marguerite Bourgeois, Hélène Tremblay, sur ses origines et sa famille relativement aisée.
18: Je pense que pour comprendre Marguerite Bourgeois, pour comprendre son attitude tout au long de sa vie, c'est bon de la situer dans son milieu familial et en même temps dans son milieu civil, social. Abraham Bourgeois était un marchand, maître chandelier. À l'époque où il exerce son négoce, son magasin, ce serait un petit peu un magasin général comme on en voyait dans certains villages. Il y a évidemment des chandelles de toutes sortes et ensuite du coton pour éclairer, là, pour brûler, de l'huile et ensuite toutes sortes de petites de marchandises sèches, même du tissu. C'est un peu un magasin général comme on dirait aujourd'hui. Mais ce qu'on n'a pas toujours dit d'Abraham Bourgeois, c'est qu'il était en même temps monnayeur à la monnaie de Troyes. Évidemment, son négoce le faisait vivre. Mais le fait d'être monnayeur à la monnaie de Troyes, ça le rapprochait un peu de la noblesse, tout en le laissant dans la bourgeoisie.
17: Voilà, donc elle aurait pu mener une vie plus facile sans doute, c'est-à-dire des parents ou un père relativement aisé, une vie d'enseignante là-bas à Troyes. Qu'est-ce qui l'attire en Nouvelle-France, à l'autre bout du monde littéralement dans ce cas-ci?
19: En fait, ce qui l'attire en Nouvelle-France, c'est que le projet qu'elle a pour Troyes mm-hmm. ne se réalise pas. C'est-à-dire créer une communauté de femmes laïques qui prononceront des vœux, mais elles ne seront pas religieuses, elles demeureront laïques et elles iront un peu partout enseigner. Donc, jamais cloîtrées. Elle tente l'aventure avec deux compagnes à Troyes. Mm-hmm. Il y en a une qui décède et l'autre, elle se marie. Donc, elle se retrouve toute seule.
17: Ah oui.
19: Et sur les entrefaites, arrive Monsieur de Maisonneuve, au nom de la Société de Notre-Dame, qui est à la recherche d'une première institutrice pour Montréal. Et il lui propose à Marguerite Bourgeois de venir à Montréal. Et là, comme on l'a entendu tout à l'heure, Monsieur Jandret, qui conseille Marguerite Bourgeois, lui dit « Ben regarde, c'est peut-être la bonne occasion. Ça n'a pas marché ici, ton projet de congrégation. Mm-hmm. Va à Montréal. » Et tente ta chance. Et sur cette base, voilà, elle prend le bateau et elle se retrouve à Ville-Marie de l'époque.
17: Pour s'y rendre, ben, il faut d'abord affronter l'Atlantique, ce qui n'est pas de tout repos à l'époque. Puis elle-même, semble-t-il, craignait la mer. Et elle connaît un départ plutôt hasardeux. Hein. Ça ne va pas bien avec le bateau au début.
19: Ben, c'est le moins qu'on puisse dire. Parce que vous voyez, le bateau qui amène en fait la grande recrue, hein, mmh. les 100 nouveaux habitants de Montréal, ben, le bateau, il prend l'eau.
17: Oui.
19: Alors, donc, au large, demi-tour, On revient à Nantes et il faut réparer le bateau. Et ensuite, on repart avec, j'imagine, toujours une certaine crainte que les travaux n'aient peut-être pas été exécutés à la perfection.
17: Oui, oui,
19: mais imagine. Heureusement, ça n'est pas le cas.
17: Oui, elle va se rendre à bon port. Mais bon, un arrêt forcé à Nantes qui explique peut-être en partie sa dévotion pour Notre-Dame de Bon Secours. En tout cas, c'est la thèse soutenue par l'historien Jean Buta à Nantes. On va l'écouter, c'était à notre radio en janvier 1976.
20: Si l'on ne sait pas comment se passa le séjour forcé de 6 semaines que Marguerite Bourgeois fit à Nantes, on peut être certain qu'elle employa plus encore que d'ordinaire une notable partie de son temps à la prière, et, outre ses dévotions habituelles, elle ne manqua certainement pas de faire de nombreuses stations dans cette chapelle, dans le quartier des pêcheurs, où depuis 2 siècles, les marins venaient invoquer Notre-Dame de Bon Secours. Et cela d'autant plus que, certainement, ce voyage l'inquiétait. Car si d'une façon générale, les voyages au long cours n'étaient pas à cette époque une partie de plaisir, ce départ manqué n'était pas pour la rassurer. Pourquoi alors n'aurait-elle pas promis à Notre-Dame de Bon Secours, si elle arrivait saine et sauve en Nouvelle-France, de lui élever une chapelle et de répandre sa dévotion sous ce vocable dans ce pays?
17: Oui, on reviendra plus tard à la chapelle parce que c'est un de ses legs, bien sûr, mais est-ce que ça tient toujours la route, cette explication, selon vous, dévotion à Notre-Dame de Bon Secours?
19: Oui, cette explication tient la route, mais il faut remonter davantage dans le temps. Là, on est en 1653 au départ de Nantes. Il faut remonter à 1640. Donc, elle a 20 ans.
17: Oui.
19: Et lors d'une procession à Troyes, elle voit une statue de la Vierge et elle l'écrit, elle le dit, que en voyant cette statue, elle est totalement bouleversée, chamboulée, et elle vient de trouver sa voie. Elle vient de déterminer quelle personne elle sera pour le restant de ses jours. En fait, en 1640, la statue de la Vierge, ça lui dit, tu peux être comme la Vierge a été durant son existence, c'est-à-dire une femme qui n'était pas cloîtrée, et une femme qui était en mission pour répandre le message de son fils. Et elle se dit, je ferai la même chose. Mais regardons bien, pour une époque où on dit le mari ou le mur, le modèle de la Vierge Marie, c'est le laisser passer pour avoir toute sa liberté.
17: Et c'est ce qu'elle fait. C'est ce qu'elle fait. Donc, elle embarque sur ce bateau. Ça prend au moins 2-3 mois pour traverser. Elle arrive ici en novembre 1653. C'est quoi la Nouvelle-France en 1653? Ça ressemble à quoi?
19: Quand vous dites qu'elle arrive en novembre à Montréal.
17: À Montréal, oui.
19: Elle arrive à Québec en octobre.
17: En octobre d'abord.
19: Et elle va soigner les personnes qui étaient malades durant la traversée. Elle va faire embarque. Le voyage de Québec à Montréal, au mois de novembre, je vous jure qu'elle ne l'a jamais refait, le voyage en novembre, en barque sur le fleuve Saint-Laurent. On ne fait plus ça. Elle arrive donc dans une colonie. C'est la France du commerce mondial. C'est exactement ça. Et Québec, Montréal sont des lieux où il y a des transactions commerciales, mais avec très peu d'habitants encore.
17: C'est tout petit, là, en 1653.
19: Exactement. Donc, quand Marguerite Bourgeois arrive à Montréal, Ville-Marie, c'est à peu près 50 habitants.
17: 50 habitants?
19: 50 habitants qui ont survécu, en quelque sorte, aux attaques multiples des Iroquois, qui, eux, sont associés aux Hollandais,
17: Oui, bien sûr.
19: Alors là, il y a des rivalités et on vit avec ces rivalités et avec des moments vraiment durs à vivre. Et compte tenu qu'il y a plusieurs personnes qui sont tuées. Alors, Marguerite Bourgeois fait partie de la grande recrue. 100 personnes qui viennent s'ajouter aux 50. D'où le fait qu'on a toujours retenu que la grande recrue, ça a sauvé Montréal. Autrement, le risque était grand que tout le monde rembarque et qu'il n'y ait plus personne à Ville-Marie.
17: Donc, 1653, elle est à Ville-Marie. Et contrairement à ce qu'elle attendait, ou en tout cas, elle s'attendait sans doute à avoir des enfants, il n'y en a pas beaucoup des enfants, il n'y en a presque pas, là.
19: Non, exactement, parce qu'il y a surtout des hommes qui sont là. Alors donc, de 1653 à 1658, qu'est-ce qu'elle fait? Ben, elle prête son concours à tous ceux qui ont besoin de ses services à Ville-Marie, dont le gouverneur de Maisonneuve et également toute la population qui est là. Mais 1658, c'est le tournant parce que des femmes qui sont arrivées en 53 ont eu des enfants et tranquillement, on voit que on sera en mesure de les envoyer à l'école. Ce qui fait que Maisonneuve accorde à Marguerite Bourgeois, en 58, une étable qu'elle va transformer en école. Et ça va démarrer le projet d'école à Ville-Marie à ce moment-là.
17: Oui, qui plus tard va devenir presque un réseau quand on dit qu'elle a fondé, ou en tout cas elle a joué un rôle clé dans l'éducation Nouvelle-France. C'est ça, là, ça part d'une petite étable. Elle va contribuer à l'éducation des filles du roi et ça va s'étendre au-delà de Ville-Marie. Là.
19: Oui, alors ça, c'est extrêmement important à souligner. Autrement, quand on dit ou qu'on retient tout simplement Marguerite Bourgeois, première école, première institutrice, première école à Montréal, et qu'on arrête là, c'est terriblement réducteur. Puisque elle arrive avec l'idée, oui, Montréal, mais ensuite, partout où on aura besoin d'éducation. À la Chine, à Pointe-aux-Trembles, à Champlain, à Batiscan, à Québec, à l'île d'Orléans. Alors, on le voit là, elle crée véritablement, en faisant venir de nouvelles compagnes de France, elle crée un réseau. C'est en quelque sorte notre première ministre de l'Éducation qui crée le réseau scolaire que l'on a connu.
17: Oui, gratuit aussi. Hein?
19: Alors ça, c'est absolument majeur. C'est dans les lettres patentes que le roi Louis XIV accorde à Marguerite Bourgeois, créant la Congrégation de Notre-Dame. Il dit bien, Marguerite Bourgeois s'est établie à Montréal avec des compagnes et elle a comme mission d'enseigner gratuitement aux jeunes filles tous les métiers les rendant capables de gagner leur vie.
17: Oui.
19: C'est écrit noir sur blanc, on a encore ce document.
17: Oui. Alors, vous l'avez dit, bon, à l'époque, il y a eu des attaques iroquoises, elle n'est pas seule, hein. il y a les colons, ils ne sont pas nombreux, 100-150, il y a les autochtones aussi. Quel est son rapport avec les autochtones?
19: Marguerite Bourgeois fait partie de ceux et celles ayant parfaitement compris qui sont les Autochtones. Les administrateurs français de l'époque ont une idée en tête, européaniser les Amérindiens. Marguerite Bourgeois leur dit, écoutez, vous n'y arriverez jamais. Ça ne fonctionne pas, on ne peut pas les européaniser. Ce que l'on peut faire, c'est aller chez eux, les accompagner, leur donner l'instruction, partager avec eux toutes sortes de choses, mais ils vont garder fondamentalement leur personnalité. Et une preuve de ça à l'époque de Marguerite Bourgeois, c'est que elle envoie de ses sœurs auprès des Amérindiens. Les deux sœurs qu'elle envoie, c'est deux autochtones, montrant à quel point elle sait qu'il faut vivre selon la culture des Autochtones pour pouvoir passer les messages qu'on veut passer et fournir l'instruction.
17: Donc, un rôle fondamental dans ce qui a trait à l'éducation, à l'accompagnement, à l'établissement de cette colonie où tout est à faire, hein. Tout est à bâtir ici. Et puis, il y a bien sûr, on l'évoquait plus tôt, la chapelle. Hein, la chapelle qui a toujours pignon sur rue dans le Vieux-Montréal. La chapelle Notre-Dame de Bon Secours. Pourquoi c'était important pour elle, ça?
19: Marie, la Vierge, c'est son modèle.
17: Oui.
19: Et c'est également son droit, finalement, d'être active au sein de la société. Alors, elle se dit, on aura un lieu, on amènera tous les citoyens prier la Vierge, et tout le monde constatera que Marie, c'est le modèle à suivre, et les sœurs de la congrégation sont des disciples de Marie, en quelque sorte.
17: Oui. Congrégation non cloîtrée, hein, faut-il le répéter, donc une première en Nouvelle-France. Et son pouvoir, il a été contesté par Monseigneur de Laval. Ah, pourquoi? Qu'est-ce qu'il lui reprochait?
19: Alors, son pouvoir ou son projet est contesté par Monseigneur de Laval et ensuite par Monseigneur de Saint-Vallier. Les deux se disent, le travail qui est fait par Marguerite Bourgeois et ses compagnes, en ouvrant des écoles, comme je vous l'ai dit tout à l'heure, tout le long du Saint-Laurent, c'est formidable. C'est absolument extraordinaire. Mais dans l'esprit de ces deux hommes, très masculins, une femme religieuse, c'est cloîtré.
17: C'est cloîtré.
19: Alors, ces deux hommes-là se disent, ce n'est qu'une question de temps avant que Marguerite Bourgeois et ses compagnes soient comme les Ursulines de Québec, c'est-à-dire à l'intérieur d'un couvent d'où elles ne sortiront pas.
17: Oui, c'est là qu'on avait envie de les voir. À l'époque, malgré tout ce qu'elles ont accompli, elle va mourir en 1700, donc vous l'avez dit, c'est une femme du siècle, hein. Elle meurt en 1700. Déjà en odeur de sainteté, comment elle est perçue à sa mort?
19: Alors Marguerite Bourgeois, à sa mort, on veut la toucher, on veut mettre sur elle déposer des objets qui auront donc touché au corps. On est convaincu que c'est une personne hors du commun. Mmh. Et ça demeure donc un modèle. Pour tous les services rendus à la société, on parle d'éducation, évidemment, mais Marguerite Bourgeois, c'est plus que l'éducation. Marguerite Bourgeois, c'est l'accueil des immigrants, les filles du roi.
17: Filles du roi, oui, oui.
19: Marguerite Bourgeois, c'est la prise en charge des orphelins. Alors, après le massacre de la Chine, 25 personnes tuées à la Chine, 60 amenées en captivité qui ne reviendront jamais. Il y a des orphelins, là. Mm-hmm. La congrégation prend à sa charge un certain nombre d'orphelins. Donc, premier orphelinat. L'ancien gouverneur de Montréal, Zacharie Dupuis, et son épouse, à un âge devenu avancé, ils cèdent tous leurs biens à la congrégation et ils vont vivre au couvent de la congrégation de Notre-Dame. C'est notre premier CHSLD, ça.
17: Mmh. Oui.
19: Lorsqu'il y a des captives qui sont ramenées de Nouvelle-Angleterre après un raid, en réponse au raid de la Chine, les femmes qui sont ramenées, elles sont prises en charge par la congrégation de Notre-Dame. Alors, les citoyens de Montréal, ils voient bien que cette Marguerite Bourgeois et ses compagnes, c'est l'amour du prochain, mais à son paroxysme, là.
17: Oui.
19: Et donc, il y a une reconnaissance infinie.
17: Oui. D'ailleurs, bon, elle sera béatifiée par le pape Pie XII en 1950 et puis canonisée à Rome en 1982 par le pape Jean-Paul II. On va écouter ce qu'il en disait justement lors de son homélie, le pape Jean-Paul II.
0: Pour Sainte Marguerite Bourgeois, on retiendra surtout sa contribution originale à la promotion des familles, enfants. Elle, qu'on a pu appeler à Montréal la mère de la colonie, elle aurait pu dire comme Saint Paul, « Avec vous, nous avons été pleins de douceur, comme une mère qui entoure de soins ses nourrissons. »
17: Le pape Jean-Paul II, c'était à Rome en 1982. Alors, il en reste quoi aujourd'hui? Au-delà, bien sûr, il y a la chapelle, il y a les noms de rue, les noms d'école, mais Marguerite Bourgeois, il en reste quoi?
19: Il en reste quoi? Écoutez, je vous dirais spontanément, allez au Parlement de Québec. Mettez-vous devant la façade du Parlement. Vous avez là des statues dans les niches, figure marquante de notre histoire. Il y a Marguerite Bourgeois. Dans sa main droite, elle tient une croix, symbole de sa foi, et dans la main gauche, elle a un livre sur lequel il est écrit « Éducation ». Alors, c'est pas une église, là, c'est le Parlement, là.
17: Oui.
19: Et donc, sa contribution sociale est soulignée par les parlementaires. Écoutez, ensuite, c'est une église réformée, transformée, ou plutôt que d'avoir des gens d'église qui se tiennent uniquement dans des cloîtres, dans des lieux renfermés, non, les gens d'église, dorénavant, comme Marguerite Bourgeois l'a fait, sont auprès de la population, ils accompagnent la population. La pédagogie de Marguerite Bourgeois, il faut le dire, c'est une pédagogie progressiste, tout à fait nouvelle. Elle est en avance de son temps avec sa pédagogie.
17: Pourquoi?
19: Ben parce que l'enfant n'est plus considéré dorénavant comme un adulte en puissance ou en miniature. C'est considéré comme un âge de la vie qu'il faut respecter et il faut amener l'enfant vers l'âge adulte. Donc, on aime l'enfant et on lui offre un milieu qui est positif. Il n'y a plus de châtiment corporel. C'est fini. Et on respecte son avancement intellectuel. Lire, écrire, compter, on le fait progressivement. Si on n'est pas capable au point de départ, on apprend à l'enfant de petits métiers pour aider à gagner sa vie, aider les finances peut-être de la famille.
17: Oui, oui.

0: Ce qui était progressiste à l'époque
1: est
0: totalement, totalement contre-courant. Ben, vous l'avez dit, hein, ça va bien au-delà de la religion progressiste avant l'heure. Figure importante qui a contribué au développement de la Nouvelle-France, toute petite colonie à l'époque et qui a joué un rôle fondamental auprès des premiers colons. Mon invité, je le rappelle, Denis Chouinard, il est archiviste. Merci beaucoup d'avoir été là.
1: Merci beaucoup. Je vous en prie. Merci.
0: Fort apprécié. Merci également à toute l'équipe d'Aujourd'hui l'Histoire à la recherche, Ariane Léonard, Guillaume McSween, recherche d'archives, Jacinthe Mayotte, c'est Félène Gibson. Cet Internet, c'est Ronald George, à la mise en onde de Zachary Bienvenue. Aujourd'hui l'Histoire est une émission de Jacqueline Castonguay. 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Vous pouvez également nous suivre et nous écrire sur Facebook ou encore l'adresse suivante, histoire@commercialradio-canada.ca. Ici Maxime Coutier, merci d'avoir été là. Bonne soirée. À la prochaine. Au revoir.

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8: Est-il vraiment bon d'être versatile? Une personne versatile est une personne qui change facilement et souvent d'avis. En période électorale, par exemple, beaucoup de politiciens sont versatiles. Évidemment, versatile a une connotation péjorative. En revanche, pour dire qu'une personne a des compétences multiples, des talents variés ou des intérêts diversifiés, on ne devrait pas dire que cette personne est versatile. On dira plutôt que cette personne est polyvalente ou qu'elle a plus d'une corde à son arc. Dans certains contextes, on dira que cette personne est souple ou flexible. Enfin, lorsqu'une personne démontre une grande ouverture d'esprit et qu'elle ne s'impose aucune limite quant à ses goûts personnels, on dira que cette personne est éclectique.
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10: We had penetrated two chambers, but when we came to a golden shrine with doors closed and sealed, we realized that we were in the presence of the dead king.
11: La voix du célèbre archéologue Howard Carter, qui raconte son entrée dans le non moins fameux tombeau du pharaon Toutankhamon. C'était le 26 novembre 1922. En franchissant l'entrée du tombeau sacré, Howard Carter et son commanditaire, le comte de Carnarvon, accomplissaient la découverte archéologique la plus importante du 20e siècle.
12: Pour la première fois depuis l'histoire de l'égyptologie en tant que science exacte, on venait de découvrir une tombe inviolée de pharaon.
11: Inviolée, c'est-à-dire non pillée, c'est-à-dire fourmillant d'items incroyables. Howard Carter prendra 8 ans à méticuleusement faire l'inventaire de la tombe de Toutankhamon. C'était une véritable capsule temporelle, non ouverte depuis 3000 ans, qui révélait sculptures, bijoux et aussi d'authentiques instruments de musique. On parle ici de 2 trompettes. Magnifiquement gravées, l'une en argent et l'autre en bronze. À cause de leur extrême fragilité, ne souffle pas qui veut dans les trompettes de Toutankhamon. Mais, exceptionnellement, ça a déjà été fait et ça a aussi déjà été

du musicien militaire James Tappern, à qui incombait la tâche d'emboucher les trompettes millénaires. Vu les circonstances, sa performance est impeccable. Toujours tiré de cet enregistrement de la BBC de 1939, maintenant, écoutez la deuxième trompette, celle de bronze.

0: Quel enregistrement spectaculaire! Une légende veut que le son des trompettes de Toutankhamon attise le feu de la guerre. Après tout, l'enregistrement de la BBC fut réalisé 5 mois avant le déclenchement de la Seconde Guerre mondiale. N'est-ce pas mystérieux?
1: And so, after a silence of over 3,000 years...
0: Récemment, une des trompettes de Toutankhamon a même été dérobée lors du saccage du musée du Caire en 2011. Mais heureusement, elle a été retrouvée quelques mois plus tard, abandonnée, semble-t-il, dans une station de métro.
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4: La tuque est-elle aussi chaude que le passe-montagne et la cagoule? Chez nous, la tuque est un bonnet de laine ou de fibres synthétiques qu'on porte pour garder la tête au chaud. Dans les autres pays francophones, on utilise le terme « bonnet » pour désigner ce type de coiffure. L'origine du mot « tuque » est incertaine. Il est cependant possible que « tuque » soit une simple variante du mot « toque » qui désigne lui aussi une sorte de coiffure. Maintenant, le passe-montagne est un bonnet qui recouvre complètement le cou et la tête, tout en laissant le visage découvert. La cagoule, en revanche, ne laisse découvert que les yeux et la bouche. Dans l'usage, cependant, passe-montagne et cagoule sont généralement considérés comme des synonymes.
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0: Bonjour, bon vendredi, bienvenue à cette nouvelle édition de La Une. Mathieu Bellumeur au microphone. J'espère que vous allez bien. Merci d'être des nôtres encore ce matin. Dernière émission de La Une de la saison. À La Une va faire relâche, donc il n'y aura pas d'émission de diffuser durant la période estivale jusqu'à la reprise de la programmation régulière, disons-le comme ça, quelque part à la mi-août. Alors voilà une dernière pour nous aujourd'hui. On va revenir ce matin sur cette réunion qui devait avoir lieu en Suisse entre les États-Unis et l'Iran pour commencer la négociation, étant donné le protocole d'entente qui a été signé entre les deux pays. Bien, on a appris au cours des dernières heures qu'il n'y aura pas de rencontre aujourd'hui. C'est ce qu'a annoncé le ministre suisse des Affaires étrangères. Le vice-président américain J.D. Vance, qui devait se rendre en Suisse, a annulé sa présence. Il faut dire qu'il y a eu une reprise de frappes entre Israël et le Liban, des frappes israéliennes dans le sud du Liban. On sait que le Liban fait partie de cet accord. Quelle sera la suite? Est-ce que des discussions pourront commencer éventuellement entre l'Iran et les États-Unis plus tard en fin de semaine ou la semaine prochaine? On sait que les deux pays ont 60 jours pour s'entendre, notamment sur le programme nucléaire iranien. Jean-Philippe Robillard sera avec nous un peu plus tard à l'émission pour nous en parler. On va revenir sur ce dossier-là, donc développement important au cours des dernières heures. Marie-Michèle Borduet est en studio avec moi pour les actualités culturelles. Bonjour Marie-Michèle.
1: Bonjour Mathieu.
0: Actualités culturelles qui nous amène au cinéma avec la sortie d'un film assez attendu et qui risque de bien fonctionner. Histoire de jouets 5, Toy Story 5.
1: Cinquième volet qui arrive sur nos écrans aujourd'hui et où on se demande peut-être, est-ce que c'est la fin pour les jouets à cette ère où tout le monde est rendu sur ses tablettes ou fait des jeux en ligne connectés avec ses amis? Est-ce qu'il y a encore de la place pour les bons vieux jouets traditionnels et l'imaginaire rattaché à tout ça? Je vous dirais que oui, avec ce cinquième volet qui fait franchement du bien, qui sort aujourd'hui.
0: Parfait, on va y revenir et d'autres nouvelles, entre autres réactions du milieu culturel au départ de Mathieu Lacombe. On se retrouve un peu plus tard, Marie-Michèle. Olivier est là pour parler sport. Olivier Pellerin, bonjour.
2: Bonjour.
0: Quel match du Canada hier?
2: Extraordinaire.
0: Une victoire historique, première victoire en Coupe du monde pour l'équipe canadienne et 6-0 quand même.
2: Oui, le Canada qui a connu un match

0: quasi parfait, faut le dire. Au plan statistique, c'est impressionnant de par la possession de balles, de par le nombre de tirs aussi dirigés vers la cage du Qatar. 33 tirs dirigés vers la cage, 11 cadrés et 6 buts marqués dans cette victoire, cette toute première victoire du Canada à la Coupe du Monde. Un portrait, par contre, qui a été assombri. Ça a été un match qui a été physique, très physique. Le Qatar s'est vu décerner deux cartons rouges, dont, entre autres, cette action en première mi-temps sur Ismaël Koné, un tacle dangereux. Blessure qui a forcé Ismaël Koné à quitter le match sur civière. Ça ressemblait fortement à une fracture. On va attendre les détails de l'équipe canadienne, mais assurément, là, il devra être opéré pour cette blessure subie hier. Nathan Saliba, le Québécois, est entré par la suite pour le remplacer. Il a trouvé le fond du filet. Donc, fin de parcours pour Ismaël Koné. C'est décevant pour l'équipe canadienne parce que c'était un des milieux de terrain les plus importants de cette équipe. C'est autour de lui que s'articulait ce milieu de terrain et ses relances aussi pour le Canada. C'est un joueur qui va manquer très certainement à l'équipe canadienne. On peut écouter d'ailleurs Maxime Crépeau qui parle de cette blessure. Lui, il avait raté la Coupe du Monde en 2022 en raison d'une fracture et il sait très bien par quoi Ismaël Koné risque de passer dans les prochains jours. Donc, on écoute le gardien canadien, Maxime Crépeau.
1: C'est tough. C'est vraiment tough. J'ai la misère à trouver les mots, puis je l'ai vécu. Les gens l'ont vécu, moi, ils l'ont vécu. C'est... Voilà. Non, en ce moment, c'est l'adrénaline. L'adrénaline dans le tapis, il est drogué, il va se faire... C'est ça, je veux dire, c'est comme... je veux pas spoiler la blessure, quoi que ce soit, mais on sait tous à quoi ça ressemble. Mais quand il va se réveiller de l'opération, c'est là que ça va, la réalité va frapper.
0: Ouais. Effectivement. D'ailleurs, dans cette victoire, il faut parler bien sûr de ce tour du chapeau de Jonathan David qui avait été critiqué après le premier match contre la Bosnie, ce match nul où on avait critiqué son jeu. On l'avait trouvé un peu absent dans le match. Hier, il a été présent. Il a pesé lourd dans cette rencontre. Et donc, voilà, victoire de 6-0. Et pour Nathan Saliba, j'en ai parlé. Il a trouvé le fond du filet. Il est entré en cours de jeu. Une entrée émotive parce que c'est son ami qui venait de tomber au combat. On écoute Nathan Saliba.
2: Beaucoup de choses, c'est sûr que je pensais à lui et à ce qui s'est passé. Donc de la tristesse. Et quand j'ai réussi à marquer le coup franc, après ça, c'était beaucoup de fierté d'avoir pu le faire pour mon ami, pour mon frère. J'ai eu à me concentrer. Je pense que c'était une épreuve que je devais surmonter et je pense que j'ai réussi à le faire. C'était, comme j'ai dit, c'était pas facile, mais l'équipe avait besoin de moi. Il fallait que je fasse mon travail, donc voilà.
0: Donc, victoire pour le Canada qui maintenant trône au sommet du groupe B au premier rang devant la Suisse. La Suisse a aussi remporté son match d'hier. Les deux équipes, donc le Canada et la Suisse, sont à égalité avec 4 points au classement, mais le différentiel de buts favorise le Canada pour l'instant. Le prochain match du Canada, ce sera mercredi contre la Suisse, toujours à Vancouver à 15h, heure de l'Est. Et toujours concernant cette Coupe du Monde, il faut mentionner aussi que le Mexique a battu la Corée du Sud 1-0 hier. Et avec cette victoire, le Mexique devient le premier pays à se qualifier pour les 16e de finale. Ils étaient à la maison à Guadalajara et avec ces deux victoires et 6 points, ben, ils passent au prochain tour. Donc, énorme soulagement pour l'équipe mexicaine avec ce résultat d'hier.
3: Un petit mot de hockey pour nous parler d'un bel honneur qui attend Patrice Bergeron chez les Bruins de Boston.
0: À 40 ans, il verra son numéro 37 être retiré par les Bruins. C'est ce qu'a annoncé la formation hier. C'est amplement mérité. Il a été un capitaine important pour l'équipe. Il a décroché la Coupe Stanley avec les Bruins de Boston en 2011. Il a remporté 6 fois le trophée Selke qui remis au meilleur attaquant à caractère défensif de la Ligue nationale de hockey. Ça a été une référence lorsqu'il était présent et toujours en action. Il a pris sa retraite en 2023 et c'est un honneur mérité pour le Québécois qui a connu de très, très belles années avec les Bruins.
3: Merci Olivier.
0: Un plaisir.
3: Bonne journée. On va retrouver maintenant Véronique Méran à la météo. Bonjour Véronique.
4: Bonjour Mathieu.
3: Véronique, les gens d'RDI ne vous voient pas et il y a peut-être un son différent que les gens de la radio vont reconnaître. C'est que vous êtes au parc La Fontaine, c'est de là que sera diffusée l'émission tout un matin, la matinale de Montréal pour la dernière de la saison. Donc on vous retrouve sur place pour parler de la météo. Encore de la pluie? J'espère que vous êtes à l'abri au parc.
4: Oui, on est à l'abri au parc. On a déjà des gens qui sont arrivés s'installer. Je peux vous dire tout de suite que c'est un matin qui est venteux. Ça paraît ce matin. Encore de la grisaille, là, vraiment, mais une journée nettement moins arrosée que celle d'hier. Vous savez que les cumuls de précipitations sont quand même assez impressionnants. 76 mm hier soir, Charlevoix. On pourrait atteindre la centaine de millimètres dans le centre du Québec, là, au cours de la journée d'aujourd'hui. C'est énormément de pluie pour cette période-ci de l'année. Alors, on y va de façon générale avec un ciel assez nuageux. Ces vents qui demeurent présent, 30-50 km à l'heure et ces températures. Là, vous allez me dire, on aimerait que ça ressemble un petit peu plus que ça à l'été.
3: Idéalement.
4: 18-20 degrés. Ouais, je vous connais, Mathieu. C'est pas la fin de semaine dont vous rêviez, mais quand même. Samedi, ce sera encore assez nuageux avec quelques averses. On a un risque d'orage en après-midi, mais dimanche, ça ira mieux. On aura quelques éclaircies. Encore une probabilité de précipitation, mais beaucoup moins élevée que samedi. Alors, au fur et à mesure qu'on avance, ça va aller en s'améliorant. 21 degrés samedi, 21-23 pour la journée de dimanche pour le sud et le centre du Québec. Du côté de l'Abitibi, c'est le même principe. Pas plus que 16 aujourd'hui. On poursuit avec ce régime d'averses et d'orages. Tout l'est du Québec demeure sous l'emprise des précipitations également. 11-12 degrés seulement la Gaspésie, la Côte-Nord, le Bas-Saint-Laurent. Il y aura amélioration chez vous dimanche. En territoire ontarien, beaucoup de nuages. Ça commence à redevenir variable sur la portion sud de l'Ontario, Toronto, Windsor, avec un petit risque d'orage en après-midi. Mais à Ottawa, ça reste bien maussade. Là aussi, régime d'averse, risque d'orage, la vingtaine de degrés, pas plus. Il est où le beau temps dans l'ouest? Oui. Vancouver, 21-26 degrés, il fera beau dans les prairies. C'est assez variable dans l'ensemble. Les températures sont quand même pas très élevées. Hein? 18 à 22 degrés pour cette période-ci de l'année. Quand même, on en prendrait un petit peu plus là aussi. Mais l'été s'installera officiellement dimanche, 21 juin, 4h24. Ce sera la plus longue journée. Levé du soleil à Montréal, 5h03. Le coucher se fera à 20h48. Alors, j'en profite pour vous souhaiter un bel été quand même.
3: Oui, bel été à vous aussi. Merci pour votre participation, évidemment, à la Une. Et bonne émission avec toute l'équipe de Tout un matin au parc.
4: C'est un plaisir et c'est un rendez-vous. Restez là.
3: Salut.

la une des différents quotidiens ce matin, en une de La Presse Plus, on titre « La justice guinéenne rattrape Rafiou Sow » en lien avec un meurtre non résolu qui remonte à 2007, le meurtre de Rachel Rothmall à Sherbrooke. Eh bien, voilà que la justice guinéenne ordonne l'ouverture d'une enquête judiciaire visant le principal suspect, Rafiou Sow. Les conclusions de cette enquête pourraient d'ailleurs mener à des accusations de meurtre pour un crime perpétré au Canada. C'est Isabelle Haché de l'équipe d'enquête de La Presse qui nous raconte l'histoire. C'est un développement inattendu, nous dit La Presse, qui fait suite justement à un article du Quotidien dont la publication a eu un écho médiatique considérable en Afrique de l'Ouest. Il y a une courte vidéo qui accompagnait le reportage qui est même devenu viral dans le coin, qui a soulevé l'indignation. Rachel Rothmall a été poignardée à mort chez elle à Lennoxville, arrondissement de Sherbrooke, en juin 2007. La Sûreté du Québec est convaincue que le coupable est son mari, Rafiou Sow. L'enquête policière avait établi que l'homme avait fui le Canada le soir du meurtre pour ne plus jamais revenir. Il est rentré en Guinée, son pays d'origine, a même formé ou est même le leader d'un petit parti politique de l'opposition. Voilà que la justice guinéenne se saisit de l'affaire et qu'il pourrait y avoir un développement important. Vous pouvez lire l'histoire. On revient sur l'événement de 2007 dans La Presse de ce matin. En une du Devoir, le port de Baie-Comeau met la table pour 2035. Sa PDG planifie un secteur industriel qui pourrait accueillir des entreprises. Effectivement, que les énergies, nous dit le Devoir, sont au cœur de l'avenir du port de Baie-Comeau. En tout cas, c'est l'avis de la PDG Karine Otis, qui planifie le développement d'un nouveau secteur consacré à cette industrie-là, en collaboration avec le port de Rotterdam. Dans l'article, on comprend qu'on est vraiment dans un stade préliminaire, qu'il n'y aurait pas de construction ou quoi que ce soit sur le site avant 2035, mais il serait question, entre autres choses, de gaz, de compagnies qui veulent exporter du gaz fossile canadien vers l'Europe et d'une autre entreprise qui entend produire de l'hydrogène et de l'ammoniac vert, c'est à lire en une du Devoir de ce matin. Le Journal de Montréal revient sur cette victoire du Canada et Olivier nous en parlait à la Coupe du Monde hier, 6-0 contre le Qatar. Il est question aussi de bonus pour 175 000 fonctionnaires du Québec. Québec qui récompense la fidélité, nous dit le Journal de Montréal sous la plume de Geneviève Lajoie ce matin. Près de 17 500 fonctionnaires viennent de recevoir un bonus pouvant atteindre 800 $ parce qu'ils travaillent dans le même ministère ou organisme depuis quelques années. Une facture de plus de 10,5 millions de $ pour le secteur public. On nous dit donc que la stabilité est payante dans l'appareil de l'État. Les employés qui ne passent pas leur temps à changer de poste ont maintenant une prime de fidélité emploi à lire dans le Journal de Montréal et dans le Journal de Québec de ce matin. La une du Globe and Mail de ce matin cite aussi cette victoire du Canada en Coupe du Monde avec une belle photo de Jonathan David qui célèbre un de ses 3 buts. Il a fait un tour du chapeau, lui, hier. Et la une du Globe and Mail, c'est aussi un procureur de l'Ontario qui se joint à l'enquête sur les contrats de santé en Alberta. Il va participer à cette enquête criminelle portant sur de présumées irrégularités dans le processus d'approvisionnement de l'autorité sanitaire de l'Alberta. Il y a une enquête importante, la GRC, qui a annoncé l'ouverture d'une enquête l'an dernier après que l'ancienne PDG d'Alberta Health Services ait été congédiée par le gouvernement, par la première ministre Danielle Smith. Ça a soulevé des doutes sur les processus d'attribution, les contrats des organismes également. Donc, on apprend qu'il y a un procureur de l'Ontario qui se joint maintenant à l'enquête. Et je termine avec le site de Radio-Canada. Article intéressant, interactif aussi. On vous invite à participer. Saurez-vous reconnaître ces aliments ultra transformé, épicerie donc virtuelle créée par mon collègue Daniel Blanchette-Pelletier. Et on vous invite à identifier des produits et à dire si ce sont des produits ultra transformés ou non. Saurez-vous les reconnaître? En tout cas, si ça vous intéresse, vous pourrez faire l'exercice ce matin sur le site de Radio-Canada.

0: Oui, je vous le disais au début de l'émission, il devait y avoir aujourd'hui en Suisse début de ces négociations entre l'Iran et Washington. Cet accord, donc, qui a été signé la veille par Donald Trump. On a vu ces images au château de Versailles. Donc, rencontre et discussion qui devait commencer aujourd'hui. Ce ne sera pas le cas, finalement. Jean-Philippe Robert est avec nous. Bonjour, Jean-Philippe.
1: Bonjour, Mathieu.
0: Alors oui, un premier rendez-vous qui est annulé.
1: Oui, on peut dire que ça part mal, hein, d'une certaine façon, pour ces négociations, pour la suite des choses. Ce sont les autorités suisses, Mathieu, qui ont fait savoir que les pourparlers n'auront finalement pas lieu, vous l'avez dit, aujourd'hui, comme c'était prévu. Un peu plus tôt, il y a également le vice-président américain, J.D. Vance, là, qui avait déjà annoncé qu'il n'irait pas en Suisse pour des raisons technique et logistique. Il resterait des choses, Mathieu, à finaliser, semble-t-il, dans le plan qui va encadrer les pourparlers, les discussions. Donc, la première journée de négociation qui est annulée le matin même, donc, où tout devait commencer, ça devait se dérouler dans un complexe hôtelier en montagne, en Suisse, tout près de Lucerne. Alors, pour le moment, on ignore, Mathieu, quand, à quel moment ces pourparlers vont réellement commencer, vont reprendre d'une certaine façon. Mais J.D. Vance, qui a également fait savoir là, qu'il est prêt à partir, là, prêt à partir pour la Suisse avec sa délégation aussitôt donc que le plan de négociation sera finalisé. Des pourparlers donc qui doivent durer une soixantaine de jours pour tenter de conclure un accord de paix final, pour tenter, Mathieu, de s'entendre sur les points là, les plus épineux, dont on le sait, le programme nucléaire iranien. Je vous invite à écouter le ministre des Affaires étrangères de la France, Jean-Noël Barrot, qui a commenté un peu plus tôt.
2: Le plus dur reste à faire, bien sûr. Ce qui est essentiel désormais, c'est que les discussions, y compris au niveau technique, puissent se poursuivre pour que les premières étapes qui sont prévues par cet accord puissent être activées. La libération ou la réouverture du détroit d'Ormuz, le passage des navires, la cessation des hostilités sur tous les fronts. C'est dans ce contexte-là, une fois que un peu de stabilité sera revenue, que les négociations sur le programme nucléaire notamment pourront s'engager.
0: Maintenant, Jean-Philippe, malgré l'accord entre Washington et Téhéran, bon, on sait que ça doit inclure le Liban, le front libanais, et là, les combats se sont poursuivis justement au Liban ces dernières heures.
1: Oui, on semble assez loin là ce matin quand on regarde les fils de presse, quand on lit les fils de presse, pardon, dont un cessez-le-feu total, parce qu'il continue d'y avoir des frappes dans le sud du Liban. Il y a 4 soldats israéliens qui ont été tués, Mathieu, au Liban ce matin, alors que les frappes israéliennes, selon les autorités libanaises, aurait fait 18 morts et 33 blessés au Liban. Donc, ce protocole d'entente, vous l'avez dit, qui a été signé entre Téhéran et Washington, donc ça prévoit un cessez-le-feu, sur tous les fronts, dont au Liban. Alors donc, la poursuite des hostilités, ce qu'on vit encore aujourd'hui, peut-être que ça pourrait expliquer, dans le fond, que le début de ces pourparlers qui étaient tant attendus soit retardé.
0: On verra si, effectivement, dans les prochains jours ou les prochaines semaines, finalement, ces discussions vont commencer en Suisse. Merci, Jean-Philippe.
1: Merci, au revoir.
0: Bonne journée. Marie-Michel Borduin de retour en studio. Alors, Marie-Michel, oui, histoire de jouets 5 qui arrive sur les écrans. Ça tombe bien, Véronique nous annonçait de la pluie. Moins bon pour les activités extérieures, mais peut-être ça va être payant pour les cinémas. Excellent. Et bien des familles vont se déplacer.
3: Oui, pour ce box-office du film de Disney Pixar qui sort en salle aujourd'hui. Je vous propose d'entendre un extrait de la bande-annonce officielle là, pour se plonger dans le bain.
4: Les jouets sont amusants, mais la technologie, elle peut tout faire.
5: Je perds Bonnie à cause de cette tablette.
6: Bonnie! Bienvenue le plus vite possible.
7: Heureux de te revoir, Cowboy.
8: Tu es quoi?
3: Cette vilaine technologie qui est très populaire, qui prend de la place, on le voit justement dans une scène où il y a dans le quartier une seule maison où encore un enfant joue avec des jouets et c'est Bonnie, 8 ans, mais qui tout à coup, pour tenter de se faire des amis, va se tourner vers cette tablette avec ses jeux en ligne connectés, avec sa messagerie. C'est tellement mieux ça que les jouets parce qu'à 8 ans, ce n'est plus de leur âge de jouer avec des jouets. Est-ce que la tablette Lilipad, qui est un nouveau personnage dans cette histoire de Jouet 5, sera la rivale qui va mettre fin à la relation entre Bonnie et sa shérif Jessie? Un peu partout, ce qu'on voit, c'est les jouets qui sont abandonnés au profit des écrans. Est-ce que les tablettes ont véritablement pris le contrôle des jeux des enfants, de leur interaction sociale? On est vraiment dans l'air du temps. Ce ne serait pas une vraie histoire de jouets sans une quête, sans une cavale de toute la bande. Vous vous doutez bien aussi que les jouets ne vont pas se laisser faire comme ça sans rien tenter, mm-hmm. sans rien dire. Et donc, notre bon vieux parce qu'il a vieilli, Woody, est-ce qu'il pourra venir en renfort aider donc tous ces jouets? Et si... Au final aussi, on se disait pas, combinons le meilleur des deux, le meilleur des jouets, le meilleur de la technologie. Peut-être que ça pourrait donner quelque chose de pas pire si on faisait confiance aussi à l'imaginaire des enfants, parce que ça disparaîtra jamais. Même si on est à l'ère de la technologie, ça prend juste une petite étincelle des fois. Puis c'est mm-hmm. ce qu'on voit aussi dans ce film-là. Donc on rit, on est ému. Et hier, je vous dirais, à la fin de la représentation, ça applaudit. Ça applaudit pas toujours au cinéma. Donc quand ça applaudit, on se dit, c'est peut-être signe que ça fonctionne.
0: Ça fonctionne. Parfait pour Histoire de Jouets 5, donc maintenant dans un cinéma près de chez vous, comme on dit. Milieu culturel québécois qui a réagi au départ de Mathieu Lacombe, ministre de la Culture au Québec, qui était, en tout cas selon plusieurs organismes ou représentants, apprécié auprès des organismes culturels du Québec.
3: Oui, c'est assez unanime. C'est ce qu'on voit là, dans l'ensemble des réactions positives à son égard. L'Association québécoise de la production médiatique qui a souligné la perte de quelqu'un d'engagé envers la culture. La disque qui, de son côté, a souligné son apport sur les questions de découvrabilité, sur la manière de rejoindre un plus jeune public. Il y a la Société des auteurs de radio, télévision et cinéma qui a, quant à elle, souligné que Mathieu Lacombe a été un ministre adopté par le milieu. Et ça n'a pas toujours été le mm-hmm. cas des différents ministres de la culture. Louise Beaudoin, qui a aussi eu de bons mots, elle a été elle-même ministre de la culture entre 1995 et 1998. Elle estime qu'il a rempli sa mission, qu'il a rempli son rôle, ajoute que son legs le plus important, c'est qu'il a trouvé de l'argent. C'est quelques-unes là, de ses nombreuses réactions qui étaient très positives, qui abondaient dans le fait que ce départ-là est regretté.
0: Un départ important, effectivement, pour la Coalition Avenir Québec.

0: Bad Bunny, donc fracasse un record de recettes.
1: La tournée du chanteur portoricain qui lui a permis de franchir la barre du milliard de dollars en carrière. Il l'a fait en remplissant des stades dernièrement en Amérique du Sud, en Australie, au Japon, en Europe aussi. Tout ça au cours de l'année. C'est le magazine américain Billboard qui nous le rapporte selon les chiffres du Billboard Box Score. Remarquez que je n'ai pas dit États-Unis hein, dans ces lieux. C'est pas la première fois qu'une star internationale fait une tournée sans date américaine. Mais c'est maintenant la tournée la plus lucrative à ne pas présenter de concert aux États-Unis.
0: C'est pas rien quand
1: même. Ouais, et jusqu'au 15 juin, là, en 41 concerts, 2 400 000 billets vendus. Tout ça qui a rapporté 360 millions de dollars qui le propulse, là, qui franchit le cap du milliard.
0: Bad Bunny, donc, lucrative tournée, effectivement. On revient chez nous pour parler de Céline Galipeau, notre collègue qui a animé son dernier téléjournal hier, après quoi 17 ans à occuper ce poste.
1: Ouais, et une carrière, disons-le, bien remplie depuis son entrée à Radio-Canada en 1984. Céline Galipeau, qui a notamment été correspondante pendant 14 ans, pendant les années 90, a couvert plusieurs conflits armés, la guerre du Golfe, la guerre civile algérienne, la guerre de Tchétchénie, pour ne nommer que ça. Elle était chef d'antenne du téléjournal de fin de soirée depuis 2009. Voici comment elle a conclu ça.
2: À vous, à la maison, merci d'avoir été fidèle, de m'avoir fait confiance. Vous savez, ce lien très fort, je crois, que nous avons tissé pendant toutes ces années, il est vraiment précieux pour moi.
1: Et ce n'est pas la fin. Elle aura un nouveau rendez-vous à l'automne, un rendez-vous hebdomadaire d'information internationale diffusé les vendredis soirs en direct sur RDI.
0: Voilà donc pour cette nouvelle et ce départ important, Céline Galipeau qui quitte le téléjournal. Merci Marie-Michel, merci pour votre participation tout au long de la saison.
1: Bon été.
0: Bonne journée, bon été. Voilà donc pour cette dernière édition de la saison d'À la Une. Merci d'être avec nous tous les matins. Bien sûr qu'on sera de retour à la rentrée à la mi-août. Quant à moi, je vais vous retrouver à partir de lundi en remplacement d'Alec Castonguay pour quelques semaines à Midi Info. J'espère vous y retrouver. Bonne journée, bon été. Au revoir.
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0: Les négociations prévues en Suisse entre l'Iran et les États-Unis sont annulées pour aujourd'hui. Israël frappe de nouveau le sud du Liban. Le milieu culturel québécois salue le travail du ministre Mathieu Lacombe.
10: Son plus grand fait d'armes, à mon avis, c'est le dépôt du projet de loi sur la découvrabilité.
11: Il comprenait les enjeux.
0: Des victoires historiques pour le Canada contre le Qatar à la Coupe du monde de soccer.
12: Super, super, c'est un jeu électrique.
13: D'habitude, le Canada, c'est pas reconnu comme un pays de foot, non? Mais là, aujourd'hui, vraiment, moi, je me sens vraiment fier. On dirait vraiment que tout le monde est ensemble. Là.
0: Bonjour, ici Mathieu Bellumeur, bienvenue au Radio-Journal. Les pourparlers qui devaient commencer aujourd'hui en Suisse entre les États-Unis et l'Iran sont annulés. Ils devaient durer, c'est pour parler, 60 jours, pour permettre de concrétiser le protocole d'accord conclu entre Washington et Téhéran pour mettre fin à la guerre. Jean-Philippe Robillard est avec nous. C'est donc un premier rendez-vous, Jean-Philippe, qui est reporté.
14: Oui, Mathieu, on peut dire que ça part mal ce matin. Ce sont les autorités suisses qui ont annoncé qu'il n'y aurait pas de pourparlers finalement aujourd'hui. Un peu plus tôt, il y a le vice-président américain J.D. Vance qui avait déjà dit, déjà annoncé qu'il n'irait pas en Suisse pour des raisons techniques et logistiques. Il resterait des choses, Mathieu, à finaliser dans le plan qui encadre ces pourparlers. Alors, pour le moment, on ignore quand, on ignore à quel moment ces discussions vont réellement commencer. Mais J.D. Vance dit qu'il est prêt à partir, lui. Prêt à partir avec sa délégation, aussitôt que le plan pour les négociations sera finalisé. Il faudra voir. Des pourparlers, vous l'avez dit, qui doivent durer 60 jours pour tenter de conclure un accord de paix final, pour tenter surtout de s'entendre sur les points les plus épineux, dont le programme nucléaire iranien.
0: Et Jean-Philippe, en dépit du protocole d'entente, les combats se poursuivent dans le sud du Liban.
14: Oui, encore là ce matin, là, on est loin d'un cessez-le-feu total parce qu'il continue d'y avoir des frappes de part et d'autre. Il y a 4 soldats israéliens qui ont été tués au Liban, alors que les frappes israéliennes dans le sud du pays ont fait 18 morts et 33 blessés, selon les autorités libanaises. Et puis, il y a le ministre français des Affaires étrangères, Jean-Noël Barrot, qui estime qu'Israël et le Hezbollah, Mathieu, doivent respecter le protocole d'accord que Washington et Téhéran viennent de signer.
15: Cet accord prévoit la cessation des hostilités. Le gouvernement israélien doit le respecter. Et les États-Unis en particulier doivent exercer toute la pression nécessaire sur le gouvernement israélien pour que ce soit le cas. De l'autre côté, évidemment, le Hezbollah, qui est entré dans cette guerre instruit par l'Iran et pour soutenir le régime iranien, doit lui aussi non seulement cesser toute hostilité, mais s'engager dans un processus de désarmement.
14: Alors, cette poursuite des hostilités au Liban, ça pourrait expliquer, Mathieu, que le début des pourparlers ait été retardé. Aujourd'hui.
0: Merci Jean-Philippe.
14: Merci, au revoir.
0: Guerre en Ukraine maintenant, des frappes russes, notamment dans l'est du pays, ont fait 2 morts. Une fillette de 8 ans a perdu la vie et un marin d'un navire battant pavillon panaméen a été tué. Les missiles ont touché son bateau au moment où l'équipage quittait le port. Des dizaines de personnes ont aussi été blessées dans des bombardements sur la ville de Kharkiv. Les députés de la Chambre des communes à Ottawa ont conclu leurs travaux parlementaires hier en quittant pour la pause estivale après 15 semaines mouvementées. Avant l'ajournement, le gouvernement Carney a fait adopter certains de ses projets de loi sous bâillon. Ça s'est fait en l'absence du premier ministre Mark Carney qui était à Vancouver pour une annonce sur le logement. Reportage de Valérie Gamache.
16: So good to be here.
17: Une fin de session bien loin d'Ottawa pour le premier ministre. Mark Carney dresse son bilan en Colombie-Britannique.
16: Nous avons conclu plus de 20 partenariats économiques.
17: Mais cette absence de la Chambre des communes s'ajoute à de nombreux autres, proche le chef de l'opposition, Pierre Poilievre.
18: Le premier ministre qui a manqué une 100e période de questions pour ne pas défendre son bilan.
17: La pause estivale arrive au terme de travaux parlementaires chargés. Le leader du gouvernement, Stephen McKinnon, n'a pas manqué de s'en vanter.
19: On a livré 21 projets de loi, Monsieur le Président.
17: Pour y arriver, le gouvernement Carney a bien souvent coupé court au débat. Pas moins de 9 projets de loi ont fait l'objet de bâillons, constate la bloquiste Christine Normandin.
20: Le premier ministre, finalement, a un mépris du travail parlementaire.
17: Parmi les projets de loi dont l'adoption a été forcée, celui qui laisse le goût le plus amer aux oppositions est celui sur l'accès aux données numériques. Pour faciliter l'accès aux policiers à certaines données, le gouvernement demande aux fournisseurs de services de rendre ces données plus facilement accessibles et facilite ainsi l'espionnage, dit le conservateur Luc Berthol.
21: L'État qui devient un Big Brother parce que c'est exactement ça.
17: Le premier ministre se défend.
22: Et après un certain temps, c'est le temps de voter.
17: Les partis d'opposition ont beau reprocher à Mark Carney ses absences et ses méthodes expéditives, il semble que ce sentiment d'urgence plaise aux Canadiens. La popularité du premier ministre ne s'essouffle pas. Ici Valérie Gamache, Radio-Canada, Ottawa.
0: Politique québécoise maintenant, le milieu culturel au Québec a souligné le travail du ministre de la Culture et des Communications, Mathieu Lacombe, qui a annoncé hier son départ de la vie politique à la fin de son mandat. Élu en 2018 dans la circonscription de Papineau en Outaouais, Mathieu Lacombe a été d'abord ministre de la Famille durant le premier mandat de la CAQ et est passé à la Culture en 2022. Diana Gonzalez a recueilli des réactions.
23: Un ministre à l'écoute est disponible.
24: Un allié de la musique nous quitte.
23: La directrice générale de la DISC, Eve Paré, souligne le travail du ministre de la Culture et des Communications, Mathieu Lacombe.
24: Je dirais que son plus grand fait d'armes, à mon avis, c'est le dépôt du projet de loi sur la découvrabilité, le PL 109, qui portera sans doute ses fruits dans les prochaines années.
23: L'ex-ministre péquiste Louise Baudouin, membre du comité conseil sur la découvrabilité des contenus culturels, abonde dans le même sens.
25: Son legs le plus important, je pense, c'est d'avoir d'abord trouvé de l'argent. De l'argent, c'est supplémentaire. Le budget de la CALQ a été augmenté. Il comprenait les enjeux.
23: Élu en 2018, Mathieu Lacombe ne sera pas candidat aux prochaines élections provinciales. Il affirme vouloir être davantage présent pour ses enfants.
26: Puis d'ailleurs, je veux saluer l'engagement de Mathieu Lacombe.
23: La première ministre, Christine Fréchette.
26: Et je veux saluer ça parce que c'est un investissement plein et entier qui a bénéficié, qui a profité aux Québécois.
23: Laurent Dubois, directeur général de la Société des auteurs de radio, télévision et cinéma, la SARTEC, salue son dévouement, mais a encore des attentes.
27: On attend
1: toujours la stratégie québécoise pour l'audiovisuel. Tout en le félicitant, je me garde quand même la possibilité de demeurer critique.
23: Le dévoilement de cette stratégie est prévu au cours des prochains jours. Ici, Diana Gonzalez, Radio-Canada, Montréal.
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0: Le Canada a signé une première victoire en Coupe du monde de soccer hier soir en battant le Qatar 6-0 au stade de Vancouver. Guidé par un triplé de l'attaquant Jonathan David, la sélection canadienne a offert une performance sans faille aux partisans qui remplissaient les gradins. Seul bémol, la blessure du milieu de terrain montréalais Ismaël Koné. Voici le reportage de Francis Plourde.
12: C'était super, super. C'est un jeu électrique aujourd'hui.
3: Ici avec mon fils à Vancouver, de voir la Coupe du Monde chez nous au Canada, c'est très spécial pour le foot au Canada.
4: Very sad about the injury.
5: Malgré la tristesse après la blessure à la jambe du Canadien Ismaël Koné, les partisans célèbrent la victoire historique de l'équipe masculine canadienne, sa première en Coupe du Monde. Plus tôt en journée, les voyageurs, un groupe de partisans habillés de rouge, a marché jusqu'au stade BC Place pour appuyer son équipe. Avant même le début du match, le Québécois Julien Dubuc affichait déjà sa fierté.
13: D'habitude, le Canada, c'est pas reconnu comme un pays de foot, non? Mais là, aujourd'hui, vraiment, moi, je me sens vraiment fier. On dirait vraiment que tout le monde est ensemble, hein, pour regarder ça. Donc, ouais.
6: I went to the Olympics when the Olympics were here.
5: Pour ce partisan, présent à Vancouver en 2010, l'ambiance est plus électrique que lors des Jeux olympiques.
7: C'est vraiment communautaire, un bon vibe.
5: Ici,
7: toujours.
5: Les deux événements n'ont pas la même ampleur, rappelle Eduardo Tony, organisateur d'une zone de visionnement sur l'île Granville.
7: C'est peut-être le temps de l'année, c'est l'été. Les gens sont plus engagés, je trouve, qu'aux Jeux olympiques.
13: I can't believe it. I didn't expect them to be 6-0.
5: Et après cette victoire de 6-0 sur le Qatar, tous les espoirs sont maintenant permis pour ce partisan.
13: 10K down on Canada.
5: Prêt à miser 10 000 $ sur le Canada. Ici Francis Plourde, Radio-Canada, Vancouver.
0: Radio-Canada a été récompensé hier soir pour son balado « Dérive, le labyrinthe de Lyme ». La gouverneure générale du Canada, Louise Arbour, a remis le prix Michener 2025 au vulgarisateur scientifique Olivier Bernard lors d'une cérémonie à Rideau Hall. La Fondation des prix Michener souligne que les conclusions de l'enquête menée dans le balado ont contribué à une révision de certains programmes de formation médicale et de mécanismes de surveillance des médicaments.
27: À vous, à la maison, merci d'avoir été fidèle, de m'avoir fait confiance. Vous savez, ce lien très fort, je crois, que nous avons tissé pendant toutes ces années, il est vraiment précieux pour moi. Je veux dire...
0: On entendait Céline Galipeau, vous l'avez sans doute reconnue, qui a animé hier soir son dernier téléjournal, donc à la barre de ce grand rendez-vous d'information à partir du 17 août. C'est notre collègue qui est actuellement correspondante de Radio-Canada à Washington, Azeb Waldegorgis, qui va prendre la relève. Céline Galipeau va animer une émission hebdomadaire d'actualité internationale dès l'automne. Voilà pour cette édition du Radio-Journal. Ici Mathieu Bellumeur, au nom de toute l'équipe, merci d'être à l'écoute. Bonne journée.

0: bon début de journée, tout le monde. Bienvenue à Toujours le matin. Une émission un peu spéciale. En fait, on est à l'extérieur de notre studio, dans l'atrium du 225 rue des Forges, où on vous attend d'ailleurs ce matin. Ceux que vous entendiez, là, il y a quelques secondes, applaudir, c'est les gens qui sont déjà arrivés. Alors, c'est la fête, c'est la dernière de la saison régulière, mais c'est aussi ma dernière à la barre de l'émission Toujours le matin. Une dernière fois où on va commencer la journée ensemble, mais je m'en vais pas si loin. Je m'en vais juste dans le virage numérique de Radio-Canada, au bout de votre téléphone pour les prochaines années. Oui, c'est la dernière, mais ça va se passer dans la bonne humeur, ça va se passer dans la fête. On le souhaite, même si c'est évidemment, ben, y a quand même un petit peu de fébrilité, là, on va être honnête. Là. On va dire que je contrôlais pas grand-chose ce matin. Je contrôle deux choses. Je contrôle le mot d'ouverture, puis je contrôle le mot de fermeture. Alors, pour la contrôlante, c'est un bon défi ce matin, mais je vais m'y prêter. Mais je vais profiter de mon premier passe-droit, d'abord pour nous rappeler à tout le monde que Toujours le matin, c'est l'émission qu'on a fait grandir ensemble. Les auditeurs, les collègues, pendant 6 ans, beau temps, mauvais temps. D'ailleurs, on a eu un petit peu des deux au cours des dernières heures, avec toute la pluie qui est tombée. Ça fait partie de l'histoire. Et d'ailleurs, pour la petite histoire, notre équipe a toujours eu une règle d'or. C'est-à-dire que peu importe ce qui se passait dans nos vies, dans notre environnement, dans les nouvelles, quand on traversait la porte du studio qui est juste ici derrière, on devait être dans la bonne humeur, le sourire et laisser derrière les tracas pour profiter du moment. Donc, les 3 prochaines heures, c'est ce qu'on va faire. On va faire ce qu'on a de mieux à faire, ce qu'on sait le mieux faire, c'est-à-dire passer du bon temps ensemble pour les 3 prochaines heures. Bon début de journée, tout le monde.
1: Et c'est justement, Marie-Claude, le seul moment...
2: Ben, on veut que tu participes dans cette émission-là, mais...
0: Merci!
2: Les rênes, tu me les donnes pour les 3 prochaines heures. On va te guider ensemble à travers cette émission-là. D'accord. Parce qu'on t'a réservé plein de surprises, mais évidemment, je ne serai pas seul. Pour les gens ici, vous voyez à mes côtés Fabiola Toupin, Patrick Evans, Amélie Simard-Blouin, qui vont aller se promener. Amélie s'occupera des nouvelles, bien entendu, mais... Patrick et Fabiola vont aller à la rencontre des gens qui sont sur place ici, dans l'atrium du 225 des Forges. Il y a déjà plusieurs dizaines de personnes.
3: Oui, oui.
2: On en attend encore au moins 500 autres, Marie-Claude.
0: Oui, ben oui, non.
4: Et ça, sans compter les autobus qu'on a refusés.
2: Oui. D'ailleurs, je te parlais des Snowbirds hier matin. Oui, ils nous avaient dit oui, malheureusement, avec les conditions météo, finalement, ils ont dû annuler.
0: Ben oui,
2: alors, on va se reprendre dans quelques années quand ils auront leurs nouveaux appareils. Mais déjà, quand même, c'est impressionnant, les gens qui se sont levés très tôt ce matin, qui, forcément, ont fait une entorse à leur routine pour être ici, pour se déplacer. Il y a des gens qui viennent, de Trois-Rivières, mais il y en a aussi qui viennent d'aussi loin que Latuc, Saint-Narcisse, Nicolet. Mm-hmm. Alors, vraiment des gens qui voulaient prendre le temps ce matin d'être avec toi pour te souhaiter une bonne dernière.
0: Ça me touche beaucoup. Merci. Il y a des petits bouts que j'ai le droit de contrôler.
2: Ben oui, tu as le droit d'intervenir.
0: Merci
2: droit d'intervenir.
0: Beaucoup, vraiment, parce qu'on le sait ce que ça veut dire de se lever tôt. Là. Nous, on le vit, là, puis je sais que c'est pas simple de changer la routine. Merci beaucoup. Puis ceux qui ne sont pas encore arrivés, vous êtes les bienvenus.
2: Et il y a déjà des gens qui nous écrivent ce matin, ceux qui ne pouvaient pas être là nécessairement non plus pour toutes sortes de raisons. Il y a Simon déjà, 819-380-9007, qui nous écrit justement « Désolé de ne pas pouvoir être là ce matin. J'aurais voulu souligner cette dernière avec vous, mais surtout souligner toutes les matinées que nous avons passées ensemble ces dernières années. Merci pour toutes ces matinées et sourires, Marie-Claude. À bientôt. » Il y a aussi Sonia qui nous écrit « Bon matin à vous tous. Nous serons là vers 7h. » Donc, on vous attend. Ce n'est pas parce que vous n'êtes pas ici en ce moment que vous ne pouvez pas le faire. On vous attend jusqu'à 9h, 225 rue des Forges. On va vous accueillir. Il y a du café. Il y a déjà une bonne file d'attente pour le café, mais tout le monde va être servi. Il y a des grignotines aussi qui vont être distribuées. Alors, passez-nous voir.
0: Il y a des cadeaux aussi. Hein?
2: Des cadeaux. Il y a des prix de présence. On va faire tirer donc pendant les radiojournaux ce matin. Donc, déplacez-vous. Ça, vous avez la chance de gagner donc de très beaux prix. Alors, je vais y aller avec la météo aussi parce que, évidemment, ça change beaucoup. Puis, pour ceux qui ne sont pas nécessairement avec nous. Vous voulez savoir comment ça va aller aujourd'hui. On aurait pu peut-être ce matin aller sur la rue des Forges. Finalement, on a été confinés un petit peu plus à l'intérieur.
0: Ouais.
2: On aurait pu prendre la chance, mais c'est trop incertain et ça va être comme ça pour la journée. Il y a des averses qui vont débuter dans les prochains instants et qui devraient durer jusqu'à mi-journée. Ce sera nuageux par la suite avec 60 % de probabilité d'averse, un maximum de 19 pour ce soir et cette nuit. Un peu le même scénario avec un minimum de 15 degrés. Pour demain, un ciel généralement nuageux, 60 % de probabilité d'averse et un risque d'orage en après-midi, maximum de 21. Pour dimanche, de fête des pères, alternant soleil-nuage. Oui, il ne faut pas l'oublier.
0: Ça va être la
2: fête. Oui, ça va être ma fête, Patrick. Oui, absolument. Aussi, tous les papas qui sont à l'écoute et qui sont présents ici. Donc, alternance soleil-nuage, 60 % de probabilité d'averse et maximum de 22. Et puis, ça s'annonce pas très beau pour la semaine prochaine. Alors, je vais m'arrêter.
4: Mais sinon, on peut juste prendre un chapeau, mettre des papiers soleil, pluie, puis on tire au sort.
3: On rendu là, la météo.
4: Entre 15 et 24 degrés.
2: Voilà. Ça ressemble pas mal à ça. Donc, voilà pour le portrait météo. Mais on va mettre du soleil dans cette belle matinée avec toi, Marie-Claude, parce qu'on a plein de surprises pour toi. Il y a des gens qui ont enregistré des messages, qui tenaient à le faire. Il y a des gens qui vont défiler ici à notre micro pour te rendre hommage. Puis bien sûr, l'équipe aussi, on va te rendre hommage de différentes façons.
0: Achevez-moi pas, là!
2: C'est un chapitre aussi pour nous qui se termine.
3: On va quand même pas te ménager le jour de ta dernière, Marie-Claude, quand même.
4: Non.
3: Mais pas te ménager avec amour, avec plein d'amour.
0: D'accord. Oui. Bienveillante.
3: Absolument.
0: Oui, je vois le genre.
3: Complètement.
2: Alors, donc, on pourrait y aller tout de suite déjà avec des gens qui ne pouvaient pas être ici ce matin, tout d'abord, on va y aller, on va se ramener à 2020, Marc-Claude.
0: C'est toujours le matin, 6h10, c'est notre premier rendez-vous d'une longue série, je le souhaite d'ailleurs, famille de la Mauricie du Centre du Québec. Je suis très heureuse de vivre ce moment-là avec vous. On se réveille sous les nuages ce matin, mais quand même 19 degrés et un nouveau leader chez les conservateurs.
2: C'était la première le 24 août 2020.
0: Hé là là!
4: Donc, la date de fête.
2: Alors, Patrick, tu peux se réveiller avec une nouvelle voix dans sa radio le matin. Donc, chef conservateur, question quiz, Marie-Claude, de qui parlait-on?
0: Avec un nouveau chef conservateur, peut-être M. Poilievre.
2: Mauvaise réponse.
0: C'est qui?
2: Erin O'Toole.
0: Mais tu sais que moi, là, puis en plus, ça aussi, pour la petite histoire, c'est que tout le monde ici se moque de moi avec les dates, les noms, les années, les jours de la semaine. Je suis comme...
2: Autrement dit, c'était hier.
0: Vous savez, des fois, quand je vous disais, il y a quelques jours, il y a quelques semaines, si je ne l'ai pas sous les yeux, qu'est-ce que vous voulez que je vous dise? J'ai d'autres qualités, mais ça, je ne retiens pas ça. Puis c'est pas parce que je ne connais pas mon actualité, mais on dirait que le casse-tête ne se fait pas dans mon cerveau.
3: Moment présent. Es-tu une fille du moment présent?
0: Ça doit être ça. Je dois vivre à plein mon moment présent. Oui. Tout ce qui est en dehors du moment présent, ce n'est pas très bon.
2: Alors, la semaine dernière, tu commençais avec nous pour une série de 6 ans, de Toujours le matin. Qui a vécu plusieurs changements parce que tu es la dernière membre originale de cette première mouture de Toujours le matin. Il y a seulement Éric Langevin qui est toujours là, mais dans un autre poste. Oui. Sinon, tous les gens autour de la table, même de l'autre côté de la vitre, ont soit quitté ou changé de fonction. Alors, tu es la dernière membre de cette mouture originale.
0: C'est fou, hein, quand même.
2: C'est vraiment un chapitre qui se tourne pour Toujours le matin. Évidemment, ça va continuer.
0: J'espère bien. Vous êtes là pour garder le fort, puis vous êtes excellent. Puis je pense qu'on a bâti ça aussi avec les années. C'est que l'émission, elle est forte, elle est solide, elle est crédible, mais elle ne repose pas sur les épaules d'une personne. On l'a bâti au fil des années, puis vous allez en prendre soin, j'en suis convaincue.
2: Effectivement, puis les valeurs aussi que tu as amenées, tu parlais beaucoup de la bonne humeur, ça part de là, toujours le matin. Puis le lien avec les auditeurs aussi, tu vois, déjà les textos qui continuent de défiler, puis il est 6h18, tout le monde veut prendre le temps ce matin de te dire un mot.
0: C'est gentil.
2: Tout comme ces prochaines personnes qui ont tenu à t'envoyer un petit mot, trois personnes que tu connais depuis très longtemps.
5: Ma belle Marie. Les auditeurs me connaissent peut-être comme Caroline Lacroix, la co-animatrice de l'épicerie. Mais toi et moi, on se connaît depuis le début du secondaire. On a un peu le même parcours. Quand je t'ai vue à la télé pour la première fois, tu m'as donné le courage de foncer. Et à chaque étape de ma carrière, tu m'as beaucoup inspirée. Tu as toujours été là pour me pousser à me faire confiance et à choisir mon chemin. Bien, maintenant, c'est à mon tour de te dire « vas-y ». Suis ton cœur. Tu vas aller à la rencontre des gens. Je sais que tu vas les mettre en lumière, que tu vas raconter les plus belles histoires, les plus inspirantes. Alors, bon succès, ma belle amie. Prends soin de toi. Je te souhaite beaucoup de bonheur et des bonnes nuits de sommeil. Je t'aime.
0: Vous allez m'achever.
2: Mais il est juste 6h19.
0: Caro, là, vous savez, il y a des amis qui sont précieux dans la vie. On a tous des gens proches de nous, mais très, très proches. Caroline, dans mon téléphone, si vous allez dans Amis de toujours, il y en a 3, plus moi, donc on est 4, et Caro en fait partie. Puis c'est une très, très, très, très grande amie depuis toujours. Et quand, à un moment donné, j'ai voulu justement faire le saut, il y a deux personnes à qui j'ai parlé. En fait, 3, mais les deux premières. Il y en a une qui est ici, qui était dans mon giron professionnel, et l'autre qui était et dans mon giron professionnel, mais surtout personnel, et c'était Caro. Et j'ai dit, Caro, qu'est-ce que tu penses de ça? Penses-tu que je suis complètement débile de vouloir faire ce saut-là? Puis Caro avait fait aussi des sauts professionnels dernièrement. Puis elle m'a dit, suis ton cœur, fais ce que tu fais toujours. Suis ton cœur, suis ton élan. Puis l'autre personne qui est ici, là, David, a dit la même chose. Donc, ben c'est ça, c'est ce qui m'amène à faire le saut aujourd'hui.
2: Et il y en a une autre qui voulait aussi, une autre amie proche qui voulait te laisser un mot, elle s'appelle Audrey T.
0: Ah, ben c'est l'autre.
6: Allô, Marie-Claude.
0: Oh.
6: Je suis vraiment émue d'avoir la chance de te faire un petit coucou ce matin pour ce moment important que tu vis, pour souligner ce chapitre qui se termine. Marie, je salue ta rigueur au quotidien, ta grande force de savoir rallier des troupes et d'avoir mené ton bateau à bras le cœur pendant toutes ces années. Te dire aussi que c'est d'une évidence pour moi que ton rayonnement te précède déjà dans ton prochain défi. Et j'ai très hâte de t'entendre raconter toutes les pépites d'or que tu vas découvrir et nous faire découvrir par le fait même dans très bientôt. Ma belle amie, c'est avec toute mon amitié et toute mon admiration que je te dis félicitations, Marie. Et surtout, bonne continuité. Que ton cœur chante. Je t'aime.
0: Oh, oh. Vraiment, mes amis de toujours.
3: Mais là, il faut voir Marie-Claude, là, les yeux brillants, ben oui, plein là, d'eau,
0: émus. Là, vous êtes dans le cœur de mon cœur, de l'intimité de mes amitiés. Et Audrey aussi, là, ça date du début du secondaire. Moi, j'ai le même cercle d'amis depuis plus de 25 ans. J'ai pas beaucoup d'amis très, très proches. Et putain, on a plein de connaissances dans notre milieu. On se côtoie, on se connaît. Mais des amis là, qui connaissent tout de toi, que tu peux appeler, puis t'as pas besoin de refaire l'histogramme, l'historique des 25 dernières années pour
3: l'histogramme,
0: dire...
3: J'écris
4: avec Instagram.
3: J'écris ça tout de suite.
0: Là, je suis clairement dans mon TDAH à son meilleur. Là. Je suis déstabilisée, mais... je contrôle rien. Là, ça va bien aller.
3: C'est bon, c'est bon.
0: Oui, oui. Mais tout ça pour dire que c'est ça. T'sais, puis quand Audrey parlait de l'évidence, il y a une petite histoire d'ailleurs, c'est drôle parce que je voulais raconter à ma belle équipe dernièrement.
2: Oui.
0: Pourquoi? T'sais, parce que dans la vie, il y a des choix. Puis des fois, il y a des évidences. Puis quand un choix, c'est forcément difficile. Ça veut dire que tu aimes quelque chose, mais tu vas vers autre chose, puis tu laisses quelque chose que tu aimes derrière toi. Parce que, et si ce n'était pas un choix, bien, ce serait une évidence. Tu sais, sinon, tu ne poserais pas la question. Ce serait évident que c'est ça le chemin. Puis dans la décision d'aujourd'hui, ce n'était pas une évidence. C'était un choix quand même, un choix très assumé, parce que j'y crois, parce que je pense qu'il faut, on a une responsabilité personnelle et collective de faire passer Radio-Canada dans le futur. Donc, moi, je veux contribuer à ça, puis je pense que c'est mon rôle de le faire. Donc, j'embarque là-dedans, même si c'est insécurisant, mais c'est un choix. C'était pas facile, là. Je savais que je laissais derrière des choses, des gens, surtout, que j'aimais.
2: Et si c'est ton choix, c'est le meilleur choix. Donc,
0: voilà.
2: Et en terminant, il y en a une autre qui va se nommer. On la laisse. On te laisse l'écouter.
7: Allô, ma belle Marie-Claude, c'est Caroline Roux.
0: C'est la troisième!
7: On m'a dit que j'avais 30 secondes pour te faire un genre d'hommage. Je dois t'avouer que c'est très court, 30 secondes. Considérant que nous deux, ça va bientôt faire 35 ans qu'on se connaît.

0: Ned, je ne sais pas si tu l'avais réalisé, mais moi, j'ai fait le décompte. Je vais faire ce simple. En fait, je veux te dire que tu as de quoi être fière. Tu es une super animatrice. J'ai pas peur de dire que tes collègues sont choyés de travailler avec toi. Je veux aussi te dire que je suis fière de toi. Je t'admire, en fait, parce que je te trouve courageuse. Tu te lances un petit peu dans le vide en ce moment pour aller vivre d'autres expériences. Tu te mets dans des zones, tu sors de ta zone de confort, puis je trouve ça admirable. Tu t'es lancé tout un défi. Écoute, je t'aime, j'ai hâte de te voir, puis désolée, ça a duré plus que 30 secondes.
1: Ben, 35 ans, c'est une seconde par année, même ouais, moins qu'une seconde par année.
2: Quand je disais les amis de toujours, en fait, c'est le quatuor, c'est ces trois-là et moi. Donc là, vous avez vraiment le meilleur
3: le portrait.
2: Ce qui m'entoure, oui, mes amis les plus proches. Et Caroline, la dernière, c'était comme ma sœur, parce que Caroline, ça remonte même à quelques années avant les autres, c'était au primaire. On s'est connus au primaire, puis ça a toujours été.
1: C'est précieux.
2: Ah oui, c'est précieux.
3: Et c'est parce qu'elle ne respecte pas ses chronos aussi.
2: Ça fait partie. C'est comme un prérequis pour être dans mon cercle d'amis.
1: Oui, ah oui?
2: Il ne faut pas écouter les chronos.
1: Il faut dépasser
2: les consignes.
3: Bon, ben, je vais arrêter de respecter les chronos.
1: On va se rapprocher de Marie.
3: Parce qu'il faut savoir que Marie-Claude, bon, vous voyez ici, pour les gens qui sont sur place, il y a une horloge, il y a aussi un chrono qui nous indique un peu bon, le temps qu'on a pour traiter d'un sujet, d'une entrevue. Et il faut, tant bien que mal, le respecter.
1: Et là, Sébastien est en train de dépasser le chrono.
3: Je viens tout juste de dépasser le mien pour ce segment-là, mais Marie-Claude a une certaine habitude de dépasser parfois d'une, deux, trois minutes le temps qui lui est imparti. Alors, pour la petite histoire, je ne sais pas si les chronos vont être respectés maintenant.
2: Aujourd'hui?
3: Ben, aujourd'hui, certainement pas, parce qu'on a beaucoup d'autres surprises pour toi. D'ailleurs, j'en ai une. Il y en a une autre personne, non, une personne, qui voulait te dire un mot, ne pouvait pas être ici, et c'est quelqu'un quand même qui pouvait être parfois autour de la table sans l'être vraiment, et c'est l'intelligence artificielle.
2: Oh.
3: J'ai demandé à ton meilleur ami, ChatGPT, de t'écrire un mot pour ton départ. Bien sûr, je l'ai orienté, je lui ai dit, tu sais, Marie-Claude, ça va réaliser de nouveaux défis. Aurais-tu un mot à lui dire? Et voici ce qu'il a écrit. Marie-Claude, tu trouveras peut-être ironique qu'un hommage te soit écrit par une intelligence artificielle. Si ça peut te rassurer, moi aussi, je me méfierais un peu d'une machine qui prétend connaître les gens. La bonne nouvelle, c'est que je ne te connais pas. La mauvaise, c'est que moi-même, j'ai compris que tu as laissé ta marque. Dans un milieu où tout va vite, où les imprévus font partie du quotidien et où les journées se terminent rarement comme elles avaient commencé, certaines personnes deviennent des points de repère. Et à entendre ceux qui te côtoient, tu fais partie de cette catégorie. Si Radio-Canada te confie aujourd'hui un nouveau défi, ce n'est sûrement pas par un hasard, c'est généralement ce qui arrive aux gens compétents. On les récompense avec encore plus de travail. Merci pour ce que tu as apporté à tes collègues et l'organisation. Bonne chance pour la suite, même si j'ai l'impression que tu n'en auras pas vraiment besoin. Et promis, pour ton prochain défi, j'essaierai de ne pas prendre ta place.
2: Je retiens la dernière phrase. Écoute, on ne pense pas si pire, l'intelligence.
3: Et puis, si vous avez un mot, vous aussi, pour Marie-Claude, vous pouvez le faire, 819-380-9007. On va en lire comme ça durant toute l'émission. Il y en a Marjolaine, qui est une habituée de l'émission, qui nous écrit très, très souvent, qui dit « Impossible d'y être ce matin, mais mon cœur est avec toi, Marie-Claude. Merci pour ces 6 années d'assaisonnement de mon café. Tu vas terriblement nous manquer. » Il y a également Charles qui dit « Bonne nouvelle carrière, Marie-Claude. Notre Céline Galipeau du matin à Mauricie. Clin d'œil. » Et c'est tout un clin d'œil, sachant que Céline, hier, animait son dernier téléjournal et que mercredi, c'est une autre collègue d'RDI, Brigitte Bougie, qui prenait sa retraite également.
2: Vraiment.
3: Bien sûr, bon, Céline ne prend pas sa retraite, elle s'en va relever de nouveaux défis, tout comme toi, Marie-Claude, mais tu es dans cette catégorie de grandes femmes de Radio-Canada. Alors, c'est vraiment un honneur pour nous de partager le micro avec toi depuis toutes ces années, le matin. Ça continue d'entrer. François qui dit « Merci, Marie-Claude et l'équipe, pour tous ces déjeuners ensemble depuis des années. Vous êtes important pour les personnes qui vivent seules. Merci, François. » Évidemment, c'est un très beau clin d'œil que François apporte. Donc, continuez de le faire, 819-380-9007. Pendant toute l'émission, on va essayer de vous lire pour ceux qui ne peuvent pas se déplacer. Et sinon, si vous avez un petit trou dans votre horaire, n'hésitez pas. 225 Rue des Forges, il y a du café. Il y a, je ne sais pas qu'est-ce qu'on sert à manger.
2: Des croissants,
4: galettes, ouais.
2: Des galettes.
4: Oui. Alors, il reste quelques places également assises.
3: Oui, tout à fait. Il y a des gens debout, mais il y a des places assises également. Donc, n'hésitez pas à venir 225 Rue des Forges.

0: On est là jusqu'à 9h. Oui, il y a des cadeaux des aussi cadeaux. Pour rendre hommage à Marie-Claude. Pas les cadeaux qui rendent hommage à Marie-Claude. Il y a des cadeaux, il y a des prix de présence. Mais donc, on rend hommage aujourd'hui à Marie-Claude pour sa dernière émission à l'animation. Ouais, animation,
1: oui,
0: co-animation de toujours le matin. À venir à l'émission, justement, notre ami MC Gilles va se joindre à nous. Et je vais vous parler aussi brièvement de Coupe du Monde parce que le Canada jouait hier. Toute une dégelée, d'ailleurs, du Canada.
2: Oh
0: non
2: là
0: pas
2: là.
0: Qu'il s'est fait infliger, mais qui
2: oui.
0: l'a infligé.
2: Ah oui.
0: On y revient dans quelques minutes, mais d'abord, les infos avec Amélie.
3: On va d'abord faire un tour sur la scène judiciaire parce qu'il y a un dossier de violence conjugale qui secoue le service de police de Trois-Rivières. L'agent Joey Wallet, un policier comptant plus de 10 ans de service, est accusé de harcèlement et de voies de fait à l'endroit d'une femme dans un contexte conjugal. Selon l'acte d'accusation, les gestes qui lui sont reprochés se seraient produits entre septembre 2015 et juillet 2023. Joey Wallet verra son dossier revenir devant le tribunal pour une troisième fois le 15 juillet. Moment où les procureurs doivent fixer la date du procès. La haute direction du corps de police refuse pour l'instant de confirmer si l'accusé de 54 ans est toujours en service actif. Par le passé, il y a des agents qui ont fait face à la justice et qui se sont vus confier des tâches administratives durant les procédures judiciaires. Les travaux parlementaires ont pris fin à la Chambre des communes pour la pause estivale. Le leader parlementaire des libéraux, Stephen McKinnon, a fait adopter une motion pour ajourner les travaux une journée plus tôt que prévu. Le gouvernement a par ailleurs imposé le bâillon pour forcer l'adoption de certains projets de loi, dont le projet de loi C-22, qui vise à permettre aux forces de l'ordre d'accéder à des données détenues par les plateformes numériques. Les partis d'opposition ont critiqué le recours au bâillon en affichant des craintes en matière de protection de la vie privée. Selon le calendrier officiel, les députés seront de retour en chambre le 21 septembre. Québec a annoncé une aide de 12,5 millions de dollars pour la prévention et la lutte contre l'itinérance. Montréal va recevoir la plus importante part de cet investissement, soit 5 millions de dollars. Cette somme va être destinée aux organismes communautaires qui travaillent avec cette clientèle. Pour ce qui est de la Mauricie, elle recevra 366 000 dollars, alors qu'au centre du Québec, ce sera une enveloppe de 249 000 dollars sur les 12 millions. Selon les plus récentes données, l'an dernier, il y a environ 12 000 personnes qui étaient considérées en situation d'itinérance visible au Québec, une augmentation de 20 % par rapport à 2022. Et en terminant, la MRC de Nicolet Yamaska demande à Hydro-Québec de clarifier les distances à respecter autour des éoliennes. Les élus ont adopté une résolution pour demander officiellement à la Société d'État de préciser sa position sur les zones d'accès restreintes. C'est une intervention qui survient alors qu'il y avait déjà plusieurs incertitudes qui causaient de l'inquiétude chez les citoyens et que la préfète Geneviève Dubois juge que l'accompagnement n'est vraiment pas suffisant de la part d'Hydro-Québec.
0: Merci beaucoup, Amélie. Météo de parents, Marie-Claude.
2: La météo de parents.
0: Qu'est-ce qu'il va faire à parents? On se pose la question. Alors, des averses aujourd'hui, oui. Maximum de 14. Ce soir et cette nuit, quelques averses qui vont cesser vers minuit. Ce sera nuageux par la suite avec 30 % de probabilité d'averses et un minimum de 12. Et demain, portrait généralement similaire, généralement nuageux, 30 % de probabilité d'averses et un risque d'orage en après-midi, maximum de 19. Puis dimanche, fête des pères, alternant soleil-nuages, maximum de 20. Pourquoi parents, Marie-Claude?
1: Parce oui. que, à un moment donné, j'étais chez ma coiffeuse et je pense que mon micro, est-ce que vous m'entendez bien? Oui, parfait. Alors donc, j'étais chez ma coiffeuse et il y a des gens qui étaient de parents, qui étaient là. Et puis là, ils me disaient, là, quand vous faites la météo, vous arrêtez toujours à la TUC. Mais c'est parce que la Mauricie, là, ça va plus loin que la TUC. Puis là, ils me disaient, je sais qu'on n'est pas nombreux, mais nous aussi, on veut savoir quelle est la météo. Puis quand vous dites les degrés, bien souvent, par an, c'est pas comme la TUC.
4: Il y a comme des microclimats, c'est
1: exactement. On n'est pas dans le même... mais on est dans le même horaire, mais pour la météo, ça peut changer.
2: L'heure et la météo.
5: 4 heures de différence entre par an et Trois-Rivières.
1: Là, je me suis fait l'obligation, j'ai même refait mon profil météo pour inclure par an dans mes...
0: Dans tes préférences.
1: Dans mes préférences. Parce que je trouvais qu'effectivement, il fallait essayer de couvrir plus large. Mais mes collègues ont remarqué la différence et me taquinent gentiment chaque fois que je dis « parent ». Ils trouvent que je nomme souvent « parent » maintenant.
0: Parfois 5 fois dans le même 30 secondes. Mais on salue les gens de parents parce que c'est vrai, il y a peu de fréquences à parents. Puis Radio-Canada, Radio-Canada est la seule fréquence à parents. Donc, c'est une belle sensibilité. Puis ça, je pense que ça fait aussi partie des choses que tu incarnes dans Toujours le matin. La sensibilité que tu portes à tes auditeurs, leur réalité, puis aussi le territoire qu'on dessert, il est très grand, de la TUC, même de parents,
2: oui. Et plus haut.

0: jusqu'à... Oui, je me suis fait prendre, bien souvent, moi aussi. Donc, de parents jusqu'à Victoriaville.
1: Mais parents est un secteur de la TUC, hein? C'est pas... Mais c'est juste que c'est encore plus éloigné.
0: Oui, c'est ça, mais
2: t'as
0: c'est...
2: T'as pas tout à fait faux, c'est ça? Je la prends en note, celle-là aussi.

0: Vous avez le choix soit par le courriel ou le texto. Et ça aussi, Marie-Claude le répétait souvent, choisissez le courriel, ça nous permet de vous lire.
1: Non, le texto.
2: Suis Sébastien.
0: Oui, c'est ça.
3: En tout cas, Marie-Claude est toute là.
1: Moi, je te suis.
0: Vous aurez compris, choisissez le texto, c'est beaucoup plus facile pour nous de vous lire en direct. On va poursuivre avec d'autres témoignages, Marie-Claude, parce qu'il y a des gens qui tenaient à souligner ton départ. Tu les as bien côtoyés. Il y a un ex-réalisateur, une ancienne collègue et patronne que tu as côtoyée à TQS et à Radio-Canada, et puis une collègue de RDI que tu estimes beaucoup et qui t'estime tout autant.
4: Allô, Marie-Claude, c'est Pierre-André Cloutier, ton premier réalisateur à Toujours le matin. J'enregistre le message dans ta chaise, sur ta chaise, et je nous vois encore une fois, là, moi de l'autre côté de la vitre et toi ici dans ta chaise d'animatrice. Les nombreux matins qu'on a eus ensemble, trop tôt, trop fatigués, mais quand même très heureux de faire ce qu'on faisait avec l'intention claire et nette de faire le meilleur spectacle, la meilleure émission possible pour les gens qui nous écoutaient. Alors évidemment, on a travaillé quoi, près d'une dizaine d'années ensemble, très près, incroyable, t'es fantastique, toujours motivé, tu veux toujours aller plus loin, plus fort. Alors merci pour tout, je te souhaite le meilleur pour la suite parce qu'on risque de travailler à nouveau ensemble. Bye bye.
1: Hey là là, c'est pas facile.
5: Allô Marie, bonjour tout le monde, c'est Hélène Fouquet. Marie-Claude et moi, on a été collègues à TQS il y a une vingtaine d'années. Déjà, à l'époque, j'admirais sa fougue, sa détermination, son intelligence. Et puis, grâce à elle, on s'est retrouvés ici à Radio-Canada. Et là encore, j'ai été témoin de l'ampleur de son talent. Tout ce qu'elle touche se transforme en or. Alors, je sais qu'elle va devenir un modèle à suivre dans ses nouvelles fonctions. Et je vais continuer d'être une de tes plus ferventes admiratrices, Marie. Je t'aime. Bye.

0: chère Marie-Claude, c'est Isabelle Richer. Moi qui aimais tellement ça discuter avec toi à ton émission matinale, je disais jamais non. Mais tu as choisi des projets audacieux, c'est ce qu'on m'a dit. Ça, c'est tout à fait toi d'ailleurs, je reconnais ta personnalité. Alors, je te souhaite bonne route et j'espère que nos routes vont se croiser à nouveau. Salut.
1: Ouf! Il y a beaucoup de choses là-dedans.
2: Non, mais avant de commencer avec Pierre-André, avec celui avec qui tu as bâti cette émission-là, toujours le matin, qui était là pendant les 4 premières années et demie de cette émission-là, puis qui, c'est vous essentiellement, puis le reste de l'équipe qui était autour de la table, qui a amené cette émission-là là où elle est aujourd'hui.
1: C'est beaucoup lui, en fait. C'est beaucoup, à la base, c'était beaucoup lui. Moi, quand on m'a demandé si je voulais aller animer l'émission matinale, ma réponse, ça a été, bien...
2: Parce que vous étiez l'après-midi avant.
1: Oui, exact. On travaillait déjà ensemble à 3:60 p.m. à l'époque. C'était mon réalisateur de l'après-midi. Puis ça fait, on avait quand même une année là, où on avait travaillé ensemble. Puis j'ai demandé, la première question que j'ai demandé à Nancy, qui était notre patronne à l'époque, j'ai dit, qui va réaliser l'émission du matin? J'ai dit, si c'est Pierre-André, c'est oui. Puis c'était Pierre-André. Mais moi, j'ai tout appris avec Pierre-André. Je veux dire, j'ai appris à animer, j'ai appris à développer une personnalité. On a appris à développer une relation extrêmement franche. Mm-hmm. Parce que ça ne peut pas être de la complaisance non plus. Puis le réalisateur puis l'animateur, c'est une drôle de bête à deux têtes. Hein? C'est une relation étrangement fusionnelle, mm-hmm. professionnellement.
2: Qui dépasse aussi les cadres du travail, forcément. Puis qui dépasse surtout les heures de travail. Parce que l'émission se termine, mais la préparation pour le lendemain commence. Puis ça se poursuit tout au long de la journée. Donc, il y a cette complicité-là qui existe.
1: Exact. Puis c'est justement grâce à cette relation-là. Puis je pense qu'on était exactement sur la à la même place sur la ligne éditoriale, il y avait quelque chose qui allait de soi, puis ça a donné ce que ça a donné. Puis ce que Pierre-André a créé vit encore, tu sais, notamment le fameux, notre fameux mantra. Là, je vous entre encore dans notre intimité d'équipe, mais on avait développé avec Pierre-André un mantra.
2: On a le temps, on va l'expliquer. C'est Polef. Donc, à chaque fin, la fin de chaque semaine, on s'assoyait. Après chaque émission, on fait un retour sur l'émission, comment ça s'est passé, qu'est-ce qu'on attend pour demain. Bon. Et puis, à la fin de la semaine, on se penchait sur les mantras de l'émission. Polef, qui est un acronyme essentiellement, P, proche des gens.
1: Là, on sait que c'est pas un bon mot, mais on l'utilisait quand même. Organique. L pour locomotive, pour être en avant de l'actu, puis pas attendre de toujours être à la remorque, mais essayer de devancer les choses. Puis des fois, c'est pas juste dans le sujet.

0: Même, mais des fois, c'est dans l'angle, c'est dans la façon de l'aborder, tout ça, mais de toujours essayer de penser à pas tomber dans la simplicité, donc le L. Le E, c'était pour équilibre, parce que dans la fonction et dans le rythme de vie qu'on a quand on fait la matinale...
1: Et à l'heure qu'on se lève.
0: C'est ça, exactement. Puis l'équilibre vie personnelle et vie professionnelle est un défi, un vrai défi quotidien, donc c'était important. Et le F, c'était pour fun. Je sais que c'est pas un bon mot, je m'excuse. Mais P, c'était moins beau.
2: Polep,
0: c'était moins beau. Alors, ça fait autre chose. Alors, on avait dit Polep pour fun, puis ça, ben c'était...
1: C'est une partie important. Quand même importante du travail, hein?
0: Oui, d'avoir du plaisir.
1: Oui. Puis, comment tu trouves que ça t'a aidé tous les gens, tous ces gens-là qui sont passés autour de toi dans les 6 dernières années? C'est important.
0: Oui.
1: C'est un grand soutien.
0: Bien, il faut que ce soit ça d'abord, parce que c'est tellement exigeant. Puis on est fatigué souvent, et le sommeil qu'on a perdu, on le récupère jamais. Puis on n'est pas, tiens, on n'est pas des robots, là. On vit des choses dans la vie, on est touché par l'actualité. Si vous êtes tanné de l'information, des fois, que vous trouvez intense et difficile, ben dites-vous bien que nous aussi, on vit ça dans notre fonction. Puis c'est important que dans le petit cercle fermé, il y ait toujours cette bonne humeur-là. Puis c'est pour ça que je disais que la règle d'or, s'il y avait une seule règle qu'il fallait absolument, impérativement respecter pour travailler au matin, c'était quand on traversait la porte du studio, c'était de laisser derrière nous les tracas, les choses qui avaient moins bien été. Si on s'était asticoté, tu sais, ça arrive des fois, on est comme une famille, là, c'est pas toujours parfait, mais on se met assez pour dire, ben ces choses-là, on les laisse l'autre bord de la porte, puis on traverse là-bas et on garde juste le meilleur. Et je pense que, puis tu peux en témoigner, je pense, Amélie, tu sais, c'est quelque chose qui, à un moment donné, à la longue, devient même sécurisant,
1: oui,
0: pour l'équipe, de savoir qu'il y a un espace quelque part où il y a de la bonne humeur, c'est juste du beau.
1: Oui,
0: mais c'est ça, c'est important.
2: Et là, je te donne 30 secondes. Je sais que ça va être difficile. Oui, donc, c'est une minute en Marie-Claude, ça, 30 secondes. Pour revenir sur les témoignages d'Hélène puis d'Isabelle.
0: Hélène, là, c'est précieux, parce qu'Hélène, moi, je trouve que les grandes personnes qui passent autour de toi laissent toujours quelque chose. Souvent, moi, je retiens une phrase des grands comme ça autour de moi. Hélène, c'était « Es-tu capable de me résumer ton affaire en 30 secondes? » Parce que quand je l'ai connue, là, je sortais de l'université.
2: Tu étais notre rédactrice en chef.
0: Oui, mais moi, je l'ai connue bien avant.
2: Oui, tu l'as connue avant, mais qui était notre rédactrice en chef ici à Radio-Canada.
0: Exact. Elle est devenue notre patronne à la station pendant plusieurs années. Mais moi, avant ça, quand j'avais, c'est ça, 22 ans, je sortais de l'université. J'avais fait quelques mois ici à Trois-Rivières, puis j'étais allée travailler à TQS Montréal. Et c'était elle, ma rédactrice en chef, justement. Mm-hmm. Puis je l'appelais le matin, je faisais du terrain au fait d'hiver. Puis quand je l'appelais, puis j'essayais de lui expliquer mes affaires, puis là, je cherchais mes mots, c'était un peu désordonné. Là, Hélène a dit, là, Marie, es-tu capable de me résumer ça en 30 secondes? Si t'es pas capable de me résumer ça en 30 secondes, là, va faire tes devoirs, puis rappelle-moi. Mais c'était plein d'amour, là, je vous dis ça, là, mais Hélène, c'est une douce, c'est une agréable personne, mais j'ai retenu ça et ça m'a suivi toute ma vie. Donc, de la revoir ici, on a vécu plein de choses, mais c'est ça, c'est un lien que je n'oublierai jamais.
2: Isabelle,
0: là, à un moment donné, dans mon parcours de journaliste, j'ai voulu faire du palais de justice. Et qui de mieux qu'Isabelle Richer pour te mentorer quand tu fais du palais de justice? Ben Isabelle m'a servi de mentor. Après ça, bon, rapidement, les projets ont été différents. Je ne suis pas restée longtemps au palais de justice, mais Isabelle est restée une amie, est restée quelqu'un à qui je pouvais écrire n'importe quand, une petite question. Mm-hmm. Tu sais, puis le judiciaire, c'est pas toujours simple, là. Il y a souvent des particularités, là. Mais Isabelle est toujours disponible. J'adore cette femme. Une vraie de vraie gentille.
2: Comme elle le dit, elle a rarement refusé une invitation de ta part, justement, pour venir expliquer des dossiers parfois complexes à l'émission. Là, on a entendu des collègues, d'ex-collègues, des proches, mais on va entendre aussi des auditeurs. Il y a Fabiola que je vois là-bas. Il y a Patrick aussi que je viens de repérer. Uh-huh. Qui sont dans la foule.
3: Oh, que
2: vous
3: oui.
2: êtes en compagnie d'auditeurs.
3: Absolument.
4: On est un peu comme la machine à texto ce matin, mais avec le public sur place.
3: Oui, en direct. Hein? Exact.
4: Le meilleur lien avec toi, Marie-Claude. Et puis, on va débuter ici. Bonjour. Alors, comment vous vous appelez?
5: Je m'appelle Claudette Galland.
0: Bonjour, Claudette.
4: Est-ce que vous êtes de Trois-Rivières?
5: Oui, ben oui, je reste pas loin du pont La Violette.
4: Bon, là, quel effet ça vous fait de voir Marie-Claude? Vous l'avez entendu, elle fait partie de vos matins, tous les matins. Qu'est-ce que ça vous fait de la voir comme ça?
5: Ben, je la connais parce que je la vois souvent, là. Hein? Puis, c'est une femme très gentille, puis ouverte à tout le monde. Faut-tu que je fasse ça en 30 secondes aussi, là?
4: Vous avez, comme c'est pour Marie-Claude, vous avez le droit de dépasser les chronos, il n'y a pas de souci là-dessus.
0: Il est bon pour Minou et bon pour Pitou, ça a l'air.
4: Qu'est-ce que vous allez retenir le plus de Marie-Claude? Qu'est-ce qui va vous manquer le plus?
5: Son sourire, mais aussi tout ce

0: qu'est-ce qu'elle nous compte, puis tout, elle parle tout le temps du beau temps, puis tout. Moi, je trouve que c'est formidable d'avoir eu une femme comme elle à l'antenne de Radio-Canada, là. Mais ça va être difficile de remplacer, mais...
1: Hey, on a du bon monde, Claudette, à Radio-Canada.
0: Plein de bon monde ici, ah, oui. Là, alentour de nous.
1: Puis là, souvenez-vous, il y a 6 ans, là, vous ne me connaissiez pas, là, puis là, vous disiez, c'est qui cette nouvelle-là qui s'en vient?
0: Ben,
1: là?
0: Avant, je me souviens plus trop, là, il y avait...
1: Il y avait eu Barbara, il y avait eu Frédéric.
0: Oui, Barbara.
1: Ah, on a du bon monde, là, Radio-Canada. Il y en a plein d'autres à découvrir.
0: Mais c'est toujours une surprise quand on voit le remplaçant.
1: Exactement, ou le remplaçant, je ne sais pas, une ou un, on verra. Ah. Je ne sais même pas moi-même.
0: Bien, c'est correct. Ça va être une surprise, puis elle va être agréable.
1: Certainement. Oh, oui. De toute façon, je vais revenir faire un tour de temps en temps.
0: Mais je vous souhaite le meilleur de tout dans ce que vous allez entreprendre.
1: Merci, Claudette. Oh, c'est très gentil.
2: C'est beau. Bien, moi, Marie-Claude, j'ai quelqu'un de très spécial à côté de moi, il faut que je te dise.
1: Je sais c'est qui.
2: Oui? Oui. Parce que, bon, tu sais, on rejoint toutes sortes de monde dans leur quotidien. Oui. Et quelqu'un nous disait tout à l'heure par texto, moi, je commence mes journées, je vis seule. Et quand je vous entends, soudainement, je ne suis plus seule. Mais ici, on a quelqu'un qui travaille de nuit et qui fait un métier assez particulier. Votre nom?
3: Jonathan Radvicia.
2: Donc, Jonathan de Trois-Rivières. Et toi, tu travailles...
3: Saint-Boniface maintenant.
2: Oh, attention, de Saint-Boniface maintenant, il faut le préciser, c'est important. Donc, paramédic de métier.
3: Exactement. Donc, on termine à 5 heures le matin. Puis, on a deux émissions fétiches. Donc, Marie-Claude, le matin, quand on termine, ben on a un petit bout de route à faire. Fait qu'on l'écoute avec la bonne humeur, les changements d'idées et tout. Parce que l'autre émission, c'est à 15 heures. Mais le matin, c'est avec Marie-Claude.
2: Mais là, en ce moment, là t'es plus de nuit, là, en ce moment. Là t'es de jour, on est off en ce moment. Mais t'écoutes l'émission quand même le matin.
3: Quand même, tout le temps. Ben là... Ah ben, il va y avoir quelqu'un d'autre, mais là, on dirait que c'est ça exactement.
2: Qu'est-ce que tu retiens de tes petits matins ou de tes fins de quart de travail avec la voix de Marie-Claude dans tes oreilles qui t'amenait tranquillement à finir ta journée?
3: Exact. Ben, je vais résumer ce que madame a dit. Les rires, les sourires, les rires de l'équipe, les reportages, tout ce qui est apporté, parce que j'ai une petite demi-heure à faire de route, ça fait que souvent le matin, il y a la continuité, mais le contenu de l'émission en général, c'est vraiment génial, c'est ça.
2: Ça nous accompagne. Est-ce que j'ai le temps de demander à quelqu'un d'autre, Sébastien? Je vois pas le chrono d'ici.
4: Le réalisateur me dit que oui.
2: Oui, j'ai le temps. Ah, j'ai juste ici à côté, là, madame ici, qui me disait oui, moi j'aimerais bien pouvoir parler. Votre nom?
5: Je m'appelle Lina Arcan.
2: Vous êtes de où, madame Arcan?
5: Moi, je suis de Trois-Rivières.
2: Quelle est votre habitude d'écoute, là, ici, avec toujours le matin, puis avec Marie-Claude particulièrement? C'est quoi le lien que vous avez avec cette voix-là que vous entendez tous les matins?
5: Bien, moi, je suis travailleuse pour du maintien à domicile. Pendant le temps de la COVID, vous avez été mes amis dans l'auto parce que, bon, comme je fais du maintien, je me déplace en voiture, puis... C'était les personnes avec qui, bon, je savais que ces gens-là étaient debout en même temps que moi, puis étaient au travail en même temps que moi, donc je me sentais moins toute seule. Je faisais partie des travailleurs essentiels, dans le fond, qui étaient des relais avec des personnes malades qui se déplaçaient là, pour les garder chez eux dans leur quotidien, leur donner des soins, COVID ou pas. Avec masque, avec tout ce qu'il y avait alentour, mais je savais que j'étais pas toute seule.
1: C'est vrai que vous n'étiez pas toute seule. C'était une bizarre de période, hein, ça. Puis c'est vrai que dans cette période-là, on a développé une grande proximité avec les gens. Puis je pense que les gens ont vécu quand même beaucoup de stress puis un certain drame, hein, même si on n'était pas affecté. Mais juste le fait d'être à la maison puis notre équilibre était différent et tout ça, il y avait beaucoup d'inquiétudes. Puis effectivement, c'est vrai ce que vous dites, Lina, il y a quelque chose qui s'est créé à ce moment-là avec bien des gens. Et moi, tu sais, tu disais en 2020 tout à l'heure, Sébastien, là, quand on a entendu la première émission, mais on était là-dedans, là. On était dans la pandémie, puis je me souviens d'ailleurs avec Pierre-André, ça, on était encore l'après-midi, mais on était dans ce moment-là où on nous a sortis des studios de Radio-Canada, on animait l'émission d'après-midi de la maison, on faisait des tests, puis après ça, même l'émission du matin, c'était pas toujours facile en 2020, là. On l'oublie pas, hein, ça reste... Ça reste précieux. Merci, Lina, pour le message.
4: Merci. Merci pour vos témoignages ici au 225 Rue des Forges. Je te lis quelques-uns des messages qu'on a reçus, Marie-Claude, par la bulle de conversation de l'application audio. José nous dit « Merci beaucoup, Marie-Claude, pour ta grande rigueur, ta curiosité engagée, ton humanisme débordant et ton désir d'embellir tout ce qui t'entoure. Félicitations. Profite de tout ce qui est donné ce matin. Très hâte de te suivre dans tes nouveaux défis. » On a également Gaétan qui dit « Bonjour, bonjour le matin. Je suis camionneur et je commence mes journées à 5 heures du matin. C'était toujours agréable d'entendre la voix de Marie-Claude à 6 heures avec sa bonne humeur. » Il y a Pierre Piché, conseiller municipal, qui dit aussi bon matin, Madame Julien. Étant à l'extérieur de ma région, j'aurais bien aimé être des vôtres ce matin pour souligner votre parcours des dernières années à la barre de l'émission matinale de radio la plus populaire de la région. Votre curiosité régionale aura permis à plusieurs individus comme moi d'exprimer leur vision respective pour le mieux-être de notre vie communautaire. Bon succès pour votre prochain défi. Ça continue d'entrer. Je vous lirai un peu plus tard, mais tu vois tous les gens que tu touches, tous les gens qui voulaient donc te dire un petit mot ce matin. Alors, à 6h50, un petit mot de sport.
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4: Parce que le Canada a obtenu sa première victoire dans son histoire en Coupe du monde hier soir. Il a défait le Qatar 6-0 à Vancouver. Jonathan David a réussi un tour du chapeau. Kyle Lahrin et Nathan Saliba ont aussi touché la cible. Le Canada qui a toutefois perdu les services d'Ismaël Koné qui a semblé se fracturer la jambe gauche lorsqu'il a été fauché par un joueur adverse. Ouais, il a quitté le terrain sur une civière. Il s'est rendu directement à l'hôpital pour y être opéré. Donc, forcément, on ne le reverra plus du tournoi. Dans les autres matchs, le Mexique l'a emporté 1-0 sur la Corée du Sud est devenue la première équipe à se qualifier pour la ronde éliminatoire. La Suisse a défait la Bosnie 4-1 et la Tchéquie et l'Afrique du Sud ont fait match nul 1-1. Au baseball, les Aigles ont remporté les honneurs de leur série contre les Miners de Sussex County grâce à un gain de 6-3 hier. Les Blue Jays ont complété le balayage de leur série de 3 matchs contre les Red Sox avec une victoire de 4-3. Et puis au hockey, les Bruins de Boston ont annoncé qu'ils allaient retirer le numéro 37 de leur ancien capitaine et attaquant Patrice Bergeron au cours de la prochaine saison. Et on t'entendait t'exclamer tout à l'heure, Marie-Claude, quand tu as presque fait le saut en voyant notre prochaine invité, MC Gilles, qu'on a devancé un petit peu.
1: Salut, MC!
7: Merci pour le micro.
4: Merci beaucoup d'être là pour rendre hommage ce matin à Marie-Claude. T'as préparé justement un hommage différent, ça a l'air.
7: Bien, évidemment, vous me connaissez, Marie-Claude, tu me connais. Je vais faire un hommage à la sauce un peu plus roast, à la sauce qu'on t'aime, puis qui aime bien châtie bien. Mm-hmm. Moi, j'ai vécu le départ de Paul Arcand, je ne sais pas si tu as déjà entendu parler de cet animateur-là, dans une autre ville, une autre place, et ce n'était rien du tout comparé à ce qu'on vit ici.
1: Il me semble, oui.
7: Et tout le monde se demande, hein, c'est le sujet en Mauricie, qu'est-ce que tu vas faire après? Il y a plein de rumeurs, là, alors je te l'ai dit, c'est ça, que sur le perron de l'église ce dimanche, est-ce que tu vas faire Big Brother Célébrité saison 7?
1: Il y a des gens qui n'écoutent pas beaucoup toujours le matin et qui t'ont dit ça, hein?
7: Juge à la voix, ça c'est une autre rumeur. Survivor Nicolette, est-ce que c'est vrai? Traverser le pont La Violette hein, sans travaux, ça serait une épreuve que tu pourrais relancer. Non. Mais ce que j'ai décidé de faire, c'est de faire des recherches. Moi, je suis un jeune de ma génération.
1: Okay.
7: Alors, j'ai demandé à ChatGPT.
1: Non, donc, décidément.
7: Qui est Marie-Claude Julien? Alors, êtes-vous prêt? C'est l'ordinateur qui répond. Le nom Marie-Claude Julien peut désigner plusieurs personnes.
1: Mais bravo.
7: Il est difficile d'identifier à laquelle parler. A-t-elle reçu en 2014 un prix du ministère québécois pour l'enseignement supérieur pour la pédagogie en microbiologie à l'Université Laval?
1: Non.
7: Non. Alors, j'ai affiné ma recherche. Je suis allé plus profond. Que pensez-vous de Marie-Claude Julien, l'animatrice de radio?
1: Ah, c'était le deuxième choix?
7: Oui.
1: Ben, coudonc.
7: Elle a longtemps animé Toujours le matin. Je comprends, elle le fait encore en ce moment. Centre du Québec, selon plusieurs sources récentes. Et là, ChatGPT est très, très bien plugué, parce que je ne sais pas si c'est un secret. Mais ChatGPT dit, elle prévoit entreprendre un nouveau chapitre de sa carrière.
1: Oh! Je dis, qu'est-ce qu'il va dire?
7: Comme vidéojournaliste en culture à la Société Radio-Canada. Je ne sais pas si c'est un secret, mais je vous annonce officiellement que ChatGPT le sait.
1: Ben oui.
7: Sait où est-ce que tu t'en vas. Et là, j'ai encore une fois affiné ma recherche et je lui ai demandé, que doit-on souhaiter à Marie-Claude pour l'avenir de sa carrière? Et là, je t'avertis. Tous ces bons mots-là, si tu les as entendus depuis quelques jours, c'est des gens qui ont triché et qui sont allés sur ChatGPT demander qu'est-ce qu'il va dire. Alors, ChatGPT a répondu « Beaucoup de succès dans ce nouveau défi. De belles rencontres et des reportages inspirants. » La même passion et authenticité que ton travail à la radio. Tu vois, c'est un ordinateur, mais il n'est pas si pire. De l'épanouissement professionnel et personnel dans cette nouvelle étape de ta vie.
1: Ah oui.
7: La curiosité, la créativité et de l'audace vers tes nouveaux horizons. Une transition harmonieuse. Ça devrait aller, là, je pense. Ça, c'est l'autre bord du mur.
1: Oui, mais tu sais, c'est des gros changements. Il y a toujours une partie de, d'insécurité ou en tout cas d'inattendu.
7: Et là, après ça, c'était écrit « Cliquez ici pour voir une pub de Fizz ». Donc...
1: On va laisser faire.
7: Donc, je me suis éloigné de cet ordinateur parce que je me suis dit « C'est bien beau, les machines, tout ça, mais tu me connais. Je suis comme toi, je suis une personne de cœur. » Donc, je voulais te parler plus à l'être humain qu'elle est. Et j'ai quelques anecdotes, évidemment, parce qu'on a vu vécu plusieurs choses ensemble. Vous le savez, elle s'implique, notre Marie-Claude, entre autres, au Noël du cœur. Et on s'est ramassé

0: ramasser souvent, hein, entre autres à Nicolette dans une taverne, ou Marie-Claude envers et contre Touste, parce qu'on est à Radio-Canada, on dit Touste. Marie-Claude décide de faire un cœur sur la main de chaque personne qui donne de l'argent.
1: Ben oui.
0: C'est sympathique pour la majorité des gens, ils étaient contents, sauf quelques messieurs, hein, un peu éméchés, qui ont posé la question à Marie-Claude, qui était la suivante. Comment je vais expliquer à ma femme, moi, quand je vais rentrer tantôt vers 22h, 23h, un peu éméché, que j'ai un cœur absolument impossible à enlever parce que Marie-Claude a acheté des charpies rouges. Comment je vais faire? Et Marie-Claude, moi je suis toujours, je regarde toujours le mauvais côté des choses. Elle regarde toujours le bon côté des choses. Vous leur parlerez d'amour, que nous aidons les gens. Moi, je trouvais ça beau, vous y direz. Marie-Claude,
1: c'est très mal.
0: Autre anecdote, c'est son animation au Noël du cœur. Son animation au Noël du cœur aussi, c'est grandiose. Moi, je suis quelqu'un qui adore le chaos, qui adore quand ça va mal, quand il se passe des affaires que je ne m'attends pas. Marie-Claude, elle, est une femme infiniment préparée. Tout
1: légèrement
0: est écrit.
1: Contrôlante.
0: Pas contrôlante. Préparée. Elle écrit tout. Mm-hmm. Elle prépare tout et tout ça. Mais malheureusement, quand j'arrive...
1: Il défait tout.
0: On doit recevoir un invité qui gagne le grand prix là, du bénévole de l'année. On a son nom. Marie-Claude est préparée. On lui rend un hommage. C'est extraordinaire. Et la régisseur nous regarde et dit... On est à 2 secondes d'embarquer sur scène. J'ai une mauvaise nouvelle. L'homme âgé, il est pas là.
1: On le cherche.
0: On cherche le gars. Et il faut faire du temps parce qu'on n'a pas l'homme âgé. Moi, c'est Noël quand ça arrive.
1: Oui.
0: Toi, Marie-Claude, un peu moins.
1: Un peu moins.
0: Donc, tu m'as fait confiance. Mm-hmm. On est arrivés ensemble. Et c'est ça mon ultime hommage. L'amour, c'est quoi, Marie-Claude? C'est la différence. C'est la diversité. C'est le fait de ne pas être pareil et de s'apprécier quand même. Et on est les deux personnes les plus différentes sur la Terre. Mm-hmm. Et on s'aime.
1: Oui.
0: Et c'est cette force-là que je veux que tout le monde qui nous écoute applique dans votre travail, avec vos amis, avec votre famille. Souvent, il y a des personnes qui disent « Je ne serai jamais ami avec cette personne-là. » Au contraire, associez-vous. Devenez ami avec des gens différents de vous. Comme on ne pense pas pareil, quand on forme une équipe, on est plus fort que tout.
1: On ratisse bien large dans ce temps-là.
0: Donc, oubliez l'ordinateur, oubliez les formules creuses que je vous ai sorties avec la machine. Ah. C'est de la cochonnerie. Revenons à l'humain et on se rejoint là-dessus.
1: Ah oui.
0: C'est l'humain aujourd'hui qui te rend hommage, Marie-Claude.
1: Merci.
0: Et merci pour ces belles heures.
1: Merci beaucoup. Il y a une affaire qu'on fait quand même en commun.
0: On s'habille.
1: On respecte pas les chronos.
0: Okay, je pensais les dire, on s'habille bien.
2: On a assez de temps pour finir l'heure comme il faut sans se faire couper le sifflet, comme tu le dis,
1: oui, ça,
2: presque tous les matins à la fin de l'heure. Donc, ben, merci beaucoup, MC, pour cet hommage-là. Oui. C'est très, très apprécié que tu sois là aujourd'hui.
0: Et là, tu vois, je vais faire. Hey, moi, j'ai animé des mariages. Hein?
1: Hey, moi, je vais en dire une sur toi.
0: J'ai animé. Non, je veux rien savoir.
2: Il nous reste à peu près une minute avec l'autre.
0: C'est ton hommage, ce ne sera pas le mien. Ça sera, c'est dans 20 ans.
1: Ouais.
0: J'ai animé des mariages, des événements. Je veux que tout le monde. C'est bien beau les applaudissements, ça va être bien plus beau que ça. Tout le monde! Quand je dis Marie, vous dites Claude. Marie!
3: No!
0: Marie!
3: No!
0: Marie!
3: No!
0: Tu vois?
1: Merci!
0: Ça, c'est différent.
1: Ah oui, c'est très différent.
0: Continue ton beau travail, on va se recroiser en belle mobs.
1: Merci. Merci, mon ami, vraiment, là, d'être venu ici ce matin très tôt.
0: On n'est pas à 300 km près.
1: Non, mais je le sais, mais quand même. Et tu t'impliques, tu es toujours là. Je te remercie.
0: J'ai une dernière demande à toi.
1: Ah, vas-y.
0: La nuit, là,
1: oui.
0: Quand tu vas aller faire ton petit pipi à 3 heures, là,
1: ouais.
0: Pense que tu as des collègues qui se lèvent à cette heure-là.
1: Je vais leur écrire. Mais tu sais que je leur ai demandé, on a un petit groupe Messenger semi-privé là, dans l'équipe. Là. Puis hier, je leur ai dit, est-ce que je peux vous faire une petite demande, les amis? Pouvez-vous ne pas m'enlever du groupe Messenger trop vite, s'il vous plaît? Je pense que je ne suis pas prête mentalement à sentir, à voir Marie-Claude à quitter le groupe. Je pense que je ne serais pas... Ça, je ne suis pas rendue là. On dirait qu'ils ont dit, ben voyons, on va pas t'enlever du groupe Messenger.
2: Ça devrait pas, ça devrait pas. On va parler au gestionnaire du groupe, ça devrait pas.
1: Oui, c'est ça.
2: Mais MC, à quand Marie-Claude dans ta grande roue?
0: Ben,
1: avec les gens d'influence.
0: D'une seconde à l'autre. D'ailleurs, je veux faire une version mauricienne. Ça va être la petite roue.
2: On se souvient de la rue des Forges pendant le Grand Prix il y a quelques années.
0: Oui, on fera ça au Poisson des Chenaux. Là,
1: oui,
0: Je t'invite à la petite roue.
1: Tu m'inviteras à la petite roue. Je te dirai pas non jamais.
0: Puis après ton immense succès dans ta nouvelle carrière, je t'inviterai dans la grande roue.
1: Ah, d'accord. je prends des notes. Mais quand tu vas m'inviter, je vais être là.
2: MC Gilles, merci beaucoup de t'être déplacé ce matin.
0: Et merci à vous tous d'être à l'écoute et d'être venus ce matin. Vous êtes les meilleurs auditeurs et auditrices au monde.
1: C'est vrai qu'on a de bons auditeurs.
2: Et il y a d'autres surprises, Marie-Claude, d'autres témoignages qui t'attendent dans la prochaine heure. On attend toujours vos messages par la bulle de conversation de l'application audio ou au 819-380-9007. Les infos nationales et internationales suivent dans un instant et on se retrouve tout de suite après.

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5: Pour parler prévu aujourd'hui en Suisse entre les États-Unis et l'Iran sont annulés. Israël mène des frappes mortelles au Liban.
6: Cet accord prévoit la cessation des hostilités. Le gouvernement israélien doit le respecter.
5: Des comités de logement du Québec réclament un meilleur encadrement des augmentations de loyers après des travaux de rénovation.
7: Il n'y a pas d'obligation pour les propriétaires de justifier avec des reçus auprès du locataire.
5: Et victoire historique du Canada à la Coupe du monde de soccer.
8: Super, super. C'est un jeu électrique aujourd'hui.
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5: Bonjour, ici Mathieu Bellumeur. Bienvenue au Radio Journal. Revirement de situation dans les négociations entre les États-Unis et l'Iran. Les pourparlers qui étaient prévus en Suisse entre les deux pays à partir d'aujourd'hui en vue d'un accord pour mettre fin au conflit ont été annulés. Frédéric Arnould est en Suisse. On ne connaît pas ou on ne sait pas si et quand ces négociations pourraient reprendre, Frédéric.
10: Non, et la nouvelle est tombée quelques heures après l'annonce de l'annulation du départ du vice-président américain J.D. Vance. Les discussions qui étaient prévues entre les États-Unis, l'Iran, le Qatar et le Pakistan sont donc reportées jusqu'à nouvel ordre. Il faut rappeler que ces négociations devaient être centrées sur le programme nucléaire iranien. En attendant, le trafic au moins reprend tranquillement dans le détroit d'Ormuz, qui était doublement verrouillé depuis le début de la guerre, et par l'Iran et par le blocus américain.
5: Et Frédéric, il y a eu ces dernières heures des frappes israéliennes dans le sud du Liban. Ça pourrait peut-être avoir joué un rôle dans ce faux départ.
10: Oui, en fait, l'Iran se serait retiré de la réunion en Suisse précisément en raison de ses combats et des propos de Benjamin Netanyahou, qu'il a qualifié de violation de l'entente provisoire entre l'Iran et les États-Unis. De son côté, l'armée israélienne a annoncé la mort de 4 de ses soldats, alors que le Liban fait état d'au moins 16 personnes tuées dans le sud du pays lors de frappes israéliennes. Il s'agit en fait du plus lourd bilan publié depuis l'annonce de la conclusion de l'accord lundi, qui prévoyait en fait, il faut le dire, un cessez-le-feu sur tous les fronts, y compris au Liban. Le ministre israélien de la Sécurité nationale Ben Gvir a déclaré que pour chaque larme d'une mère israélienne, 1000 mères libanaises doivent pleurer. Le Liban, a-t-il dit, tout entier doit brûler. De quoi mettre évidemment du plomb dans l'aile de ce protocole d'entente américano-iranien. Le ministre français des Affaires étrangères, Jean-Noël Barrot, lance un appel au calme.
6: Le gouvernement israélien doit le respecter. Et les États-Unis en particulier doivent exercer toute la pression nécessaire sur le gouvernement israélien pour que ce soit le cas. De l'autre côté, le Hezbollah doit lui aussi non seulement cesser toute hostilité, mais s'engager dans un processus de désarmement.
10: Tout cela dans un contexte où l'Iran avertit son ennemi de ne pas franchir les lignes rouges, sinon riposte il y aura.
5: Notre correspondant en Europe, Frédéric Arnould. Merci Frédéric.
10: Au plaisir.
5: La guerre en Ukraine se poursuit et des frappes russes ont notamment fait 2 morts dans l'est du pays. Une fillette de 8 ans a perdu la vie et un marin d'un navire battant pavillon panaméen a été tué. Les missiles ont touché le navire au moment où l'équipage quittait le port. Des dizaines de personnes ont aussi été blessées dans la ville de Kharkiv. Le regroupement des comités logements du Québec dénonce un manque de transparence dans les hausses de loyers approuvées par le tribunal administratif du logement à la suite de travaux effectués par les propriétaires. Camille Gaillard a rencontré un Montréalais dont le loyer a plus que doublé en 2 ans.
11: Le jour de la cour, l'avocate me dit directement « Ah, garde un peu d'argent de côté ».
12: Alejandro Herrera vit dans un 3,5 depuis 4 ans. Le tribunal administratif du logement vient d'autoriser une hausse de son loyer de 705 à 954 $, rétroactive au 1er juillet 2025. Il doit donc verser 3 000 $ à la propriétaire. C'est que l'immeuble acquis en 2024 a fait l'objet de rénovations majeures.
11: Il y avait la fondation à refaire et ils ont dû tout détruire mon appartement

0: pour la fraudation et le refaire en plus.
1: Résultat, son loyer va presque doubler.
0: À partir du 1er juillet, c'est 86%, donc 1 774 $.
1: La propriétaire assure que ce montant est conforme aux critères de la grille du tribunal. La loi permet d'inclure 5% des travaux dans le calcul d'augmentation de loyer. Pour Benoît Rullier, du regroupement des comités logements du Québec, cette pratique manque de transparence.
2: Il n'y a pas d'obligation pour les propriétaires de justifier avec des reçus auprès du locataire.
1: Mais si le locataire conteste la hausse de loyer, le propriétaire doit alors en justifier le bien fondé devant le tribunal. Maître Antoine Morneau-Sénéchal, avocat en droit du logement.
3: C'est vrai que c'est un processus qui est assez rapide, hein, qui est essentiellement mathématique. Mais lorsqu'on a des arguments à faire valoir, je pense que le tribunal administratif du logement va les entendre.
1: La Corporation des propriétaires immobiliers rappelle que c'est le tribunal qui doit trancher ces litiges. Ici Camille Gaillard, Radio-Canada, Montréal.
4: Politique fédérale, les travaux parlementaires ont pris fin à la Chambre des communes pour la pause estivale. Le leader parlementaire des libéraux, Stephen McKinnon, a fait adopter une motion pour ajourner les travaux une journée plus tôt que prévu. Le gouvernement a par ailleurs imposé le bâillon pour forcer l'adoption de certains projets de loi, dont C-22, qui vise à permettre aux forces de l'ordre d'accéder à des données détenues par les plateformes numériques. Les partis d'opposition ont critiqué le recours au bâillon en affichant des craintes en matière de protection de la vie privée. Voici le conservateur Luc Berthold, suivi de la bloquiste Christine Normandin.
5: Malaise vient du fait qu'on a mis dans un projet de loi qui aurait dû normalement recueillir l'unanimité, un support vraiment, vraiment important de la Chambre, une pilule empoisonnée pour les Canadiens, dans ce sens qu'ils se donnent le droit de surveiller puis d'accéder à des métadonnées.
6: Les conservateurs qui détenaient par le passé le record en matière de bâillon, les libéraux semblent s'approcher de ce record-là à une vitesse dangereuse. Et on voit que le premier ministre, finalement, a un mépris du travail parlementaire, sa présence en chambre en atteste, mais la façon de procéder aussi, la façon de procéder par bâillon, on peut penser à C-22.
4: Selon le calendrier officiel, les députés sont de retour en chambre le 21 septembre. Allons maintenant au Nouveau-Brunswick, où des citoyens et des élus pressent le Comité permanent des langues officielles de la province d'agir rapidement pour éviter l'assimilation des francophones. Ils ont fait part de leurs inquiétudes hier à Caraquet dans le cadre d'une tournée de consultation publique. Charles-Étienne Drouin.
7: La communauté francophone du Nouveau-Brunswick est en perte de vitesse.
8: L'ex-directrice générale de la Société nationale de l'Acadie, Lucie Leboutillier, souhaite que le Nouveau-Brunswick exige d'Ottawa que 50 % des futurs immigrants dans la province parlent le français.
7: Puisqu'on est reconnu comme une communauté de langue officielle égale, donc on devrait dire 50-50.
8: Pour retenir les jeunes francophones dans la péninsule acadienne et ses environs, Lucie Leboutillier recommande au Comité permanent des langues officielles provinciales d'envisager la création d'un ministère du développement économique pour les régions francophones dans le Nord.
7: Si on ne prend pas des mesures pour retenir nos jeunes ici ou attirer les immigrants, bien à ce moment-là, on ne parlera même plus de langue officielle, on ne parlera plus français.
9: On a une responsabilité à l'égard de toute la communauté acadienne.
8: Le maire de Caraquet, Bernard Thériault, souhaite que le comité propose d'exiger une analyse d'impact linguistique pour toute nouvelle loi provinciale afin de mieux protéger les intérêts des communautés francophones.
9: On n'aurait peut-être pas permis une école anglophone.
8: Les consultations publiques se poursuivent vendredi à Rogersville. Ici Charles-Étienne Drouin, Radio-Canada, Caraquet.
1: Sport.
4: Le Canada a obtenu la toute première victoire de son histoire à la Coupe du monde de soccer en écrasant le Qatar par la marque de 6-0. Ce triomphe a cependant été assombri par la blessure du milieu de terrain Ismaël Koné. Olivier Tremblay était au stade de Vancouver.
10: Ismaël Koné avait été nommé joueur du match pour l'entrée en scène du Canada contre la Bosnie-Herzégovine la semaine dernière. Il était encore en train de distribuer les ballons en maestro contre le Qatar quand sa compétition s'est abruptement terminée. Il a été évacué sur une civière. Voici le gardien Maxime Crépeau.
11: C'est vraiment tough. J'ai la misère à trouver les mots, puis je l'ai vécu. Tes gens l'ont vécu, Moïse l'a vécu. Il n'y a pas de mots, il faut juste que tu sois là pour lui.
10: Koné a été remplacé par un de ses bons amis, Nathan Saliba, qui a marqué d'un superbe coup franc peu de temps après. Il s'est rendu au banc et a présenté à la foule le maillot numéro 8 de Koné. Voici Nathan Saliba.
12: C'est sûr que je pensais à lui et à ce qui s'est passé. Donc de la tristesse, pardon. Et quand j'ai réussi à marquer le coup franc, après ça, c'était beaucoup de, de fierté d'avoir pu le faire pour mon ami, pour mon frère.
10: Koné a été conduit à l'hôpital où il a notamment été rejoint par l'entraîneur Jesse Marsh, mais aussi par le défenseur Maurice Bombito, qui est lui-même revenu au jeu contre le Qatar après une blessure. Ce retour, en plus du triplé de l'attaquant Jonathan David, permettra au Canada de croire qu'il a une chance de gagner le groupe, ce qui lui permettrait de jouer des matchs éliminatoires à Vancouver. Revoici Maxime Crépeau.
11: C'est quelque chose, 53 000 dans un stade magnifique comme ça. Sur les buts, je capturais le moment.
10: Un match nul contre la Suisse le 24 juin suffirait au Canada pour terminer premier. Ici Olivier Tremblay, Radio-Canada, Vancouver.
4: Voilà pour cette édition du Radio-Journal. 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Ici Mathieu Bellumeur, au nom de toute l'équipe, merci d'être à l'écoute. Bonne journée.

0: 7h10, re-bienvenue à Toujours le matin, l'édition spéciale de Toujours le matin, puisque Marie-Claude a perdu le contrôle de son micro pour sa dernière animation de l'émission. Donc, c'est Sébastien Saint-Onge qui co-anime. On vous accompagne jusqu'à 9h. Dans la prochaine heure, encore plein de surprises, Fabiola et Patrick nous ont préparé un quiz spécial Marie-Claude, parce que ben, c'est vendredi, ouais. Et qui dit vendredi dit quiz, mais là, la thématique, ce ne sera pas l'actualité, ce sera Marie-Claude. Il y a Martin et Amina qui vont s'amener pour une zone de débat assez particulière. Et puis, il y a d'autres surprises comme ça tout au long de cette deuxième heure de Toujours le matin. Entendez les applaudissements parce qu'on est sorti de notre studio pour habiter l'atrium du 225 rue des Forges. On vous attend d'ailleurs jusqu'à 9h. Il y a des choses à manger, il y a du café, on a de la place pour vous accueillir. Il y a déjà presque une cinquantaine facilement de personnes qui sont assises et même debout dans l'atrium du 225 des Forges. Marie-Claude, pour te dire au revoir et pour montrer à quel point tu es apprécié dans cette équipe et comment tu as accompagné tous les auditeurs depuis toutes ces années, 6 ans à la barre d'une émission matinale, ça marque les gens et on te le rend ce matin à travers plein de surprises et à travers la présence des gens ici. Donc, merci beaucoup d'être là ce matin. Merci. C'est très, très, très apprécié.
1: 64 personnes, je viens de les compter.
0: 64 personnes, wow!
1: À peu près, oui.
0: Mais Marie-Claude, comment tu te sens depuis le début de l'émission? Là, ça fait une heure qu'on te rend hommage d'une façon et d'une autre.
2: Ben, une larme.
3: J'essaie de ne pas pleurer parce que ça, c'est quand ça commence, ça ne s'arrête plus après. Hein? C'est, les larmes deviennent de plus en plus faciles, mais je trouve que vous touchez des cordes très sensibles. Hein? On est allé dans mon univers personnel avec mes meilleurs amis, avec des témoignages très touchants, des gens qui ont marqué ma carrière depuis longtemps, des gens avec qui j'ai vécu des choses professionnelles aussi importantes. Ça me touche beaucoup. Je suis contente, mais je trouve ça beaucoup, mais je trouve que c'est vraiment beau à voir et je suis contente de voir que ça se poursuit aussi. Quand j'entends les auditeurs parler de l'équipe, je trouve que c'est ça qu'on a construit aussi au cours des dernières années, puis ça me touche aussi beaucoup. T'sais, les gens se sont attachés, oui, aux animateurs qui passent, mais aussi à une équipe, puis je pense qu'on a transmis ça. De vous savoir là ce matin, de voir que vous êtes déplacé, vous avez mis votre cadran plus tôt, que vous êtes là, je trouve ça très touchant.
0: Merci. J'espère que ça t'aide aussi à prendre la mesure d'à quel point tu es une personne appréciée, puis une personne qui a marqué le quotidien de bien des gens. Nous, en premier lieu, qui se lèvent tous les matins pour venir te rejoindre ici à la station, mais également les gens que tu réveilles avec ta voix tous les matins à 6h10 depuis 6 ans. Puis je pense qu'on essaie de te le rendre ce matin, puis j'espère que ça t'aide justement à comprendre à quel point tu es une personne qui a marqué le paysage de la Mauricie et du centre du Québec. Bien sûr, on ne te perd pas. Tu t'en vas relever de nouveaux défis ici à Radio-Canada, mais en tant que voix du matin, bien sûr, ça va être un changement. Puis, va falloir s'y faire tous. Ben oui, moi, Patrick, oui. Amélie, Fabiola en remplacement aussi. On sera là, on va garder le fort, puis on va espérer conserver justement tout ce qui a été bâti dans les dernières années avec l'émission. Je vous donne un petit mot de météo, juste parce qu'il faut quand même informer les gens qui sont à la maison. Je vais aller chercher ça dans quelques instants, mais je peux vous dire toutefois qu'aujourd'hui, ce sera quelques averses qui vont cesser en mi-journée. Un temps qui est assez incertain. On aurait peut-être pu être sur la rue des Forges. Il y avait du soleil tantôt, ça s'est couvert. Peut-être qu'il y a de la pluie qui s'en vient en mi-journée. En tout cas, ce sera. Il y a de l'instabilité dans l'air, ça c'est certain. Ce sera nuageux par la suite en cours d'après-midi. 60% de probabilité d'averses, maximum de 19. Ça, c'est le portrait pour aujourd'hui, puis ce sera comme ça pas mal au cours de la soirée, de la nuit et pour les prochains jours. On ne sait pas trop s'il va faire du soleil ou s'il va y avoir de la pluie. Un peu difficile de prévoir la fin de semaine, en plus avec la fête des Pères qui s'en vient dans quelques jours. Donc, c'est dimanche. Et puis, si vous avez un mot aussi pour Marie-Claude, vous pouvez le faire par la bulle de conversation de l'application audio ou au 819-380-9007. Vous êtes très, très, très nombreux à nous écrire ce matin. Je vais tenter de tout vous lire dans les prochaines minutes. Donc, parce que là, on va enchaîner avec un prochain invité.
3: Ouais,
0: un invité qui... a marqué les dernières années, Marie-Claude, à l'émission, quelqu'un qui est venu nous parler de choses très, parfois très difficiles, une situation qui prend de plus en plus d'ampleur dans l'actualité. Et à laquelle tu as eu une sensibilité particulière des dernières années. Alors, on accueille ce matin Philippe Malchelos, qui est directeur général de l'organisme Point de Rue. Salut Philippe.
4: Bonjour.
3: Salut Philippe Malchelos.
4: Bonjour.
3: Merci d'être là.
4: Je suis très heureux d'être avec vous aujourd'hui. Bonjour à tous les auditeurs. Alors, je tenais à venir participer à cet hommage qu'on te rend aujourd'hui pour te remercier et en même temps souligner ton nouveau départ. Je dois te dire que dans le travail de rue, éviter le confort, c'est une valeur qui est importante. Que tu partes de ton siège de reine des ondes pour te lancer vers l'inconnu, je trouve ça formidable. Je trouve ça très inspirant. Et j'ai le goût de dire à tous les auditeurs qui nous écoutent, qui sont à la mi-quarantaine, la début cinquantaine, si vous avez le goût de penser à un changement de carrière, je pense que le moment est bon. Et j'ai le goût de dire, si vous vous sentez confortable dans votre rôle, bien, c'est peut-être le temps de changer pour se donner de nouveaux défis. Mm-hmm. Alors, je trouve ça admirable. Félicitations.
3: Merci, vraiment. Merci beaucoup, Philippe. C'est très, très gentil.
4: Et ensuite, j'aimerais souligner à quel point ta contribution à la lutte à l'itinérance a été importante pour nous. Je ne sais pas si vous savez, chers auditeurs, mais à chaque fois où je me présente au micro, j'obtiens des réponses que je n'arrive pas à obtenir dans un temps record. Je viens à ton micro, j'ai besoin d'avoir des réponses de l'état d'avancement de nos travaux, quand est-ce que nous aurons nos financements. Je ressors du studio ici et je reçois un téléphone systématiquement. Très beau phénomène. Et un autre phénomène qui, parfois, lui, me surprend chaque fois. Souvent, quand je termine une entrevue, on reçoit des dons. Alors, c'est très significatif pour nous. Oui, tout à fait,
3: C'est une cause, je pense, à laquelle les gens sont de plus en plus aussi sensibles. C'est à force d'en parler qu'on finit par exposer une situation à laquelle les gens doivent s'attarder.
0: Mais tu es une personne aussi sensible, Marie-Claude, à ces enjeux-là.
3: Tout à fait. Mais ça a toujours été. Tu sais, même à l'époque de TQS, je faisais du terrain, je faisais du fait divers. Puis souvent, c'est de la couverture de fait divers, ça a très mauvaise presse. T'sais. Puis on a vu les journalistes qui faisaient de la couverture de genre-là souvent comme des journalistes qui veulent juste la sensation, qui veulent juste avoir la clip et puis faire entendre des témoignages et tout ça. Mais moi, très jeune, c'est ça que je faisais, justement avec Hélène Friquet qu'on entendait tout à l'heure. Mais je l'ai toujours fait en ayant l'impression que c'était un laboratoire d'études sociales et en perdant jamais de vue que derrière un incendie, derrière un accident, derrière, il y avait des gens, il y avait des familles, derrière l'itinérance, il y a des histoires. Ça a toujours été l'approche que j'ai eue. Puis d'ailleurs, tu sais, dans un moment donné, je vais vous parler de ce que je m'en vais faire. Et ce sera ça aussi. C'est de raconter la vie des gens derrière des statistiques, derrière des programmes, derrière des affaires bien théoriques et institutionnelles. Mais il y a toujours la vie des gens en arrière. Puis l'itinérance, oui, ça a été, c'est quelque chose qui m'a appelé. D'ailleurs, je vis au centre-ville, donc je la vois. Là.
0: Puis tu l'avais fait aussi à travers une zone société. Tu étais allée, tu t'es rendue là-bas aussi.
3: On avait
0: dans
3: marché
0: un
3: avec Louis-Simon, avec notre réalisateur. On s'était déplacé avant, puis ça fait quand même un moment. Là. On s'était déplacé, on avait descendu en bas près de l'amphithéâtre, puis il y avait un campement, puis on avait pris le temps de parler aux gens. Puis avant ça, bien, il y avait eu le projet aussi, justement, avec la coop, les affranchis, le livre, le démuni. Ce sont tous des projets qui, je trouve, font la différence aussi.
4: Tout à fait. Et puis, je dois vous dire qu'à chaque fois que je fais une conférence ou une formation, on me demande après, moi, comme citoyen, qu'est-ce que je peux faire comme différence? Mm. Et ma première réponse est à la fois très simple, mais hyper symbolique, en parler. Mm-hmm. Faut démystifier l'itinérance, faut arrêter d'en avoir peur. C'est un enjeu dont nous avons tous une solution à offrir. Et manifestement que ta contribution avec ton micro a été immense. Merci. Je juge que tu as été la première à nous inviter régulièrement au début de la crise en itinérance. Plusieurs médias font la même chose maintenant. Mm-hmm. Et je vais vous dire franchement, sans les médias, sans la parole que tu nous offres, pour moi, il est très clair, il n'y aurait pas d'Halte douceur en ce moment. Alors, je te remercie du fond du cœur.
3: Merci beaucoup.
4: Maintenant, pour les auditeurs qui ne nous voient pas, approchez-vous les filles. Alors, je suis présentement avec deux de mes filles, avec Simone et Céleste, qui avaient quelque chose à remettre à Marie-Claude.
3: OK.
4: Ben oui, c'est ça, là. On a un concept ici.
3: Les plus belles princesses en ville.
4: Alors, premièrement, Céleste, tu commences?
3: OK.
4: OK. Alors, attendez un petit peu, là. On est en direct, hein? C'est
3: Il y a un cadeau. Là, il y a une boîte.
0: On peut peut-être lancer l'extrait qui présente un peu aussi.
4: Ah, ben, attends un petit peu. OK, regardez. Alors, premièrement, on voulait te remettre un gilet de points de rue.
3: Ah, oh, merci.
4: Où il est écrit « Prendre soin de l'écosystème social » qui, je trouve, représente très bien ta contribution.
3: Merci beaucoup.
4: Céleste qui t'a fait un bricolage où on peut voir ici la reine de la jungle qui prend soin de sa fille parce qu'on est aussi fans de ta fille.
3: Oui.
4: Hein?
3: Oui, oui.
4: Et finalement, Simone avait un petit mot à te dire.
3: Oh, merci.
4: Alors voilà.
5: Bonjour, je m'appelle Simone, j'ai 8 ans. Puis ben, aujourd'hui, Marie-Claude, pour te féliciter pour tous les matins que tu t'es levé très tôt, ben, j'ai fait un petit pot de confiture pour toi pour que tu puisses profiter de tes matinées.
3: Merci, Simone! Wow! Oh,
6: wow!
3: Wow, wow, wow! Merci beaucoup! Merci les filles! Wow! Vous êtes magnifiques!
4: Merci pour cette belle invitation. Et je vais terminer avec ça. Personne ne se libère seul, personne ne libère autrui. Les humains se libèrent ensemble. Merci infiniment.
0: Merci beaucoup, merci Philippe. Merci.
3: Merci beaucoup.
0: Philippe Malchelos, donc directeur général de l'organisme Point de rue qui œuvre auprès des personnes en situation d'itinérance et qui, c'est un sujet justement que Marie-Claude a beaucoup embrassé au cours des dernières années, justement avec les passages de Philippe Malchelos à l'émission. Et puis, en se rendant aussi dans des campements pour une zone société, bref, c'est un des sujets qui reviendra sans doute dans ton nouveau défi, Marie-Claude. Merci beaucoup, Philippe. Et on va continuer justement avec d'autres témoignages de gens qui ne pouvaient pas être ici aujourd'hui, Marie-Claude, mais qui ont eu une belle pensée pour toi. Si vous êtes des fidèles auditeurs de Radio-Canada, vous allez certainement reconnaître leur voix. On peut les écouter.
7: Sur la colline parlementaire à Québec. J'ai connu Marie-Claude Julien, moi, au début de ma carrière, quand j'ai commencé à TQS. Alors, c'est sûr que quand je me suis mise à faire des chroniques avec Marie-Claude le matin, on avait tout de suite une complicité parce qu'on se connaissait déjà. Puis ça a toujours tellement été agréable de travailler avec Marie-Claude. Mais j'ai eu un plaisir renouvelé avec elle dans la chronique parce que j'ai toujours senti, Marie-Claude, que tu étais vraiment intéressée par les sujets politiques, que tu voulais en savoir plus, que tu voulais en apprendre plus. Et pour les chroniqueurs comme moi, évidemment, les analystes, là, ça nous fait tellement plaisir d'échanger avec quelqu'un qui connaît ces dossiers-là. Alors, je te souhaite une bonne continuation. Tu vas beaucoup nous manquer. Et je t'avoue qu'à chaque fois que j'étais de passage en Mauricie, je t'écoutais toujours. Alors, vraiment, tu vas me manquer à moi aussi. J'espère te recroiser. Bye-bye, Marie-Claude.
3: Oh, belle Véro. Merci.
6: Marie-Claude, chère Marie-Claude, Alec Castonguay ici, ton collègue de Midi Info, mais surtout ton ami depuis l'université. Dire qu'à l'époque, on était amis tous les deux, nous souhaitions un jour faire carrière en journalisme, mais je savais déjà que tu allais probablement réussir. Tu étais déterminée, tu étais curieuse, tu étais un peu comme moi, c'est-à-dire que tu voulais faire carrière, mais en même temps, tu étais capable d'avoir du plaisir, tu étais capable de rire, tu étais capable de sourire des événements. Et je pense que c'est ce qui a fait ton succès à l'animation. Le côté, oui, sérieux, mais également facile d'approche, agréable à écouter. Donc, félicitations pour toutes ces années à l'animation. Bien entendu, je vais te suivre dans tes nouvelles aventures. Un peu à distance, bien sûr, mais je vais te suivre avec grand plaisir. Bonne route, Marie-Claude.
3: Merci. Wow, Alec!
0: Alors, des voix familières que vous entendez sur nos ondes presque quotidiennement. Véronique Prince, Alec Castonguay. Je te donne à peu près 30 secondes, Marie-Claude, pour revenir sur ces témoignages.
3: Mais ils sont formidables. C'est ça, l'affaire, c'est que le monde est petit en journalisme. Hein? On finit toujours par recroiser des gens. Véro, quand je travaillais à TQS, puis ça faisait déjà quelques années que j'étais à TQS, Véro est arrivée et elle était la toute jeune journaliste. On était collègues de bureau, là, bras à bras. Et puis justement, on commençait ensemble, mais Véro déjà était une étoile. Là. C'était évident qu'elle allait devenir ce qu'elle est devenue aujourd'hui. Moi, j'étais pas du tout étonnée quand elle a commencé à faire les chroniques, quand on s'est fait dire « Ah ben là, vous savez, maintenant, Véronique, elle va être à Montréal, et puis blabla. » Ben, on le savait. C'est ça qui arrive quand les gens ont beaucoup, beaucoup de talent.
0: Quand l'étoile brille beaucoup.
3: Il manque de cases horaires des fois, puis c'est correct dans l'équilibre de la vie professionnelle, personnelle. À un moment donné, il faut faire des choix. Et puis, Véro a fait ce choix-là, mais c'est une soie tellement. Puis Alec, ça, c'est drôle, parce qu'à l'université, il y a les classes de journalisme sont divisées en deux. Il y a les gens qui prennent les cours le matin, puis il y a les gens qui prennent les mêmes cours l'après-midi. Là, je vous laisse deviner que ceux qui prennent les cours l'après-midi sont ceux qui ont souvent fait la rumba la veille et ont besoin de dormir plus longtemps le matin.
0: Ça, c'était toi, ça?
3: Non, justement. Moi, j'ai toujours été de celles qui se levaient le matin, qui étaient debout très tôt. Ça a toujours quand même été mon biorhythme assez naturel. Et Alec était dans ma classe. Mais quel collègue de classe formidable! J'ai adoré Alec. Et puis, ben voilà, aujourd'hui, on connaît la carrière qu'il a à Midi Info. Et puis, à la télé maintenant aussi.
0: Ouais. 7h25, tu sais, comme c'est le 7h, c'est...
3: Oui, on parle pas trop longtemps.
0: Non, c'est ça. On s'en va rejoindre tout de suite deux chroniqueurs chouchous.
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0: Alors, bonjour à vous deux.
9: Allô, allô.
0: Très bonjour. Heureux de vous voir sur place plutôt que seulement
3: au téléphone
0: ou par vidéo-messagerie interposée. Alors, bien sûr, là, ce ne sera pas une zone débat. Ça va être une zone Marie-Claude. Quoique, si vous avez des éléments de débat, allez-y. Je serais très curieux de vous entendre.
9: Il n'y a pas grand-chose à débattre.
0: Il n'y a pas grand-chose à débattre, mais on va quand même essayer de faire un contrepoids, disons, à ce que Marie-Claude a pu faire dans les dernières années.
3: Oups!
1: Je peux en parler longtemps.
0: Oui, ben d'abord, Amina, ben vas-y.
1: Ben, Marie-Claude, nous, c'est notre boss de l'émission. Hein? C'est sûr et certain. Puis d'ailleurs, quand on parle à n'importe qui dans l'équipe, as-tu vérifié avec ton animatrice? C'est ça qui revient le plus souvent. Alors, Marie-Claude, évidemment, c'est une intervieweuse redoutable, mais toujours respectueuse, toujours à l'écoute, toujours très engagée. Puis je pense que Philippe Malchelos l'a très, très bien décrit. Mais c'est aussi la gardienne du temps. Quand on parle du 7 heures, moi, j'en suis encore traumatisée. Exactement. Ça, c'est son geste universel. Mais quand elle fait ça, ça, c'est pour moi.
9: Oui, ben, c'est ça. Il y a deux choses.
1: C'est fini.
9: Il y a deux choses, Amina. Hein. Il y a le chrono pour l'ensemble de la zone débat que Louis Simon et que Marie-Claude gèrent. Mais il y a le chrono d'équilibre entre les deux débatteurs.
3: C'est le geste qu'elle fait, Amina, parce que pour les gens qui sont à la maison et qui ne voient pas, c'est comme un chef d'orchestre quand il veut que
9: la dernière note,
3: là, tout le monde se fasse un point silence en même temps. Là. C'est ça que je leur fais, mais des fois, je rajoute des petits yeux de Madame Patate.
1: Ouais. Absolument. Puis Hélène Fouquet, c'est rien à son 30 secondes. Elle, c'est 10 en général.
9: Et elle a développé une capacité extraordinaire de reconnaître notre langage non-verbal à la caméra quand on y fait...
3: Ils font toujours ça.
9: Oui. Ou des fois, c'est des sourcils qui se froncent en disant « Mais ça me fait longtemps que j'ai pas parlé. »
1: Ou quand moi, je lâche un mot qui n'est pas radio-canadien, elle a des gros yeux ronds.
3: Là, des fois, je « Amina! » Mais on a toujours plein de plaisir, par exemple. C'est vraiment toujours dans le plaisir.
1: Oui, absolument. Mais ce que les gens savent pas, ça s'est pas encore dit. C'est la première fois que je suis venue ici au studio. C'était décoré comme à Noël. C'était la mère Noël. Elle était debout sur une chaise, puis elle mettait des guirlandes, puis elle avait ses biscuits, puis le café, les beignes. Puis j'ai dit que j'étais allergique aux noix. La deuxième fois, il y a eu des affaires sans noix.
3: Ben oui.
9: C'est tellement Marie-Claude.
3: C'est la moindre des choses.
9: C'est toutes ces attentions, je pense, Marie-Claude, qui font que... On est encore là, puis on a encore le goût d'être dans ce party d'équipe-là, de collaborer à la façon que tu as de décortiquer l'information. Et moi, c'est là-dessus que je veux revenir, parce que pour être à la barre d'une émission du matin, tu l'incarnes, ce mélange-là, entre la capacité d'être profondément humaine. Les auditeurs ont besoin de se rattacher à quelqu'un qui juge humaine, qui juge crédible, qui ont le goût de passer leur réveil avec eux. Et tu incarnes aussi cette rigueur journalistique. Ton passé, ton background de journaliste fait en sorte que tu deviens une interlocutrice crédible pour ce même auditeur qui se lève à 6h, à 7h ou à 8h le matin.
0: Donc, pour vous relancer pendant la zone de débat, c'est aussi la voix des auditeurs, c'est de transmettre peut-être la pensée que les auditeurs ont en vous écoutant.
9: Voilà. Elle incarne l'auditeur. Puis moi, au début, là, quand on a commencé à prendre les textos et les commentaires, moi, je me disais, ça marchera pas. Ça va. Et au contraire, ça alimente la zone débat parce que tu sais comment réagir aux
1: textos. Mais ça nous enlève du temps.
9: Ben oui, ça c'est...

0: L'histoire de notre vie.
1: Continuez d'écrire, là. On va gérer le chrono.
2: Alors, j'en lis quelques-uns. Je vous lève tantôt.
3: D'accord. Ben, le professionnalisme de Marie-Claude, même des sujets qui faisaient l'unanimité. Au studio, auprès de tous les médias, même dans le public, Marie-Claude, pour donner le fameux contrepoids, elle avait des questions terribles. Elle allait nous mettre dans le coin, elle grattait, elle cherchait. Et là, moi, j'étais là, je me disais, qu'est-ce qu'elle cherche?
1: Mais c'est vrai que ça, c'est une notion, Amina, tu mets le doigt sur quelque chose, c'est une notion qui n'a pas toujours été bien comprise. Puis je le dis toujours, on a les meilleurs auditeurs au monde, là. Ça, je ne changerai jamais d'idée là-dessus. Mais c'est arrivé des fois que vous m'avez écrit, je ne sais pas s'il y en a ici ce matin qui l'ont déjà fait, il y a des gens qui m'écrivaient des fois, là, Madame Julien, là, vous êtes un peu dure, puis là, je trouve que vous cherchez des poux. Mais c'est pas qu'on cherche des poux, c'est que c'est ça notre travail. C'est qu'indépendamment de ce qu'on pense personnellement, il faut s'assurer que les voix de tous soient entendues. C'est ça l'affaire.
0: Tu as une capacité de faire sortir ton interlocuteur de la cassette, Marie-Claude. Mm-hmm. Et moi, je retiens des moments de radio. Oui, on pourrait penser, par exemple, à la campagne électorale municipale et à Jean-Claude Ayotte, que tu as, avec qui tu as eu un moment de radio épique. Mais c'était pour servir l'intérêt public. C'était parce que là, toi, tu avais une question, il y avait un enjeu qui méritait qu'on y réponde. Et il y a plein d'autres exemples de ça où tu parviens, à force de gratter, comme Amina dit, là, de faire sortir l'information importante. Et ça, c'est remarquable parce que peu de journalistes réussissent.
3: Bien, merci beaucoup. Je me demande qu'est-ce qu'on va faire pour la prochaine campagne électorale.
1: Bien, je ne le sais pas.
3: Ben, écoute, là, des débats, on fait ça comment, sans Marie-Claude?
0: Ouais.
1: J'en ai aucune idée. Il faudra demander... je viens de voir Marc Ferron, notre ancien technicien. C'est pas qu'on parle de lui, c'est magnifique. Mais je sais pas parce qu'on m'en a pas parlé vraiment encore. J'imagine qu'on va bientôt s'asseoir puis on va bientôt organiser tout ça parce que ça s'en vient. Peut-être.
0: J'ai vécu les deux. Hein. J'ai vécu la zone débat comme chroniqueur, collaborateur, et j'ai vécu cette période-là de débat où j'étais un des participants au débat en campagne électorale.
1: Et j'ai
0: admiré ton professionnalisme d'être capable. Et ça, c'est un respect que tu as envers tes auditeurs, envers tes invités et aussi envers la profession journalistique. Mm-hmm. D'être capable de dire, voici aujourd'hui pourquoi on réalise cette entrevue-là, ou de dire, on a tenté autant comme autant d'obtenir une entrevue avec tel, d'expliquer la démarche journalistique pour faire en sorte que l'auditeur à la maison dise, ah, c'est comme ça que ça marche. Mm-hmm. Ça, c'est important aussi parce qu'on est dans un monde où les fausses informations circulent beaucoup. Et plus il y aura d'éducation aux médias, mieux ce sera.
1: T'as raison, Martin. C'est parce que tu vois pas, mais Sébastien fait
2: je commence à faire des scènes comme Marie-Claude.
3: Si tu 30 ou 10?
2: En 30 secondes chacun. Un mot pour résumer Marie-Claude.
3: Ben Marie-Claude, c'est quelqu'un... On dit qu'elle se lève de bonne heure avec l'équipe, évidemment, mais c'est 24 heures sur 24. On reçoit de l'information la fin de semaine, des textes, des articles. C'est vraiment quelqu'un qui est engagé envers l'actualité, engagé envers notre société, notre communauté. Et c'est quelqu'un qui nous tient éveillés parce que même avant le débat, et après le débat, on réfléchit à ce que Marie-Claude aurait pu poser comme question. Marie-Claude, qu'est-ce qu'elle aurait répondu à ça? Fait que merci, Marie-Claude.
1: Merci.
2: 30 secondes, Martin.
0: Moi, je vais dire sensibilité, Marie-Claude, puis je vais t'expliquer rapidement
2: en 30 secondes.
0: Que tu m'as inspiré à faire quelque chose que je n'osais pas faire avant. C'est-à-dire que les auditeurs connaissent des pans de ta vie privée, des rénovations à ta maison ancestrale, de ton chien, des petits desserts, des tournois de volleyball de ta fille. Tu m'as appris, quand je suis passé de l'éditorial à la chronique au journal, à me mettre un peu en scène aussi dans mes écrits pour établir un lien encore plus fort entre ce qu'on est comme média et nos lecteurs ou nos éditeurs. Au début, c'est un saut dans le vide d'accepter de partager un peu de sa vie personnelle. Et tu le fais très bien, ce mélange-là entre la rigueur et le fait de pouvoir permettre aux auditeurs de s'identifier. Ça compte beaucoup dans une émission du matin.
1: Vous êtes tellement
3: bravo. Bravo et merci.
1: Merci pour toutes ces années.
0: Merci à toi.
1: Différentes fonctions, de différentes façons, pour vos opinions. C'est pas toujours facile de dire ce qu'on pense.
0: C'est vrai.
1: Et il faut assumer des fois de créer des réactions. Vous le savez mieux que personne. Merci d'accepter de contribuer à ce débat sur la place publique, vraiment. Merci beaucoup, Amina,
2: Martin. Puis on vous retrouvera pour la prochaine saison où on devrait parler d'actualité. Ça devrait être assez rempli.
0: Ça n'arrêtera pas,
2: puis surtout pas avec la campagne électorale provinciale qui va s'amener à l'automne. Je suis certain qu'on va avoir beaucoup de matière pour discuter avec vous au cours

0: de la prochaine saison. Merci beaucoup à vous deux d'être passés ce matin.
1: Salut.
0: Merci. Et pendant que Marie-Claude fait les accolades, je vais vous lire quelques messages qu'on a reçus justement à son endroit. Merci, il y a France qui nous dit merci.

0: Merci à Marie-Claude donc de m'avoir accompagné pendant mes deux congés de maternité quand les enfants se lèvent beaucoup trop tôt à force de faire partie du fond sonore de nos matins. Ma fille a appris très tôt à dire qu'elle voulait entendre Marie-Claude dès son réveil. Bon vent à toi, Amandine de Trois-Rivières. Bertrand également dit merci à Marie-Claude. T'es dans mon taxi coop tous les jours. Toi qui me motive à me réveiller chaque matin, Bertrand. Il y a Luc également, Sonia, Sylvie, Dany, Valérie. Donc, Valérie Deschamps qui dit « Team Madame, Team Marie-Claude, c'est similaire, non? » Un plaisir et un honneur d'avoir partagé ton micro lors des chroniques féministes, Marie-Claude. Au plaisir de se recroiser et de te voir rocker tes nouveaux défis. Alors, merci beaucoup à vous tous. Vous êtes très, très, très nombreux. J'essaie de vous lire tant que possible, mais continuez de le faire par la bulle de conversation de l'application audio ou au 819-380-9007. Maintenant, on s'informe à 7h35 avec Émilie.
1: D'abord, les femmes enceintes de Latuc vont devoir se rendre à Shawinigan pour accoucher pendant au moins toute la période estivale. Santé Québec-Mauricie et Centre du Québec universitaire indiquent que c'est encore en raison d'un manque de main-d'œuvre spécialisée. La situation va être réévaluée à la fin de l'été, mais d'ici là, les suivis de grossesse et les suivis post-nataux vont être maintenus à Latuc. Santé Québec assure poursuivre les démarches pour rétablir le service d'accouchement au Haut-Saint-Maurice. Maintenant, plusieurs trifluviens ont été ciblés par une fraude bien connue des policiers cette semaine. Selon la police de Trois-Rivières, il y a des suspects qui appellent leurs victimes en se faisant passer pour un policier de la Sûreté du Québec. Ils prétendent prévenir leurs victimes d'une fraude sur leur compte bancaire et indiquent qu'un policier va se présenter chez eux pour récupérer leur carte bancaire. Mais il y a plusieurs plaintes qui ont été formulées aux autorités qui rappellent de raccrocher si vous recevez un appel de ce genre et qui indiquent aussi, bien sûr, de ne pas remettre vos cartes bancaires à qui que ce soit. Maintenant, à Notre-Dame-du-Mont-Carmel, il y a une problématique assez particulière, une problématique de chats errants présentement. Et c'est à un point tel que la municipalité doit rappeler aux citoyens sur les réseaux sociaux qu'il est interdit de nourrir ces chats ou encore de les attirer. La municipalité n'est pas desservie par la SPA Mauricie, mais par Carrefour Canin. Et donc, comme le nom le dit, le contrat ne traite toutefois que des chiens. Des citoyens dénoncent plusieurs répercussions en raison de ces chats comme des bagarres durant la nuit, une forte odeur d'urine et des bris de revêtements extérieurs. Il y a une citoyenne qui raconte même avoir capturé 9 chats errants depuis ce printemps seulement. Et à chaque fois, l'animal reçoit des soins. Il est ensuite transféré au domaine animalier pour qu'il soit stérilisé, vermifugé, puis adopté. Et en terminant, Sébastien, le restaurant Le Poivre Noir a fait une très belle trouvaille dans son inventaire de queues de homard. C'est très particulier. C'est que parmi toutes les queues de crustacés qui sont habituellement brunes-rouges, là, il se cachait une queue de homard complètement bleue. Et ça, c'est causé par une rare mutation génétique qui touche environ un homard sur 2 millions. Donc, peut-être que la queue de homard a déjà été mangée, mais elle pourrait aussi être servie aujourd'hui, selon le restaurant. Vous le saurez pas, par contre, si vous êtes l'heureux gagnant là, de cette queue de homard très spéciale, parce que malheureusement, la carapace redevient rouge pendant la cuisson.
2: Ben oui, c'est un peu dommage même.
0: Ouais, mais ouais. Je ne sais pas si on l'aurait vendu plus cher si elle était restée
1: non,
0: bleue.
1: Le Poivre Noir a dit que non, mais c'est peut-être pour ça, parce que ça perd justement un peu de son attrait une fois que c'est cuit.
0: Ah, bon.
2: Mais je ne sais pas si on le dit à la personne qui a mangé le homard bleu, c'était le homard bleu avant.
1: Ben, j'espère, honnêtement.
2: Ça devient un moment spécial.
0: Merci beaucoup, Amélie. Météo aujourd'hui, quelques averses qui vont cesser en mi-journée. Ce sera nuageux par la suite avec 60% de probabilité d'averses, un maximum de 19 pour ce soir et cette nuit. Des nuages, 60% de probabilité d'averses également avec un minimum de 15 degrés. Et Marie-Claude, tu auras sûrement remarqué la présence de deux personnes qui vont avoir marqué ton parcours à l'animation de Toujours le matin. On accueille... J'allais dire en studio, mais dans l'atrium.
2: Notre grand studio.
0: Grand studio. Bon, on l'entend. Jean-François Aubin, maire de Trois-Rivières, mais qui était chroniqueur avant tout à l'émission dans cette première mouture lorsque l'émission a pris les ondes en 2020. Et puis Michel Anger, qui était maire de Shawinigan pendant 5 des 6 années à l'animation de Marie-Claude à Toujours le matin. Bonjour à vous deux.
3: Bonjour.
0: Merci beaucoup de vous être déplacé ce matin. Et on voulait faire un peu le bilan, mais de ceux qui sont reçus par Marie-Claude. Comment on perçoit une entrevue avec Marie-Claude? Est-ce que c'est bon, Marie-Claude, on connaît ses qualités d'intervieweuse. Est-ce que c'était un défi pour vous de vous présenter à son micro?
4: Ben, pour ma part, évidemment, ça a toujours été un défi. Je me rappelle très bien le tout début.

0: de Marie-Claude, parce que la première fois qu'en onde, je l'appelle Marie-Claude, parce qu'on a toujours été monsieur, madame.
1: Ben oui.
0: On était au Broadway, on se rappelle, et c'était les tout premiers moments mm-hmm. où elle était à l'essai pour l'émission du matin. Et elle était toute timide à cette époque-là, croyez-le ou non, elle était toute timide à cette époque-là.
2: C'est pas resté longtemps comme
0: c'est
2: ça, hein?
0: Et à ce moment-là, ben, je l'avais encouragée en me disant, je pense que tu ferais une excellente animatrice du matin. Alors, toute timide, elle m'avait dit, oui, merci beaucoup. Et je pense que la timidité s'est estompée au fil du temps.
2: Oui,
0: très certainement. Et je pense que j'ai été... Je pense que c'est la journaliste avec laquelle j'ai discuté le plus souvent hein, au cours des cinq ou six dernières années.
1: Il y avait des rendez-vous
0: années.
1: Fréquents, là.
0: Alors, assez fréquents. Alors, très tôt le matin, très fréquent, tout dépendant de l'actualité du nouveliste. Mm-hmm. Alors, on m'interpellait et je pense avoir été toujours, presque toujours au rendez-vous.
1: Pas mal, toujours.
0: Peu
1: mais on connaissait l'horaire aussi, hein, parce qu'à un moment donné, là, moi, je savais qu'il y avait le vélo entre telle heure puis telle heure. Puis si je voulais lui écrire, il se levait à telle heure. Puis après ça, ben, il disparaissait de la map parce qu'il y avait l'entraînement. Puis après ça, j'avais 15 minutes entre le vélo puis la journée, la douche. Tu sais, on finit qu'on connaît notre monde aussi, là.
3: Mais est-ce qu'il est déstabilisant, Marie-Claude, quand on se présente à son micro? Peut-être Jean-François. Mais M. Angers peut peut-être terminer, puis après ça, on va y aller avec
0: Jean-François. Oui, bien sûr. Oui, elle peut être déstabilisante aussi. On ne se le cache pas. Vous savez, quand on fait de la politique municipale, il y a toujours des sujets à controverse, d'une certaine façon, mm-hmm. tout dépendant de l'angle qui est approché. Mais un des éléments importants sur lequel j'ai toujours accepté, c'est l'authenticité. L'authenticité, même si je n'étais pas toujours d'accord avec la façon dont les propos étaient rapportés, elle était authentique. Et moi, Radio-Canada, je ne le cache pas, je ne l'ai jamais caché, c'est ma station. Mm-hmm. Alors, donc, à partir de là, je me devais, comme politicien à ce moment-là, de pouvoir profiter du fait que nous avions une voix en direct pour exprimer nos propres commentaires, nos propres opinions sur l'actualité. Mmh. Et c'est pour ça que j'ai toujours dit oui avec plaisir.
1: Mais vous, vous trouviez que ça faisait partie aussi d'un monde démocratique, de faire face à la musique quand on est un élu. Ça a toujours été ça aussi, là.
0: Ça a toujours...
1: Beau temps, mauvais temps.
0: Beau temps, mauvais temps. Puis j'ai toujours eu j'ai toujours eu fait la promotion comme telle des médias traditionnels. Vous savez, mm-hmm. dans le contexte actuel où les médias sociaux prennent beaucoup, beaucoup, beaucoup de place et on se dit à peu près n'importe quoi, il est important que les médias traditionnels continuent à faire leur travail, ramener leurs propres propos et nous assurer qu'on soit capable de donner une information juste à la population.
1: Oui.
0: Et je pense que ça, ben, avec le temps, ça s'estompe tout doucement. Et il ne faut pas que les médias traditionnels se laissent influencer par les réseaux sociaux.
1: Ils ne doivent pas disparaître, ils doivent s'adapter.
0: Ils doivent s'adapter.
1: Et c'est ça, justement.
0: Et c'est le bout important qui doit être fait, même au cours des prochaines années.
1: Absolument.
3: Monsieur Aubin, vous avez une ressemblance avec Martin Francoeur. Vous êtes retrouvé des deux côtés
4: à la
3: chronique. Et puis ensuite de ça, comme maire, évidemment, on vous reçoit encore, pas tous les matins, mais assez régulièrement. C'est quoi la différence entre les deux côtés?
4: Bien entendu, il y a une différence importante. Marie-Claude, c'est quelqu'un à la fois qui sait s'amuser, rigoler, on l'a dit plusieurs fois, mais c'est quelqu'un qui est à son affaire. Et quand c'est dans un sens, c'est dans un sens. Et quand c'est dans l'autre sens, c'est dans l'autre sens. Donc, elle joue ses rôles comme elle a...
1: Elle compartimente mes affaires.
4: Elle compartimente ses choses. Fait que c'est sûr que comme chroniqueur, c'est autre chose parce que on collabore avec l'animatrice. C'est elle qui nous guide. C'est elle qui guide l'échange et on participe. Donc, c'est vraiment un autre rôle. Mais c'est aussi passionnant. Puis Amina, il a fait référence, là. Marie-Claude, c'est une passionnée d'actualité. En plus des chroniques, là, c'est comme le nombre de messages qu'on peut s'échanger. As-tu vu ça? Il est arrivé telle affaire et tout ça. Fait que c'était vraiment un échange régulier, quotidien, très plaisant. Puis pour moi, si tu permets, Marie-Claude, pour moi, un des plus beaux souvenirs, là, pour moi, de l'apothéose là-dedans un peu, là, c'était quand on a fait la soirée électorale municipale avec Amina et toi. Là.
1: Oui, oui.
4: C'était un plaisir. Là. C'était un feu roulant tout le temps.
1: C'était long comme soirée.
4: Oui,
1: puis on avait le temps de discuter, d'échanger, d'annoncer les résultats. C'était vraiment une très, très belle soirée.
4: Exactement. Ça, je l'oublierai jamais, cette soirée-là. Grâce à toi, là, c'était vraiment une très belle soirée. Et sur la question de, quand on devient maire, bien entendu, on change de posture. Mm-hmm. Et c'est normal. Bon, oui, je te plus raide un peu des fois. Mais c'est correct. Je suis d'accord avec Michel. Ça fait partie du jeu démocratique. L'animatrice n'est pas là juste pour nous chouchouter ou nous faire dire t'es beau, t'es bien, t'es fin. Là. Elle est là aussi pour poser les questions. Puis comme elle suit, comme je disais tantôt, très attentivement à l'actualité, elle elle en sort des questions. Là. Elle n'a pas de problème à sortir des questions. Là.
3: Monsieur Angers, ben, Monsieur Aubin, là, m'a ouvert un petit peu la porte. Votre meilleur souvenir, ou peut-être un souvenir que vous gardez particulièrement d'une entrevue avec Marie-Claude?
0: Ben, écoutez, on en a eu plusieurs entrevues avec Marie-Claude. Il y a eu des moments pendant la pandémie aussi où on était très à l'écoute de ce que la population vivait.
1: Pierre Chewingham, c'était dur.
0: Difficile. Oui. Je me rappelle, entre autres, quand on a installé une morgue devant la résidence au secteur de La Flèche à Grand-Mère. Et j'ai eu l'opportunité ce matin-là de pouvoir profiter des médias pour dire au CIUS que c'était quelque chose qui était inacceptable de faire ce genre de choses-là. Et dans la journée ou le soir même, la morgue était déjà partie. Alors ça a été un moment intéressant. Un autre moment intéressant, oui, on va le dire. pendant que vous faisiez votre soirée électorale, bien, il y a une campagne électorale en 2021 avant. Et une des entrevues les plus coriaces, ça a été celle du débat avec les candidats de l'époque pendant cette campagne électorale-là. Alors, je vais vous dire qu'elle ne m'a pas ménagé. mais somme toute, ça ne me dérange pas. Ça ne m'a jamais dérangé. Parce que la raison pour laquelle je suis ici aujourd'hui, c'est ma première sortie publique depuis ma retraite.
1: C'est vrai,
0: depuis
1: hein?
0: le mois de novembre. Merci, vous ne m'avez jamais entendu ni vu nulle part. Donc, je m'étais dit ce matin, suite à l'invitation que j'avais eue, pourquoi pas saluer le travail qui aura été fait et surtout cette fameuse volonté de continuer à informer la population parce que la population en a besoin dans un contexte où nos jeunes d'aujourd'hui s'informent à presque à 50 % sur les médias sociaux. Il faut
1: de tout
0: rester une voix qui prend le temps de vérifier les faits. Et de bien les exposer.
1: Mais je suis très contente qu'on parle de ça, puis je prends 30 secondes, OK? Parce que souvent, on me demande qu'est-ce que tu t'en vas faire. C'est ça que je m'en vais faire. Moi, j'ai une fille de 21 ans, et je peux vous dire qu'une télévision, elle ne sait pas trop à quoi ça sert, à part si c'est pour brancher son téléphone dedans, puis avoir quelque chose qui joue à la télé, mais qui vient du téléphone. Et j'ai mes parents qui sont là, juste en arrière, là, qui approchent. Ben, mon père approche 80, j'en dirai pas plus. Puis ma mère suit de pas très loin. Et de plus en plus, ils s'informent au bout de leur téléphone. C'est ça maintenant, c'est par là que ça passe. On va toujours faire du son, des images, de l'info. Il faut que ça soit crédible, mais il faut occuper cet espace-là, puis on a la responsabilité de le faire. C'est pour ça que je plonge. C'est pour m'assurer que j'ai fait, moi, ma petite contribution pour que ma fille, dans 10 ans, dans 15 ans, dans 20 ans, vivre avec un univers où Radio-Canada existe encore.
4: Oui, puis des passionnés d'actualité qui vont être capables de transmettre leur passion, de l'information, de l'actualité, de ce qui se passe, on n'en aura jamais trop. C'est un beau choix que tu fais, puis on va te suivre.
1: Ça me touche beaucoup que vous soyez tous les deux là.
3: Merci.
1: Parce que c'est ça, c'est du respect mutuel. Merci beaucoup.
3: Merci beaucoup, Michel Angers, ancien maire de Shawinigan, Jean-François Aubin, maire de Trois-Rivières, mais qui a aussi été chroniqueur à l'émission pendant quelques années, dans la première mouture de l'émission. Puis je m'en voudrais de passer sous silence la présence, justement, d'anciens collègues, Marilyn Marceau, Anne-Marie Lemay, qui travaille maintenant dans l'entourage du maire, qui était de la première mouture, justement, de Toujours le matin, Marc Ferron également. Donc, merci beaucoup à vous tous d'être ici aujourd'hui pour parler de Marie-Claude, rendre hommage à Marie-Claude pour sa dernière animation de Toujours le matin. Et justement, on va poursuivre avec le témoignage d'un auditeur, un fidèle auditeur, Marie-Claude.
2: Marie-Claude Julien, ici Fred Pellerin.
1: Ah!
2: Écoute, j'ai tapé matin puis synonyme chez Internet, puis ça m'a donné quoi? Ça m'a donné Marie-Claude Julien. C'était en première position, juste en dessous, il y avait Soleil en deuxième place. Fait que tu sais, ça en dit long. Bravo Marie-Claude, pour tout ce temps-là où tu nous as sonné les matines, où tu as joué le cocorico pour nous réveiller la journée régionale, pour nous remettre les yeux et oreilles devant les trous avec tout ce qu'il fallait savoir. Tu as été notre défricheuse de scoop, notre résumeuse des journaux, Marie-Claude. Tu nous as joué la capitaine des aurores de belle façon. Puis aujourd'hui, tu pars, paraît-il. Marie-Claude Julien, ça rime avec matin. Mais ça rime aussi avec, elle s'en va pas bien loin. Tu sais, fait qu'on te dit merci, on te dit bravo, mais on te dit aussi à bientôt.
1: Oh, merci Fred, c'est gentil.
3: Et puis Patrick est dans la foule justement avec un autre auditeur qui voulait te rendre hommage ce matin.
1: Et c'est le premier qui est arrivé ce matin.
5: Exactement. Michel qui est à côté de moi. Oui, c'était le premier. Bonjour Michel, c'est important pour vous d'arriver le premier ce matin.
6: Absolument. Bonjour, je suis Michel Godin de Trois-Rivières. Merci Marie-Claude d'avoir été mon soleil matinal. Je suis un lève-tôt. C'est pas parce que j'ai les cheveux gris. Mais ma question était... avec le Festivois, réussissez-vous à bien dormir pour animer votre émission le matin?
1: En fait, les gens pensent que c'est bien dérangeant, mais je vous dirais que c'est pas si pire que ça. Là. On dirait que c'est sûr... c'est surjoué, mais c'est sûr que j'entends la petite musique. Là. Bon, on développe des trucs. Hein. J'ai des petits bouchons. J'ai des fois des petits trucs pour bien dormir. Là, la petite tisane de camomille, ces affaires-là. Rien de majeur. Là. Mais je dors très bien, même avec le Festivois. Sauf la soirée...
3: électro.
1: Électro-machin, là, où là, les vitres...
7: punk rock aussi, peut-être, les week-ends punk rock.
1: Tu sais, le genre de... Oui, mais la fin de semaine, c'est moins grave, tu vois, parce qu'il n'y a pas d'émission. Je ne me lève pas à 3h25. C'est sûr que... Quand la semaine, c'est un gros spectacle là, où les vitres tombent, mais ça n'arrive pas souvent. Puis souvent, j'apprécie plus que d'autres choses. J'ouvre la fenêtre, en fait, pour l'entendre mieux puis m'endormir avec la petite musique derrière, Michel.
6: Et je dois dire que c'est bien agréable de vous voir tous en présentiel. Et merci de la belle accueil pour Radio-Canada. Ah, c'est très agréable.
1: On est à la maison aussi. Hein? On se sent bien. Hein?
3: Merci beaucoup, Michel. Chez nous, c'est chez vous. Puis on vous accueille ce matin. Vous êtes très, très, très nombreux dans l'atrium du 225 Rue des Forges. J'ai encore de la place. On est là jusqu'à 9h pour souligner justement cette dernière de Toujours le matin avec Marie-Claude à l'animation. Et maintenant, une tradition du vendredi, c'est l'heure du quiz.
1: Ah oui!

0: Ah oui, quand même.
1: Et pour ce faire,
2: dansez pas chez vous.
1: Oui, je laisse l'antenne à Fabiola et à Patrick. Faut que les indices soient clairs. Faut que les réponses soient claires également.
2: Absolument.
1: Il va y avoir débat.
0: Bon. Et quand même, c'est Fabiola qui est partie ce quiz. C'était important qu'elle soit là ce matin.
2: Mais là, et absolument.
0: Juste te dire, depuis le temps, là, Amélie, généralement, elle rafle tout. Je pensais qu'elle allait rester dans son aquarium.
2: Non,
0: visiblement,
2: non,
0: elle est venue pour faire mal à tout le monde.
2: Ah oui, hein?
0: Désolée, Sébastien.
3: Faire oui, c'est la ça. Compétition à Sébastien.
2: Bon, parfait. Alors, le quiz, vous l'aurez bien compris, c'est sous le signe de Marie-Claude. Alors, vous allez apprendre peut-être quelques anecdotes à l'interne, sûrement d'autres choses qui vous concernent également. Et puis là, on va voir si mes indices musicaux sont assez clairs pour que tout le monde puisse y aller gaiement d'une réponse. Et n'hésitez pas, si vous le savez, criez-le, dites-le, faites-vous entendre. Alors, le premier indice, c'est peut-être quelque chose qui est un peu plus à l'interne. C'est en ce qui a trait un peu aux côtés de Marie-Claude, qui a tellement de choses dans la tête qu'elle finit toujours quelque part par chercher des affaires. Elle laisse sa trace. Marie-Claude, c'est une fille qui laisse sa trace de toutes sortes
0: oui,
2: de façons.
0: Hein? Parce que Marie-Claude, elle arrive ici, puis elle a son sac, et puis, bien, sûrement promener quelques petites choses, oui. comme avoir plein d'affaires dans un sac, finalement, et puis trop savoir où se trouvent les choses.
2: Alors, voilà. Uh-huh. Alors, qu'est-ce qu'elle cherche souvent, Marie-Claude? Allez, on écoute Mathieu, c'est parti.
0: Marie-Claude.
2: Marie-Claude, tu peux plus, est un petit bonhomme, elle est morte de rire. Marie-Claude, ton cellulaire, c'est quand même toute une histoire, ça fait tout le temps. Encore
4: mais
2: hier, tu cherchais ton cellulaire.
4: Tantôt, oui. Tu sais que ma fille m'a mis une patente pour me localiser.
2: Oui. Mm-hmm. Puis, est-ce que ça t'a servi jusqu'à maintenant?
4: Mais oui, ça sert des fois.
3: Mais tu sais dans quel secteur,
4: exactement.
3: Mais après ça, c'est plus difficile de le localiser.
2: Oui. Voilà.
1: Le nombre de fois où je faisais mes bulletins avant midi, puis soudainement, ça commençait à sonner à côté de moi. Ou à vibrer surtout, parce que c'est en mode silencieux, mais que je me surprends à me faire déranger.
2: C'est Marie-Claude qui s'appelait elle-même avec un autre téléphone
1: oui,
2: pour trouver son téléphone. C'est ça qui se passe. Bon, alors là, le prochain indice, ça vous concerne, chers auditeurs et vous tous ici qui vous êtes présentés à l'Atrium ce matin. C'est ce lien si précieux que Marie-Claude entretient avec vous, cette proximité qu'elle veut avoir avec vous. Et puis, il y a un outil en particulier.
0: Elle l'a rappelé déjà pas mal tout au cours du matin.
2: Hein? Sans fin, hein? Tout le temps.
0: Sans fin, toujours.
2: Oui, avant. Voilà. Donc,
0: même quand le chrono a dépassé.
2: Exact. Et cette chanson-là est là pour nous le rappeler. Allez, Mathieu, c'est parti.
5: 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Tu m'invites à déjeuner.
2: Non, mais je peux-tu trouver une meilleure chanson que ça, Marie-Claude?
4: C'est parfait.
2: C'est ça, le quiz musical, c'est toujours des surprises.
4: Mais tu sais que ça a changé ma vie d'animatrice, le texto, parce que c'est un peu abstrait quand on est à la radio, hein, à qui on parle, qui nous écoute. Mais quand vous commencez à m'écrire, puis je peux associer des noms, je peux pas toujours associer des visages, mais les noms, là, Céline, je le sais que Céline nous écrit. Céline, tu vois, je mélange les visages, mais pas les noms. Céline nous écrit, je sais que d'autres nous écrivent parce qu'ils ont cuisiné des sucres à la crème.
2: Des restes crispés au sucre à la crème que tu as reçus en cadeau ce matin et que tu vas partager avec toute l'équipe après l'émission.
0: Bien sûr.
2: On te sait généreuse.
1: La chanson n'aborde pas l'application audio, la bulle de conversation, par exemple.
2: Non, c'est vrai. Écoute, je mets au défi tout auteur, compositeur, interprète qui nous écoute, s'il vous plaît, composer une chanson sur la bulle de conversation. Bon, alors, prochain indice, Marie-Claude. Là, on s'en va.
0: On s'en va dans ton amour pour les gens, Marie-Claude, parce qu'on sait que quand tu aimes pour toujours, et non, ça sera pas ça, l'indice.
2: Non.
1: Pour une fois, je pensais avoir une bonne réponse.
0: Et puis, des fois, on s'amourage de plusieurs personnalités, que ce soit dans le milieu culturel, que ce soit politique ou encore milieu sportif.
2: Mathieu, on écoute.
5: Il y a plein d'amour dans ton bâtiment.
1: Samuel Montembeau.
0: Samuel Montembeau.
2: Samuel Montembeau. Pourquoi, Marie-Claude, c'est Samuel Montembeau?
4: Ben, je l'aime, moi, Samuel Montembeau, puis je trouve ça bien plate comment les choses se sont passées dernièrement pour lui.
2: Oui.
4: J'ai trouvé ça un peu même violent, des fois, les commentaires des gens. Mais c'est que Samuel, quand il a appris qu'il y avait un contrat dans la Ligue nationale, notre Samuel, qui vient de chez nous en passant, qu'est-ce qu'il a fait ce soir-là? Ben, il a mangé du pâté chinois avec sa maman et son papa.
2: Ben, le pâté chinois, je crois, cuisiné de sa maman, qui était un plat très réconfortant pour Samuel.
4: Quand ça allait mal, je disais, OK, là, on fait un buffet de pâté chinois pour Samuel. On l'invite à manger du pâté chinois.
2: C'est devenu
4: une référence.
2: Il n'est
4: pas encore venu. Non.
0: Il paraît qu'il a fait des plaintes à sa ville, sa municipalité. Il recevait plein de pâté chinois sur son terrain.
2: Avec une réserve. Mais en tout cas, les petits plats réconfortants. Bon, on en faisait mention tout à l'heure. Là, hein, on sait que Marie-Claude, elle habite au centre centre-ville. On le sait qu'elle a un chien. On sait qu'elle a une enfant-fille. Et puis, on sait la fin de semaine aussi ce qui se passe. Et puis, j'espère qu'avec tes nouvelles fonctions, Marie-Claude, tu auras l'occasion, peut-être, de profiter davantage. Parce que, tu sais, quand on se lève tôt la semaine pour une émission du matin, oui, qu'est-ce qu'on fait la fin de semaine?
0: T'sais? Idéalement, on essaie de se reposer.
2: Oui, on fait la grasse matinée. Oui. Mais là, j'espère que tu vas pouvoir profiter davantage de ceci. Mathieu, on écoute. Avec
4: mes parents
2: n'avaient
4: pas de chalet à l'époque, mais maintenant, on a un chalet, puis on va avec mes parents.
2: Voilà.
4: Tu vois qui sont là. Alors, et mon chum aussi qui est à côté.
2: Aimez ça que ma fille ait un chalet sur le bord de quelque chose.
4: Oui, un bord de quelque chose.
2: Ben, profite de ton chalet, Marie-Claude.
4: Salut
2: avec
4: aux gens d'Acossard.
2: Oui, exactement. Bon, là, le prochain indice, ça va nous prendre au cœur.
0: Hein? Oui, directement. Le cœur, oui.
2: Oui,
0: directement au cœur. Je pense qu'on n'a pas besoin d'en dire plus.
2: Exactement. Je suis d'accord. Mathieu, c'est
6: je
2: parti.
6: Je suis dans mon camion 60 heures par semaine. Je t'aime.
0: Ah.
6: Des fois, je triche un peu. Je fais des heures pour nous deux. On dormira plus tard. Quand on sera des bons vieux.
2: Marie-Claude a animé le dernier Noël du cœur, entre autres, et elle nous a offert un duo qui nous a tous renversés. Elle a chanté cette magnifique chanson avec Fred Pellerin, le camionneur, et tu nous as tous surpris, Marie-Claude, c'était tellement beau, c'était touchant, c'était senti. Tu étais une petite fille complètement abandonnée à cette chanson. Tu nous as fait vivre un moment de Téléthon exceptionnel. Tu vois, sur mon T-shirt aujourd'hui, j'ai un grand cœur parce que tu es une animatrice du Téléthon du Noël du cœur exceptionnelle, Marie-Claude.
4: D'ailleurs, on m'a demandé, est-ce que tu continues d'animer le Téléthon? Oui.
2: Ah, ben voilà, oui. Ça, c'est une excellente nouvelle.
0: Il y aura d'autres moments magiques.
4: Ah. Mais j'aurais jamais fait ça, chanter ça. Sans Fred Pellerin.
2: Oui.
4: Il y a quand même quelque chose, puis on n'entrera pas là-dedans, mais il y a comme quelque chose de très personnel qui fait que là, moi, monter sur scène puis rechanter, ça me tentait moins. Puis la personne avec qui j'ai accepté de le faire, c'est parce que c'était Fred.
2: Mais Fred Pellerin, c'est un gars naturel, c'est un gars qui nous met à l'aise, confortable, il n'est pas dans la performance, on était dans l'authenticité. J'ai le temps d'en faire une dernière, monsieur le réalisateur.
0: On va y aller, en fait.
2: Ah non, c'est fini.
0: J'ai comptabilisé, en fait, et c'était serré entre Amélie et Marie-Claude, mais c'est Marie-Claude qui l'a fait.
2: Ah, bravo, Marie-Claude!
4: Moi qui gagne jamais le quiz la semaine.
0: C'est une première. Il fallait bien que tu quittes pour que ça arrive.
4: Merci, quel beau quiz.
1: Merci Fabiola, merci beaucoup Patrick. On se retrouve nous dans la prochaine heure avec une dernière heure de Toujours le matin avec Marie-Claude et puis avec d'autres surprises, d'autres témoignages, puis je lis quelques textos au retour. Donc revenez-nous après les infos nationales et internationales de Radio-Canada.
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1: Guerre au Moyen-Orient, les négociations prévues aujourd'hui en Suisse entre l'Iran et les États-Unis sont annulées. Israël frappe à nouveau le sud du Liban.
2: Cet accord prévoit la cessation des hostilités. Le gouvernement israélien doit le respecter.
1: Des groupes demandent à Québec de déclencher une commission d'enquête publique sur les allégations de racisme au service de police de la ville de Montréal.
3: Lorsque le gouvernement du Québec s'entête encore à ce jour à parler de racisme et non de racisme systémique, certains pensent que c'est un enjeu qui est seulement de sémantique, mais le problème est beaucoup plus profond que ça.
1: Et victoire historique du Canada à la Coupe du monde de soccer.
4: Super, super, c'est un jeu électrique.
5: D'habitude, le Canada, c'est pas reconnu comme un pays de foot, non? Mais là, aujourd'hui, vraiment, moi, je me sens vraiment fier. On dirait vraiment que tout le monde est ensemble. Là.
1: Bonjour, ici Mathieu Bellumeur, bienvenue au Radio-Journal. Guerre au Moyen-Orient, tout d'abord, les négociations entre les États-Unis et l'Iran prévues en Suisse sont reportées. Le vice-président américain J.D. Vance, qui devait s'y rendre, a annulé son déplacement. Mon collègue Frédéric Arnould est justement sur place en Suisse. Frédéric, est-ce qu'on sait d'abord si et quand les deux pays ont prévu de se rencontrer?
6: Non, Mathieu, c'est un report jusqu'à nouvel ordre. Aucune date de prévue. La Suisse dit que des discussions préparatoires se poursuivent quand même entre des médiateurs américains, iraniens, qataris et pakistanais, mais aucune grande pointure parmi ces délégations. Il faut quand même rappeler que ces négociations doivent être centrées sur le programme nucléaire iranien. Le processus qui était censé commencer aujourd'hui doit s'étaler sur 60 jours. En attendant, au moins, le détroit d'Hormuz est débloqué. Il était doublement verrouillé depuis le début de la guerre par l'Iran et par les États-Unis.
1: Et pendant ce temps, Frédéric, Israël a poursuivi ses bombardements dans le sud du Liban.
6: Oui, au moins 16 personnes auraient perdu la vie dans ces frappes israéliennes. De son côté, l'armée israélienne a annoncé la mort de 4 de ses soldats. Il s'agit en fait du plus lourd bilan publié depuis l'annonce de la conclusion de l'accord lundi, qui prévoit en fait un cessez-le-feu sur tous les fronts, y compris au Liban. Le ministre de la Sécurité nationale, Ben Gvir, qui fait partie de l'extrême droite ultranationaliste du gouvernement israélien, a déclaré que le Liban tout entier doit brûler. Benjamin Netanyahou lui-même ce matin a confirmé que l'armée israélienne restera dans le sud du Liban aussi longtemps que nécessaire. Rien donc pour apaiser la situation dans un processus de paix qui a décidément du plomb dans l'aile. Écoutez le ministre français des Affaires étrangères, Jean-Noël Barrot, qui lance un appel au calme.
2: Le gouvernement israélien doit le respecter. Et les États-Unis en particulier doivent exercer toute la pression nécessaire sur le gouvernement israélien pour que ce soit le cas. De l'autre côté, le Hezbollah doit lui aussi non seulement cesser toute hostilité, mais s'engager dans un processus de désarmement.
6: Et le chef de l'équipe de négociation iranienne a insisté sur le nécessaire respect des lignes rouges. Sinon, a-t-il dit, l'Iran n'hésitera pas à infliger une réponse cinglante.
1: Notre correspondant en Europe qui est en Suisse ce matin pour nous, Frédéric Arnould. Merci Frédéric.
6: Au revoir.
1: Et en Ukraine, les frappes russes se sont poursuivies au cours de la nuit, faisant 2 morts, dont une fillette, et des dizaines de blessés dans l'est du pays. Cette offensive survient au lendemain d'une attaque massive de drones ukrainiens dans la région de la capitale Moscou. Donc, frappe qui a provoqué des incendies, dont celui d'une raffinerie qui a perturbé le fonctionnement des principaux aéroports. Le président ukrainien appelle toutefois à la fin de la guerre avant l'hiver par voie diplomatique, affirmant qu'en cas contraire, l'Ukraine aura besoin d'aide supplémentaire. Maintenant, la pression s'accentue sur le gouvernement du Québec pour qu'il déclenche une enquête publique sur le racisme et le profilage racial au sein du service de police de la ville de Montréal. Jean-Philippe Robillard est avec nous. Jean-Philippe, donc, effectivement, tout ça survient après l'histoire de la semaine dernière où de hauts responsables de la police ont annoncé avoir suspendu 2 agents et en avoir réaffecté 14 autres après des allégations de racisme. Donc, des élus ont demandé une enquête indépendante, des citoyens aussi. Maintenant, des organismes de la société civile ont fait une telle demande à la première ministre Christine Fréchette.
7: Oui, monsieur. Ils ont même fait parvenir une lettre à la première ministre Fréchette pour lui demander d'agir, pour lui demander de déclencher une commission d'enquête publique. Il y a 4 organismes qui signent la lettre, dont l'Association canadienne des libertés civiles et la Ligue des droits et libertés. Parce que selon les organismes, il faut une enquête indépendante et transparente pour faire la lumière sur ce qui s'est réellement passé, pour que le racisme et le profilage racial cessent, selon eux, au sein du service de police de Montréal, parce que selon eux, ce n'est pas nouveau. Je viens de parler avec Fernando Belton, qui est le directeur général de la clinique juridique de Saint-Michel, qui lui aussi a signé cette lettre.
3: Et aujourd'hui, c'est aux politiques d'agir puis de venir avec des réelles solutions. Puis on pense que le mécanisme d'une enquête publique peut nous permettre de parvenir à la vérité puis de donner, en fait, les pleines mesures au gouvernement s'il le désire réellement de combattre cette problématique qu'est le profilage racial.
7: Et cette semaine, le ministre de la Sécurité intérieure du Québec, Yann Lafrenière, a annoncé qu'il allait nommer un observateur indépendant dans ce dossier-là. Le ministre Lafrenière également qui n'écarte pas une enquête publique si jamais l'enquête menée par le SPVM, Mathieu, ne permet pas de faire toute la lumière sur les événements.
1: Et Jean-Philippe, des policiers noirs du SPVM craignent des représailles après avoir dénoncé les comportements de certains de leurs collègues.
7: Oui, dans une lettre envoyée à la direction du service de police, dont la presse canadienne obtenu copie. Il y a des policiers noirs, Mathieu, de la police de Montréal, qui indiquent hésiter à se rendre au travail à la suite du démantèlement d'une unité de patrouille et qui demandent des mesures là, pour protéger les lanceurs d'alerte.
1: Merci Jean-Philippe.
7: Merci, au revoir.
1: La Société des alcools du Québec a perdu plus de 2 millions de dollars à cause du retrait des vins et des spiritueux américains de ses tablettes. Le coût de ce boycottage adopté en réponse aux tarifs douaniers américains a récemment doublé en l'espace de quelques mois seulement, selon des informations obtenues par Radio-Canada. La hausse des pertes s'explique notamment par des coûts liés à l'inventaire et l'entreposage, selon la Société des alcools. Sur la scène fédérale, les députés de la Chambre des communes à Ottawa ont conclu hier leurs travaux parlementaires et quittent pour la pause estivale après 15 semaines mouvementées. Avant l'ajournement, le gouvernement Carney a fait adopter certains projets de loi en imposant le bâillon, ce qui a été dénoncé par des partis d'opposition. Le chef du Parti conservateur, lui, a aussi souligné l'absence du premier ministre Mark Carney lors des périodes de questions. Voici le leader en Chambre, Stephen McGinn, suivi de la députée bloquiste Christine Normandin et du chef conservateur, Pierre Poilievre.
8: On a livré 21 projets de loi, M. le Président.
9: Les conservateurs qui détenaient par le passé le record en matière de bâillon, les libéraux semblent s'approcher de ce record-là à une vitesse dangereuse.
10: Le premier ministre qui a manqué une centième période de questions pour ne pas défendre son bilan.
1: Selon le calendrier officiel, les députés seront de retour aux communes le 21 septembre.
11: Sport.
1: Le Canada a signé une première victoire en Coupe du monde hier soir en battant le Qatar 6-0 au stade de Vancouver. Guidé par un triplé de l'attaquant Jonathan David, la sélection canadienne a offert une performance sans faille aux partisans qui remplissaient les gradins. Le seul bémol, c'est cette blessure au milieu de terrain montréalais Ismaël Koné. Francis Plourde a rencontré les partisans.
4: C'était super, super. C'est un jeu électrique aujourd'hui.
12: Ici avec mon fils à Vancouver, de voir la Coupe du monde chez nous au Canada, c'est très spécial pour le foot au Canada.
13: Very sad about the injury.
14: Malgré la tristesse après la blessure à la jambe du Canadien Ismaël Koné, les partisans célèbrent la victoire historique de l'équipe masculine canadienne, sa première en Coupe du monde. Plus tôt en journée, les voyageurs, un groupe de partisans habillés de rouge, a marché jusqu'au stade BC Place pour appuyer son équipe. Avant même le début du match, le Québécois Julien Dubuc affichait déjà sa fierté.
5: D'habitude, le Canada, c'est pas reconnu comme un pays de foot, non? Mais là, aujourd'hui, vraiment, moi, je me sens vraiment fier. On dirait vraiment que tout le monde est ensemble là, pour regarder ça. Donc, ouais.
15: I went to the Olympics when the Olympics were here.
14: Pour ce partisan, présent à Vancouver en 2010, l'ambiance est plus électrique que lors des Jeux olympiques.
16: C'est vraiment communautaire, un bon vibe toujours.
14: Ici, les deux événements n'ont pas la même ampleur, rappelle Eduardo Tony, organisateur d'une zone de visionnement sur l'île Granville.
16: C'est peut-être le temps de l'année, c'est l'été. Les gens sont plus engagés, je trouve, qu'aux Jeux olympiques.
14: Et après cette victoire de 6-0 sur le Qatar, tous les espoirs sont maintenant permis pour ce partisan. Prêt à miser 10 000 $ sur le Canada. Ici Francis Plourde, Radio-Canada, Vancouver.
1: Radio-Canada a été récompensé hier soir pour son balado « Dérive, le labyrinthe de Lyme ». La gouverneure générale du Canada, Louise Arbour, a remis le prix Michener 2025 au vulgarisateur scientifique Olivier Bernard lors d'une cérémonie à Rideau Hall. La Fondation souligne que les conclusions de l'enquête menée dans le balado ont contribué à une révision de certains programmes de formation médicale et de mécanismes de surveillance des médicaments.
17: À vous, à la maison, merci d'avoir été fidèle, de m'avoir fait confiance. Vous savez, ce lien très fort, je crois, que nous avons tissé pendant toutes ces années, il est vraiment précieux pour moi.
1: Vous avez reconnu sans doute Céline Galipeau qui a animé hier soir son dernier téléjournal de fin de soirée. À partir du 17 août, c'est l'actuelle correspondante de Radio-Canada à Washington, Azeb Ouali-Gorgis, qui va prendre la relève. Céline Galipeau va animer une émission hebdomadaire d'actualité internationale dès cet automne au Réseau de l'information. Voilà, c'était le Radio-Journal. Ici Mathieu Bellumeur, au nom de toute l'équipe. Merci d'être à l'écoute. Bonne journée.

0: 8h10, dernière heure de Toujours le matin, dernière heure avec Marie-Claude Julien au micro de cette émission, Sébastien Saint-Onge qui vous accompagne également. Donc pour jusqu'à 9h avec Fabiola, Patrick et Amélie.
1: On danse très occupés.
2: Et on se fait filmer en même temps.
0: Et nous aussi on sera très occupés au cours de la prochaine heure, Marie-Claude, parce qu'il y a notre nouveau chroniqueur Jean Lamarche qui a préparé un billet d'humeur en hommage à celle qui l'a souvent cuisiné en onde quand il était maire de Trois-Rivières. Et il y a quelques autres surprises aussi pour cette dernière heure de Toujours le matin. Et on attend vos textos par la bulle de conversation de l'application audio ou au 819-380-9007. Je vous lis dans quelques instants. Bienvenue donc à cette dernière heure de Toujours le matin. Alors, on est dans l'atrium du 225 rue des Forges. On aurait pu peut-être finalement faire cette émission à l'extérieur, mais la météo était trop incertaine ce matin. Alors, on s'est déplacé, oui, à l'extérieur de notre studio, mais à l'intérieur de la bâtisse qui nous abrite, donc à Radio-Canada.
3: C'est Marie-Claude qui amène le soleil.
0: Oui, tout à fait. C'est pour ça, la pluie s'est tassée pour laisser de la place au soleil de Marie-Claude.
3: Oh, mais vous êtes tellement fin. C'est drôle parce que dans les dernières semaines, j'ai comme découvert une nouvelle. Ça fait longtemps qu'on travaille ensemble quand même, Sébastien. Ça va
0: presque faire 3 ans.
3: Ça va faire presque 3 ans. Puis trois ans, ça entend qu'elle est.
0: 3 ans à l'émission.
3: Oui, c'est ça. Puis avant ça, quelques années. Mais quand on travaille dans une dynamique d'équipe matinale, les liens se tissent extrêmement solidement. Puis Sébastien, dans les dernières semaines, j'ai commencé à découvrir qu'il y avait un côté poète. Mais d'où tu sors ça tout d'un coup?
0: C'est pour toi, Marie-Claude. C'est pour toi.
3: Hey, wow.
0: Mais tu parlais de lien avec l'équipe, puis je veux dire, on est quand même... Cette mouture-ci de l'équipe est relativement nouvelle. On a eu un nouveau réalisateur dans la dernière année. Alors, on a travaillé une nouvelle émission à l'automne, et puis se sont greffés Patrick, Amélie, à moi et toi, au final, qui étaient presque les deux... Les deux seuls
3: plus habitués,
0: exactement. Et donc, et les liens se sont tissés assez rapidement aussi. Puis ça, je pense que c'est une de tes grandes qualités de rassembleuse également, de leader, de rassembler les gens autour de toi. Et tu l'as fait très, très rapidement comme ça. Puis on a été capable de passer une belle année ensemble. Merci beaucoup.
3: Mais vous êtes tous tellement talentueux. Mais effectivement, ça, je pense que c'est une de mes belles fiertés. Il faut être capable quand même de dire certaines choses. Puis je pense que ça se fait en équipe parce que l'expression, ça prend deux personnes pour danser le tango. Et là, dans ce cas-là, on est plus que deux. Mais je ne sais pas comment on appelle ça. Du tango, là, c'est du...
0: La danse en ligne.
3: Non, mais... En tout cas, on sait comme on veut, mais je veux dire que, tu sais, tu peux vouloir beaucoup quelque chose, mais si l'autre n'est pas capable de le prendre puis d'accepter de jouer avec toi, d'embarquer dans ça, tu sais, il faut que les deux aient envie de le faire. Moi, je pense que j'ai mis l'environnement autour pour que vous soyez bien, mais à un moment donné, il y a aussi vous qui devez prendre sur vous de l'aide, puis vous l'avez fait tellement avec brio, c'est formidable.
4: On parlait d'équilibre. Je vais toujours me rappeler au début à quel point j'étais troublée et traumatisée par tes... C'est très autoritaire. Ça, c'est des choses que vous ne voyez pas et vous n'entendez pas. Mais la chose que vous n'entendez peut-être pas et vous ne voyez pas, et ça, c'est ma chose préférée de Marie-Claude, c'est quand elle est crampée. Crampée hors micro, loin du micro. Elle se penche, elle rit. Et là moi, là, je deviens comme la personne la plus heureuse au monde, là, sérieusement.
3: Quand je me mets en boule, là, parce qu'elle
4: elle n'en peut plus. Là, c'est absolument merveilleux. Ça bat tous ces petits côtés-là.
3: Mais j'avoue que tu es assez bon pour m'amener dans cette époque-là, particulièrement.
5: C'est un rire qui est tellement contagieux.
4: Absolument.
5: Une bonne humeur qui se propage à travers tout le reste de l'équipe. Et tu as tellement un calme, une sagesse en même temps que je pense que ça nous rassure toujours lorsqu'on commence une journée. On est entre de bonnes mains.
3: Oh, je t'aime. Merci.
0: Et c'est justement ce qui ressort particulièrement dans les messages textes qu'on reçoit. J'en lis quelques-uns. Il y en a beaucoup. Jean-François dit « Merci de toujours justement répondre à nos textos. C'est comme si nous étions amis proches. » Et ça, je pense que ça fait partie du lien que tu as créé. Puis les gens l'ont compris rapidement que les textos, c'est une façon de discuter. Oui, pas avec l'équipe, mais avec Marie-Claude. Puis justement, de te faire la porte-voix des messages qui parfois même en entrevue, c'est des questions, des interrogations, des préoccupations, puis tu les relais en temps réel avec les invités. Puis ça, je pense que les auditeurs le remarquent puis l'apprécient beaucoup. Alain nous dit, bon, il nous parlait du homard bleu, peut-être l'élastique était trop serré. Avant d'enchaîner avec un merci, Marie-Claude, pour ces belles années à me réveiller avec l'aplomb et le rayon de soleil de ta voix. Bonne continuation. Stéphane dit, je suis un auditeur depuis une année. Toutefois, j'ai collaboré longtemps avec Marie-Claude. J'ai dû la téléphoner des centaines de fois dans le passé. Elle a toujours été très humaine dans ses réactions, bien que je lui pointais souvent des drames comme elle en parlait tout à l'heure, donc les faits divers. Marie-Claude est une très belle humaine avec une belle rigueur. Je suis convaincu que ses prochaines apparitions seront tout aussi humaines. Quelle bonne continuité, Marie-Claude. Donc, signé Stéphane. Vraiment. Il y a Claire également. Bonjour, Marie-Claude. Le café matinal aura un goût différent sans votre bonne humeur. Votre façon bien personnelle et personnelle d'aborder les sujets me manquera, mais vous rayonnerez tout autant dans un autre créneau, heureusement. Merci. À plus. Il y a Mina aussi qui nous dit qu'elle va passer pour te remettre un cadeau un petit peu plus tard. Donc, on va pouvoir la saluer. Jérôme dit, moi qui s'est lancé en politique, donc Jérôme Gagnon, qui s'est lancé en politique dernièrement, Jérôme. Il dit, merci pour la chance d'avoir été interviewé par Marie-Claude. La rigueur et le plaisir, voilà la preuve que ça peut arriver. Merci et bonne route. Puis, il y en a beaucoup, beaucoup d'autres. Mais sachez que même si je ne vous lis pas, Marie-Claude, elle va vous lire au courant de la journée. Oui. Elle a toujours ses accès au texto. Donc, continue de lui envoyer des messages. On va faire une espèce de livre avec ça. C'est une façon de... c'est une façon de faire un livre. Donc, laissez votre message. Marie-Claude va vous lire assurément. Puis, je vais essayer de vous lire encore d'ici la fin de l'émission.
3: Je sais qu'on a vraiment plein de choses. Je pense que mon son coupe. Hein. Est-ce que ça va?
0: C'est presque une bonne chose, Marie-Claude, parce qu'il va falloir enchaîner.
3: Oui, je le sais. Mais je veux juste dire une chose. Tantôt, on parlait du texto, puis ça avait changé ma vie. Et c'est très sincère. Parce que ce que j'aime le plus de mon métier depuis toujours, c'est de le faire pour et avec les gens. Et c'est ça, ça n'a jamais changé. Peu importe la forme, la manière, la façon de livrer. On peut le livrer en 30 secondes, en une minute et demie, en 5 minutes, en 10 minutes, en une demi-heure. Mais ça reste la même affaire. Ça reste des histoires humaines racontées par d'autres humains avec qui on a été en contact. Puis ça ne changera pas. Ce ne sera peut-être pas le texto pour communiquer avec moi, mais je veux juste vous dire que je ne serai pas loin. Tu sais, un jour, je vais retourner à Toujours le matin. Puis là, un jour, je vais vous dire, là, quand vous voulez m'écrire, vous passez de telle façon, vous m'écrivez de telle manière. Et j'espère que vous allez être au rendez-vous. Vraiment. Je les lis, vos commentaires. Je suis toute oui.
0: Puis justement, on va parler de ce qui t'attend avec nos patrons qui s'installent. Mais le temps de vous donner peut-être une petite météo, le temps qu'ils s'installent. Puis on va revenir justement à ce qui t'attend au cours des prochaines semaines, des prochains mois. Donc aujourd'hui, quelques averses qui vont cesser en mi-journée. Ce sera nuageux par la suite. 60% de probabilité d'averses, maximum de 19. Des averses apparentes, maximum de 14 pour ce soir et cette nuit. Ce sera
3: salut,
0: nuageux.
3: Parents.
0: Oui, salut, parents. Donc, des auditeurs qui ont bien apprécié justement que tu puisses leur donner les détails météo. Ce soir et cette nuit, nuageux, 60% de probabilité d'averses, maximum de 15 en fin de semaine. On ne sait pas trop ce qu'il va avoir. C'est soit du soleil, soit de la pluie.
3: On ne peut pas se tromper dans ce temps-là.
0: C'est un peu difficile, par exemple, de prévoir sa fête des pères si c'est des activités à l'extérieur ou à l'intérieur. Ceci dit, maximum de 21 et 22 respectivement. Puis ça s'annonce pas très beau pour la semaine prochaine. Alors, on va discuter maintenant de quelque chose de beau, par exemple, qui s'en vient pour toi, Marie-Claude. Ton nouveau défi de vidéojournaliste de Société et Culture. Et pour ça, on accueille Caroline Brochu, qui est notre directrice, notre patronne. Et puis, Dominique Penet-Bianco, qui a été un de tes complices pendant toutes ces années, depuis le début de ce jour de matin.
3: Absolument.
1: Ça va?
3: Ça va très bien. Mais tu sais, ça nous rappelle que ça fait plusieurs années qu'on est en poste quand la personne qui est à côté de toi était là au début, puis a changé, est devenue ton réalisateur, puis est devenue ton patron. Bien, ça, c'est Dominique.
1: Mais avant même qu'on ait un micro, qu'on soit en studio, on était dos à dos, on faisait le même métier. Je suis tellement content d'avoir un micro ce matin. Ça fait 3 ans que j'attends ça. retourner avec un micro. Je vais laisser le sérieux à Caroline pour la suite du mandat de Marie-Claude, mais je suis très content. J'ai enfin une acolyte pour continuer à défoncer les chronos, comme on dit dans notre bon jargon. Je vois Louis Simon.
0: Je vais essayer de vous tenir serré quand même.
1: Il a plus de cheveux gris maintenant qu'il en avait depuis 2 heures, là, parce que je te l'avais dit de prendre 5 minutes de vide dans ton line-up, parce que Marie-Claude avait parlé, puis parlé, puis parlé, puis parlé.
3: Fais jamais ça.
1: De quoi tu parles? Mais très content
2: de ce qui t'arrive. On avait prévu quelques zones tampons, hein, parce qu'on savait à quoi s'attendre.
1: Exactement. Zone tampon étant un acronyme du métier, hein, une zone tampon sur le chrono. Je vais laisser Caroline parler du défi qui t'attend. Puis après, je vais rajouter un petit truc.
3: D'accord.
2: Bien, je veux d'abord prendre le temps de te remercier, Marie-Claude, parce qu'on le disait tout à l'heure, ça fait près de 6 ans que tu tiens l'antenne quotidiennement. Tenir l'antenne, là, c'est un marathon, hein, 3 heures à chaque matin. Et tu le fais avec brio, on le sait, tu le fais avec cœur. tu es une fille engagée, tu es une fille inspirante et tu as toujours ce

0: Ce souci-là de le faire pour le public. Et ça, c'est quelque chose, tu en parlais tout à l'heure. Tu as le souci d'être en proximité avec ton auditoire. Est-ce que tu sais ce que tu vas continuer à faire d'ailleurs? Ça fait un mois que Marie-Claude a été nommée à son nouveau poste vidéojournaliste culture et société. Et je tiens à rassurer les auditeurs, hein, parce que je sais que plusieurs se disent, bon, on va vivre un deuil, on n'entendra plus Marie-Claude. Mais moi, je vous rassure, elle va être ici plus souvent qu'à son tour, à l'émission matinale, son émission chouchou,
1: ben oui,
0: pour présenter ses projets, parce qu'elle a une tonne d'idées. Elle débarque sans arrêt dans mon bureau pour me parler de projets et vraiment des sujets qui vont toucher les gens. On le sait, hein, les gens ont besoin d'être inspirés, ont besoin d'être informés, ont besoin également de comprendre ce qui se passe dans notre société actuellement. Et je sais, Marie-Claude, que tu vas remplir ce mandat-là de façon exemplaire, parce que c'est un privilège, une grande fierté de travailler à tes côtés, parce que tu es vraiment une fille investie et engagée pour le public.
1: Merci, merci vraiment beaucoup.
2: Marie-Claude Julien, c'est une fille qui est à l'écoute, hein, avec le métier
0: vraiment
2: qu'elle fait, mais il y a aussi quelque chose d'elle qu'il faut savoir, c'est qu'en même temps, elle n'écoute rien.
3: C'est tellement vrai.
2: En veut pour preuve, depuis...
1: J'écoute, mais je respecte pas les cadres systématiquement.
2: Quand elle était confirmée dans ce nouveau poste, on lui a dit quelque chose de très important. On lui a dit, prends le temps de vivre la fin de ton mandat d'animatrice. Prends le temps d'aller te reposer en vacances après six ans à se lever à 3h du matin. Puis, à la rentrée, au milieu de l'été, à la rentrée, on va s'asseoir pour définir quelques projets. On prendra le temps de trouver des sujets. Mm-hmm. Elle a rien écouté. Trois jours plus tard, chers auditeurs, elle débarque dans les bureaux. Elle a déjà une tonne d'idées. Elle a déjà des tournages de prévus. Elle a déjà des interlocuteurs qui sont bookés, comme on dit dans le jargon. Elle est déjà au travail sur sa prochaine mission. Et ça, c'est quelque chose qui m'a toujours impressionné chez Marie-Claude Julien. J'ai toujours dit, elle a plusieurs cerveaux dans un seul cerveau. Là, je voulais faire confidence. C'est qu'elle travaille tout le temps, mais pour elle, c'est pas du travail, parce que pour elle, elle a rencontré le monde, elle a rencontré les humains. C'est sa passion. Tu sais, quand on dit quelle est ta passion dans la vie, on a tous des passions des fois un peu plates, elle, sa passion, c'est de rencontrer le monde, puis d'aller les écouter, eux, hein? Les patrons, tu les écoutes pas, mais le monde, tu les écoutes. Et je suis sûr que vous allez la voir plus vite qu'il faut sur notre appli. Ouais. Et je te souhaite bon courage avec la technologie en finissant.
1: Ben, c'est ça mon défi, mais il faut être honnête, là, je veux dire, moi, puis vous le savez, si vous suivez l'émission, là, moi, je suis la technule en chef, là, donc...
2: Technouille.
1: Technouille pour les intimes. Alors, c'est sûr que j'ai un gros défi technique et technologique, mais je sais qu'on l'a tous ici, hein? Puis je le sais que je nous demande collectivement ce passage-là, mais je pense qu'on peut le faire ensemble. Quand je parlais de mes parents tantôt, là, qui ont leur téléphone, ben ils l'ont, l'appli de Radio-Canada, puis là, je leur ai dit, ça va être doublement important, sinon vous ne verrez rien de ce que je vais faire. Donc, là, si vous voulez me suivre encore et que vous n'avez pas l'appli, c'est le temps d'aller télécharger.
0: Exactement.
1: Si vous avez besoin d'aide, là, ben je vais essayer de vous aider. Je vais essayer de vous aider. Mais je vous le dis, c'est par là que ça va passer. Donc, si vous voulez qu'on reste ensemble, allez dans l'appli, puis je vais vous envoyer des affaires à l'automne.
2: Et si vous ne l'avez pas et que vous la téléchargez maintenant, vous avez droit à un café gratuit.
1: Oui. On en a du bon café depuis le début de l'émission. Moi, je veux prendre... J'ai le droit?
4: Oui, il te reste à peu près 30 secondes.
1: OK.
4: Moi, je te laisse une minute.
1: OK, merci. Moi, je veux juste dire aussi que... remercier Caro, Dom, Charles, qui est je ne sais plus où, David, salut, qui sont nos patrons. Puis je le sais que c'était pas là que j'étais attendue. Quand tu travailles toute ta vie pour aller atteindre quelque chose, où j'étais finalement, et que là, tu arrives à tes patrons puis tu dis, « Hey, savez-vous quoi? J'aimerais faire telle autre affaire. Je vous propose ceci comme vision. » La culture, mais moi, c'est une culture, oui, les arts, mais je pense que la culture d'une société, ce ne sont pas que les arts. C'est oui, les arts, mais plein d'autres choses. C'est comme un regroupement de plein d'histoires humaines qui font une toile, qui font comme une courtepointe. Et quand tu les mets ensemble, c'est ça la culture de ta société. Et c'est ça que je m'en vais faire. Puis quand j'ai parlé la première fois à Caroline, j'ai dit, c'est quoi votre vision? Parce que là, je savais que le poste allait s'ouvrir. J'ai dit, c'est quoi votre vision de ça? Parce que moi, la culture, dans mes yeux à moi, c'est pas juste les arts. J'adore les arts. J'ai étudié en arts et lettres, là. Mais je voudrais déborder de ça. Est-ce que ça correspond à votre vision? Et là, ça a été, eh oui, ça correspond à notre vision. Bon, bien, j'ai dit, parfait. À partir de là, je me lance et je fais toutes les mêmes étapes que tout le monde. Si vous choisissez mon projet, bien, vous le choisissez. Et ils l'ont choisi. Et c'était pas banal, parce que de partir d'une émission matinale,

0: qui est le train, la locomotive de ta station. Je savais dans quel état j'allais mettre aussi les gens. Dire, il faut recommencer, il faut rebâtir. Et ils n'ont pas hésité à dire oui. Ils ont embarqué dans mon projet. Et ça, je les remercie très, très, très sincèrement.
1: Mais je n'ai nul doute que tu seras encore une locomotive sur l'appli de Radio-Canada.
0: D'une manière différente.
1: Oui.
0: Oui, merci à vous deux.
1: Les gens saurons où te trouver.
0: Merci beaucoup.
2: Merci, Dominique Poney-Biancourt, Caroline Brochu. Et puis, on va continuer dans la thématique patron, Marie-Claude.
0: Ah oui?
2: Parce qu'il y a une patronne qui a aussi beaucoup marqué ton passage à l'émission du matin.
0: Oui.
2: On peut écouter, Mathieu.
3: Bonjour, ma belle Marie-Claude. Bonjour, tout le monde. C'est ton ancienne patronne au bout du fil, Nancy Sabourin. Mais aujourd'hui, je peux dire que c'est ton amie qui te salue. Marie-Claude, je t'admire pour tellement de raisons. Ton grand talent de communicatrice, bien entendu, mais aussi et surtout pour ta générosité sous toutes ses formes. Ton écoute, ton respect des gens, ton désir d'aller toujours plus loin, de chercher à toujours te dépasser, ce qui fait qu'à tes côtés, on se dépasse aussi. Tu commences un nouveau chapitre de vie professionnelle et je te remercie de demeurer à Radio-Canada. Le diffuseur public a besoin de grands cœurs comme le tien. Je t'aime fort. Salut, ma belle Marie-Claude.
4: Allô, Marie-Claude, c'est Marjorie. Marie-Claude, tu me dis souvent que tu apprends des choses avec moi. Moi aussi, j'ai beaucoup appris grâce à toi. Tu sais peut-être pas, mais quand je prépare mes segments, je me demande toujours qu'est-ce qu'elle va vouloir savoir, Marie-Claude. Parce que si tu me poses la question, c'est qu'il y a bien du monde qui sont en train de se poser la même question dans leur voiture à la maison au même moment. Et c'est aussi ça, être une bonne animatrice. Je te promets que je vais continuer à faire ça, à répondre à tes questions fictives. Je te promets aussi de continuer à parler de ton sujet préféré, l'intelligence artificielle. Mais la différence, c'est que maintenant, Marie-Claude, tu vas pouvoir fermer la radio quand j'en parle si je te fais trop peur. Sans blague, Marie-Claude, tu me manques déjà, vraiment. Je te souhaite beaucoup de bonheur dans tes nouveaux projets. À bientôt.
2: Deux personnes qui t'ont côtoyé pendant plusieurs années, donc Nancy Sabourin, ancienne patronne, et puis Marjorie April, qui est partie animer les Faits d'abord pour l'été, et qu'on a, bon, les au revoir se sont donnés il y a quelques semaines déjà, oui. Puis Marjorie qui fait partie de l'émission depuis déjà quelques années aussi, puis qui tenait à te faire un petit mot.
0: Mais tu sais, Marjorie, c'est spécial, parce que Marjorie, elle est basée à Toronto, puis elle a réussi à être un membre de l'équipe, puis Nancy Sabourin, il y a des patrons qui laissent leur marque, puis qui font que tu peux aussi atteindre. Nancy, c'est une femme qui a fait beaucoup de place aux femmes dans le milieu journalistique. Puis je sais qu'à l'époque, elle a défendu, tu sais, j'avais jamais fait ça, moi, puis elle a défendu le fait que je puisse être capable de porter l'émission. Elle avait confiance en moi. Puis pour ça, je lui suis toujours reconnaissante.
2: Puis Marjorie, tu l'as dit, elle est à Toronto. Elle fait à peu près toutes les stations chaque matin avec sa chronique économie. Et n'empêche que ce lien-là avec la Mauricie, elle l'a. Puis elle tenait à te faire un petit mot pour saluer la fin de ton passage à Toujours
0: J'adore
2: le matin.
0: Puis
2: pendant ce temps-là, il y a des gens qui sont venus porter des fleurs. Je ne sais pas c'est qui.
0: C'est Nancy.
2: Bon, justement.
0: Oui, Nancy Sabourin.
2: Et quelqu'un aussi que tu as côtoyé pendant plusieurs années, il a maintenant deux chapeaux, mais celui qui l'a occupé le plus longtemps, c'est celui de maire de Trois-Rivières, Jean Lamarche, qui est avec nous, qui fait des billets d'humeur. Et
0: ben
2: hier, on parlait de l'été, mais aujourd'hui, on va parler de Marie-Claude.
5: Oui.
0: Tu sais, Jean, qu'une des bêtises, ben, pas des bêtises, là, mais une des fois où les auditeurs ont été le plus fâchés après moi, là, c'est une des entrevues que j'ai menées avec toi parce que je t'avais justement, en bon français, amené dans les câbles et j'avais reçu une kyrielle de textos. Là, vous êtes beaucoup trop sévère avec M. Lamarche. Là. Ça n'a pas de bon sens, Mme Julien. Vous n'êtes pas gentille.
2: Mais
0: ça
2: ne vous
0: semble pas.
2: Ça semble chose du passé parce qu'il y a à peu près au moins 25, 30, 40 personnes qui ont écrit ce matin pour te féliciter pour ton parcours.
5: Tu sais-tu quoi? Des fois, je pense que je suis masochiste peut-être quelque part parce que... Ou fou. Peut-être quelque chose entre les deux. Mais aussi, c'est que moi, parfois, je sortais d'entrevue, puis là, les gens m'appelaient ou m'écrivaient, me disaient « Ouais, tu t'es fait brasser ce matin », mais j'avais l'impression que ça avait bien été. Tu sais, des fois, la perception entre ce qu'on vit dans un studio puis ce que les gens entendent...
0: Il n'y a pas d'image, hein?
5: C'est ça, il y a quelque chose là, puis... comment ça fonctionne? Je parle, moi, là?
2: Oh, oui.
5: Ah, bon, écoute...
2: C'est un bien d'humeur.
5: Oui, c'est ça. J'ai eu la chance, suite à une discussion qu'on a eue dans un... dans une allée, là, en attendant de payer dans une épicerie avec une grande marque, oui, mais aussi qu'on a poursuivi dans une cour à bois de quincaillerie. Puis ça, je l'ai dit, là, j'ai déjà avoué que j'étais un imposteur en termes de rénovation, mais

0: Je veux te remercier. Je veux te remercier parce que...
1: Tu peux prendre le temps de mettre le code sur ton ordi qui vient de te fermer dans le visage.
0: Fait que si t'avais une météo
2: Ben, je peux refaire la météo. Peut-être celle de parents, pour ceux qui s'interrogent. Alors, à parents, aujourd'hui, des averses, un maximum de 14 degrés. Pour ce soir et cette nuit, quelques averses qui vont cesser vers minuit. Ce sera nuageux par la suite. 30% de probabilité d'averses, un minimum de 12. Et pour demain, des nuages, 30% de probabilité d'averses.
1: Bon.
2: Risque d'un orage en après-midi, maximum de 19.
0: Bon, je ramène ça. Parce que là, je m'amuse à écrire des textes. Grâce à toi, ce que je faisais, tu sais, un peu comme d'autres font du jogging, là, tu vas me dire, ce serait peut-être pas une mauvaise idée que t'alternes jogging et écriture, mais je t'ai fait un texte, puis c'est drôle, puis Fabiola serait sûrement d'accord. Des fois, on écrit quelque chose, puis on se dit, hey, il me semble que ça ferait une bonne chanson.
1: Ah, ben donne ça à Fabi.
0: Et je ne chanterai pas. Je m'en vais pas là, mais je veux quand même vous lire ça.
1: Okay.
0: Puis tu me diras si, par hasard, ou en tout cas, d'emblée, ça ferait une bonne chanson.
1: Okay.
0: T'es prêt?
1: Oui. J'ai peur, mais je suis prête.
0: OK. Si on s'arrête un instant pour se parler de nos vies, juste comme ça, tranquillement, autour de 8h30. Je te raconterai les souvenirs bien gravés dans ma mémoire des lendemains de conseils où je m'étais couché trop tard. Quand jugeais les chroniqueurs de qui a tort, qui a raison, que les excédents budgétaires devenaient de vrais trésors, et ces hivers enneigés, à faire l'état des routes, finir à 9h tapant juste à temps pour Pénélope. Mais au bout du chemin, ce qui va rester d'une entrevue fleuve où j'ai dit c'est assez, quand il faut résumer une relation de 6 ans, on se dit que les entrevues passent finalement comme des étoiles filantes. Si on s'arrête un instant pour se parler de ta vie, on constate encore une fois qu'elle t'aime fort, la Mauricie. Et que les rêves de jeunesse s'évanouissent ou se chamboulent dans cette ère numérique où l'on souhaite casser le moule. L'itinérance, le logement, les marginaux, l'immigration, les bonheurs et les peines, les bons coups, les déceptions, tous ces dossiers qui t'habitent, tous ces combats que tu portes et ce courage tranquille qui habite les femmes fortes. Mais au bout du chemin, dis-moi ce qui va rester, des fous rires et des sanglots refoulés. Et même si on sait bien que tout dure rien qu'un temps et qu'on le verra bien, on te verra bientôt rayonner sur un écran, captivé et captivante. Salut!
1: Ouf! Merci! Mon Dieu! Ben, ça ferait une très belle chanson.
0: Hein? Il me semble que ça ferait une belle chanson.
1: Ça ferait une très belle chanson. Merci. Mais tu sais, je trouve que... Bon, là, ça y est. Là,
0: ouais, sortons les mouchoirs.
2: Inspiré des étoiles filantes d'un de tes groupes, sinon ton groupe préféré, les Cowboys Fringants.
1: Ben oui.
0: Mais tu avais un lien aussi de proximité avec eux. En tout cas, géographique à tout le moins. Oui,
1: je suis allée au cégep en même temps que Jérôme et Marie-Hélène. Tu sais, c'était pas des amis proches, mais je veux dire, c'est des gens que je côtoyais dans l'environnement du cégep. Fait que oui, tu touches deux cordes sensibles. Merci, Jean.
0: Oui.
1: T'allais dire?
2: Ah, je disais qu'il restait seulement quelques minutes.
1: Ah, c'est ça, c'était une minute. Okay, je pensais qu'il voulait parler.
0: Ben, je veux dire merci. Puis, tu sais, c'est drôle parce que on n'arrête pas de dire qu'on va te revoir. Fait qu'on ne sait pas jusqu'à quel point on a le droit de dire merci.
1: Tu peux dire merci parce que toujours le matin, pour moi, à la barre de l'émission comme ça, c'est terminé. C'est terminé. Mais tu vas me voir dans ton téléphone.
0: Oui.
1: Je vais peut-être être encore plus proche que tu penses. Non, mais c'est vrai. Combien de fois par jour vous regardez dans votre téléphone? 1000 fois par jour? Je vais juste être au bout du téléphone, dans le fond.
0: Puis, tu sais, le lien, des fois, trop souvent, on voit les médias, puis Philippe, je pense, Bachelos le mentionnait tantôt, souvent, on va voir les médias par rapport à la politique comme un adversaire ou un mal nécessaire. Puis je sais que vous aimez... Ah, je veux juste dire quelque chose. La pire affaire à faire, puis moi, je l'ai appris à mes dépens au début, puis c'est vrai avec toi, puis c'est vrai avec d'autres, c'est de dire « Merci, c'était une bonne entrevue ». Quand vous dites ça à une journaliste ou à une animatrice, c'est comme une insulte.
1: Oui.
0: C'est comme si vous lui lancez une invitation.
1: Non, mais pas le public. Le public peut l'interviewer.
0: Ah non. Si il dit « ça a bien été aujourd'hui », c'est comme si vous lui disiez qu'elle n'a pas bien fait son travail. Mm-hmm. Et ça, je pense que je l'ai appris à mes dépens, quelquefois. Puis grâce à toi, ben maintenant, je pense que les gens savent un peu mieux comment ça se passe à l'Hôtel de Ville, comment ça se passe aussi dans une ville, pourquoi un porte-parole vient nous expliquer des choses qui pourtant nous semblent si simples. Il y a un trou, bouché-le, mais c'est pas comme ça que ça se passe dans la vie.
1: Il faut prendre le temps de le faire. Merci d'avoir toujours dit oui, d'avoir fait face justement au vent d'hiver des fois, puis d'avoir été là. Je respecte beaucoup et j'admire beaucoup les gens qui font de la politique. C'est pas facile de faire de la politique en ce moment, puis c'est pas une question de

couleurs, là, toutes couleurs confondues, les gens qui se lancent en politique, on les maltraite trop durement des fois, mais il faut les amener, mais il faut respecter une limite. Et je pense que tu as toujours accepté de jouer dans ce carré de sable-là. Puis même

0: Par la suite, non seulement vous ne pourrez plus la texter pendant l'émission, vous ne pourrez pas non plus lui poser la question, lui faire un témoignage comme elle le fait en ce moment. Oh!
1: Moi, cette dame m'a attiré les premières larmes. Je pense que c'est là que j'ai été déstabilisée, Patrick.
0: Et pour quelle raison?
1: Ben, elle va te le dire.
0: Pourquoi? Comment? Ben, premièrement,
1: elle a des cheveux magnifiques, bleus,
2: alors,
1: roses
2: je m'appelle Denise
1: argent.
2: Morancy de Trois-Rivières. Je disais à Marie-Claude tout à l'heure, en toute intimité, que moi, j'ai dû faire un grand deuil de la station de Montréal que j'écoutais tous les matins avec le Bigot et tous les autres. Et puis, quand ils ont coupé les ondes de Montréal via Trois-Rivières, j'ai eu une grande peine. J'ai même appelé à Montréal s'il n'y avait pas un autre moyen de trouver comment écouter l'émission. Et puis, en fin de compte, j'ai fait mon deuil. Et puis, Marie-Claude m'a aidé à le faire. Alors, j'ai opté pour prendre ce qui était dans ma région. Et c'est comme ça que je me suis attachée à elle et puis à tous les chroniqueurs. Alors, je la remercie beaucoup de m'avoir fait passer ça.
1: Vous
2: ouais.
1: m'avez dit « et aimer mon info régionale ».
2: Oui, « et aimer mon info générale » parce qu'avant, c'était Montréal.
0: C'est un très beau témoignage. Oui. Absolument.
3: Merci beaucoup. Puis on va essayer d'aller questionner quelques autres personnes qui ont pris la peine de se déplacer ce matin. Puis on va tenter de lire aussi quelques textos. Sinon, sachez tout de même que Marie-Claude va vous lire après l'émission. À venir à l'émission, justement, on va entendre une personne qui est très, très proche de Marie-Claude. Et puis un de ses amis, qui est également un artiste fort apprécié du public. Mais d'abord, les nouvelles avec Émilie.
4: Un dossier de violence conjugale secoue le service de police de Trois-Rivières. L'agent Joey Wallet, un policier comptant plus de 10 ans de service, est accusé de harcèlement et de voies de fait à l'endroit d'une femme dans un contexte conjugal. Les gestes qui lui sont reprochés se seraient produits entre septembre 2015 et juillet 2023. D'ailleurs, la haute direction du corps de police refuse de confirmer si l'accusé de 54 ans est toujours en service actif. Joey Wallet retournera devant le tribunal pour une troisième fois le 15 juillet pour fixer la date de son procès. Les femmes enceintes de Latuc vont devoir se rendre jusqu'à Shawinigan pour accoucher et ce pour au moins toute la période estivale. Santé Québec, Mauricie et Centre du Québec universitaire indiquent que c'est en raison d'un manque de main-d'œuvre spécialisée. La situation sera réévaluée à la fin de l'été. D'ici là, les suivis de grossesse et postnataux vont être maintenus à Latuc. Santé Québec assure poursuivre les démarches pour rétablir le service d'accouchement au Haut-Saint-Maurice. Les municipalités de l'érable demandent à Québec un meilleur financement pour remplacer ou rénover leurs canalisations et autres équipements, infrastructures d'eau qui sont en fin de vie. Les maires de la MRC demandent un ajout rapide et significatif de fonds dans le programme d'infrastructures municipales d'eau, aussi appelé PRIMO. D'ailleurs, le ministre des Finances, Éric Girard, a lui-même admis que l'enveloppe qui sera bonifiée $1 milliard serait insuffisante pour résoudre tous les problèmes. Et c'est ce que déplore, entre autres, le maire de Princeville, Raphaël Guérard, dont l'eau de la municipalité ne répond pas à certaines normes, ce qui a entraîné un avis d'ébullition qui est en cours depuis 2023 et qui ne devrait pas être levé avant 2029 sans l'argent nécessaire pour les infrastructures d'eau. Et je termine, Sébastien, sur un nouveau chapitre de la saga du bassin réfléchissant à Washington. Oui, ça se poursuit parce que, vous savez, ce projet du président Donald Trump qui avait assuré que les travaux au coût de plus de $14 millions permettra au bassin de faire ce pour quoi il a été créé, réfléchir comme un miroir. Sauf que les algues vertes ont envahi le bassin depuis et maintenant, ben, c'est la peinture au fond qui s'écaille et qui remonte par gros morceaux à la surface. Alors clairement, les travaux ne sont pas tout à fait terminés.
3: Oui, il y a un projet qui avait coûté quoi, $14 millions.
1: Plus.
3: Ouais, oui. Donc, ça vient cher, ça vient cher. Mais, météo, merci beaucoup, Amélie. Météo, aujourd'hui, quelques averses qui vont cesser en mi-journée. Ce sera nuageux par la suite. 60% de probabilité d'averses, un maximum de 19. Un peu plus frais pour ce soir, minimum de 15 avec un scénario, somme toute, similaire. Je vais lire quelques textos, Marie-Claude. Lucie qui nous écrit « Bonjour, Marie-Claude. Ah ben là, je suis contente. Je vais pouvoir encore vous suivre dans un nouveau projet. Merci pour toutes les années
1: c'est
3: en
1: Lucie?
3: Voiture. » Oui, Lucie. « Rigueur et plaisir, voilà ce que je retiens de vous. Je suis triste de perdre ce contact quotidien, mais je serai toute oui pour la suite. Bonnes vacances et à bientôt. » Je lis aussi Raymond. « Mille merci, Marie-Claude, pour toutes ces années d'information dans la bonne humeur et bonne chance dans tous tes futurs projets. Bon été à toute l'équipe. Salutations, Raymond. » Alors, merci beaucoup. Continuez de nous écrire. Et puis, comme je vous dis, Marie-Claude va prendre le temps de vous lire tout de suite après l'émission. On va écouter également d'autres témoignages de gens que tu as bien connus et que tu affectionnes particulièrement.

0: journaliste à la recherche. Chère Marie-Claude, on a commencé cette émission-là ensemble tous les deux, mais à distance à cause de cette fameuse pandémie. Mais on peut dire que la chimie a opéré. J'ai rapidement compris que je devais être le gardien des jeux de mots douteux que tu faisais sans t'en rendre compte. On a passé plusieurs mois à commencer la journée ensemble jusqu'à ce que je devienne ta conscience, le gars derrière les fiches de recherche pour tes entrevues. Ça a été un plaisir de travailler à ce que tes journées soient un peu plus faciles et t'enlever un peu de travail sur les épaules, parce que tout le monde sait à quel point tu travailles fort. Ça s'entend dans ta pertinence, dans ta façon de mener des entrevues, avec rigueur, mais aussi avec le sourire. Ton petit « Bonjour Éric Langevin » au quotidien pendant les nouvelles de 7 heures va me manquer. Je veux même pas te souhaiter bonne chance pour la suite parce que ce n'est pas ce dont tu as besoin. Je vais juste te dire de t'amuser et de continuer à faire rayonner ta belle personnalité à Radio-Canada. À bientôt, mon ami.
1: Salut Marie-Claude, c'est Marc Ferron, ton technicien et ton chauffeur privé à une autre époque. Tu as été une collègue de travail exceptionnelle. Au fil des ans, tu es devenue une véritable amie. Ton acharnement au travail, ton professionnalisme et ton intégrité ont été une source d'inspiration pour toute l'équipe. Sache que la barre est très haute pour la personne qui va te succéder. Je te souhaite beaucoup de succès et d'épanouissement dans ce nouveau défi.
2: Alors, deux collègues, Marie-Claude, qui deux collègues, ex-collègues, qui tenaient à te dire un mot. Puis je rappelle que tu es la seule membre originale de Toujours le matin lorsque ça a commencé en 2020. Éric, qui occupe maintenant une autre chaise comme journaliste à la recherche. Puis Marc, qui le disait, a été ton chauffeur privé parce que tous les matins, prenait la peine sur son chemin d'aller te chercher pour t'amener à la station.
3: Et j'habite tout près, hein? Donc, je faisais un petit détour, mais c'était un moment de... Tu sais, un espace sécurisant. Mm-hmm. Quand c'est toi qui es à la barre, puis tout ça, tu peux pas t'épancher sur toutes sortes d'affaires. Tu sais, il faut que tu compartimentes, puis il faut que tu laisses primer la bonne humeur et tout ça. Mais c'est pas vrai que la vie est toujours un paradis sans fin, là. Puis Marc était cet espace-là sécurisant, honnête, franc, qui prenait soin. C'est toujours la petite attention. Tu sais, le siège chauffant quand il fait moins 40, ce genre de détails, là. Puis Marc est parti rapidement à un moment donné, puis on aurait voulu célébrer la retraite et tout ça, puis la santé a voulu autre chose à un moment. Il nous a fait très peur. Fait que je suis très contente qu'il soit là aujourd'hui. Ça me touche beaucoup. Merci, Marc, parce qu'il est dans la salle aussi. Merci.
2: Merci beaucoup, Marc. Ça fait grandement plaisir de te revoir ce matin. Puis on s'en va tout de suite au téléphone parce que notre prochaine invitée nous attend, Marie-Claude. Oh. Un artiste que vous aimez bien, qui est en spectacle d'ailleurs la semaine dernière à l'Amphithéâtre Cogeco, qu'on va voir ce soir et demain à Drummondville. Mm-hmm. Ça tombe bien, c'est un ami de Marie-Claude. Je vous donne un indice.

0: Allô, Marie, comment vas-tu?
1: Ben, je vais très bien. Merci d'être là, mon ami.
2: Christian Marc Gendron. Ah. Donc, pour ceux qui sont à l'écoute, un ami proche de Marie-Claude depuis plusieurs années.
1: Et Juliane était toute petite la première fois qu'on s'est vus, hein, Christian?
0: Oui. Moi, on dit que vous faisiez une belle famille, puis je t'ai aimé tout de suite, puis avec Juju, puis... Tu m'as toujours soufflé dans les ailes, Marie, même quand j'étais une mouche morte dans le désert.
3: Eh là là, c'est pas peu dire.
1: T'as jamais été une mouche morte dans le désert, mais disons que des fois, t'as pu travailler fort pour faire valoir ton talent, puis aujourd'hui, je pense que t'es récompensée là, de tout ça, là, effectivement.
0: Oui, ça va bien, puis tu sais que je suis toujours pas loin. Tu peux me texter, t'as oui. besoin, je suis toujours pas loin. T'as cru en moi, puis j'oublierai jamais ça. J'avais déjà beaucoup d'admiration pour toi. T'es une fille de talent, de rigueur. T'as un aura très fort. T'as déjà une belle carrière incroyable. Ils sont chanceux de t'avoir eu là-bas, là, à Zoukan.
3: Dis-moi, Christian-Marc, moi, j'ai une question, là. Tu l'as rencontré comment, Marie-Claude? Ça s'est passé comment, cette rencontre-là? Comment ça se fait que t'es aussi près d'elle?
0: Et moi, je faisais des spectacles à Repentigny à l'époque dans un petit kiosque là, qui donnait la chance à la relève. Et puis, Marie, elle venait avec sa fille Juju puis son mari à l'époque. Puis, ils venaient me voir souvent, là, mais très souvent, c'était des connaisseurs de musique. Après ça, ben, on a tissé des liens parce que le courant passait, l'admiration mutuelle était là. Je suis allé souper chez elle. C'est devenu une belle.
1: Présenter ses compositions.
3: C'est vrai. T'avais ce privilège.

0: collège, Marie-Claude.
1: Oui, oui.
0: Tu allais tester tes nouvelles compositions, Christian-Marc Gendron, chez Marie-Claude.
2: Ah oui,
0: c'était laquelle, Marie-Claude? Tu dis une,
1: en fait. Je suis pas capable de dire les titres. Tu sais comment je suis poche, hein, Fabie, mais c'est une chanson, à chaque fois que je l'entends, que je trouve magnifique.
0: Chante un petit bout.
1: Ben, je suis pas capable de chanter ça, Fabie. Tu peux pas me le chanter.
2: Vas-y donc. Oui.
1: Vas-y donc, chante-la donc un petit peu, parce que moi, je suis très poche pour ça.
2: Ne sais-tu pas que je t'aime encore? M'aimeras-tu à la vie, à la mort?
1: Le vent souffle.
2: Et donc, je m'appelle, j'ai plus la voix de Garou parce que je fais des spectacles tous les jours.
0: Ben oui, ben, d'ailleurs, tiens, puisque t'en parles, Christian-Marc, là, là, en ce moment, t'es dans une belle tournée avec ton spectacle qui s'appelle Trilogie. Et là, là, oui. j'ai deux feuilles. Comprends-tu pourquoi j'ai deux feuilles? Parce que t'as tellement de dates. Ne vous demandez pas ce qu'il
1: va. C'est pas le même spectacle non plus. Hein.
0: Ben là, ce que j'ai, c'est vraiment pour le spectacle Trilogie. Et tout ça accompagne la sortie de son dernier album qui est paru le 27 mars dernier. Son album Piano Bar. C'est un extrait d'ailleurs de la chanson Piano Bar que j'ai mis en introduction. Mm-hmm. Quelle belle chanson. Mais ça n'a pas de bon sens, Christian-Marc. Comment t'es occupé, là? Moi, j'ai des dates jusqu'au 24 avril 2027. Tu vas te retrouver à Thetford Mines. Non, mais c'est
1: elle
0: un.
1: Voir, c'est vraiment.
0: C'est un feu roulant, là.
2: Mais Marie-Claude, elle peut témoigner que je suis occupé depuis mes débuts. J'ai toujours travaillé très fort. Mais aujourd'hui, ça a pris une autre ampleur. Puis j'ai beaucoup de musiciens sur scène. Fait que c'est une grande responsabilité que je chéris. Moi, je chante sur scène en famille, toujours avec ma femme et ma fille.
0: C'est ce que j'allais dire.
2: On est bien ensemble.
0: C'est quelque chose que tu partages, ça, avec Marie-Claude, des valeurs de famille. Oui. Il y a quelque chose dans le clan tissé serré qui vous rejoignez dans ces valeurs-là.
2: Bien, je pense qu'on s'est rejoint vite. Moi, j'avais pas d'enfant là, quand on s'est rencontrés. Là.
1: Oui, Juju avait l'âge de Cara, avait l'âge de Tapie aujourd'hui.
2: C'est fou, hein?
1: Oui.
0: Et puis, quand on te regarde, je regardais là, toutes les critiques qui viennent avec ta tournée, là, mais où tu la prends, cette énergie-là? Je vois que l'album qui est sorti là, célèbre 30 ans de carrière. On parle bientôt à l'aube de la cinquantaine. Moi, je regarde tes vidéos. Je veux dire, tu prends ça où, cette énergie-là? Ça a comme juste pas de bon sens, Christian-Marc Gendron. Comment t'es explosif sur scène? Ça vient d'où, cette énergie-là? C'est comme sans fin?
2: Bien, je suis heureux à faire ce métier-là. Je suis reconnaissant. Je comprends les enjeux de la... qui se passe aujourd'hui, là, le divertissement. Un privilège d'avoir des salles pleines, puis ça dure pas. Faut prendre soin des gens, puis il faut donner le meilleur de soi-même, pas à moitié. Mm. Puis inspirer les jeunes à devenir ça. T'sais, moi, j'essaie de tirer les jeunes par en haut, puis de leur donner des coups de main, en leur disant, sois heureux de faire ce que tu fais. T'sais, même si c'est un métier difficile, le public est là pour qu'on leur change les idées. C'est ça notre mission. Moi, ma mère, elle me disait, ta mission, c'est pas de chanter des tunes, c'est de faire du bien au monde.
1: Et ben, voilà, tout est là.
0: Tu vois, en entendant tout ce que tu dis, Christian-Marc Gendron, on comprend encore plus la raison pour laquelle, entre toi et Marie-Claude Julien, il y a eu des étincelles d'amitié et qu'il y a quelque chose qui s'est tout de suite tissé. Il y a quelque chose d'imminemment très humain. Tu es ce soir à Drummondville, demain soir encore à Drummondville. Tu seras à Victoriaville le 7 novembre, et puis je vois qu'il y a même des supplémentaires le 11 décembre à Drummondville. Là, ça, c'est juste les dates dans la région. Là, c'est sans fin. Un énorme merci, Christian-Marc, d'avoir été avec nous ce matin.
2: C'est généreux. Bras, je te dis bravo. Et puis, j'ai rien quand on se retexte et qu'on se revoit.
1: Ah, absolument. Merci. Merci beaucoup.
0: Bon spectacle ce soir. Merci.
1: Salut.
3: Bye bye. Merci beaucoup, ça marche.
1: Oh là là.
4: L'émission d'aujourd'hui est aussi possible grâce à...
5: Louis-Simon Gauthier à la réalisation.
6: Éric Langevin, journaliste à la recherche.
7: Naomi de Quetzamar, journaliste à la recherche.
8: Et Mathieu Plante à la technique.
3: Et on enchaîne avec d'autres témoignages, Marie-Claude.
2: Salut Marie-Claude, c'est Martin. Hey, je vais juste prendre une petite minute pour te souhaiter une bonne dernière journée d'animation de toujours le matin. On me dit que t'aimes beaucoup ma musique, fait que t'apprécies beaucoup ce que je fais en tout. Fait que merci beaucoup de ton support à travers les années. Puis pour vrai, je te souhaite que du bon pour la suite. Puis bonne dernière journée. Amuse-toi et profite-en pour Max.
1: Ben voyons!
9: Il y a un extrait, là. Il y a un extrait qui joue, et là, elle change tout, arrête, là, pour elle, Marie-Claude. Oh, qu'est-ce qu'on entend?
1: Ah, j'adore.
10: Salut, c'est Jean-Philippe Nadeau.
1: Ah, salut,
10: Marie. Ah, cher complice, ami, collègue, probablement meilleur public de mes blagues, après Anne Boucher, je veux souligner à quel point, ici première, en Mauricie et au centre du Québec, te doivent beaucoup et que ton impact dépasse largement l'émission du matin. Si l'après-midi, on sent la présence des auditeurs, ça s'explique en grande partie par le lien que tu as su créer au fil des années. Quelque chose qui émane du matin et qui rayonne jusqu'en après-midi. Bravo pour ce que tu as accompli dans le rôle d'animatrice. La suite s'annonce extraordinaire pour toi. Ah, et je t'annonce que tu seras notre invité à 15h40.

0: Donc, tu sais quoi faire de ton après-midi, oui, Marie-Claude?
1: Je sais, très bien. D'accord, j'accepte, c'est bon. Vous pouvez dire que c'est Gorik, c'est toi qui book à la recherche, c'est parfait.
0: Non, c'est pas lui, mais on va faire le message au recherchiste qui sera en poste, Naomi. Donc, okay. Il va s'occuper
1: de ça. Ah,
0: ben,
1: Nao est pas très loin, j'ai
0: juste de l'autre côté.
1: Tout à l'heure. Bon, ben, Nao, c'est réglé, cette case-là. Merci.
0: Et à 8h50, Marie-Claude, tu sais qu'il reste plus beaucoup de temps à l'émission, ni à ton animation du matin, mais il y a quelqu'un d'assez proche de toi qui voulait prendre le temps de te dire un mot. On a l'impression de la connaître un peu tous parce que tu parles assez d'elle souvent, ça c'est depuis 6 ans. On va écouter Juliane qui pouvait malheureusement pas se libérer ce matin parce qu'elle était au travail, mais elle tenait quand même à te dire un mot.
2: Coucou maman, on m'a demandé de te préparer un petit message pour souligner la dernière émission du matin. Puis je me suis demandé vraiment là, par où commencer parce qu'après toutes les années, il y a tellement de choses à dire. Mais je veux simplement te dire à quel point je suis fière de toi. Depuis des années, les gens de la Mauricie-Centre du Québec se réveillent avec toi. Ils ont appris à te connaître comme une femme souriante, positive, engagée, puis toujours prête à trouver des solutions. Mais moi, j'ai eu la chance de voir tout ce qu'il y avait en arrière du micro. On a eu beaucoup de réveils beaucoup trop tôt, des horaires différents des nôtres, des soupers qui sont parfois écourtés parce qu'il fallait se coucher trop tôt, plus tôt pour que le lendemain matin, tu sois prête. Ou des fois, c'était moi qui arrivais plus tard, des sports, des activités, puis toi, t'étais déjà en mode « je me réveille à l'aube ». Et ça nous demandait beaucoup d'adaptation pour toute la famille, mais tu l'as toujours fait avec passion parce que t'aimais profondément ce que tu faisais. Puis ce qui m'impressionne encore aujourd'hui, c'est que malgré toutes ces années-là, t'arrivais toujours au travail avec la même énergie, la même détermination, la même envie d'aider les gens. Puis, que ce soit à travers tes émissions, tes implications communautaires, t'as toujours cherché à faire une différence dans la vie des autres. T'es vraiment un modèle inspirant pour énormément de personnes, mais aussi pour moi. Fait que je tenais à te le dire. Puis évidemment, comme dans toute chose, ben, y a une partie qui est drôle, que tes collègues vont certainement reconnaître. C'est ton talent légendaire pour oublier ton téléphone. Des messages apparaissent sur Facebook disant j'ai plus mon téléphone aujourd'hui ou j'ai encore perdu mon téléphone. Puis combien de fois j'ai répondu, maman, il est sur la table de cuisine depuis ce matin. Bref, on a beaucoup ri avec ça. Puis les affiches aussi promotionnelles sur les pancartes d'autoroute ou bien les autobus de ville. C'est des petits insights pour la famille, mais pour nous, c'était tellement drôle de te voir un peu partout, même si t'étais gêné. Nous, on trouvait ça hot, puis on en profitait de te taquiner un peu. Ça fait partie des privilèges d'avoir une maman connue. Mais aujourd'hui, je sais que c'est cette page-là à tourne, mais je sais aussi que tout ce que t'as accompli, ben, ça va rester. Puis tu vas être une animatrice irremplaçable, même si c'est le plus talentueux qui va te remplacer. Pendant toutes ces années-là, toi et ton équipe, vous avez accompagné les gens chaque matin, puis vous avez même connu l'immense fierté d'animer l'émission la plus écoutée de la région à plusieurs reprises. Puis c'est le résultat de ton travail, de ta passion, puis de ton authenticité, puis de ton immense cœur surtout. Merci pour tout ce que tu as apporté à ta communauté, à tes collègues, à tes auditeurs, puis surtout à notre famille. Puis surtout, merci d'avoir toujours été toi-même. Je t'aime beaucoup, je suis incroyablement fière de toi. Puis je te souhaite de profiter pleinement de ce nouveau chapitre qui commence. Bravo maman, tu l'as vraiment mérité. Je t'aime.
1: C'est ça aussi, tu sais, cette tâche-là, ce rôle-là, je pense que c'est l'emploi que j'ai aimé le plus de toute ma vie. Il n'y a pas un matin que je n'ai pas aimé de toute ma vie. Mais quand on fait le choix, tu sais, c'est que aussi, quand je disais que c'est un choix, puis c'est pas une évidence, c'est que, tu sais, quand tu choisis de faire ça, il y a des choses que tu laisses de côté. Puis, tu sais, moi, ma fille, je ne l'ai pas vue les matins des 6 dernières années. Tu sais, je n'ai pas passé ces temps-là avec elle. Puis, c'est vrai, je me couche tôt. Puis, elle arrive tard. Puis, tu sais, dans le calcul de tout ça, à un moment donné, ils ont été super, là, ma famille, mais je veux dire, ça demande des efforts à mon chum, ça demande des efforts à ma famille qui voit que, tu sais, des fois, on est moins là, mais ils voient que tu es heureux, puis tu fais ça, tu sais, t'aimes ce que tu fais. Mais oui, ça demande un peu ça. Fait que je pense que Juju a été très généreuse de partager sa maman aussi dans ça.
0: Puis elle aurait vraiment beaucoup aimé être avec nous ce matin pour te rendre hommage, justement, Marie-Claude.
1: Oui,
0: mais là, elle l'a fait d'une autre manière. Puis Juliane, on a l'impression de tous la connaître, puis je parle tous autour de la table.
3: Oui,
0: mais je suis certain que vous, devant nous, et ceux qui nous écoutent, peut-être dans votre voiture, oui, vous la connaissez, Juliane.

0: Parce que Marie-Claude, elle en est fière, puis elle en parle très, très souvent. Mais là, à 8h55, Marie-Claude, moi, j'ai beaucoup parlé. Puis maintenant, je vais te laisser le mot de la fin.
1: Ouf! Bien, j'ai envie de vous dire merci. Je vois que vous êtes tous là. Il n'y a pas assez de chaises pour tout le monde. Puis il y a des gens qui sont debout au fond. C'est toujours impressionnant de voir que même quand on invite les gens à venir nous voir à cette heure-là, il y a des gens qui font la route, puis qui se déplacent, puis qui sont là pour dire au revoir, pour dire qu'ils ont aimé, apprécié. Je vous remercie très sincèrement, tous et chacun, de vous être déplacés. Je ne sais pas si j'aurai l'occasion de vous le dire individuellement, mais merci beaucoup de vous être comme ça déplacés, d'être venu et d'être là aussi à l'écoute de Toujours le matin. Cette émission-là, on l'a bâtie ensemble. Hein? Je pense que vous l'avez senti. Il y a 6 ans, on se connaissait très peu, puis on a appris à se côtoyer, on a appris, par la voix de la radio, mais on a tissé des liens qui, je pense, sont très, très solides et qui dépassent le cadre d'une personne. Moi, je suis contente du sort que j'ai aujourd'hui, puis je trouve ça un grand privilège de pouvoir choisir ma sortie, de pouvoir la vivre comme ça avec vous. C'est merveilleux. Mais je sais que ce qu'on a semé dès le départ avec l'équipe des premières heures, puis tantôt, j'ai vu Pierre-André qui est à la réalisation à l'époque, il est au fond là-bas, tu sais, ce projet-là, il partait d'un premier noyau à la base, puis il y a Éric aussi qui est là, puis, tu sais, je ne veux pas oublier personne, Marc, mais après ça, les gens ont changé, les chroniqueurs ont changé, il y a des gens qui sont là depuis plus longtemps, mais l'ADN de l'émission reste la même. Et ça, je pense que vous ne le perdrez jamais. Il y a des gens qui sont très talentueux, très compétents, qui vont continuer de vous livrer l'information. Puis j'espère que vous serez toujours là en grand nombre et que vous allez poursuivre cette belle relation-là avec Toujours le matin, pour toujours, finalement. Puis j'espère aussi que vous allez me suivre dans ce nouveau défi. C'est un peu le défi que moi, j'ai envie de vous lancer à la fin, comme ça, c'est de vous dire, tiens, on ne se perd pas vraiment. Parce qu'au final, je ne serai peut-être pas par là. 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Hein. Radio-Canada, je l'ai souvent dit, c'est chez moi, c'est chez nous, c'est chez vous. Mais il y a plein de portes d'entrée pour rentrer chez nous. Là, je choisis juste d'entrer par une nouvelle porte, qui est la porte de votre téléphone. Donc, si vous avez envie qu'on ne se perde pas de vue, si vous avez envie de contribuer aussi à faire en sorte que le monde futur existe encore avec un Radio-Canada qui est fort, un Radio-Canada qui 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Ce que je m'en vais faire, culture, société, oui, je l'ai vu le chrono, je le connais, 59-15, mais ce que je m'en vais faire, c'est culture, société, communautaire. Et dans ma vision de la culture, j'adore les arts, vous le savez. Je le dis souvent que j'étudie en arts et lettres au cégep, c'est pas une cachette. Mais la culture d'une société, ce sont les arts et tout le reste. C'est l'histoire des gens qui, une fois qu'on les met ensemble, tissent le tissu social d'une communauté. Et c'est ça que je m'en vais faire. Oui, raconter des histoires qu'on voit des fois dans des statistiques, dans des chiffres, dans des programmes, dans toutes sortes d'affaires bien théoriques. Mais moi, je veux le raconter en parlant de vous. Puis n'hésitez pas à me proposer vos histoires. Je ne serai jamais, jamais plus loin que mon téléphone. Merci tout le monde pour toutes ces belles années. Merci à l'équipe, merci au patron. C'est vraiment formidable. Merci tout le monde. Thank you.

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4: Bonjour, ici Amélie Simard-Blouin à Trois-Rivières. Voici les informations. Les pourparlers prévus aujourd'hui en Suisse entre les États-Unis et l'Iran sont finalement annulés d'une durée de 60 jours. Ils doivent permettre de concrétiser le protocole d'accord signé mercredi par Washington et Téhéran. Israël, pour sa part, a mené des frappes au Liban. L'avenir du protocole d'entente demeure incertain.

0: Martin, les explications de Frédéric Arnould.
1: C'est un report jusqu'à nouvel ordre, aucune date de prévue. La Suisse dit que des discussions préparatoires se poursuivent quand même entre des médiateurs américains, iraniens, qataris et pakistanais, mais aucune grande pointure parmi ces délégations. Il faut quand même rappeler que ces négociations doivent être centrées sur le programme nucléaire iranien. Le processus qui était censé commencer aujourd'hui doit s'étaler sur 60 jours. En attendant, mais au moins, le détroit d'Ormuz est débloqué. Il était doublement verrouillé depuis le début de la guerre par l'Iran et par les États-Unis. Au moins 16 personnes auraient perdu la vie dans ces frappes israéliennes. De son côté, l'armée israélienne a annoncé la mort de 4 de ses soldats. Il s'agit en fait du plus lourd bilan publié depuis l'annonce de la conclusion de l'accord lundi, qui prévoit en fait un cessez-le-feu sur tous les fronts, y compris au Liban. Le ministre de la Sécurité nationale, Ben Gvir, qui fait partie de l'extrême droite ultranationaliste du gouvernement israélien, a déclaré que le Liban tout entier doit brûler. Benjamin Netanyahou lui-même ce matin a confirmé que l'armée israélienne restera dans le sud du Liban aussi longtemps que nécessaire. Rien donc pour apaiser la situation dans un processus de paix qui a décidément du plomb dans l'aile. Écoutez le ministre français des Affaires étrangères, Jean-Noël Barrot, qui lance un appel au calme.
2: Le gouvernement israélien doit le respecter. Et les États-Unis en particulier doivent exercer toute la pression nécessaire sur le gouvernement israélien pour que ce soit le cas. De l'autre côté, le Hezbollah doit lui aussi non seulement cesser toute hostilité, mais s'engager dans un processus de désarmement.
1: Et le chef de l'équipe de négociation iranienne a insisté sur le nécessaire respect des lignes rouges. Sinon, a-t-il dit, l'Iran n'hésitera pas à infliger une réponse cinglante.
0: C'était Frédéric Arnould. Des nouvelles de dernière heure. Selon une source américaine, le Hezbollah et Israël ont convenu d'un cessez-le-feu dès maintenant. La pression s'accentue sur le gouvernement du Québec pour qu'il déclenche une enquête publique sur le racisme et le profilage racial au sein du service de police de la ville de Montréal. La semaine dernière, de hauts responsables de la police ont annoncé avoir suspendu 2 agents et en avoir réaffecté 14 autres après des allégations de racisme et d'autres comportements répréhensibles. Jean-Philippe Robillard suit le dossier.
3: Les organismes ont même fait parvenir une lettre à la première ministre du Québec, Christine Fréchette, pour lui demander d'agir, pour lui demander de déclencher une commission d'enquête publique. Il y a 4 organismes qui signent la lettre, dont l'Association canadienne des libertés civiles et la Ligue des droits et libertés. Selon eux, il faut qu'il y ait une enquête indépendante et transparente pour faire la lumière sur le racisme et le profilage racial au sein du service de police de la ville de Montréal. Fernando Belton est le directeur général de la clinique juridique de Saint-Michel. Lui aussi, il a signé la lettre.
4: Aujourd'hui, c'est aux politiques d'agir puis de venir avec des réelles solutions. Puis on pense que le mécanisme d'une enquête publique peut nous permettre de parvenir à la vérité puis de donner, en fait, les pleines mesures au gouvernement s'il le désire réellement de combattre cette problématique qui est le profilage racial.
3: La mairesse de Montréal, Soraya Martinez-Ferrada, croit elle aussi qu'il faut une commission d'enquête publique.
5: Mais est-ce qu'on a besoin d'avoir une enquête publique sur la question du racisme au niveau de façon générale? Absolument. Puis vous savez, comme femme racisée, puis j'en côtoie des gens racisés, dont mon conjoint, il s'est fait arrêter dans la dernière année facilement 5-6 fois.
3: Cette semaine, le ministre de la Sécurité intérieure du Québec, Yann Lafrenière, a annoncé qu'il allait nommer un observateur indépendant pour suivre les différentes étapes de l'enquête qu'a lancé le service de police de Montréal dans cette affaire. Ici Jean-Philippe Robillard, Radio-Canada, Montréal.
0: De retour chez nous, un dossier de violence conjugale secoue le service de police de Trois-Rivières. L'agent Joey Wallet, un policier comptant plus de 10 ans de service, est accusé de harcèlement et de voies de fait à l'endroit d'une femme dans un contexte conjugal. Les gestes qui lui sont reprochés se seraient produits entre septembre 2015 et juillet 2023. La haute direction du corps de police refuse de confirmer si l'accusé de 54 ans est toujours en service actif. Il sera de retour devant le tribunal pour une troisième fois le 15 juillet pour fixer la date de son procès. Les femmes enceintes de Latuc vont devoir se rendre à Shawinigan pour accoucher et ce pendant au moins toute la période estivale. Santé Québec, Mauricie, Centre du Québec universitaire indiquent que c'est encore en raison d'un manque de main-d'œuvre spécialisée. La situation sera réévaluée à la fin de l'été, mais d'ici là, les suivis de grossesse et postnataux vont être maintenus à Latuc. Deux résidences privées pour aînés s'apprêtent à déclencher la grève jusqu'à ce qu'une entente de principe soit signée. Ce qui était au départ une menace de grève a permis d'en arriver à des ententes de principe pour 5 RPA du groupe Cogir. Mais ce n'est toujours pas le cas pour, par exemple, la résidence Le Duplessis à Trois-Rivières ou encore le manoir Saint-Augustin à Gaspé, dont les syndiqués sont en grève dès aujourd'hui. À Trois-Rivières, la grève va commencer demain et dans les deux cas, ça se termine le 24 juin. La vice-présidente de la

0: des rations de la santé, des services sociaux, Marlène Ross, Price, Chartwell et Corev de faire comme le groupe Cogir qui a intensifié les discussions quand la menace de grève planait. Un petit coup d'œil à la météo en terminant aujourd'hui. Ben, on prévoit des averses, mais qui devraient cesser en mi-journée. Ça sera nuageux par la suite avec un 60 % de probabilité d'averses, maximum 19 degrés. Ce soir et cette nuit, même scénario, 60 % de probabilité d'averses, minimum 15. C'était les informations. Vous écoutez Point de repère, je m'appelle Rosemi Autonne-Témorin et c'est vendredi. Aujourd'hui, dans notre série culturelle, vous pourrez déguster les recommandations de Pascal Lévesque, Claudia Larochelle et Marc-André Mongrain. En deuxième heure, on organise une table ronde pour comprendre ce que ça veut dire avoir 50 ans en 2026. Puis on termine l'émission en découvrant ce qui fait la une des journaux à Terre-Neuve et Labrador. Évidemment, je suis toujours contente de lire vos témoignages. Alors, si un de ces sujets vous interpelle, ben la bulle de conversation de l'application Radio-Canada Audio est là pour ça. Je l'aime, cette petite musique thème du vendredi. L'aimez-vous aussi?
1: Ah oui, vraiment.
0: Il y a quelque chose qui détend, appelle le soleil, mais aussi le western. Un peu. Ah oui, y a-tu juste moi qui s'imagine dans un désert sur un cheval?
2: Moi, c'est safari quand je pense à ça.
1: Moi, c'est Hawaï.
0: OK, ouais. Mais je pense qu'Hawaï était davantage l'intention de ma réalisatrice, Maude Véronique, mais c'est peut-être moi qui rêve d'évasion.
1: C'est tous des beaux endroits, donc on est correct. Choisissez votre.
0: Maintenant, si vous nous écoutez, sortez votre cahier de notes parce qu'on va bénéficier d'excellentes recommandations de la part de sommelières et sommeliers culturels avisés dans la prochaine heure. Il y a avec moi Pascal Lévesque, journaliste et chroniqueuse, Claudia Larochelle, journaliste, animatrice, écrivaine, Marc-André Mongrain, rédacteur en chef de Sortu.ca. Salut tout le monde!
1: Salut! Salut.
0: Avant de passer à vos dégustations, événement mondain, OK? C'est très important. Il y a quelqu'un qui a vécu quelque chose de fou autour de la table. Mercredi dernier, il y a 23 personnes qui ont reçu la plus prestigieuse reconnaissance décernée par l'État québécois, c'est-à-dire qu'elles ont été admises dans l'Ordre national du Québec. Alors, depuis 1984, on y accueille des personnes, je vais citer le concours, des personnes d'exception qui ont participé au développement et au rayonnement du Québec et qui ont laissé une empreinte vive ou durable sur le territoire québécois. Et la personne qui a assisté à cette soirée, c'est Pascal Lévesque.
2: Oui, c'est tout l'après-midi. Mon Dieu Seigneur. J'ai eu...
0: Non, mais attends, c'est votre genre d'événement mondain.
2: Oui, c'est mon genre d'événement mondain. Oui, moi, je me tiens au Parlement dans les événements mondains avec les hauts dirigeants et tout ça. Non, mais il y a beaucoup d'émotions là, ici ce matin autour de la table parce que, bon, c'est la première fois que je fais de la radio avec mon amie Claudia Larochelle, avec qui j'avais commencé au Journal de Montréal. Et là, vous allez comprendre que c'est lié parce que la personne, la raison pour laquelle j'étais à l'Ordre national du Québec, c'est que notre autre amie qu'on a croisée brièvement au Journal de Montréal, l'autrice scénariste India Desjardins, a été décorée chevalière de l'Ordre national du Québec.
0: C'est pas rien, là.
2: Non, c'est pas rien. Et là, il faut quand même que je le dise, j'ai présenté sa candidature.
0: Bon, ça, c'est fascinant. Parce que moi, là, avant qu'on s'attelle à ce sujet. Là, je ne savais pas du tout qu'on soumettait des candidatures, que n'importe qui pouvait soumettre des candidatures, qu'il fallait écrire des lettres pour mousser des candidatures. Donc, entraînez-nous à travers ce processus, Pascal Lévesque.
2: Mais en fait, là, si vous admirez un artiste, un scientifique, n'importe qui, de n'importe quel horizon...
0: Qui a laissé une empreinte vive ou durable sur une part ou l'entièreté du territoire québécois.
2: Mais qui a fait rayonner le Québec, vous pouvez soumettre la candidature. C'est, toute la procédure est bien décrite sur le site web de l'Ordre national du Québec. Il faut monter un dossier. C'est long, c'est complexe. Évidemment, on participe en écrivant des lettres, en justifiant pourquoi, en faisant finalement le curriculum vitae de la personne. Et bien, on soumet ça, mais la personne n'est pas au courant. Puis ça a été instauré en 1984 par le gouvernement de René Lévesque. Et la,

0: honoré de ce titre, d'un des titres de l'Ordre national.
1: Il y a des initiatives similaires dans les autres provinces.
0: Oui, mais on était les premiers à le faire. Ben, il y a l'Ordre du Canada, évidemment, mais le Québec a été le premier à le faire et on suivit plusieurs provinces. C'est quand même assez tard parce que je lisais que l'Ordre de Terre-Neuve et du Labrador, c'est en 2001 seulement que a été instauré.
1: Ouais. Puis, bon... India Desjardins, on aurait eu 1000 raisons de la célébrer, mais j'ai cru comprendre que c'était particulièrement pour sa série Aurélie Laflamme, composée de 9 romans transposés au cinéma. On a fait l'éloge de l'importance de la littérature jeunesse aussi dans cette cérémonie. Pour vous, ça représente quoi la série Aurélie Laflamme, Claudia Larochelle?
2: Ah, la série, ben moi, je trouve que c'est fondamental, ne serait-ce que pour faire lire les jeunes.
1: C'est ça.
2: Puis je sais aussi, parce que oui, j'ai une relation particulière, moi aussi, avec India Desjardins, je sais tout l'effort qu'elle a mis là-dedans, les concessions, le temps. Au début, c'était pas toujours simple, et ça l'est toujours pas d'ailleurs. Donc, de faire vivre, naître ce personnage-là, c'est magnifique, c'est hallucinant, c'est enviable.
1: Puis on comprend que c'est un personnage qui a été important dans la vie de tellement de lectrices et
0: lecteurs. Il faut comprendre les fils au Salon du Livre, je veux dire. Ouais. C'est comme c'est récurrent à chaque Salon du Livre, même si c'est pour d'autres livres, il y a des jeunes filles qui font la file avec leur...
2: Ben, elles s'évanouissent. Il y a eu des évanouissements.
1: Est-ce que c'est vrai ou c'est une image?
2: Non, non, c'est pas... Non, il y a, ben, il fait chaud dans les salons du livre. Donc, on attend. Puis, non, pour vrai, je trouve... Juste en terminant, j'aimerais ça dire... Je trouve ça beau ce que Pascal a fait par rapport à India, d'avoir soumis cette candidature-là. Yes. Je trouve que c'est une belle preuve d'amitié. Je salue ça.
1: Oui, et puis c'est beaucoup d'amour aussi, là, prendre le temps d'écrire une lettre pour dire cette personne-là est formidable. Pour qui vous pourriez faire ça, Marc-André Mongrain? Est-ce que quelqu'un que vous aimez assez pour ça?
3: Ah oui, aimer assez, certainement. Mais après ça, qui choisir? Hein? Puis je me suis posé la question, vous m'avez lancé une belle courbe avec ça cette semaine. Ouais. Moi, je suis comme, mon Dieu, comment on fait ça, des chevaliers? J'ai aucune idée.
1: C'est un comité de 9 personnes qui les sélectionne.
3: Apparemment, j'ai tout lu ça.
0: Qui est renouvelé pour pas qu'il y ait
3: Ce qu'on comprend, c'est une bonne idée.
0: Ça. Mais première ministre, là, il reçoit ces choix-là, puis il y a comme une espèce de droit de veto.
3: Le premier ministre a un droit de veto.
1: Il a le droit d'inclure des candidatures de personnes qui ne sont pas né au Québec.
0: Exact.
3: Ah, dans ce sens-là, je comprends. Ouais. OK. Ouais,
1: parce
3: qu'autrement, je pense qu'il y a un droit de veto, genre non. Moi, je suis pas d'accord. Je dis non à cette candidature.
1: Je sais pas si
0: Elle était bien excitée. Puis moi, j'en étais bien excitée.
1: Ben, je veux qu'on parle de la cérémonie, mais avant, je veux vraiment que Marc-André Mongrain se...
3: Combien de musiciens sont rentrés dans l'Ordre national? Puis j'ai fouillé un petit peu. J'ai trouvé des Serge Fiori, des Michel Rivard, des Robert Charlebois, des Gino Quilico, toutes sortes d'artistes de tout horizon, puis qui rayonnent évidemment. Puis là, j'ai cherché, je me suis dit, c'est sûr que Richard Desjardins est là.
0: Non.
3: Ben voilà.
2: Ah, ben là, oui, il faut.
3: Ça va de soi, là. Il faut que Richard Desjardins soit.
0: Mais on pourrait soumettre sa candidature. C'est ça qui est beau, tu sais. Il faudrait monter le dossier, mais.
1: Vous avez raison, Pascal.
3: Oui. Tous les auditeurs qui sont d'accord avec nous, préparez-nous une lettre, puis l'an prochain, Richard Desjardins.
2: C'est un job à temps plein, ça. Combien de temps y as-tu mis, Pascal?
0: Oui. Mais je prends les honneurs de ça, là, mais non, là, c'est vraiment Olivier Bernard, qui est le mari de India. Ouais. Qui a vraiment coordonné là, tout ça. Là, c'est lui qui a mis l'huile de bras, là, on va le dire comme ça. Là. Mais il était là et il était très ému. On parle de musicien, mais moi, j'étais étonnée qu'il ne l'ait pas eu avant. Mais dans la sélection de cette année, il y a André Perry qui était là, qui est le réalisateur, producteur, le fameux studio de Moray Nights où tous les grands ont passé. Mais je veux dire, juste le dire, là, mais c'est lui qui est derrière l'album jaune de Jean-Pierre Ferland.
3: Notamment,
1: oui.
0: C'est pas rien.
1: Revenons à cette cérémonie dans laquelle on a fait d'India Desjardins une chevalière. Pascal, comment ça s'est passé?
0: Mais c'est très protocolaire. D'abord, les personnes sont cachées là, avant que... non, mais dans le sens que tous les lauréats sont cachés, puis là, toutes les familles arrivent, puis placotent, puis tout ça. Puis là, je dirais, il y a de l'émotion parce que, tu sais, moi, j'étais avec la famille d'India, sa mère, son père, la blonde de son père, puis Olivier. Puis tout le monde était bien fébrile, puis c'est protocolaire, puis on a juste envie de crier quand il les amène. Là, moi, j'étais émue, puis là, on se pouvait plus. Puis tu sais, surtout que, tu sais, notre amie, c'est l'amie de tout le monde, India Desjardins, elle est féministe, et là, c'est une première ministre qui va lui remettre. Hey, moi, j'étais je capotais, fait que j'étais déjà bien émue.
1: C'est seulement la deuxième cérémonie paritaire
0: en
1: dans
0: plus.
1: L'histoire de l'Ordre national. La deuxième seulement. Oui, Claudia, vous avez raison d'avoir la bouche grande ouverte en ce moment. J'ai eu la même réaction quand j'ai appris l'information.
0: Et donc, Donc, tu sais, fait que là, ça se déroule, puis on nomme les personnes, c'est en ordre alphabétique de

0: Z à A, là. Ouais, c'est ça. C'est comme de Z à A. Et là, quand notre ami et arrive sur la petite plateforme, là, ben là, moi, j'ai fait un wouh! Mais c'était pas super approprié. Mais après coup, c'est ça qui est le fun, c'est que tout le monde est admiratif de tout le monde. Oui. Puis j'ai eu une réflexion de madame, là, parce que c'est ça que je suis en train de devenir. Mais tu sais, quand des fois, tu écoutes la radio et tu te dis, ah, y en a donc, on en a donc bien fait de la bonne musique. Tu sais, ça, quand tu vieillis, tu te fais des réflexions comme ça. Ben là, j'ai eu cette réflexion-là. Mm. Hey, y a-tu du monde
1: formidable
0: au Québec? Mm-hmm. Hey, des neurochirurgiens, des scientifiques qui ont changé le monde, qui ont inventé la science de je sais pas trop quoi. C'est, je veux dire, c'est, tu ah, te dis, ouais. Hey, faudrait pas qu'il arrive quelque chose au Parlement cette journée-là, on va perdre bien du monde. Là, t'sais.
1: C'est vraiment beau. Puis en tout cas, ça va être une grosse fin de semaine chez les Desjardins Bernard parce que
0: j'ai vu ça
1: là. De bon sens. En fait, ce qui s'est passé, c'est que hier, je crois, Olivier Bernard a reçu un prix des mains de Louise Arbour, gouverneur général du Canada, parce que Radio-Canada a remporté le prix Michener 2025 qui récompense le journalisme d'intérêt public. C'était pour le projet Dérive, le labyrinthe de Lyme, là, l'enquête portée par Olivier Bernard. Donc, est-ce qu'on parle ici d'un couple rempli de pouvoir, si je fais la traduction de Power Couple?
2: Ben, ça va devenir un couple mythique, en tout cas. On va écrire des livres sur eux. Il va se passer quelque chose. Non, mais je veux dire, c'est formidable. Je pense que parfois, à deux, on s'enrichit aussi intellectuellement. On se pousse, on s'encourage. Et je pense que cet effet, ça a cet effet-là chez ce couple-là. Et je salue ça.
1: De s'élever.
2: De s'élever. Les deux s'élèvent, ils se tiennent par la main. Et c'est un partenariat amoureux, oui, mais d'idées, de réflexion. Et je pense qu'il faut saluer ça aussi.
1: Que c'est beau. Mm. Ben, vous pouvez rattraper leur travail, notamment du côté de Radio-Canada Audio. Je ne le savais pas, mais deux nouveaux livres audio d'Aurélie Laflamme ce mois-ci, quand même chouette. Puis Dérive, une enquête essentielle, mm-hmm. à mon humble avis, qui se rattrape très bien.

0: Non, ce n'est pas la fête nationale du Québec.
1: Non, en fait... mais soit dit en passant, il est chevalier depuis 1985 et grand officier depuis 2000.
0: Gilles Vigneault, évidemment.
1: Ben, allait, là, si lui n'était pas là, ça aurait été ça.
0: Ça aurait été gênant. Donc, on n'écoute pas ça parce qu'on célèbre le Québec. Aujourd'hui, on l'écoute parce que c'est lié à votre recommandation de la semaine, Marc-André. En plus d'être rédacteur en chef du média culturel Sors-tu, vous êtes co-organisateur de la Journée de l'album québécois. Et c'est un peu à ce titre-là que vous vous êtes intéressé à une installation interactive dont je n'avais pas entendu parler. Très heureuse de la découvrir avec vous. C'est Multivers d'oreilles à la Grande Bibliothèque.
1: À la Grande Bibliothèque. Puis je me suis intéressé à ça parce que j'ai réalisé dans mon rôle au sein de la Journée de l'album québécois que les bibliothèques ont une part importante d'un rôle de valorisation de la culture québécoise. Et c'est... Puis pas juste de la culture littéraire, exact. Mais de la culture musicale aussi.
0: Et ça fait partie de mes angles morts parce que cette semaine, on a organisé une grande discussion sur le rôle des bibliothèques en 2026, puis j'avais zéro pensé à la musique.
1: Ben, c'est pas ce qu'on pense spontanément. Puis pourtant, là, je me suis retrouvé dans une installation qui s'appelle Multivers, qui est installée là. On l'a installée volontairement au quatrième étage, là où il y a une espèce de cubicule. Je sais pas si vous le replacez dans la Grande Bibliothèque. Il y a un genre de cubicule vitré où il y a des instruments de musique. Mm-hmm. On peut aller pratiquer des instruments de musique à la bibliothèque. Déjà, sans partant, je pense qu'il y a beaucoup de gens qui sont pas au courant de ça. Mm-hmm. Puis là, je me retrouvais dans cette pièce-là. C'est comme l'étage où on peut emprunter, oui, des livres, mais aussi des films, des DVD, des CD. Il y a même des vinyles. Et là, je m'amusais à fouiller un petit peu dans les vinyles. Je me rendais compte qu'il y a beaucoup de musique là-dedans qui se trouve pas sur les plateformes d'écoute en ligne. Il y a des vieux vinyles. Ben, tu sais, récemment, je sais pas si vous avez vu ça passer, mais on écoutait Gilles Vigneault, Bravo Musique, le label qui appartient à Cœur de Pirate, à Béatrice Pirate.
0: Béatrice Martin.
1: C'est son nom, Béatrice Pirate. A récupéré une grande partie du catalogue de Gilles Vigneault récemment. C'est annoncé il y a quelques jours, mais en grande partie parce que beaucoup, beaucoup

0: des œuvres de Gilles Vigneault ne se trouvent pas en ligne. Mm-hmm. Ils se trouvent sur des vieux vinyles répartis un peu partout parce qu'à l'époque, c'était moins organisé, l'industrie de la musique. Donc là, on se retrouvait à avoir des vinyles de plusieurs compagnies éparpillées à gauche, à droite. Il y a des grands classiques de Gilles Vigneault que les jeunes pourront jamais découvrir si leurs parents n'ont pas un vieux vinyle qu'ils ont depuis 50 ans.
1: J'y avais jamais pensé.
0: Et là, la bibliothèque peut offrir de l'accès à des musiques comme ça qu'on ne retrouve pas, évidemment, sur TikTok, qu'on ne retrouve pas sur Spotify, qu'on ne retrouve pas même souvent, qu'on ne retrouve même pas sur YouTube.
1: Mm-hmm.
0: Et là, je me disais, ils ont un grand rôle à jouer, ça, c'est important. Et là, je regardais ça devant moi, il y avait comme cette espèce de grosse construction, pas si grosse que ça, mais un genre
1: moyenne
0: de meuble IKEA bizarre qui s'appelle le multivers. On m'a invité à aller visiter ça cette semaine. C'est une installation multimédia immersive. Et on propose donc au public de plonger dans les collections patrimoniales québécoises, mais à travers une expérience interactive qui utilise des technologies. Donc, on a fait appel à des studio qui s'appelle Automata et Accolade, avec la participation de plusieurs personnes, dont notamment des organismes dont l'UQAM, tout ça, pour faire cette espèce de truc-là qui se trouve au quatrième étage, qui est un genre de meuble inspiré des cabarets de curiosité. Fait qu'on a un genre de petit meuble avec des petites portes qu'on peut ouvrir, puis des écrans qu'on peut toucher, avec des petits trésors du passé là-dedans. Et apparemment, puis là, j'ai compris en le regardant, l'habitacle rappelle un peu, il a été inspiré un peu par Habitat 67. Et je trouve ça un peu dommage que ce soit au quatrième étage, parce que c'est tellement attirant quand on le voit, je me dis, tous les enfants qui passent là vont assurément demander c'est quoi ça, papa?
1: Ben oui.
0: Est-ce que je peux aller voir? Je peux aller toucher? Puis on peut tout toucher, là, on m'a dit, genre, il n'y a rien qui se brise, tu peux tapoter ça sans problème. Et qu'est-ce qu'on y retrouve là-dedans? On va écouter un extrait pour vous donner une idée de ce qu'on retrouve dans ce multivers.
1: Okay.

0: Ouais,
1: c'est irrésistible, on parce que tout le monde bouge en ce moment.
0: Ouais, puis là, tout le monde est en train de me maudire parce qu'ils nous écoutent puis ils disent qu'on va avoir ça dans la tête toute la journée. Voilà ce qu'on présente dans le multivers. Vous comprenez le jeu de mots. Donc, multivers, ben, évidemment, là, je vous épargne les explications scientifiques, mais ce mot-là provient des théories cosmologiques selon lesquelles il y aurait plusieurs univers présents en même temps. La culture et la techno ont repris ce mot-là, multivers. On en entendait beaucoup parler les dernières années, surtout pendant la pandémie, les univers parallèles dans lesquels on peut exister avec une icône de nous-mêmes. C'était ça, les multivers. Ici, on est dans les multivers, genre les multiples verres d'oreilles.
1: J'aime beaucoup ça.
0: Et donc, on se présente devant cet étrange objet-là. Puis, il y a une caméra qui nous filme. Ah. On se voit dans un écran, puis là, ils nous font apparaître sur l'écran des grosses, grosses oreilles. Et là, il y a des petits verres qui se dessinent autour de nous. Et une chanson aléatoire parmi 5 verres d'oreilles québécois se met à jouer, mettons, Agadou. Moi, c'est ce qui m'est arrivé. Donc là, j'avais des grandes oreilles, des petits verres qui apparaissaient, puis Agadou s'est mis à jouer. Je me suis dit, qu'est-ce qui se passe?
1: Selon quels critères?
0: Ben, ils ont vraiment établi une liste de 25 verres d'oreilles, puis là, je pense que c'est aléatoire. Je pense pas qu'ils ont vu ma face dans la caméra, puis ont dit ça, c'est un gars d'Agadou.
1: Ce gars-là a besoin d'Agadou aujourd'hui.
0: Même si je fais régulièrement jouer cette chanson à mes enfants, mais... Ça reste qu'il apparaît des petits verres, puis là, on peut faire le tour de l'espèce de cabaret de curiosité pendant que cette chanson-là joue. Et il y a toutes sortes d'écrans avec des petits verres qui se promènent ou qui tournent, et on peut les manipuler. Puis là, si on les étire, ça étire le son. Puis si on les ralentit, ça ralentit le son. Donc, on se transforme un peu. C'est un espèce de jeu ludique qui nous transforme. C'est à hauteur d'enfant, évidemment, vous aurez compris. Il y a même des petits bancs pour qu'on puisse...
2: Est-ce qu'ils peuvent être plusieurs en même temps?
0: Absolument. Okay, il y a 4 côtés, okay. Puis à peu près, à moins qu'il y ait vraiment, mettons, plus de 7 ou 8 personnes autour. Okay. Là. Mais il y a 4 côtés, puis à peu près, je dirais, une 10 à 12 choses qu'on peut faire avec tout ça. Il y a des endroits où c'est vert, donc quand la planche est verte, on peut manipuler quelque chose, on peut ouvrir un tiroir, il y a un miroir qui fait apparaître les paroles de la chanson
1: puis
0: sur un mur.
1: Puis tout ça est instinctif, Marc-André?
0: Tout ça est vraiment instinctif. Ouais. Tout ça est vraiment...
1: C'est simple d'utilisation, on comprend.
0: Moi, on m'a donné aucune instruction.
1: Puis vous
0: en
1: êtes sorti.
0: On m'a dit, amuse-toi. Mets-toi devant la caméra, puis après ça, amuse-toi. Puis là, t'as envie de toucher tout, puis là, tu te demandes, puis ils disent, non, il n'y a rien qui est destructible là-dedans. Il y a même un écran en tissu. Je me suis dit, ah, ça doit être fragile un peu, mais quand on pousse l'écran en tissu, les petits verres viennent autour de notre main, puis là, la musique change.
1: Mais là, vous devenez DJ?
0: On devient un peu DJ. On peut manipuler un peu la chanson, le verre d'oreille, la transformer pour la rendre drôle, la rendre lente, la rendre accélérée, la mettre plus forte, moins forte. Et donc, on joue un peu physiquement avec la musique, ce qui donne un aspect de découverte, dans le fond, sans temps.

0: ans de musique québécoise. Wow. Mais à travers des tunes qui collent au cerveau comme du beurre de pinot au palais, là, on passe de Agadou à La Bastringue, en passant par Lavé-Lavé, oh, Aujourd'hui, ma vie, c'est de la merde.
1: Ah, ben oui.
0: Jean du pays, même ça que c'était de La Claire Ensemble.
1: Ben oui, il y a même... tout un verre d'oreille.
0: Exactement, donc on peut s'amuser avec tout ça. C'est une exposition qu'on m'a expliqué qui était facilement démontable. Ça a l'air d'un gros meuble Ikea. Là. C'est apparemment démontable, c'est prévu comme tel. Donc la Grande Bibliothèque de Montréal va avoir cette exposition-là, cette installation-là. Jusqu'au mois d'août 2027, ils ont libéré les droits pour 5 ans. Ils espèrent que d'autres endroits, d'autres organismes puissent l'accueillir par la suite.
1: Que l'installation parte en tournée.
0: Qu'elle parte en tournée, qu'elle puisse être installée ailleurs. Donc, c'est démontable, tout ça.
1: Puis pourquoi ce serait pertinent que beaucoup de gens découvrent ce meuble?
0: Ben, je trouve que... Il y a une journée cette semaine où il y avait une genre de demi-journée où l'industrie de la musique s'est rassemblée cette semaine. Une journée qui s'appelait Montréal fait du bruit. Puis la grosse question centrale, c'était la maudite découvrabilité de notre culture québécoise.
1: Comment on fait pour la faire découvrir au public?
0: Pour la faire découvrir au public. Puis évidemment, la question qu'on se pose, c'est comment faire découvrir nos jeunes artistes aux jeunes consommateurs de musique. Mais il y a aussi toute la question de comment on fait découvrir notre vieille musique, nos archives.
2: Ben on vient de là, c'est important.
0: Ben c'est important. Puis là, je repensais encore une fois à Gilles Vigneault, où je me disais, il y a plein de jeunes qui n'ont pas accès à la musique de Gilles Vigneault, mais c'est terrible. Des jeunes
2: c'est
0: en bas de 30 ans,
2: c'est notre job
0: de le faire. Ouais. Puis je trouve qu'un endroit où on peut emmener des plus jeunes pour s'isoler loin des réseaux sociaux où on se fait un peu manipuler, on se fait un peu perdre dans l'océan d'informations, c'est en les emmenant dans un endroit comme la bibliothèque où on est isolé des influences extérieures.
2: T'sais, on a besoin d'expériences concrètes pour créer des souvenirs puis être capable de se reprojeter là-dedans quand on entend la musique puis de finalement essayer de la transmettre. Puis ce que je trouve qu'au Québec, c'est qu'on avait comme angle mort, c'est qu'on n'a pas de lieu pour célébrer la musique et les artistes de manière permanente. Il va avoir la maison de la musique, mais tu sais, moi, j'ai voyagé beaucoup aux États-Unis. Là, je ne le fais plus, là, malheureusement, parce que, bon, c'est ça. Mais je suis allée dans les anciens studios, par exemple, de Muscle Shoals. Je suis allée à Graceland maintes et maintes fois. Si Elvis est encore vivant aux États-Unis, c'est beaucoup parce qu'il y a ce lieu-là où on peut amener des gens, transmettre, voir ce qu'il était. Justement, il y a des expositions interactives où on peut toucher les costumes, on peut... Tu sais, c'est genre, ça rend cette expérience là, concrète. C'est pourquoi il n'y a pas de musée Céline Dion, pourquoi il n'y a pas de musée Leonard Cohen. C'est des demandes de touristes et ça garde la musique vivante.
1: Ou même par genre, à Seattle, j'ai visité le musée du rock'n'roll, par exemple. Donc, un musée de la musique québécoise se pourrait ou de toute autre province.
2: Le rock'n'roll à la fame là, à Cleveland, là, moi je l'ai visité aussi.
0: C'est mythique puis ça donne une expérience concrète. Je pense que c'est ce qu'ils essaient de faire avec la maison de la chanson qui n'est pas encore ouverte. J'ai hâte de voir qu'est-ce que ça va donner concrètement.
1: C'est long, ça. Il me semble qu'on en parle depuis tellement
0: longtemps. Oui, mais ça approche, par contre. Selon ce que j'en comprends, ça approche.
2: Une note à la fois.
0: Oui, c'est ça. Mais je pense que ça va être important, effectivement. Là, on se retrouve dans une bibliothèque, donc c'est pas la première raison pour laquelle on va là. Puis comme c'est au quatrième étage, il y a comme une machine distributrice de coupons qui t'incite à aller en haut pour aller le voir. Donc, ils ont fait un bon travail pour nous rendre là, mais moi, j'aurais aimé que ce cabinet-là soit dans le hall d'entrée. T'sais, emmenez-nous ça quelque part où les passants qui sont pas là pour ça vont y être exposés.
1: Juste l'aventure de l'ascenseur pour aller là. Non, mais c'est pour les enfants. Ouais. Mes enfants adorent prendre l'ascenseur à la galerie.
0: Oui,
1: c'est vitré.
0: C'est vrai. Ouais. Cet ascenseur-là est fantastique.
3: Puis bon, là, on parle d'une bibliothèque à Montréal, mais on reçoit plein de messages sur la bulle de conversation où on nomme des bibliothèques à travers le territoire et leurs initiatives relatives à la musique, que ce soit le prêt d'instruments. On parle aussi d'un studio d'enregistrement ouvert au public au Centre culturel Sanac. On nous écrit que la bibliothèque du Cégep de Green Bay propose la plus grande collection de CD francophones et québécois avec plus de 4000 titres. J'en savais rien. Donc, pour terminer, l'importance des bibliothèques à vos yeux, Marc-André?
0: Ben, c'est absolument essentiel. Puis je pense que eux font leur travail de leur côté puis continuent à faire leur travail. Puis en faisant des choses interactives comme ça, je pense qu'on dépoussière l'idée aussi que les gens sont penchés sur leur livre à faire des travaux.
1: En silence. C'est plus vrai.
0: Il y a quelque chose de beaucoup plus immersif que ça. Mais il faut aussi que la population aille vers ces bibliothèques-là. Donc, je pense que c'est le message qu'on doit essayer de transmettre en ce moment. C'est allez-y pour plus que juste nécessairement leur faire découvrir des livres. Si vous sentez que, mettons, un enfant a comme une sensibilité artistique ou un intérêt envers l'histoire de la musique du Québec, il y a beaucoup, beaucoup à faire, à explorer. Puis je pense que c'est à travers ça qu'on va réussir à faire voyager davantage notre musique puis la faire perdurer dans les générations. C'est ça, c'est vraiment...

0: inquiétude.
1: Donc, ouais. Pour les intéressés, l'installation interactive Multivers d'oreilles se trouve à la Grande Bibliothèque de Montréal. Il y a aussi une série web, la Trame sonore du Québec,
0: ouais,
1: qui est disponible.
0: Oui, mais ça, j'étais comme tombé rapidement, ouais. Là, mais j'étais comme tombé là-dessus parce que c'est à côté, justement, il y avait comme un petit lecteur de ça. C'est une série de vidéos qui ont été réalisées par Urbania, qui se trouve un peu partout dans la Grande Bibliothèque. Et c'est des narrations, travail de recherche aussi par notre collègue Félix Bédéfossé, qui a fait un super travail. Je me suis amusé, justement, après le Multivers, à m'asseoir pour en écouter quelques-uns, dont une capsule sur Kachtine, qui m'a rappelé aussi toute l'histoire de la guerre d'Oka, tout ça, la crise d'Oka, qui a été vraiment, qui a été déterminant, qui a brisé un peu la carrière de Kachtine, qui là revient un peu dans les projecteurs.
1: Une trajectoire phénoménale et inégalée au pays.
0: Puis à travers la musique, on découvre l'histoire du Québec, puis ça, c'est intéressant.
2: Et c'est un vrai trou de lapin, là, cette série-là, qui est accessible par le web, là, mais c'est un vrai trou de lapin. Je vous avais du temps à perdre,
1: du temps à investir. Accessible partout, la série web, la trame sonore du Québec.
0: C'est formidable, ils ont fait un très, très beau travail là-dessus.
1: La chaîne YouTube de la BANQ. Merci beaucoup, Marc-André Mongrain.
0: Plaisir.
3: Et toi, papa, quand est-ce que tu as passé ta première nuit dehors?
4: À ton âge, exactement.
5: Et après ça, j'ai accompagné papy tout le temps. Une vie d'affût.
4: Qu'est-ce que ça sent? Dirige par là. Les arbres aussi écoutent le chant des oiseaux, tu vois.
2: C'est tellement...
1: Claudia Larochelle, vous êtes émue par cet extrait de la bande-annonce du documentaire Le Chant des forêts, réalisé par Vincent Munier. C'est votre recommandation de la semaine.
6: Et c'est dès aujourd'hui que c'est présenté en salle. Oui, oui, oui. Ce documentaire réalisé, oui, vous le dites bien, par Vincent Munier, lauréat du César 2026, du meilleur documentaire et du meilleur son pour ça. Et puis c'est drôle parce que hier, par hasard, j'ai croisé notre collègue Alexandre Shields, qui est ici les lundis, un ornithologue extraordinaire. Et quand juste l'entendre parler d'oiseaux, c'est phénoménal. Ses pages sur les réseaux sociaux, il y a des photos. Il me parlait de la petite nyctale. Puis finalement, je lui ai dit, je parlais du sujet dont j'allais parler aujourd'hui. Oui. Puis il dit, c'est ça parce que je voulais en parler.
1: Oui.
6: Et là, j'ai dit, mais voyons, t'aurais été 100 fois meilleur que moi.
1: Mais
6: pour
1: vous avez
6: en
1: été plus rapide.
6: Oui, mais je sais que
1: ici, c'est pas la compétence qui compte, c'est vraiment la vitesse.
6: Oui, parce que je vous dis, il faut pas que je rate mon coup aujourd'hui. Il dit, non, tu vas en parler avec un autre regard. Alors, je salue notre collègue Alexandre Shields. Donc, ce documentaire-là, c'est trois voix qu'on entend, et on l'entend dans la bande-annonce. C'est les voix de Michel Munier, 79 ans. Grand naturaliste, son fils Vincent Munier, 50 ans, réalisateur donc de ce documentaire-là, photographe animalier français qui nous avait donné dans le même genre La Panthère des neiges en 2022 et pour lequel il avait déjà remporté une première fois le César du meilleur film documentaire. Et il y a Simon, 12 ans, qui est le fils de Vincent, qui au même âge, donc partait avec Michel, son père, pour passer sa première nuit en forêt. Donc il y a vraiment un phénomène intergénérationnel. Et je dirais que ça fait partie. Oui, il y a la forêt, le chant des forêts, il y a les animaux, la faune, la flore, mais il y a surtout aussi en filigrane cette histoire-là, cette passation des pouvoirs entre ces trois hommes qui sont fascinés par la même chose. Donc, avec eux, on plonge au cœur des forêts des Vosges. Vincent est d'ailleurs né à Épinal, en une commune des Vosges. Et puisqu'il a tout appris grâce à son père, là, il cherche à transmettre ce savoir-là à son fils. Donc, juste la prémisse est formidable. Trois regards, trois générations, une même fascination pour la vie sauvage. Et c'est ce dont nous devenons des témoins privilégiés dans ce film-là. On voit aussi le troglodyte mignon qui fait parfois seulement 8 cm.
1: Je présume que c'est un
6: petit oiseau. Allez, juste le chant de cet oiseau est formidable. C'est le roi des oiseaux dans le folklore européen. Ah. Des cerfs comme le cerf Elaf, dont juste le nom est un pléonasme parce que Elaf veut déjà dire cerf en grec. Mm. Le lynx boréal, alléluia, plein d'animaux qu'on connaît trop peu. On est témoin comme de leur conversation. Il y a des pauses, c'est très contemplatif. Il y a des silences qui sont complètement remplis, porteurs. On dit qu'une photo vaut mille mots. Imaginez ça, les images comme ça qui vous traversent carrément. Mm. L'amour, on sent l'amour entre ces trois personnages-là aussi. Une même passion pour la nature, puis une passion qui est en train d'éclore, celle du petit Simon. Plus fragile aussi, parce que Il n'aura probablement

0: pas accès à la même forêt, à la même nature.
1: Oui, c'est ce qui est tragique. C'est ça. Pour de tels passionnés. C'est tout un rituel, un rite de passage. Une première nuit en forêt à 12 ans, on comprend l'importance de cet environnement qui, malheureusement, se transforme.
0: Un regard donc tout neuf aussi sur le monde, avec des beautés, ben oui, plus rares. C'est traversé par la musique du compositeur australien Warren Ellis, de la violoncelliste Dom Lanena, puis de la chanteuse

0: première fois, il photographiait en 2008 chez nous, là, la première fois, le loup arctique. Et depuis, il multiplie les voyages au Canada sur les traces de ces espèces-là. En 2013, il passait un mois en solitaire dans l'île d'Ellesmere au Nunavut, dans des conditions de froid extrêmes. Une meute de loups arctiques. 9 loups étaient venus à sa rencontre, puis il en avait rapporté donc d'extrêmement rares photos, on s'en doute.
1: On n'a pas les mêmes passe-temps.
0: Non, mais ça, c'est un passe-temps que je vous dis. Moi, j'essaie d'être de plus en plus collée à la nature en vieillissant. Je ne sais pas pourquoi. Avant, j'étais morte en dedans. Puis là, non, mais je pense que c'est le fait de... Non, mais je pense que là, c'est le fait de vieillir qui fait que j'apprécie de plus en plus la nature comme quelque chose que...
1: vers quoi je me rapproche. Le vieillissement ou l'accélération du quotidien?
2: On dit que lorsqu'on se met à télécharger l'application Merlin pour détecter
1: dont
2: les chats d'oiseaux...
1: on a parlé justement lundi avec Alexandre.
2: Mais je l'ai entendu. Mais je l'ai, moi aussi. Mais puis qu'on se met à observer les oiseaux, c'est un signe de vieillesse. Mais moi, je pense que c'est... Mais il y a beaucoup d'enfants qui s'intéressent à leur mythologie.
0: Oui, mais c'est ça, l'enfant, la vieillesse, il y a un lien. On redevient de plus en plus gaga. Hein? Mais ce qui est formidable aussi, c'est que ça m'a rappelé que la Panthère des neiges, ben, il avait fait une expédition en 2018 au Tibet avec l'écrivain Sylvain Tesson. Donc, si jamais vous voulez accompagner le film, allez lire La Panthère des neiges de Tesson, prix Renaudot 2019. C'est tellement un livre extraordinaire. Donc, je trouve que tout ça va bien ensemble. D'ailleurs, ce soir, présenté à 19h45, ce film-là, donc Le Chant des forêts, au cinéma Beaubien. Puis après, c'est dans plusieurs salles à travers le Québec. Vraiment une expérience renversante, mais surtout qui nous pousse à une réflexion sur l'avenir de notre planète. Mmh.
1: Le Chant des forêts, ouais. Vincent Munier à l'affiche dès aujourd'hui. Merci, Claudia Larochelle.

0: Voilà, cette semaine, on y récompense dans ce gala le meilleur de la télévision québécoise, Pascal Lévesque. Beaucoup d'émissions, séries, documentaires uniques en nomination. Vous allez nous guider à travers tout ça.
1: Mais tout le monde a une nomination, non?
0: C'est pas vrai, ça, par exemple. En tant que productrice de documentaires, je dois dire que c'est complètement faux.
1: Puis moi, j'en ai juste une dans ma vie, puis j'ai participé à plein d'émissions, fait que c'est pas vrai que tout le monde a des nominations, mais c'est la 41e édition, puis là, il faut quand même dire que, bon, ça va avoir lieu au mois de septembre, les galas, il y a deux prix galas, oui, qui vont être admis par Nicolas Ouellet, et pour la première fois, Jason Roy l'éveillé va avoir le gros show, le
0: du
1: gros
0: dimanche,
1: spectacle du
0: télévisé.
1: Dimanche. Oui, quand même, beaucoup sur les épaules de ce jeune homme. Ben, c'est encore un jeune homme.
0: Jusqu'à quel âge on peut dire que quelqu'un est jeune?
2: 48.
0: Alors, c'est un jeune homme.
1: Mais moi, ce que j'aime là-dedans, c'est que c'est une belle photo qui se prend une fois par année pour nous rappeler que même si on a un discours parfois défaitiste sur la télévision québécoise, eh bien, ça va plutôt bien parce qu'on fait des tabarouettes de belles émissions, de belles productions.
0: Oui, un discours défaitiste par rapport au budget et puis aux conditions de travail et puis au rayonnement, la découvrabilité, on y revient. Oui.
1: C'est ça, ça c'est le nouvel élément. Mais moi, je me rappelle quand je couvrais la télévision chez Chroniqueuse Télé, oui, à l'époque au Journal de Montréal, puis on était déjà en train de se plaindre qu'il fallait mettre des sacs de chips dans des scènes pour avoir du budget de publicité qui rentrait, tu sais, de faire du placement de produits, puis qu'on voulait pas faire ça.
0: Oui.
1: Donc, tu sais, on était déjà
0: c'est
1: là.
0: C'est pas d'hier là, qu'on voit une crise se profiler.
1: C'est pas d'hier, mais probablement que les budgets ont diminué de moitié depuis ce temps-là. Mais en fait, il y a 192 productions puis 853 artisans qui se retrouvent en nomination. Empathie, bon, on le sait.
0: 19 nominations.
1: Nomination,
0: la série de Florence Lompré.
1: Florence Lompré, même une nomination pour l'international, en fait, la représentation à l'international. Il y a Avant le crash, saison 3, qui récolte 18 nominations. Ouais. Ceux qui l'ont pas vu, et ceux qui n'ont pas vu Empathie, je tiens quand même à le dire, ceux qui n'ont pas Crave, ça va être présenté sur Nouveau, là, donc
0: oui,
1: à partir de
0: donc à la télévision traditionnelle, accessible,
1: oui,
0: à tout le monde.
1: Que moi, j'ai aussi.
0: Oui, mais moi aussi.
1: Ah, mais écoute, j'ai réalisé que j'étais abonnée au câble. j'ai reçu ma facture.
0: Vous avez réalisé ça récemment, Pascal Lévesque?
1: Oui.
0: Vous écouterez nos repères économiques les lundis en fin d'émission,
2: c'est
0: peut-être.
2: C'est pas ton affaire, là.
1: Mais non, je parle mon affaire. Mais bref, bon, je ne me mettrai pas à nommer tout le monde, mais quand même, c'est toujours l'occasion de revisiter ce qui s'est fait et ce qu'on a oublié, parce que c'est difficile à suivre. Il y a tellement de plateformes, même que c'est ça, je ne suis pas capable de repérer ma facture de câble. Et donc, j'ai décidé de vous trouver quelques pépites pour vous guider là-dedans si ça vous a échappé. Et c'est des séries et des documentaires qui n'ont pas 19 nominations, mais qui valent la peine.
0: Et qui sont disponibles en rattrapage.
1: Tout à fait, tout à fait.
0: On annonce dans certains coins pas très beau en fin de semaine. Donc, on aura du temps devant nos écrans.
1: Et justement, je vous amène à Ayerscliff.
3: Relax. Tu travailles sur quoi?
4: Louis-Philippe Lajoie, acteur et vedette très problématique. Enchanté.
5: Henri Prudhomme?
4: Ouais, c'est moi. Je vais chez mon oncle, puis il est pas là. Tu sais-tu que t'es beau?
6: Il est revenu chez nous après le mort.
7: Isabelle Richard, enquêtrice au dossier.
8: Je te mets en mode déstress.
9: Il y a du sang partout! C'est chez nous! Laisse un soir, je reviens ici, c'est une scène de crime. Calice!
0: C'est la première sur ma liste. Je ne l'ai pas encore regardée, mais j'entends tellement de bien de la série Ayerscliff.
1: C'est tellement un bonbon, là, non seulement pour le scénario, le décor et aussi les acteurs, là, parce que vous venez de l'entendre, là, Marc Labrèche avec une espèce d'accent qui roule ses airs. Donc, c'est avec Marc Labrèche et Henri Picard en tête d'affiche. C'est une comédie noire, 7 épisodes de 15 minutes, donc ça se prend quand même assez bien. C'est signé Édouard Gingras et Zachary Larreau. Ça nous transporte dans le petit village estrien d'Ayerscliff et ça raconte l'histoire de Louis-Philippe, Joey Scarpellino, qui est un jeune acteur populaire qui est éclaboussé dans une vidéo virale qui montre une de ses crises notoires. Et d'ailleurs, on en voit une au début. C'est la scène à laquelle on assiste. Puis il décide d'aller prendre du temps là, dans un village reculé pour se faire un peu oublier, mais ça tourne un peu mal et c'est toute l'intrigue autour de cette tragique fin de cet acteur là. Puis je suis pas en train de divulgâcher parce que ça arrive vraiment dans le début, mais c'est comment qu'on va résoudre ça. Ce que j'aime beaucoup de cette série là c'est que Marc Labrèche, il s'appelle Martin Stevens, et évidemment c'est un personnage qui est inspiré du chanteur disco Martin, ouais, Stevens, qui nous a donné le magnifique succès Love Is in the Air, et la version longue est dans mon téléphone et je l'écoute souvent.
0: OK.
1: Oui, mais c'est le fun parce que ça nous fait

0: voyager, puis l'été, on aime ça, aller dans ce genre de village-là, un peu revisiter notre ruralité. Et je vous amène aussi à Trois Pistoles.
1: Je veux juste dire avant que c'est disponible sur ici.tv.
0: Oui, c'est vrai.
1: Si les personnes se demandent où regarder Ayers Cliff.
0: Tout à fait. Bien là, un documentaire qui est disponible sur Tout TV, c'est La Bouchère de Trois Pistoles. C'est une bouchère qui s'appelle René Leblanc-Paulin qui a réinvesti la boucherie centre-ville de Trois Pistoles et qui est une vraie de vraie bouchère. Elle a grandi dans un élevage de cerfs, puis il débitait toutes sortes d'animaux et à 16 ans, s'est retrouvée à débiter un orignal au complet. Puis elle a dit, ben c'est ça ma vie, je vais être bouchère. J'étais capable de le faire à 16 ans. Et donc, ce que ça raconte, c'est tout l'écosystème autour de cette bouchère-là, parce qu'elle, elle est capable de prendre des carcasses au complet. Et ça, c'est pas de la viande qui arrive en boîte, là, qui est toute débitée à l'abattoir, puis qui arrive, puis qui nous est vendue dans des barquettes de plastique à l'épicerie. Non, non, elle... L'animal, il n'y a aucun gaspillage et dans son écosystème, ben il y a l'abattoir local, il y a les clients de Colombe-Saint-Pierre parce qu'elle fait affaire avec la bouchère, il y a les clients qui apprennent à déguster différentes pièces de viande. Puis on apprend que ben dans l'industrie bovine québécoise, on produit seulement 15 % du bœuf consommé localement, puis c'était un chiffre qui était à 30 % en 2000.
1: Hey, je savais pas.
0: Ouais,
1: c'est peu,
0: 15 %. Ouais. Et ça, c'est vraiment la démonstration puis l'incarnation de ce documentaire-là, La Bouchère de Trois Pistoles, de l'importance des circuits de proximité, qui sont d'ailleurs au cœur de la nouvelle politique bioalimentaire du Québec. Oui, okay. Je couvre l'agriculture au soleil, ça paraît-tu?
1: Oui, bien sûr. Et j'aime que vous nous appreniez ces choses-là. La Bouchère de Trois Pistoles, c'est un scénario et une réalisation signée par Karine Lamontagne.
0: Oui.
1: Moi, j'en avais pas entendu parler, puis pourtant, c'est un sujet important.
0: Bien, c'est ça. Ça a été diffusé à Documenté un samedi de mars à 22h30.
1: Oui, les cases horaires
0: de documentaire, vous le savez.
1: Documentaire, hein, on pourrait en discuter une autre fois, peut-être.
0: Ouais.
1: Une autre suggestion, Pascal Lévesque?
0: Oui, TV5, la série Les Vivalistes, disponible sur TV5+. C'est l'animateur québécois Luca Besdiker qui rencontre des communautés aux quatre coins du monde. Puis c'est des communautés, pour la plupart autochtones, mais qui ne combattent pas les effets des changements climatique sur leur environnement, mais qui apprennent plutôt à vivre avec la nature.
1: Donc, oui, cette idée de résilience climatique.
0: Tout à fait. Et on a beaucoup à apprendre, et c'est ce que j'ai, j'ai de ces gens-là et de ce savoir-là, et c'est ce que j'ai beaucoup aimé des vivalistes. Puis je termine avec un documentaire qui est disponible sur Savoir Média, qui est signé Urbania et notre ami et collègue Hugo Meunier. 100 hommes prêts à coucher avec une femme endormie. Évidemment, c'est une expérience qui est inspirée de l'affaire Pellico en France, où il y a des viols collectifs qui ont été perpétrés sur une personne qui était soumise à la soumission chimique. Mm-hmm. Et on a fait l'expérience, on a passé une annonce.
1: Au Québec.
0: Et ça a répondu...
1: Une annonce où on invitait des gens à avoir une relation sexuelle non consentie avec une femme endormie.
0: Oui, et donc ce que ça révèle, c'est ce que ça démontre. C'est très choquant, là, mais comment la culture du viol est banalisée dans notre société.
1: Oui, c'est extrêmement choquant, mais c'est important parfois... se confronter à des contenus qui nous bouleversent et qui nous dérangent. C'est comme ça qu'on avance. Merci pour cette suggestion, Pascal Lévesque.
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1: On passe aux suggestions personnalisées de ce cellier culturel. Marc-André Mongrain, vous avez une idée parfaite pour qui en studio?
3: Pour Pascal Lévesque.
1: Oh, bienvenue Pascal Lévesque.
0: Ouais. Ça parle-tu d'oiseaux?
3: Ben écoutez, là, parce que moi, je suis le petit nouveau un petit peu du concept, hein, fait que je me suis dit pour me familiariser, je n'ai pas fait le Journal de Montréal en même temps que vous, donc je me suis dit pour me familiariser. Avec mes collègues, je vais faire ce que tout le monde fait. Je suis allé fouiller vos réseaux sociaux.
1: Oh, excitant.
3: Et là, bon,
1: moi, je suis excitée. Pascal Lévesque, son nom verbal semble indiquer qu'elle l'est moins.
0: Non, mais c'est parce que je veux dire, j'écris tellement d'affaires que ça doit être mêlant.
3: Ah, c'était riche. C'était riche. Je tiens à vous dire, si vous n'étiez pas au courant, Pascal Lévesque est très, très contente que la victoire de Montréal ait remporté la Coupe Walter. Je m'en suis rendu compte en scrollant. Mais je suis tombé sur cette pépite qui m'a inspiré, Pascal Lévesque, le 26 mai dernier sur votre page Facebook. Une grande constatation. Je cite, « Finalement, mon pigeon Rodrigue est une Rodriguette. » Donc là, si vous n'êtes pas familier avec les
1: histoires... Vous aviez mégenré votre pigeon?
0: Ben, en fait, c'est parce que, faut que je t'explique, j'ai acheté une mangeoire avec caméra. OK? Ouais. Et là, on reçoit des notifications

0: notification, là, puis là, ça dit il y a un pigeon dans votre mangeoire. Puis il y avait toujours le même pigeon qui revenait, mais essayez de déterminer le ça, sexe d'un pigeon.
1: C'est
0: pas
1: évident. Parce que quelqu'un en commentaire lui a dit mais pourquoi diantre nommer et genrer votre pigeon? Puis là, elle a répondu ben, c'est pas évident de distinguer mâles et femelles chez les pigeons. Et là, sur cette constatation de la fluidité des genres des pigeons, je me suis dit, je pense que Pascal va adorer le nouvel EP de Big Freedia.
2: Un mini-album
1: de
2: cet artiste que je ne connais pas,
1: Donc,
2: Big
1: il est né
2: Freedia.
1: Freddie Ross, qui est un artiste de bounce. Est-ce que vous connaissez le bounce, un peu la musique de party, électro un peu? Originaire de, je pense, la ville préférée de Pascal Lévesque.
0: La Nouvelle-Orléans, je ne suis pas non plus subtile. C'est comme
2: non,
0: la victoire. Là.
1: C'est revenu souvent dans des articles, notamment tout ça. Mais tout ça pour dire que donc, Big Freedia, qui provient de la Nouvelle-Orléans, qui s'identifie comme un homme gay, mais non conforme aux normes de genre et genre fluide. Donc, son personnage, on dit elle, mais pas de problème dans la vraie vie à dire il ou elle, peu importe. Et vient de lancer un nouveau mini-album de musique faite avec la regrettée icône de la communauté trans, Sophie.
2: Oui.
1: Et ça sonne comme ceci.

0: La chanson s'appelle Musical Go Down. J'aime ça.
1: Absolument.
0: Pascal, et... aimez-vous ça? C'est pour vous?
2: Oui, oui. Moi, je me vois sur Bourbon Street avec mon hand grenade. Parce que c'est un cocktail qui est signature de la Nouvelle-Orléans, mais que je recommande à tout le monde de ne pas l'acheter.
0: Okay.
2: Parce que c'est tellement sucré. Là,
1: c'est très sucré.
2: Ouais,
1: c'est gros aussi.
0: La chanson, c'est Go Down seulement.
1: Go Down, exactement. Ouais. Donc, c'est un nouvel EP de Big Freedia avec Sophie. Là, ceux qui connaissent un peu Sophie se disent comment c'est possible. Elle est décédée il y a 5 ans. Mm-hmm. C'est un album qui a été enregistré il y a 10 ans. Et ça faisait longtemps que ces deux artistes-là, qui est une icône de l'hyperpop, dans le cas de Sophie, qui était une icône de l'hyperpop, et l'autre qui est une... contre la musique de party contemporaine, on pourrait dire ça. Et ça faisait longtemps, ils avaient fait une session d'enregistrement ensemble il y a 10 ans. Ça a duré quelques heures et on est ressorti 3 chansons. Mmh. Et ça faisait partie des légendes un peu parce qu'on n'avait jamais vraiment entendu officiellement ces chansons-là. Il y avait des versions, des petits extraits qui circulaient illicitement sur Internet. Et Sophie elle-même, dans ses DJ sets, en avait incorporé quelques extraits. Donc, on savait un peu comment ça sonnait, mais là, ça sort finalement, officiellement. Et elles ont en commun une vision commune de la liberté d'expression et de la visibilité
0: queer. Le
1: mini-album
0: tout
1: comme tes pigeons.
0: S'appelle Released at Last, d'ailleurs.
1: Ouais, tu veux dire, enfin dévoilé.
0: Ouais, c'est bien. Merci beaucoup pour cette suggestion. Big Freedia. Claudia La Rochelle, oui. En sommelière culturelle très intentionnée, vous avez une suggestion pour vos deux comparses.
3: Pas de chicane!
0: Le temps file.
3: Oui, je sais,
0: on va commencer par Marc-André.
3: OK, Marc-André, je te parle d'un magazine qui s'appelle Continuité, qui a été fondé en 1982. C'est publié 4 fois l'an. Je ne sais pas si tu connais. C'est, c'est le seul magazine québécois à se consacrer entièrement au patrimoine.
0: Ah.
3: Et oui, et là, en prévision des vacances, il y a un dossier thématique, histoire de la villégiature au Québec, des motels kitsch, sauvegarde des haltes routières, road trip pour vivre le patrimoine de chez nous, tout ça. Et donc, à partir en famille nombreuse, là, comme vous, là, c'est idéal. Il y a un cahier touristique.
1: J'ai 2 enfants. Une
0: famille nombreuse. Okay. Ouais, c'est plus que la moyenne.
3: C'est vrai. J'avais pas compris ça, c'est vrai. Un cahier touristique donc, qui accompagne aussi le numéro avec des lieux à visiter, des expos, des événements, des escapades. Alors voilà, ça c'est pour vous.
0: Magazine Continuité.
1: Oui. Très bonne idée.
3: Et Pascal, si nous pouvions rester ensemble pour toujours, une manga. C'est de la mangaka japonaise Erika Kojiku. Je vais te faire lire, Pascal, 160 pages. C'est une première manga pour Erika Kojiku, la japonaise. Ça m'a fait penser à toi et Dominique, ton conjoint, sur une histoire d'amour magnifique, inspirante, qui dure et qui va durer longtemps encore, j'espère, et toi aussi. Et c'est comment ils vivent leur quotidien, comment on fait pour faire durer le couple, les petits bonheurs de la quotidienneté aussi. Alors c'est poétique, c'est des dessins très minimalistes. Ils sont mariés depuis plus de 50 ans et toujours

0: amoureux. Alors, c'est beau, beau, beau. Et c'est une manga, donc je te permets d'essayer de faire un petit effort là, pour lire ça. Konnichiwa!
1: Je répète le titre, si nous pouvions rester ensemble pour toujours. C'est de Erika Kojiku. Bravo, moi aussi j'ai envie de le lire. On termine avec votre suggestion, oui. Pascal Lévesque. Bah, c'est pour qui?
2: C'est pour tout le monde.
1: Bah, c'est généreux.
2: C'est pour tout le monde. Bon, ça s'appelle Le Maître du Haut Château. C'est une série de science-fiction dystopique américaine. C'est disponible sur Amazon Prime. Il y a 40 épisodes, 4 saisons. On est dans un monde post-Deuxième Guerre mondiale qui aurait tourné autrement. Mm-hmm. Les Alliés ont perdu et les États-Unis sont divisés. Le monde est divisé entre l'Empire japonais et les nazis, les Allemands. C'est inspiré d'un livre, d'un roman de Philip K. Dick, le Maître du Haut Château, qui a été publié en 1962. Le même qui a écrit Blade Runner. Oui. Et c'est particulièrement réaliste au jour d'aujourd'hui, alors qu'on se pose la question, est-ce qu'on doit utiliser le mot fascisme, fasciste, quand on décortique l'actualité puis qu'on voit
1: ce qui se passe aux États-Unis,
2: ce qui se passe en ce moment même en Europe avec le phénomène de la réimmigration qui est mis sur la table et des régimes totalitaires et d'extrême droite, et l'extrême droite qui prend aussi de plus en plus de place dans les pays d'Amérique du Sud. Ça pose toutes sortes de questions entre le bien et le mal. Puis qu'est-ce qui nous pousse justement dans la série à faire ces choix-là, à rejoindre soit la résistance, soit à rejoindre les groupes dominants, et qu'est-ce qui nous amène justement à résister, parce que les États-Unis sont divisés, mais il y a une zone tampon dans le milieu qui est la zone neutre, et là ben ça se corse vers la fin, puis on comprend pas trop pourquoi les gens font ces choix-là. Mais il y a aussi un autre documentaire qu'on peut voir sur Netflix qui s'appelle...
1: Ça, c'est pas un documentaire, en passant.
2: Non, c'est pas un documentaire.
1: On est vraiment dans la fiction.
2: Okay. Mais qui s'appelle Les Hommes Ordinaires, donc je vous conseille, mais j'ai pas les crédits parce que je sors ça comme ça, j'ai fait du jazz. Mais qui explique comment des personnes ordinaires, là, ouais, des boulangers, sont amenés à commettre des crimes horribles dans des contextes tragiques comme la Deuxième Guerre mondiale.
1: C'est un livre de Christopher Browning qui a été adapté sur Netflix, si vous êtes curieux. Merci beaucoup, Pascal Lévesque. On peut vous lire dans Le Soleil, Claudia Larochelle dans Le Devoir et Marc-André Mongrain sur sortu.ca. C'est très intéressant de vous écouter ce matin. On va prendre quelques minutes pour s'informer. Après le bulletin de nouvelles, on accueille des quinquagénaires en studio pour réfléchir à tout ce que ça peut représenter avoir 50 ans en 2026. Claudia, vous restez avec nous?
3: Restez avec toi pendant 2 ans. Là.
1: Mais sinon, on prend votre témoignage sur la bulle de conversation sur l'application Radio-Canada Audio.

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5: Bonjour, ici Amélie Simard-Blouin à Trois-Rivières. Voici les informations. Une source américaine rapporte que le Hezbollah et Israël ont convenu d'un cessez-le-feu immédiat. Ce développement survient après une nuit d'intenses frappes sur le sud du Liban qui avait entraîné les Iraniens à annuler leur participation au pourparlers prévu aujourd'hui en Suisse avec les États-Unis. La question de l'occupation du sud du Liban par Israël n'est d'ailleurs toujours pas résolue dans le protocole d'entente signé mercredi par Washington et Téhéran. Thibault Lefebvre s'est rendu à la frontière israélo-libanaise où les résidents se préparent à un nouveau conflit.
6: Le Liban est à seulement 200 mètres.
7: La frontière est juste ici.
6: De la terrasse de sa maison du kibboutz de Rosh Hanikra, Yair se prépare déjà, malgré le protocole d'accord, à la prochaine guerre. Il porte à la ceinture un pistolet.
7: C'est un Glock 17, il est extrêmement puissant.
6: Encore plus puissant, des armes de guerre comme ce fusil automatique de type M16 avec ses chargeurs prêts à l'emploi. Et puis, autour et dans la maison, ce médecin d'un grand hôpital

0: installé des caméras de surveillance.
1: Et j'ai un retour d'écran dans ma chambre.
2: Et donc, malgré ce mémorandum d'accord, vous ne baissez pas la garde.
1: C'est un cadre de discussion, ça veut rien dire. Ça donne de moi de tranquillité.
0: Même soulagement quelques kilomètres plus loin, dans le kibboutz de Sassa ou Yael.
3: Tout le monde est content que ça s'arrête.
0: Même si, après avoir dû quitter quelques mois sa maison sous la menace des roquettes, Yael est rentrée chez elle avec le sentiment que cette guerre n'a pas servi à grand-chose.
3: Les Américains et Israël n'ont rien gagné du tout, en fait. Toute la vie est sous d'énormes points d'interrogation.
0: La principale question étant, pour les habitants du Nord, est-ce que les États-Unis vont obliger l'armée israélienne à évacuer le sud du Liban qu'elle occupe illégalement, avec évidemment le spectre du retour de la menace directe du Hezbollah.
4: C'était Thibault Lefebvre. Maintenant, les femmes enceintes de Latuque vont devoir se rendre à Shawinigan pour accoucher pendant au moins toute la période estivale. Santé Québec-Mauricie et Centre du Québec indiquent que c'est encore en raison d'un manque de main-d'œuvre spécialisée. La situation sera réévaluée à la fin de l'été. D'ici là, les suivis de grossesse et postnataux vont être maintenus à Latuque. Santé Québec assure poursuivre les démarches pour rétablir le service d'accouchement au Haut-Saint-Maurice. Un dossier de violence conjugale secoue le service de police de Trois-Rivières. L'agent Joey Wallet, un policier comptant plus de 10 ans de service, est accusé de harcèlement et de voies de fait à l'endroit d'une femme dans un contexte conjugal. Selon l'acte d'accusation, les gestes reprochés se seraient produits entre septembre 2015 et juillet 2023. Joey Wallet verra son dossier revenir devant le tribunal pour une troisième fois le 15 juillet, moment où les procureurs doivent fixer la date de son procès. La haute direction du corps de police de Trois-Rivières refuse de confirmer si l'accusé de 54 ans est toujours en service actif. Par le passé, des agents de la paix qui ont fait face à la justice se sont toutefois vus confier des tâches administratives durant les procédures judiciaires. Plusieurs trifluviens ont été ciblés par une fraude bien connue des policiers cette semaine. Selon la police de Trois-Rivières, les suspects appellent leurs victimes en se faisant passer pour un policier de la Sûreté du Québec. Ils prétendent prévenir leurs victimes d'une fraude sur leur compte bancaire et indiquent qu'un policier va se présenter chez eux pour récupérer les cartes bancaires. Plusieurs plaintes ont été formulées aux autorités qui rappellent de raccrocher si vous recevez un appel de ce genre et qui rappellent aussi de ne jamais remettre vos cartes à qui que ce soit. La municipalité de Notre-Dame-du-Mont-Carmel est aux prises avec un problème de chats errants. Dans une publication sur les réseaux sociaux, elle rappelle aux citoyens qu'il est interdit de nourrir ou d'attirer des chats errants. Le président d'Éducateurs, Daniel Filion, reconnaît que la présence importante de chats errants peut entraîner divers inconvénients pour les résidents. Il estime toutefois qu'une partie de la solution repose sur l'implication des citoyens.
5: D'attirer des chats à un seul et même endroit peut occasionner des gros problèmes de destruction, de nuisances à ce niveau-là. Il y a une solution très simple. Je sais que ça demanderait un petit peu d'effort de tout le monde, mais si chacune des maisons prenait un chat errant, l'amenait chez le vétérinaire, payait pour la stérilisation et relâchait ce chat-là, les données statistiques démontrent qu'en dedans de 3 ans, si chacune des personnes faisait ça, chacune des maisons faisait ça, on réglerait le problème de chats errants au Québec dans le temps de le dire.
4: Maintenant, la police de Laval a arrêté 10 personnes, dont 9 mineurs, en lien avec un nouveau fléau. Le vol de cartes Pokémon. C'est un phénomène marqué par la violence et qui a provoqué une trentaine de plaintes pour des vols qualifiés au cours des 18 derniers mois. L'échange et la vente de cartes Pokémon a pris beaucoup d'ampleur depuis la pandémie. Certaines peuvent valoir des dizaines de milliers de dollars. On peut écouter le sergent détective de la police de Laval, Nicolas Mongeau.
6: Je peux donner quelques conseils de prévention rapidement, là, mais c'est de faire attention à des faux comptes. Fait que voir si, exemple, un compte, un acheteur qui nous approche avec une date de création qui est assez récente, pas de photo de profil.
4: Les personnes arrêtées font face à des accusations de vol, de voies de fait et d'agression armée. Maintenant, un tour rapide à la météo. Aujourd'hui, il y aura quelques averses, mais qui doivent normalement cesser en mi-journée. Ce sera nuageux avec 60 % de probabilité d'averses, maximum 19 degrés. Ce soir et cette nuit, c'est sensiblement le même scénario, minimum 15 degrés. C'était les informations.
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0: On lance un segment qui m'enchante et qui va revenir plusieurs fois cette saison-ci. En fait, on se dit que pour trouver des repères, c'est utile de comprendre la réalité de différentes générations. Alors, ce qu'on va faire, c'est rassembler des personnes qui ont sensiblement le même âge pour savoir comment ça se passe pour elles, tant sur le plan du corps que du cœur ou de la famille, de la carrière, de l'espoir, vraiment tout ce qui peut survenir dans un quotidien d'une personne d'une génération donnée. Aujourd'hui, on se demande ce que ça représente avoir 50 ans en 2026. C'est une question qui touche quand même 5 millions de personnes au pays, mais aussi toutes les personnes qui s'en vont vers là ou toutes celles pour qui ça évoque des souvenirs, qu'ils soient bons ou moins bons. D'ailleurs, j'aimerais beaucoup vous entendre. Est-ce que vous êtes dans la cinquantaine? Si oui, comment ça se passe? Est-ce que vous anticipez cette décennie? Est-ce que vous vous en ennuyez? Pourquoi? Écrivez-nous pointdereper@radio-canada.ca ou la bulle de conversation sur l'application Radio-Canada Audio. Le principe de la table ronde, c'est super simple. Je vais tendre le micro à 5 invités dans la prochaine heure. Il y a autour de la table Caroline Bolduc, travailleuse sociale que vous avez entendue dans les cliniques familles du côté de Pénélope, évidemment. Elle viendra mettre en contexte les expériences vécues par Marie-Pierre Duval, Éric Monette, Pablo Perugoria et Sonia Lemelin. Salut tout le monde!
1: Salut, bonjour.
0: Première question, qui a sa carte de la FADOC?
2: Moi.
0: Oh, Sonia, vous êtes la seule? Hey, y a plein de rabais, là. C'est quand même le plus grand organisme d'aînés au pays. Dès nos 50 ans, on peut y adhérer. Vous ne le saviez pas,
1: Pablo. Non, je ne le savais pas. Oui.
0: Ne pensez rabais... pas à côté de cette chance. Des bons rabais, Sonia?
2: Avec les assurances, entre autres.
0: Voilà.
1: Comment ça s'appelle?
0: Ça s'appelle la FADOC.
1: OK, je vais noter.
0: On va aborder plusieurs enjeux liés à la cinquantaine, mais évidemment, je vais commencer par vous présenter. Marie-Pierre Duval, vous êtes scénariste et autrice. C'est pas la première fois que notre auditoire vous entend. Vous avez écrit le très bon roman Au pays du désespoir tranquille. Il y a un an et demi, vous avez vendu votre maison pour habiter à temps plein dans un chalet que vous avez rénové dans le bois. Vous faites maintenant votre propre déodorant. Je vous ai dit que vous étiez la sorcière de mes rêves. Vous aurez 50 ans dans environ un mois. Ça vous fait quel effet?
3: J'accueille ça avec tellement de joie.
0: De joie?
3: Je suis super heureuse d'avoir 50 ans.
0: Pourquoi?
3: Il y a quelque chose qui s'ouvre devant. Il y a comme un désengorgement de la vie qui est circonstanciel. Mon fils est parti vivre chez son père, étudier au cégep. J'ai vendu la grosse maison. Maintenant, je suis dans un endroit beaucoup plus calme, plus petit. Il y a quelque chose qui s'est désengorgé physiquement, mentalement et émotionnellement qui me fait le plus grand bien. Mais je suis quand même très consciente que il y a des circonstances personnelles qui, comment dire, favorisent cette attitude-là par rapport à la cinquantaine. Je suis en santé et je suis dans une bonne condition financière parce que c'est quand même un luxe parfois de pouvoir...
0: Absolument.
3: C'est ça.
0: On le reconnaît et on doit aussi reconnaître que vous avez pris des décisions, fait des choix qui vous mènent vers ce désengorgement et on prendra votre recette au cours de la prochaine heure. Sonia Lemelin, vous avez 58 ans, vous avez mis en plan votre carrière pour vous occuper de vos 4 enfants pendant plusieurs années, mais là, en septembre prochain, ils auront tous quitté le nid. C'est une grosse étape qui a entraîné chez vous un paquet de bouleversements dont on va parler aujourd'hui. En attendant, je suis quand même curieuse de savoir, quand vous étiez toute jeune, là, pour vous, la cinquantaine, ça rimait avec quoi?
2: Eh mon Dieu, je regardais mes tantes de 40 même et je les trouvais tellement vieilles. Et là, aujourd'hui, c'est pas du tout la même chose.
0: C'est pas le déclin que vous imaginiez.
2: Mais vraiment pas. C'est vraiment, pour moi, une phase de lancement, pratiquement, parce que ça m'amène à... Bon, le nid est vide, presque. Ça me donne plus de temps. J'ai même commencé des nouvelles formations.
0: Vous réinventer?
2: Oui, puis en même temps, ma passion, c'est vraiment de partager, d'aider les gens. Je l'ai fait avec mes enfants. Là, maintenant, ma formation m'aide à aider les humains adultes. Donc, c'est ça. Ça me donne plus d'espace. Ça me fait aussi... ça me donne du temps à vérifier mes besoins, revoir mes valeurs. C'est ça.
0: Ça peut être vertigineux, mais...

0: vous l'avez pris comme un élan. Je note.
1: Oui.
0: Éric Monette, vous avez 55 ans. Vous avez longtemps évolué dans le milieu de l'édition. Vous êtes aujourd'hui conseiller en communication. Vous avez publié un roman d'autofiction au titre très évocateur, Désorienté. Est-ce que la cinquantaine, c'est un tourbillon de votre côté?
2: Moi, je suis du type de personnalité que toute ma vie a été un tourbillon, déjà okay. En partant. Fait que ça peut pas être pire. Là, j'en entends à la maison qui rit, probablement. Mais je pense que c'est des nouvelles réalités aussi parce que j'ai adopté un garçon il y a longtemps. Ça fait que là, il est rendu adulte. Donc, c'est un peu le retour à soi, je trouve.
0: Ouais.
2: La cinquantaine. Ça fait que on va dire que le tourbillon est de plus en plus maîtrisé sous toute réserve. Là. C'est parce qu'il n'était pas du tout avant. Là.
0: Ben, là encore, on prendra votre recette dans la prochaine heure.
2: Ah, je suis pas sûr.
0: Ou vos avertissements. C'est utile aussi. Pablo Perugoria, vous avez eu 50 ans en février. Vous êtes né en Argentine, établi à Montréal depuis 25 ans. Le temps passe vite, mais vous ne le voyez pas filer du tout. Vous avez même peine à croire que vous avez 50 ans. Êtes-vous dans le déni, Pablo?
3: Absolument.
0: Et pas gêné de le dire.
3: Pas gêné. C'est pour ça que je suis ici, d'ailleurs. C'est pour ça que j'ai contacté les sujets. Ça me touche un peu. Donc,
0: pourquoi?
3: Je suis dans le déni. Ben, parce que je ne me sens pas de 50 ans. Pour moi, 50 ans, c'était comme un vieux monsieur. Tu sais, en ce moment, c'est moi.
0: Vous êtes le vieux monsieur.
3: En ce moment, mais je ne me sens pas comme ça. Mm-hmm. Donc, c'est comme ça que j'avance dans la vie. Je n'ai pas 50 ans. Mais je suis né en 29 février aussi. Le 29 février, ça arrive aux 4 ans.
0: Ah oui!
3: Ce qui fait que peut-être...
0: Oui, vous allez manipuler les chiffres ici pour nous convaincre qu'on n'a pas bien fait de vous inviter dans une table quinquagénaire. Caroline, est-ce que le déni de la cinquantaine, ça frappe beaucoup de vos clients et clientes?
4: En fait, c'est que s'ils se retrouvent dans mon bureau, ils sont déjà un petit peu moins dans le déni. Fait que ça, c'est une bonne nouvelle. Pablo, vous êtes déjà un... Parce que, étant donné que le déni, c'est une défense contre l'angoisse, puis qui fait qu'on garde ça d'une manière un peu inconsciente, ben, on est déjà plus conscient. Mais, en fait, s'il y a quelque chose d'inconfortable dans toutes les transitions de vie, peu importe l'âge, on entend les gens dire, oh mon Dieu, je vais avoir 40 ans, mon Dieu, je vais avoir 30 ans. Dans toutes les transitions, il y a quelque chose d'inconfortable.
0: C'est votre thème de prédilection, les transitions, d'ailleurs, à titre de travailleur social.
4: Ouais, les deuils, les pertes, les transitions. Ouais. Tous ces moments charnières-là, en fait, sont franchement intéressants parce que c'est tout ce qui était n'est plus, ce qui va devenir et c'est évidemment c'est cette espèce de milieu-là où le seuil où tout peut se produire, en fait. Les gens ne l'investissent pas assez comme ça.
0: Mais dans le cas de la cinquantaine, on parle quand même parfois d'une crise ou du mi-temps de la vie. C'est comme si on avait une idée précise de cette transition-là.
4: Oui, mais en fait, un peu comme les gens l'ont exprimé, on a l'impression qu'à 50 ans, on va être vieux. On pense qu'à 50 ans, on va avoir une crise parce qu'on appelle ça la crise de la cinquantaine, la crise de la quarantaine. Quand en réalité, dans la littérature, il y a moins de 25% qui vont vivre ça comme une crise, une vraie crise.
0: Ouais.
4: On parle plutôt du mi-temps de la vie. Donc, c'est vraiment toute la question du processus qu'on va mettre en avant qui est plus facile. Puis c'est certain que même s'il y a une petite partie de la population qui va vivre une vraie crise, en fait, tout le monde va compter le temps autrement. Avant 40-50 ans, on voit le temps qu'on a devant nous. Puis après 40-50 ans, on voit le temps qui nous reste.
0: Ah.
4: Puis c'est ça le changement qu'il y a à faire. On calcule différemment.
0: Mmh. Puis c'est quoi la différence entre une crise et une transition? Si vous nous dites qu'il n'y a que 25% des personnes pour qui ce sera une crise. Puis là, j'ai dit que, voyez mes guillemets, là, c'est quand même non négligeable.
4: C'est quand même souffrant pour ces gens-là, évidemment. Bien, une crise, en fait, c'est souvent la rencontre au même moment de plusieurs changements dans différentes trajectoires de vie.
0: Okay.
4: Donc, on va se retrouver coincé dans plusieurs sphères de notre vie, ce qui fait que là, il y a une perte d'équilibre où c'est un événement marquant vraiment important qui va venir transformer la trajectoire de vie, par exemple une maladie grave.
0: Mm-hmm.
4: Donc ça, c'est une crise, une transition, c'est un changement qui est attendu. Donc si on est chanceux, un jour, on va avoir 50 ans, on sait que ça va arriver, donc on peut se préparer. C'est ça la valeur de ça. Donc c'est vraiment ça, c'est quelque chose qui est prévisible, une transition.
0: Mm-hmm. En mai dernier, dans la presse, j'ai découvert un nouveau terme, middlescence.
4: Mm-hmm.
0: Donc c'est une phase, souvent dans la cinquantaine, dans laquelle on veut se redécouvrir, retrouver un sens à la vie, comme à l'adolescence, mais là, on est au milieu de sa vie. Marie-Pierre Duval,
5: oui.
0: C'est sûr que j'ai un peu pensé à vous. Vous vous êtes comme préparée pour cette phase de redécouverte, non?
5: Je me donnerais pas autant de crédit,
0: non.
5: Franchement. Mais je vous écoutais, puis j'ai beaucoup de crises à mon actif dans mon CV. Je peux pas dire que c'était quelque chose d'attendu.

0: rendu. C'est circonstanciel. Il y a beaucoup de choses, puis notamment pour une femme préménopause. Je pense que ma préménopause a eu beaucoup plus d'effets dans ma vie que je ne l'aurais cru, mais ça, je m'en suis rendu compte un petit peu trop tard, probablement. Mais bref, j'ai joué avec les circonstances pour faire de cette transition-là un projet. C'est comme pour moi, ma cinquantaine, c'est le projet de ma vie. Là. Je suis excitée là, de ça.
1: Vous voulez vous libérer ou vous êtes en cours de libération de plusieurs trucs, Maria?
0: C'est pas mal. C'est, je me rends compte là que ça, c'est pas mal fait. C'est pas mal réalisé. Puis là, je suis dans la création de ma cinquantaine.
1: Vous êtes libérée de quoi?
0: Mon Dieu. De la vitesse, de l'agitation. De l'abnégation, du don de soi vers des choses, en fait, qui n'étaient peut-être pas alignées, de certains comportements aussi, je dirais. J'ai vraiment désengorgé ma vie, rechoisi, redéfini mes valeurs, mes choix, refaire des choix d'amitié, voir aussi faire mon bilan personnel, tu sais, voir vraiment... ce qui m'a nuit dans ma vie, quel genre de discours intérieur j'avais, quel genre de comportement je pouvais avoir. J'ai vraiment fait un gros ménage, inside and out, comme ils disent. Puis là, on dirait que ça fait comme un mois et demi. Là, j'étais en transition, j'avais vidé un entrepôt suite à mon déménagement. Puis là, je suis comme, OK, je suis plus en transition. Ça fait 4 ans que je suis en transition.
1: C'est l'heure de récolter.
0: Ben c'est l'heure de regarder le lac puis de faire oh je vais me faire une petite serre là puis de tu sais de je veux des poules puis tu sais je suis vraiment
1: entend,
0: comme...
1: quand même une idée de ralentissement de contemplation davantage de sortir de l'urgence. Pablo, la cinquantaine, ça entraîne le même genre de volonté chez vous de ralentir, de profiter?
2: Ben oui, absolument. J'écoute
1: Marie-Pierre,
2: puis je suis un peu jaloux, j'ai rien préparé en fait.
1: On rappelle que vous êtes dans le déni,
2: Pablo. Je suis dans le déni, j'ai rien préparé, mais en même temps, j'apprécie beaucoup plus le temps que l'argent, mettons.
1: Ouais.
2: À une époque, j'étais plus stressée, maintenant, je ne sais pas que je suis comme complètement correcte, mais je valorise beaucoup plus avoir du temps pour jouer. J'ai un enfant de 20, puis une autre de 25, puis tous les moments que j'ai libre, parfois j'ai un contrat qui est annulé, bon, mais tant mieux. C'est un moment gagné, c'est pas un moment perdu. Parce que c'est vrai qu'il nous reste pas... tu sais, on est comme à 50 ans, on en a pour combien il nous reste. T'sais, on est passé la moitié peut-être, si on est chanceux.
1: C'est une question qu'on pourrait tous et toutes se poser, qu'importe notre âge, en fait, là, combien de temps il nous reste. Mais je comprends qu'elle devient plus concrète à 50 ans. Sonia, votre entrée dans la cinquantaine a été un peu plus rock que celle de Pablo, je pense.
3: Oui, effectivement, mon corps commençait à lâcher un peu et... je l'ai comme vécu en cachette parce que j'étais mal d'être aussi courbaturée en sortant du lit le matin. Je me disais, oh non, pas déjà, là. C'est comme, je peux pas décliner à cette vitesse-là. Fait que là, ça m'a vraiment ouvert à faire des recherches, à trouver des solutions autres que les suggestions de mon médecin. Donc, je me suis vraiment tournée vers le naturel et trouver des solutions pour me lever le matin comme quand j'avais 40.
1: Qui seraient les bonnes pour vous? Parce qu'évidemment, un médecin peut suggérer de très bonnes choses, mais dans votre cas, la recherche n'était pas complète. Vous deviez faire votre recherche et développement.
3: C'est ça.
1: Puis, est-ce que vous pensez que ça redéfinit le sens de votre vie si on revient à cette idée de « middle essence » ? Je ne saurais pas comment la traduire, là, la crise d'adolescence de la cinquantaine, j'imagine.
3: Moi, je parle ménopause un peu, là, mais pour moi, c'est comme une sonnette d'alarme pour dire « Oh, attention, on est rendu là.
1: Ouais. »
3: Là, il y a les petits bobos qui nous arrivent pour juste nous réveiller, pour nous dire « Est-ce qu'on a le goût de continuer de cette façon-là? » On regarde en arrière, OK, il y a certaines choses qu'on a appréciées, beaucoup aimées. Certaines choses changent, mais c'est le moment. Est-ce qu'on continue dans la même ligne ou on fait une petite
1: une croisée
3: variation?
1: Des chemins?
3: Oui,
1: OK, intéressant. C'est comme ça. Éric, avez-vous vu cette croisée des chemins dans la cinquantaine?
4: Non, pas tant. Moi, j'étais plutôt dans... Parce que, c'est comme vous l'avez mentionné au début de l'émission, bon, j'ai fait ma carrière en édition de magazine, qui est un milieu qui a carrément pris le champ avec l'arrivée des réseaux sociaux. J'ai un peu transité vers les communications plus larges dans diverses organisations.

0: Ça m'a amené ces questionnements-là aussi, parce que ben, tu sais, ma carrière n'est pas finie en tant que telle non plus, parce que ça, dans la cinquantaine, dire, ben, on est très avancé, on a beaucoup d'expérience, mais c'est pas la fin non plus. Puis tu sais, c'est des métiers où on peut continuer au-delà de la au-delà de la date de plus générale de retraite, là, 60 ou 65 ans. Moi, j'ai envie d'introduire plus les passions. En fait, c'est un peu la recommandation de ma psy, il faut que je sois honnête, là, c'est pas moi qui ai découvert ça.
1: C'est
0: là.
1: Bien de donner le crédit à la personne.
0: Oui, oui, parce que de dire, ben tu sais, il y a un moment donné où le travail va arrêter aussi, donc il va rester quoi?
1: Ouais.
0: Parce que ça, on approche de ça à quelque part, peu importe la date, on en approche plus que dans la vingtaine. Donc,
1: on n'est pas loin d'une croisée des chemins quand même. Vous m'avez répondu non, mais qu'est-ce qui va rester après? Une espèce de bilan, c'est ce que j'entends. Un retour à soi, Caroline?
2: Oui, ben encore une fois, on va voir, ça va dépendre des personnes. C'est parce que le retour à soi va être possible si justement le nid est vide. Il y a beaucoup de personnes maintenant qui ont eu des enfants plus tard puis qui se retrouvent à 50 ans avec des adolescents et des parents dont ils doivent s'occuper. Donc la possibilité de prendre soin de soi de la même manière dont qu'on est en train d'en parler en ce moment est peut-être moins possible à ce moment-là. Ça va se faire quand même différemment, mais oui, il peut y avoir quelque chose comme ça. Il y a beaucoup de choses que j'entends en fait qui sont très positives là, dans votre manière d'aborder la cinquantaine ou de la vivre.
1: On peut déjà dégager des trucs peut-être?
2: Absolument.
1: Pour une transition plus simple? Lesquels vous viennent en tête à la lumière de ce qu'on vient d'entendre?
2: Bien, ce qui est intéressant, c'est qu'on a des modèles différents. On a des gens qui se préparent à ça d'une certaine façon, qui se créent un projet puis qui disent « OK, moi, voici comment je veux aborder les choses. » Puis après, on va s'ajuster au fur et à mesure, évidemment. Donc, il y a le projet de Marie-Pierre, en fait, qui se lance. Aller à la campagne, on ralentit, let's go les poules. Donc, il y a quelque chose comme ça. Puis de l'autre côté, il y a Pablo qui dit, oups, je me sens un petit peu mal à l'aise, mais j'ai pas nécessairement de plan. Mais après, ça va dépendre des personnalités aussi. Il y a des gens qui, sans s'en rendre compte, font un peu leur ménage au fur et à mesure.
1: Hmm.
2: Ils sont capables de dire, ouais, ça me convient plus, ça, je laisse ça aller. Il y en a qui ont un petit peu moins de misère à laisser aller les choses. Peut-être qu'il y a eu moins d'événements aussi qui se sont entrecroisés les uns avec les autres, puis qui font qu'on se sent quand même plus dégagé par rapport à ça. Donc, des fois aussi, c'est une question de personnalité. Alors, il y a ça. Il y a l'idée aussi, effectivement, que dans la cinquantaine, on se réalise que là, il faut apprendre à écouter un petit peu plus son corps.
1: Oui, ça ressort beaucoup dans les messages qu'on reçoit sur l'application Radio-Canada Audio, dans la bulle de conversation. Il y en a un qui m'a fait sourire. Je peux vous confirmer que plus le temps passe, plus je sens que j'ai un corps.
2: Oui, c'est vrai. Oui.
1: Je le sens.
0: Et la génétique aussi.
1: Oui.
0: La génétique nous rattrape. Éric. Moi, dans mon cas, en tout cas, j'ai jamais eu une vie de débauche en tant que telle. Là, je suis bon mangeur, mais à part ça, mais là, c'est toute la génétique familiale qui me rattrape. Puis je découvre avec les diagnostics de mon médecin que quand j'en parle avec ma mère, ah ben oui, moi j'ai ça, ton grand-père avait ça, tout ça apparaît.
1: Des discussions qu'on pourrait avoir avant la cinquantaine, peut-être, d'ailleurs, petit message aux familles.
2: Oui,
1: c'est découverte.
2: mais à ce sujet-là aussi, c'est que je trouve que, tu sais, des fois, quand on a notre perception des gens plus vieux, parce qu'encore là, on se dit que quand on avait, mettons, quand on était ado, on regardait les personnes de 50 ans, on se disait, mon Dieu, c'est des vieilles personnes. Puis si je demandais à Jeannette Bertrand, que j'ai eu le bonheur de rencontrer ici, est-ce que vous vous sentez vieille? Je me demande ce qu'elle répondrait. Puis elle a 100 ans. Fait que tu sais, c'est toujours relatif. Puis comment on peut aller voir les personnes qui nous ont précédées puis dire, comment t'as fait ça? Mmh.
3: La curiosité.
2: Complètement.
1: Oui,
3: moi, je me suis cherché des modèles.
2: Vraiment.
3: De femmes qui vieillissaient comme j'avais envie de vieillir. Puis il y a eu tellement de transitions dans les dernières décennies pour les femmes, dans nos conditions, dans nos possibilités, dans aussi le type de stress qu'on a pu vivre. On vit des stress que nos grand-mères n'ont pas vécu, mais ils ont vécu d'autres genres de stress que nous, on n'a pas vécu. Mais je me cherchais des modèles, tu sais, comme qui c'est qui l'a fait avant moi, où je peux m'identifier, parce que je me sentais vraiment assez seule dans cette quête-là.
1: Quelle belle idée.
3: Oui, j'ai des amis qui ont plus de 60 ans, puis qui sont mes sorcières bien-aimées, qui sont comme des guides, puis j'ajuste en fonction de ma personnalité puis de mes intérêts, mais ça me fait vraiment du bien d'avoir devant moi des gens que je peux écouter. Puis c'est rassurant.
1: Absolument. Ouais. Dans les messages qu'on reçoit, beaucoup de gens nous disent « Ah, la cinquantaine, c'était comme une nouvelle vie. » Pour d'autres, ben, y a de nouvelles responsabilités qui leur tombent sur les épaules. Par exemple, s'occuper de parents vieillissants, on y reviendra, ou des enfants qui reviennent à la maison alors que c'était pas prévu. Il y a des gens qui nous disent aussi, il y a des gens qui ont pas de REER, pas de perspective financière positive, pas de chalet. Donc, tu sais, ce qu'on nomme aujourd'hui, c'est pas compatible nécessairement avec la majorité des gens. Après, bon, ce qu'on a nommé, c'est vendre une maison pour retaper

0: et une petite maison dans le bois. Je pense que je comprends très bien à quel point c'est difficile pour beaucoup de gens, oui. Mais je pense que cette idée de faire le ménage s'applique quand même dans plusieurs oui. réalités.
1: Et juste pour ajouter là-dessus, parce que j'ai quand même très longtemps travaillé avec des populations, puis je ne sais pas que les gens qui nous écrivent, c'est ça, mais j'ai travaillé avec des populations défavorisées. Oui. Puis dans tous les cas, il faut apprendre à faire avec ce qu'on a puis valoriser ce qu'on a. Donc,
0: c'est difficile, ça, par exemple, quand on a très peu à part des soucis puis des craintes pour le futur.
1: C'est vrai que ça peut être ça, mais dans ce temps-là, on va essayer de voir c'est qui le village que j'ai. Mm-hmm. Avec qui je peux... comment on peut collaborer, tu sais, ces gens-là?
0: Oui, comment créer un village, même collectivement, c'est une question qu'il faut qu'on se pose.
1: Complètement, toujours. Puis une des clés, en fait, du vieillissement, c'est ça, c'est de s'assurer qu'on a des gens autour de soi, autant plus jeunes que plus vieux, pour apprendre d'eux, de s'assurer qu'on a un filet de sécurité, d'avoir un réseau d'entraide, de connaître les ressources aussi. T'sais, je travaille au social, là, fait que c'est évident que je vais parler des ressources. Toutes les ressources qui existent pour vous aider à traverser, il y en a à travers le Canada, plein de ressources communautaires, qui peuvent accompagner les gens dans toutes sortes de difficultés qu'ils peuvent avoir. Donc, d'essayer ça, de les anticiper, de savoir qu'elles existent, puis de les utiliser.
0: Puis quand on est privilégié, ben on peut encourager et soutenir ces ressources communautaires. J'encourage à faire du bénévolat.
1: Mais oui.
0: À défaut de faire des dons, c'est pas possible. D'ailleurs, Marie-Pierre Duval, votre cinquantaine rime avec bénévolat.
2: J'ai un peu plus de temps, mais quoi que je travaille vraiment...
0: Oui, bien sûr.
2: Pas mal en ce moment, mais j'ai de la place pour donner, puis j'ai jamais eu autant le goût de le faire. Fait que je fais un peu de bénévolat dans des dîners communautaires de personnes de plus de 50 ans. Mm-hmm. Donc, c'est des personnes âgées, je suis la plus jeune. Et puis, j'aime beaucoup ça. Je me rends compte à quel point ça me fait du bien à moi. Ouais. Mais aussi, à quel point c'est important la mixité sociale. On est souvent dans nos petites bulles d'amis, nos milieux professionnels. Puis là, je rencontre des gens de tous horizons. Et je me rends compte que j'en avais vraiment besoin. Mm-hmm. Puis c'est ça, de contribuer à faire partie de ce filet-là dans une petite communauté. Moi, j'habite dans un petit village. Ben, on serait pas content que j'en dise ça. On va dire une ville, une municipalité. Mais j'y trouve beaucoup de sens. Puis ça m'aide peut-être à traverser cette transition-là.
0: Ces petits défis. J'ai envie qu'on parle d'intimité, justement. Éric, parlez-nous du rapport que votre génération là, de quinquagénaires entretient avec la sexualité, selon vous. Et là, je me permets de vous poser la question parce que c'est un sujet que vous abordez dans votre autofiction pour les personnes qui me trouvent vraiment indiscrète.
3: Voyons, oui. En pré-entrevue, mais c'est sûr que de prime abord, moi, je me suis assumé comme homosexuel à la fin de mon adolescence. Donc, j'ai eu une vie essentiellement comme homme gay, ce genre. Puis, tu sais, on parle de 1990, là, à une époque où les skinheads tapochaient les homosexuels dans le village. Là.
0: Absolument, et on voit un retour de la haine envers.
3: Puis c'était la période du sida aussi. Oui, absolument.
0: On parle des années 90, mais il faut dire
3: Mais tu sais, il y a eu, ce que je voulais dire, c'est qu'il y avait eu quand même beaucoup d'amélioration, ouais. D'ouverture, autant face aux gays, mais ensuite, il y a toutes les autres lettres de l'acronyme qui sont apparues graduellement. Puis moi, je le vois, et je veux pas parler au nom de ma génération, parce que je pense que je représente pas ma génération okay. là-dessus. En tout cas, pas du moins ce que j'observe, parce que il y a encore beaucoup de transphobie, de queerphobie, mm-hmm. Dans le milieu gay même, tu sais, il y a toujours eu de la misogynie aussi, tu sais, des gays qui tolèrent pas les lesbiennes dans leur bar ou des situations comme ça. C'est pas une généralité, on s'entend, c'est des exceptions, mais c'est présent. Moi, tu sais, je me qualifie comme un ultra woke, là, pour faire une, étiquette connue, là, mais tu sais, moi, je suis ouvert à tous les gens. Puis, tu sais, ça m'a amené même à découvrir que, oups, je suis peut-être pas seulement, finalement, gay. Et que tout n'est pas blanc ni noir. J'en fais allusion dans mon roman, la fameuse échelle de Kinsey,
0: oui.
3: Qui disait justement qu'il y avait comme cette étape entre l'homosexuel complet et l'hétérosexuel complet. Puis on se situe tous à quelque part là-dedans. Puis finalement, moi, de découvrir ça de moi, ça a été presque un aussi grand choc que de découvrir mon homosexualité dans ma puberté. À ma puberté. Encore là, je suis peut-être une exception, mais... J'ai eu beaucoup de témoignages de gens qui ont lu mon livre, des hommes gays là, qui m'ont rapporté de s'identifier beaucoup à ça. Puis,
0: une possibilité de se redécouvrir.
3: Ben peut-être, oui. Mais à tout le moins, il faut avoir cette ouverture-là. Absolument. Puis si c'est pas pour soi, c'est au moins pour les autres. Puis je pense qu'actuellement, là,

0: Moi, c'est mon cri du cœur. J'ai écrit mon roman 2023. On annonçait le possible retour d'un certain Donald aux États-Unis à la présidence. Puis je me disais, mais non, ça se peut pas. Puis il y avait tout le bashing des personnes non binaires et des personnes trans. Puis je me disais, mais attends, mais de quoi vous parlez? C'est pas ça que moi je connais sur le terrain, tu sais. Je voulais mettre la lumière un peu là-dessus parce que je demeure un privilégié. Je suis un homme blanc, cisgenre, j'ai beaucoup de privilèges là. Le fait d'avoir mon homosexualité depuis toujours, ben j'ai comme un peu utilisé ça pour me dire, ben moi aussi il faut que je reconnaisse ceux qui sont peut-être en minorité quelque part.
1: Donc une période de découverte, mais aussi d'affirmation, de solidarité sur le plan
0: intime. Oui, solidarité, on en manque là.
1: Oui, Sonia Lemelin, qu'est-ce que la cinquantaine a changé dans votre vie de couple de votre côté? Des apprentissages, des remises en question?
2: Ben ça change parce que les enfants quittent, mais le mari revient. Donc il y a quand même une période d'adaptation du territoire.
1: Le territoire. oui. Domestique, absolument.
2: Oui, c'est ça. Puis ben c'est ça. Il faut que ça se fasse dans l'ouverture.
1: Retrouver sa place, ses rôles.
2: C'est ça. Puis c'est probablement ça qui a fait que je me suis mais que j'ai eu besoin peut-être d'aller parfaire mes connaissances avec ma formation. Là, en ce moment, je fais la formation avec Satna, mais
1: donc c'est une formation en relation d'aide, c'est ça?
2: Oui. Puis tantôt, je pense que c'est
1: Marie-Pierre,
2: Caroline. Marie-Pierre, mais qui disait l'environnement, moi j'ai eu besoin de le reconstruire parce que avec les années, oui, j'avais des amis, mais un réseau.
1: Des passions.
2: Je dirais
1: aussi.
2: Que, oui, mais le réseau, la solidité du réseau fait une grande différence dans notre, mettons, deuxième milieu de... Deuxième tranche de vie, c'est ça. Donc,
1: Ça, c'est intéressant parce qu'on parle de l'importance d'amitié, de relations, d'entraide. Pablo, en gars, là, est-ce que vous en parlez de ces enjeux-là?
3: Toujours en départ. On en parle des malaises physiques parfois. J'ai tout mon entourage, il est presque à la cinquantaine ou un peu plus que moi. Et on a mal au corps. Le lendemain, quand on joue au tennis ensemble, on est raqué. C'est le physique.
1: Vous parlez de vos bobos.
3: Nos bobos. Pas de l'intimité. Comment ça change l'intimité sexuelle?
1: Donc, la découverte sexuelle, les nouveaux rôles, le territoire à redéfinir.
3: Amis, on garde un certain... j'ai beaucoup d'amis latinos, argentins, donc peut-être on a un petit gène là-dedans. On parle peut-être si un couple va mal ou pas mal, mais on ne parle pas des détails, mettons.
1: Ah, c'est intéressant.
4: Ouais. En fait, c'est très bien documenté, ça.
1: C'est vrai, Caroline?
4: Oui, moi, c'est une des choses qui m'inquiète tout le temps parce que un des facteurs de protection des femmes par rapport à plein d'épreuves dans la vie, c'est la possibilité de s'ouvrir aux autres puis d'en parler. Puis les hommes parlent à leur conjointe, donc il faut que ça soit extrêmement intime pour qu'ils s'ouvrent, et encore. Puis des fois, ils vont juste comme se refermer par rapport à ça. Ça fait d'essayer de prendre juste le risque un petit peu de se montrer vulnérable et de dire, mais Sam, de ce temps-là, je trouve ça difficile, je vis telle affaire. On fait juste se mettre un petit pied dans l'eau pour voir qu'est-ce que ça va donner. Souvent, la réponse, ça va être, ouais, mais fais-toi-en pas avec ça. Puis on peut réessayer de dire, on peut ouvrir la conversation là-dessus.
1: Oh, le beau truc. Éric?
0: Ben j'allais juste, parce que depuis le début de la conversation, c'est quelque chose qui me fatigue. On est d'une génération qui a encore beaucoup de différences entre les hommes et les femmes. Si je regarde, moi, c'est sûr que par mes milieux de travail puis des activités culturelles auxquelles je participe, où il y a beaucoup de jeunes dans la vingtaine, dans la trentaine, les idées ou je sais pas comment dire, mais c'est plus vaste communicant entre les gars et les filles, tandis que nous, puis c'est drôle parce que ça a commencé à me titiller à l'esprit, cette idée-là, parce que on est deux gars autour de la table, puis les deux, on semble avoir c'est être moins questionné. Tu sais, surtout ça, alors que les femmes autour de la table ont nettement cheminé. Puis, tu sais, je pense à Marie-Pierre qui est plus jeune que nous. Mais là, oups, nous, on y va au gré du vent. Ouais. Puis, mais tu sais, c'est comme ça qu'on a été éduqués à quelque part.
1: Qu'est-ce c'est intéressant.
0: On est de la génération où les femmes avaient encore beaucoup la charge mentale.
1: Ouais.
0: Donc, ils étaient dans la planification, dans l'écoute des besoins de la famille. Donc, probablement que là, c'est les leurs qui refont surface. Alors que nous, on s'en.
1: Ce qui nous permet d'aborder un sujet.

C'est super intéressant. Dans les messages, là, il y a des auditrices qui nous écrivent pour dire « Maintenant, je prends le risque d'être centrée sur moi-même. Je me redécouvre. Je prends du temps. » Puis là, on voit une espèce

0: de se retrouver avec nous-mêmes.
1: Ouais.
0: Donc, il y a beaucoup... Tu sais, moi, je répondais aux besoins. J'étais une bonne... j'étais la géo de la maison, là, donc des projets pour les autres, c'était parfait. J'étais toujours partante. Là, de me retrouver avec moi-même, c'est quoi mes besoins maintenant? Oui, effectivement, là, toi, tu parlais que les hommes ne se posaient pas cette question-là. Je ne me l'étais pas posée pour moi avant.
1: Avant de vous retrouver devant, finalement, l'absence de projet organisé pour autrui.
0: C'est ça.
2: Mais j'ai quatre enfants, je peux comprendre.
1: Oui, mais j'ai quand même bien entendu. J'étais la bonne... Et là, vous avez laissé un flou, mais moi, je peux me dire la bonne mère, la bonne femme, la bonne conjointe, celle qui organise de la manière dont on a été socialisé à le faire. Marie-Pierre Duval?
3: Ben, ce qui me touchait dans ce que j'entendais puis ce que je voulais soulever, c'est... La force de la solidarité, des amitiés, surtout des femmes, mais il y a aussi des hommes dans ma vie, mais ça demeure pour moi la chose la plus importante, comme on dit, le facteur de protection. J'ai beaucoup, je le vois beaucoup autour de moi, des femmes qui sont dans la cinquantaine, puis qui reviennent à elles, un peu sans compromis. J'ai besoin de me retrouver, j'ai besoin que ça soit sain, j'ai besoin que ça soit simple. Puis il y a beaucoup de gestes entre nous, d'une grande douceur. Moi, je suis pas en couple, donc mon réseau affectif, c'est mes amis, ma famille, mais mes amis. Puis ce que je remarque, c'est à quel point ce lien-là est tellement fort et tellement manifesté aussi. On se dit, ce matin, j'étais au téléphone avec une amie, on se dit qu'on s'aime, on se donne des confitures, on se donne des trucs, on s'appelle, on le sait qu'on peut, on se track sur nos téléphones si jamais il y en a une qui va sur un rendez-vous avec un gars. Sait qu'on peut s'appeler à 3 heures du matin s'il y en a une qui est en crise d'angoisse. On se parle de nos enjeux de périménopause. Je trouve ça tellement beau. Puis ça.
1: Ça l'est.
3: Oui, puis peut-être qu'on a un peu plus le temps de le faire vivre, en fait, ou de le constater quand les enfants sont partis.
1: Le retour des amis, Caroline, la cinquantaine?
4: Oui, bien, on a ça, là. On a les deux. Hein. On a des gens qui se rendent compte, justement, qui ont beaucoup consacré leur vie, puis des fois avec grand bonheur. Hein. C'est pas toujours juste une question de socialisation. Des fois, c'est ça que tu avais envie de faire, puis c'est merveilleux, puis tu as eu une 100%. Belle vie, puis là, tout d'un coup, les gens quittent le nid, puis là, tu fais oupsie, qu'est-ce que. Je me rappelle plus trop qui j'étais avant tout ça, puis anyway. Qui j'étais avant tout ça, ça s'applique peut-être plus tant que ça. Donc, c'est juste de faire une mise à jour maintenant. Oui, d'aller vers les autres. Puis, j'aimerais ça défaire le mythe qu'on ne se fait plus d'amis à l'âge adulte. J'ai tellement de gens dans mon bureau qui se sentent mal à l'aise puis qui disent mais comment on se fait ça des amis à l'âge adulte? T'sais, j'ai fait le tour de mes proches, par exemple, au bureau, ben justement, à travers des activités qu'on va faire, des champs d'intérêt qu'on a. Oui, mais je suis introvertie, c'est pas grave. Il y aura des gens qui vont être intéressés par les personnes introverties. Oui.
0: À ce niveau-là, moi, mettons dans les dernières années, 2-3 dernières années, je suis sortie de ma zone de confort.
1: Mais bravo!
0: L'exemple aujourd'hui, là, je suis avec vous aujourd'hui. C'est une sortie de zone de confort que j'aurais pas faite il y a 2 ans. Mais effectivement, au début, je devais quand même un peu me forcer pour le faire. Mon intérêt était là, mais la gêne, tu sais, de me retrouver dans des réseautages, de m'ouvrir à discuter avec des femmes. Que je connais pas. Tout ça, au début, on fait comme si on était confortable avec l'idée, mais à l'intérieur, on est tout petite. Mais c'est à la force de le faire qu'on finit par être confortable, puis de parler à la radio finalement 2 ans plus tard.
2: J'ai envie d'ajouter un point aussi, c'est de retrouver ceux qui peuvent être nos amis, ceux et celles qui peuvent être nos amis, parce que on peut se retrouver dans une activité de volleyball ou de tricot ou un club de lecture, puis c'est parce que dans ce groupe-là, il va peut-être avoir des gens de gauche, des gens de droite, des gens racistes, puis là, on fait comme... Mais attends, tu sais, pourtant on avait une passion commune. OK, bon ben, dans ce groupe-là, c'est pas parce qu'on aime tous le volleyball qu'on va être amis avec tout ce monde-là, il va peut-être en avoir un là. Mais c'est ça aussi qu'on réapprend à faire, parce que tu sais, à l'adolescence, des fois on se matche juste avec ceux qui ont les mêmes couleurs de cheveux que nous autres, tu sais. Puis après ça, dans le milieu du travail, ben c'est les collègues qui ont les mêmes intérêts, mais tu te mets à parler de vie privée, puis tu fais comme "Oh mon dieu, je suis pas là moi dans ma vie, tu sais." C'est ça là.
4: Il y a quelque chose de tellement intéressant là-dedans, parce que je pense que on le sait, hein, que des fois en vieillissant, on peut devenir un petit peu plus centré sur nos affaires. On peut vivre dans notre bulle, un peu comme ce qu'on disait tantôt. Puis justement, l'exemple que vous donniez par rapport aux bénévolats, où vous vous retrouvez exposé à toutes sortes de monde,

0: Ça veut pas dire que vous allez être amis avec tout le monde, mais vous savez que ça existe. Tu sais, puis être en contact aussi avec des personnes plus jeunes. Moi, dans ma pratique, j'ai des jeunes de 5 ans jusqu'à 99 ans. J'ai appelé ça des jeunes. Mais il y a quelque chose de cet ordre-là aussi où ça nous garde éveillés aux réalités actuelles, tout en étant capable de camper, nous, dans qui on est maintenant, dans nos besoins, puis d'aller chercher les personnes qui vont... résonner avec ça, en fait.
1: Mm-hmm. On parle de l'espace vacant laissé par les enfants qui vieillissent. Donc, on peut se redécouvrir, on peut redéfinir nos valeurs, nos intérêts. Par contre, pour plusieurs personnes, il y a les parents vieillissants qui entrent dans le portrait. Pablo, vous, vous êtes né en Argentine. Vos parents sont encore là-bas, je présume. Quelle place prend l'enjeu du vieillissement des parents dans ce contexte-là?
2: Là, je ne suis pas dans le déni. Je les constate bien. Ils ne sont pas très vieux, ils sont dans la soixantaine, ils sont 68 ans. Ils sont encore jeunes. Mais le fait de les voir de temps en temps, quand je voyage, ça fait que tu le constates, ce vieillissement-là. Ma mère a eu une crise cardiaque. Heureusement, j'étais là pour l'aider. Mais je réalise aussi que ça peut m'arriver moi aussi.
1: Ouais.
2: Plus tard. J'ai perdu ma grand-mère il y a un an. J'étais là aussi, heureusement. Donc, je donne beaucoup plus de valeur au temps que je passe avec eux. Donc, je voyage plus souvent aussi pour passer des moments qui soient... Moi, je joue encore au tennis avec mon père. Ma mère, on jase, on prend des cafés, on boit beaucoup de maté. Le breuvage qu'on boit en Argentine. Et je donne beaucoup plus de valeur parce que je sais que ces temps-là, avant, quand j'avais 30 ans, je ne pensais même pas qu'ils allaient vieillir, eux. Et là, je le vois. Oui, de ce côté-là, je suis plus sérieux. Je ne suis pas dans le déni comme pour moi. mais c'est ça. C'est un peu...
1: Qu'est-ce qu'on fait avec cette réalité où les rôles s'inversent soudainement à la cinquantaine, Caroline, où nos parents demeurent nos parents, évidemment, mais ont besoin parfois d'un soutien beaucoup plus concret et actif?
0: Oui, effectivement. On peut faire plein de choses, en fait. Ça va vraiment dépendre de chacune des situations, mais les rôles s'inversent jusqu'à un certain point, je dirais, parce que ça demeure des êtres qui ont une agentivité, peuvent prendre leurs propres décisions, qui ont une sagesse qu'on n'a pas, qui ont une expérience de vie qu'on n'a pas encore. Donc, on accompagne. On est présent, on essaie de faire de notre mieux pour répondre aux besoins. Puis des fois, même à distance, la réalité des personnes immigrantes, des fois, c'est d'offrir de l'aide même à distance, donc je le vois quand même régulièrement, des gens qui sont à Montréal puis qui disent j'ai aidé ma mère à réparer un problème qu'elle a à sa maison à je sais pas combien de milliers de kilomètres en trouvant des ressources dans ce coin-là. Donc c'est facilité, il y a moyen d'être présent en dépit du fait qu'on est loin, de leur témoigner qu'on les soutient. Mais c'est vrai qu'on peut l'anticiper aussi puis dire je vais par moment me déplacer un petit peu plus longtemps. Mais c'est vraiment un déchirement, en fait.
1: Oui, surtout, quand c'est possible de se déplacer, mais pour certaines personnes, à cause du contexte sociopolitique ou économique, c'est pas possible. Au sujet des parents, il y a une personne qui nous écoute, qui vient nous écrire « Après 59 ans, on voit nos aînés, nos parents vieillir et nous montrer le chemin à prendre ou à ne pas prendre. »
0: Voilà.
1: C'est un regard qu'on n'avait pas avant. Je trouve ça intéressant de les voir comme guide ou exemple à ne pas suivre. Parlons de travail maintenant. Marie-Pierre Duval, est-ce que le grand réalignement de votre vie se déploie jusqu'au travail, à l'approche très imminente de la cinquantaine?
3: Oui, mais en fait, je dirais que le changement le plus important, puis j'imagine que c'est personnel, là, j'en ferai pas une généralité, mais moi, j'ai eu besoin de changer mon environnement parce que je suis très sensible aux environnements, puis je pense que les environnements nous affectent beaucoup plus qu'on en a conscience. Donc moi, j'étais beaucoup dans l'agitation des aires ouvertes, des réunions, puis finalement, en me découvrant dans la quarantaine, j'ai réalisé que je répondais très, très mal à ça. J'étais très stressée, ça générait beaucoup d'anxiété chez moi, des comportements aussi. Alors, j'ai changé mon environnement, donc je travaille, mais à distance. Mais aussi, je choisis, étant donné que je suis pigiste, ça aussi, c'est circonstanciel. J'ai la chance, je vis avec l'incertitude, mais j'ai la chance de pouvoir choisir un peu les projets sur lesquels j'ai envie de contribuer, puis aussi les personnes avec qui j'ai envie de travailler. Puis là, je me sens dans une période de choix très conscient. J'ai besoin d'être dans des environnements physiquement ou même psychologiquement qui sont apaisants, qui sont doux, qui sont bienveillants, où les gens, tu sais, j'ai besoin de ça, puis j'en trouve, c'est ça la bonne.

0: Oui, ceci existe, là, des milieux de travail sains, ça se peut.
1: J'ai comme... Les priorités sont ailleurs. C'est sur quoi je travaille, avec qui, puis comment on fait les choses. Puis
0: une vision du succès qui se transforme un peu.
1: Vraiment, vraiment, vraiment.
0: Puis la vision de votre rôle au sein d'une équipe de travail, est-ce que ça change?
1: Ah oui, là, je suis la plus vieille de toutes les équipes. Et je suis l'aînée parce que bon, je travaille en télévision. En télévision, ben, je sais pas pourquoi. Peut-être que quand on est pigiste, il y a peut-être un peu moins de soixantenaires, je sais pas. Mais bref, je suis la plus vieille de mes équipes. J'ai vu beaucoup de problèmes. J'ai eu à penser à beaucoup de solutions au cours de ma carrière. Puis on vient me voir pour ça. Puis ça me fait tellement plaisir de pouvoir partager cette expérience-là. Puis avoir aussi une forme de... Pas de détachement, mais de... Tu sais, comme je me souviens quand je paniquais pour telle affaire il y a 10 ans. Puis là, j'en vois
0: C'est pas votre premier barbecue.
1: C'est pas mon premier barbecue, mais... Je trouve ça le fun de pouvoir contribuer, tu sais, puis de pouvoir même rassurer. Tu sais, j'aime ça faire ça.
0: Éric, dans votre cinquantaine, vous avez eu à vous redéfinir sur le plan professionnel?
2: Oui, ben ça fait plus une dizaine d'années, je dirais. Justement, comme je racontais au début de la discussion sur le déclin des médias imprimés.
0: Ouais.
2: Puis, ben c'est sûr que là il y a des réalités aussi auxquelles je fais face en ce moment. Ben pas là parce que je suis en poste, mais tu sais j'ai eu des enjeux de recherche d'emploi ces dernières années. Puis, ben j'en avais parlé en pré-entrevue. C'est un sujet un peu glissant là. Ma cote de popularité va peut-être tomber sous zéro, mais j'ai réalisé. Moi j'étais le premier à me battre. J'ai travaillé à l'Université de Montréal, puis dans la faculté où j'étais, je me battais pour qu'on ait un comité EDI. Moi je trouvais ça super important.
0: Donc d'équité,
2: équité,
0: et
2: diversité, inclusion. Ouais. Et ça pour moi ça devrait être sans couleur, sans genre et sans religion cet EDI là. Et là, je réalise que je fais face au phénomène inverse où je postule dans des milieux, je postulais dans des milieux très féminins. Puis c'est pas dur parce que j'allais souvent voir les équipes, puis c'était que des femmes dans les équipes.
0: Mm-hmm.
2: Moi, j'ai pas de problème, j'ai travaillé dans des milieux féminins. Là, le milieu du magazine, c'est très féminin, oui. Le milieu d'éducation aussi, j'ai zéro problème avec ça. Je dis souvent à la blague que j'ai mon petit côté féminin à moi de toute façon. Là. Mais là, je me disais, quand je coche la case que je suis un homme, est-ce que je me nuis dans l'analyse de mon dossier? J'en suis venu à me questionner parce que j'ai une feuille de route assez étoffée, là. Mon CV, il est bien garni. Je suis très compétent, je suis très actuel, mais j'arrivais pas à me trouver une job. Puis tellement que dernièrement, je suis allé dans un colloque avec l'organisation où je suis, puis ma DG me présentait à une dame, puis elle a dit, ah, un gars en communication, c'est tellement rare.
0: Mais je trouve ça super intéressant.
2: Parce que sur les bancs d'université, c'était mix, là. Fait que ça aura dû où, ces gars-là?
0: Ben, si on regarde dans la culture populaire, cette idée de l'homme de 50 ans qui sait plus ce qu'il représente dans la société, elle est bien présente, elle est populaire. Donc, est-ce que j'incarne un symbole en tant qu'homme blanc de 50 ans? Mm-hmm. C'est une question qui est légitime, Caroline.
3: Oui. Oh, oui, c'est vraiment quelque chose que j'entends souvent. Les hommes consultent pas tant que ça. Donc, je peux pas dire que je l'ai vu tant que ça dans mon bureau. Peut-être parce qu'ils viennent pas voir une femme non plus, c'est possible. Je l'entends vraiment beaucoup autour de moi, cette question-là. Mais les questions dont j'entends beaucoup parler en lien avec le travail puis la cinquantaine, c'est de l'âgisme parfois.
0: Mm-hmm.
3: Hein, de dire, ben là, les
0: gens...
3: Ah oui, déjà.
0: Dans la cinquantaine,
3: vraiment,
0: okay.
3: Oui. Des gens qui vont cacher leur âge, refuser de laisser pousser leurs cheveux gris de peur, d'être identifiés comme un peu plus vieux, un peu plus vieille. Ces choses-là, ça peut se passer. Puis il y a des gens aussi qui travaillent dans des domaines, j'ai l'impression, dans mon domaine à moi, vieillir, c'est une bonne chose.
0: C'est
3: les
0: privilège.
3: Gens vont nous accorder, puis ils vont nous accorder du crédit.
0: Parce que vous avez de l'expérience, du savoir, de la sagesse. Je rappelle que vous êtes travailleuse sociale, donc en relation d'aide, ça a une valeur quand même.
3: Ça peut avoir une valeur, effectivement. Puis en plus, le domaine dans lequel je pratique, tu sais, deuil, perte, transition de vie, ça peut aider. Mais dans d'autres domaines, justement, peut-être les communications, la publicité, c'est des choses comme ça que j'ai entendues souvent. Il y en a qui vont prendre le taureau par les cornes avant même que ça arrive, puis dire, je le vois venir, je le sais que ça se peut, puis je vais me réorienter.
0: Ah oui.
3: Il y en a carrément qui vont faire ça. Il y en a qui vont dire, au contraire, je vais essayer de miser davantage sur mon groupe d'âge. Donc, je vais rediriger ma carrière pour m'adresser à des gens qui vont m'accorder un certain crédit. Donc, ça, c'est dans les stratégies... d'anticipation. Puis il y a aussi des fois aussi, on va être nos propres, comment je dirais ça, on va se mettre nous-mêmes des bâtons dans les roues parce que c'est notre perception à nous que les gens vont penser que

0: on est des importeurs, qu'on n'est pas à la bonne place. Et là, on va se comporter de façon différente, ce qui va faire qu'on va peut-être moins prendre notre place que d'habitude, plutôt que d'arriver en disant « voici ce que j'ai à offrir ». Puis, si ça vous plaît, youpidou. Puis sinon, je vais juste continuer mon chemin et vous aussi.
1: Sonia, vous lancez dans une nouvelle carrière à 58 ans. Ça vous fait quel effet?
2: Mon Dieu, un monde de possibilités. À la base, c'était pas ça le plan, mais je suis tombée dans la potion magique, on dirait. Donc, ma formation m'a amenée à faire des stages. Et là, de voir qu'on peut justement revisiter les croyances, parce qu'on en a rendu à notre âge, ils sont quand même très ancrés. Puis, bon, je travaille avec la neuroscience qui peut tout... On a appris ça aussi, c'est une croyance, là, qu'avant 6 ans, tout se jouait là. Maintenant, les études montrent que non. Même après 50 ans, on peut changer nos chemins. Donc, oui, je me souviens pas trop de ta question de base.
1: Se lancer dans une belle carrière à 58 ans, alors que plusieurs personnes commencent à penser à la retraite, je comprends que vous, ça vous excite, mais je pense qu'il y a probablement beaucoup de personnes qui pourraient se dire, ouf, rendu là, je pense que je vais endurer là où je suis
0: mais
1: à la rigueur.
0: C'est vrai qu'il y en a qui décident d'une certaine façon de faire du temps en se disant, bon, ben j'ai mes assurances, j'ai mon plan de retraite. Il y en a que c'est la décision consciente qu'ils vont prendre puis décider que leur vie est ailleurs, puis miser beaucoup sur leur passion en dehors du travail. Mais il y en a qui vont subir aussi, ce qui est peut-être moins sain pour la santé mentale, effectivement. Puis sinon, ben justement, défaire la croyance que parce qu'on a 50 ans, on ne peut pas se réorienter. C'est écrit où?
2: Oui, puis on vit vraiment plus longtemps. Donc, c'est pas que je vais travailler 60 heures par semaine, mais c'est quand même quelque chose qui va me garder en contact avec des humains, qui va me nourrir. Je suis aussi nourrie que mes clientes que je rencontre. Ouais. Donc, ça, j'en veux plus. Puis,
3: C'est bon, il y a de l'espoir.
1: Elle vit de moins en moins dans le déni, Pablo. Est-ce que vos gardes commencent à tomber?
3: Oui.
1: Je suis contente d'entendre ça. On a reçu beaucoup de messages à cet effet. Je pense qu'il faut absolument parler du corps avant de terminer, même s'il reste peu de temps. Les hormones, les transformations, périménopause, ménopause. On pourrait parler d'andropause aussi. Quelle place a occupé jusqu'à maintenant la transformation de votre corps dans votre doux début vers la cinquantaine, Marie-Pierre Duval?
4: Parce que j'ai su rétroactivement que la périménopause commençait bien avant mon âge vénérable de 49, bientôt 50. Donc, j'ai comme refait le film de ce que j'ai pu vivre. Mais effectivement, je me suis levée l'été passé. J'étais comme, je viens d'avoir 81 ans du jour au lendemain. J'avais mal partout.
1: Tout le monde hoche de la tête en studio comme c'est une expérience commune. Là. On se lève un jour, puis on a mal.
4: Non, mais on sait que chez les femmes, en tout cas, c'est documenté pour la périménopause, on est peut-être plus sujette à l'anxiété. Fait que moi, tu sais, TDAH, dépression. On dirait qu'il n'y a rien que j'ai pas eu dans ma quarantaine. Puis j'ai commencé à prendre des hormones cette année. Puis j'ai fait, tout ça, là, peut-être pas. En tout cas, c'est sûr qu'il y a eu beaucoup de changements, mais c'est super important. Je la sens, ma fragilité. Je la sens dans mon corps. Je la sens même dans l'ensemble de mon être. Puis j'allais dire, ce que je trouve ça beau. Je trouve ça beau, tu sais, toutes les cinquantenaires autour de la table. Je trouve que c'est beau de se rendre compte de cette fragilité-là parce que c'est comme ça aussi qu'on apprécie plus les moments qu'on vit avec nos parents ou avec nos amis. On le sait que ça tient à un fil, tu sais. Puis je pense que cette prise de conscience-là, c'est une richesse.
1: C'est très beau.
3: On devient moins arrogant avec la vie, je trouve.
1: Oui. C'est vrai, Eric?
3: Plus humble. Oui, parce que tout peut arriver du jour au lendemain. Moi, dans les 3-4 dernières années, j'ai eu beaucoup de prédiagnostic là, de peut-être un cancer de la prostate, peut-être une cirrhose du foie, tu sais, tout ça est c'est régulé là, c'était des pics d'hormones ou des trucs comme ça, mais là, tu sais, à chaque 6 mois, t'as l'impression que tu vas peut-être mourir dans un autre 6 mois. Là, tu fais comme, OK, on va profiter de la vie quand même, là,
5: Mais moi, j'ai une question pour vous autres. Est-ce que vous dormez un peu moins? Vous avez besoin toujours de...
3: Je me réveille
5: à 6 heures du matin, tout seul, depuis que j'ai 50, 48. Je veux dormir, je peux pas.
2: C'est un mythe qu'en vieillissant, on a besoin de moins et on dort moins. Il y a des techniques pour y arriver à recommencer à dormir.
1: Là, vous parlerez de ça hors studio parce qu'il reste 2 minutes. Mais c'est très intéressant.

0: Puis je suis très heureuse de voir que Pablo est à la quête de repères.
1: Oui, absolument, c'est
0: à l'émission. C'était tellement chouette de vous entendre. Peut-être en 30 secondes, si je peux me permettre, Caroline, un conseil pour les personnes qui vivent cette transition ou qui s'apprêtent à le faire, à connaître la douce cinquantaine.
2: Oui, bien déjà, d'essayer de faire son petit ménage au fur et à mesure, d'essayer de rester à jour avec soi-même au fur et à mesure, essayer de se créer un village, comme on l'a dit tantôt. Pas anticiper le pire.
0: Non.
2: Des fois, ça se passe vraiment super bien, puis c'est hyper agréable. Mm-hmm. Donc, d'essayer de voir ça comme une autre étape de la vie. On en a traversé plein. Hein. C'est vraiment pas la première qu'on va traverser. Elle est spéciale, c'est vrai. Elle a ses particularités, mais on va découvrir ça avec curiosité, puis on va s'amuser avec ça autant que possible.
0: Ah, moi, en tout cas, je trouve qu'on a eu de très beaux exemples aujourd'hui. Merci beaucoup, Sonia Lemelin et Pablo Perugoria, Marc-Pierre Duval et Éric Monette. Je rappelle que vous avez respectivement écrit les romans Au pays du désespoir tranquille et désorienté. Caroline Bolduc, merci de nous avoir guidés aujourd'hui. Vous
2: plaisir.
0: Êtes travailleuse sociale, spécialiste en accompagnement des personnes confrontées à une perte, une transition de vie ou un deuil. Merci aussi à l'auditoire qui nous a envoyé tellement de témoignages que je n'ai pas eu le temps de lire en ondes parce que ce qui se passait ici était aussi très riche. Mais j'ai bien lu que pour plusieurs, c'est une étape qui peut être difficile, inconfortable, que pour plusieurs autres, c'est comme une étape qui me fait rêver. Une espèce de renaissance ou une adolescence, finalement, qui me fait de moins en moins peur. Alors, merci beaucoup pour tout ça. Après le bulletin de nouvelles, de notre côté, on va feuilleter les journaux de Terre-Neuve et Labrador pour comprendre ce que vivent les gens du coin, s'inspirer de certains dossiers aussi. Donc, revenez nous voir, s'il vous plaît, après le bulletin de nouvelles.

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6: Bonjour, ici Éric Langevin à Trois-Rivières. Voici les informations. Israël et le Hezbollah ont conclu un accord de cessez-le-feu avec effet immédiat. Ce développement survient après une nuit d'intenses frappes sur le sud du Liban qui ont fait au moins 47 morts et qui ont entraîné les Iraniens à annuler leur participation aux pourparlers prévus aujourd'hui en Suisse avec les États-Unis. De son côté, le vice-président américain J.D. Vance a haussé le ton avec Israël hier, qui a critiqué le protocole d'entente signé mercredi par Washington et Téhéran. Les explications de Nicolas Tellard.
7: Si j'étais au gouvernement israélien, je n'attaquerais pas le seul allié puissant qui me reste sur la planète. La charge est arrivée en toute fin de conférence de presse et elle a surpris par sa violence. Interrogé sur les critiques émises par des ministres israéliens sur l'accord signé par son président, J.D. Vance s'est donc montré saignant.
8: The problem for Israel is not Donald J. Trump.
9: Le problème d'Israël, ce n'est pas Donald Trump, et ceux qui pensent en Israël que le président des États-Unis est leur plus gros problème doivent ouvrir les yeux et prendre conscience de la réalité.
7: Un peu à l'image de son intervention à la Maison-Blanche il y a 18 mois lors de l'échange très musclé qu'il avait opposé à Volodymyr Zelensky, le vice-président américain reproche aux Israéliens de ne pas dire merci. La sortie confirme la tension persistante entre les deux alliés et J.D. Vance, qui a comme toujours fait preuve d'une grande loyauté envers son président, ne s'est pas privé de montrer les dents.
6: C'était Nicolas Tellard. La pression s'accentue sur le gouvernement du Québec pour qu'il déclenche une enquête publique sur le racisme et le profilage racial au sein du service de police de la ville de Montréal. Hier, quatre organismes, dont la Ligue des droits et libertés, ont envoyé une lettre en ce sens à la première ministre Christine Frédéric.

0: Fichette. Ils estiment que la tenue d'une investigation indépendante et transparente s'impose. Voici le directeur général de la clinique juridique de Saint-Michel, Fernando Belton.
1: Aujourd'hui, c'est aux politiques d'agir puis de venir avec des réelles solutions. Puis on pense que le mécanisme d'une enquête publique peut nous permettre de parvenir à la vérité puis de donner, en fait, les pleines mesures au gouvernement s'il le désire réellement de combattre cette problématique qui est le profil racial.
0: Québec a annoncé la semaine dernière la nomination d'un observateur indépendant à la suite de la suspension et la réaffectation de 16 agents en raison d'allégations de racisme.
2: Santé.
0: Les femmes enceintes de la TUC devront accoucher à Shawinigan en raison d'un manque de main-d'œuvre spécialisée cet été à l'hôpital de la TUC. Santé Québec-Mauricie, Centre du Québec, justifie le prolongement de cette pause en vigueur depuis le 12 mars en affirmant que les conditions nécessaires à une prestation de soins sécuritaires ne peuvent être réunies. Jusqu'à maintenant, 16 femmes ont dû accoucher à Shawinigan. La députée de la Violette-Saint-Maurice, Marie-Louise Tardy, déplore la situation par voie de communiqué. Elle affirme que le manque d'infirmières spécialisées est en fait connu et appelle Santé Québec à trouver des solutions à court terme. Toujours en santé, la première ministre du Québec vient d'annoncer la création d'un projet pilote de salles d'attente virtuelles et de téléconsultation et d'évaluation virtuelle. L'objectif est de moderniser l'accès aux soins de santé en utilisant les nouvelles technologies. Ces projets seront mis en place prochainement dans la région de la Naudière. Voici la première ministre.
3: Certains usagers, après avoir été évalués, étriés et considérés comme non urgents, pourront retourner à la maison durant la période d'attente avant la rencontre avec un médecin plutôt que de demeurer physiquement dans l'urgence tout en conservant leur ordre de priorité dans la liste d'attente. Imaginez ce que ça peut représenter pour des personnes aînées, par exemple, ou encore pour des parents avec des jeunes enfants.
0: Selon Christine Fréchette, les projets permettront d'évaluer si ces nouvelles façons de faire peuvent être appliquées à la grandeur de la province. Les maires de la MRC et de l'Érable unissent leur voix pour dénoncer le manque de financement du provincial pour les infrastructures d'eau. Les enveloppes gouvernementales ne sont pas assez lourdes pour respecter les normes sanitaires imposées par Québec. À Sainte-Sophie d'Halifax, le projet de réfection des réseaux d'égouts et d'aqueducs est sur la table depuis plus de 20 ans. Plessisville vit avec un avis de préventif d'ébullition de l'eau depuis 2023. Voici le maire Raphaël Guérard.
4: C'est plusieurs études qu'on doit faire. On doit présenter tout ça au ministère. Donc, à ce niveau-là, c'est pas qu'on fait pas nos devoirs, c'est une question que l'argent est pas là.
0: Le gouvernement du Québec a annoncé mardi $1 milliard aux municipalités pour les infrastructures d'eau. Le maire de Plessisville salue la décision, mais il nuance en disant qu'il ne s'agit que de 2% de l'argent sollicité pour les travaux dans sa municipalité. Et Notre-Dame-du-Mont-Carmel est aux prises avec un problème de chats errants, à un tel point qu'elle rappelle aux citoyens qu'il est interdit de les nourrir ou de les attirer. La municipalité n'est pas desservie par la SPA Mauricie, mais par Carrefour Canin. Par contre, le contrat ne traite que les chiens. Le maire Luc de Stallaire appelle à une conscientisation collective.
5: Je suis persuadé que des chats errants, il y en a partout dans toutes les villes et municipalités du Québec. Le but de tout ça, c'est que ces chats-là ne se reproduisent pas. Puis je pense qu'il y a personne qui veut qu'on augmente le nombre d'euthanasies et tout ça. Fait que réglons le problème à la base, d'où la publication de la municipalité de dire, regardez, c'est peut-être le geste le plus simple, c'est de pas nourrir là, ces animaux-là chez soi.
0: Des citoyens dénoncent plusieurs répercussions comme des bagarres durant la nuit, une forte odeur d'urine et des bris de revêtements extérieurs. Coup d'œil à la météo en terminant. Aujourd'hui, c'est quelques averses cessant en mi-journée, nuageux par la suite avec 60% de probabilité d'averse, maximum 19. Ce soir et cette nuit, nuageux, 60% de probabilité d'averse, minimum 15. Et demain, ce sera nuageux aussi avec des averses possibles. Risque d'un orage en après-midi, maximum 21. Voilà, c'était le Radio-Journal. 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

0: Miauten Témorin, merci d'écouter Point de repère. On finit chaque semaine en appelant des journalistes de partout au pays pour mieux comprendre les enjeux qui préoccupent leur monde, que ce soit sur le plan politique, culturel ou environnemental. Je tiens à dire que les potins sont aussi les bienvenus ici. Puis aujourd'hui, on met en lumière l'actualité de Terre-Neuve et Labrador avec Marie-Ève Dussablon, journaliste de Radio-Canada qui se trouve à Saint-Jean. Salut Marie-Ève!
1: Salut, Rosemée.
0: OK, on se lance. Qu'est-ce qui fait la une des journaux chez vous cette semaine?
1: Oh, on a l'augmentation des quotas de morue. D'abord, je vais vous mettre en contexte. Okay. La pêche à la morue, c'est une pêche historique ici. Donc, c'est très ancré dans la culture terre-neuvienne, même québécoise, dans le golfe près de la Basse-Côte-Nord. Mais en 1992, on a décidé d'imposer un moratoire sur la morue parce que l'espèce est en déclin. Ce qui a fait énormément mal à l'économie terre-neuvienne, c'est des dizaines de milliers d'emplois qui ont été perdus. Ouf. Et là, depuis 2024, bien, l'espèce tend à revenir. La morue du Nord, pour être exact, c'est pas la morue du Golfe. Et donc, les quotas, cette semaine, on a appris qu'ils ont augmenté, en fait, vendredi dernier. Les quotas ont augmenté de 55 % comparativement à l'an dernier sur la côte est de l'île de Terre-Neuve et aussi sur la côte est du Labrador, donc un peu plus au nord. On passe donc de 38 000 tonnes à 59 000 tonnes. Comparativement au quota des années 80, là, c'est absolument rien. Mais quand même, c'est un changement depuis le moratoire.
0: Est-ce que c'est une nouvelle qui a été bien reçue par tout le monde?
1: Non, pas par tout le monde. Et je vous explique. Parce que les pêcheurs des hauturiers, ça, c'est des grands bateaux qui vont au large. Ouais. Eh bien, du Labrador, ont pas reçu la même part des quotas que les pêcheurs des hauturiers du sud de l'île. Mais l'espèce, en ce moment, Rosemée, se trouve où? Au Labrador.
0: Donc, les pêcheurs... Comment on explique ça?
1: Pour vrai, c'est un peu difficile à expliquer. Je ne sais pas pourquoi exactement, c'est les pêcheurs du sud de l'île.
0: On comprend que ça crée des tensions.
1: Ça crée des tensions. Oui, exactement. Je pense aussi qu'on a choisi des compagnies qui pouvaient opérer à l'année longue. Ah. Donc, ça a peut-être influencé les choix. Eh bien, c'est sûr aussi que les industries en demandent plus. Ils se demandent, bon, ben, on aurait pu augmenter les quotas. Et là, on a les scientifiques qui disent, ben non, bon, minute, là, faut faire attention à notre belle morue qui vient de revenir.
0: Puis est-ce que scientifiques sont même contents déjà de cette augmentation?
1: Il y en a certains qui sont nuancés. Okay. Ils se disent, bon, ben, c'est quand même assez prudent. Il y en a d'autres qui disent, non, ça va vraiment trop vite. Mais l'espèce où on a peur, là, c'est le caplan. Le caplan, c'est la première source d'alimentation de la morue. C'est celle qui roule là, sur les plages en Gaspésie, oui. Aussi sur la Côte-Nord et ici. Elle ne fait pas juste rouler, elle s'accouple. En fait, elle fait l'amour sur les plages un peu partout. Et puis, bien, faut pas perdre cette espèce-là, le caplan, parce que sinon, bien, la morue ne peut plus se nourrir. Hmm. Alors voilà, ça a été quand même de grandes nouvelles. Là. Depuis vendredi dernier, on en a parlé abondamment.
0: Il y a aussi le sous-marin Titan qui revient dans l'actualité. Et là, moi, j'avais complètement oublié que ça avait un lien avec Terre-Neuve et Labrador. Je m'en excuse, Marie-Ève Dussablon.
1: Ben non, je comprends. En fait, l'incident en fait, a coûté la mort de 5 personnes. Ça s'est survenu en 2023, donc ça fait 3 ans. Puis peut-être pourquoi tu ne savais pas, c'est que ça s'est déroulé dans des eaux internationales.
0: Donc, on se rappelle que c'était l'appareil qui permettait à des passagers de naviguer vers le Titanic.
1: Exactement, d'aller voir l'épave du Titanic. C'est une compagnie américaine, je tiens à le préciser, c'est Ocean Gate. Mais le lien avec Terre-Neuve, c'est qu'ils ont quitté le port de Saint-Jean, ici à Terre-Neuve. Ouais. En 2023, ils ont navigué près de 740 kilomètres pour se rendre près de l'épave du Titanic. Donc, ça s'est pas produit dans des eaux canadiennes. Hein. 740 kilomètres, c'est quand même assez loin des côtes de Terre-Neuve. Mais... c'est là le problème, c'est que c'est un navire de marchandises canadien, le Polar Prince, qui est parti du port de Saint-Jean et qui servait à remorquer le Titan, donc le submersible, vers les sites de plongée. Ouais. Et c'est pourquoi que le BST, le Bureau de sécurité des transports, a pris 3 ans pour enquêter. Ils ont dit, OK, ben là, c'est parti d'un port canadien, la capitale de Terre-Neuve et Labrador. C'est un bateau de marchandises canadien qui a amené le submersible près de l'épave du Titanic.
0: Submersible qui a implosé, je le rappelle.
1: Oui, faut le mentionner.
0: Oui, donc on comprend qu'il faut trouver de nouvelles mesures pour éviter que ça arrive à nouveau, là.
1: Exactement. Puis Pêche et Océan Canada avait aussi participé à différentes activités avec Ocean Gate, notamment le Titan avant qu'il implose, et avait noté que les matériaux qu'avait utilisé la fibre de carbone bien, étaient révolutionnaires, mais dangereuses. Oh. Alors, c'est là que le Bureau de sécurité des transports dit bien, on le savait déjà et on aurait dû le communiquer un peu mieux entre les différents ministères du Canada. Donc, c'est ça. On a émis des recommandations. Là, je pourrais vous en parler vraiment pendant longtemps, mais en gros, c'est de mieux définir les critères de surveillance, oui. Établir des règles de sécurité plus strictes pour les submersibles, surtout, parce qu'il y en a d'autres là, au Canada en ce moment. Il y en a plein de plongées qui se font avec des submersibles. Donc là, il va falloir

0: Bien répondre à ces recommandations-là. On a 90 jours pour le faire du côté de Transport Canada.
1: OK, puis ça a été déposé aujourd'hui, hier, cette semaine?
0: Mercredi. Okay. Mercredi, j'ai travaillé là-dessus.
1: c'est votre dossier.
0: Oui, bien, je tiens à le dire, là, depuis que je suis arrivée à Terre-Neuve et Labrador, là, vous pouvez l'entendre par mon accent, je suis québécoise, là, mais les nouvelles pleuvent ici. C'est, ça, on n'arrête pas. Là. Il y a toujours
1: c'est
0: quelque chose qui se passe.
1: C'est stimulant pour une journaliste, Marie-Ève Dussablon.
0: Ben oui, c'est stimulant. Puis moi, j'ai parcouru quand même le pays avec Radio-Canada. Ouais. Je suis allée en Alberta, à Ottawa. J'ai passé 5 ans à Montréal. Puis depuis que je suis arrivée ici, là, je parle de d'autres choses. Là, mais mon expérience personnelle, c'est que c'est tellement de fun. C'est tellement une belle province, Terre-Neuve et Labrador. Puis non, on manque pas de sujets en tant que
1: quelle
0: journaliste.
1: Quelle bonne ambassadrice vous faites.
0: Mais je sais. Nommez-moi quelqu'un.
1: Un autre dossier important cette semaine dans l'actualité de Terre-Neuve et Labrador, c'est une possible grève chez Marine Atlantique.
0: Oui, Marine Atlantique, en fait, c'est une société d'État. Donc, ça appartient au Canada. Et oui, possible grève. Marine Atlantique est le seul lien de Terre-Neuve et Labrador avec la Nouvelle-Écosse. Donc, ça, on veut sortir de l'île. Parce que pour les gens qui ne savent pas trop, là, tu sais, des fois, Terre-Neuve et Labrador, c'est nébuleux, c'est bien caché du reste du pays. On est les derniers, d'ailleurs, à avoir, avoir intégré le Canada. Eh bien, c'est une île. Donc, si on veut partir de l'île, il faut soit prendre l'avion ou soit prendre le traversier. Donc, Marine Atlantique, c'est hyper important pour pouvoir se rendre en voiture de l'autre côté, donc en Nouvelle-Écosse. Il y a un autre traversier, mais je le recommande plus ou moins. C'est celui qui se trouve au nord de l'île, donc qui relie Blanc-Sablon à Sainte-Barbe. Mais là, imaginez, faut vous prenez le traversier, puis après ça, vous faites toute la route du Labrador pour revenir. Donc,
1: c'est un enjeu qui est important pour les gens de la région, de la province, mais aussi pour les touristes qui ont fait des réservations cet été.
0: Oui, vraiment, parce que là, en fait, le syndicat Unifor des travailleurs demande des meilleures conditions. Ils se sont pas entendus avec Marine Atlantique. Donc là, on demande de réduire le nombre d'heures de travail, de peut-être réduire même le nombre de journées. Mais en ce moment, on est à pleine capacité. Il y a presque même plus de place pour les touristes pour venir ici.
1: C'est un enjeu grave pour beaucoup de gens.
0: C'est un enjeu. Et aussi, Marine Atlantique réplique en disant, vous pouvez pas faire ça parce que le Conseil canadien des relations industrielles avait conclu en 2004 que les activités de la société d'État, Marine Atlantique, c'est un service essentiel. Donc, ne peut pas être réduit. Alors là, le syndicat dit, on veut refaire tout ça. On va connaître la décision du Conseil canadien dans 10 jours.
1: Oh,
0: voilà.
1: Mon Dieu, je suis soudainement très excitée par l'actualité de Terre-Neuve et Labrador.
0: C'est vrai, c'est excitant.
1: Marie-Ève Dussablon, vous êtes journaliste basée à Saint-Jean. De quel grand dossier voulez-vous particulièrement parler à notre auditoire aujourd'hui?
0: Bien, je travaille sur un dossier qui me tient à cœur. Ça fait environ 2 semaines que je travaille là-dessus et j'en ai pas parlé encore. Là. Ça va sortir la semaine prochaine.
1: C'est une exclusivité. Nous aurons droit à des informations inédites.
0: Oui, volez pas mon sujet, s'il vous plaît.
1: Jamais de la vie.
0: Ah, les autres journalistes là à la maison, là, ne volez pas mon sujet. En fait, c'est que il y a une vague d'immigrants francophones qui a fait son entrée ici, surtout dans la capitale Saint-Jean-de-Terre-Neuve, et des immigrants francophones du Québec. Pourquoi? Parce que le programme de l'expérience québécoise a fermé, va rouvrir le 2 juillet, là, c'est ce qu'on a entendu, mais quand même, la confiance est brisée, il est trop tard pour les gens qui ont déjà immigré ici. Mais c'est des gens, en fait, des immigrants temporaires qui savaient plus quoi faire et qui trouvaient ça trop difficile avec les restrictions quant à l'immigration du Québec. Et donc, ils sont arrivés et massivement par ici, là. On ne sait même plus comment bien les accueillir.
1: Parce qu'ils sont francophones, puis bon, évidemment, il y a des francophones à Terre-Neuve et Labrador, mais dans ma tête, c'est pas instinctif que de déménager à Terre-Neuve en tant que francophone.
0: Ben non. Non, c'est des immigrants francophones ou qui ont appris le français. J'ai parlé à un jeune homme ukrainien qui a appris le français et j'ai fait une entrevue avec lui. Il a un excellent français, là. Donc, il a appris, il a eu un travail et puis, boum, il s'est dit, là, il n'y a plus d'avenir pour moi dans cette province-là.
1: Puis pourquoi ils s'en viennent particulièrement chez vous, Marie-Ève Dussablon?
0: Les règles sont moins strictes, apparemment.
1: Vrai?
0: Oui, apparemment que les règles sont moins strictes. Donc, on les accueille peut-être plus massivement. Et on a des organismes ici francophones qui sont prêts à les aider pour leur trouver un logement, un emploi. Mais là, on demande au provincial ici, au ministère du responsable, en fait, de l'immigration, de donner un peu plus de sous parce que c'est le provincial qui gère.

0: pour les résidents temporaires. Donc, c'est pour ça aussi que le Québec a arrêté pour mieux contrôler son immigration.
1: C'est super intéressant. Quand est-ce qu'on va pouvoir prendre connaissance de votre dossier, puisque vous venez de vous scooper vous-même?
0: La semaine prochaine.
1: Super! On va regarder ça. Oui. Mis à part les quotas de Morue du Nord, côté politique, qu'est-ce qui fait jaser à Terre-Neuve et Labrador aujourd'hui?
0: Churchill's Falls.
1: Encore.
0: Puis là, on pourrait en parler longtemps, Rosemie, mais est-ce qu'on veut se lancer dans ce sujet?
1: On veut pas, mais je peux faire juste une courte mise en contexte pour l'auditoire qui se demande peut-être de quoi. Donc, je rappelle que le gouvernement cherche à bonifier l'entente de 2024 qui vise à remplacer le contrat de 1969 de Churchill Falls qui permet à Hydro-Québec d'acheter presque toute la production de la centrale hydroélectrique à faible coût. Là, la négociation a repris il y a quelques jours entre le premier ministre de Terre-Neuve, son homologue québécoise. Il y a des intentions claires, une liste de priorités qui a été dressée. On en est là.
0: Oui, on veut vraiment, là, en gros, on veut que ça serve au mieux les intérêts des Terre-Neuviens. Et le comité d'experts qui a revu l'entente de principe, hein, c'était pas une entente officielle, entre l'ancien gouvernement et Québec, dit non, ça ne sert pas assez les intérêts des Terre-Neuviens. Donc, on repart. Mais là, on est en négociation et apparemment que ça va plutôt bien. On devrait avoir une réponse.
1: Hey, les prochains jours seront fastes de votre côté. On poursuit notre tour de l'actualité de Terre-Neuve et Labrador avec vous, Marie-Ève Dussablon. Côté sport, quoi de neuf?
0: Coupe du monde. Hier, on s'est tous rendus au Duke of Dotworth. C'est là qu'on sert les meilleurs fish and chips.
1: Tout le monde était là.
0: Ouais. Tout le monde était là, mangeait. Tout le monde était là. C'était plein. 500 000 personnes, toutes dans un bar.
1: Wow.
0: Non, mais sincèrement... Moi, je suis arrivée, je pense que la game avait commencé depuis 5 minutes. Et le bar était carrément plein, là. C'était vraiment beau à voir. Les gens criaient, puis en plus, il y a eu victoire. Donc, oui.
1: C'est une belle
0: saison
1: sportive de votre côté parce qu'il y a aussi Alex Newhook, grand héros de Terre-Neuve et Labrador, de Saint-Jean, même natif de ce coin-là. Évidemment, je parle du joueur de hockey de Montréal. Mm-hmm.
0: Oui. Puis j'ai été quand même surprise. J'ai sorti un article en fait pendant les séries éliminatoires parce que je m'étais aperçue à quel point que les Terre-Neuviens supportaient les Canadiens de Montréal. Puis je me suis dit, ben voyons, comment ça, tu sais, on soutient autant les Canadiens de Montréal. Ben il y a Alex Newhook, mais aussi historiquement, ben comme il y a pas d'équipe canadienne dans la Ligue nationale ici à Saint-Jean-Terre-Neuve, mais on choisissait soit entre Toronto et Montréal, et la plupart ont choisi Montréal. C'était qui est la plus près là, dans l'Est.
1: C'est peut-être à cause de toutes ces personnes qui ont immigré chez vous.
0: Peut-être aussi. Ça aide, c'est certain. Il y a quand même, on entend beaucoup là, l'accent québécois, là.
1: Voilà.
0: Surtout depuis l'arrivée des touristes. La belle saison tant à commencer. J'entendais Véronique Mérand dire « Ah, météo fraîche, 18 degrés. » Mais je peux vous confirmer qu'on n'a pas eu ce degré depuis
1: non,
0: le début.
1: Il fait combien là, chez vous aujourd'hui?
0: Il doit faire 12 degrés.
1: Ah, 15. C'est frais quand même.
0: C'est frais. Ben, c'est l'océan, quoi.
1: On va passer aux pages culturelles de notre radio-journal au sujet de Terre-Neuve et Labrador.
0: Ouais.

0: qu'on entend, c'est la pièce Blue de Sherman Downey, un auteur-compositeur-interprète originaire de Terre-Neuve-et-Labrador qui a participé à la campagne de financement pour sauver la 50e édition du Folk Fest. Qu'est-ce qui se passe avec cet événement-là, Marie-Ève?
1: On n'avait plus de budget. On a eu vraiment des enjeux là, d'un point de vue financier. Mais grâce justement à cette campagne de financement, on va pouvoir présenter un festival écourté. Habituellement, ça se passe pendant 3 jours. Là, ce sera une seule journée et le 8 août. Mais quand même, c'est mieux que rien, on peut dire. On parle peut-être même d'un festival. On veut pas célébrer le 50e anniversaire comme ça. Donc, peut-être un 49.5. version du festival folk. Mais c'est une belle plateforme pour les artistes francophones, apparemment, pour le festival folk.
0: J'ai envie.

0: envie de vous amener maintenant du côté d'un festival de films indépendants parce que j'ai regardé un des courts-métrages qui sera présenté puis j'ai vraiment envie qu'on en parle ensemble. Oui. Donc, le Nickel Independent Film Festival du 22 au 26 juillet. Puis, il y a un court-métrage de 10 minutes sur les francophones qui sera présenté le samedi 24 juin. S'ils ne sont pas morts, ils sont encore vivants. De Maïka Hirsun, arrivée à Terre-Neuve il y a 3 ans. On va écouter un petit extrait avant d'en discuter ensemble.
1: Dans mon enfance, j'allais à Stephenville. Aussitôt que tu ouvres ta bouche, les gens te regardaient. Jack Attar. En voulant dire moitié indien, moitié blanc, qui parle français. OK? Pas une bonne affaire. Donc, j'ai encore une belle sœur, OK? Qui refuse de parler français à des gens de l'extérieur. Parce qu'elle est si traumatisée par ça. OK? Elle croit pas que ce soit français et pas, et bon. Oui. Il y a encore beaucoup de gens qui pensent comme ça. Oui. Les gens réalisent pas, mais les mots, ça laisse des traces.
0: Et c'est le conteur Marc Cormier qu'on entend sur le traitement des francophones dans un petit coin de Terre-Neuve et Labrador. Racontez-nous un peu le contexte dans lequel est né ce documentaire-là.
2: Oui, ben en fait, Maïka Hirsun a participé à un... en fait, c'est une course des régions. Donc, ça vient du Québec, mais on peut y participer en tant que francophone hors Québec. Et puis, elle avait 6 semaines pour créer un documentaire de 10 minutes. Et là, elle essayait de chercher des gens, des francophones, ici à Saint-Jean-de-Terre-Neuve, mais elle trouvait ça plus ou moins intéressant. Bon, il y a beaucoup de Français, beaucoup de Québécois. Elle voulait vraiment parler avec des francophones de langue maternelle de la place. Donc, elle a pris sa voiture. Elle a chauffé environ 9 heures de route parce que c'est quand même assez loin là, sur la côte ouest de Terre-Neuve. Donc, il faut rouler pendant 9 heures. Et elle a rencontré Marc Cormier, aussi Gary Michael Marsh, qu'on peut entendre dans le documentaire, qui lui dit aussi que sa mère, je pense, parlait français et puis qu'elle l'a perdue au fil du temps.
0: D'ailleurs, lui ne parle pas français. Il parle anglais. Il raconte une langue comme un souvenir, finalement.
2: Exactement. Puis, c'est un peu le phénomène qui se passe en ce moment dans la francophonie, surtout de l'ouest de l'île. C'est qu'on parle français dans les écoles maintenant, mais par la suite, dès qu'on rentre dans notre quotidien, qu'on va travailler ou on entre à la maison, bien, on va recommencer à parler anglais. Donc, on perd notre langue. Mais ce court documentaire-là de 10 minutes risque d'être disponible après son parcours dans les festivals. Ouais. Et c'est vraiment intéressant. Je trouve que c'est bien raconté. Les images sont belles. C'est pas éthique et comme vous dites, bien, ça met en lumière des réalités bien, qui sont connues. Puis pas juste à Saint-Jean-Terre-Neuve ou à Terre-Neuve, un peu partout dans la francophonie hors Québec.
0: Oui, beaucoup de gens pourront s'y reconnaître. C'est aussi super touchant. Mais moi, je ne savais pas que les francophones avaient été à ce point discriminés. Puis je me demandais, est-ce que c'est une tension qui se sent toujours aujourd'hui, Marie-Ève Sablon?
2: Oui, c'est une bonne question. Je la sens pas beaucoup, pour vous dire... Pour vraiment vous dire, là, personnellement, depuis que je suis arrivée ici, je trouve que les gens sont très accueillants. T'sais, on dit que les Terre-Neuviens sont gentils, mais c'est vraiment vrai. Je trouve que les Terre-Neuviens me font beaucoup penser aux Québécois aussi, dans le sens qu'ils ont leur culture, ils ont presque leur langue, là. Ils ont des slangs quand même bien propres à eux pour les Terre-Neuviens. Et donc, ils me font vraiment penser... avec les Québécois, avoir une identité culturelle forte. Mais c'est sûr que, je dirais peut-être, il y a peut-être des questionnements sur le fait qu'on est tellement une communauté minoritaire ici. Parce que Terre-Neuve... 2000, 3000.
0: Oh, okay.
2: Vraiment pas beaucoup. Là. Mais en même temps, c'est, Terre-Neuve et Labrador, c'est environ 500 000 personnes. Mm-hmm. C'est vraiment une petite population dans une grande province. Mm-hmm. Et puis, à Saint-Jean, là, la capitale, on est 100 000, 200 000, là, si on va un peu plus loin que la métropole. Mais bref, les gens peut-être se questionnent sur les droits des francophones. Pourquoi on investit dans les francophones quand on est une petite minorité? Mm-hmm. Alors, il y a peut-être ça. Il y a aussi les Québécois, pas les Québécois, mais les Terre-Neuviens, des fois. Moi, plusieurs personnes m'ont dit, je me sens pas à l'aise d'aller au Québec, par exemple. Ils disent, je vais pas pouvoir parler anglais. On se fait discriminer aussi. Donc, il y a comme un double discours. Oui, vraiment. Ouais. Ils sentent qu'ils se font de plus en plus discriminer quand ils vont au Québec, mais je leur dis, si vous êtes touriste, puis vous allez au Québec, c'est correct, mais
0: bien
2: quand
0: sûr.
2: On s'établit, c'est autre chose. Mm-hmm. C'est comme moi, j'arrive à Terre-Neuve et Labrador, bien, je vais parler un peu anglais, c'est certain.
0: Encore une fois, une excellente ambassadrice, mais cette fois du Québec à Terre-Neuve.
2: Oui, c'est vrai.
0: Vous créez des ponts, Marie-Ève du Sablon, c'est inspirant. On s'en va complètement ailleurs pour terminer, dans la section potin, s'il vous plaît. Qu'est-ce qui fait jaser à Saint-Jean cette semaine?
2: Ben là, ça peut paraître stupide, mais moi, je trouve ça vraiment drôle. C'est des canards. OK, c'est des statues de canards.
0: Dans des potins artistiques, animaliers.
2: Oui, c'est ça. C'est des statues de canards que les gens achètent, puis ils se vendent quand même à des prix assez élevés. Et puis on les déguise. Donc, par exemple, Shania Twain, je pense qu'elle était venue pour le Churchill Festival. Quand elle était venue, les gens la déguisaient leur canard comme Shania Twain.
0: On les met où, nos canards?
2: Devant chez soi.
0: Grands canards.
2: Oui, ce sont déguisés. De grands canards. Oui, déguisés. mais sinon, comme potin, je le sais pas.
0: Ben, c'est un potin
2: trop.
0: De décoration.
2: Décoration.
0: C'est pas mauvais. Marie-Ève du Sablon, je suis satisfaite.
2: Ici, à Radio-Canada aussi, je ne sais pas ce qui se passe avec des petits canards, mais on a une série de petits canards, une dizaine, qui des fois sont volés. Des fois, on les retrouve. Je ne sais pas qui s'occupe de ça. Mais
0: ça, c'est un balado d'enquête fascinant qui est en train de se dessiner sous vos yeux, Marie-Ève.
2: Oui.
0: Enquêtez, s'il vous plaît, sur ces vols de canards à Terre-Neuve, à défaut d'en déguiser un sur votre Porsche. Merci beaucoup.
2: Merci à vous. Ça montre tout l'humour de Terre-Neuve.
0: Je suis déjà charmée. Merci beaucoup, Marie-Ève du Sablon. Je rappelle que vous êtes journaliste pour Radio-Canada, basée à Saint-Jean. Merci aussi à mes chers collègues à la recherche. Se sont alternés cette semaine la chef recherchiste Caroline Duplessis, Sylvain Houde, Catherine Amélie Meury, Marie-Josée Dion, Ariane Léonard, Camélia Desrosés, Étienne Larrivée-Roy et Malina Via. Les adjoints à la réalisation, toujours en alternance, Pauline Pellicot, Pierre-Antoine et Sandrine Bélanger-Mona à la terre. C'est parce qu'il faut que j'arrête de dire en alternance, mais en même temps, c'est important. Donc, disons, à tour de rôle cette fois, à la technique, Pierre Plante et Daniel Haussan. Les Édimestres à tour de rôle, Hamza Abouelou-Afa et Jean-Baptiste Demouy. Et à la réalisation, toujours là, Maude Véronique Cholette. Lundi prochain, on va se laisser inspirer par Dominique Fils-Aimé. On va noter les recommandations de lecture et application d'Ariane Cipriani et Alexandre Shields pour mieux comprendre notre monde. Benoît Roberge va sortir de sa chambre d'écho en découvrant la danse en ligne et on va se demander si on est en train de devenir des poules de luxe quand on voyage. Question plus sérieuse qu'il n'y paraît. Merci d'avoir été avec nous. Bonne fin de semaine.
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Bonjour, bon dernier jour de la semaine. Dernière journée de la saison pour moi, puisque je serai en pause cet été. C'est Mathieu Bellumeur qui va prendre la relève dès lundi pour un mois. Puis Laurence Martin va s'installer au micro jusqu'à mon retour le 17 août. J'en profite donc pour vous saluer, vous remercier également, où que vous soyez dans le monde. Puisque même si je commence toujours l'émission en saluant nos auditeurs partout au pays, parce qu'évidemment, on est une émission d'affaires publiques pan-canadiennes avec des sujets canadiens, québécois, mais je sais que vous êtes nombreux à nous écouter ailleurs parce que vous nous écrivez par courriel ou via la bulle de conversation sur l'application. Vous nous écrivez de France, d'Espagne, d'Angleterre, des États-Unis. Cette semaine encore, un auditeur, André, qui vit dans les Laurentides, nous a dit qu'il nous écoutait lorsqu'il se déplace en Amérique latine et en Europe pour garder un lien avec ce qui se passe ici. Je me souviens d'un couple qui faisait de la randonnée dans les Alpes qui m'avait écrit pour me dire qu'il m'écoutait chaque fin de journée. Les conditions météo semblaient épouvantables, les journées très difficiles, et il me disait que ça les réconfortait de nous écouter via l'application. Alors bref, je sais que vous êtes nombreux, présents, engagés, et ça fait chaud au cœur, peu importe vous êtes où sur la planète, de savoir que vous faites partie.

0: partie de la famille de Midi Info. Et je voulais aussi, en cette dernière de la saison, lever mon chapeau à Olivier Bernard, alias le pharmacien, qui a remporté hier le plus prestigieux prix de journalisme au Canada, le prix Michener. Olivier Bernard n'est pas journaliste, vous le savez, il est pharmacien, mais sa série Balado Dérive, c'est vraiment du travail journalistique, fait dans les règles de l'art, et le comité de sélection l'a reconnu. C'est très, très rare qu'un non-journaliste l'emporte. En fait, je ne me souviens pas que ce soit déjà arrivé, que quelqu'un qui n'est pas journaliste de formation et qui ne travaille pas dans les médias remporte ce prix-là. Et c'est encore plus rare que ce soit un balado qui l'emporte. Ça aussi, c'est très rare qu'il a lui-même réalisé, qu'une seule personne ait tout fait le travail. C'est assez exceptionnel. Donc, bravo, Olivier Bernard. C'est vraiment un beau prix, très mérité. Sinon, parmi les sujets à l'émission, on va tenter de comprendre ce qui se passe avec le gouvernement israélien de Benjamin Netanyahou, qui vient de signer un cessez-le-feu avec le Hezbollah pour le conflit au Liban, mais tellement tardivement, et le cessez-le-feu semble si fragile que la délégation iranienne a refusé de se rendre en Suisse pour commencer les négociations formelles sur un accord de paix avec les États-Unis, parce que ces négociations sont conditionnelles à la fin des hostilités au Liban. Et Israël, visiblement, hésite à rendre les armes sur ce front. Alors, on va faire le point là-dessus vers 12h10. Puis, Lionel Carman va être avec nous pour un dernier tour de piste, lui qui va quitter la vie politique dans les prochaines semaines, lors des prochaines élections. Il n'y a pas eu un parcours facile, Lionel Carman, en politique. Alors, on va lui en parler. Et un autre départ qui nous marque, c'est celui de l'analyste de tennis, Hélène Pelletier, qui nous accorde sa première entrevue un peu plus tard à l'émission. Elle a annoncé, à la surprise générale, qu'elle quitte RDS après 37 ans à l'antenne. Elle a fait ça le 7 juin dernier, après la finale à Roland-Garros. Elle n'a pas accordé d'entrevue depuis. Elle dit que ce n'est pas l'heure de la retraite. Alors, qu'est-ce qu'elle nous réserve? On va lui poser la question vers 12h45. Mais d'abord, on se rend à Vancouver au lendemain de cette victoire historique de l'équipe canadienne en Coupe du monde de soccer. Mon collègue Olivier Tremblay est sur place. Bonjour Olivier.
1: Bonjour Alec.
0: Alors, victoire décisive de 6-0 contre le Qatar, assombrie par contre par la blessure subie par Ismaël Koné qui s'est brisé la jambe. Malgré tout, l'ambiance était à la fête hier à Vancouver, là.
1: Oui, il y a eu un petit coup de mou hein, quand même, je vous avouerai, là, dans les minutes qui ont suivi la blessure d'Ismaël Koné. C'est compréhensible, là, un murmure qui a gagné le stade tranquillement quand la foule à Vancouver a compris la gravité de la situation. Mais Ismaël Koné, c'est tout à son honneur. Encore un jeune professionnel, mais qui a montré une force de caractère extraordinaire en s'assoyant sur la civière quand on l'évacuait. Pour rassurer le public un peu aussi, hein, pour avec le pouce en l'air, saluer le public qui l'acclamait. Donc, on était en mesure de reprendre la fête à Vancouver et les Vancouverois ont assurément répondu présent. Je vous avouerai que là, en avant-match, c'était difficile d'avoir de la réception cellulaire dans les environs du stade BC Place. Beaucoup de monde habillé en rouge, une marche où est-ce qu'il y avait des fumigènes, ça sentait le soufre autour du stade, une belle ambiance. La ville qui était soccer hier et qui continue de l'être parce qu'il y aura en plus, même ce week-end, un autre match entre l'Égypte et la Nouvelle-Zélande avant que le Canada rejoue le 24.
0: Est-ce qu'on a des nouvelles d'ailleurs de l'état de santé d'Ismaël Koné?
1: On a essayé de creuser là ce matin depuis qu'on est levé. Pas de nouvelles fraîches pour l'instant. Cela dit, l'équipe du Canada qui a annoncé là aux Aurores qu'il y aurait un entraînement, c'est à 10h30, heure du Pacifique, donc 13h30, heure de l'Est. En toute transparence, Alec, on est en route pour le campus de l'Université de la Colombie-Britannique. On va voir si les garçons ont bien dormi après avoir vécu des émotions comme ça et s'ils ont des nouvelles de leur coéquipier.
0: Oui, parce qu'il est très tôt chez vous, effectivement. Là, la journée ne fait que commencer du côté de la Colombie-Britannique. Avec cette victoire, donc, le Canada est maintenant quasiment certain de passer aux rondes éliminatoires, parce qu'on a un match nul et une victoire. N'empêche que le match de mercredi prochain contre la Suisse va être très important.
1: Et c'est presque inespéré pour le Canada, parce que je vous avouerais que avec le groupe qui semblait passablement équilibré avant le début du tournoi, les perspectives que le Canada puisse, à ce stade-ci de la compétition, espérer accrocher la première place, semblait plutôt mince, ou du moins ça allait être un gros contrat pour cette équipe-là. Mais soudainement, elle est tout à fait dans le siège du conducteur, avec tous les buts. Oui, hier, j'espère que ça se sentait à la télévision, parce qu'au stade, on le sentait qu'en deuxième mi-temps, après la blessure d'Ismaël Koné, les Canadiens avaient le goût de faire mal au Qatar, pas avec leur jambe, bien sûr, mais avec le ballon, on voulait marquer le plus de buts possible pour un peu venger leurs frères. Mais

aussi parce que sur le plan comptable, c'est super important quand il s'agit des bris d'égalité dans ce groupe. Il est très possible que, ben, en fait, un match nul contre la Suisse, ça donnerait une égalité en tête de ce groupe entre la Suisse et le Canada. Mais

0: qui fait la vie dure à l'adversaire et qui vraiment soutient son équipe et la porte vers potentiellement de très hauts sommets qu'on n'en a jamais vu pour l'équipe masculine.
1: Oui, Jesse March, l'entraîneur du Canada, n'a même pas eu besoin d'utiliser Alphonso Davies hier, qui était disponible, rétabli de sa blessure, l'arrière latéral gauche, capitaine du Canada, grande vedette. On l'a ménagé, évidemment, puisqu'on était en avance dans la partie, puis on n'avait pas besoin de le faire jouer, mais on peut penser qu'il va jouer contre la Suisse, là, Olivier, là.
0: Ben, c'est du moins ce qu'on souhaite dans le camp canadien. J'ose croire qu'on n'a pas été, qu'on reste professionnel et qu'on n'a pas été refroidi par ce qui s'est passé dans le cas d'Ismaël Koné, parce que les circonstances, quand même, c'est ce qui est tannant dans tout ça, c'est que le match à 3-0, le match était essentiellement plié. Jesse Marsh, après la rencontre, a dit que bon, le joueur qui est arrivé en question est venu s'excuser dans le vestiaire, qu'il semblait pas y avoir d'intention malicieuse, mais c'est le danger parfois quand on joue contre ce genre d'adversaire-là qui, sur le papier, est plus faible et qui n'est plus dans son match. Et on voudra éviter de prendre des risques inutiles là, pour, lorsqu'il s'agit d'Alphonso Davies. Donc, vous faites bien de le souligner, Alec. Je commence à déparler à ce stade-ci de la compétition. Vous faites bien de le souligner parce que franchement, Alphonso Davies, surtout les Vancouverois, ils espéraient hier. On le sentait. Il y avait beaucoup de chandails d'Alphonso Davies. Oui. Il est adoré ici à Vancouver. Il a fait ses premiers pas comme professionnel. On veut le voir jouer ici. Et ce match contre la Suisse va être absolument déterminant pour la suite des choses.
1: Olivier Tremblay à Vancouver, merci beaucoup.
0: Je vous en prie, au revoir.
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1: Politique fédérale du côté d'Ottawa, Valérie Gamache, bonjour.
3: Bonjour, Alec.
1: Alors, l'absence de Mark Carney pour la fin des travaux parlementaires hier a irrité les partis d'opposition, mais il était à Vancouver pour une annonce sur le logement et bien évidemment, il en a profité pour assister à la première victoire de l'histoire du Canada en Coupe du monde de soccer.
3: Voilà, et après donc cette partie, il s'est rendu dans le vestiaire de l'équipe canadienne pour un petit discours. On l'a senti émotif, M. Carney, lorsqu'il s'est adressé aux joueurs après cette victoire historique. Je vous rassure, là, rien à voir avec Emmanuel Macron, qui avait donné tout un show dans le vestiaire des Bleus après la victoire en 2018 contre la Croatie, où là, vraiment, M. Macron avait un enthousiasme, on peut dire pour le moins,
1: mais c'était
3: peu contenu.
1: C'était la grande finale aussi. C'était la grande finale,
3: oui, mais bon. Exactement. Mais M. Macron était débarqué en disant, vous avez mouillé le maillot, vous avez porté le pays. Là, M. Carney a été plus calme, mais quand même a partagé avec une grande sincérité toute la fierté que ces joueurs-là représentaient, l'inspiration pour tous les Canadiens. Et sur le plan politique, évidemment, c'est une belle occasion pour M. Carney de faire une opération d'unité nationale. C'est d'ailleurs un outil qu'il utilise souvent, c'est un outil qu'il aime bien parce qu'il aime le sport. Vous vous souviendrez pendant les séries éliminatoires de hockey, mais il y a aussi ce discours lors de la défaite de l'équipe féminine de rugby en Angleterre. Puis moi, je me souviens d'un voyage qu'on a fait récemment au sommet des pays nordiques en Norvège où il était passé encourager les fondeurs canadiens parce que cette fin de semaine-là, il y avait la Coupe du monde de ski. Mm-hmm. Donc, c'est vraiment un outil qu'il utilise dans le contexte actuel, évidemment, des négociations avec Washington où on a cet appel d'unité nationale. Bien, on sent que ça fonctionne bien pour lui. Mais ici, à Ottawa, son absence à la dernière période de questions, bien, ça n'a pas fait l'affaire des partis d'opposition. D'ailleurs, le chef conservateur lui a fait remarquer une autre fois qu'il avait manqué plus de 60 périodes de questions, dont 64, disent les conservateurs, où M. Carney était à Ottawa. Il ne s'est tout simplement pas présenté. Et c'est d'autant plus irritant, disent les bloquistes, que ces travaux-là se sont terminés évidemment sous le signe des bâillons. On a livré 21 projets de loi en 15 semaines, oui, mais il y en a 9 qui ont fait l'objet de procédures parlementaires. Alors, ce qui a fait dire hier dans les commentaires et dans les bilans des partis d'opposition que M. Carney a un mépris du travail parlementaire, qu'il se comporte comme un PDG, c'est de cette façon, disent les conservateurs, notamment que M. Carney gère le pays. Mais Alec, les oppositions ont beau reprocher à M. Carney ses absences, ses méthodes expéditives, il y en a pas moins qu'il est encore très largement populaire auprès des Canadiens. Hier, il a persisté. Quand on lui a posé la question, il a eu qu'une simple petite réponse en disant « un moment donné, il faut voter ».
1: Bon, d'accord.
3: Le message était clair, disons.
1: Les élus, eux, retournent donc à la maison pour l'été et il y a certains députés qui vont être en réflexion.
3: Bien, c'est la prétention du leader du gouvernement en chambre, Stephen McKinnon, qui parle entre autres des élus conservateurs qui vont peut-être réfléchir cet été parce que, dit-il, il y a de l'inconfort dans les rangs conservateurs et notamment, nous a-t-il dit hier, à cause de ce phénomène qu'il appelle un phénomène conspirationniste qui existe dans leur rang. Et ce qui lui fait

0: Dire ça, ben c'est les travaux autour du fameux projet de loi C-22. Vous savez, c'est ce projet de loi qui doit donner accès aux données numériques aux policiers. Mais ça a laissé un goût amer, ce projet de loi-là, parce que d'une part, on a forcé son adoption. Et bien que ça facilite l'accès aux policiers à certaines données-là, ben ce faisant, ça rend les données des Canadiens plus facilement accessibles. Et les conservateurs ont dit, ben c'est un peu Big Brother, ce projet-là, dans le sens où on se donne le droit de surveiller les Canadiens qui devront peut-être à leur insu là, donner accès à certaines informations au gouvernement. Alors, il y a l'impression, M. McKinnon, qu'il y a certains conservateurs qui, eux, ne s'opposaient pas à ce projet de loi-là et justement que s'ils l'avaient appuyé, les conservateurs auraient pu conserver leur étiquette de la loi et de l'ordre et que sur ce terrain-là, les conservateurs, au cours des derniers travaux parlementaires depuis janvier, ont peut-être aussi perdu du terrain. Et là, il y en a peut-être qui pourront se dire, ben dans le fond, la loi et l'ordre, c'est devenu davantage libéral que conservateur. Alors, est-ce que véritablement, c'est une réflexion qui va faire le chemin dans la tête de certains conservateurs. Pour l'instant, on le réfute du côté justement des conservateurs. On dit que M. McKinnon veut faire diversion à cause du manque de résultats du gouvernement Carney, entre autres, avec cette entente qui n'est pas venue avec Washington. Mais on ajoute quand même qu'il y a eu des bonnes discussions dans le caucus et même il y a le député Luc Berthold qui dit qu'il est très fier, lui, que justement il puisse se parler de façon très honnête dans le caucus, et il dit, nous, on peut se parler honnêtement en insistant sur le « nous, on peut le faire ». Alors voilà, tout le monde part se reposer en espérant des débats plus... je dirais plus calme, plus calme.
1: Ça aide toujours l'été à faire...
0: Absolument.
1: À faire table rase du passé, ouais, puis se calmer.
0: Le pouvoir du barbecue.
1: Ah, ça, c'est le pouvoir du barbecue et ne pas sous-estimer les pluchettes de blé d'Inde. C'est toujours très utile pour se calmer. Valérie Gamache, merci beaucoup, à la prochaine.
0: Au revoir.
1: Marie-Hélène Tremblay, à l'Assemblée nationale. Bonjour.
2: Bonjour, Alec.
1: Alors, même si la première ministre a elle-même dit qu'elle se représenterait dans sa circonscription de Sanguinet, sur la rive sud de Montréal, il y a toutes sortes de rumeurs qui circulent sur le fait qu'elle pourrait finalement peut-être se présenter dans Trois-Rivières, en Mauricie.
2: Bien, ce matin, Mme Fréchette était à Joliette pour annoncer la mise en place d'un projet pilote là, pour une salle d'attente virtuelle à l'urgence. Rappelez-vous, elle avait pris cet engagement lors de la course à la chefferie. Et lorsque la période de questions a commencé, la première question qui lui a été posée, justement, c'était de savoir où elle serait candidate. On s'attendait à ce qu'elle clarifie les choses. Bien, pas du tout. Non seulement le flou persiste, mais on sent vraiment que Christine Fréchette est tentée de se présenter en Mauricie. C'est d'ailleurs à Trois-Rivières qu'elle s'est lancée dans la course à la chefferie. Elle a tenu son premier bain de foule aussi au lendemain de sa victoire. Alors, quand Christine Fréchette-Alec répond « J'ai un attachement particulier pour Trois-Rivières, mes parents y vivent toujours », ben la tentation est assez forte de dire que la première ministre va quitter la Montérégie pour la Mauricie. Elle a pris soin d'ajouter qu'elle ferait une annonce dans Sanguinet lundi prochain. Une annonce d'impact, a-t-elle dit, qui est attendue par les gens de sa circonscription. Conscription peut-être, mais ce que les gens voudront savoir dans Sanguinet, c'est est-ce que vous serez notre candidate et aux prochaines élections à l'automne prochain. Alors, comme je vous le mentionnais, le jour de l'annonce du départ de Jean Boulay, la CAQ perd effectivement deux figures importantes en Mauricie, Jean Boulay et Sonia Lebel. Et cette région-là, la Mauricie, ben c'est quand même une région importante. On dit souvent que c'est une région pivot, là, la Mauricie, et ce sera encore plus vrai l'automne prochain. Alors, c'est peut-être pas un mauvais calcul de penser que Christine Fréchette pourrait être tentée d'y tenter sa chance, justement, histoire d'aider son parti à conserver ses acquis en Mauricie. En attendant de confirmer ses intentions, Christine Fréchette sera dans Brome, Missisquoi, demain pour y annoncer une première candidature. Il s'agit de Manuela Goya, une femme d'origine roumaine qui, jusqu'à tout récemment, travaillait chez Tourisme Montréal, mais dans le passé, elle a aussi été conseillère de Raymond Bachan lorsqu'il était ministre des Finances pour le Parti libéral. Alors, on va confirmer cette annonce demain matin là-bas. Et on comprend aussi que du côté de la CAQ, en ce moment, les annonces de candidature, ça va s'accélérer dans les prochaines semaines. Mais ce qu'on a hâte de savoir, évidemment, c'est qu'est-ce que Christine Fréchette va faire, Trois-Rivières ou Sanguinet. La réponse viendra assurément assez rapidement.
1: Et après le chef libéral, c'est au tour du chef conservateur Éric Duhaime de demander des excuses à Paul Saint-Pierre Plamondon du Parti québécois.
2: Dans un communiqué donc qui a été publié ce matin, Éric Duhaime écrit que le chef péquiste est en mode salissage. Il fait référence à la récente sortie de Paul Saint-Pierre Plamondon concernant le Parti libéral où il liait le crime organisé. Aussi à sa plainte au DGEQ qui accusait justement Éric Duhaime de fraude lors de la récente élection partielle dans Arthabasca. C'est vrai, Alec, qu'Élection Québec a fait parvenir dans les derniers jours les remboursements finaux là, des dépenses électorales d'Éric Duhaime. Cependant, dans son communiqué, il ne précise pas que le DGEQ a relevé un montant d'environ 5 600 $ de dépenses jugées non conformes. Et j'ajouterais que ça ne veut pas dire pour autant que le DGEQ n'enquête pas sur la plainte du PQ parce que il n'est pas tenu là, de révéler cette information-là. Donc, est-ce qu'on peut dire pour autant que le dossier est clos, comme le laisse entendre Éric Duhaime? Pas vraiment. Le chef conservateur, lui, n'a pas l'intention de faire comme les libéraux, d'envoyer une mise en demeure au chef du Parti québécois. Il ajoute, Éric Duhaime, que Paul Saint-Pierre Plamondon se gargarise des mots rigueur et intégrité, alors il devrait avoir l'humilité, pense-t-il, de s'excuser. Le principal intéressé, on le sait, est en France depuis quelques jours, jusqu'au 21 juin. Il n'a pas répliqué aux propos d'Éric Duhaime. Ceci dit, c'est peut-être de bonne guerre là, hein, que les chefs de parti s'en prennent aux meneurs dans les sondages, mais dans le cas qui nous occupe, à quelques heures du début officiel de l'été, on peut peut-être se permettre de leur souhaiter de prendre un peu de vacances, du soleil, du bon temps, histoire d'être en forme et surtout d'offrir aux électeurs une campagne électorale d'idées et non pas une campagne axée sur le salissage des adversaires. Comme disait Valérie, autour du barbecue, parfois, ça fait du bien, on décompresse, hein, et on espère des débats, autant à Ottawa qu'à Québec, finalement, des débats plutôt intéressants, axés sur les idées.
1: Oui.
2: Sur ce, vous aussi, Alec, je vous souhaite de bonnes vacances.
1: Pareillement, Marie-Hélène, et on se retrouve le 17 août. Merci beaucoup.
2: Au revoir.
1: Au revoir.
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1: Marie-Hélène vient de l'évoquer brièvement. La première ministre Christine Fréchette a annoncé ce matin le lancement d'appels d'offres pour des projets pilotes de salles d'attente virtuelles pour moderniser l'accès aux soins. Le projet pilote sera dans la région de Lanaudière pour commencer. Alors, comment ça peut s'articuler sur le terrain des salles d'attente virtuelles aux urgences? J'en parle avec le docteur Gilbert Boucher. Il est président de l'Association des spécialistes en médecine d'urgence du Québec et urgentologue à l'Institut de cardiologie de Montréal. Docteur Boucher, bonjour.
4: Bonjour, M. Castonguay.
1: Alors, pour vous, est-ce que c'est une bonne initiative, cette création de salles d'attente virtuelles?
4: C'est un projet pilote. Hein. Il faut comprendre que pour les patients, c'est sûr que ça peut être une bonne idée. On le sait, là, il y a des patients qui viennent nous voir. On le voit tout de suite quand il y a trop de patients qui attendent, qui vont attendre 6 à 12 heures, alors que de retourner à la maison en attendant leur tour, ça peut être une bonne nouvelle. Par contre, nous, les soignants, on a quand même, il y a plusieurs enjeux qu'il va falloir qu'on adresse dans les prochaines semaines et prochains mois avant que tout ça puisse mettre en branle. Il y a un côté sécuritaire. Hein. Il faut comprendre que quand vous attendez dans la salle d'attente, il y a quand même des réévaluations périodiques qui se font sur les patients. Alors, si ces patients-là retournent à la maison, ils se retrouvent un petit peu à eux-mêmes, il va falloir qu'ils soient capables de revenir nous voir, qu'ils comprennent que si les choses se détériorent, qu'ils reviennent nous voir à l'urgence. L'autre gros aspect, c'est qu'on va avoir besoin d'aide. On a besoin de support, l'appel d'offres, oui, c'est un programme pour les urgences virtuelles, mais on va avoir besoin aussi de support administratif. Déjà, en ce moment, là, il y a beaucoup d'infirmières puis de médecins qui sont pris pour appeler les patients dans la salle d'attente, quand c'est pas carrément d'aller les chercher puis de changer les draps dans nos salles, parce qu'il manque de commis, qu'il manque de personnel. Si on met un programme comme ça en place, il faut pas que ce soit eux qui se ramassent à le faire. Sinon, on va encore voir moins de patients. Puis ça serait inacceptable. Finalement, qu'est-ce qui nous fait le plus peur? C'est qu'en ce moment, il y a déjà 11 à 12 % de nos patients qui repartent sans voir de médecin. Alors, il va falloir garder la fonction primaire de l'urgence qui est de voir les patients urgents. Si ces patients-là, il faut comprendre, si ces patients-là restent sur nos listes à être vus, puis qu'il faut les voir, deux, trois jours plus tard, est-ce qu'on va voir des P5 qui attendent depuis deux jours? On va voir les patients qui arrivent là, à l'urgence avec des gros mal de ventre, grosse douleur à la poitrine. Il va falloir qu'on trouve un moyen pour que ça soit sécuritaire puis qu'on garde notre mission. Il va falloir que la première ligne soit plus accessible puis probablement qu'elle devienne obligatoire. Hein. En ce moment, quand on réoriente quelqu'un, quand on vous offre un rendez-vous le lendemain dans une clinique, vous avez le droit de dire non puis de rester dans nos urgences. On ne faudra pas qu'on laisse ces gens-là rester dans des salles d'attente virtuelles parce que sinon, l'urgence va devenir la porte d'entrée pour absolument tout au Québec.
1: Savez-vous, Dr Boucher, si c'est quelque chose qui existe ailleurs? Est-ce qu'on s'inspire de salles d'attente virtuelles aux urgences dans d'autres pays?
4: Définitivement, ça se fait aux États-Unis. Il faut comprendre que les temps d'attente là sont souvent beaucoup moindres. C'est souvent plus dans des centres d'urgent care center, qui appellent en anglais, je m'excuse de l'anglicisme, mais c'est des centres où est-ce qu'il y a des patients qui sont moins malades. Alors, c'est un petit peu ça qu'on va avoir dans nos salles d'attente. C'est sûr, le problème, c'est qu'on a énormément d'attentes. Vous savez, en ce moment, ça arrive que les patients attendent 12, 18, 24 heures pour être vus, puis les taux de quitter sans être vus, là, on est vraiment les plus hauts au Canada. C'est là que ça devient problématique. Puis c'est là qu'il va falloir s'asseoir avec Santé Québec puis les différents groupes pour trouver un moyen que oui, c'est définitivement sécuritaire pour certains patients d'aller attendre dans leur, à la maison, mais il ne faudra pas non plus qu'on embourbe le système avec tous ces patients-là qui n'ont pas vraiment besoin d'être à l'urgence.
1: Pour que ça fonctionne, me semble-t-il aussi qu'il faut habiter près de l'hôpital parce que bon, si on est à une demi-heure, 45 minutes, une heure de route de l'hôpital en question, on vous retourne chez vous, puis là on se fait appeler, puis il faut être là en 15 ou 20 minutes. Je veux dire, ça sera pas toujours simple pour les gens de retourner attendre à la maison, là.
4: C'est le premier commentaire que les gens de Joliette, les gens de l'hôpital de Joliette nous ont dit, c'est pour nous, les patients qui restent loin, ils ne pourront pas faire ça. Puis effectivement, il va falloir le voir. Mais encore là, on a des pics d'achalandage des fois à l'urgence où est-ce qu'on le sait que les gens vont attendre 10, 12, 16 heures. Alors peut-être là, ça sera possible. Mais oui, ça ne sera pas possible pour tout le monde. Puis il va falloir qu'on commence tranquillement parce qu'encore là, le côté sécuritaire pour les patients est vraiment très important. On ne peut pas se permettre que quelqu'un vienne au triage, qu'on retourne à la maison puis qu'il décède à la maison. Alors, il va falloir qu'on mette des bonnes balises. Puis c'est pour ça qu'il va y avoir des rencontres tout l'été pour mettre ça en place parce que juste comme ça, là, il y a quand même plusieurs choses qu'il va falloir qu'on règle.
1: Docteur Gilbert Boucher, merci pour les explications.
4: Ça fait plaisir, M. Castonguay.
1: Au revoir. Je rappelle que vous êtes président de l'Association des médecins spécialistes, dont des spécialistes en médecine d'urgence, du Québec et urgentologue à l'Institut de cardiologie de Montréal.
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1: Andréanne, bonjour.
0: Bonjour, Alec.
1: Alors, c'est bientôt la fin des classes pour les écoliers, c'est l'heure des vacances. Mais pour les familles qui vont partir en voyage à l'étranger, mauvaise nouvelle, le dollar canadien perd du terrain.
0: Oui, bon, je sais que les Canadiens sont quand même moins nombreux à se rendre aux États-Unis là, depuis un an et demi, mais pour ceux qui prévoient quand même un séjour au sud de la frontière, effectivement, le pouvoir d'achat s'érode en ce moment parce que le dollar canadien vient de toucher un creux en 14 mois face au dollar américain. En ce moment, un dollar canadien, ça vous donne à peu près 70,75 cents américains. En fait, on s'approche d'un creux qu'on n'a pas vu depuis 2009. Donc oui, il y a beaucoup de pression en ce moment sur la devise et ça veut dire que les voyageurs en ont moins pour leur argent. Et en fait, ce qu'on observe, c'est le dollar canadien est sous pression comme bien des devises ailleurs dans le monde face au dollar américain parce qu'à la suite de la rencontre de la Réserve fédérale américaine cette semaine, au cours de laquelle le nouveau patron Kevin Warsh a dit « Attention, on va hausser les taux d'intérêt pour s'attaquer à l'inflation », bien, ça a stimulé beaucoup la demande pour le dollar américain au détriment des autres devises. Donc, d'un côté, il y a ça. De l'autre côté, il y a la baisse des prix du pétrole. On sait que le dollar canadien est beaucoup influencé par l'énergie. Alors, on est dans ce contexte en ce moment pour le dollar canadien, qui en plus est pénalisé par l'incertitude en lien avec les négociations pour l'accord de libre-échange. Malheureusement, la majorité des économistes ne prévoit pas de remontée significative à court terme.
1: Ouais, puis pour ceux qui vont en Europe également avec l'euro, c'est pas très favorable. La comparaison de notre monnaie. Et pour ceux qui se rendent aux États-Unis ou ailleurs dans le monde et qui vont prendre Uber ou Lyft pendant leurs vacances plutôt que des taxis, ben il y a une mise en garde quand même à faire parce qu'il y a une enquête qui révèle que les deux entreprises, donc Uber et Lyft, gonflent souvent leurs prix.
0: Oui, c'est le magazine américain Consumer Reports qui dévoile une enquête qui montre que, d'une part, les services de tarification dynamique là, qui sont utilisés pour fixer le prix des courses chez Uber et Lyft, ça mène souvent à des écarts de prix énormes, en fait, pour des trajets qui sont presque identiques. Ils ont embauché des dizaines de volontaires pour effectuer des centaines et des centaines de trajets dans 17 États américains pour réaliser que
5: pour des gens qui partaient du même point de départ, même point d'arrivée, à peu près au même moment, on avait des prix souvent extrêmement différents. L'écart moyen entre les courses les moins chères et les courses les plus chères, c'était 50 %. Mmh. En fait, les prix pouvaient varier de 28 à presque 65 $ américains pour un même trajet. Autre élément observé, c'est que les rabais offerts par ces applications-là à leurs membres, on reçoit souvent un petit message disant « Ah, venez faire un trajet, on vous offre 10, 15, 20 % de rabais. » Ben, on gonfle le prix de référence. Si vous appliquez une promotion, on vous charge plus cher que quelqu'un qui n'a pas de promotion en poche. Oui. Mmh. Donc, Consumer Reports, là, qui déplore aussi que les politiques de confidentialité des deux entreprises, ça leur permet de récolter énormément de données sans qu'on sache exactement comment tout ça s'est utilisé.

0: Bref, c'est un service bien pratique, là, notamment pour les voyageurs, mais c'est à utiliser en toute connaissance de cause.
1: Je termine ma série de questions sur les voyages ou les vacances en vous disant que certains vont aller voir Histoire de jouets 5.
0: Ben oui.
1: Toy Story 5 est très attendu. Prends l'affiche aujourd'hui dans les cinémas et déjà on prévoit des revenus records.
0: C'est sûr que le cinéma, c'est une sortie qui coûte moins cher qu'un voyage aux États-Unis, oui. Évidemment, et ça occupe bien une journée de pluie. Et oui, c'est une production qui est très, très attendue. Ça sort en cinéma, donc, et on a l'impression que les revenus, c'est vers l'infini et plus loin encore. Hein? Ça, c'est oui, le personnage c'est Buzz qui oui. dit ça. En fait, c'est le film d'animation le plus cher de l'histoire de Pixar. C'est 250 millions de dollars américains, le budget de production. Et le film d'animation le plus cher, point. Et c'est présenté dans à peu près tous les cinémas en Amérique du Nord. On s'attend à ce que, lors du premier week-end où c'est présenté à l'affiche, les revenus puissent atteindre à peu près 275 millions de dollars américains à l'échelle mondiale, ce qui serait du jamais vu. C'est un film qui sort 7 ans après le quatrième épisode, si vous voulez, de la franchise. Là, Toy Story 4, c'était il y a 7 ans. Ça avait permis de récolter 1 milliard de dollars pour Disney. La franchise au complet, 3 milliards. Et j'ajoute que les produits dérivés, même si ça fait longtemps que les films sont sortis, continuent de générer chaque année 1 milliard de dollars américains de revenus pour Disney. C'est encore la franchise la plus visionnée sur Disney+. Alors oui, ça risque d'être un grand succès fort payant, vous l'avez bien compris, pour Disney.
1: Et là, il y a Saint-Hubert qui se met à vendre des biscuits pour chiens, c'est
0: oui,
1: ça?
0: Oui, c'est le 75e là? Anniversaire de Saint-Hubert. Ils ont décidé de faire un partenariat avec Mondou, des croquettes pour chiens qui sont disponibles dès maintenant. C'est un petit clin d'œil, évidemment, à leur anniversaire pour attirer des clients.
1: Eh bien, j'aurais tout entendu, Andréane. Merci beaucoup.
0: Je vous en prie.
1: À bientôt. Nous, on se retrouve après le bulletin d'information.
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5: Ce midi au Radio-Journal, Israël et le Hezbollah concluent un accord de cessez-le-feu après des frappes meurtrières au Liban. Le gouvernement Fréchette lance un projet pilote de salle d'attente virtuelle pour moderniser l'accès aux soins de santé dans la région de Lanaudière.
6: Certains usagers pourront retourner à la maison durant la période d'attente.
5: Et des organismes de défense des droits de la personne réclament une enquête publique sur les allégations de racisme au SPVM. Bonjour, ici Jean-Sébastien Bernatché. Israël et le Hezbollah se sont mis d'accord sur un cessez-le-feu, selon un responsable américain, après un regain de violence au Liban qui a mis en péril le protocole d'entente entre les États-Unis et l'Iran. Je fais le point avec Frédéric Arnould. Frédéric, avant cette trêve, les dernières heures ont été particulièrement meurtrières.
7: Oui, Jean-Sébastien, dans le sud du Liban, les frappes israéliennes ont fait au moins 47 morts, dont 2 enfants et 97 blessés, selon un nouveau bilan du ministère libanais de la Santé. Tandis que l'armée israélienne, elle, a fait état de la mort de 4 de ses soldats, dont un haut gradé. La trêve, qui est déjà entrée en vigueur, a été négociée par les médiateurs américains et qataris à la suite de discussions avec Israël et l'Iran. Avant cela, le chef de la diplomatie iranienne avait accusé Israël de vouloir la guerre permanente. Il réagissait ainsi aux propos d'un ministre israélien d'extrême droite qui appelait à tout brûler au Liban après la mort des 4 soldats. Le premier ministre israélien Benjamin Netanyahou a déclaré quant à lui que l'armée israélienne restera dans le sud du Liban aussi longtemps que nécessaire, de quoi démontrer évidemment davantage la fébrilité dans une région qui est toujours au bord de l'embrasement.
5: Et le protocole d'entente entre les États-Unis et l'Iran demeure donc bien fragile.
7: Oui, parce que les rencontres prévues aujourd'hui en Suisse ont été annulées et reportées jusqu'à nouvel ordre. L'Iran a estimé qu'il n'y avait aucune urgence à rencontrer les négociateurs américains parce que le protocole d'accord avait déjà été signé par les dirigeants des deux pays. L'accord est en tout cas très critiqué aux États-Unis au sein même du Parti républicain. Écoutons le sénateur Tom Cotton.
8: I do have concerns that certain aspects of this deal might be a step in the wrong direction.
7: Voilà, il estime que certains aspects de l'accord pourraient être un pas dans la mauvaise direction. Il croit que l'allègement des sanctions pétrolières contre l'Iran servira à reconstituer les stocks de drones et de missiles iraniens.
5: Merci Frédéric.
7: Au plaisir.
5: secteur de la santé au Québec, des patients auront accès à des salles d'attente virtuelles aux urgences ainsi qu'à un nouveau service de téléconsultation d'ici la fin de l'année. La première ministre, Christine Fréchette, vient d'en faire l'annonce à Joliette. Greta Juris va nous en dire plus. Greta, Christine Fréchette dit réaliser ainsi un autre de ses engagements.
9: Voilà, un engagement pris par la première ministre lors de la course à la direction de la CAQ. Une première salle d'urgence virtuelle sera donc déployée au centre hospitalier régional de la Naudière d'ici quelques mois. L'initiative s'adresse à tous les patients de la région et permettra à ceux dont les cas sont jugés non prioritaires de retourner à la maison en attendant leur prise en charge tout en conservant leur place dans la file d'attente. Selon la ministre de la Santé, Sonia Bélanger, il s'agit d'une mesure qui vise à améliorer l'accès aux soins et désengorger les salles d'urgence.
10: C'est vraiment en lien avec ce qui se passe dans nos salles d'urgence. 3 800 000 visites annuellement. Et dans ce nombre de visites, il y en a grosso modo à peu près 50 % qui sont des P4, P5. Alors c'est énorme et c'est ça qu'on vise à travailler.
9: Donc, une façon de faire qui permettra aussi aux cas non urgents, que la ministre Bélanger appelle les P4 et les P5, d'éviter d'être exposés aux pathogènes.
5: Et un second projet pilote de consultation virtuelle, celui-là sera lancé aussi d'ici la fin de l'année.
9: Oui, il sera mis à l'essai dans la Naudière ainsi qu'à Québec. Le projet permettra aux patients d'obtenir une consultation virtuelle avec un professionnel de la santé qui pourra les orienter vers les niveaux de soins appropriés. Le but, encore une fois, est d'éviter les déplacements inutiles à l'urgence.
5: Merci, Greta.
9: Je vous en prie.
5: Des organismes de défense des droits de la personne demandent à la première ministre Christine Fréchette de déclencher une enquête publique sur le racisme et le profilage racial au sein du service de police de la ville de Montréal. La mairesse Soraya Martinez-Ferrada appelle de son côté à un moratoire sur les interpellations aléatoires et se dit favorable à la tenue d'une enquête publique sur la question du racisme de façon générale, dit-elle. Précision de Marc Véro.
11: Woodstock, la clinique juridique de Saint-Michel, la Ligue des droits et libertés et l'Association canadienne des libertés civiles demandent à Québec de déclencher une commission d'enquête publique après la suspension de 2 agents et la réaffectation de 14 autres du poste de police de Montréal-Nord. Des policiers du poste 39 auraient notamment coupé les cheveux de citoyens racisés afin d'en faire des trophées. Fernando Belton est directeur général de la clinique juridique de Saint-Michel.
12: Aujourd'hui, c'est aux politiques d'agir puis de venir avec des réelles solutions. Puis on pense que le mécanisme d'une enquête publique peut nous permettre de parvenir à la vérité.
11: Des policiers qui ont dénoncé leurs collègues feraient l'objet de représailles. Alain Babineau est un ancien agent de la GRC. Il milite au sein de la Coalition Rouge, une organisation qui lutte contre le profilage racial et la discrimination systémique à travers le pays.
13: On fait un genre de gaslighting vis-à-vis justement les victimes. Tout à coup, ils deviennent des cibles de représailles.
11: La mairesse de Montréal, Soraya Martinez-Ferrada, parle d'un bris de confiance envers la police.
14: Je pense que moratoire sur les interpellations aléatoires, ça serait une bonne première étape. Tu sais, à un moment donné, là, encore une fois, je ne veux pas parler de mon conjoint, mais je le vis, il s'est fait arrêter dans la dernière année facilement 5-6 fois, pour rien. Là.
11: Elle réclame, elle aussi, un processus d'enquête indépendant. Ici Marc Véro, Radio-Canada, Montréal.
5: L'homme d'affaires Frank Stronach a été reconnu coupable d'agression sexuelle et d'attentat à la pudeur à l'issue d'un procès commencé en février. Une juge de la Cour supérieure de l'Ontario l'a innocenté par ailleurs de 3 des 5 chefs d'accusation auxquels il faisait face. Le milliardaire de 93 ans était accusé d'avoir agressé sexuellement plusieurs femmes entre 1977 et 1983. Au sport, le Canada a remporté hier à Vancouver la toute première victoire de son histoire en Coupe du monde de soccer en écrasant le Qatar par la marque de 6-0. Ce triomphe a cependant été assombri par la blessure à la jambe subie par le milieu de terrain Ismaël Koné. Olivier Tremblay est à Vancouver. Olivier, les joueurs étaient sonnés après la rencontre malgré le résultat.
15: Oui, c'est une équipe canadienne qui a été éprouvée par les blessures dans les derniers mois, Jean-Sébastien. D'ailleurs, au moment où Ismaël Koné a été blessé, Moïse Mbito, le défenseur central, venait tout juste d'entrer en jeu pour son premier match officiel depuis octobre dernier, une fracture du tibia. Le gardien Maxime Crépeau, lui, a raté le mondial il y a 4 ans en raison d'une fracture à la jambe. Et après la rencontre, ben, il a bien résumé les sentiments de ses coéquipiers. On l'écoute.
16: C'est tough. C'est vraiment tough. J'ai la misère à trouver les mots, puis je l'ai vécu. Tes gens l'ont vécu, Moïse l'a vécu. C'est...

0: Il n'y a pas de mots, il faut juste que tu sois là pour lui. À la manière dont il va être réceptif au support, c'est tout.
1: On n'a pas de nouvelles fraîches, Jean-Sébastien, de l'état de santé d'Ismaël Koné à l'heure actuelle, mais on est en attente de l'entraînement du Canada ici sur le campus de l'Université de la Colombie-Britannique. C'est autour de 13h30, heure de l'Est.
2: Merci, Olivier.
1: Je vous en prie, au revoir.
2: Voilà, c'était le volet national et international du Radio-Journal.

0: Ici Amélie Simard-Blouin à Trois-Rivières, voici les informations régionales. Un appel à la vigilance de la Direction de santé publique dans notre région. 22 municipalités du centre du Québec, dont Drummondville, sont maintenant considérées à risque élevé de rage pour les mammifères terrestres. Le virus se propage. 80 cas, majoritairement chez des ratons laveurs, ont été confirmés depuis le début de l'année 2026. Il est fortement déconseillé de déplacer des animaux sauvages. Les parents doivent sensibiliser leurs enfants et les propriétaires faire vacciner leurs animaux domestiques. Si vous êtes mordu ou griffé, il est conseillé de laver la zone touchée à grande eau pendant 10 minutes et de contacter sans délai Info Santé au 811. Maintenant, un peu de politique. Dans quelle circonscription va se présenter la première ministre Christine Fréchette lors de l'élection d'octobre prochain? Il y a des analystes qui avancent qu'elle pourrait choisir sa circonscription natale de Trois-Rivières, laissée vacante par le départ récent, le départ annoncé plutôt de Jean Boulay. En point de presse ce matin, la première ministre a répondu à la question sans fermer aucune porte.
1: Trois-Rivières est chère à mon cœur. Hein? C'est là que j'ai grandi. C'est là où sont encore mes parents. Et je les salue, d'ailleurs. Et puis, également, j'ai un grand attachement à Sanguinet, avec qui j'ai travaillé avec les gens de Sanguinet ces dernières années. Et puis, justement, j'invite les gens à venir lundi à notre annonce. Ça va être une annonce d'impact qui est fort attendue par les gens du comté.
0: Christine Fréchette représente la circonscription de Sanguinet depuis son élection le 3 octobre 2022. À la météo aujourd'hui, ce sont des averses qui sont prévues, mais qui devraient peut-être cesser cet après-midi. 60 % de probabilité d'averses par la suite, maximum de 19. Ce soir et cette nuit, ce sera aussi nuageux avec 60 % de probabilité d'averses, minimum de 15.
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3: Rebonjour. Dans quelques minutes, le ministre sortant des services sociaux et de la lutte contre l'itinérance, Lionel Carman, va être avec nous. On va parler, oui, de santé mentale et d'itinérance, mais beaucoup aussi de son parcours politique, lui qui ne se représente pas aux prochaines élections. Parcours qui s'achève et qui n'a pas été un long fleuve tranquille pour Lionel Carman. Vous vous souvenez qu'il avait démissionné dans la foulée de la loi 2 sur les médecins, lui qui est un ami personnel de François Legault. Donc, on va en parler avec lui dans quelques instants. Chantal Hébert et Michel Séauger vont être avec nous pour le Grand Angle, le dernier de la saison. Puis l'analyste de tennis, Hélène Pelletier, nous accorde sa seule entrevue depuis qu'elle a annoncé, à la surprise générale, le 7 juin dernier, après la finale de Roland-Garros, qu'elle quitte l'antenne après 37 ans en ondes à RDS. Alors, on va prendre de ses nouvelles et voir ce que l'avenir lui réserve à Hélène Pelletier. Donc, ce sera vers midi 45. Mais tout d'abord, Israël et le groupe armé Hezbollah ont conclu aujourd'hui un nouveau cessez-le-feu, fragile, après un regain de violence au Liban qui risquait de mettre en péril le nouvel accord entre les États-Unis et l'Iran. D'ailleurs, il y a une frappe israélienne qui a été dirigée vers le sud Liban après que ce nouveau cessez-le-feu ait été conclu. Un développement qui survient dans un contexte de grande tension entre les administrations américaines et israéliennes sur la suite à donner à ce conflit au Moyen-Orient. Alors, est-ce que ce cessez-le-feu va tenir? Les Israéliens vont-ils accepter de suivre la feuille de route américaine? Pour y voir plus clair, je me tourne vers Agnès Levallois, présidente de l'Institut de recherche et d'études Méditerranée-Moyen-Orient. Elle est spécialiste du Proche-Orient. Elle est à Paris. Madame Levallois, bonjour.
4: Bonjour.
3: Alors, Israël et le Hezbollah annoncent un cessez-le-feu. Ce n'est pas la première fois. Est-ce que celui-ci a plus de chances de tenir?
4: Alors, il aurait plus de chances de tenir si les Américains, si l'administration Trump décide véritablement de pousser Israël à le respecter, puisque l'on sait que les cessez-le-feu précédents ont été rompus pratiquement systématiquement par Israël, estimant que le Hezbollah représentait toujours un danger pour Israël et qu'il fallait donc s'attaquer aux infrastructures, ce qu'il restait des infrastructures du parti libanais. Ce que l'on sait, c'est que les Iraniens ont demandé, ont exigé des Américains qu'ils incluent le Liban dans l'accord qui a été signé entre Téhéran et Washington. Cette décision allait à l'encontre de ce que souhaitait Netanyahou, qui ne voulait absolument pas associer ces deux volets, le volet iranien et le volet libanais. Donc, nous sommes dans un bras de fer aujourd'hui entre les Israéliens et les Américains sur le volet libanais de l'accord passé entre les Américains et les Iraniens.
3: Le ministre israélien de la Sécurité nationale, ministre d'extrême droite, Itamar Ben-Gvir, a dit « L'accord de Trump ne nous engage pas, il ne garantit pas notre sécurité. » Pourquoi Israël est contre l'accord conclu donc entre les États-Unis et l'Iran?
4: Parce que les Israéliens considèrent que tout n'a pas, les objectifs de guerre qu'ils avaient définis n'ont pas été atteints. Effectivement, je rappelle que les objectifs de guerre qui avaient été annoncés, plus par Israël que par les Américains d'ailleurs, consistaient à faire tomber le régime iranien et à détruire absolument toutes les infrastructures militaires, iraniennes, ainsi que de faire disparaître le stock de 440 kilos d'uranium, ou en tous les cas, de le transporter dans un autre pays pour qu'il soit détruit. Or, dans l'accord qui a été signé par Trump et des Iraniens il y a deux jours, il n'est pas question de cela. Ce sont des discussions qui doivent avoir dans un deuxième temps, dans une période de deux mois, dont on sait que ça va être très compliqué. Et donc, dans ce contexte-là, les Israéliens ne voulaient absolument pas associer le Liban, voulant garder leur marge de manœuvre au Liban, sachant que sur l'Iran, ils ne pourraient pas faire changer l'attitude de Trump. C'est-à-dire qu'une fois que Trump a décidé qu'il fallait aller vers un accord parce que la situation n'était plus tenable pour lui d'un point de vue de politique intérieure aux États-Unis. Beaucoup, beaucoup d'Américains étaient contre cette guerre. Donc, le jour où Netanyahou a compris qu'il ne pourrait plus exercer de pression sur Trump pour que celui-ci continue la guerre contre l'Iran, eh bien, il voulait absolument, de sa manière en compensation, garder une marge de manœuvre totale au Liban, estimant que c'est directement la sécurité d'Israël qui est en jeu sur ce terrain-là.
3: Reste qu'à Washington, on sent un changement de ton là, assez clair et net de l'administration Trump envers le gouvernement Netanyahou. Il y a le vice-président américain J.D. Vance qui a mis en garde l'Israël, et je le cite, « Si je faisais partie du cabinet du gouvernement israélien, je n'attaquerais peut-être pas le seul allié puissant qu'il me reste dans le monde entier », en parlant évidemment des États-Unis et de cet accord qu'on ne souhaite pas respecter. Et en visite en France, le président Donald Trump a renchéri. Il a dit « Quand deux drones sont lancés dans le désert et tombent sans causer de dégâts, on n'a pas à détruire des bâtiments à Beyrouth. Ils pourraient mieux se comporter », en parlant d'Israël. Et il a ajouté « Sans moi, il n'y aurait pas d'Israël ». Donc clairement, on a l'impression qu'on est exaspéré là, du côté de Washington.
4: Oui, Washington est exaspéré par le comportement de Netanyahou qui, à chaque fois, met à mal la négociation que les Américains tentent d'obtenir, que ce soit sur la question palestinienne, que ce soit sur la question iranienne. Et donc, cette question iranienne étant beaucoup plus importante pour Trump que la question palestinienne, en raison des conséquences de cette guerre qui a été menée contre l'Iran, les conséquences économiques à l'échelle internationale et donc dans une dimension de politique intérieure américaine. Aujourd'hui, Trump veut pouvoir arrêter cette guerre contre l'Iran pour que le prix du pétrole baisse et que les Américains ne soient pas vent debout contre sa politique à l'approche des élections. Donc, dans ce contexte-là, effectivement, le ton monte à Washington contre Netanyahou. Et Netanyahou, lui, est coincé avec sa coalition d'extrême droite. Vous avez rappelé les propos de Ben-Gvir, qui sont des propos évidemment très radicaux. Et donc, Netanyahou ne veut pas non plus perdre la face vis-à-vis de l'aile la plus extrémiste de son gouvernement, parce que lui aussi va se lancer dans des élections en Israël, et que pour l'instant, cette guerre qu'il a un peu contraint, ou en tous les cas, qu'il a réussi à emmener les Américains avec lui dans cette guerre contre l'Iran, il n'est pas en mesure d'en montrer les aspects positifs, puisque, comme je le rappelais à l'instant, les fameux objectifs de guerre définis par Israël n'ont pas été atteints. Donc, ce que Netanyahou espérait être une victoire de la stratégie israélienne se retourne contre lui aujourd'hui avec un Trump qui dit « fin de la partie, on arrête ». Et donc, dans ce contexte-là, Netanyahou entend garder une marge de manœuvre qui lui est propre au Liban, d'où l'annonce d'un cessez-le-feu parce qu'il faut faire plaisir et satisfaire les Américains. Et moins d'une heure après, à nouveau, des frappes qui touchent le sud Liban.
3: Mais est-ce qu'on peut se permettre, du côté de Benjamin Netanyahou, d'être en froid avec l'administration américaine? Est-ce que J.D. Vance, d'une certaine manière, n'a pas raison de dire « l'allié américain, c'est pas mal l'un des derniers qui lui reste dans ce contexte-là »
4: Oui, bien sûr. Je pense que la déclaration de J.D. Vance est très importante et elle montre vraiment cette exaspération dont on vient de parler. Je pense que ça ne remettra pas de toute façon en question l'alliance stratégique entre les deux pays et c'est sûrement là-dessus que Netanyahou entend jouer et qu'il va exercer activer tous les canaux dont il dispose. Il dispose de beaucoup de canaux Netanyahou dans l'entourage de Trump pour continuer à faire valoir ses intérêts. Et là, je ne parle même pas des intérêts d'Israël, je parle vraiment de ses intérêts propres politiques à lui, pour tenter d'obtenir de Trump qu'on lui laisse cette marge de manœuvre. Maintenant, toute la question, comme à chaque fois, ça va être de savoir jusqu'où Trump va-t-il accepter de véritablement exercer une pression sur Netanyahou, ou est-ce qu'au bout du compte, il va encore faire une espèce de pirouette en expliquant que finalement, il faut laisser une certaine marge de manœuvre à Netanyahou. Et tout va dépendre du rapport de force avec les Iraniens pour savoir ce que vont faire les Iraniens dans ce contexte. Et donc, quelle va être la priorité de Trump? La priorité, est-ce qu'elle est toujours que cet accord avec les Iraniens puisse être mis en œuvre ou ça va être de laisser une certaine marge de manœuvre, en tous les cas, à Netanyahou?
3: Agnès Levallois, présidente de l'Institut de recherche et d'études de Méditerranée, Moyen-Orient, spécialiste du Proche-Orient. Merci d'avoir été avec nous.
4: Merci à vous.
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3: On va maintenant changer de sujet pour s'intéresser à ce qui se passe ces jours-ci à l'Assemblée nationale. En fait, plusieurs députés et ministres quittent l'Assemblée nationale avec leur boîte sous le bras, ne reviendront pas après les prochaines élections. Il y en a certains qui quittent pour des raisons familiales, d'autres qui sont peut-être un peu amers de leur passage en politique. Et il y en a qui repartent transformés par leur passage également en politique. Et je crois que je peux dire, sans me tromper, que c'est le cas de l'invité que je reçois aujourd'hui en studio, le ministre responsable des services sociaux et de la lutte contre l'itinérance, Lionel Carman. Monsieur Carman, bonjour.
5: Bonjour.
3: On voulait vous recevoir parce que votre passage en politique date même d'avant la coalition Avenir Québec, dans le sens où vous étiez avec François Legault, vous êtes un ami de François Legault, un ami proche de François Legault, vous étiez dans sa maison en septembre 2010 lors de la première réunion où il y a eu l'embryon de réflexion qui a mené éventuellement à la CAQ, puis il y a eu le manifeste, puis vous vous êtes présenté aux élections de 2018, donc vous avez mis votre face sur un poteau, comme on dit, pour faire de la politique active, alors que vous êtes neurochirurgien, pédiatrique à Sainte-Justine, donc vous n'êtes pas du tout dans le domaine politique en temps normal. Maintenant que vous regardez le parcours, est-ce que vous êtes dans un état d'esprit serein? Est-ce que vous vous dites quelle aventure? Comment vous vous sentez?
5: Ah, mais j'ai beaucoup aimé mon parcours en politique.
3: Oui.
5: C'est extrêmement difficile, c'est extrêmement stressant, je pense, le travail d'un politicien, mais c'est extrêmement enrichissant. Donc, moi, j'ai beaucoup grandi dans mon parcours politique.
3: Pensiez-vous que ça allait ressembler à ça, quand vous vous êtes décidé?
5: Non, pas du tout. Moi, il faut comprendre que moi, je venais faire un programme particulier qui était « Agir tôt ». Pour les enfants qui ont des problèmes d'apprentissage, dans le contexte où M. Legault voulait rehausser l'éducation beaucoup au Québec. Mmh. Et ce qui arrive souvent, c'est que le parcours des jeunes scolaires est perturbé par des problèmes d'apprentissage pour lesquels il faut intervenir encore plus tôt que juste l'entrée en CPE. Et c'était ça mon rôle initial. Mais avec le temps, je suis passé de Agir tôt à la DPJ, aux services sociaux, à l'itinérance. Donc, beaucoup plus que je m'attendais au début.
3: Oui, je vous ai présenté comme neurochirurgien, c'est mon erreur. Vous êtes neurologue, en fait, donc d'où l'intérêt que vous avez pour la petite enfance. Ça n'a pas été un long fleuve tranquille. Moi, je me souviens, quand j'étais journaliste au magazine L'Actualité, j'ai même écrit un texte qui s'intitulait « Il faut sauver le soldat Carman ».
5: Un classique.
3: Un classique parce que c'était difficile, votre arrivée en politique. Sur le plan des communications, c'était compliqué, mais vous aviez des convictions, puis vous êtes un proche de François Legault qui a dit « ben là,

0: faut aider Lionel Carman à faire son atterrissage en politique. On peut pas le sacrifier puis le simplement le laisser tomber puis l'extraire du Conseil des ministres. Cette période-là, est-ce que vous vous êtes dit à un moment donné, j'abandonne puis je passe à autre chose?
1: Ben, c'était des moments de réflexion, effectivement, là, au début. Puis, ce qu'il faut comprendre, c'est que moi, je partais d'une profession où c'est important de tout expliquer. Quand on est médecin, il faut expliquer les pour et les contre et expliquer pourquoi on a pris une telle décision. Puis là, j'arrive dans un travail où il faut dire la décision qu'on prend puis expliquer pourquoi on l'a prise, mais occulter l'autre côté. Tu sais, y a rien de blanc ou noir dans la vie. Là. Mais donc ça a été vraiment un apprentissage laborieux, je vous dirais.
0: La politique n'est pas un endroit où la nuance est valorisée.
1: Exactement, ouais. Exactement. Puis ça je l'ai appris à la dure. Mais j'étais confiant de mon savoir, de mon expertise. Puis ça, M. Legault, il me l'a toujours répété. Ce qu'on a mis en place, il n'y a pas grand d'autres personnes qui auraient pu les mettre en place, les programmes qu'on a fait, que ce soit à Gerto, que ce soit le programme Prisme qu'on a déployé pour l'itinérance. Vous savez, cette collaboration qu'on a développée entre le communautaire, le social et le réseau de la santé, c'est unique.
0: Là, au moment où vous quittez, la DPJ continue de battre des records de signalement. Il y a toujours plus en plus d'enfants qui sont signalés à la DPJ. Je regardais là encore une hausse de 1,4% pour le dernier rapport là, publié le 11 juin dernier. C'est 144 321 signalements qui ont été faits à la DPJ pour des enfants qu'on pense être en difficulté. Est-ce que ça vous décourage, 8 ans plus tard, de voir que c'est encore compliqué, difficile pour la petite enfance avec la DPJ?
1: C'est sûr, j'aurais aimé faire mieux, mais le changement de culture est en train de s'opérer. Parce que quand on regarde le dernier rapport des DPJ qu'ils ont sorti cette année, c'est la première fois qu'ils disent, ben, c'est peut-être pas la DPJ le problème, c'est peut-être en amont. Puis moi, je suis arrivé ici pour mettre des programmes en amont de la DPJ. Mais la première rencontre que j'ai faite avec les DPJ, ce qu'ils m'ont dit, on manque de supervision, on manque... Mais l'enjeu, c'est offrir des services en amont de la DPJ. Puis là, je suis heureux de voir que ce changement de culture est en train de s'opérer. Puis dans les derniers investissements qu'on a faits cette année, la directrice nationale a investi tout l'argent en première ligne. Donc ça, c'est les choses vont débloquer. Parce que vraiment, ce qu'on veut, c'est éviter les signalements. Et pour ça, ça prend plus de services.
0: Vous vous intéressez beaucoup aux problèmes de santé mentale. Et là, depuis la pandémie, on le voit que c'est difficile. On le voit avec l'itinérance. On le voit avec ceux qui ont des dépendances. En toxicomanie, entre autres, je sais que vous travaillez sur un projet là, pour une trajectoire pour la toxicomanie dans le système de santé. Est-ce que vous pensez qu'on va sortir la tête de l'eau à un moment donné, qu'on va peut-être... Là, on a l'impression qu'on est dans une tempête depuis maintenant 3 ou 4 ans. Pensez-vous qu'on va à un moment donné y voir un peu plus clair?
1: Ce qu'on a réussi à faire, c'est la dernière annonce de la première ministre qui va tout changer. C'est ce qu'on appelle le supplément au loyer en prévention. Ce qu'il faut comprendre, c'est chaque année, il y a plus de 4000 personnes qui sont remis en logement par nos organismes communautaires, qui font un travail exceptionnel. Et eux, ils me disent que c'est beaucoup plus. Nous, les chiffres qu'on a au ministère, c'est 4000 et plus. Mais les organismes me disent que c'est beaucoup plus. L'enjeu, c'est les gens qui deviennent en situation d'itinérance. Mais évidemment, à cause de la cohabitation, ce qui frappe le plus, c'est la santé mentale et la toxicomanie. Mais dès le début, ce qu'on voyait, c'était vraiment une augmentation fulgurante de l'itinérance économique. Puis là, ça aussi, les gens commencent à s'en rendre compte que c'est vraiment les pertes de loyer, les reprises de logement, les évictions qui sont la cause du problème. Et là, on va donner des suppléments au loyer avant que les gens perdent leur logement. Et ça, bon, c'est 500 cette année, 500 l'an prochain, mais je crois que ce chiffre-là va augmenter de façon progressive. Et là, on va arrêter d'avoir des gens qui deviennent en situation d'itinérance. Et quand on les sort à 5, 6 000 par année, à qui on trouve un logement, ça va finir par s'améliorer.
0: Vous êtes confiant, oui.
1: Oui, mais tant qu'on pouvait pas faire plus de prévention, on ramait dans la gravelle.
0: Dans la dernière année, ce qui a beaucoup retenu l'attention, c'est votre départ du caucus de la CAQ autour de la loi 2, qui était la loi là, sur la rémunération des médecins. Conférence de presse émotive avec François Legault, votre ami, pour dire écoutez, je ne peux pas cautionner ce qui se passe là. Vous aviez des déchirements dans votre famille. Vous avez votre fille, votre femme qui sont également médecins. Avec le recul, est-ce que c'était la bonne décision?
1: Oui, tout à fait. Tout à fait, parce que le projet de loi ne me donnait pas d'outils pour expliquer notre décision. Tu sais, ce qu'il faut se rappeler, c'est que la loi, le projet de loi 2, n'était pas un bon projet de loi. On s'est rendu compte qu'il y avait des erreurs de calcul en plus, là. Mais de base, par ces effets très, je dirais, stricts, là, ou de délation, puis etc.
0: Parce que c'est très coercitif, là.
1: Oui, ouais, très coercitif, mais aussi par le contenu qui était dedans. C'était un projet que j'arrivais pas à expliquer. Et ça, je pouvais pas vivre avec ça. T'sais, tous les jours, ma femme, ma fille se faisaient parler par leurs collègues quotidiennement aussi. Faut que je pense à ma famille dans tout ça. Mais si on avait déposé un projet de loi qui était clair puis qui était défendable, ça aurait peut-être été différent. Mais dans ce contexte-là, je devais quitter. Puis c'est la bonne chose.
0: François Legault a perdu deux amis dans cette crise-là. Il y a vous qui avez démissionné, puis finalement Christian Dubé est parti aussi. Christian Dubé a donné des entrevues là, dans la dernière semaine, notamment à notre collègue Patrice Roy, où on sent qu'il aurait voulu aller plus loin, qu'il aurait voulu imposer là, certaines restrictions davantage aux médecins. Ils ont pilé sur des principes, puis lui n'était pas d'accord avec ça. Vous, vous êtes parti parce qu'au contraire, vous venez de le dire, vous n'aimiez pas la loi 2. Donc, vous avez deux ministres qui ont quitté pour des raisons différentes. Est-ce que vous avez reparlé depuis à Christian Dubé? Est-ce que vous avez une relation avec lui?
1: Ben, on s'est revus à l'Assemblée nationale. Même le premier jour de mon retour, j'étais assis à côté de lui.
0: Bonjour pas l'ambiance.
1: Non, mais on s'est parlé. Okay. Écoute, je respecte beaucoup Christian.
0: Ouais.
1: Mais je vous dirais que un des enjeux aussi, c'est qu'on a inclus dans un même projet les médecins spécialistes et les médecins omnipraticiens. Donc, dans d'autres provinces, ça se fait parce que c'est la même fédération. Mais ici, c'était deux enjeux nettement différents qui ont été confondus. Puis ça aussi, ça a contribué un peu à la situation là, qu'on a vécue.
0: Vous êtes encore ministre pour quelques semaines. Vous avez encore des projets. Je parlais de votre plan sur la toxicomanie. Quand la campagne électorale va débuter, bien sûr, vous allez être moins présent. Vous ne vous représentez pas. Quels sont vos projets d'avenir? Où va-t-on retrouver Lionel Carman dans les prochaines années?
1: Ben moi, je vais retourner dans le milieu hospitalier.
0: OK.
1: Mais d'une façon différente. Moi, j'étais sur-spécialisé à Sainte-Justine, épilepsie difficile à contrôler pour les enfants. Mais je veux plus m'investir dans les projets que j'ai aidé à bâtir, là, comme Agir Tôt, être consultant pour les équipes, déployer le programme. Parce que vous savez, entre ce qu'on dit, ce que le ministre demande, puis ce qui arrive sur le terrain, c'est pas toujours la même chose. Il y a beaucoup d'étages où les choses se modifient. Donc moi, je veux un peu voir comment ça se passe sur le terrain. Je suis prêt également à aller donner du temps aux régions. J'ai dit que, par exemple, à Longueuil, je vais travailler à l'hôpital Pierre Boucher, mais je vais aller également dans d'autres régions du Québec pour leur donner un coup de main. Souvent, dans les universités fonctionnent par ce qu'on appelle un RUIS, là, tu sais, l'Université de Montréal. Ben, on va dans les Hautes-Laurentides, dans plusieurs régions. Je vais aller travailler dans ces régions-là pour aider leurs équipes. Puis ça m'intéresse beaucoup. J'ai promis également à Fadik Daguerre de l'aider au niveau de l'itinérance.
0: Oui? Ouais. OK, à Montréal.
1: Un des enjeux, quand j'ai fait les patrouilles avec eux, un des enjeux qu'on a remarqué, c'est que des gens qui ont une déficience intellectuelle ou un trouble du spectre de l'autisme, quand ils n'ont pas de diagnostic et ils sont en situation d'itinérance, ils ne peuvent pas avoir accès aux services. Et moi, j'ai fait un appel à tous. Là, quand j'ai vu ça, malheureusement, personne n'a levé la main, mais moi, je leur ai promis que quand je retournerai en pratique, je viendrai leur donner un coup de main pour venir aider. Puis, d'un autre côté, on voit tout ce qui se passe au niveau de la psychiatrie. Là. Les psychiatres m'ont supporté là, dans mes programmes de façon impressionnante, en allant dans les refuges, en allant dans les milieux de vie, en allant à domicile. Je veux que ceci devienne une pratique plus courante dans nos milieux médicaux. Et ça, je vais travailler avec l'Université de Montréal pour un cours qui s'appelle « Responsabilité sociale » qui est en train de se mettre sur pied. Puis je veux travailler là-dessus également.
0: Lionel Carman, merci d'être passé dans nos studios et je vous souhaite bonne route. Au plaisir de se reparler.
1: Merci beaucoup.
0: Merci.
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0: Bonjour à vous deux.
3: Bonjour. Bonjour.
0: Parlons un peu de politique québécoise, parce que après Charles Milliard qui demandait à Paul Saint-Pierre Plamondon de s'excuser pour ses propos liant le crime organisé, le financement du Parti libéral du Québec, il y a Éric Duhaime ce matin qui demande la même chose à Paul Saint-Pierre Plamondon de s'excuser pour avoir laissé entendre qu'il avait largement outrepassé son plafond de dépenses lors de la partielle dans Arthabasca où Éric Duhaime se présentait. Donc, message sur les réseaux sociaux disant excusez-vous, c'est pas dans dans vos habitudes, mais vous devriez vous excuser. Vous avez nettement exagéré ce que vous considériez comme étant des dépenses abusives, etc., etc. Mon point n'étant pas de rentrer dans les détails là, de la partielle d'Arthabasca, Michel, c'est plus... Là, ça fait deux personnes qui demandent à Paul Saint-Pierre Plamondon de s'excuser en une semaine. Est-ce que c'est le lot d'être le meneur que de se faire demander comme ça des comptes à tous les tournants? Ou c'est parce que Paul Saint-Pierre Plamondon a parfois exagéré puis il prête flanc à ce genre de discussion?
4: C'est les deux. C'est les deux. Oui, quand t'es le meneur, tu te fais critiquer, c'est normal. Ça, c'est le jeu politique. Ce qui est arrivé aussi, c'est qu'il y en a trop mis. Vous savez, sur la question du crime organisé ou du fédéral qui financerait le Parti libéral du Québec, il dit « Ah, c'est des questions, donc j'ai rien dit ». Non, c'est pas vrai. T'sais, quand est-ce que vous avez arrêté de battre vos enfants? Là, c'est pas une question, ça. C'est une affirmation
0: déguisée.
4: Qui est souvent mensongère qu'on déguise en question. Fait que c'est pas. Alors la même chose est vraie pour l'histoire des vous savez, j'ai déjà écrit un livre, puis on m'a écrit il y a pas longtemps pour me dire que bon, il s'est passé vendu, on va l'envoyer à la casse. Lui a rejeté ses livres, puis il s'est donné. Je veux dire, c'est pas. On peut commencer à dire ah oui, il aurait fallu qu'il vende exactement au même prix qu'il était dans les librairies il y a 15 ans ou 10 ans, ça marche pas de même, évidemment. Alors, il y a de l'exagération qui est un peu inévitable en politique, mais M. Saint-Pierre Plamondon en fait définitivement trop.
0: Ça pourrait présager une campagne électorale assez dure, assez personnelle, Chantal.
5: Oui, mais la dernière fois qu'on disait ça, assez dur et assez personnel, on parlait de la campagne de Pierre Poilievre. Et puis, rappelez-vous, la campagne n'a pas été si dure que ça. Ce qu'elle a été, surtout, c'est une campagne sur une conversation politique qui était importante pour les électeurs et à côté de laquelle Pierre Poilievre a passé à côté parce qu'il a continué à lancer des accusations à droite et à gauche plutôt que de s'engager dans le débat. Moi, j'ai une théorie sur les gens qui réussissent à devenir premier ministre à l'issue d'une campagne électorale et sans égard à leur position au déclenchement des élections. Vous pouvez être le meneur, vous pouvez être le troisième, j'ai vu les deux. Mais dans tous les cas, ce que j'ai vu, ça vaut aussi pour la vague orange, c'est que le chef qui gagne est celui qui a réussi à se bâtir une zone de confort avec l'électeur. Et dans cette zone de confort, il doit y avoir des gens qui voteront peut-être pas pour lui, ou elles, qui sont peut-être pas d'accord, mais qui se disent « c'est pas si pire quand même, je pourrais vivre avec ça ». François Legault, quand il était en troisième place et que tout le monde disait qu'il allait nulle part, si on regardait de plus près, il était en train de se construire une zone de confort que Philippe Couillard, que d'autres, n'étaient pas capables de construire. Et il me semble que dans le moment, le PSPP fait le contraire. Et comme Pierre Poilievre a aussi fait le contraire, c'est-à-dire si vous n'êtes pas avec lui, vous êtes en rien du tout. Et là, c'est pas seulement Éric Duhaime, c'est pas seulement Charles Milliard, c'est le milieu culturel, etc. Mais ça va à l'encontre du côté rassembleur dont il aurait besoin, un, pour devenir premier ministre, deux, majoritaire, et trois, pour gagner un référendum.
0: Vous pensez, Michel, comme Chantal, que peut-être c'est lui que les prochaines semaines de réflexion estivale devraient inspirer le plus pour voir dans quel état d'esprit il lance sa campagne électorale au mois d'août?
4: Ça devrait l'inspirer. J'aime le conditionnel. Je suis pas sûr que c'est ce qui va arriver, mais ça devrait l'inspirer. Je veux dire, à un moment donné, il faut quand même regarder les choses telles qu'elles sont. Il a perdu 10 points dans les sondages depuis un an. Il était à 40 %, là, il est à 30. Il s'est passé quelque chose. Et c'est souvent des chicanes inutiles, le milieu culturel. Il y en a eu des douzaines. Et effectivement, si on n'est pas un peu sympathique pour le citoyen qui regarde ça, c'est rare que ça va marcher très fort à une élection. Il avait réussi, lors de la dernière campagne, à être au débat des chefs et à être... lui et jusqu'à un certain point Duhaime avaient été comme découverts là. Ah, oh, gardons ça, ils sont intéressants ces deux-là, puis ils sont sympathiques, puis ils ont bien fait ça. Là, il va arriver. D'abord, il va être critiqué par tout le monde parce qu'il est le meneur. Ça, c'est le jeu politique. Mais il faut qu'il utilise le débat. Là, lui, il va être un des vieux dans le débat pour éclipser les plus jeunes qui vont avoir leur première chance en débat. Ça va être intéressant à voir aussi, hein, comme dynamique.
0: Oui.
5: Les anglophones le disent beaucoup. Thomas Mulcair l'a prouvé comme chef de l'opposition officielle. Quand on fait une audition,

Pour être le chef d'opposition officielle, c'est généralement le poste qu'on obtient haut la main. Ça a été vrai aussi pour Pierre Poilievre. Et dans le moment, quand moi je regarde ses interventions, d'abord j'ai une impression de déjà-vu,

0: Champ, lorsqu'il était ministre des Finances, qui est actuellement vice-présidente de Tourisme Montréal, va se présenter pour la CAQ, donc dans Brome-Missisquoi. Mais Michel, il faut qu'elle commence à envoyer le message que les départs, c'est une chose, mais qu'il y a aussi de nouveaux visages qui arrivent, là, parce que sinon, à un moment donné, ça peut s'incruster, cette idée que tout le monde quitte, là.
1: Oui, puis on comprend pourquoi les gens quittent aussi. Vous savez, M. Lacombe, qui n'a pas encore 40 ans et qui était un ministre assez apprécié du milieu culturel, ce qui n'est pas toujours facile, incidemment, pourquoi il s'en va? Il voit bien que, lui, c'est un député de l'Outaouais, il voit bien que dans l'Outaouais, où les gens sont beaucoup plus fédéralistes qu'ailleurs au Québec, ils vont voter pour le parti le plus fédéraliste sur la ligne. C'est le Parti libéral, alors que son siège est en jeu et de façon très très précise dans son cas. Alors c'est des choses comme ça qu'à un moment donné qui font les décisions des politiciens, et il y a pas beaucoup d'endroits très sûrs pour la CAQ actuellement. Vous savez, si Mme Fréchette commence à parler que peut-être elle pourrait se présenter dans Trois-Rivières, c'est peut-être parce que dans Sanguinette contre un ancien député, ça va être difficile.
0: Oui, Alain Therrien va se présenter là, qui va tenter de regagner la circonscription pour le PQ. Oui.
2: Et c'est dans ce temps-là qu'on se retrouve des attaches dans une autre ville.
0: Le fait qu'elle soit née à Trois-Rivières, voilà.
2: À l'intérieur, là, c'est quand même c'est du solide comme adversaire, même pour quelqu'un qui est premier ministre. Et en plus, et ça ne lui a pas nuit, il a passé aussi du temps dans un autre rôle un peu, le style club des ex, mais Yves-François Blanchet a montré que ça ne nuit pas d'avoir ce genre de séjour-là dans l'image qu'on se fait d'un politicien. Alors, Michel a raison, dans l'Outaouais, on a tendance à être plus fédéraliste. On a surtout tendance à être beaucoup plus sensible à une question référendaire, pour des raisons évidentes d'emploi et de lien d'emploi avec le gouvernement fédéral, que dans d'autres régions du Québec. Mais quand même, quelque part, Mme Fréchette ne peut pas se permettre qu'il y ait encore des départs de gros canons pendant longtemps, parce que l'impression que ça donne, c'est qu'elle va être de plus en plus isolée à redemander un mandat. Et oui, je sais, les gens vont dire ça donne un visage nouveau. C'est pas aussi simple que ça. Il y a aussi le côté équipe et dire j'ai recruté des gens qui ont un beau CV. C'est pas la même chose que de voir des ministres qui sont appréciés décider d'aller faire d'autres choses.
1: Puis il y a un bagage de la CAQ qu'elle doit porter, veut pas. Là, elle n'est pas arrivée comme si elle n'avait jamais été en politique. Elle a été ministre de ce gouvernement-là. Les bons coups et les mauvais coups du gouvernement, elle les porte maintenant.
0: Ouais, je pense qu'il y a des ministres qui peuvent quitter sans faire trop de mal. Je pense qu'elle aurait gardé Jean Boulet et Mathieu Lacombe si elle avait le choix. Là,
1: je pense que oui.
0: Qui ont été ses premiers appuis dès le début de la course, puis qui étaient des ministres quand même appréciés. Là. Pas de tout le monde. Jean Boulet, je sais que dans le milieu syndical, on ne l'aimait pas beaucoup, mais pour régler des ententes avec Ottawa, par contre, là, il y avait son mot à dire. Donc, le grand angle tire à sa fin. C'est le dernier de la saison. Je veux vous remercier tous les deux pour vos analyses, votre professionnalisme, votre humour aussi, parce qu'on s'amuse quand même beaucoup en parlant de politique, c'est important. Chantal, on va vous retrouver à la rentrée au mois d'août, mais je prends un peu de temps pour saluer et remercier Michel, qui ne sera pas de retour sur une base régulière avec nous. Michel, je vais te tutoyer, si tu le permets, quelques instants, parce que j'ai la chance de pouvoir dire que nous sommes amis dans la vie de tous les jours.
1: Ouais.
0: Et Michel, tu n'es pas un analyste comme les autres dans cette émission, ni pour moi, ni pour les auditeurs. Tu es celui qui a amené Midi Info là où elle est, cette émission actuellement, en tête des codes d'écoute au Québec, le midi, c'est pas rien. Tu as construit une relation de confiance avec le public, de sérieux, d'émissions rigoureuses, que je n'ai fait que récupérer il y a bientôt 5 ans. Ça va faire bientôt 5 ans.
1: Plutôt bien, par exemple.
0: C'est très gentil de ta part. Mais quand même, 5 ans déjà, mais tu nous as fait le plaisir ensuite de rester avec nous comme analyste politique le vendredi en compagnie de Chantal, continuer de guider nos auditeurs, mais différemment. Tu n'es plus à la barre de l'émission, mais ton expérience, ta clairvoyance, tes opinions ont continué à enrichir le débat chaque semaine, et pour ça, je t'en remercie. Je le dis avec émotion, là. J'ai adoré chaque minute avec toi en onde, chaque anecdote, chaque expression colorée, chaque fou rire que tu nous as donné. Au-delà du journaliste, Michel, tu es une bonne personne. Tu es un humain de qualité. Alors, merci pour tout.
1: Arrête.
0: J'espère.
2: Arrête, parce que là, moi, je vais m'inquiéter.
0: Mais t'es pas mort non plus.
2: Mais non, c'est pas.
0: Je veux juste te dire que tu seras toujours le bienvenu à Midi Info. Tu auras une place
1: connais,
0: à ce
1: micro. Tu connais le numéro, tu sais comment me rejoindre.
0: Oui, je l'ai encore.
1: Et je te donne tout de suite un contrat.

0: pas pour parler de moi à mes funérailles, parce que franchement, là, c'est...
1: Bon.
2: Contre, Chantal, un petit mot peut-être avant de se quitter.
1: Oui, bien moi, je ne quitte pas Michel, on est un vieux couple de la politique. Les gens ignorent que les gens qui couvrent la politique, leur vraie salle de nouvelles, c'est les autres qui font la même chose. Et nous, on a commencé à travailler ensemble il y a à peu près 40 ans, j'ai aucun doute. Wow. On va continuer à travailler ensemble. Et non, ça ne nous rajeunit pas, mais par contre, on en a vu beaucoup.
2: Oui, puis c'est ça, cette expérience-là, elle est très, très précieuse. Chantal Hébert, Michel Séauger, merci beaucoup. À très bientôt. Bon été.
1: Au revoir.
2: Au revoir. Au revoir.
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2: Pour ma dernière de la saison, avant de vous retrouver au mois d'août, j'ai eu envie de parler avec une femme que j'aime beaucoup, que je suis à la télé depuis ses tout débuts à RDS en 1989, et avec qui je partage mon amour pour le tennis. Or, cette personne a annoncé à la surprise générale, le 7 juin dernier, tout de suite après la finale de Roland-Garros, qu'elle quittait les ondes sans dire qu'elle prend sa retraite, ce qui nous a donné le goût d'en savoir un peu plus. Hélène Pelletier est spécialiste du tennis, figure de pro du réseau des sports jusqu'à récemment. Bonjour!
4: Bonjour, Alex.
2: Merci d'avoir accepté notre demande. Vous qui n'avez, à ma connaissance, accordé aucune entrevue depuis votre annonce du 7 juin dernier.
4: Exact. Je voulais d'abord un petit peu décompresser et beaucoup de choses qui se passent dans ma vie présentement, donc il fallait prendre le temps. Et c'est évidemment un moment où rempli d'émotions pour moi après tant d'années à me dévouer complètement à ce bel art de communication qui est un art qui est tout à fait spécial, qui demande beaucoup de recherche, qui demande d'améliorer sa personnalité dans beaucoup de départements. Et ça, on sait bien que c'est le travail d'une vie. Alors, ça a été un régal pour moi d'avoir la chance d'arriver juste au bon moment en 1986 à la fin de ma carrière. Je suis littéralement passée du terrain de tennis comme joueuse à aller dans un booth de Radio-Canada, excusez l'anglicisme, pour faire les commentaires à la télé. Puis j'ai été passionnée du début jusqu'à la fin. Mais à un moment donné, il y a d'autres choses qui nous appellent, il y a d'autres projets. Puis on prend de l'âge et les décalages horaires, à un moment donné, deviennent un peu difficiles à vivre aussi. Tu sais, au tennis, on est quasiment toujours en décalage horaire avec l'Australie 16 heures, la Chine, l'Europe, Tokyo. Puis même quand on joue sur la côte Est au US Open, les matchs terminent à 2 puis 3 heures du matin quelquefois. Alors, c'est beaucoup demandant. Puis à un moment donné, tu te trouves un peu seul parce que tu t'es dédié à 100% et j'ai été disponible tous les jours de l'année, n'importe quelle heure. J'étais là au poste de commentatrice tennis, mais surtout au tout début pour apprendre l'art à CKAC grâce à Richard Morancy, commencer dans le gros show du matin avec Louis-Paul Allard et etc.
2: Là, 37 ans donc à RDS, tellement d'années aux côtés d'Yvon Ponton, vous étiez devenu là une référence pour la description, l'analyse des matchs de tennis. Est-ce que votre sortie, elle était planifiée depuis longtemps ou vous avez pris ça un peu à la dernière minute?
4: C'était en fait préparé depuis plusieurs mois. Ça faisait longtemps que j'y pensais parce qu'à un moment donné, comme je le disais, il y a d'autres dossiers qui me tiennent énormément à cœur. Et moi, je peux pas faire ça juste à la légère, puis n'importe comment, puis peut-être parce que je manque d'intelligence aussi. Mais c'était une question de pouvoir bien se préparer et tout. C'est sûr qu'on a eu de bons moments ensemble, ça c'est certain. Mais à un moment donné, je voulais aussi continuer de grandir. C'est-à-dire passer de l'analyste à la commentatrice et celle qui est en charge de l'enveloppe du show comme animatrice. Et j'ai réalisé jusqu'à quel point c'était une marche quand même qui n'était pas si facile à grimper. C'était plus une échelle. Alors, j'ai fait mon possible. Je me suis améliorée dans certains domaines. Je voulais pouvoir travailler et on dit en anglais « to pick their brains ». Tu comprends? Que ce soit Sylvain, Bruno, que ce soit évidemment d'autres personnes qui connaissent des parties du tennis que moi, malheureusement, à mon époque, je n'ai pas goûté à cette profondeur côté technique, côté stratégique. Alors, en même temps, pour moi, c'était vraiment plaisant d'aller chercher des informations de leur part que peut-être ils n'auraient pas le goût de dire si on les questionne pas là-dessus. Alors, c'était un défi immense que j'ai beaucoup apprécié.
2: Vous avez dit ne

0: pas prendre votre retraite. Qu'est-ce que ça veut dire exactement? Quand vous parlez des autres dossiers que vous avez envie d'approfondir, vous parlez de quoi exactement? Est-ce qu'on vous reverra ailleurs?
1: Je n'ai aucune idée. C'est sûr que la balle est dans leur camp. Je verrai. Je suis toujours aussi passionnée pour le tennis. J'ai aussi des possibilités aux États-Unis. Mmh. Alors, je verrai qu'est-ce qui va se présenter, qu'est-ce qui sera logique. Puis en même temps, ben, explorer d'autres domaines. Tu sais, il y a beaucoup de gens qui souffrent énormément, qui ont besoin d'aide. Développer des belles banques alimentaires. Comme j'ai eu mon petit mot à dire, notamment à provision, notamment aussi avec l'Église Nouvelle Vie. Donc, dans les temps qu'on vit, Alec. Il y a des gens qui se meurent de faim, des gens qui arrivent ici d'un autre pays, un pays chaud, que ce soit l'Afrique ou ailleurs, et qui arrivent au Québec, au Canada, puis ils n'ont même pas une paire de bottes, même pas un jacket à se mettre sur le dos. Ils n'ont rien à manger, c'est terrible. Alors, il faut les aider, ces gens-là.
0: Donc, on vous retrouvera peut-être du côté plus communautaire, parce que certains se disaient, bon, elle va faire comme Chantal Maccabé, qui avait quitté RDS pour aller travailler pour le Canadien de Montréal. On va la retrouver, Hélène Pelletier, à l'Omnium Banque Nationale, ou chez Tennis Canada, ou sur le Grand Circuit. Donc, c'est pas nécessairement ça que vous avez en tête, là.
1: Je dis pas nécessairement non à cela, mais certainement pas à temps plein.
0: OK. OK.
1: Il y a moyen de aussi, il faut survivre, la vie est chère. Pas que je fais pitié, là, s'il vous plaît, ne pleurez pas là-dessus, sur ce commentaire. Mais en même temps, ça rajoute une autre saveur à tout ce qu'on fait quand on aide les gens dans le moyen. Tu sais, on arrête de chialer, puis on réalise qu'on est gâté comme ça se peut pas, qu'on mange à tous les jours, qu'on a un toit, qu'on est bien. Et essayer de aussi voir les choses telles qu'elles sont dans notre cœur, puis développer ces qualités-là.
0: 37 ans de parcours comme analyste à la télévision, c'est quand même incroyable. Des milliers de matchs, je ne sais pas combien vous avez regardé de matchs, mais je ne veux pas le savoir, ça doit être des milliers et des milliers de matchs de tennis. Est-ce qu'il y en a certains qui vous reviennent en tête? Est-ce qu'il y a des souvenirs précis, des moments que vous n'oublierez jamais?
1: Absolument. Dans un premier temps, bravo à Miloš Raonic, qui a fait la finale à Wimbledon, n'est-ce pas? Qui a été troisième au monde.
0: Oui.
1: Et ça a donné le ton dans un sens. Mais honnêtement, sur la plus haute marche du podium, il faut aussi, sans oublier nos vétérans au Québec qui ont marqué aussi l'histoire, qui ont ouvert la porte aux autres. Jean Genois, André Martin et bien d'autres. Monsieur Bédard, Bob Bédard, wow, il était parmi les meilleurs. Lui, il est tout meilleur au monde à son époque. Mais Eugénie Bouchard, ce qu'elle a fait, on ne pourra jamais l'oublier. Elle avait gagné Wimbledon chez les juniors. Puis par la suite, cette année 2014, ça n'avait pas de bon sens tellement que c'était beau. Alors, elle nous a fait triper, si vous me permettez l'expression commune. Puis en même temps, moi, je n'ai jamais pleuré à l'écran en gros plan. Et là, j'étais plus capable de me contrôler tellement que c'était beau ce qu'elle a fait en Australie.
0: Qu'est-ce qui va vous manquer le plus?
1: Je pense que c'est un beau thrill. Et je pense que vers la fin, j'étais moins nerveuse, moins en manque de confiance, parce que passer du court à la caméra, ça se fait pas comme ça, même si j'ai étudié à Rollins College en communication et théâtre. Ça prend du temps avant de bien sentir. Puis j'avais beaucoup, beaucoup de plaisir à la toute fin, parce que j'étais capable de je pense en tout cas, puis vous saurez me le dire, de manier peut-être un peu de connaissances, un peu de questions intelligentes à mon as, à ma gauche, et également d'être capable de mettre de l'humour là-dedans. Parce qu'à un moment donné, Alec, il y a un moment qui m'a vraiment, vraiment touchée dans ma vie. C'est dans le temps des lettres, tu sais, au début, là, des années 90 et tout ça, là, je recevais des fois des lettres de prisonniers.
0: Ah oui.
1: Je recevais de gens sur des lits d'hôpitaux et qui ne pouvaient pas bouger. Et leur seul moment de bonheur, c'est lorsqu'ils avaient, oui, un sport qui commençait à connaître un tout petit peu, petit à petit. Il faut être capable de plaire aux gens qui n'ont jamais vu de tennis dans leur vie au Québec et être capable aussi de plaire à ceux qui connaissent très bien le sport. C'est toujours, évidemment, un équilibre à rechercher qui n'est pas difficile à atteindre toujours. Mais en même temps, vous êtes notre bonheur. Vous faites bien les choses. On aime vous écouter. Vous êtes mon soleil dans la journée alors que je souffre beaucoup, etc., etc. Alors, je me suis dit, wow, attends un peu là. Attends, arrête de penser à toi puis que t'as pas été parfaite, Hélène, là. et essaie de te concentrer sur cela. Et ça, c'est un moteur.

0: qui, je l'espère, ne mourra jamais dans mon cœur.
1: J'imagine, Hélène Pelletier, que vous allez suivre quand même un peu le tennis pour le plaisir à partir de maintenant. On ne peut pas s'en détacher complètement.
0: Ben, tu vas rire, hein? À la fin de Roland-Garros, le lendemain, il fallait, c'était plus fort que moi, lire toutes les entrevues d'après-match. Bon, et suivre ça un peu.
1: Alors, est-ce que vous allez nous permettre, Hélène Pelletier, de vous rappeler de temps en temps pour commenter le tennis et en avoir des discussions avec vous, même si vous n'êtes plus à temps plein à RDS?
0: Ce sera mon grand plaisir.
1: Hélène Pelletier, merci beaucoup d'avoir été avec nous et bon été. Au plaisir de se reparler.
0: Merci, au revoir.
1: Il ne me reste donc que quelques minutes à cette saison de Midi Info. Mais évidemment, l'émission, elle, va se poursuivre à mon absence. Et Mathieu Bellumeur va prendre la barre de Midi Info dès lundi. Il est avec moi en studio. Mathieu, bonjour.
2: Bonjour, Alec.
1: Alors, évidemment, l'actualité, elle, ne prend pas congé pendant la saison estivale.
2: Donc, c'est un peu un cliché. Hein? L'actualité ne prend jamais de vacances.
1: C'est pas mal un cliché, mais c'est tout à fait vrai.
2: Mais c'est vrai. Parce que effectivement, Midi Info va se poursuivre à partir de lundi prochain. J'aurai le plaisir d'animer les quatre premières semaines de l'été de cette édition de Midi Info. On va continuer la même formule, essentiellement. C'est une formule, je pense, qui fonctionne, qui répond à un besoin d'information de nos auditeurs, de nos auditrices. Et évidemment, pas besoin de vous dire qu'on est en pré-campagne électorale.
1: Ben oui,
2: peut-être
1: ben
2: presque
1: oui.
2: Campagne électorale même cet été. Ça va beaucoup ressembler à ça. Donc évidemment qu'on aura une couverture particulière sur cette pré-campagne électorale au Québec. On va continuer de suivre l'actualité internationale qui sera sans doute foisonnante au cours de l'été. Puis on va avoir encore une fois grand angle pour décrypter, analyser les tendances, les décisions politiques de l'été. Et puis chaque vendredi, on va creuser plus en profondeur un sujet d'actualité avec des experts qui va vous intéresser. D'ailleurs, on va appeler les auditeurs à y participer et on va faire également une tournée canadienne. Aller voir un peu partout au pays comment ça se passe pendant l'été. C'est des découvertes à faire d'une province à l'autre avec des animateurs un peu partout à travers le réseau. Donc, ça promet d'être un bel été.
1: Un très bel été. Puis Laurence Martin va prendre la relève lorsque vous serez vous-même en pause estivale. Mathieu Bellumeur, ben, bon début de saison estivale lundi. Puis merci de prendre la relève.
2: Bon été, bonnes vacances.
1: Merci. Jeannick Tremblay. T'es avec moi également en studio. Bonjour, Jeannick.
3: Bonjour, Alex.
1: Alors, tout terrain.
3: Vous m'avez presque surpris.
1: Non, mais pour vous aussi, c'est une petite dernière avant la pause estivale à tout terrain ce dimanche.
3: Les auditeurs n'ont pas vu mon regard interloqué. oui, dernière, et on ne manquera pas de contenu. On se demande encore si on ira, si on parlera de l'Iran, de cet accord, ou alors de la situation au Liban, ce qui est plus probable.
1: Ça continue
3: on
1: d'évoluer.
3: On est encore à la recherche d'invités au moment où on se parle. Aussi, reportage de notre collègue Francis Plourde sur l'Association touristique autochtone ici au Canada qui veut faire du pays le leader mondial dans le domaine. Pour vous donner une idée, en ce moment, c'est surtout du côté de la Colombie-Britannique que ça se passe. 20% des entreprises de tourisme autochtone au pays s'y trouvent. Les retombées, plus d'un milliard de dollars. Donc, marché intéressant. Mais bon, est-ce qu'il peut se produire que ce qu'on cherche comme développement économique entre en conflit avec nos valeurs. C'est ce que va nous expliquer Francis. Entrevue, je crois qu'il va vous intéresser aussi avec la photojournaliste Élise Blanchard qui raconte son temps passé, je crois que c'est sur une période de 2 ans, dans la maison d'un taliban.
1: Oui, en Afghanistan.
3: En Afghanistan.
1: Oui, on lui a déjà parlé à l'émission, elle est formidable.
3: Oui, et donc c'est assez surprenant les constats auxquels elle en arrive et on en vient qu'à développer une certaine sympathie pour ces gens-là, tendez l'oreille. Mm-hmm. Reportage hyper intéressant sur l'alimentation en RPA. C'est inégal. C'est vraiment pas la même chose partout. Alors que c'est un moment de la vie où les personnes âgées ont besoin de protéines. Dans certains cas, vous allez avoir des menus où il y a beaucoup de sodium. Et ça, c'est parce qu'il y a peu de réglementation sur le sujet. Il y a un seul article, je pense, qui dit que les menus doivent correspondre au guide alimentaire. Ça veut dire quoi, au juste? On sait pas trop. Oui. Vous allez me dire, les protéines, ça coûte cher. Oui, mais on peut aussi recourir à des protéines végétales. Donc, il y a toutes sortes de... C'est une belle réflexion que nous propose Myriam Fimbry et Vincent Munier, pour terminer, sur le champ des forêts. C'est un photographe qui a passé une grande partie de sa vie à l'affût, c'est le cas de le dire. Son documentaire arrive ici au Québec et c'est une histoire, oui, sur ce qui se passe dans la nature, mais la transmission entre son père qui l'a initié à l'affût, lui, et son fils, de toute beauté.
1: On écoute ça ce dimanche, Jeannick. Merci beaucoup.
3: Je vous en prie.
1: Et bon été, c'était notre dernier fil d'antenne.
3: On va se retrouver au mois d'août, vous ne payez rien pour attendre.
1: Oui, puis il va y avoir bien de l'action quand on va se retrouver au mois d'août.
3: Ah oui, vous allez être occupé.
1: Ah oui, on va être en pleine campagne électorale ou pas loin dans notre cas à la mi-août lorsqu'on va se retrouver. Je prends quelques secondes en terminant cette saison pour remercier mon équipe. Formidable équipe. À la technique, Martin Lavoie, Sylvain Trottier, Lady Mestre, c'est Mathieu Leiser. À la recherche, en alternance, dépendamment de la journée, il y a eu Karine Guillemette, Mehdi Alaoui, Jacinthe Leblanc, Mustapha Merouani, Antoine Trussard, Étienne Perrault et Hugo Métro cette semaine. À la réalisation, c'était Guillaume Côté-Légaré tous les jours, sauf mardi, où Jacinthe Leblanc

Blanc a pris la relève. La rédactrice en chef de cette émission est Carole Aoun. Je suis Alec Castonguay. Merci beaucoup. Merci pour tout, bien honnêtement. C'est un privilège et un grand bonheur d'être à la barre de Midi Info chaque jour, de s'informer avec vous. Vous êtes des auditeurs curieux, impliqués, assidus, critiques aussi. C'est important, critiques de ce qu'on fait, de ce qu'on dit. Vous nous questionnez, vous nous remettez en question, vous nous écrivez vos commentaires et on les lit toujours avec un grand bonheur. Alors, un peu de repos pour moi, pour ces prochaines semaines. Je vous retrouverai en pleine forme le 17 août. Et comme je le disais, on va être pas très loin du déclenchement de la campagne électorale à ce moment-là. Et on a de très beaux projets pour vous pendant cette campagne électorale. Je vous annonce tout ça lors de la rentrée le 17 août prochain. D'ici là, ben, bon été et bonne fin de journée. On se retrouve très bientôt.

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4: Bonjour, ici Éric Langevin à Trois-Rivières. Il est 13h, voici les informations. Dans quelle circonscription va se présenter la première ministre Christine Fréchette lors de l'élection d'octobre prochain? Certains analystes avancent qu'elle pourrait choisir la circonscription de Trois-Rivières, sa région natale, laissée vacante par le départ de Jean Boulay mercredi dernier. En point de presse ce matin, la première ministre a répondu à la question sans fermer aucune porte.
5: Trois-Rivières est chère à mon cœur. Hein? C'est là que j'ai grandi. C'est là où sont encore mes parents. Et je les salue, d'ailleurs. Et puis, également, j'ai un grand attachement à Sanguinet, avec qui j'ai travaillé avec les gens de Sanguinet ces dernières années. Et puis, justement, j'invite les gens à venir lundi à notre annonce. Ça va être une annonce d'impact qui est fort attendue par les gens du comté.
4: Christine Fréchette représente la circonscription de Sanguinet depuis son élection le 3 octobre 2022. Les organismes de défense des droits des personnes demandent à la première ministre Christine Fréchette justement de déclencher une enquête publique sur le racisme et le profilage racial au sein du service de police de la ville de Montréal. La mairesse Soraya Martinez-Ferrada appelle de son côté à un moratoire sur les interpellations aléatoires et se dit favorable à la tenue d'une enquête publique sur la question du racisme en général. Les précisions de Marc Véraud.
6: Woodstock, la clinique juridique de Saint-Michel, la Ligue des droits et libertés et l'Association canadienne des libertés civiles demandent à Québec de déclencher une commission d'enquête publique après la suspension de 2 agents et la réaffectation de 14 autres du poste de police de Montréal-Nord. Des policiers du poste 39 auraient notamment coupé les cheveux de citoyens racisés afin d'en faire des trophées. Fernando Belton est directeur général de la clinique juridique de Saint-Michel.
7: Aujourd'hui, c'est aux politiques d'agir puis de venir avec des réelles solutions. Puis on pense que le mécanisme d'une enquête publique peut nous permettre de parvenir à la vérité.
6: Des policiers qui ont dénoncé leurs collègues feraient l'objet de représailles. Alain Babineau est un ancien agent de la GRC. Il milite au sein de la Coalition Rouge, une organisation qui lutte contre le profilage racial et la discrimination systémique à travers le pays.
8: On fait un genre de gaslighting vis-à-vis justement les victimes. Tout à coup, ils deviennent des cibles de représailles.
6: La mairesse de Montréal, Soraya Martinez-Ferrada, parle d'un bris de confiance envers la police.
9: Je pense que moratoire sur les interpellations aléatoires, ça serait une bonne première étape. Tu sais, à un moment donné, là, encore une fois, je ne veux pas parler de mon conjoint, mais je le vis, il s'est fait arrêter dans la dernière année facilement 5-6 fois, pour rien. Là.
6: Elle réclame, elle aussi, un processus d'enquête indépendant. Ici Marc Véraud, Radio-Canada, Montréal.
4: Israël et le Hezbollah se sont mis d'accord sur un cessez-le-feu, selon un responsable américain, après un regain de violence au Liban qui a mis en péril le protocole d'entente entre les États-Unis et l'Iran. Frédéric Arnould.
10: Avant le nouveau cessez-le-feu, dans le sud du Liban, les frappes israéliennes ont fait au moins 47 morts, dont 2 enfants et 97 blessés, selon un nouveau bilan du ministère libanais de la Santé, tandis que l'armée israélienne a fait état de la mort de 4 de ses soldats, dont un haut gradé. La trêve, qui est déjà entrée en vigueur, a été négociée par les médiateurs américains et qataris à la suite de discussions avec Israël et l'Iran. Avant cela, le chef de la diplomatie iranienne a accusé Israël de vouloir la guerre permanente. Il réagissait ainsi aux propos d'un ministre israélien d'extrême droite, appelant à tout brûler au Liban après la mort des 4 soldats. Le premier ministre israélien Benjamin Netanyahou a déclaré quant à lui que l'armée israélienne restera dans le sud du Liban aussi longtemps que nécessaire. De quoi démontrer davantage la fragilité du protocole d'entente. D'ailleurs, les rencontres prévues aujourd'hui ici en Suisse ont été annulées et reportées jusqu'à nouvel ordre. L'Iran a estimé qu'il n'y avait aucune urgence à rencontrer les négociateurs américains parce que le protocole d'accord avait déjà été signé par les dirigeants des deux pays. L'accord est en tout cas critiqué aux États-Unis, au sein même du Parti républicain. Certains aspects de cet accord pourraient être un pas dans la mauvaise direction, a dit le sénateur Tom Cotton. Il croit que l'allègement des sanctions contre l'Iran servira à reconstituer les stocks de drones et de missiles iraniens. Ici Frédéric Arnould, en face du Birkenstock, en Suisse.
4: Un appel à la vigilance de la Direction de la santé publique dans notre région. 22 municipalités du centre du Québec, dont Drummondville, sont maintenant considérées à risque élevé de rage pour les mammifères terrestres. Le virus progresse. 80 cas, majoritairement chez les ratons laveurs, ont été confirmés depuis le début de l'année 2026. Il est fortement déconseillé de déplacer des animaux sauvages. Les parents doivent sensibiliser leurs enfants et les propriétaires faire vacciner leurs animaux domestiques. Si vous êtes mordu ou griffé, il faut laver la zone touchée à grande eau pendant 10 minutes, puis contacter sans délai Info Santé au 811. La frappe policière menée hier par la Sûreté du Québec et la police de Trois-Rivières contre un réseau de trafic de stupéfiants a permis de saisir de bonnes quantités de stupéfiants. Au total, les quelques 70 policiers de l'escouade régionale mixte ont perquisitionné dans 10 résidences et 8 véhicules. Les saisies sont majeures, plus de 5 kilos de cocaïne, 2700 comprimés de méthamphétamine, 16 armes longues et au-delà de 43 000 $ en argent comptant ont été récupérés. Cette frappe découle d'une enquête amorcée en décembre 2025. Des arrestations pourraient avoir lieu ultérieurement en lien avec cette opération. Coup d'œil à la météo en terminant. Aujourd'hui, c'est nuageux, 60% de probabilité d'averse, maximum 19. Nuageux cette nuit, c'est ce soir, 60% de possibilité d'averse également, minimum 15. Et demain, nuageux, risque d'orage en après-midi, maximum 21. Voilà, c'était le Radio-Journal. 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
11: Ici Émilie Perrault. Cette semaine, on vous propose une édition spéciale de l'émission. On est en mode rentrée estivale avec mes collègues animateurs et animatrices qui vont vous accompagner cet été. Et aujourd'hui, on passe la prochaine demi-heure en compagnie de Rebecca McKinnon.
12: Bonjour!
11: Salut Rebecca, qui va nous présenter donc cet été de nouveaux entretiens dans sa série Acteurs de changement. Rebecca, on te connaît comme quelqu'un de secrète, de pudique. Est-ce que tu te sens plus à l'aise avec ce genre d'exercice depuis la sortie de ton livre Dans mon sang?
12: Absolument, absolument. Puis je vais te lancer des fleurs. Émilie, tu as été pour moi cette entrevue qui m'a... Je ne veux pas utiliser le mot déviergé. Je suis une autrice, je devrais trouver quelque chose de mieux, mais en fait, c'est pour ça. Je ne suis pas vraiment une autrice.
11: Tu as entamé ta vie d'entrevue d'autrice.
12: Qui a crevé l'abcès. Oui. Qui a crevé cet abcès-là. Les gens pourront réécouter si ça leur tente. Oui, ça va mieux maintenant. C'est pas mon je préfère poser des questions que d'y répondre, mais ça me fait plaisir d'être ici avec toi.
11: Comme tous tes collègues qui sont passés sur la même chose que toi. On va découvrir donc quelques informations sur ta vie culturelle. Mm-hmm. Je te rassure, là, ça va pas dans le privé. Par exemple, Tori Amos a un effet somnifère sur toi, Rebecca?
12: Jamais réussi à rester éveillée pendant un de ses concerts. Je suis absolument désolée, mais les trois fois que je l'ai vue, je me suis endormie. Donc je sais pas qu'est-ce que ça donne.
11: C'est apaisant.
12: Ou est-ce que c'est ennuyant? C'est l'un des deux, mais je connais pas vraiment la réponse.
11: Parce qu'on est la somme des spectacles qu'on a vus, des livres qu'on a lus et des spectacles qui nous ont bouleversés. C'est le moment d'aller à la rencontre de Rebecca McKinnon.

0: Quand on lui demande ce que les gens seraient surpris d'apprendre à son sujet, ma prochaine invitée évoque qu'elle s'est autodiagnostiquée un trouble d'opposition qui se caractérise par une difficulté à se rallier à ce qui normalement suscite l'adhésion, que ce soit les Jeux olympiques ou le succès de Xavier Dolan.
1: Ouais.
0: Pourtant, moi, j'ai l'impression que c'est le fait de t'accueillir au son de Gilles Vigneault qui va surprendre notre auditoire, Rebecca.
1: Pourquoi donc?
0: C'est une chanson que tu as souvent chantée debout sur un comptoir.
1: Puis j'espère que tu vas pas me demander de le faire là parce que je me rappelle pas du tout des paroles, mais j'ai un de mes plus jeunes souvenirs, c'est quand on allait chez ma grand-mère Imelda Michaud sur la rue Mignot et que ma mère adorait Gilles Vigneault, elle adorait Félix Leclerc, les grands quoi, elle adorait René Lévesque aussi, même si bon, il donnait pas dans la chanson. Et j'ai pas vraiment le contexte, je sais pas si elle m'avait appris cette chanson, si on la chantait
0: spontanément,
1: mais je me rappelle que oui, ça m'est arrivé de monter sur le comptoir de la cuisine puis de chanter ça devant ma grand-mère et ma tante Clémentine.
0: Mais tu vois, ça, c'est quelque chose que je ne savais pas.
1: Ben, écoute,
0: à ton sujet.
1: Est-ce que ça m'a formé? Est-ce que c'était une performance formatrice dans mes très jeunes années? Je ne sais pas, mais...
0: Mais ça parle de ta mère, en tout cas, assurément.
1: Ça parle beaucoup de Virginie, oui.
0: Qui t'a quand même transmis ça.
1: Ben oui.
0: Parmi les spectacles, donc ta vie culturelle à la maison, c'était avec ta mère, avec ta sœur,
1: ouais.
0: Avec qui tu as un grand écart d'âge.
1: Absolument.
0: 15 ans, c'est ça?
1: 15 ans, oui.
0: 15 années. Tu dis que vous n'avez pas, t'as pas tant de souvenirs d'être allé voir des spectacles avec elle, mais il y a une soirée en particulier,
1: oui.
0: À la Place des Arts. On va y aller avec une ambiance musicale. 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Oh! C'est Harry Belafonte.
1: C'est toute une split avec Gilles Vigneault. Oui, ça va, on fait vraiment le grand écart. Mais oui, c'est Harry Belafonte que les gens connaissent peut-être surtout pour la pièce Banana Boat.
0: Oui.
1: Puis, mon Dieu, il a fait mille et une choses. Il était comédien, il a animé des talk shows, figure marquante des droits civils aux États-Unis. Et oui, j'ai ce souvenir. Je pense que c'est le seul concert où on est allé voir les trois. Donc, moi, j'étais très petite encore. J'étais assise sur les genoux de ma mère à la Place des Arts. On a vu Harry Belafonte. Puis pour moi, il me semble que c'est comme un peu la première fois où quelqu'un que j'ai vu à la télé, qu'on a écouté à la maison, que je retrouve sur... que j'ai probablement vu dans le cadre du Muppet Show. Il a dû être invité. Toute ma vie tourne autour aussi de l'œuvre de Jim Henson. Donc là, de le voir sur scène avec ma mère et ma sœur, c'était absolument grisant. Puis en te disant ça, je me demande si ma sœur va pas m'appeler plus tard pour me dire « En fait, tu m'as volé mon souvenir. C'est moi qui est allée qui te l'a raconté. » Parce que souvent, quand on parle de la petite enfance, on sait plus si on l'a vraiment vécu ou aussi on se l'est tellement fait raconter qu'on pense l'avoir vécu. Mais il me semble avoir vraiment la sensation d'être assise sur les genoux de ma mère puis qu'elle me tienne par les côtes ou les épaules, la taille. Puis il me semble qu'on était dans une loge en haut aussi puis je regardais comme... T'sais, on surplombait la scène à la salle Wilfrid Pelletier.
0: Ta mémoire a raison, Rebecca.
1: Je pense.
0: Oui,
1: bon,
0: ici,
1: allons-y avec
0: on
1: ça.
0: Va se fier à ta mémoire. Si je te ramène aussi à l'enfance, tu dis que une œuvre que tu associes à ton enfance, c'est Mafalda.
1: Oui!
0: On dirait que c'est 100% toi, Mafalda.
1: Tu
0: on
1: trouves?
0: Dirait, Rebecca.
1: Ben oui!
0: Tu trouves pas?
1: La petite... attends, moi, Mafalda, c'est comme la fille
0: qui suit la... Lucide?
1: Ah,
0: ben oui!
1: Bravo, le premier terme. Très lucide. Oui. Et puis, je le mets en opposition aussi à l'insouciance. Oui. Moi, je suis très... Je suis toujours peut-être trop lucide versus pas assez insouciante, mais un petit peu pessimiste, qui regardait les nouvelles. Ouais, t'as raison, je les ai tous lus, je les ai relus, je les ai trimballés d'un appartement à l'autre.
0: Donc, j'aimais tu peux pas beaucoup... t'en départir. Là.
1: Non, puis j'aimais beaucoup que Mafalda lisait... Je me rappelle, à un moment donné, il y avait comme un des panneaux dans la BD où... est en train de lire le journal, puis genre en phylactère, on a juste les images de tout ce qui se passe dans le monde. Puis la petite blonde à côté, je me rappelle plus c'est quoi son nom, mais la petite blonde un peu qui aimait beaucoup la romance, elle s'étire à un moment donné, puis elle fait « Ah! Heureusement que le monde est tellement, tellement loin! » Puis je trouve que ça cristallise tellement bien ça. T'sais, on dirait que c'est ça. Moi, j'ai toujours été comme « Non, le monde n'est pas tellement, tellement loin. C'est ici, c'est dans notre cour, c'est inquiétant. »
0: On dirait même que Mafalda
1: voilà
0: aurait
1: les racines
0: pu...
1: de mon anxiété.
0: On plonge directement
1: exactement.
0: Dedans. Mais on dirait en fait que Mafalda aurait même pu animer Acteur de changement.
1: Ah! Oh, OK, là, je suis pas allée jusqu'à...
0: On est rendu là dans la psychanalyse là, de tes lectures d'enfance.
1: Tu penses?
0: Mais en tout cas, cet été, tu vas présenter 8 grands entretiens
1: oui.
0: de cette série-là, Acteur de changement. Tu présentes ça depuis 4 ans.
1: Oui.
0: La liste des gens que tu as interviewés est vraiment vaste. Ça va de Mike Ward à Mona Cholet, en passant par Joanne Liu.
1: Oui.
0: C'est quoi le...
1: Le fil conducteur, c'est toujours que... qui sont ces gens qui ont eu une étincelle, qui ont opéré un petit ou un grand changement, volontairement ou non, mm-hmm. qui ont la volonté de le faire. Là, quand on entend Mike Ward, ça peut être étrange, mais Mike Ward est quand même allé à la Cour suprême du Canada dans un combat légal sur la liberté d'expression. Tu sais, on a aussi fait Véronique Cloutier parce qu'elle a fait changer quelques règlements à l'assurance santé pour les hormones bioidentiques pour les femmes ménopausées.
0: Elle a changé notre rapport à la ménopause.
1: Absolument. Donc, c'est comme... Je dis « on » parce que je travaille là-dessus depuis le début avec Soumaya Arbaoui, que j'adore, qui est mon actrice de changement, moi. Travailler avec des gens plus jeunes, les amis, ça aide. Et je trouve ça fascinant d'entendre... C'est pas nécessairement une leçon de comment faire, c'est plus qu'est-ce qu'il y a... nourrit cette volonté-là, cette idée-là, comment on s'y prend, les obstacles, les épreuves, les ressacs, les réussites, les valeurs qu'on ramasse au fil de notre vie, qui nous sont inculquées. Puis ça m'a, tu sais, je veux dire, entendre Dr. Liu qui nous raconte comment elle a répondu, mettons, à Barack Obama avec un peu une belle jambette élégante, disons, je pourrais dire ça, puis la faire rire, c'est vraiment chouette. Mais ça va aussi, tu sais, entendre parler Soulja il y a 4 ans de comment les gens le perçoivent avec ses tatouages. Puis il me dit, j'ai l'impression que les gens me voient avec dégoût. Puis maintenant, tu sais, c'est quelqu'un qui travaille beaucoup avec les jeunes de la rue. Je sais pas, moi, ça m'inspire et ça me... Je suis très inspirée par les gens qui veulent changer le statu quo, quand le statu quo est inacceptable.
0: Des gens qui sont dans l'action.
1: Exactement.
0: Je veux qu'on parle de quelques personnalités que tu as ajoutées à ton tableau de chasse cette année. La cardiologue Alexandra Bastiani.
1: Ça, c'est une grande découverte pour moi. C'est
0: la modèle.
1: Elle a, je pense, 37 ou 38 ans. C'est pas tant important. Là, c'est la première cardiologue d'intervention noire au Canada. Le parcours des premières personnes, des pionniers, m'inspire beaucoup parce qu'ils vont tous nous répondre la même chose. Personne n'est à l'aise d'être le premier. Tout le monde voudrait qu'il y ait d'autres personnes qui suivent, qui aient défoncé une porte, qui soient entrées. Moi-même, je me rappelle quand on m'avait dit « t'es la première personne noire qui anime à Radio-Canada », au début, il y a comme un « ben non, ça se peut pas », puis ensuite un « qu'est-ce que je vais faire avec cette information ?» Puis les gens avec qui... J'ai parlé de ça. Tout le monde se dit qu'il faut garder la porte ouverte pour les autres. Et donc, Alexandra Bastiani, une femme incroyable. Allez la suivre sur Instagram, d'abord, parce que son Instagram est une source intarissable de contenu médical, mais elle a énormément d'humour. Elle connaît tous les codes des réseaux sociaux, de la culture de mèmes. Il y a beaucoup de musique, beaucoup de hip-hop. On a parlé de ça. Elle n'est pas dans l'espèce d'image, de perception du médecin qu'on a. Le austère, froid, complexe de Dieu. Celle-là, je l'ajoute parce que mon père était chirurgien, donc je peux me permettre. Là, je vais le mettre sur le dos de mon père, mais complexe de Dieu. Elle est vraiment authentique, terre à terre. Puis elle nous a expliqué aussi comment il y a des gens qui lui ont dit, je pense pas que c'est pour toi, ça va être trop dur pour toi, la chirurgie. Tu sais, les gens qui lui ont dit, peut-être tu devrais trouver autre chose.
0: Là,
1: très bienveillant. Puis, donc, c'est une grande rencontre avec une femme qu'il faut connaître davantage. C'est pas juste des vedettes que j'ai interviewées, c'est aussi des gens qu'il faut connaître davantage.
0: Et merci de le faire, parce que c'est ça souvent, on
1: J'aime
0: se dit, mais là, est-ce
1: ça.
0: Que je vais pouvoir passer une heure avec cette personnalité-là, si les gens ne la connaissent pas, mais je veux dire, tout ce que tu me dis en ce moment, j'ai juste hâte d'entendre cette voix-là à la radio. On parle donc de ta vie culturelle, Rebecca Makonnen. Quand on te demande en ce moment à quoi ça ressemble, il faut dire que dans la dernière année, il y a un nouveau mandat qui s'est ajouté.
1: Absolument.
0: Donc, les gens peuvent maintenant te voir le matin à RDI.
1: Oui.
0: C'est première ligne.
1: Oui,
0: tu es en onde entre 7h et 9h.
1: Oui.
0: Donc, on est dans le bilan de la première année. Comment ça se passe?
1: Ça s'est très bien passé. Je suis pas nécessairement une lève-tôt. Puis d'ailleurs, je lève mon chapeau bas à mes collègues parce que
2: qui
1: arrive vraiment plus tôt. L'émission commence à 6 heures. Moi, j'arrive en onde à 7 heures. Je me lève juste à 5 heures du matin. Je dis juste parce que tu le sais, tu as fait le matin aussi.
2: Il y a plein d'autres heures qui nous écoutent, qui se lèvent aussi très
1: tôt. Aussi, mais tu sais, comme Catherine Gauthier, notre chef d'antenne, elle se lève à 2h30 le matin. Ça, c'est pas tôt le matin, c'est en plein milieu de la nuit. Donc ça, je veux le souligner. Donc, côté personnel, c'est faire un marathon. Moi, je suis bonne là-dedans. Je suis super disciplinée. Je fais ça à telle heure, je fais ça à telle heure. Je me couche. Ça me dérange pas de plus aller dans un restaurant à 22h un mardi soir. C'est pas grave. Et j'aime beaucoup le terrain de jeu que j'ai. C'est-à-dire, c'est pas de la chronique culturelle où je vais parler d'un spectacle qui a lieu le lendemain, où je vais faire une espèce de calendrier. C'est pas l'émission pour faire ça. Dans le sens qu'on a besoin de ça, mais c'est pas ça mon mandat à l'émission. C'est vraiment de culture, de couvrir la culture et société. C'est pas juste Bad Bunny était en spectacle hier. C'est Bad Bunny a donné un spectacle à Madrid. La petite casita qu'il traîne partout est devenue un symbole de la crise du logement en Espagne. Tu sais, c'est des choses qu'on retrouve dans le courrier international.
2: Trouvé ta ligne éditoriale à toi.
1: Exactement. Et j'aime beaucoup faire ça.
2: Et donc, pour les gens qui écoutent Première Ligne, je les avise tout de suite que le 9 septembre, tu prends congé pour cette raison.

0: c'est Lily Allen.
1: C'est vrai que je vais prendre congé en plus. Je suis comme à qui j'ai dit? Est-ce que j'ai dit ça publiquement parce que c'est prévu que je prenne congé?
0: C'est donc le 8 septembre, la veille.
1: Exactement.
0: À Montréal.
1: Au Centre Bell.
0: T'étais même prête à aller à Toronto parce que là, on sait en ce moment, ouais, c'est à Toronto que ça se passe beaucoup pour les grandes vedettes.
1: Absolument,
0: pop,
1: oui. On a d'ailleurs fait un truc de l'huile sur le feu. Pourquoi? Parce qu'en tout cas, apparemment, on n'a pas de stade.
0: Apparemment.
1: Comme si le stade allait régler tout. Mais bref, Lily Allen est une femme que j'avais interviewée, je pense, il y a une vingtaine d'années quand j'étais à Musique Plus. J'ai pas nécessairement un bon souvenir, mais pas un souvenir marquant. C'est-à-dire que c'était pas une grande rencontre. Mm-hmm. C'était comme la hit girl. Ouais. Et 20 ans plus tard, elle arrive avec cet album West End Girl que j'ai écouté. Il a fallu que j'arrête de l'écouter à un moment donné parce que j'écoutais que ça. West End Girl, les fameux albums de rupture, de vengeance. Vous pouvez penser à Lemonade de Beyoncé. Mm-hmm. Vous pouvez penser à plein d'autres affaires. Et c'est pas nécessairement une niche que j'adore, mais le sien est tellement bien fait. Elle nous raconte vraiment l'histoire de la dissolution de son mariage avec David Harbour, un acteur que vous connaissez probablement parce qu'il jouait Hopper dans Stranger Things. Elle raconte, on sent à la fois la grande tristesse, le deuil, la détresse de voir cette relation s'effriter, puis en même temps à quel point elle a de l'aplomb,
0: oui,
1: elle est baveuse. J'ai tellement aimé ça et j'étais outrée, Émilie, qu'elle aille à Massey Hall à Toronto pour deux soirs. J'ai essayé d'avoir des billets. C'était comme 500 $. Je me disais, oh, je vais prendre l'avion pour être de retour le lendemain. Ça n'a pas de bon sens. Tu sais. Puis,
0: et finalement, Montréal.
1: Et finalement, elle arrive à... Bon, le Centre Bell, c'est énorme, mais je suis très contente de l'avoir. Ouais, je vais avec des copines. En plus, elle fait que cet album-là.
0: Donc, c'est vraiment c'est, ce
1: on
0: moment-là.
1: On est dans l'univers. Merci, au revoir.
0: Rebecca, tu as rempli un questionnaire culturel pour les besoins de cette émission aujourd'hui. Et on l'a fait remplir à d'autres animateurs et animatrices. Et sache que ton nom est ressorti dans d'autres questionnaires culturels en tant que personne qui a donné la piqûre de la radio. On écoute ceci.
2: Bonjour Rebecca, ici Rosemie Autonne-Témorin. Je voulais profiter de la tribune qui m'est offerte pour expliquer à tout le monde que si je fais de la radio aujourd'hui, c'est grâce à toi. Principalement parce que c'est toi qui m'as donné la piqûre en m'invitant à participer à peu près tous tes projets. En me prenant sous ton aile, je pense même pas que t'en es consciente. Je pense que tu fais ça avec beaucoup, beaucoup de personnes que tu estimes pertinentes. Puis tu leur donnes un élan en leur faisant de la place autour de la table. Puis c'est une qualité incroyable qui n'est pas donnée à tout le monde. Merci pour ce que tu fais pour notre milieu. Puis pour moi, là, très égoïstement.
0: Rosemie Autonne-Témorin.
1: Wow! C'est mon moment, Monique Giroux, je pense. Il me semble que Monique Giroux, c'est souvent arrivé dans sa carrière où les gens disent « Oui, on s'est rencontrés dans un plateau de Monique Giroux. » Ça ne m'était jamais arrivé.
0: Mais de plus en plus, tantôt, tu disais « Travailler avec des gens plus jeunes. » Mais c'est vrai que tu as cet instinct-là d'aller chercher des nouvelles voies,
1: Rebecca. J'ai appris ça de Christiane Charrette aussi, qui favorise les... Elle a dit qu'elle vampirise les jeunes. Je n'ai pas l'impression de faire ça, mais elle favorise beaucoup les amitiés
0: intergénérationnelles.
1: Merci.
0: Pour ne pas devenir une vieille conne, pour la cité.
1: Exactement. C'est très important de ne pas devenir une vieille conne. En fait, c'est comme quand on m'a donné l'occasion d'animer On dira ce qu'on voudra en 2016. Donc, ça fait 10 ans. Puis on m'a dit, ça va être un laboratoire. Tu sais, comme on dit à Radio-Canada, c'est un laboratoire. Oui, c'est ça, tout ça. Puis là, on a pu aller chercher des gens qu'on connaissait moins. Ouais. Et moi, c'est comme, c'est ce que je préfère. C'est pas que je trouve que les personnalités A ont rien à dire, mais elles sont partout. On les entend tout le temps. Donc, j'aime ça, essayer des nouvelles voies. Essayer, ça veut aussi dire accompagner.
0: C'est
1: Et à
0: ça.
1: L'époque, j'ai beaucoup appris de Chloé Sundervorst, que vous entendez à notre antenne souvent, qui est devenue une experte en IA, qui a été la réalisatrice qui a travaillé là-dessus à ce moment-là. Et elle accompagnait aussi les gens. Donc, c'est comme un plaisir. Arnaud Soli a commencé avec nous aussi. Kev Lambert, première chronique à On dira ce qu'on voudra, qui a fini sur une couille parce qu'elle ne savait pas gérer un chrono. Mais bref, plein de gens qui ont commencé avec nous, que là, j'entends plus souvent. Puis je ne suis pas comme vous nous les avez volés. Ça me fait tellement plaisir. J'aime vraiment ça. Oui, puis je me rappelle, je te donne un scoop digne, pas digne du 7 jours, évidemment, mais digne d'une grande Émilie Perrault. Quand on a... Non, moi, je partage pas des potins,
0: non.
1: Que des faits.
0: Que des faits, allons-y.
1: Quand on a terminé, on dira ce qu'on voudra, on a fait un petit party, puis là, je me suis levée sur un comptoir pour faire un discours, et j'ai été émue parce que j'ai dit aux gens, moi, je vous ai accueillis comme j'ai toujours voulu être accueillie, comme j'aurais voulu être accueillie. Donc, c'est super important pour moi que les gens qui, tu sais, c'est comme, ça va être le fun, fais-moi confiance. tu sais, ça va bien
0: ce
1: se passer.
0: Là, tu, oui, le prenais, ben, tu le prends à cœur.
1: Je me suis rendu compte après les 4 années ou 5 années qu'on a fait ton direct que je l'avais vraiment prise à cœur parce que j'aime ça après voir les gens. J'aime ça entendre Jean-Michel Bertillon maintenant chez Rosemé à son émission. Je suis pas comme, ha ha, c'est grâce à moi, mais je me dis, ah, tu sais, tant mieux, ça s'est poursuivi.
0: C'est de la compersion, tout ça. Oh, on peut se réjouir du bonheur des autres, Rebecca.
1: Dieu. Compersion, ça, c'est dans le livre d'Émilie, en passant.
0: On t'a demandé comment est-ce qu'on pourrait améliorer ta vie culturelle. Tu nous as demandé des suggestions de lecture en vue de ton été de vacances. Mmh. Et tu sais, nous, à Il restera toujours la culture, on a la chance de compter sur plusieurs collaborateurs.
1: Ben,
0: et parmi tous nos collaborateurs, j'avais vraiment l'impression que dans les pastilles de goût, celle qui est dans ta palette, c'est Arizona O'Neill. Et là, elle arrive avec une pile de livres. Bonjour, Arizona.
1: De l'univers.
0: Wow. Donc, elle arrive avec plusieurs projets pour ton été de lectrice. Rebecca, est-ce que tu es prête?
1: Absolument.
0: On commence par quoi? Arizona.
3: Alors oui, j'ai apporté un grand pile de livres. Alors, je ne sais pas combien de temps que tu as dans ton été, mais...
1: J'ai probablement 8 semaines.
3: OK. Je pense que tu peux le faire.
1: Okay.
3: J'ai commencé avec The Dutch House de Ann Patchett. Ann Patchett, c'est un de mes autrices préférées. Dans ce livre-là, c'est une histoire d'un sœur et frère qui ont une énorme belle maison, mais quand son père se remarie et mort, le belle-mère prend la maison. Et là, on est avec eux dans leur adulte et ils n'arrivent pas à laisser faire avec la maison. Alors, comme chaque semaine, ils vont s'asseoir à l'extérieur de la maison et ils pensent à leur belle-mère et qu'est-ce qu'elle est en train de faire.
1: Oh.
3: Alors, c'est vraiment comme une question de comme qui on laisse rentrer dans notre famille et c'est qui notre vraie famille.
1: Ça me parle particulièrement.
3: Et si on parle aussi de relations avec sœurs, cette histoire-là, Shirley Jackson, c'est une de mes autrices préférées de horreur.
1: Okay.
3: Alors, c'est deux sœurs dans une grande maison encore, sauf tout le village les parle pas. Il y a quelque chose vraiment bizarre avec ces deux sœurs qui quittent jamais de la maison. Et on commence à dans le livre à savoir que toute leur famille était empoisonnée par la mère de la famille.
1: Oh! We have always lived in a castle.
3: We have always lived in a castle.
0: Qui est aussi disponible en français. Nous avons toujours vécu au château. Okay. C'est paru chez Payot.
1: On n'aura jamais le temps de se rendre jusqu'à la fin de
0: l'émission. Non, mais c'est pas grave. Elle va te faire la liste d'après. Et Dutch House, c'est aussi traduit en français La maison des Hollandais. Prochaine suggestion.
3: Oui.
0: Arizona.
3: Alors là, tout le monde est en train de parler du livre Yesteryear.
0: Oui, c'est le livre de l'été, ça a l'air.
3: Oui,
0: hein?
3: C'est vraiment le livre d'été. C'est, ça, c'est l'histoire d'une femme trad wife sur l'Instagram. Et là, elle retourne dans les années comme le 19e siècle. Mais moi, c'est comme si tu lis ça, il faut lire Kindred de Octavia Butler, qui est un classique du genre. C'est vraiment elle qui a créé ce trend, ce trope littéraire. Alors, dans celle-là, c'est une femme moderne noire qui... retourne dans le temps pour être un esclave.
1: Ooh.
3: Sauf, c'est alors chaque chapitre, c'est comme dans le présent, dans le passé, et ça montre comment la génération, le traumatisme générationnel, c'est vraiment quelque chose qui existe et que ça l'affecte dans son jour de présent en ce moment. C'est vraiment
1: Kindred.
3: Comme, oui, Yesteryear, c'est je l'ai vraiment aimé, sauf celle-là.
0: Faut faire nos classes.
3: Oui,
0: faut aller
3: faire
0: lire Octavia
3: et les
0: Butler.
3: Thèmes sont tellement bons dans celle-là, c'est un de mes préférés.
1: Wow.
3: Là, on va aussi, parce que là, j'ai récemment vu le film Hail Mary avec Ryan Gosling.
1: Ah, moi aussi, je l'ai vu récemment, Project
3: alors,
1: Hail Mary.
3: Encore, il faut faire nos devoirs. Babel 17 de Samuel Delaney. C'est un auteur queer des années 1960. Et ça, c'est un livre de science-fiction où une femme, elle est un poète. Mm-hmm. Elle est demandée par la gouvernement d'apprendre une langue extraterrestre.
1: Okay.
3: Et en apprenant cette langue, sa cerveau commence à changer. Elle commence à savoir qu'une nouvelle langue peut changer la façon dont on pense.
0: Donc, tu mets c'est Arrival, ça?
3: Exactement!
1: C'est honnêtement, j'étais comme, il me semble que ça me fait penser à un petit film de Denis Villeneuve.
3: Oui, exactement. Alors, chaque fois que tu vois quelqu'un qui est en train d'apprendre à communiquer avec un extraterrestre, ça vient de Samuel Delaney.
0: Alors, il faut faire nos classes encore une fois.
1: Oui.
0: Le temps file. De toute façon, Arizona va te fournir une liste de suggestions, Rebecca. Mais moi, je veux absolument que tu lises aussi, parce que j'ai demandé à Arizona d'apporter un exemplaire de son premier roman graphique.
1: Ça, c'est gentil.
0: Assurément dans tes cœurs de Rebecca, Opioids and Organs. Et la version française qui va être disponible chez Alto dans une traduction de Daphné B qui va arriver en librairie le 11 août prochain. Mais donc, une histoire inspirée de son papa. Et il y a de l'humour là-dedans aussi. Rebecca, c'est absolument dans tes cordes. C'est pour toi. Et mon Dieu, le temps a filé tellement vite. On t'avait demandé, Rebecca McConnell, s'il y avait une chanson qui peut résumer la série Acteurs de changement, qu'est-ce que ce serait? Tu as choisi celle-ci.

0: Noir, donc de Janelle Monáe. Et c'est là-dessus que je donne rendez-vous à tout le monde. Écoutez Acteurs de changement, c'est les mercredis à 14h à partir du 24 juin. Merci beaucoup, Rebecca McAllen.
1: Merci énormément, Émilie. Merci, Arizona, pour les suggestions.
0: Et dans un instant, c'est Jocelyn Lebeau qui vous attend pour Il restera toujours la culture.
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5: Bonjour tout le monde, ici Jocelyn Lebeau. Je le dis très sincèrement, c'est un vrai plaisir de passer cette semaine avec vous à l'animation. Merci pour vos messages depuis lundi, ça me touche beaucoup. Et on va en profiter encore aujourd'hui, en ce vendredi 19 juin 2026. Et comme c'est la dernière émission de la quatrième saison, on est curieux de savoir quel événement culturel vous n'allez pas manquer cet été. Hein? Qu'est-ce qui est déjà dans votre agenda en matière d'art et de culture, un peu partout à travers le pays? Eh bien, vous pouvez nous écrire vos réponses dès maintenant via la bulle de conversation de l'émission en direct sur l'application Radio-Canada Audio. Et on va saupoudrer vos réponses au cours des 90 prochaines minutes. Et pour commencer cette première demi-heure d'émission, on reçoit deux auteurs qui ont écrit des émissions de télé à Radio-Canada pendant 35 ans, quasi sans interruption. Même s'ils sont à la retraite, ils ont accepté d'être nos programmateurs musicaux cette semaine. Sylvie Lucier et Pierre Poirier, bonjour.
6: Bonjour.
7: Bonjour.
5: Et en plus, vous avez fait la route depuis Petite-Rivière-Saint-François dans Charlevoix jusqu'à Montréal pour être en studio avec nous. Ça s'est bien passé?
7: Non, avec toi personnellement.
5: Ah! Oh.
7: On se connaît depuis tellement longtemps.
5: Ben c'est ça. Faut expliquer aux auditeurs, aux auditrices que c'est très émouvant qu'on soit ensemble en ce moment parce que ça m'émeut de le dire. Il y a 22 ans, j'ai commencé à faire de la télévision avec vous. C'était à Matsulu, magazine littéraire à Télé-Québec. Et c'est avec vous que j'ai commencé à faire de la chronique, à faire de l'animation. Et on se retrouve dans un studio à Radio-Canada, pratiquement un quart de siècle plus tard. Vous êtes mes parents de télé.
6: Mais t'as sauté une étape, Jocelyn.
5: Ah oui.
6: Seigneur, on t'a rencontré avant ça. Et là, je sais pas ça fait combien de temps, mais t'étais aux Expo-Sciences.
5: C'est vrai.
6: Avec un projet sur le rire.
5: Oui.
6: Pierre et moi étions porte-parole, puis on avait eu un coup de cœur absolument assumé pour toi. Et puis c'est pour ça, entre autres, qu'on voulait
7: donc,
6: absolument...
7: Donc, on est donc aussi tes parents scientifiques.
6: Oui, aussi.
5: Ah,
6: aussi.
5: Vous êtes mes parents de tout, finalement.
6: Bon, écoute, j'espère que ta mère n'arrivera pas avec un rouleau à pâte, là, mais on t'aime depuis longtemps, c'est ça qu'on veut dire.
5: Et je vous aime aussi, et j'ai très hâte qu'on parle de vos souvenirs et de vos univers musicaux. C'est ce qu'on va faire dans un instant. En deuxième heure, on recevra également la comédienne et autrice Catherine Trudeau pour son CV de spectatrice, Thomas Hellman pour son algorithme littéraire et Fabiola Nirva-Aladin pour le top 5 des moments marquants de la semaine. Tous ces gens réunis pour prouver, encore une fois, qu'il restera toujours la culture.

0: On doit la dernière programmation musicale de notre saison à un couple de scénaristes qui a marqué la télévision québécoise avec des séries cultes comme Bête pas bête plus, 4 et demi, Les aventures tumultueuses de Jack Carter, L'auberge du chien noir et 5e rang. Et j'ai nommé les formidables Pierre Poirier et Sylvie Lussier. Même si on les connaît principalement pour leur travail à la télé, c'est la littérature qui est leur médium artistique par excellence et ce sont les polars qu'ils préfèrent. Je les accueille sur une pièce de leur sélection qui définit bien leur quotidien depuis qu'ils ont pris leur retraite il y a 2 ans. Déjeuner en paix de Stéphane Echer.
1: On essaie.
0: Et d'ailleurs, automatiquement, dès que les premières notes se sont fait entendre, Sylvie, vous avez fait du lip-sync, vous avez chanté et Pierre, vous avez commencé à jouer de la batterie dans les airs. Et en entrevue avec Évelyne Charubet, que je salue, dans la foulée de la finale de 5e rang il y a 2 ans, Pierre, vous disiez déjà être étourdi par tous les projets de Sylvie. Est-ce que vous avez réussi à vous déposer depuis ce temps-là?
2: Pour moi, la vie est un long fleuve tranquille. Je me lève le matin, j'ai le Saint-Laurent devant moi. Je me couche le soir, j'ai le Saint-Laurent avec Saint-Jean-Port-Joli juste en face. Pendant ce temps-là, Sylvie, elle fait du bénévolat, elle s'occupe de ses fleurs, elle fait du ménage, elle fait du gâteau, elle invite tout le monde. Quand on est juste deux, c'est très surprenant. Alors, je suis encore étourdi par ces projets, oui.
1: Moi, ça me prend un plan. Il faut que j'aille des plans. J'ai besoin d'un plan.
0: Donc, la retraite est occupée quand même, Sylvie.
1: Ah oui, oui, très occupée. Puis, tu n'as pas parlé des petits-enfants. J'ai 5 petits-enfants qui en occupent une bonne partie aussi. Oui, c'est ça. Moi, je suis très contente d'être à la retraite, justement, parce que les loisirs ont toujours pris beaucoup de place dans ma vie. Mon travail nuisait. Là, c'est formidable. Je peux faire juste ce que j'aime tout le temps.
0: Il n'y a plus de travail, juste le loisir.
1: Juste le plaisir.
0: Et les petits-enfants.
1: Oui.
0: Est-ce que vous vous ennuyez plus du monde vétérinaire, où vous avez commencé votre carrière avec les animaux, ou du milieu de la télé?
1: Le deuil vétérinaire a été fait. Il a été dur au début, mais ça fait longtemps qu'il est fait. Puis les amis vétérinaires sont encore là. On a beaucoup d'invités vétérinaires, souvent, parmi nos nombreux invités. Alors, ceux que j'aimais beaucoup, je les ai gardés. Puis on a des animaux aussi, puis on fait de l'ornitho. Puis
0: les oiseaux sont partout.
1: Oui,
0: là.
1: C'est ça. Les animaux sont encore là. Cette semaine, c'était drôle, vous receviez Christine Brouillette, puis d'autres auteurs, bien sûr, vous en recevez souvent, puis tout le monde dit, écrire, c'est difficile, puis on le trouvait aussi. Avoir écrit, c'est plaisant. Se relire, c'est plaisant. Voir l'épisode qu'on écrit.
0: Oui, le résultat dans la télé.
1: Oui, ça, c'est extraordinaire.
2: Écrire, c'est difficile.
1: Écrire, c'est difficile. Ça se traîne tous les jours à écrire. Pendant 35 ans, c'était difficile. Puis on écrivait, tu sais, au départ, c'était 26 heures de fiction par année.
0: Incroyable.
1: Après, ça a été 24, mais c'est quand même beaucoup.
0: Et vous avez écrit 275 épisodes de Bête pas bête plus, 193 de 4 et demi, 300 de L'auberge du chien noir, 132 de 5e rang. C'est pratiquement 1000 épisodes de télévision, ça.
2: Ah oui. Oui.
0: C'est énormément de travail.
2: Oui. C'est pour ça que je ne suis plus jamais assis devant un ordinateur.
0: C'est vrai?
2: Ah, je regarde mes courriels, puis c'est tout. Puis des fois, je peux être 2-3 jours sans y aller.
0: Ça vous manque pas du tout?
2: Ça me manque pas du tout. Mais j'ai recommencé à lire ce que j'avais presque arrêté. Là. Fait que là, je lis. Je suis heureux, assis sur mon divan avec mon chat à côté. Et je lis.
0: Et je sais que vous aviez une très grande bibliothèque. Avez-vous réussi à tout déménager à Petite-Rivière?
2: Bien, présentement, la bibliothèque à Petite-Rivière a beaucoup reçu de cadeaux parce qu'on a fait un ménage dans nos bibliothèques et on a donné ça à la bibliothèque de Petite-Rivière parce qu'on avait déjà en double quelques-uns, mais on avait beaucoup et là, il faut le refaire. Là, parce
1: on a fait construire la maison qu'on a maintenant au bord du fleuve et pour les deux, le sine qua non, c'était une vraie bibliothèque. Alors, on a une vraie bibliothèque avec des étagères jusqu'au plafond, mais malgré tout, on a réussi à la remplir. Il a fallu donner. Et moi, j'achète les livres, j'aime l'objet.
0: Oui, les conserver, les garder, les avoir.
1: Les premières boîtes que j'ai faites de livres, là, c'était la première, là, j'ai dû la faire et la défaire 20 fois. Là. Après, tu prends le bid, puis il faut ce qu'il faut, mais c'était dur de donner des livres.
2: Mais là, présentement, la section plate de notre bibliothèque appartient à Sylvie et la bonne section avec les bons romans, ça m'appartient à moi.
1: C'est parce que j'ai pas le temps d'aller acheter. Il est tout le temps rendu à la librairie de Saint-Paul.
0: Et vous lisez quoi ces temps-ci?
2: Je lis, je suis en train de lire Les Ravisseuses.
0: Ah oui, on avait Charles Dionne à l'émission hier.
2: J'avais déjà lu La mère des larves quand c'est sorti.
0: Oui, de Maud Jarry.
2: J'ai lu une espagnole, Rodondon.

0: Dolores Rodondon, je pense.
1: Moi, cette semaine,
0: dans les derniers que j'ai lu.
1: J'ai lu les oies volent vers le sud, qui m'a...
0: Les grues
1: 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Qu'est-ce que j'ai lu?
0: C'était ça ou mourir.
1: C'était ça.

0: pour s'approvisionner, mettons.
1: Vous aimez la littérature. Si on a suivi l'Auberge du Chien Noir, on sait que vous aimez aussi beaucoup la musique. Est-ce que ça a été difficile de faire cette programmation musicale à l'émission?
2: Oui.
0: L'horreur.
1: Ah oui?
0: Ah oui.
1: Pourquoi?
0: Ben parce que ça fait 75, pas 75, j'ai pas 75.
3: C'est ça, j'allais
0: moi,
3: dire.
0: Ben pour moi, j'ai commencé dans une vie antérieure. Mais ça fait 65 ans ou plus que je me rappelle de la musique. J'ai des souvenirs là, que je suis petite puis j'aime déjà beaucoup des chansons. Là. Le premier cadeau dont je me souviens, c'est un petit tourne-disque avec un disque de Margot Lefebvre.
1: Ah oui?
0: C'est la photo de Bossa Nova. Ouais. C'était magnifique. Fait que... oui, ça, j'ai... Alors, imaginez le corpus qu'on a, là. J'ai été obligée de faire appel à ma petite sœur qui est bien bonne, qui a une bonne mémoire, qui me dit « Oui, tu te rappelles, mets ça. » Mais ça a été une grosse réflexion. Ouais, une grosse réflexion.
1: Ben, on a commencé la semaine avec ceci.
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1: Ah, la musique de Louise Attaque, Je t'amène au vent. Une chanson qui vous met en joie.
2: Oui.
1: Et il faut absolument raconter qu'est-ce qui s'est passé à votre mariage.
2: Ben, ça a été un fichu beau party.
3: Oui, ça a été un très, très beau party. On avait décidé de jouer à Révolution, Sylvie et moi, puis on a inventé une chorégraphie sur Louise Attaque, sur Je t'amène au vent. Avant, on avait le slow de noces, là, qui était le Still Loving You de Scorpion, une minute de temps. Oui. Et ensuite, on partait avec Louise
2: Attaque. Notre chorégraphie très travaillée. On s'était pratiqué toutes, là.
1: C'est vrai, vous aviez travaillé fort.
3: Oui. On avait vraiment fait une chorégraphie pour une bonne partie de la chanson, sauf que dès l'instant où la toune a commencé, tout le monde nous a rejoint sur la piste de danse.
2: Tout le monde était debout.
3: Tout le monde dansait. Je pense qu'il y a Renaud Paradis, que Money m'a regardé, puis il fait « Vous avez fait une chorégraphie? »
1: Ah, lui, il a remarqué.
3: Mais c'est tout.
2: Mais je pense qu'il savait parce qu'il y avait le pacing, parce qu'il y avait des chansons comme ça. Puis Renaud était un peu le chef d'orchestre de
3: la soirée.
2: De la partie musicale de la soirée. Je pense qu'il était au courant. Mais on n'a pas pu la faire. C'était pas une grosse perte.
3: Non,
2: c'était plus fun, tout le monde qui sautait sur Louise Attaque.
3: on était un vrai duo improbable.
2: Oui.
1: J'avoue qu'on aurait envie quand même de voir la chorégraphie.
2: On s'en rappelle plus.
1: Ah non, elle est oubliée. Bon. Mais vous n'avez pas oublié votre prochain choix.

0: Et que c'est bon, hein? Offenbach, bye bye. Et je vous regarde depuis tantôt, vous connaissez toutes les paroles par cœur.
1: Mais c'est parce que ces paroles-là sont tellement drôles, je peux pas m'empêcher. Tu sais, mon père était stérile, ma mère voulait pas d'enfant. C'est pas mal difficile de venir au monde contre le vœu de ses parents. Juste les premières phrases, tu fais, ben voyons.
2: Ben, moi, j'aime ça, les chansons qui racontent. J'aime Offenbach.
1: Oui, Offenbach, All the Way.
2: C'est ça, c'est All the Way.
0: Des
2: fans finis. Mais elle me fait rire à chaque fois. Ça raconte une histoire. Moi, j'aime ça, les chansons qui t'amènent avec eux autres. Tu sais, tu le vois, l'innocent, prendre la traverse de Québec, il pense qu'il s'en va sans une carrière de marée au long cours.
1: Ma préférée, c'est son père qui le regarde. « Tu m'es pas reconnu, donne-moi juste 5 minutes que je te replace. » Celle-là, ça n'a pas de bon sens, cette phrase-là. C'est pas possible.
2: Alors oui, on aime beaucoup Offenbach. On est allé voir encore un spectacle hommage vendredi. Mon plus vieil ami Raymond est un musicien hors pair, fan de Offenbach. Et il y a un spectacle hommage qui roule un peu avec son fils et son neveu. Puis, en tout cas, d'autres mondes de Petite Rivière. Puis ça fait quelques fois qu'ils le font. Puis nous autres, on y va à chaque fois. Alors on était là encore vendredi passé pour voir Raymond faire Jerry Boulet.
0: Et j'imagine que vous avez chanté tout le long du spectacle.
2: Pas mal.
1: Non.
0: Non?
2: T'as pas chanté,
1: non,
2: soir-là?
1: J'ai pas chanté.
2: C'était comme un souper-spectacle, on voulait pas nuire aux autres.
0: Oh, oui, c'est ça.
1: Mais surtout,
0: c'était par respect.
2: Oui, on est très respectueux, tu nous connais.
0: On poursuit avec ceci. Ah.

0: ces nouveaux spectacles. J'ai vu celui sur Duchamp, puis là, le prochain.
1: Il y en a un qui est annoncé au mois de décembre.
0: C'est ça, on est débillés aussi. C'est un des premiers spectacles que j'ai vu. J'avais à peine, je ne sais pas, 13 ou 14 ans.
1: Vous vous en rappelez encore?
0: Ben oui, j'ai acheté des billets, j'étais toute seule.
1: À 13 ans?
0: Oui, oui, je suis allée à la place, c'était à la place des Arts, puis c'était un peu drôle de le voir. En jumpsuit, avec son attitude de rocker sur la scène de la Place des Arts. Mais oui, je l'ai vu, c'est ça, je pense que j'avais 13 ans la première. Puis ce qui est drôle aussi, c'est qu'après, plus tard au cégep, j'allais voir David Bowie ou d'autres groupes comme ça. Puis souvent, je le voyais dans la salle.
1: Ah, il était là avec vous.
0: Il était là avec moi. On était pas, je le voyais pas lui, mais on était au même show.
2: Il a quand arrivé. Même fait une tournée avec Janis Joplin aussi.
0: Oui, il a fait une tournée avec Janis aussi.
1: Il a tout vécu à Robert
0: Charlebois. Oui, c'est ça. Alors, oui, c'est... Je le trouve extraordinaire. Je le trouve extraordinaire comme interprète, comme musicien, puis encore à l'énergie sur scène. Là,
1: c'est une bête de scène.
0: Ça n'a pas de bon sens.
2: Cette chanson-là, entre autres, quand Lee disait que ça raconte une histoire, ça peut pas plus parler que ça.
0: Elle est parfaite. Elle est parfaite dans son
2: format. Prendre une bière avec le gros Pierre, c'est n'importe quand.
1: C'est vous, ça?
2: Ben oui.
1: Ben là, vous n'êtes pas gros quand même. Tiens, un peu de Rufus Wainwright.
2: Oh, yeah.

0: Hey, Janis Joplin, me and Bobby McGee. Sylvie Lucie, vous dites que c'est votre marmotte.
1: Oui, c'est ma marmotte.
0: Là, on a besoin d'explications.
1: Ben, on va en revenir à Raymond, dont je parlais tantôt. Raymond
0: on le salue. Ben oui.
1: Bonjour Raymond, qui est un musicien hors pair, qui a une oreille absolue, qui est capable d'accompagner tout le monde. Puis les parties chez nous, ça finit toujours ou souvent en musique. Surtout si Raymond est là et Claude Préjean au piano. Les deux ensemble, ça...
0: Comédien qu'on connaît bien, Claude Préjean.
1: Oui, c'est ça, qui est un bon ami. Et chacun a son succès, tu sais, qui est capable de chanter, ceux qui sont capables de chanter. Puis on appelle ça notre marmotte du jour de la marmotte. T'sais, chacun on revisite toujours nos classiques.
0: C'est comme votre chanson de karaoké.
1: C'est ma chanson, mais pas au karaoké. Le karaoké, c'est Raymond.
0: C'est dans votre salon.
1: C'est ça, c'est le karaoké dans le salon, mais on a aussi un karaoké. Ma soeur et moi, on aime bien ça chanter. Alors, mais ça, la marmotte, c'est Bob et Maggie. Je le fais pas, c'est sûr, aussi bien que Janis, qui est aussi une grande idole, mais j'ai beaucoup de plaisir. Le côté blue aussi, encore là, une histoire, tu sais. Oui. Un road trip, ils partent, puis là, ils font du pouce, puis ils mouillent, puis oh là là, c'est ça.
0: Pierre, est-ce que vous avez une marmotte, vous aussi?
2: Je l'ai oublié.
1: Bah, Mexico. Ah oui, ah oui, de Luis Mariano.
0: C'est vrai?
1: Ah oui.
2: Je ne la fais plus.
1: Ah oui, il a
2: ma
1: fait encore.
2: Ma marmotte a été écrasée sur le bord de la main actuellement.
0: Elle est sur le bord de la route.
1: Insiste assez ou qu'il a pris assez de limonade à tequila, on va y arriver. On y arrive parfois.
2: Non, je ne la fais plus.
0: Bon, Pierre, je pense qu'on va vous faire plaisir avec la prochaine.

0: Ah, la voix unique de Rufus Wainwright, complainte de la butte, version qu'on peut entendre dans le film Moulin Rouge, oui. Qui est sorti, je ne sais pas si vous en rappelez, il y a 25 ans, quasi jour pour jour. Ah. C'était le 1er juin 2001.
1: Pour vrai?
0: Oui, je le sais parce que c'était mon bal de finissant quelques jours plus tard. Pourquoi Rufus Wainwright?
1: Ben, sa voix, son phrasé, l'ensemble de son œuvre aussi, mais je ne sais pas pourquoi. Moi, j'aime beaucoup, beaucoup les bandes sonores de films qui sont bien réussis. Celle de Moulin Rouge est extraordinaire. Le film est extraordinaire.
2: Mais l'accent anglais dans un contexte français,
1: ouais, c'est déjà très séduisant.
2: C'est payant.
1: Je ne sais pas pourquoi. Puis après ça, quand j'y repensais, parce que c'est sûr qu'on a réfléchi, puis c'est horrible, tu sais, je sens sous tes lèvres ce parfum de fièvre de gosse mal nourri, baptême, paysan, restaurant, on lui dit poignée boule. C'est épouvantable, tu sais. Mais bon, c'était une autre époque. Mais...
0: Oui, c'est ça. Quand on s'attend aux paroles, des fois, on est surpris, hein.
1: Oui, n'est-ce pas? Mais ça.
2: Je suis content que ce soit toi qui aies dit ça. Parce
1: oui,
2: que...
1: oui, oui, oui. Ben, je suis bonne pour dire des affaires de même aussi.
0: Oui, vous êtes tellement complémentaire.
1: Mais tout à fait. Mais je ne sais pas. C'est ça aussi. C'est l'ensemble. C'est un peu de nostalgie. De mélancolie, tu sais, c'est une uchronie, le Moulin Rouge, oui. de
0: Baz Luhrmann.
1: Mais ça ramène à l'époque, tu sais, ça ramène à Toulouse-Lautrec, les toits de Paris. Je trouve que ça personnifie le film dans ce qu'il y a de moderne puis dans ce qu'il y a aussi de traditionnel. Hein.
0: Mmh, oui.
1: Puis Rufus.
0: Ben, hein, Rufus Wainwright, on veut toujours l'entendre chanter.
1: Tout le temps.
0: Pierre, vous nous avez proposé d'écouter ceci.

0: Mes aïeux, avec la chanson Donden. Gros coup de cœur pour vous, mes aïeux.
1: Tout à fait, tout à fait. La première fois que je les ai vus, c'était au campus, au Café Campus de Granby. Je suis tombé en amour. Tout de suite,
0: coup de
1: tout
0: de
1: suite. Le coup de foudre total, absolument. Surtout avec cette chanson-là, je ne sais pas pourquoi, elle me rend heureux.
0: Donden.
1: Donden. Puis après ça, on les a invités une autre fois pour un party. Ils sont venus. Puis là, Stéphane m'a parlé qu'il voulait faire un disque. Puis j'ai embarqué
0: Stéphane
1: avec
0: Archambault.
1: Eux autres, Stéphane Archambault. Puis j'ai embarqué avec eux autres. Puis ils ont eu le succès qu'on connaît. Puis je suis très heureux pour eux.
0: Et d'ailleurs, il y a un lien parce que Stéphane Archambault a été chroniqueur à Mathieu Lu.
1: Ben oui,
0: il parlait de bande dessinée la première saison.
2: Il jouait dans 4 et demi aussi.
0: Il jouait dans 4 et demi.
2: C'est là qu'on l'a rencontré au début.
0: Ouais. Et Pierre, vous êtes même retrouvé dans le vidéoclip de Donden.
1: Ouais.
0: Qu'est-ce qui s'est passé?
1: Ben, il y avait besoin de gens parce que ça se passe comme dans une noce, le vidéoclip.
0: Puis, on vient toujours au mariage avec vous.
1: Hein? Oui, c'est ça. Puis il y avait besoin de gens pour participer à la noce. Fait qu'il m'a appelé. Puis j'ai dit, ben oui, je vais y aller. Fait qu'on a passé une journée à tourner dans un champ où je pense qu'il y avait de la bouse de vache. C'était très intéressant.
0: Alors, si on va voir le vidéoclip, observez bien les gens dans cette noce autour de la table.
1: Je pense qu'on me voit 2 ou 3 secondes.
0: J'ai réussi à vous trouver.
1: Oui,
0: oui, je confirme qu'on vous voit, Pierre Poirier, dans ce clip Donden de Mes aïeux. Sylvie Lucier, Pierre Poirier, vous aimez tous les deux celle-ci.

0: Pierre Poirier, c'est votre choix. Qu'est-ce qu'elle représente pour vous, cette chanson, aux Illinois du groupe franco-ontarien Garoulou?
1: Mes années de cégep à La Pocatière.
0: Ah oui?
1: On était trois gars dans la même maison. On était tous pauvres et sous-nourris.
0: Cégepien, quoi?
1: Cégepien. On avait des 33 tours, mais pas de tourne-disque. Par contre, on avait un lecteur de cassettes et on avait 4 ou 5 cassettes, dont celle de Garoulou. Et on l'écoutait, mais c'était le matin, le soir, en étudiant, en buvant une bière ou deux. C'était les tunes qui jouaient. Je les connais par cœur, mais ce que j'aime, c'est quand c'est rock.
0: Oui.
1: Tu sais, là, c'est du folklore rock.
0: Oui, rock folklorique.
1: Voilà, j'adore ça.
0: Michel Lalonde de Garoulou, qu'est-ce que ça vous fait d'entendre ça?
2: Mais moi, ça me rappelle des souvenirs, c'est sûr.
0: C'est touchant quand même de te savoir qu'on a accompagné pendant tout un cégep Pierre Poirier.
3: Ben, toute une vie même.
0: Toute une vie même jusqu'à aujourd'hui.
4: Bonjour, M. Lalonde.
2: J'espère que je ne l'ai pas fait échouer d'examen.

0: Et quelle grande chanson de Robert Charlebois, ordinaire. Sylvie, Robert Charlebois, c'est celui que vous avez vu le plus souvent en spectacle.
1: Oui, sûrement. Je ne saurais pas dire combien de fois, mais au moins une douzaine de fois. Puis on va voir encore

0: simplement.
1: Non, j'ai eu mon deck. Merci.
2: Grâce à vous. Bon. Michel Lalonde, votre premier album, c'était il y a 50 ans. Pourquoi ça a marqué autant Garoulou, selon vous?
0: Je ne sais pas, comme on vient de mentionner, je pense que le jumelage de la musique traditionnelle de mes parents, mon père qui était un chanteur, et puis moi qui avais grandi avec les Beatles et puis le rock des années 60, à un moment donné, j'ai eu l'idée folle de faire un mariage en sorte. Puis la première itération du groupe s'appelait Loup-Garou.
2: Oui.
0: Et puis ça a marché tellement bien, ça devait être au début, ça devait être un projet à un an, puis on en avait fini. Puis après ça, ben de fil en aiguille, là on a fallu changer de nom parce qu'il y avait une troupe de danse qui avait l'on semblait, ainsi de suite.
2: Oui.
0: Et là, il fallait se réinventer, créer un deuxième album. Puis ce deuxième album-là a marché encore plus que le premier, Garoulou est né. Et puis justement, cette chanson-là aux Illinois était sur cet album, l'album bleu de Garoulou, là,
2: ouais,
0: qui a vraiment, je pense, marqué notre carrière.
2: Ça, j'avoue que je ne le savais pas que Loup-Garou, au départ, avait été obligé d'être Garoulou en raison d'une poursuite, là, si j'ai bien compris.
0: Oui, c'est ça. Il y avait une troupe de danse qui était des danseurs qui avaient engagé des musiciens pour faire un disque. En tout cas, il y avait une arnaque de réalisateurs. Dans le temps, ça se passait comme ça. Puis finalement, bon, on a acquiescé. Puis je pense que la publicité nous a valu le coup. Je pense que ça nous a donné encore plus d'exposure qu'on aurait eu autrement.
2: Ah, ben finalement, ça a eu du bon.
0: Oui, absolument.
2: Je tiens à souligner que l'an passé, vous avez reçu le prix hommage au gala Tréor pour souligner l'ensemble de votre groupe, de votre carrière. Et depuis près de deux ans, Michel, vous présentez un spectacle dans lequel vous reprenez les chansons de Garoulou. On sait que Sylvie et Pierre là, aiment ça voir des spectacles. Ça ressemble à quoi ce que vous proposez?
0: Ben, d'abord, j'ai longtemps fait un spectacle solo où je me racontais. Moi, je racontais un peu ça s'appelait de Glen à Garoulou. Glen était à mon petit village en Ontario, Glen Robertson. Mais après ça, j'ai décidé de remonter sur scène après 25 ans avec des musiciens. Il y a quelques-uns des membres du groupe qui font toujours de la musique, mais ils ont décidé de me laisser aller avec tout ça. Et moi, ce que je fais, dans le fond, c'est que j'essaie de rendre hommage à l'œuvre de Garoulou dans le sens que c'est moi qui chantais la plupart des chansons. Les musiciens qui sont sur scène, c'est d'autres musiciens, mais on essaie vraiment de respecter l'œuvre. Parce que au départ, Garoulou, c'était vraiment un esprit collectif. Hein?
2: Ouais.
0: Comme personne signait les textes et les musiques, on abordait ça un peu comme un espèce de groupe qui se lançait sur une chanson. Quand on tombait amoureux d'une chanson, tout le monde avait ses idées. Et puis, donc, les arrangements, les motifs musicaux et tout ça, ça fait partie intégrante de notre son. Puis donc, c'est ce que ça donne sur scène. D'ailleurs, le 19 septembre, je serai de la programmation du Festival Trad à Ripon,
2: oui,
0: dans lequel on va trouver un paquet de mes collègues, entre autres Yves Lambert, qui fait les 50 ans de la bottine. On a commencé la même année.
2: Wow.
0: Et puis, il va de temps en temps sera là,
2: Michel,
0: le Vent du Nord, les Charbonniers de l'Enfer. En tout cas, ça va être toute une célébration.
2: Ben oui, puis on va aller vous voir, c'est sûr. Et puis en terminant, j'aimerais ça qu'on profite de cette tribune aujourd'hui pour demander l'aide du public. Vous avez perdu, vous êtes fait voler votre Félix hein, au gala de la disque. Vous l'avez fait voler à Regina il y a plus de 20 ans. Peut-être qu'il y a des gens qui pourraient nous aider à retrouver ce Félix volé. Qu'est-ce que ça représentait pour vous, ce trophée?
0: Ben, c'était les premiers Félix, hein. C'était quelque chose. Puis à l'époque, quand un groupe gagnait un Félix, chacun des membres du groupe avait un Félix. On a gagné le premier, on a gagné la deuxième année aussi, mais la deuxième année, comme il fallait le partager, on l'a donné à notre gérant, qui avait été le grand responsable de notre carrière jusque-là. Donc, moi, je me suis commencé avec un Félix qui, éventuellement, a été volé dans un cambriolage.
2: Ah.
0: J'ai fait tous les pawn shops et les coins que je pouvais à Regina depuis plusieurs années, mais je me dis, peut-être qu'un jour, il va réapparaître. Peut-être que c'est ça qui tient une porte fermée à quelque part dans un hangar, je sais pas trop.
2: Alors, si vous avez des informations, vous écrivez à Michel Lalonde. On essaie de retrouver ensemble ce Félix. Merci beaucoup, Michel Lalonde. On ira vous voir chanter Garoulou, notamment le 19 septembre, au Festival Ripontrade.
1: Merci.
2: Merci. Merci à vous.
1: Merci beaucoup.
0: Merci beaucoup. Au revoir.
2: Vous reconnaissez le thème de l'émission Admission Générale et on va joindre l'animatrice Eugénie Lépine-Blondeau. Bonjour Eugénie.
3: Allô Jocelyn. Ah, puis je l'aime encore mon thème, hein, mais ça va faire un an, là. Mais il a été composé par Félix Diop et il sera avec nous demain justement, Félix, pour en parler. Puis en prestation aussi, on va comme lancer l'été avec lui. Michel-Marc Bouchard aussi, qui a reçu l'Ordre national du Québec cette semaine, sera avec nous. Ariane Brunet, l'humoriste qui anime une des festivités pour la Saint-Jean, qui a fait beaucoup parler d'elle cette année, sera également avec nous. Et au Petit Culture Club, on a vu Histoire de jouets 5.
2: Oui, je l'ai vu aussi, c'est très bon, on a hâte d'en parler publiquement. Merci Eugénie Lépine-Blondeau, on vous écoute demain. Salut. Samedi.

0: À 14h sur Ici Première, vous animez donc Admission Générale. Hey, c'est une belle surprise, hein, Michel?
1: Oui.
2: Très belle surprise.
0: Ouais, le Garoulou.
2: Michel, j'ai dit que j'aimais ça.
0: Ben oui. Et vous aimez assez ça pour rester avec nous en deuxième heure?
1: Avec grand plaisir.
2: On va essayer.
0: Ben, j'ai confiance. Tout de suite après le Radio-Journal, on aura le CV de spectatrice de Catherine Trudeau, l'algorithme littéraire de Thomas Hellman et le top 5 des meilleurs moments de la semaine avec Fabiola Nirva Aladin. À tout de suite.
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8: Bonjour, ici Éric Langevin à Trois-Rivières. Il est 14h, voici les informations. Dans quelle circonscription va se présenter la première ministre Christine Fréchette lors de l'élection d'octobre prochain? Certains analystes avancent qu'elle pourrait choisir sa circonscription natale de Trois-Rivières, laissée vacante par le départ de Jean Boulet annoncé mercredi. En point de presse, ce matin, la première ministre a répondu à la question sans fermer aucune porte.
9: Trois-Rivières est chère à mon cœur. Hein. C'est là que j'ai grandi. C'est là où sont encore mes parents. Et je les salue, d'ailleurs. Et puis, également, ben, j'ai un grand attachement à Sanguinet, avec qui j'ai travaillé avec les gens de Sanguinet ces dernières années. Et puis, justement, j'invite les gens à venir lundi à notre annonce. Ça va être une annonce d'impact qui est fort attendue par les gens du comté.
8: Christine Fréchette représente la circonscription de Sanguinet depuis son élection le 3 octobre 2022. Voilà. Et toujours dans Trois-Rivières, on apprend cet après-midi que Jean Pellerin se lance dans l'investiture du Parti québécois. Bien connu pour ses implications dans le monde des affaires et communautaires, il dit ne jamais avoir caché ses convictions indépendantistes. Par voie de communiqué, le chef du PQ, Paul Saint-Pierre Plamondon, dit vouloir miser sur l'expertise de son candidat en matière d'économie. Jean Pellerin fera face notamment à Valérie Renaud-Martin, qui a déjà annoncé sa candidature pour le Parti libéral du Québec, et à Stephen Roy Collins, qui représentera Québec solidaire. Deux résidences privées pour aînés s'apprêtent à déclencher la grève jusqu'à ce qu'une entente de principe soit signée. Ce qui était au départ une menace de grève a permis d'en arriver à des ententes de principe pour 5 RPA du groupe Cogir, mais ce n'est toujours pas le cas pour la résidence Le Duplessis à Trois-Rivières. Les syndiqués amorceront donc la grève dès demain pour se terminer le 24 juin. Le syndicat affirme toutefois que les services essentiels seront maintenus. La vice-présidente de la Fédération de la santé et des services sociaux, Marlène Ross, presse l'employeur d'intensifier les discussions quand planait donc cette menace de grève. Une vingtaine de femmes de Latuc pourraient devoir se rendre à Shawinigan pour accoucher en raison du prolongement de la pause jusqu'à la fin septembre du département d'obstétrique de l'hôpital de Latuc. Santé Québec explique que la situation du manque de main-d'œuvre spécialisée oblige à maintenir donc cette pause. La direction observe ce qui se passe dans des milieux comparables pour trouver des solutions durables, comme l'explique Sylvie Larose, directrice du programme Enfance-Jeunesse.
10: On rencontre des régions à travers le Québec où ils ont réussi à demeurer ouverts avec un faible volume d'accouchement. Donc ça, c'est un élément qu'on est en train de regarder. Quelles sont les modalités qu'on peut appliquer à la TUC puis qui nous aiderait aussi là à rester ouverts de façon durable.
8: Entre-temps, des mesures sont mises en place. À 38 semaines, les femmes enceintes sont transférées à Shawinigan. Elles logent dans un hôtel non loin de l'hôpital jusqu'à leur accouchement. Tous les frais, comme l'hôtel et la nourriture, sont payés par Santé Québec. Toujours en santé, le gouvernement du Québec va déployer un projet pilote de salles d'urgence virtuelles dans la région de Lanaudière. D'ici quelques mois, ceux qui se rendent à l'hôpital et qui sont jugés non prioritaires et triés dans les catégories P4 et P5 pourront retourner chez eux tout en conservant leur place dans la file d'attente. La ministre de la Santé, Sonia Bélanger, estime que cette mesure permettra de désengorger les salles d'urgence.
11: C'est vraiment en lien avec ce qui se passe dans nos salles d'urgence. 3 800 000 visites annuellement. Et dans ce nombre de visites, il y en a, grosso modo, à peu près 50 % qui sont des P4, P5. Alors, c'est énorme et c'est ça qu'on vise à travailler.
8: Un autre projet pilote de consultation virtuelle devrait aussi être lancé d'ici la fin de l'année. Un appel à la vigilance de la Direction de la santé publique dans notre région. 22 municipalités du centre du Québec, dont Drummondville, sont maintenant considérées à risque de rage pour les mammifères terrestres. Le virus progresse. 80 cas, majoritairement chez les ratons laveurs, ont été confirmés depuis le début de l'année 2026. Il est fortement déconseillé de déplacer des animaux sauvages. Les parents doivent sensibiliser leurs enfants et les propriétaires faire vacciner leurs animaux domestiques. Si vous êtes mordu ou griffé, il faut laver les zones touchées à grande eau pendant 10 minutes, puis contacter sans délai le 811. Notre-Dame du Mont-Carmel est aux prises avec un problème de chats errants, à un tel point qu'elle rappelle aux citoyens qu'il est interdit de les nourrir ou de les attirer. La municipalité n'est pas desservie par la SPA Mauricie, mais Carrefour Canin. Par contre, le contrat ne traite que les chiens. Le maire Luc Dostalaire appelle à la conscientisation collective.
1: Je suis persuadé que des chats errants, il y en a partout dans toutes les villes et municipalités du Québec. Le but de tout ça, c'est que ces chats-là ne se reproduisent pas. Puis je pense qu'il y a personne qui veut qu'on augmente le nombre d'euthanasies et tout ça. Fait que réglons le problème à la base, d'où la publication de la municipalité de dire, regardez, c'est peut-être le geste le plus simple, c'est de pas nourrir là, ces animaux-là chez soi.
8: Les citoyens de Notre-Dame du Mont-Carmel dénoncent plusieurs répercussions, comme des bagarres entre chats là, durant la nuit et une forte odeur d'urine qui se dégage, de même que des bris de revêtements extérieurs. On va jeter un coup d'œil à la météo en terminant. Aujourd'hui, c'est généralement nuageux. Il y a 60 % de probabilité d'averse avec un maximum de 19 degrés. Ce soir et cette nuit, ce sera également nuageux. 60 % de probabilité d'averse, minimum 15. Demain, samedi, nuageux. 60 % de probabilité d'averse également. Risque d'un orage en après-midi, maximum 20. Voilà, c'était le Radio-Journal. Je vous retrouve à 15h avec toute l'équipe de Fin PM. 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

0: Rebonjour tout le monde, c'est toujours Jocelyn Lebeau qui est avec vous en ce vendredi 19 juin 2026, jour de la dernière émission de la quatrième saison d'Il restera toujours la culture. En ouvrant tout à l'heure, je vous ai demandé s'il y avait un événement culturel que vous ne voulez pas manquer cet été. On a reçu plein de réponses, notamment Fanny de Montréal, bonjour Fanny, qui a trop hâte de revoir 887 de Robert Lepage au mois d'août. Ça sera au Théâtre du Nouveau Monde à Montréal. Il y a également des représentations prévues au Diamant à Québec. Christine, je ne peux pas, mais je vais manquer Richard Desjardins au festival Ossisco à Rouyn-Noranda. C'est au mois d'août. C'est pour le 100e anniversaire de la ville de Rouyn-Noranda. Évidemment, un événement qui risque de faire jaser, voir Richard Desjardins sur scène quand même. Marc de Québec, l'événement que je ne manquerai pas cet été, l'exposition sur MC Escher, hein, effectivement, qui mérite le détour, paraît-il. Et Janie de Gatineau nous parle d'un spectacle de fâcheux théâtre. C'est nommé Molière dans le parc. Ça se passe dans différents parcs à Gatineau. C'est super drôle, inventif, physique et porté par des artistes vraiment allumés. Je suis fan, nous dit Janie de Gatineau. Merci pour ça, Janie. Alors, on poursuit cette dernière heure d'Il restera toujours la culture de cette quatrième saison avec Sylvie Lucier et Pierre Poirier, nos responsables de la programmation musicale cette semaine. Vous avez accepté de rester avec nous pour cette deuxième heure?
1: Bien sûr.
2: Au prix qu'on est payé.
0: Ben voilà. Et on a reçu un message suite à notre conversation avec Michel Lalonde de Garoulou. Pierre Durand nous a écrit « J'ai dansé avec la troupe Les Loups-Garous en 1973 et je ne connaissais pas cette histoire de nom parce que le groupe s'appelait au départ Les Loups-Garous. Ça a dû changer pour être Garoulou parce qu'il y avait une histoire avec cette troupe de danse. Eh bien, Pierre, je vous l'apprends, ça s'est passé.
1: Bon, c'est de sa faute si on est obligé de changer de nom.
0: Et on a ajouté du monde autour de la table. C'est une comédienne que vous aimez beaucoup, Catherine Trudeau.
3: Allô, Jocelyn.
0: Allô. Aujourd'hui, votre CV de spectatrice et vous avez travaillé très fort.
3: Oui, ça m'a brûlé remplir à ce questionnaire-là, Jocelyn. J'en peux pas. Je sais pas comment tu vas faire des choix. J'ai aucune idée.
0: J'ai fait beaucoup de choix. Mais on va dire tout de suite aux gens, hein, on va mettre quelque chose au clair. Parler au théâtre, c'est juste non.
3: Ça, c'est non.
0: Et
3: non.
0: On ferme notre cellulaire avant
3: la réunion du début, s'il vous plaît. Avons-nous besoin de le répéter?
0: Des fois, oui.
3: Oui, oui, on dirait bien oui.
0: Et il paraît qu'un de vos prochains plans de sortie, ça sera d'aller faire un tour au festival Lasso, hein, qui met de l'avant la musique country
3: oui,
0: actuelle.
3: Oui, je suis une fille de country. Moi, je n'ai jamais assisté

0: à ce festival-là, donc j'aimerais ça y aller cet été.
1: C'est à la mi-août, sur l'île Sainte-Hélène, à Montréal. Peut-être qu'on pourrait proposer, je sais pas, moi, au Ben de la... De l'Auberge du Chien Noir.
2: On a déjà fait un lancement de disque au Festival Western de Saint-Tite.
1: C'est vrai?
2: Au-delà du pas quoi, je me pinçais, je pensais pas vivre ça dans ma vie. Mais oui, le ça disque des Westerners dont on avait écrit les paroles de chansons a été lancé au Festival de Saint-Tite.
1: Vous avez tout fait, c'est Lucie.
2: Ouais, on a revisé notre Electric Slide, on a dansé de la danse en ligne, c'était formidable.
1: Thomas Hellman est avec nous également. Bonjour Thomas.
3: Bonjour.
1: Vous avez préparé un algorithme littéraire sur mesure pour Catherine Trudeau.
3: Oui, j'ai eu beaucoup de plaisir à le faire parce que je pense qu'on s'intéresse aux mêmes choses. En tout cas, dont elle voulait entendre parler, c'est des genres qui m'intéressent. Et en plus, elle voulait des livres qui étaient pertinents pour les gens de notre génération. Mmh. On est de la même. J'ai eu beaucoup de plaisir. Je ne vous révèle pas ce que j'ai trouvé, mais
1: non,
3: ça
1: non.
3: Sera tout à l'heure.
1: On garde le suspense. Et on va finir cette saison régulière avec Fabiola Nirva Aladin pour son top 5 des meilleurs moments de la semaine. Salut Fab.
4: Bonjour. Très heureuse d'avoir écouté toute cette belle radio cette semaine.
1: Oui, ça s'est bien passé. Pas trop pénible?
4: Non, jamais pénible.
1: On a hâte de connaître votre top 5 et on aura deux autres propositions musicales de Sylvie et Pierre. D'ailleurs, vous pouvez texter dès maintenant le mot « culture » via la bulle de conversation de l'application Radio-Canada Audio pour recevoir votre programmation musicale avec les titres des chansons et les interprètes. Merci à vous d'être là. On y va pour la deuxième heure de l'émission.

0: Pas la dernière heure de la semaine.
1: Tu ne pars ça avec ça, j'ai déjà chaud.
0: On part fort, Catherine Trudeau. Je me fais plaisir en recevant une collègue, mais surtout une amie. Comédienne, elle contribue à alimenter la galerie de personnages marquants au petit comme au grand écran, ainsi qu'au théâtre, et ce depuis plus de 25 ans. Autrice, elle s'assure de faire lire les enfants depuis plusieurs années avec une dizaine de livres. Le destin tragique et la carrière de Marilyn Monroe la fascinent, tandis que l'opéra et la musique du film La Liste de Schindler la font pleurer. Mais on l'accueille sur la musique d'un groupe qui la met en joie et on peut confirmer parce qu'aussitôt que ça a commencé, elle s'est mise à danser en studio. Catherine Trudeau, resalue.
1: Ah, oh, salut, c'est ma toune! Ça, c'est la toune de Tragically Hip, New Orleans is Sinking. Je peux jaser avec Brad Pitt dans un bar. Si ça, ça part. Désolé, Brad.
0: Bye, Brad.
1: Bye, bye. Oh. Oui, puis c'est un groupe mythique, c'est un groupe, c'est mon groupe préféré canadien. C'est le groupe que mon grand frère Francis m'a fait découvrir. Francis qui fête ses 55 ans aujourd'hui, je me permets de le saluer. C'est un de mes mentors aussi. C'est une des personnes qui m'a ouvert la voie sur la découverte de plein de choses, plein de chansons, plein de musique. Donc, ouais, Tragic, c'est mon band.
0: Ah oui, bien, on est content d'avoir commencé avec ça parce que clairement, ça a réussi, ça vous a mis en joie. Catherine, je le disais, on vous lit, on vous voit sur scène, on vous suit à la télé et vous avez un lien avec Sylvie Lucier et Pierre Poirier. On écoute ceci et on vous explique après.
2: La clinique d'Étienne Raymond est prêt à en prendre une dizaine, puis le docteur Bernard va prendre les autres.
3: Ah, oh, je peux aller l'aider?
2: Non. T'en as déjà fait assez, hein? D'ailleurs, merci énormément. Tu nous as beaucoup, beaucoup aidés. Et je voulais te dire aussi
4: on
2: avant...
4: On voulait vous annoncer que vous avez l'emploi. Ah!
5: Nancy, bienvenue à la clinique vétérinaire du Four.
6: Oh, oui, oui, bienvenue.
7: Oh, merci. Oh, je suis très contente. Ça va être le fun ici, je pense.
1: J'étais mini, hein?
0: Un extrait de l'émission.
8: C'est tellement bien écrit.
6: Ça a bien écrit. Ça a bien joué. Avec ta voix de miquette, là, c'était beau.
1: Oh, mon Dieu.
0: Faut expliquer ce qu'on vient d'entendre. C'est un extrait de l'émission Catherine Mie.
6: L'entrée de Catherine comme nouvelle technicienne vétérinaire dans la clinique.
0: Écrite par Sylvie Lucie et Pierre Poirier. Ouais. Évidemment, présentée à la télévision de Radio-Canada, c'était en mai 2000. Mm. C'est votre premier projet télé, Catherine?
1: Oui, à Radio-Canada, oui, d'importance, là, où je suis revenue, où on m'a reconnue, où on me reconnaît encore pour cette émission-là, qui était très, très, très regardée, très écoutée à l'époque. Puis moi, je suis arrivée, de mémoire, peut-être à l'avant-dernière saison. Peut-être j'ai fait 2 ans avec vous autres.
6: Deux ou trois.
1: Donc, l'émission était déjà très, très installée et très populaire. Et moi, j'arrivais par la porte d'en avant, là, Radio-Canada, une série aimée. C'est Christian Martineau qui était venu me chercher. C'est un des rôles de premier plan pour moi. J'ai travaillé avec Nicole Leblanc, avec Alain Zouvi. Avec Mathieu Grondin. Ah. Donc, j'ai adoré faire ça.
0: Quelle équipe d'interprètes, d'ailleurs. Oui. Hein? Et qu'est-ce que ça vous fait de revoir Catherine Trudeau aujourd'hui, Sylvie et Pierre?
6: Ben, à chaque fois qu'on la croise, c'est des beaux souvenirs. Puis

0: Elle a dépassé, elle a dépassé son personnage de Nancy, c'est certain.
1: Nancy Fugère.
0: Oui, mais c'est toujours. C'est plus le personnage, c'est Catherine.
2: Oui, c'est vrai.
3: Elle est pétillante.
0: Oui.
1: C'est gentil. Et si talentueuse, parce que depuis ce temps-là, il y en a eu des projets télé. Impossible de pas nommer Lynn Lapoffine, oui. Les Invincibles. Et là, depuis septembre dernier, vous frayez avec des criminels, Catherine Trudeau, oui. Dans la série Antigang, dans laquelle vous incarnez Mathilde, hein, une sergente au sein de l'escouade Antigang. Une quotidienne, comment vous aimez ça?
2: J'aime bien ça.
1: Ouais.
2: J'aime bien ça. Je croise le fer à l'occasion avec Fabiola, d'ailleurs, qui vient faire des petits coucou avec nous autres sur Antigang des fois. J'aime ça. J'aime cet aspect de la troupe, de la gang, de ce quotidien, justement, avec des équipes. On se côtoie dans tous nos états d'âme du lundi au vendredi. Puis c'est un privilège, je le redis souvent, mais c'est vrai, d'entrer dans la maison des gens soir après soir.
1: Ouais.
2: Les gens s'attachent à ces familles-là de télé. Puis je suis vraiment privilégiée de faire partie d'une de celles-là.
1: Et vous avez hâte de retrouver, j'imagine, votre personnage de Mathilde.
2: Oui,
1: parce que
2: juillet.
1: Les tournages vont recommencer pour la saison 2.
2: Exact. Fin juillet, on recommence les tournages d'Antigang.
1: Et en plus de votre immense talent de comédienne, ben, vous êtes une formidable autrice. Depuis quelques jours, on a droit au 6e tome des aventures d'Antoine, le personnage de la série Folle École, que vous écrivez et dont les illustrations sont signées par le talentueux Jean-Philippe Moras. C'est aux éditions de La Bagnole. Cette fois, le titre est Une école qui décolle. Ça a été quoi votre étincelle pour cette nouvelle aventure, Catherine?
2: On s'en va dans l'espace. Quand je fais des ateliers avec les jeunes dans les écoles, on imagine la folle école, leur folle école. Où est-ce qu'ils voudraient aller? Quel univers ils voudraient explorer? Puis l'espace, c'est toujours quelque chose qui les fascine. Donc, pour ce 6e tome, on s'en va dans l'espace. Les jeunes de l'école Sacré-Cœur de Poulet vont embarquer à bord d'un autobus à mi-chemin entre une fusée, c'est pas clair. Des expéditions, ça s'appelle Expédie Planète. Et là, ils s'en vont dans l'espace. Puis évidemment, ben, l'école est toujours un peu menacée de fermeture. C'est toujours la même chose avec Folle École. Donc, des épisodes fermés.
1: Oui.
2: On peut les lire dans l'ordre, dans le désordre.
1: On peut commencer par le 6e, lire le 3e, puis le 1er après.
2: Absolument, c'est libre, libre, libre.
1: Et c'est tellement une belle idée. C'est dans la collection Je lis seul. Donc, des romans à gros caractère pour les nouveaux lecteurs. C'est 7 ans et plus. Et vous voulez chercher particulièrement les gars, hein, les jeunes lecteurs gars.
2: Oui, c'était. Ben, moi, j'ai des garçons qui n'ont pas de difficulté à lire, mais souvent, je sais ce que j'entends, que les gars, c'est plus difficile de les garder captifs. Donc, j'ai volontairement voulu présenter un petit Antoine qui écrit, donc c'est au jeu. Mmh. Et c'est, on suit Antoine et ses amis, qui est Antoine qui est un petit héros, un peu un anti-héros. Donc, il n'y a rien d'extraordinaire chez lui. Et il est juste là, il y a plein d'amis, puis il est dans son. C'est ça, il veut sauver son école. Et puis, ben ça dépasse. On a plein de gens qui viennent nous voir, les jeunes qui viennent nous voir dans les salons.
1: Ils
2: sont formidables. Et puis, oui, c'est une belle. C'est pas une mission que je me suis donnée, mais tu sais, c'est ça. J'avais envie que ça soit un petit bonhomme, puis c'est ça.
1: Et je pense que ça peut faire une très, très belle lecture d'été pour les jeunes qui n'auront plus d'école, justement.
2: Oui.
1: Folle École, les 6 tomes de votre série. Je le rappelle, illustré par Jean-Philippe Moras. C'est à lire aux éditions de La Bagnole. Catherine,
2: oui,
1: on y va. Avec votre CV de spectatrice,
2: okay.
1: Vous avez travaillé tellement fort.
2: Oui.
1: Je pense qu'on pourrait faire une émission de 8 heures.
2: C'est sûr.
1: D'abord, ça vous a fait réaliser qu'entre 17 et 22 ans, pratiquement tout votre argent allait au spectacle de musique. C'est un beau constat quand même.
2: C'est un très beau constat. Je gardais des enfants, je faisais l'entretien du bureau de mon père et tout ça. Donc, tout mon argent allait à aller voir des spectacles, m'acheter de la merch. Et donc, quasiment tout mon linge dans ce temps-là, je portais des T-shirts de show.
1: Vous avez une collection complète de T-shirts de spectacle?
2: Bien, j'en ai presque pas gardé.
1: Ah non?
2: Ça, c'est très étonnant. Puis, je sais pas ce qui s'est passé dans ma tête. Mais j'ai dû m'en débarrasser un moment où je comprenais pas que ça pouvait être riche, ces vêtements-là. J'ai juste gardé mon T-shirt de Too Many Cooks. Puis, je les ai jamais vus en show.
1: C'est pas vrai. Ça, c'est drôle.
2: Oui, c'est très particulier. Je m'étais acheté un chandail de Too Many Cooks parce que je les adore. Puis c'est encore, je l'ai encore, mais c'est le seul que j'ai. C'est bizarre, hein?
1: Ça, c'est très, très bizarre, mais on vous accepte comme vous êtes.
2: Mais merci, Joss, j'apprécie.
1: Premier spectacle que vous avez souvenir d'avoir vu, c'était du théâtre,
2: oui.
1: De la Commedia dell'arte, au début du primaire. Quel effet ça avait eu sur la petite Catherine?
2: Je me souviens, et c'est un souvenir très furtif, hein, parce que j'étais en maternelle ou première année à l'école Monseigneur Charlebois. Donc, j'ai un souvenir de moi assise sur le plancher du gymnase. C'est probablement le théâtre de la Grosse Valise. J'ai fait ce recoupement-là avec ce que je cite des informations de cette troupe-là qui était très active dans ces années-là, donc au début des années 80. Je me rappelle du sentiment de communauté. Mmh. Je me souviens de la réponse, surtout la Commedia dell'arte. Donc, c'est vraiment un appel vers le public à participer, à rire avec eux, à chercher c'est qui a caché quoi. Puis là, nous, on dit, c'est pantalon, c'est pantalon. Et je me rappelle de cette viva,

0: capacité là, puis de la réponse, puis c'est drôle, c'est le souvenir que, qui est plus prégnant pour moi, c'est ah, ok, on peut rire.
1: Oui, je
0: peux,
1: on a le droit.
0: Oui, j'ai le droit de rire, j'ai le droit de parler avec ceux qui sont sur scène. Mm. C'était le principe de ce show-là, mais c'est le premier spectacle dont je me souviens.
1: Et le premier souvenir d'un spectacle où ça prenait un billet,
0: ouais,
1: c'est celui dont on parle beaucoup ces jours-ci avec les 30 ans de son album Le Dôme et le concert qu'il y a eu au Franco dimanche dernier, Jean Leloup.
0: Ouais.

0: Cookie de Jean Leloup. Ouais. Racontez-nous ça, cette première rencontre avec le loup.
1: Bien, première rencontre sur scène avec le loup, ça a lieu à l'occasion de mes 16 ans.
0: Ah oui.
1: Alors là, c'est le cercle complet parce que c'est mon frère Francis qui fête aujourd'hui ses 55 ans, qui m'a offert un billet pour aller voir Jean Leloup à l'Aréna de Repentigny.
0: C'est un très beau
1: cadeau,
0: ça.
1: Pour mes 16 ans.
0: Wow! Fait
1: que Francis est plus vieux que moi, donc lui a son permis déjà, fait qu'il m'emmène en auto à Repentigny voir Jean Leloup. J'ai 16 ans, je vois des filles de ma classe que ne sont pas mes amies, qui sont dans un état, puis pop-pop dans la salle de bain. Alors, c'est comme un premier contact avec ça, là, un show d'aréna. On se comprend, t'as Repentigny, là, c'est pas le Centre Bell, mais à ce moment-là, Jean Leloup, c'est
0: bienvenue,
1: son deuxième album. Non, mais dans le sens. Non, mais c'est pas, tu sais, c'est pas la grande
0: affaire.
1: Je sais même pas si ça existe encore, cette aréna.
2: Oui, oui, il existe
1: oui probablement.
2: Moi, je viens de
1: Repentigny. C'est vrai, tu viens de Repentigny. On vient-tu de la même place? Ah, je savais pas.
0: Il y a des liens autour de la table, mesdames et messieurs.
1: Et puis, ben c'est ça. On n'était pas si nombreux, tu sais, Jean Leloup, il était pas. C'est son deuxième album, il était connu, là, mais c'était. Tu sais, j'ai le souvenir d'une foule quand même assez dispersée, qui était très disciplinée, là, mais c'est impressionnant quand même.
0: Ça marque.
1: Ah, ça marque. Ces musiciens live, des chansons aimées, mille fois entendues déjà, que je connaissais par cœur. Donc, ouais, c'est ça.
0: Donc, Francis, votre grand frère, oui, vous accompagnait. Il y a votre père aussi qui vous a amené toute la famille voir ce groupe légendaire.
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0: Pink Floyd, la tournée The Division Bell, c'était en 1994 au Stade Olympique.
1: Ouais, je suis au Cégep, et puis moi, c'est pas mon groupe Pink Floyd, c'est le groupe de mon grand frère, principalement, mais mon père entend ça à la radio. Pink Floyd est en ville, profitez-en, allez voir ce band mythique, machin. Mon père, ni une ni deux, Denis, achète des billets pour toute la
0: pour
1: gang.
0: Pour toute la famille.
1: Toute la famille, on est allé voir Pink Floyd. Et moi, je le redis, j'étais pas une fan, mais j'ai quand même senti lors de cette soirée-là, c'est encore une fois la communauté, la communion de tous ces fans. Fait que moi, j'ai reçu ce spectacle-là comme une... pas comme une fan, vraiment comme une appréciatrice qui était là, puis je le coche, là, j'ai vu Pink Floyd une fois dans ma vie au stade.
0: En famille, en plus.
1: En famille,
0: c'est
1: oui.
0: Pas rien.
1: Non.
0: Et quand vous aimez Catherine Trudeau, c'est clair. C'est le cas d'un certain Elvis Presley. Bon, malheureusement pour vous, il est mort trop tôt, mais vous avez vu à de très, très nombreuses reprises Martin Fontaine.

0: Martin Fontaine et sa version de Hound Dog de Elvis Presley, c'est dans Elvis Story.
1: Oui.
0: Pourquoi vous aimez autant le King?
1: Ben Elvis, c'est mon père. Je en parle souvent. C'est pas un secret.
0: On salue Denis
1: s'il est à l'écoute. Oui, Elvis, c'est mon papa. J'ai vu Elvis Story 2-3 fois, Elvis Experience 2-3 fois. À chaque fois, je me dis, je reste assis. Il va pas chercher le toutou. Il va pas faire une folle de toi dans l'allée chercher le foulard blanc. Qu'est-ce que tu penses qu'il arrive?
0: Vous y allez.
1: Ah, il va. Allez, il va. Et puis, oui, j'ai vu ce spectacle-là souvent. Puis, quelque chose de joli. Encore un coup de chapeau à mon père. Il m'achetait des billets pour aller voir Elvis Experience au Capitole, et c'est à l'occasion de mon anniversaire. Et mon père a plié un petit papier qu'il a donné en catimini à l'ouvreuse. Donc, il rentre après moi.
0: Ouais.
1: Puis sur le petit papier, il a écrit « C'est la fête de Catherine, on est assis. » Puis moi, je le connais un peu, Martin, tu sais. Il dit « On est à l'avant, la première table à l'avant, si tu veux faire un petit coucou, tu sais. »
0: Moi, ça, je
1: sais
0: pas ça. Papier,
1: oui,
0: là.
1: Oui, moi, je sais pas ça. Et l'ouvreuse, la charmante ouvreuse, a transmis ça à Martin.
0: Wow.
1: Ben, crimbin, pendant un bridge musical chez mon Martin. Moi, je suis debout, évidemment, une folle, je serais bien étonnée, tout le temps debout à danser. Alors, je me lève et j'ai un retentissant. Happy.

0: birthday baby en me pointant.
1: Wow.
0: Et mon père, fier de son coup,
1: mais c'est un très bon coup.
0: Pleure. Ah oui, mais mon père, c'est le spécialiste des surprises là, de ce type.
1: Et là, vous aviez deux pères en même temps, c'est-à-dire le king sur scène, personnifié par Martin Fontaine.
0: Puis mon king.
1: Et papa Denis King à côté de vous.
0: Oui.
1: Wow. Vous l'avez vu plusieurs fois, mais il y en a plusieurs que vous avez vu plusieurs fois.
2: Je cours les

0: Ah, la voix unique de Robert Charlebois, on en parlait un peu plus tôt, avec Miss Pepsi. Vous devez nous raconter ça, Catherine. On m'a dit que vous vous êtes déjà retrouvée à chanter avec Robert Charlebois.
1: J'ai chanté avec Robert Charlebois au casino.
0: C'est le Lucien Jalouse.
1: C'est jalouse. Écoute, j'ai été invitée pendant une tournée qu'il a fait au casino. Je sais plus, je pense que c'est 2002 peut-être. 2002-2003. Et chaque soir, il y a une femme qui venait chanter avec Robert Miss Pepsi. Et moi, c'est une époque où je fais beaucoup de films. J'ai fait dans l'Ange de Goudron. J'ai joué au théâtre beaucoup. J'ai un peu la saveur du mois, là, tu sais, du mois d'août 2002. Et je me dis, moi, dans ma grande candeur, que Robert, Monsieur Charlebois, mon idole, il me connaît. S'il m'invite à chanter Miss Pepsi, tu comprendras. Pas pantoute. Il me connaît pas. Mais là, avant, mais là, j'ai... Comment, en tout cas, je raconte, je suis pas une bonne conteuse aujourd'hui, mais bon.
0: Oh, vous êtes très bonne,
1: arrêtez. C'est gentil. On est dans les loges, puis il veut faire une petite répétition avec les musiciens, tu sais, pour le fun. Et il est beau, il arrive, hein, élégant. Bon, Robert, tu sais, élégant, avec des chaussures, puis un complet en lin pâle, je me rappelle. Et il me dit, on chante la toune une fois. Il dit, toi, il dit, as-tu un roman à promouvoir? As-tu, j'écris pas dans ce temps-là.
0: Ouais.
1: As-tu un roman, as-tu un album duquel tu veux que je parle? Et j'ai fait, OK, lui, il n'y a aucune idée. C'est qui Bibi Trudeau ici à soir? C'est l'arrivée Cabot Champagne qui, j'imagine, faisait le casting. Il faut qu'il trouve 5 à 6 femmes chaque semaine qui vont venir chanter. Donc, ils ont tiré tout partout, les filles, là, comédiennes, danseuses, chanteuses, tout ça. Puis, bien sûr, ils ne me connaissaient pas. Moi, j'étais sûre qu'ils me connaissaient. C'est un petit coup d'humilité, Jocelyn, à ce moment-là.
0: Cela dit, c'est un très, très beau souvenir.
1: Mais oui.
0: Quand même, malgré tout, le coup d'humilité de chanter avec Robert Charlebois.
1: Oui, puis j'ai regardé tout le reste du show. Je l'ai regardé de la coulisse.
0: Ah, wow.
1: Donc, je me suis assise sur mon petit banc, puis j'ai regardé le show de côté.
0: Ah oui, ouais. Lucie est tellement jalouse. Oh,
2: ouais, en tout cas, moi, la fois que j'ai vu Jean-Leloup, il m'a embrassée.
3: Oh!
2: Moi, je dis seulement.
1: OK, parfait.
0: Et là, on va faire un
4: moi, j'ai vu l'écriture d'Elvis à Saint-Hilarion dans la maison du bootlegger.
0: Oh, ben, regarde, si on est dans les liens avec des personnalités connues, on va avoir une bonne histoire avec Catherine Trudeau. Vous avez vécu à l'Assomption,
1: oui.
0: Une ville où a grandi Marie-Annick Lépine, très associée à un groupe que vous avez bien connu.

0: banlieue des cow-boys fringants. Vous les avez vus combien de fois sur scène?
1: J'ai pas compté, Jocelyn. J'ai essayé de compter. Tu l'as bien nommé.
0: J'ai pas assez de doigts.
1: J'ai pas assez de doigts. On vient de la même place. Ça m'émeut d'entendre Carl dans sa voix de jeune,
0: qui était Carl Tremblay,
1: qui était pas confiant de sa voix. Je pense à ce moment-là, il savait pas tout ce qui attendait ce groupe-là. Je les ai vus. Mon Dieu, je les ai vus à l'intérieur, à l'extérieur, au Spectrum, au Club Soda, au 10-30, Festival des Montgolfières. Aux grandes fêtes TELUS, à Rimouski. C'est un groupe, j'ai fréquenté une certaine époque Dom Lebeau, qui était la première mouture du groupe. Et puis, pendant la tournée de Motel Capri, j'ai vu toutes les shows que je pouvais aller voir dans la grande région de Montréal.
0: Toutes les représentations,
1: ouais,
0: vous étiez là.
1: Oui, j'étais là. C'est un groupe important pour moi. C'est une gang qui vient de ma place, qui vient de notre place, Fabiola, qui ont les mêmes référents. Tu sais, Jean-François Posé, on a le même âge. Banlieue, c'est ma banlieue, c'est sa banlieue. C'est devenu un groupe familial aussi. Ma famille proche, mais ma famille, ma belle famille aussi, sont des grands fans des Cowboys. Mes garçons, on les a vus en spectacle. On a vu probablement l'avant-dernier spectacle de Carl et du groupe au Montgolfière à Saint-Jean, sur Richelieu, il y a quelques années.
0: Wow. Ouais,
1: un groupe très, très important, pas juste pour moi.
0: Mais encore une fois, un beau moment vécu en famille. Catherine, on y va dans la catégorie du meilleur spectacle à vie jusqu'à maintenant. C'est tout récent.
1: Ouais.

0: Bruno Mars.
1: M'en suis pas encore remise, tu t'en doutes bien.
0: On le constate puisque tout votre corps s'est allumé en une seconde en attendant Bruno Mars.
1: J'allais chercher mon fils tantôt après son dernier examen de secondaire 2, puis j'ai baissé les fenêtres, j'ai mis ce tonneau dans le piton pour l'accueillir pour souhaiter bonnes vacances.
2: Il devait être content, fier.
0: Mais racontez-nous ça, ce spectacle-là.
1: Écoute, on arrive tout juste le 29-30 mai dernier à Toronto, au stade Rogers et non pas au Rogers Center. Saviez-vous ça, vous, qu'il y a deux salles de spectacle qui s'appellent pareil à Toronto?
3: Je présume que t'es pas allé à la bonne.
1: Ils sont à 40 km de distance. Alors, voilà, je raconterai pas toute l'anecdote, mais on a eu chaud, on a eu peur, puis ça a coûté cher de Uber, c'est ça que je veux dire. Et donc, on va voir ça en famille. On est 9, donc avec mes frères. Donc, je me rends compte que c'est vraiment la musique pour nous, pour moi, spectatrice, une histoire de famille, ouais. Avec mes garçons, on s'est gâtés, on s'est acheté des billets au parterre, la deuxième section du parterre. Wow. Et c'est le premier show d'aréna que mes fils ont vu. Et moi, c'est un artiste que j'aime beaucoup, Bruno Mars, si vous l'avez entendu, c'est festif, c'est rassembleur. Son public est aimant, dansant. J'ai dansé ma vie, mais ça, c'est pas une surprise. Je danse tout le temps, vous le savez.
0: On peut dire que c'est vrai.
1: Et puis, c'est associé. Pourquoi c'est un beau show important, plus marquant dans ma vie, c'est que je pense qu'il va, ça va être une pierre blanche pour avoir le goût de revivre des choses comme ça, parce qu'on n'a pas fait juste un spectacle. On s'est rendu. Bien sûr, on a fait une fin de semaine à Toronto en gang. Puis c'est des souvenirs inestimables pour tout le monde. On aime la musique. Mes frères aiment la musique. Toute ma famille aussi. Donc, c'est un souvenir qu'on a vécu. Tout le monde ensemble, puis on va s'en rappeler, puis on va vouloir le refaire, je pense.
0: Et je retiens quelque chose de ça, c'est à quel point la culture, ça se transmet dans la famille.
1: Bien oui, puis tu sais, au début, mon plus jeune, il connaît bien Bruno Mars, puis mon 17, bientôt 18, pas tant. Puis j'ai dit, viens avec nous, tu sais. Puis il a trippé, bien sûr. Puis là, effectivement, là, on est allé voir Irdens, Exantus cette semaine au Franco. Puis j'ai dit, viens avec moi, viens, oui. T'as vu l'expérience qu'on a vécue. Puis aussi, bien, encore une fois, ça boucle, parce que mon papa qui a fait ça avec Pink Floyd, avec nous, voilà. Fais confiance, embarque dans l'auto, je te paye un billet, tu vas vivre quelque chose. Puis là, avec Bruno Mars, c'est ça qui s'est passé.
0: Wow! On passe du meilleur au pire spectacle, parce qu'il y en a un, et c'est eux autres.

0: New Kids on the Block, Step by Step.
1: C'est terrible.
0: Comment ça, c'était terrible?
1: Non, mais il était... le son était pourri.
2: Oh non.
1: Mon souvenir, c'était que c'était au Forum. Mais en faisant des recherches, je pense que ce que j'ai compris, c'est qu'il était tellement populaire et la NKOTB Mania a tellement enflé qu'ils ont décidé de faire le stade, finalement.
0: Ah oui, on
1: mais
0: changeait
1: moi,
0: de salle.
1: Ça, je me rappelle pas. J'ai pas de souvenir.
3: Ils ont changé de salle, mais pas de haut-parleur.
1: Oh, Dieu! Non, Sylvie Maison. J'étais avec ma mère, j'ai 15 ans. Puis je comprends pas pourquoi, dans le sens où... Est-ce que c'était... C'est très flou pour moi, cette période. Je pense que c'était un peu... Je cachais ça. J'étais un peu vieille, je pense, pour
0: c'est
1: aimer les New Kids.
0: Coupable, hein?
1: Oui, puis c'était honteux, on dirait, d'aller voir un show avec ma mère,
0: non,
1: alors que pas du tout. Mais c'est les Pierre, tu me donnes raison là-dessus.
4: Oui, tout à fait.
1: J'y étais haut de même.
0: Faut pas être coupable d'aimer la musique.
1: Non, merci, Jocelyn.
0: Ben non.
1: Je les voyais gros de même. Le son était pourri. Je sais même pas si j'entais pour vrai. Je me suis pas vantée de ce show-là auprès de mes amis. Je pense pas.
0: Ouais. Vous parlez de votre mère. Vous êtes allée avec elle voir les New Kids on the Block. Puis il y a un lien aussi avec Ginette Renault.
1: Ah oui.
0: Celle qui vous avait invité à la voir, on se fait plaisir.

0: Je ne suis qu'une chanson, Ginette Renaud.
1: Elle terminait le spectacle en chantant ça, Acapulco, comme on dit.
2: Ça, c'est a cappella.
1: A cappella, sans micro.
3: Oh, wow!
2: Au forum?
1: Au forum.
3: Oh,
1: et j'en parle, j'ai des frissons. Et c'était un spectacle qu'elle a fait. Elle a fait trois spectacles uniques, Ginette Renaud. Un qui était la jeunesse.
2: Oui.
1: Le milieu, c'était
2: l'ivresse.
1: L'ivresse et la sagesse. Et ma mère, qui est une grande fan, a acheté une paire de billets pour chacun des soirs.
2: Hein?
1: Et elle avait une invitée différente. Moi, j'étais la jeunesse. Donc, tout le gogo, j'aime Guy, le sable et la mer, la vie.

0: pensé mourir quand j'ai vu Boubou arriver. Je me suis dit, va-t-il arriver, Jacques Boulanger, pour chanter Le Sable et la Mer? Il est arrivé. J'étais la seule de ma section debout tout le long. Je devais être la plus jeune, d'après moi. Je dansais. J'aime Muggy. Et puis, j'ai adoré. Puis oui, elle terminait ce spectacle avec cette chanson-là, Le Poêle. J'étais pleuré, rire. Réjouis.
1: Wow! Et on va terminer votre CV de spectatrice, oui. Catherine, avec des rafales de questions. La meilleure place dans une salle, vous semblez avoir un doctorat en la matière.
0: Oui, non, ben c'est ça. Au 4 sous, c'est là, parce qu'on a peu parlé de théâtre, mais j'en vois beaucoup quand même. Au 4 sous, première rangée du balcon ou deuxième rangée du balcon. TNM, section du centre, pas trop en avant, donc milieu du milieu. Du CEP, bord de rangée. Bord de rangée parce que c'est large. On était CA, t'as un petit tout, là. Quand t'étais sous milieu, j'ai du CEP, c'est longtemps sortir de là.
1: Métropolis?
0: Oh, ça, c'est en haut, première rangée, quand on est assis sur les stools en haut, là, les tabourets.
1: Donc, si on a des questions, on vous appelle. Les ovations debout, on abuse ou on doit être plus généreux, selon vous?
0: Moi, je trouve qu'on abuse. Enfin, au théâtre, je trouve que ça a perdu de sa valeur. Pour moi, me lever, c'est plus fort que moi. Maintenant, c'est rendu... Tu sais, quand j'apprécie un spectacle, j'applaudis franchement, mais pour me lever...
1: Oui.
0: Mais là, je me lève à cette heure parce que j'ai juste l'air de ne pas avoir aimé le show quand je me lève pas. Mmh. Je trouve que ça enlève un petit peu de valeur à cette espèce de paye en surplus que les interprètes ont quand, d'un bond, on se lève pour ovationner.
1: Ouais. Et dernière question, body surfing ou mosh pit?
0: Ben, aucun des deux, mon chum, parce que moi, je ne suis pas grande. Et puis, j'ai déjà mangé une botte de Doc Martens solidement d'en face. Je pense que c'était pendant les Franco, d'ailleurs. Parce que je voulais donc aller en avant avec les grands gars. Puis, j'ai mangé, c'est ça. Fait que les deux combinés, ça a été un coup d'en face. Un gars qui a fait du body surf, fait que je vais plus là.
1: Non, c'est pas pour vous, body surfing ou mosh pit. Aucun des deux, Catherine Trudeau. Mais vous pouvez rester avec nous au cours des prochaines minutes avec grande joie. Il vous reste environ 108 pages de réponses à votre CV de spectatrice. Il faudra faire une deuxième partie. Folle École, votre série de livres jeunesse est publiée à la Bagnole. Sixième tome vient de paraître. Deuxième saison de la quotidienne Anti-Gang de cet automne sur Ici Télé. Et on pourra vous voir sur scène dans l'affaire Magnolia de Maude de Palma du Quai en avril 2027.
0: Oui.
1: Ce sera au Centre du théâtre d'aujourd'hui à Montréal. Alors, on va passer en musique. Vous aimez tellement la musique. Sylvie, qu'est-ce qu'on va écouter? Est-ce que vous savez?
2: Oui, je sais. J'ai eu des informations privilégiées.
1: De l'autre Sylvie. Sylvie Lavoie,
2: Ce sera Pauline Julien. On va écouter ce soir « J'ai l'âme à la tendresse ».
1: Ah, avec joie.

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2: Catherine Trudeau, vous le savez sûrement déjà, participer au CV de spectatrice, c'est exigeant. C'est beaucoup de travail, il faut retourner dans nos souvenirs et faire des choix. Mais là, la belle affaire là-dedans, c'est que vous repartez d'ici avec des suggestions de lecture pensées sur mesure pour vous, juste à temps pour l'été.
3: Wow.
2: Et notre algorithme littéraire prend aujourd'hui la forme d'un humain, l'auteur, compositeur, interprète et chroniqueur littéraire Thomas Hellman. Rebonjour Thomas.
4: Bonjour.
2: Je vous laisse la parole. Qu'est-ce que vous avez à suggérer à Catherine Trudeau?
4: Alors, Catherine aime les livres qui parlent des parcours de créateurs. Donc, dans le fond, les livres où les créateurs parlent de leur façon d'écrire, leur façon de créer, souvent, c'est une façon aussi de parler de la vie. Mmh. Moi aussi, c'est un style que j'aime beaucoup. J'en ai lu plusieurs, mais j'ai choisi d'en proposer un auquel on ne penserait pas. En fait, ce livre a trôné pendant des années sur ma bibliothèque et je ne le prenais jamais, je ne l'ai jamais lu parce que je pensais que c'était un livre sur le jogging. Ça s'appelle « Autoportrait de l'auteur en coureur de fond » de l'auteur japonais Haruki Murakami. Un jour, je l'ai pris, j'ai feuilleté les premières pages, je l'ai lu en 2 jours et après, pendant 2 ans, je n'ai lu que Murakami. Et je vous raconte, c'est un livre sur la course.
2: Oui, dans sa
4: sauf
2: part de jogging.
4: En fait, c'est un des livres les plus profonds que j'ai lu sur la création, sur le processus de création. Il raconte, entre autres, là-dedans qu'il était propriétaire d'un bar de jazz. Il aimait le jazz. Et puis, tous les soirs, il prenait des verres, il fumait, il faisait écouter du jazz à ses clients, il servait des sandwichs. Un jour, il est allé voir un jeu de baseball. Et là, il a eu une illumination. Quelque chose est arrivé. Tout d'un coup, il a dit, je dois écrire un roman. Je suis capable d'écrire un roman.
2: Alors,
4: le soir, quelque chose est arrivé. Le soir, dans son bar, après avoir pris un verre, il a commencé à écrire. Il a soumis son manuscrit à un des plus grands concours littéraires du Japon. Il a gagné. À ce moment-là, il a décidé, je dois être écrivain. Sauf qu'il avait beaucoup d'embonpoint. Il fumait comme un pompier. Il buvait énormément. Et là, il a dit, je dois changer de vie. Il a dit, je veux devenir écrivain. Alors, il a commencé à courir. D'un jour à l'autre, il a commencé à courir entre 5 et 10 kilomètres par jour. Et c'est là que le livre devient incroyable. Parce qu'il commence à lier tout son rapport au corps, à la discipline, à la vocation. Et ça devient une des réflexions les plus profondes et les plus intéressantes que j'ai lues sur le processus de création, sur l'écriture. Et c'est aussi pour moi, c'est ça qui m'a vraiment surpris, c'est un livre sur la méditation. Parce que dans le fond, courir pour lui, c'est une forme de méditation. Il vide son esprit et c'est là qu'il entend sa voix, V-O-I-X, qui lui fait découvrir sa voix d'écrivain. Donc, je le recommande vraiment.
2: Wow. Moi, ça m'a vraiment marqué. Vous le vendez tellement bien, on va tous l'acheter autour de la table.
4: Ben oui. Bon. Et l'autre, c'est Catherine aime les essais. Elle a demandé des recommandations d'essais. Moi, il faut savoir qu'au Québec, en ce moment, on vit un âge d'or de l'essai. On dirait que depuis plusieurs années, il y a vraiment plein de choses qui sont publiées, des très bons essais. J'en ai lu plusieurs et il y en a un qui me revient toujours, auquel je pense vraiment souvent, dont on a peut-être parlé un peu moins. C'est l'essai de l'auteur Étienne Beaulieu, qui vit à Sherbrooke. Et il a écrit un essai magnifique qui s'appelle « Splendeur au bois Beckett ». Alors, je vous raconte de quoi ça parle.
2: Oui.
4: Étienne habite à Sherbrooke et il y a au nord de cette ville une forêt que je ne connaissais pas. C'est une forêt très particulière parce que c'est une forêt ancienne. Quand je dis ancienne, ça veut dire que certains des arbres dans cette forêt datent de 300 ans ou plus. Mmh. Donc en se promenant dans cette forêt très ancienne, on peut s'imaginer qu'on marche dans une forêt qui ressemblerait peut-être à celle dans laquelle auraient marché les Abénakis il y a 300 ans, avant qu'on commence à couper les arbres, à coloniser, à créer la ville de Sherbrooke. Et cette forêt a été créée parce qu'il y a eu une volonté citoyenne. Les citoyens, les politiques se sont liés entre eux. Ils ont dit, il faut qu'on protège cette forêt. Ils se sont battus contre les promoteurs immobiliers. Il y a eu véritablement une vision de préservation. Et Étienne, il part de ça. Il part de promenade dans la forêt pour entamer toute une réflexion sur notre rapport à la forêt, évidemment,
2: oui,
4: mais aussi à la rapport au territoire, à l'histoire et à la mémoire. Et ça, c'est ce que j'ai trouvé tellement intéressant dans ce livre-là. C'est que notre rapport à la forêt, finalement, c'est notre rapport à nous-mêmes et c'est notre rapport à la mémoire. Parce que la forêt, comme les monuments que l'on protège pour préserver notre histoire, pour préserver même notre identité, la forêt préserve une certaine mémoire.
2: Mmh.
4: Et à travers la forêt, il se met à réfléchir à toutes sortes d'enjeux qui sont très contemporains. Bon, le rapport au territoire, je l'ai dit, à l'immobilier, la maison qui devient une propriété, qui devient quelque chose que l'on vend.
2: Oui.
4: Il se met à réfléchir à son rapport.

0: à ses enfants aussi. Et c'est là que j'ai trouvé que pour Catherine, on est un peu de la même génération, génération X. On est peut-être à une époque dans notre vie où on se met à réfléchir à notre rapport au monde. Mmh. On se met à réfléchir à comment on a habité le monde, comment on veut l'habiter pour la suite. Qu'est-ce qu'on veut léguer à nos enfants? Qu'est-ce que nos parents nous ont légué? Donc, c'est une période, disons, de réflexion, de remise en question. Et cet essai-là, il est vraiment au cœur de ça. Parce qu'il se met à réfléchir aussi à son rapport à ses propres enfants. Et évidemment, à travers tout ça, c'est une réflexion sur le rapport à la création. Ouais. Et c'est là, les deux se rejoignent, les deux livres que je propose.
1: Il y a fil rouge entre les deux.
0: Voilà, parce que c'est un livre, finalement, qui parle de contemplation. Et la contemplation, pour lui, c'est véritablement une forme de connaissance. La contemplation, comme la poésie, est une forme de connaissance qui peut nous apprendre à réhabiter le monde et qui est, à notre époque, d'autant plus nécessaire.
1: Oh, wow! Quel vendeur merci. Vous êtes, Catherine Trudeau. Vous avez pris
2: touchée.
1: Des notes?
2: Oui, oui, tout ici, mais je tout vous dans aide. Mon cœur.
1: Je vais rappeler les titres. Oui. Autoportrait de l'auteur en coureur de fond. C'est de Haruki Murakami. C'est paru chez Belfond en 2009. Et deuxième suggestion littéraire de Thomas Hellman, Splendeur au bois Beckett, de l'essayiste québécois Étienne Beaulieu. Ça, c'est paru chez Nota Bene en 2016.

0: Belleville, rendez-vous. Béatrice Bonifaci, Benoît Charest sur la trame sonore du film Les Triplettes de Belleville. On a reçu des messages de Benoît et Chantal de Compton qui nous ont écrit entre autres « Oh là là, on doit avoir à peu près le même âge que Sylvie Lucie et Pierre Poirier. On a les mêmes goûts musicaux. »
1: Ça veut dire quoi, 32, 33 ans? Ouais.
0: Je pense même 22, 23. Merci beaucoup de votre programmation musicale, Sylvie Lucie et Pierre Poirier. Et pour Catherine, on a également reçu un message très touchant. Étienne de l'Assomption, chaque fois que j'entends Catherine, je pense à son papa à qui j'ai été le dernier patient le jour de sa retraite. J'avais 11 ou 12 ans. Je me rappelle encore d'un dentiste passionné qui nous avait dit que sa fille était comédienne et qu'il en était bien fier. Wow!
2: Étienne.
0: C'est beau, ça?
2: Bonjour, Étienne.
0: C'est le moment du top 5.
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0: Et pour faire ce top 5 des meilleurs moments de la semaine, on retrouve une animatrice, une comédienne qu'on aime énormément, Fabiola Nirva-Aladin.
4: Oui, très heureuse d'être là.
0: Alors, vous avez sélectionné 5 meilleurs moments au cours de la dernière semaine.
4: Exactement. Les 5 moments pour lesquels je dirais à tout le monde, mais courez vite, allez écouter sa presse. Voilà. Alors, je commence avec lundi, l'actualité littéraire de la semaine avec Claudia Larochelle.
0: Oui.
4: Ça a commencé la semaine divinement bien. J'avais envie qu'on en reparle aujourd'hui. Aujourd'hui, pour que le Canada emboîte le pas, c'est une idée de génie qui s'est déroulée mercredi dernier.
5: Rome lira les Nuits blanches de Dostoïevski dans 6 lieux emblématiques, du Stade Palatin au Capitole, pour que la lecture solitaire devienne un rituel urbain.
4: Donc là, mercredi, au coucher du soleil, les Romains se sont installés chacun avec leur livre. Et là, on a commencé une lecture publique. Et là, tout le monde s'est mis à lire en même temps, en silence. Imaginez tout
0: idée.
4: Le Canada au complet. On connaît les initiatives comme le 12 août, j'achète un livre québécois. Oui. Il y en a une semblable aussi en Ontario. Imaginez la lecture francophone canadienne, tout le monde en même temps, un coucher du soleil. J'ai envie de pleurer quand je pense à ça. Alors, ça, c'était mon premier.
0: Vous pouvez pleurer, il n'y a pas de problème.
4: J'ai pas le temps. Je dois parler des autres bons moments. Mardi, on a eu de la théorie sur les comédies musicales parodiques selon Jean-Philippe Barry-Guerrard, qui a été très clair sur le fait qu'il n'appréciait pas du tout le genre. Mais il nous a quand même donné un avant-goût du résultat de ses recherches parce qu'il voulait savoir pourquoi est-ce que le théâtre musical était aussi efficace dans la parodie. Et on écoute ce qu'il avait à en dire.
6: Et le fait que c'est déjà vrai pour le théâtre, il y a plein de choses qui disent des choses en même temps, mais dans le théâtre musical, on en rajoute encore plus. On a, l'éclairage qui parle, le décor qui parle, le costume qui parle, le casting de l'acteur, comment l'acteur joue, c'est quoi la chanson qui est jouée, quel est le texte de la chanson, quel style musical, quel est le mouvement sur scène, qu'est-ce qu'on danse, comment on bouge. C'est toutes des choses qui peuvent soit avancer dans la même direction. Si on y va vers un théâtre musical plus sérieux comme Les Misérables, bien, ce que ça fait, c'est que ça déclenche l'émotion. Mm-hmm. Mais dans quelque chose comme Titanic, ça crée du conflit et ce conflit-là nous fait rire.
4: Mm. Il parlait donc, parce que c'était à la suite de l'entretien qu'il avait eu avec Véronique Claveau pour nous parler du spectacle Titanic que j'ai vu aussi et que j'ai adoré. que j'ai adoré ça. Et là, ce que j'ai aimé dans la chronique de Jean-Philippe Barry-Guerrard, c'est que ça nous donnait des clés théoriques pour expliquer aux gens pour qui le genre qu'est le théâtre musical n'est pas la tale. Ben, voici toute la richesse qui s'y retrouve. Et si dans l'esprit rationnel, vous arrivez à aller chercher ces éléments-là, peut-être que ça réussira à pénétrer de la tête vers le cœur pour apporter, pour aimer ce genre-là. Mercredi, vous avez reçu Justin Lebeau, le comédien imitateur Pierre Verville, pour son tout dernier spectacle solo. Tellement talentueux. Il est venu nous parler. Et là, soyons honnêtes, j'ai inventé un verbe grâce à Pierre Verville. On connaît le verbe divulgacher quand on nomme des choses. Pierre Verville est vraiment venu divulchatouiller son spectacle. Il nous a donné aucune clé, mais il nous a envie d'acheter le trousseau au complet. Ça n'avait pas de bon sens. Puis même en entrevue, il nous offrait de sublimes imitations.
5: Vous aviez 13 ans.
7: J'avais fait mes 3 imitations. Il y avait mon déjà, c'est sûr. Puis, oh, et alors, il a. Il y a Robert Charlebois aussi qui faisait une chanson dans le spectacle.
4: Ça n'a pas de bon sens. J'ai adoré entendre ça qui venait aussi spontanément. Et ce que j'ai le plus aimé aussi, c'est quand il a pris le temps de nous expliquer sa méthode de travail.
7: J'écoute la personne sans arrêt. Alors, c'est comme ça, le même extrait, ou des fois, je varie, parce que des fois, la personne a un ton en entrevue, puis c'est pas le même ton lorsqu'elle, prononce un discours. Alors, j'écoute, puis à un moment donné, pouf, ça sort. Mais j'essaye pas tant que ça. C'est de l'écoute.
4: J'essaye pas tant que ça, c'est de l'écoute. Ouais. On a eu accès au fait que pour lui, pour Pierre Verville, c'est aussi simple que ça, au sens de, on a la chance d'avoir parmi nous cet artiste-là qui possède dans son corps un petit je ne sais quoi qui lui permet d'accomplir ça. C'est extraordinaire. Donc, ouais. Il venait nous parler de son spectacle Pour une dernière voix. Mm-hmm. J'ai très envie de le voir, ce spectacle-là, dans lequel il nous promet 75 imitations et un spectacle différent parce que ce sera son tout dernier spectacle solo. Très émouvant.
2: Oui.
4: Très hâte à ça. Ensuite, jeudi, on a eu droit au premier grand gala Méritas Indoor.
2: Oh oui.
4: Ingrid Saint-Pierre et Dominique Tardif, le néo-quarantenaire, là, dois-je dire, qui nous ont fait un gala musical et j'ai eu un coup de cœur pour cette catégorie.
8: Prix Indom du meilleur album au son duquel boire de la bière bon marché.
6: Oui, c'est remis à l'album Sans filtre d'Alice Bro. C'est un autre album à côté duquel on est passé. C'est paru en février dernier. Alice Bro s'autoproclame la reine des botches parce que c'est, semble-t-il, une fumeuse invétérée. Ça s'appelle Sipac.

0: tellement bon. J'ai été surprise d'à quel point ça m'a happé direct dans le corps. C'est festif, funky, un peu fou. Évidemment, la bière n'est pas obligatoire. Je n'encourage personne à boire. Une bonne limonade, des fois, là,
1: c'est
0: ça
1: très bon.
0: A le même effet et c'est ça. Donc, je voulais prendre une seconde pour remercier Ingrid et Dominique pour toutes ces suggestions musicales-là auxquelles on a eu droit pendant la saison. Moi, je m'abreuve de ça. Il n'y a jamais trop d'endroits où découvrir de la musique. Et là, toute la semaine aussi, on n'a pas eu droit qu'à l'émission classique, il restera toujours la culture, animée par Justin Lebeau. On avait aussi accès aux univers culturels à 13h, oui. Des entrevues menées par Émilie Perrault. Et on a eu donc, on a pu connaître des animateurs de la saison d'été, Rosemée Autonne-Témorin pour Point de repère, Hugo Lavoie du 15-18, Mathieu Bellumeur, Midi Info, Julien Poirier-Malo, L'heure d'été, et Rebecca McConnell de Acteurs de changement. Et j'étais ravie d'apprendre à connaître leurs univers culturels. Et mon coup de cœur, ça a été Mathieu Bellumeur.
1: Ah
0: parce
1: oui.
0: que je suis tellement habituée de l'entendre dire ses actualités très sérieusement le matin. J'étais ravie d'apprendre qu'il aimait le métal puis qu'il avait eu des ambitions de rockstar.
2: Well, this is my drum kit. And, it's quite hot here. And, that's great. Sounds great. Drum sounds great. Everything is all right. We're gonna set up our things. And after that, we're gonna start recording to put out a super new album. We don't know the name, but it's not the end of the world. See ya.
0: Catherine Trudeau qui me regarde et qui dit « Attends, c'est Mathieu Bellumeur qu'on entend? » Oui, dans sa jeunesse, quand il voulait être une rockstar. Ça m'a fait du bien d'apprendre à connaître tous ces animateurs-là sous un autre jour. Parce que même si Mathieu Bellumeur a la tâche difficile de nous informer, dans sa vie à lui aussi, il restera toujours la culture.
1: Oh, que c'est beau ça! Quel talent vous avez! Merci Fabiola Nirva-Aladin pour ce top 5. Je veux souligner qu'en nous, on vous écoute. Vous aurez une nouvelle émission, Le Manège de Fab du lundi au vendredi de midi à 15h sur Ici Musique. Mm-hmm. Et dernière question pour vous, Catherine Trudeau. Oui? Vous avez vu plusieurs humoristes avec votre famille enfant. Aujourd'hui, est-ce que vous êtes toujours une bonne spectatrice d'humour?
3: Pas du tout.
1: Non, c'est vrai?
3: Non, je sais pas s'il y a un réflexe que j'ai moins, mais ça recommence. J'en ai vu quelques-uns au printemps. Sylvie Tourigny, entre autres, que j'ai beaucoup aimé. Mais c'est un petit peu infidèle là, de l'humour depuis quelques années.
1: Mais je vais m'y remettre.
3: Mais Fred Pellerin, oui, mais Fred Pellerin, est-ce de l'humour? Mm. Est-ce du conte,
1: est-ce
3: du théâtre, est-ce de la chanson, c'est un peu tout ça, c'est un hybride formidable.
4: Est-ce du pur génie?
1: Est-ce du pur génie?
3: Merci Pierre.
1: Fred Pellerin, wow! Avant de terminer la dernière émission de cette quatrième saison d'Il restera toujours la culture, je tiens à remercier du fond du cœur toute l'équipe qui rend ça possible jour après jour depuis le début de l'année. À la technique, Alex Leclerc. À la recherche, Anne-Marie Lachance, Sophie Laforêt et Philippe Lavallée. Notre chef recherchiste, Julie Longtemps. Nos adjoints à la réalisation cette semaine, Mathieu Guertin et Alexis Raison. Et à la réalisation, je tiens à le souligner, ça m'émeut. C'est la dernière émission que réalise Sylvie Lavoie, qui restera toujours la culture. C'est un projet qu'elle a porté avec tellement de cœur, avec tellement d'énergie, avec tellement de passion. Je veux la féliciter et la remercier pour cette confiance. Je veux l'embrasser et je sais que plein de collaborateurs ici ont adoré travailler avec toi. Et ce n'est que partie remise sur d'autres émissions. Merci pour tout, Sylvie Lavoie.
5: Alors, on danse!
1: Et merci à nos invités aujourd'hui, Sylvie Lucier, Pierre Poirier, Catherine Trudeau, Thomas Hellman et Fabiola Nirva-Aladin. Je m'appelle Jocelyn Lebeau. Il n'y a pas de mots pour vous dire à quel point j'ai passé une magnifique semaine avec vous à l'animation. Je vous souhaite un magnifique été, peu importe d'où vous nous écoutez au Canada. Bonne suite de vendredi et à très bientôt.
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4: C'est le retour de la déchiqueteuse en ce vendredi. C'est notre retour sur l'actualité de la semaine avec des mots d'ouverture qui ont été rejetés pour multiples raisons. Bon, je vous rappelle le principe. J'en fais une dernière lecture avant de leur réserver un triste sort. Et ce sort, c'est... Bon. Voilà. Elle est bien en marche, elle fonctionne bien, cette déchiqueteuse. Je vous dirais que c'est une petite semaine pour la déchiqueteuse. Visiblement, l'auteur de ces mots d'ouverture était en mode excellence cette semaine.
3: Ah oui.
0: Humilité aussi.
4: Ah, totalement, totalement. Alors, on commence avec le CIUS de la Mauricie du Centre du Québec qui devient Santé Québec Mauricie Centre du Québec Universitaire. Donc, si on fait un acronyme de tout ça, ça devient SQMCQU. C'est très moderne. Ça sonne comme un mot de passe de Wi-Fi.
3: Ah oh non, c'est correct, seulement on peut le laisser partir.
4: Pas trop tard.
3: Il quitte l'aventure.
4: Ah oh oui, ah oh oui.
3: Il peut quitter.
4: Il peut quitter. Ben, je t'annonce que c'est terminé. C'est terminé. Et finalement, le Canada a affronté le Qatar hier après-midi à la Coupe du monde de la FIFA. Victoire du Canada assez convaincante. Et hier, je me posais des questions. Est-ce que le match va être serré ou ce sera un match qui va se terminer Qatar à zéro? On peut partir ça. On peut partir l'émission. C'est parti!
3: Le thème est rentré dans des chiqueuses.
4: Oui, il a coincé.
3: Oui, c'est ça.
5: J'étais à une seconde de le faire moi-même.
4: Je pense qu'elle veut qu'on arrête de parler sur le thème.

0: Midi, c'est Jean-Philippe Nadeau. C'est fin PM sur ICI Première en Mauricie et au centre du Québec et sur l'application Radio-Canada Audio. Journée chargée en émotions sur ICI Première. Notre collègue Marie-Claude Julien a animé sa dernière émission de Toujours le matin aujourd'hui. La poussière est un peu retombée. On avait envie de lui jaser cet après-midi. Pour ceux qui ont écouté l'émission, j'ai pas vraiment donné le choix. Donc, Marie-Claude sera avec nous vers 15h40 aussi. Christine Fréchette, est-ce qu'elle va se présenter dans Trois-Rivières, oui ou non? C'est la grande question aujourd'hui. Une question qui est posée par tous les analystes. Nous, on avait évoqué ce scénario avec Luc Mascotte il y a 2 semaines. Alors, Luc sera avec nous aujourd'hui exceptionnellement à 16h35. Bon, une fois qu'on va avoir évacué le « je vous l'avais dit », il y aura un éclairage à nous proposer. Pourquoi la première ministre ferait le saut à Trois-Rivières? Quel impact sa candidature pourrait avoir dans la course ici à Trois-Rivières? On y reviendra avec Luc. Et je vous rappelle que c'est vendredi. Et ça veut dire « texto ouvert ». Vous nous écrivez tout ce qui vous passe par la tête, ce que vous voyez devant vous, 819-380-9007 ou par l'application Radio-Canada Audio avec la bulle de conversation. Bonjour à l'équipe qui vous accompagne jusqu'à 18h. Anne Boucher, bonjour.
1: Bonjour tout le monde.
0: Éric Langevin, bonjour.
2: Allô, allô.
0: Et vous savez, en ce moment, je veux saluer tous ces jeunes qui vivent des bals de finissants. Parce que c'est une journée mémorable, un moment mémorable dans une vie. Et pour en ajouter un tout petit peu, on ajoute Perrine dans l'équation. On va aller retrouver Perrine qui se trouve au dernier préparatif pour le bal des finissants de l'école Chavigny à Trois-Rivières.
1: Oui, bonjour Jean-Philippe, bonjour tout le monde. D'ailleurs, les gens pourraient nous texter dans notre vendredi Tout est permis sur le texto. Là, les souvenirs de bal de finissant, me semble que tout le monde a un souvenir pour son bal de finissant. Mais effectivement, ça va être le cas un petit peu plus tard aujourd'hui. C'est aujourd'hui pour les élèves de Chavigny. Et je vous dis, là, ils vont avoir le droit à toute une célébration. Parce que moi, je suis à la bâtisse industrielle que je ne reconnais pas, Jean-Philippe. Là, je suis en plein milieu d'un casino, aux allures, aux ambiances de cabaret. Il y a des plumes, il y a des immenses chandeliers sur toutes ces tables. Je pense qu'il y a une bonne centaine de tables qui sont déjà prêtes. On est en train, en fait, de décorer. Là, on finalise un petit peu la décoration de cette grande salle de réception. Les coupettes à champagne sont déjà placées. Il y a des nappes à paillettes aussi ici et là. Je vous dis, là, on est en train de finir de tout disposer. J'entendais encore il y a quelques instants les petites ding-ding là, des ustensiles, des assiettes qu'on place. Mais quel décor, là, c'est vraiment incroyable.
0: On se donne pour les jeunes.
1: On se donne pour les jeunes. Et en fait...

0: Celle qui est derrière tout ça, en fait, bon, elle n'est pas toute seule évidemment, mais je voudrais quand même la mettre en lumière. C'est Linda Duval, qui est directrice du groupe Décoralium. C'est une vraie passion et je voudrais, je l'ai réquisitionnée pour quelques minutes. Je sais que vous êtes débordée, Linda, mais j'apprécie beaucoup que vous soyez à mes côtés. Bonjour.
1: Bonjour, ça me fait plaisir d'être là.
0: Ben, nous, ça nous fait plaisir parce que, croyez-le ou non, ça fait 37 ans que Linda, vous organisez des bals de finissants. Mais je me demandais, est-ce qu'après 37 ans, est-ce que c'est toujours la même magie aujourd'hui d'organiser de quoi pour les jeunes?
1: Toujours la même magie, toujours une passion. Voir les étoiles dans les yeux de ceux qui bâtissent notre société, c'est merveilleux.
0: Et donc là, déjà c'est un marathon pour vous parce que vous collaborez avec plusieurs centres de services scolaires à travers la région. Là, c'est vraiment un temps très, très fort pour vous cette fin d'année. Et ce que vous offrez, je vous parlais de l'ambiance. Évidemment, il y a le tapis rouge, j'ai pas mentionné le tapis rouge, mais il y a le tapis rouge, il y a un plafond voilé avec des guirlandes lumineuses, mais il y a aussi toute l'expérience de la soirée que vous proposez, Linda. Toutes sortes de stations pour faire en sorte de créer plein de souvenirs.
1: Bien sûr, on a le photobooth régulier, on a le photobooth 360 qui est des arrêts sur image en vidéo. On a un téléphone pour laisser des messages et écouter ça dans 10 ans au Conventum.
0: Oui.
1: On les reçoit aussi avec le Castel qui est un traiteur haut de gamme. Ils vont très bien manger ce soir. Ils ont des stations pour faire des photos, c'est magnifique.
0: Il y a de l'ambiance aussi.
1: Ah oui, oui, il y a l'animateur, le DJ, le sonorisateur, ils vont avoir toute une soirée. Hier, à 10h30 encore, ça c'était pas fini. Ils voulaient pas aller à l'heure après-balle, ceux qui étaient là hier, ils restaient.
0: Ah oui, ça m'étonne pas parce qu'honnêtement, l'ambiance est incroyable. Là, évidemment, on n'y est pas encore. Là, vous allez me dire, après, il va y avoir des lumières tamisées, donc on va vraiment se transporter dans tout un autre univers. Univers qu'on met des mois à créer. Vous me disiez un petit peu plus tôt, Linda, que c'est depuis le mois d'octobre que vous planchez là-dessus. Non, mais c'est fou!
1: Oui, les premiers contacts octobre. Ensuite, on présente en novembre-décembre et janvier-février, les gens viennent dans notre salle de montre pour choisir vraiment ce qu'ils veulent.
0: Alors, Linda Duval, vous m'avez dit, hein, oui, Linda Duval, c'est pas le temps encore de vous reposer. Je sais qu'il y a d'autres bals de finissants, mais en tout cas, vous pouvez me faire confiance, chers auditeurs. Il y a encore la même lumière sur votre visage, les mêmes étincelles sur vos yeux. On voit que c'est une passion. Alors, voilà, c'est un petit peu les coulisses du bal des finissants.
2: Oui.
0: Plus tard dans l'émission, on va pouvoir se retrouver parce que, autour de 16h, les élèves de l'école de Chavigny vont être là et vont pouvoir en profiter justement de ce que moi j'aperçois en primeur. Merci beaucoup, Linda.
1: Merci à vous. Bonne soirée à tout le monde.
2: Merci, Linda. Donc, Perrine, on te retrouve un petit peu plus tard à l'émission pour vivre ce moment de bal pour bien des jeunes. Simon qui nous écrit, on va juste fermer le son de Perrine parce que oui, on aime être dans l'ambiance, mais entendre les préparatifs, les cacling cacling tout le long de l'émission, c'est peut-être un peu moins radiophonique. Cela dit, Simon nous écrit, souvenir du bal, moins de souvenirs de l'après-bal. Ce qui est un fait pour bien des gens. Continuez de nous écrire, 819-380-9007 ou par l'application audio avec la bulle de conversation. Je vais y aller avec les prévisions météo pour les prochaines heures. Ce soir, on prévoit un ciel nuageux, 60 % de risque d'averse, minimum 15. Samedi, nuageux, 60 % de probabilité d'averse avec un risque d'orage en après-midi, 21 degrés. Dimanche, soleil-nuage, 60 % de risque d'averse, maximum 22. Et à plus long terme, lundi, alternant soleil-nuage, 60 % de probabilité d'averse, maximum 23. En ce moment, il fait 21 degrés à Trois-Rivières, 17 à Haute-Mauricie et 18 au centre du Québec. Premier coup d'œil sur les routes.
3: Oui, ça commence déjà, en Lyon, sur les routes en ce moment. La 40 en direction ouest, la portion urbaine, là, au centre-ville, c'est déjà occupé à la hauteur, je vous dirais, de Père Daniel et en direction ouest, là, jusqu'à l'autoroute 55. Sur la portion de la 55, entre les deux tronçons de l'autoroute 40, en direction sud, il y a un ralentissement là, qui s'opère jusqu'à ce que vous ayez atteint la bretelle d'accès à l'autoroute 40. Pour le reste, en ce moment, oui, il y a des engorgements sur les artères principales, mais pour l'instant, là, pas d'incident signalé.
2: Dans l'actualité, j'en ai parlé en introduction, oui. C'est ce qui fait jaser pas mal aujourd'hui dans la sphère politique. Est-ce que la première ministre du Québec va se présenter à Trois-Rivières ou ailleurs?
3: Oui, c'est la question qui est posée, qui a été lancée par plusieurs analystes au cours de la journée. Et c'est qu'elle n'a pas fermé la porte à rien, finalement.

0: Christine Fréchette, aujourd'hui, elle était en point de presse pour annoncer une annonce en santé. Et la question lui a été posée, Madame Fréchette, allez-vous présenter dans Saint-Guinée, où vous avez été élue en 2022, ou dans Trois-Rivières, qui a été laissé vacant par Jean Boulay, qui cette semaine, mercredi, annonçait qu'il ne se représenterait pas. Elle ne ferme aucune porte, on peut l'entendre.
1: Trois-Rivières est chère à mon cœur. C'est là que j'ai grandi. C'est là où sont encore mes parents. Et je les salue, d'ailleurs. Et puis, également, j'ai un grand attachement à Saint-Guinée, avec qui j'ai travaillé avec les gens de Saint-Guinée ces dernières années. Et puis, justement, j'invite les gens à venir lundi à notre annonce. Ça va être une annonce d'impact qui est fort attendue par les gens du comté.
0: Mais voulez-vous que je vous fasse une prédiction?
2: Vas-y donc.
0: Lundi, la question va lui être posée à nouveau.
2: Clairement.
0: Et là, elle sera dans sa circonscription, donc probablement qu'elle n'aura pas le choix de répondre à nouveau à cette question-là. Alors oui, ça a été lancé, ça fait l'objet de plusieurs rumeurs. Et même qu'il y en a certains qui profitent de l'occasion pour faire d'autres annonces. C'est le cas du Parti québécois qui aujourd'hui a annoncé la candidature de Jean Pellerin, bien connu. On le reçoit souvent comme étant président de Moisson-Mauricie, oui. Centre du Québec. Donc, il sera donc dans l'investiture pour le Parti québécois dans Trois-Rivières. Il est impliqué aussi dans le monde des affaires. Par communiqué, il y a le chef du Parti québécois, Paul Saint-Pierre Plamondon, qui dit vouloir miser sur l'expertise en économie de M. Pellerin pour donc le faire valoir ici. Et même dans le communiqué, Paul Saint-Pierre Plamondon dit, et je cite, « En attendant de savoir qui le gouvernement décidera de présenter, nous sommes fiers de présenter notre candidat. » Donc, l'actualité s'est mêlée un peu aux annonces de candidature. Ce qui fait que dans Trois-Rivières, on ne sait toujours pas qui sera là pour la CAQ. Par contre, on sait que pour le Parti libéral du Québec, c'est Valérie Renaud-Martin qui a annoncé qu'elle briguera donc l'élection dans, oui, Trois-Rivières. Et pour Québec solidaire, Stephen Roy-Colonne qui tente à nouveau sa chance.
2: Donc, ça se dessine tranquillement, mais sûrement, dans, oui, Trois-Rivières. Donc, je vous rappelle, 16h35, on a fait faire du temps supplémentaire à Luc Massicotte. Il sera avec nous pour analyser le portrait qui prend forme dans Trois-Rivières avec la possible candidature de la première ministre Christine Fréchette. Maintenant, une mauvaise nouvelle pour les femmes enceintes à la TUC. En fait, c'est une autre mauvaise, ouais, nouvelle.
0: On prolonge encore et encore donc cette pause du département d'obstétrique de l'hôpital de la TUC. Et là, cette fois-ci, on parle vraiment jusqu'à la fin septembre. Ce qui veut donc dire qu'il y a une vingtaine de femmes de la TUC qui pourraient devoir se rendre à Shawinigan pour accoucher donc pendant les mois d'été. La direction de Santé Québec explique la situation par un manque de main-d'œuvre spécialisée, c'est ce qu'on dit depuis le début. Mais on dit qu'on observe en ce moment ce qui se passe ailleurs dans des milieux comparables pour voir comment on peut organiser les services de façon pérenne. On va entendre là-dessus Sylvie Larose, elle est directrice du programme Jeunesse Famille.
3: On rencontre des régions à travers le Québec où ils ont réussi à demeurer ouverts avec un faible volume d'accouchement. Donc ça, c'est un élément qu'on est en train de regarder. Quelles sont les modalités qu'on peut appliquer à la TUC, puis qui nous aiderait aussi là à rester ouvert de façon durable.
0: Et entre-temps, il y a des mesures qui sont mises en place, je vous rappelle. À partir de 38 semaines, les femmes enceintes sont transférées à Shawinigan. Elles sont logées à l'hôtel, tout ça aux frais de Santé Québec. Parce que je vous rappelle, la TUC, Shawinigan, ça demeure quand même 132 kilomètres, oui, 1h30 de voiture. Alors, on ne veut pas courir de risque à cet égard.
2: Et c'est une situation qui commence à déranger plusieurs personnes en Haute-Mauricie, mm-hmm, parce que s'il y a quelque chose d'imprévisible, c'est une grossesse. Voilà. On va en parler dans un instant vers 15h22 avec Lynn Pilote, qui est présidente du comité des usagers du Haut-Saint-Maurice. Et on va rester en santé. Les cas de rage chez les ratons laveurs, mm-hmm, sont en hausse au centre du Québec.
0: Et c'est la direction de la santé publique qui fait cet appel à la vigilance. 22 municipalités du centre du Québec, dont Drummondville, sont considérés comme ayant un risque élevé de rage pour les mammifères terrestres. On dit que le virus progresse. Il y a 80 cas majoritairement chez les ratons à laveur qui ont été confirmés depuis le début de l'année 2026. Donc, il est fortement déconseillé de déplacer des animaux sauvages, évidemment. On dit que les parents doivent sensibiliser les enfants à ne pas s'approcher des animaux et les propriétaires d'animaux doivent les faire vacciner aussi. Et on dit que si vous êtes mordu ou graffiné par un animal comme ça, il faut d'abord laver la zone touchée à grande eau pendant 10 minutes, mais ne pas hésiter. En fait, tout de suite, immédiatement, vous contacter Info Santé au 811 pour avoir les conseils d'usage.
2: Les animaux font partie de l'actualité cette semaine. Il y a eu le kangourou roux qui était à rechercher Joey, de son petit nom. Et il y a aussi Notre-Dame-du-Mont-Carmel qui est aux prises avec une problématique de chat errant. Situation qui peut sembler cocasse sur le coup, mais qui commence à avoir des répercussions. Le maire, d'ailleurs, appelle à une conscientisation collective. On va en parler dans un instant avec Luc Dostalère, le maire de Notre-Dame-du-Mont-Carmel.

0: Anne, la réalisatrice Anaïs Barbeau-Lavalette a dévoilé une bande-annonce d'un film qui est très attendu, un film sur la vie de Pauline Julien.
1: Si l'homme avec qui je vis dit ma femme, je dis « Je suis la femme de personne, je suis la femme avec qui tu vis. »
2: Et vous voulez dire?
1: On est libre. Quand j'écris, je deviens poème. Vous voulez que je chante pour la reine? J'ai dit non.
3: Faut que t'écrives un communiqué, quelque chose, ça va être l'enfer.
1: Je peux pas participer à aucun spectacle qui est commandé pour la reine d'Angleterre.
0: Et ce film va s'intituler Pauline Julien, femme pays.
4: Attends, attends, l'entends-tu? Le son des prix d'interprétation pour Suzanne Clément.
0: Ah ouais.
4: Seulement regarder
0: juste
4: la
0: avec
4: bande
0: la bande-annonce.
4: Pauline Julien, femme pays, ce sera le 5e long métrage d'Anaïs Barbeau-Lavalette. Lorsqu'elle a lancé la bande-annonce un peu plus tôt ce matin, elle a dit que femme pays est un film amoureux et féministe et elle a ajouté que son film et ce film-là sera le plus libre et le plus personnel à ce jour. Évidemment, Trois-Rivières, on a un lien très, très précieux avec Pauline Julien. Elle est née un 23 mai 1928 dans le quartier, dans le secteur du Cap-de-la-Madeleine. Aujourd'hui, ben, c'est tout le Trois-Rivières et son compagnon, Gérald Godin, qui est interprété dans le film par l'acteur Patrice Dubois, et lui aussi originaire de la région. Et évidemment, c'est une importance capitale dans la culture québécoise, l'œuvre de Pauline Julien. Alors, il y a même un lieu culturel trifluvien qui porte son nom, l'espace Pauline Julien, consacré aux arts visuels, numériques et médiatiques dans le secteur Cap-de-la-Madeleine. Et donc, dans ce film, avec la bande-annonce que j'ai vue, on retrace la vie de cette icône de la chanson québécoise. Première portion du film, un film très lumineux, très, très fougueux, la portion amoureuse, cet amour passionnel entre les deux artistes. Et puis, elle a été comédienne avant d'être chanteuse, d'abord à Paris dans les années 50, et puis par la suite, ben, elle a chanté des chansons de Vigneault. On entendait dans la bande-annonce aussi ce scandale quand elle a refusé de chanter pour la reine Élisabeth II en 64. Elle est et son compagnon Gérald Godin qui ont été arrêtés après l'adoption de la loi sur les mesures de guerre au moment de la crise d'octobre en 70. Évidemment, on peut entendre dans la bande-annonce aussi un extrait d'une de ses plus grandes chansons qui s'appelle « Mommy ». Elle a aussi chanté des pièces de Georges Dor, de Vigneault, d'Anne Sylvestre. Et le film sera présenté sur grand écran à compter du 25 septembre prochain. Et Suzanne Clément, juste dans la façon qu'elle s'est transformée pour faire ce film-là sans maquillage, seulement le port de la tête. Là.
0: Ouais.
4: Et la façon qu'elle prononce les mots dans la voix à la Pauline Julien. C'est très, très, très subtil, mais c'est déjà très gagnant avec le peu qu'on peut voir.
0: Donc, ça promet... On sait pas, est-ce qu'on sait à quel moment le film va être à l'affiche?
4: Oui, le 25 septembre.
0: 25 septembre, pardon. Oui. Donc, voilà pour le film Pauline Julien, femme pays. La bande-annonce est maintenant disponible. Je vous rappelle que Perrine est sur le terrain cet après-midi. On va lui reparler un petit peu plus tard parce qu'elle assiste, elle participe à un bal de finissant de l'école secondaire Chavigny Trois-Rivières. Imagine, hein? Tu gardes ça dans tes souvenirs toute ta vie, Perrine Bulan, mon bal de finissant. Mais on vous pose la question cet après-midi, avez-vous des souvenirs de votre bal de finissant ou l'après-bal? C'est peut-être un petit peu flou ou un petit peu plus flou l'après-bal. Textez-nous vos souvenirs, 819-380-9007 ou par l'application Radio-Canada Audio avec la bulle de conversation. Merci d'être avec nous en ce vendredi.
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0: Il y a un problème de chats errants à Notre-Dame-du-Mont-Carmel. C'est en train de donner des maux de tête aux citoyens et à la municipalité aussi. Le maire, Luc Dostaller, est avec nous. Bonjour, M. Dostaller. Est-ce que vous m'entendez, M. Dostaller?
6: Oui, très bien.
0: Parfait, excellent. J'avais peur que des chats aient grugé la ligne.
6: Non, faites-vous-en pas.
0: Bon, les chats se multiplient, s'éparpillent, causent des dommages. Ça commence à être un enjeu dans votre municipalité.
6: Bien oui, faut pas... Je pense qu'il ne faut pas mettre ça non plus pire que c'est. Par contre, là, chaque année, les gens sortent sur leur terrain, commencent à travailler dans leur plate-bande. Et parfois, là, des gens vont découvrir des petits cadeaux que les chats des voisins leur ont laissés. Alors, il y a des gens que ça dérange. C'est bien correct comme ça. Donc, ils nous informent de certaines problématiques. Je pense que c'était correct de la part de la municipalité. Il y a un spectre d'action qui est immense dans ce qu'on peut faire là, quand ces situations-là se produisent. Je pense que la première chose, c'est de sensibiliser les gens là, pour qu'ils changent leur comportement.
0: Et quel comportement doit changer, selon vous?
6: Ben écoutez, à la base, assurément, là, des chats qui sont dehors, des fois, c'est des chats qui vont être abandonnés, des chats qui ne seront pas stérilisés. Des fois, là, les voisins vont avoir pitié, puis vont se dire, ah, au petit minou, on va y mettre de la nourriture, tout ça. Donc, ce que ça va faire, c'est que les chats vont traverser le quartier, tout ça, ils vont proliférer. Alors, je pense qu'à la base, là, la demande qu'on avait faite aux gens, c'était de tout simplement ne pas nourrir les animaux, là, les animaux sauvages. Donc, les chats en font partie pour éviter là, que ce genre de problème-là puisse juste s'aggraver, parce qu'assurément, en faisant ça, ben c'est un cycle là, qui oui. se poursuit. Et
0: le chat devient bien dans son univers, là.
6: Exactement.
0: Dans son environnement.
6: Tout simplement, ben on passe, on ne fait pas ce geste-là, ben automatiquement, là, ben c'est le nombre de chats errants va diminuer.
0: Donc, ne pas nourrir les animaux, c'est ce qu'il faut faire. En fait, nourrir les animaux, c'est ce qu'il ne faut pas faire. Et qu'est-ce que les citoyens peuvent faire par la suite?
6: Ben, c'est sûr et certain là, que quand les gens ont des chats qui se promènent autour de chez eux, ils peuvent nous appeler. Il y a des façons là de pouvoir agir. Je pense assurément que la solution à ce genre de problème là, c'est pas d'essayer d'euthanasier le plus de chats possible. D'où notre publication. On veut pas en venir à ça. Et puis bon, je pense quand même là, que c'est quand même des situations qui sont pas faciles à régler. Il y aura pas une escouade anti-chat qui va arriver, tout ça. Alors, tu sais, si on veut garder là, cette situation là, puis on veut essayer de la régler, ben comme je disais aux gens, ne pas faire ça. Peut-être aussi là, aviser là, de bonne façon nos voisins, tout ça, de pas poser ces gestes là. Ça va créer là, des bonnes relations dans le voisinage de façon plus facile.
0: Est-ce que la municipalité doit s'impliquer de quelconque façon? Là, vous avez parlé de prévention, il y a un message qui a été publié. Est-ce que Notre-Dame-du-Mont-Carmel doit faire autre chose par la suite?
6: Arrivé par le passé, lorsqu'il y avait des problématiques vraiment importantes, là, des endroits où est-ce qu'il y avait plusieurs dizaines de chats qui étaient là, où est-ce que là on a dû intervenir, faire appel là, à quelqu'un qui les a capturés. C'est un peu, comme je disais tout à l'heure, c'est la façon de régler des situations qui est un peu à l'extrême. Par contre, lorsque ça devient le cas, on l'a déjà fait par le passé et c'est une chose qui peut être fait. Par contre, dans la majorité des cas, c'est pas de ça qu'on parle. Mm-hmm. C'est quelques chats qui vont se promener, qui vont causer des situations dérangeantes un peu pour les voisins. Donc là, les interventions là, plus musclées sont peut-être pas appropriées dans ce genre de situation-là. Mais oui, il y a des possibilités là, d'action de la part de la municipalité. Au même titre, là, c'est un règlement de la municipalité, donc on est là pour les faire respecter là, dans la mesure du possible.
0: Donc, pour un citoyen qui voit un chat errant ou deux chats errants sur son terrain depuis un certain temps, qui voit que le chat reste et ne veut pas partir, faut communiquer avec la municipalité?
6: Voilà, ça peut être une solution. Comme vous dites, comme si le chat veut pas partir, en général, il y a des raisons de venir chez vous, là, d'où le fait de que ça soit de pas les nourrir. Mm-hmm. Mais si en plus de pas les nourrir, il se retrouve encore avec cette problématique-là, ben, il y a possibilité de communiquer avec nous, puis on verra, là, dans la mesure du possible, qu'est-ce qui est possible toujours de faire, là, dans chacune des situations.
0: Depuis quand c'est noté comme problématique à Notre-Dame-du-Mont-Carmel? Est-ce qu'il y a eu une gradation?
6: Je crois pas, honnêtement. Comme je disais là, d'entrée de jeu, lorsque le beau temps arrive, bon, des chats vont avoir des portées, tout ça. Fait que les gens le remarquent. On est quand même là. On n'est pas un centre-ville. Beaucoup de forêts, beaucoup d'espaces où est-ce que ça donne des lieux là, qui sont propices là à certains animaux, tout ça. J'avais un renard qui passait devant chez moi la semaine passée, donc on veut pas, on est dans des zones qui sont très boisées, beaucoup de forêts. Donc on en voit, je pense, à chaque année, les gens en parlent souvent, de façon là comme ça. Je pense pas que la problématique est plus grande en ce moment qu'elle l'a déjà été, sauf que quand des citoyens nous parlent de certaines choses, le minimum, comme je dis, je pense que comme municipalité, on est capable de sensibiliser, puis c'est probablement qu'il y a des gens qui le faisaient avec des très bonnes intentions, puis là, qui vont avoir entendu qu'est-ce qu'on a dit, puis qui vont se dire, ouais, c'est peut-être pas la bonne chose à faire, fait que tant mieux, là, si cette petite action-là, ce petit rappel-là, ben, peut aider à améliorer la situation.
0: C'est surtout un rappel sympathique de la part de la municipalité. Donc,
6: exactement.
0: Clairement, il n'y aura pas de spectacle de cats à Mont-Carmel en fête cet été.
6: Elle est excellente. excellente. Non, je ne croirais pas qu'on va mériter ça dû à ces actions-là.
0: Luc Destalère, maire de Notre-Dame du Mont-Carmel, merci beaucoup d'avoir été avec nous.
6: C'est moi qui vous remercie. Bonne fin de journée, bon week-end.
0: Merci. Maintenant, depuis le mois de mars, les femmes enceintes de La Tuque doivent accoucher à l'hôpital de Shawinigan, donc 130 km plus loin. La raison évoquée par Santé Québec, Mauricie, Centre du Québec, donc le nouvel acronyme pour CIUS, ce qui était le CIUS MCQ avant. Donc, on explique qu'on n'est pas en mesure d'offrir le service au département d'obstétrique. Et là, voilà qu'on apprend que la situation va se poursuivre. Il n'y aura pas d'accouchement à La Tuque au moins jusqu'à la fin de l'été. Et plusieurs commencent à trouver que c'est long, voire inacceptable comme situation. Pour en parler, on rejoint Lynn Pilote, elle est présidente du comité des usagers du Haut-Saint-Maurice. Bonjour, Madame Pilote.
2: Bonjour.
0: C'est une situation dite temporaire, mais qui commence à s'allonger.
2: Oui, là, ça commence à être permanent. Là. Si ça continue à ce rythme-là, on perd déjà pas mal de services chez nous. Là, fait qu'on commence à être inquiet un petit peu. C'est pas la première fois. C'est décevant pour les femmes. Elles sont obligées de quitter parfois une semaine ou deux à l'avance. C'est des problèmes de stress, des problèmes financiers, des problèmes. Ça amène différentes situations là, qui sont vraiment pas agréables pour les femmes.
0: Sentez-vous que c'est une source d'anxiété pour les femmes, pour leur famille aussi, une source de logistique aussi?
2: Ben oui, parce que là, imaginez là, si c'est son deuxième, par exemple. Hein, c'est son deuxième enfant. Le conjoint reste à la maison avec le plus vieux. La femme part, quitte toute seule. Le plus petit et le plus vieux est à la maison à attendre maman. Il ne sait pas ce qui se passe. Tu sais, à un moment donné, c'est de l'anxiété pour les autres, la famille, les autres membres de la famille. Et pour la femme qui s'en va aussi une semaine, deux semaines dans un hôtel toute seule. Puis on ne sait pas ce qui peut arriver. Puis, tu sais, il y a de l'angoisse un stress qui peut s'établir là. Puis, c'est pas agréable du tout.
0: Santé Québec, Mauricie, Centre du Québec, parle d'enjeux de main-d'œuvre qui forcent l'annulation du service à La Tuque. On explique, là, je cite, les conditions nécessaires à une prestation de soins sécuritaires ne peuvent être réunies. Est-ce que vous avez eu des explications sur la situation? Pourquoi on n'arrive pas à offrir les services d'obstétrique à La Tuque?
2: Non, j'ai pas eu d'explication et non seulement j'ai pas eu d'explication, mais si vous étiez pas là, les journalistes, je l'aurais pas su probablement.
0: Ah oui?
2: C'est déjà arrivé où j'ai écrit à la directrice générale pour savoir, tu sais, quand il y a des événements spécifiques comme ça qui se passent, pourquoi que le comité n'est pas mis au courant. Puis on m'a répondu que oui, c'est vrai, c'est important, on va faire attention les prochaines fois. Mais là, je l'ai appris par les journalistes. Fait que, tu sais, c'est dommage. Puis, tu sais, on fait tous les efforts qu'il faut pour avoir gardé nos services de proximité. On a déjà perdu là, l'UCDG, RFI. On a eu le bloc opératoire qui a été en arrêt en bout de temps. Et on a eu parents la fin de semaine dernière où le CLSU a été fermé complètement. Mm-hmm. Pas d'infirmiers, pas d'infirmières. Puis là, on a ça qui nous arrive encore avec des femmes qui doivent aller accoucher à l'extérieur. À un moment donné, là, il y a l'inquiétude qui s'installe ici aussi, là. Puis, on peut pas me faire croire qu'il n'y a pas de solution. Je veux dire, on a des primes d'éloignement pour les médecins. Pourquoi ils n'en donnent pas aux infirmières?
0: Selon vous, ça pourrait faire partie des solutions? Avez-vous d'autres idées qui pourraient être présentées comme solution?
2: Ça a déjà existé, hein? Les infirmières qui venaient de l'extérieur et avaient une prime d'éloignement. Puis dans les années 70, je pense, 80, ça a été arrêté. Fait que, pourquoi ça continue pour les médecins et ça continue pas pour les infirmières? Ben, peut-être que ça pourrait être une piste, en tout cas, de solution. C'est sûr qu'il faut... Santé Québec, là, sont loin. Ils sont loin. Moi, j'ai été élue là, sur le comité d'usagers d'établissement. On est en lien avec Santé Québec, Mauricie, Centre du Québec, et avec le comité national des usagers. Puis, eux sont en contact avec Santé Québec, mais on est rendu loin, là, Santé Québec. Fait que la réalité terrain, là, puis ce qui se passe dans notre région, la Mauricie, pour eux, s'arrête à grand-mère, puis là-dessus, qu'on n'existe pas.
0: Oui, vous avez l'impression que la Haute-Mauricie est complètement délaissée par Santé Québec?
2: Ah, mon Dieu, il y a des... Tu sais, avec ce qui se passe là, puis on dirait qu'ils sont pas capables de voir la réalité qu'on vit sur le terrain, puis qu'est-ce qu'ils peuvent trouver comme solution avec nous, évidemment. Mais faut qu'on parle, faut qu'on jase le monde, les gens ensemble. Là. Moi, je pense que si on avait la municipalité, le CIUS ici, là, l'établissement ici, et le comité des usagers, ben on pourrait peut-être regarder ensemble. On connaît le terrain, on connaît la situation, mm-hmm. On a des insatisfactions qui nous arrivent à tous les jours au bureau. Ben à un moment donné, si on se parle et qu'on essaye de voir, parce qu'il y a une partie qui est politique là-dedans.
0: Mais sentez-vous l'ouverture de Santé Québec, Mauricie Centre du Québec, à trouver des solutions?
2: Moi, non. Moi, personnellement, je ne le vois pas. Se sont trop loin de notre réalité, puis ils comprennent pas ce qui se passe. Ils ont de la difficulté à savoir c'est quoi une région éloignée. Ils peuvent pas savoir c'est quoi à partir de là-dessus pour aller chercher un service à Shawinigan. Beau temps, mauvais temps pour aller chercher un. C'est sûr que des services spécialisés, aller passer un IRM, on n'aura jamais d'IRM ici, là. Mm-hmm. Ça, c'est bien évident. Mais d'être obligé d'aller à Shawinigan pour aller passer, voir un spécialiste qui, tu sais, si t'en as 50 gens de la TUC qui vont pouvoir le spécialiste, pourquoi le spécialiste vient pas une fois par mois à la TUC? Tu sais, c'est des choses qui sont simples et qui permettent, puis la population ici est vieillissante, là. Fait que si on pouvait, favoriser, des services qui sont à la TUC, pour la clientèle de la TUC, puis pour la réalité qu'on a ici à la TUC. Je pense que, puis si on revient par rapport aux femmes qui sont obligées d'aller accoucher à Shawinigan, ben, puis en plus, Shawinigan a fermé un bout de temps, il fallait qu'ils se rendent à Trois-Rivières.
0: Oui.
2: Ça n'a pas de sens. À un moment donné, là, c'est des situations qui ne sont pas vraiment agréables à vivre pour ces femmes-là, puis les familles, les proches de ces femmes-là.
0: Ça a été évoqué en début d'entrevue. On constate, et ce sera ma dernière question, on constate que l'offre s'effrite, l'offre de service. Avez-vous peur que ce soit permanent, ces pauses de service?
2: Oui, bien écoutez, ce qu'on entend souvent là-dessus, là, c'est si ça continue comme ça, on va devenir un dispensaire. Ça vous donne un petit peu l'idée de ce que les gens pensent de la situation avec les services de proximité. On dirait qu'effectivement, ça s'effrite graduellement, puis les gens ont peur de perdre ces services-là. Fait que c'est inquiétant pour nous, puis c'est inquiétant pour les personnes, puis surtout les personnes plus âgées. On a eu beaucoup d'exodes de jeunes, mais on a eu beaucoup d'exodes de personnes âgées aussi, parce qu'ils ont peur de ne plus avoir les services, puis ils s'en vont à l'extérieur.
0: Oui. Lynn Pilote, présidente du comité des usagers du Haut-Saint-Maurice, merci beaucoup d'avoir été avec nous.
2: Merci, au revoir.
0: Et juste avant, ceux qui nous écoutent en ce moment en Haute-Mauricie, au 103.7, je vous pose la question, à la TUC et les environs, êtes-vous préoccupé par cette situation? On parle de ces services qui sont moins nombreux, qui sont mis sur pause temporairement. Est-ce que vous craignez de perdre ces services? Écrivez-nous, 819-380-9007 ou par l'application audio avec la bulle de conversation.
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0: Il n'y aura pas d'enquête publique sur les gestes racistes survenus à la police de Montréal.
7: Et du moins pour l'instant, c'est ce qu'a dit la première ministre du Québec, Christine Fréchette. Elle dit qu'il est trop tôt pour déclencher cette enquête sur la suspension de 16 policiers de Montréal pour des gestes haineux et racistes. Elle veut attendre le résultat de l'enquête en cours avant de prendre une décision. Toutefois, il y a des organismes qui réclament une commission d'enquête publique sur le racisme policier et le profilage racial au service de police de la ville de Montréal. Ils ont transmis en ce sens une lettre à Mme Fréchette. Voici ce qu'a déclaré la première ministre ce matin.
8: Il y a des enquêtes qui sont en cours. De notre côté, on va annoncer très bientôt la personne qui aura le rôle d'être observateur dans le cadre de ces enquêtes-là. Et on va voir au terme des enquêtes les résultats. Toutes les possibilités sont sur la table, mais on veut voir dans un premier temps avoir les résultats, les constats découlant de cette enquête.
7: La mairesse de Montréal, Soraya Martinez-Ferrada, plaide pour sa part pour une enquête publique sur le racisme en général et pas seulement sur les gestes commis par les policiers. Québec veut déployer des salles d'attente virtuelles dans les hôpitaux pour limiter l'engorgement aux urgences. Les patients qui sont jugés non prioritaires pourront ainsi rentrer chez eux entre le moment où ils seront triés et leur consultation. Mme Fréchette, qui était ce matin justement pour faire cette annonce, elle était dans la région de la Naudière, dit que c'est un projet pilote qui sera déployé travailler peut-être ailleurs également. Un autre projet d'évaluation médicale virtuelle qui permettra aux patients d'être examinés aussi en ligne. Selon le gouvernement, ces deux mesures permettront de concentrer les ressources hospitalières sur les cas les plus urgents. On reste dans le domaine des services sociaux parce qu'à Shawinigan, il y a la municipalité qui a déployé avec le réseau de la santé et les acteurs du communautaire un nouveau projet qui veut prévenir et réduire l'itinérance. Il lance le cadre stratégique s'étalant jusqu'en 2029. Le conseil municipal y consacre un montant de 300 000 $ et la première mesure concrète est le déploiement du projet Tapage. C'est une initiative de travail alternative payée à la journée et gérée par l'organisme qu'on connaît bien, Trash. Ce projet donc vise à offrir une option légale sécuritaire aux personnes en situation d'itinérance et de grande précarité. Et la ville de Shawinigan va confirmer qu'elle sera le tout premier employeur à offrir des contrats d'une journée aux personnes en situation d'itinérance. Accélérer l'innovation verte, c'est l'objectif d'un investissement de près de 3 millions de $ qui a été annoncé aujourd'hui du côté de l'Université du Québec à Trois-Rivières. Une contribution financière qui va permettre à l'unité mixte de recherche de l'Institut national de la recherche scientifique de perfectionner les technologies de stockage de l'énergie. Les équipes scientifiques s'attaquent notamment aux défis de l'extraction et du recyclage du lithium, ainsi qu'au déploiement de batteries de nouvelle génération. Le projet est doublé par l'obtention d'une première chaire de recherche du Canada, confiée à la professeure Karine Kleiner. Ces travaux visent à positionner le Québec comme un leader de la filière batterie et de l'autonomie énergétique. La frappe policière menée hier par la Sûreté du Québec et la police de Trois-Rivières contre un réseau de trafic a permis de saisir une bonne quantité de stupéfiants. Au total, les quelques 70 policiers de l'escouade régionale mixte ont perquisitionné dans 10 résidences et 8 véhicules. Les saisies sont majeures, 5 kilos de cocaïne, 2700 comprimés de méthamphétamine, 16 armes longues et 43 000 $ en argent comptant ont été récupérés. Cette frappe découle d'une enquête amorcée en décembre 2025. Des arrestations pourraient avoir lieu ultérieurement en lien avec cette opération. Et est-ce que tu es un amateur de homard, Jean-Philippe?
0: J'ai essayé, mais la réponse, c'est non.
7: Et si le homard était bleu?
0: Encore moins.
7: Et c'est pourtant ce que la surprise qu'a eu le restaurant Le Poivre Noir en trouvant dans son inventaire de homards un homard avec la queue bleue complètement. Alors, ces crustacés sont habituellement rouges, ça on le sait. Ils se cachaient donc un petit bleu à travers la caisse qu'ils ont reçue.
0: Que tu le manges avec une sauce au bleu?
9: Non.
7: Je ne pense pas.
9: Mais qui l'a mangé finalement? Est-ce que c'est le propriétaire?
7: Je ne sais pas. C'est, l'histoire ne le dit pas, mais ce qu'on nous dit, c'est causé par une mutation génétique et ça touche un homard sur 2 millions. Mm-hmm. J'espère qu'ils ont acheté un billet de 6,40.
0: Le poivre noir ou le homard?
7: Ben, le poivre noir, je leur souhaite. Alors donc, je ne sais pas s'il a été servi, à qui il a été servi, mais en tout cas, si c'est le cas, ben, vous avez été chanceux. Disons-le comme ça. Ça dépend pour qui. Jean-Philippe n'en veut pas, lui.
0: Non, c'est ça, je passe mon tour. Alors, ça en fera plus pour tout le monde. À venir, au cours des prochaines minutes, on va recevoir Marie-Claude Julien, qui a animé sa dernière émission de Marie-Claude Julien.
9: Elle est tombée dans l'anonymat.
0: Ouais. Le spot s'est éteint ce matin.
9: Tout comme ça,
0: en fermant son micro. Elle nous fait des visages en ce moment. Là. Elle est l'autre bord de la vitre. Elle sera avec nous dans quelques minutes parce que la poussière est un petit peu retombée depuis 9 heures. Donc, elle sera avec nous. On va avoir une jasette avec elle vers 15h40. Et pour l'occasion, je le dis, on devance la carte blanche de Anne.
9: Qui
0: habituellement est à 16h50 et des poussières. Elle sera devancée pour que Marie-Claude puisse être en studio pour ta carte blanche. Elle qui est une fan inconditionnelle de tes cartes blanches.
9: Oui, et je le cite, t'es folle. Souvent.
0: Donc, ce sera au cours des prochaines minutes. Sur les routes, comment ça se passe?
7: C'est au ralenti là, sur la portion de la 55 entre les deux tronçons de la 40. En direction sud, là, vous allez mettre quelques minutes à franchir, à atteindre, je dirais, donc cet échangeur qui va vous amener sur l'autoroute 40 en direction est. Alors, je le vois sur les caméras du ministère des Transports, c'est au ralenti, mais simplement la densité là, de la circulation, pas d'événements à signaler. Il y a pas mal de gens qui veulent aussi accéder à l'autoroute 40 en direction ouest et ça crée un bouchon en ce moment là, à la hauteur du boulevard des Récollets et ça se répercute là, jusqu'à la hauteur, je vous dirais, du viaduc du boulevard des Forges. Sinon, le pont du Plessis direction ouest s'est occupé. Thibault direction nord également s'est occupé, mais rien de bien surprenant à cette heure-ci. Et Gina Kruger pour atteindre l'autoroute 55. Vous allez mettre quelques minutes à franchir tout ça.
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0: Très, très grosse sortie au cinéma aujourd'hui.
10: Fourchette, acceptez-vous de prendre Karen Beverly pour légitime épouse? Yeah!
11: Je vous déclare maintenant couvert pour la vie. Wow.
12: Qui a empoisonné la demoiselle d'honneur?
0: Avec Woody, Buzz Lightyear et compagnie, oui, on est rendu au cinquième histoire de jouets.
9: Oui, la saga se poursuit, cinquième saison, si on peut s'exprimer ainsi. Alors, l'enfant Bonnie, l'enfant des jouets, disons qu'elle découvre, elle reçoit comme à son anniversaire un iPad, Lilipad, donc une tablette pour pouvoir jouer. Et au Québec, la voix de Lilipad sera incarnée par l'humoriste

0: de respect dans la franchise, dans la façon que ça a été tourné. Et on ne sombre pas dans le discours moralisateur. Alors, ça prend l'affiche aujourd'hui. Ça tombe bien juste à temps pour la fin des classes.
1: Tu parles d'un addon.
0: De la pluie, je pense, en fin de semaine.
1: Ben, oui, en plus.
0: Bon, alors, si vous voulez pas voir...
1: Les gens à Hollywood, à Los Angeles, se sont dit, il va pleuvoir au Québec.
0: Et oui, ils le savaient.
1: Alors, c'est la bonne date.
0: Ce sera assurément une des grandes franchises de l'été qui va faire en sorte qu'il y aura bien des gens au cinéma. Autre nouveauté, on n'est pas sûr de celui-là, c'est Robin des Bois, revu et corrigé.
2: Les gens parlent de Robin des Bois, racontent son histoire. Ce ne sont que des mensonges. C'était pas un héros. C'était un brigand et un meurtrier. Je suis un monstre. Je suis le hors-la-loi.
0: Il y a du sang partout.
1: Ça gicle.
0: Ça gicle. Alors, c'est un très, très vieux Robin des Bois. Il n'est plus en col en vert. En fait, on a décidé de revoir le mythe Robin des Bois, non pas comme le sauveur des gens en difficulté, mais bien comme un homme violent, sanguinaire. Ça s'appelle La mort de Robin des Bois. Et c'est un très âgé Hugh Jackman, là, qu'on a vieilli quand même là, pour ce rôle, qui prend les allures d'un Robin des Bois qui est... On a vraiment changé toute l'histoire. Là. C'est plutôt un tueur qui cherche la vengeance. Il va peut-être transmettre. Il cherche aussi la rédemption. Et la première demi-heure de l'émission, là, de l'émission du film, il y a du sang partout, paraît-il. Ça a été tourné en Irlande du Nord. Les paysages sont extraordinaires. La direction artistique aussi qu'on a choisie aussi. Rapidement, ben, on va le maintenir en vie par une infirmière qui va être jouée par Jodie Comer. Il y en a peut-être qui la connaissent, cette actrice-là. Elle a joué entre autres dans la série Killing Eve. Et puis, vers la deuxième portion du film, c'est à savoir, est-ce qu'il va revenir dans le monde des gentils ou ça deviendra encore pire, là, son histoire de vengeance à ce Robin des Bois-là. Les critiques sont pas toutes d'accord à savoir si c'est un bon film ou pas. En tout cas, ça s'appelle Robin des Bois, La mort de Robin des Bois. Allez pas voir ça en vous disant, oui, c'est tellement drôle, le frère Toc, il va sauver les plumes
1: de les collants.
0: Non, on n'est pas dans Everything I do it for you. Et je termine avec une nouveauté au cinéma, Le tapis rouge. Victor, comme tout le monde.
3: Bonjour, madame.
4: C'est ma nièce, Éponine.
3: C'est merveilleux de s'appeler Éponine.
5: Oui, je sais, c'est une meuf dans Les Misérables.
3: Vous êtes revenu voir le spectacle?
5: Nous aussi, on travaille sur Hugo.
3: Vous travaillez sur Hugo?
5: Oui.
3: Il faut vous reposer, hein, monsieur Zucchini. Il va vous bouffer, votre Victor Hugo. J'aime que ça.
4: C'est quoi votre vrai nom?
3: Ange Luciani.
4: C'est difficile, hein?
3: On est d'accord.
0: Alors, c'est un film qui s'appelle Victor comme tout le monde, avec Fabrice Luchini, grand monstre du cinéma français, réalisé par Pascal Bonitzer. D'ailleurs, l'acteur Fabrice Luchini, depuis l'automne passé, ben, je pensais à la chanteuse, pas aux Zucchini, là.
6: Excuse-moi, ça a été plus fort que moi.
1: Tu vas passer, Eric, quelques secondes.
0: Alors, Fabrice Luchini, depuis l'automne passé, il présente à guichet fermé des représentations de son spectacle, Fabrice Luchini lit Victor Hugo. Et c'est ce qui a été aussi l'inspiration, juste avant du film qui s'appelle Victor comme tout le monde, où son personnage qui s'appelle Robert Zucchini, il y a beaucoup de nids là-dedans, là. Il y a tous les soirs, il lit les proses de Victor Hugo dans un parterre qui fait sale comble tout le temps. Sa fille de 23 ans, finalement, revient dans sa vie. Il ne la connaît pas depuis qu'elle a 4 ans. Et ce sera la façon pour ce septuagénaire-là de renouer avec sa fille. Mais il y aura un peu de difficulté parce que disons que dans sa jeunesse, le personnage principal, ce qui l'intéressait, c'est Victor Hugo et non pas les joies d'être un parent. Alors, ça arrive au cinéma Le tapis rouge. Victor comme tout le monde.
1: Merci, Annie Buccini.
0: Oui, c'est Binel.
1: Un peu plus tôt aujourd'hui, Marie-Claude Julien a animé... On la salue.
0: Ça, c'est notre dynamique, hein? Là, tu la vis.
7: Oui, mais d'habitude, je suis dans ma cuisine à cette heure-là, en train de commencer à préparer mes choses pour mon souper éventuellement. Oui. Tu peux rire comme ça me plaît.
1: Oui. Cela dit, si tu es avec nous, c'est parce que semble-t-il que tu as... J'ai entendu parler.
0: Oui.
1: La rumeur veut que tu as animé ta dernière émission ce matin.
7: Ta source est bien informée, on dirait.
1: On va écouter un extrait probablement du meilleur moment de l'émission.
8: Qu'est-ce qu'on entend?
9: Salut, c'est Jean-Philippe Nadeau.
0: Salut,
9: Marie. Cher complice, ami, collègue, probablement meilleur public de mes blagues, après Anne Boucher, je veux souligner à quel point ici première, en Mauricie et au centre du Québec, te doivent beaucoup et que ton impact dépasse largement l'émission du matin. Si l'après-midi, on sent la présence des auditeurs, ça s'explique en grande partie par le lien que tu as su créer au fil des années, quelque chose qui émane du matin et qui rayonne jusqu'en après-midi. Bravo pour ce que tu as accompli dans le rôle d'animatrice. La suite s'annonce extraordinaire pour toi. Ah, et je t'annonce que tu seras notre invité à 15h40.
7: Ben oui, c'est pas mal ça.

0: 15h45.
1: Ben oui.
0: On est là.
1: Invitation surprise en
0: nombre.
1: J'espère qu'on n'a pas trop brouillé tes plans.
0: Ben non, de toute façon, qu'est-ce que je ferais pas pour toi, Jean-Philippe?
1: Ah, t'es tellement gentil.
0: Ben, tu sais.
1: Mais tu vois, après, les gens ont écouté et il y a beaucoup de collègues qui m'ont dit « Hey, c'est bon que t'aies fait ça en nombre parce que s'il y en a une qui book les gens pendant l'entrevue, en onde, c'est Marie-Claude.
0: Ben voyons, je fais jamais ça.
1: T'as l'invité. Ah ben tiens, on va faire un suivi, on va vous inviter demain.
0: Oui, ça m'arrive. Non, mais c'est parce que c'est plus malaisant de dire non, tu comprends?
2: Ben oui, puis comme journaliste à la recherche, là, moi, j'aille pas ça. C'est une case de bouquet pour le lendemain.
0: Et voilà.
1: Disons que ça a été une émission bien chargée en témoignages, en émotions aussi. Mm-hmm. Là, il est 15h45, toujours le matin, c'est derrière toi depuis 9h ce matin. Comment tu te sens?
0: Ben, très bien. Très bien, mais c'est vrai que c'est une journée qui est, haute en émotion, là. Puis mes collègues ont été formidables. Je savais que j'avais une équipe extraordinaire autour de moi, là. Je les côtoie tous les jours, donc je le savais, là. Mais de voir qu'ils ont travaillé si fort pour cette dernière-là, puis ils sont allés partout, dans ma sphère dans ma vie personnelle, dans ma vie professionnelle, parfois même les invités qu'on a reçus au fil des années, parce que, tu sais, des fois, ben, je fais pas juste leur demander d'être là le lendemain, là. Des fois, je les amène dans les câbles, là. Puis, tu sais, mais toujours, évidemment, dans le respect. Mais bon, toujours est-il qu'il y a des gens qui étaient là qui n'ont pas toujours eu la vie facile avec moi. Puis, c'était vraiment complet. Alors, à ta question, comment je me sens? Je me sens bien. Je me sens heureuse de boucler la boucle de cette façon-là, de choisir comment je boucle la boucle. Mm-hmm. Puis, de choisir dans quel défi je m'en vais aussi. Donc, je suis très en paix avec la suite. Puis avec le fait forcément de laisser derrière cette partie-là, mais tu sais, je suis pas si loin non plus là. Je vais y retourner, je vais venir te voir, je fais juste autre chose. C'est juste que la porte d'entrée sera pas la même pour être avec Radio-Canada chez moi ici là.
1: Exactement. On va prendre du temps pour parler de ton nouveau défi dans un instant, mais pour revenir à l'émission du matin, et tu as parlé d'un point qui est quand même assez marquant. Tu parlais d'invités que tu as peut-être mis dans les câbles lors d'une entrevue. Ce sont souvent des politiciens et il y a bien de ces politiciens qui étaient présents ce matin.
0: Ben oui.
1: C'est un signe de respect commun.
0: Ben, je pense que quand on fait les choses pour la bonne raison et j'espère de la bonne manière la plupart du temps, donc toujours dans le respect, je pense que toutes les questions se posent. Puis au fil des années, si je pense que s'il y a quelque chose qui a marqué mes entrevues, et les invités le savaient, c'est que je me permettais de poser toutes les questions que j'avais envie de poser. Mais en même temps, je leur disais, si vous voulez pas répondre, vous êtes libre de pas répondre. Là, mm-hmm. Je peux pas vous obliger à répondre, mais vous pouvez pas m'obliger à ne pas poser les questions. Et c'est arrivé très, très peu de fois où on a accepté des fois des cartes d'entrevue là, pour différentes raisons. Puis de toute façon, ça, je le disais quand je pouvais pas aller dans telle ou telle sphère. Mais je pense que les gens avaient l'habitude de ça aussi.
1: Oui. Mm. Quand on est à l'animation, on se le cachera pas, on est des bébites de contrôle.
0: Et là, là, oui. Hein.
1: On veut tout savoir. Mmh. On essaie d'être tout le temps un coup d'avance sur tout ce qui se passe en onde. Ce matin, tu avais aucun contrôle.
0: Ben, j'en avais deux, en fait. J'avais le mot d'ouverture puis le mot de fermeture, quand même. c'est pas zéro, c'était pas beaucoup, mais c'était pas complètement zéro.
1: Bon, tu avais à peu près 5% de l'émission en contrôle.
0: À peu près.
1: Comment tu as vécu ça, cette émission remplie de surprises?
0: C'était très touchant. C'était très touchant, puis je m'y étais préparée mentalement aussi, parce que je savais, je les connaissais, là, ils sont taquins un peu, là, mes collègues, là, je savais qu'ils allaient essayer d'aller toucher ma corde sensible, puis ils ont réussi d'ailleurs, je sais pas comment...
1: Le mot de ta fille à la fin,
2: c'était incroyable.
0: Ben là, j'ai craqué.
2: Mais là, on s'est rendu compte que la pomme n'est pas tombée loin de l'arbre, d'abord parce que c'était un mot... En tout cas, qui était senti.
0: Je pense qu'elle n'avait pas écrit. J'ai hâte de lui reparler. Je ne lui ai pas reparlé à Juliane.
2: Sur le plan de la communication, c'était magnifique.
0: Oui.
2: Là.
0: Mais je pense pas qu'elle l'avait écrit.
2: D'où elle vient, ouais, quand même. Mm. Tu n'écris pas tout ce que tu dis, puis c'est
0: non.
2: Souvent bien senti.
0: Tu as raison. Mais je pense qu'elle a parlé avec son cœur aussi. Puis c'est vrai que c'est un enjeu quand on prend des décisions comme celle-là. Tu sais, forcément, à un moment donné, il y a un élan du cœur, il y a un projet qui t'appelle. Tu dis, ah oui, ça m'appelle. Ça, oui, je veux. Puis après ça, tu fais les pour, les contre. Mais c'est sûr que dans les dernières années, Juliane, elle me le disait souvent, t'es pas beaucoup là, je te vois pas beaucoup. Le matin, je partais, elle était pas debout. Mm-hmm. Puis le soir, ben, avec son école, son sport études et tout ça, quand elle arrivait, ben, souvent, j'allais me coucher dans les minutes qui suivaient. Puis des fois, j'étirais ma journée pour être capable de l'avoir un peu. Mais tu sais, c'est pas du temps de qualité que tu passes avec ton enfant dans ce temps-là. Donc, s'il y a une personne qui en a souffert, c'est bien elle. Là.
1: Ton nouveau défi? Ça commence quand?
0: Ben lundi, mon cher.
1: Déjà? Ben, il y a même pas une petite vacance ou quelque chose du genre.
0: Les vacances vont venir plus tard. Ça va se faire en deux temps. Donc, je commence lundi. Puis doucement, là, je vais placer deux, trois affaires. Puis je vais appeler des contacts. Puis je vais essayer de placer mes choses. Puis ensuite, je pars en vacances. Puis là, pour la première fois, je pars un mois. Je me suis dit, là, il faut vraiment que je me repose. Tu sais, il y a un moment donné...
3: Dans,
0: ben, tu vis avec une...

0: fatigue chronique, mais tu t'aperçois même plus que tu es fatigué. Mm-hmm. Ça fait partie de ta vie. Donc là, je vais me reposer. Puis au retour, donc on sera en pleine période de campagne électorale. Moi, je vais être en formation, toutes sortes d'affaires pour apprendre la technologie. ouais. Pourquoi tu ris, toi?
1: Ben, parce que je connais tes notions de base, là.
0: Oui, oui, technologie en chef.
2: Le mot base est bien à propos. J'imagine que dimanche, tu vas être heureuse. Là, parce que dimanche, qu'on anime une émission du matin, on passe déjà en mode lundi.
0: Oui.
2: Mm-hmm. La
0: mais
2: fin de semaine
0: aussi,
2: finit
0: c'est
2: plus
0: la charge,
2: tôt.
0: Hein? Oui, c'est ça. Exact.
2: Donc, ça va faire du bien de rester un peu déconnecté dimanche soir.
0: Ça va faire partie des avantages.
1: Eh oui.
2: Sylvain nous écrit, la ministre Chantal Rouleau est bien contente que Marie-Claude relève un nouveau défi. Bon, Marie-Claude, on a décidé de devancer la carte blanche.
1: Oui!
2: Habituellement, on fait ça à 16h55 mm-hmm. environ. On a décidé de te proposer une carte blanche. Parce que là, mm-hmm. il y a eu beaucoup de célébrations.
1: Mm-hmm. Ouais.
2: Mais mm-hmm. Anne a voulu faire les choses à sa manière.
1: Ben oui, parce que là, c'est assez, là, les éloges, là, les émissions spéciales,
2: ben
1: les entrevues de fond, place aux vraies affaires,
2: ben oui.
1: place à une enquête de fond. Oh, évidemment, tous les intervenants rencontrés ont désiré garder l'anonymat. Marie-Claude Julien, est-elle si parfaite que ça? C'est
0: non,
1: la question
0: non.
1: de Braze. Est-elle vraiment le prolongement de l'Esprit-Saint? Non, mais il doit bien y avoir des pans de sa personnalité cachée et qui maintenant, à la fin de ce mandat de 6 ans d'animation le matin, on peut dévoiler au grand jour ce que c'est vraiment mm-hmm. de travailler avec Marie-Claude Julien.
2: Il était temps.
1: Oui, j'ai fait enquête. Par peur de représailles, tous les intervenants rencontrés, on a modifié leur voix. Alors, voici tout ce que vous voulez savoir. Est-ce que Marie-Claude Julien, elle est parfaite? Voici mon enquête.
3: Il y a un grand sage ce matin que je ne nommerai pas, que je vais nommer Monsieur Panekou, pour que vous le reconnaissiez, qui a dit elle écoute. C'est vrai qu'elle écoute tout le monde, puis c'est pour ça qu'elle reçoit autant de textos. C'est son écoute. Puis en même temps, c'est qu'elle écoute rien. Elle écoute vraiment rien. Elle écoute pas ce qu'on dit. Mais elle écoute ce que le public dit. C'est ça qui est important.
4: Mais elle sent toujours bon le matin.
3: Toujours le matin.
4: C'est quoi le problème, là? Es-tu si parfaite que ça, Marie-Claude Julien?
5: Pas du tout. Moi, j'ai été en onde avec elle pendant quelques années. Et une de mes tâches, c'était d'être gardien des jeux de mots un peu salaces qu'elle faisait sans s'en rendre compte. Il fallait toujours que je me retrouve à rattraper ça pour pas qu'on ait une plainte à l'ombudsman.
6: Vous, monsieur, vous avez été témoin de jeux de mots qui n'étaient peut-être pas intentionnels, mais qui vous ont mis un peu dans le pétrin?
3: Il y avait des personnes qui avaient travaillé sur des boules de Noël, des femmes. Et lorsqu'il venu le temps de montrer les boules de Noël à la télévision, Marie-Claude avait dit « Mesdames, montrez-nous vos belles boules. » Je suis encore traumatisée.
6: Et paraît-il que c'est pas tout. Il y a d'autres exemples assez édifiants qu'elle ne se rend pas compte toujours de ce qu'elle dit.
3: Une fois où les collègues autour de la table voulaient se cacher sous la table quand il était question d'uniforme scolaire, haut d'uniforme, et le bas était libre. Et c'était un peu sur la discussion de la liberté d'expression. Donc les jeunes peuvent s'exprimer avec leurs pantalons. Marie-Claude a répondu, les jeunes s'exprimeront dans le pantalon.
7: J'espère qu'on va garder mon ça me fait plaisir de le faire. On va se le dire, Marie-Claude a quand même tout un caractère. Quand elle a quelque chose en tête, elle l'a pas rien qu'un peu. Mais finalement, ça nous a bien servi.
6: Il paraît qu'elle n'est pas si parfaite que ça. Souvent, ben, elle aime un peu perturber ses collègues.
5: Oui, Marie-Claude est très gentille, mais parfois, elle a tendance à surligner les erreurs de l'autre côté de la régie, notamment lorsqu'elle attend un extrait. Elle va dire, oui, Simon, notre réalisateur, va-t-il démarrer l'extrait? Oui, je regarde la personne à la console. Oui, est-ce que l'extrait s'en vient? Non? Ah, OK. Plutôt qu'elle a juste continué l'émission, mais c'est correct. Hein? On l'aime quand même. Mais parfois, c'est un peu intimidant.
6: C'est comme un gros surlumière. Hein?
5: C'est ça, ouais.
6: Puis Marie-Claude Julien, est-tu si parfaite que ça?
3: Oui, quand elle a le temps peut-être, mais tu sais, quand elle n'a pas le temps, puis qu'elle est pressée, puis qu'elle est stressée, t'en se trouvait de là, mon homme, c'est ce que ça ne marchera pas.
6: Est-ce que t'as déjà bousculé sur un croc en jambe?
3: Pas vraiment, mais tu as passé vite à côté de moi, par contre.
1: Oh, hey, vous êtes drôle!
0: Oh là là. Mais les jeux de mots.
1: ça lasse un peu.
0: Mais ah, ça là.
1: Le
0: c'est
1: deuxième
0: terrible.
1: Niveau est Marie-Claude.
0: Mais si je fais même pas exprès. Pour vrai, on dirait qu'il y a quelque chose qui connecte pas dans mon cerveau avec le deuxième degré. Je prends les affaires. Je veux dire, moi, tu as dit, mettons, un sujet, un verbe, un complément, un point. Puis c'est ça que tu as dit. Donc, c'est ça que je comprends. Puis le deuxième sens, il vient vraiment beaucoup plus

0: tard. Oui. C'est comme s'il manquait de cellules.
1: Qui a témoigné, là, dans le, ce qu'on a entendu. Mais en tout cas, moi, j'ai vécu, là.
0: Mm-hmm. Ouais.
1: C'est un peu gênant, des fois.
2: Mais tu sais, c'est peut-être les autres qui ont l'esprit tordu aussi.
0: Oui. Ouais, c'est ça. Oui, moi, c'est ce que je leur dis, mais c'est vrai que l'histoire des boules, là, je m'en suis jamais rendu compte, peux-tu croire? Ça, c'était dans le Téléthon. On avait un plateau spécial avec des jeunes dans une école secondaire, puis ils décoraient des boules de Noël, puis ils accrochaient ça dans le sapin. Puis là, moi, genre, les filles, c'est donc bien beau. Mais là, je leur dirai pas, là, parce que une fois, c'est suffisant. Mais après, quand on m'a dit que j'avais dit ça, hey, je voulais, là, rentrer entre le tapis puis le plancher, tu comprends?
3: C'est la preuve. Oh là là. Tu fais du direct à tous les jours de ta vie, 3 heures sans filet, ça se peut que t'en échappes.
2: Oui. Et ça vient avec une authenticité qui est authentique.
0: Merci. C'était charmant.
3: Alors, tu as eu ta carte blanche.
0: Oh, merci, quel privilège. C'est comme un en direct de l'univers, oui. Mais version Anne Boucher. C'est merveilleux.
3: Et je veux vraiment remercier Mathieu Plante qui a travaillé donc à la réalisation de tous les effets.
2: Il voulait pas qu'on le nomme. Ben, il voulait garder l'anonymat.
3: Oui. Je remercie Mathieu et Eric aussi. Là,
1: il a travaillé très fort parce que je ne me suis pas reconnue du tout.
0: On n'a pas reconnu personne. On n'a pas reconnu Pierre-André. On n'a pas reconnu Louis-Simon Gauthier.
3: Non.
0: On n'a pas reconnu personne.
2: Merci beaucoup d'être passé en studio.
0: Merci beaucoup.
2: Profite des réveils beaucoup plus tard et bravo pour toutes ces années à Toujours le matin. On va te suivre avec beaucoup d'intérêt sur les différentes plateformes.
0: Oui, vidéo, journaliste, société culturelle et plein d'autres choses communautaires. Alors, à suivre.
4: Les sports.
2: Et maintenant, allons-y avec les sports. On va parler de la Coupe du Monde qui s'est terminée abruptement pour le joueur québécois Ismaël Koné. Il a subi une blessure lors du match contre le Qatar hier. Le gardien de but canadien Maxime Crépeau, qui lui a lui-même raté le Mondial il y a 4 ans en raison d'une fracture à la jambe, a souligné que c'est une blessure qui est difficile pour le moral de l'équipe canadienne.
5: C'est tough. C'est vraiment tough. J'ai la misère à trouver les mots, puis je l'ai vécu. Des gens l'ont vécu, moi, ils l'ont vécu. Il n'y a pas de mots, il faut juste que tu sois là pour lui. À la manière dont il va être réceptif au support, c'est tout.
2: Cela dit, on peut se réjouir parce que le Canada l'a emporté 6-0 contre le Qatar. Prochain match du Canada mercredi prochain contre la Suisse. À surveiller aujourd'hui, en ce moment, les États-Unis affrontent l'Australie. C'est 2-0 pour les États-Unis. L'Écosse contre le Maroc, c'est à 18h. Brésil contre Haïti, 20h30. Et la Turquie contre le Paraguay, 23h. Baseball dans la Ligue frontière, les Aigles sont à l'extérieur. Ils affrontent les Boulders dans l'État de New York. Et dans les majeures, les Blue Jays de Toronto affrontent en ce moment les Cubs de Chicago. Et c'est 7-1 pour les Cubs en ce moment. Sur les routes, Éric?
1: La 40, toujours à surveiller. Vraiment, là, ce bouchon de circulation dans la voie de gauche, il est toujours omniprésent. Il s'allonge même un peu plus. Et sur la portion de la 55, là, entre les deux tronçons de l'autoroute 40, en direction sud, c'est toujours aussi au ralenti. Alors, dès que vous allez atteindre l'échangeur de l'autoroute 40, ça sera réglé de ce côté-là. Pour le reste, là, le pont de la Violette, ça va bien. Pont du Plessis engorgé en direction ouest.
2: L'histoire de Normand Brathwaite a surpris beaucoup de gens cette semaine. Un aspect qui a été en grande partie responsable de ses problèmes de santé, c'est l'alcool. On voulait aborder cette question avec Hubert Cormier, docteur en nutrition, pour sa chronique hebdomadaire. L'alcool, quels sont les effets sur le corps? On y revient vers 16h10 avec Hubert. Merci d'être avec nous en ce vendredi. Aussi à venir, Luc Massicotte qui fait du temps supplémentaire. Là, semble-t-il que la première ministre pourrait se présenter dans Trois-Rivières. La question a été beaucoup évoquée aujourd'hui. On aura le point de vue de Luc à 16h35. Et Périne est dans un bal de finissant. On va la retrouver dans quelques minutes.
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2: Ici Jean-Philippe Nadeau, il est 16h. Jusqu'à maintenant, voici ce qui marque ce vendredi 19 juin 2026. D'abord, dans l'actualité, Éric, Christine Fréchette n'a pas voulu s'avancer aujourd'hui sur la circonscription où elle compte se présenter.
1: Oui, parce que les discussions sont animées, je vous dirais, autour de cette décision, à savoir est-ce qu'elle va se présenter dans Saguenay, la circonscription qu'elle représente depuis 2022, ou encore dans Trois-Rivières, circonscription laissée vacante par Jean Boulay, qui a annoncé donc mercredi qu'il ne serait pas de retour sur les rangs. Ça alimente, je vous dirais, les rumeurs de corridor, là, j'allais dire à l'Assemblée nationale, mais il n'y en a pas en ce moment, ça ne siège pas à l'Assemblée nationale. Mais à tout le monde,
2: ouais,
1: les analystes se questionnent. La question lui a été posée ce matin. Voici sa réponse.
4: Trois-Rivières est chère à mon cœur. Hein. C'est là que j'ai grandi. C'est là où sont encore mes parents. Et je les salue, d'ailleurs. Et puis, également, ben, j'ai un grand attachement à Saguenay, avec qui j'ai travaillé avec les gens de Saguenay ces dernières années. Et puis, justement, j'invite les gens à venir lundi à notre annonce. Ça va être une annonce d'impact qui est fort attendue par les gens du comté.
1: Alors, fort à parier qu'on lui reposera la question lundi. Parfois, la fin de semaine, ça amène des réflexions. Mm-hmm. Alors, on va lui reposer la question, mais on a posé aussi cette question à des gens dans la rue, à savoir si Christine Fréchette se présentait dans Trois-Rivières, est-ce que ça viendrait changer votre vote? Est-ce que ça influencerait votre vote? Voici les réponses.
10: J'aime la personne de Christine. J'aime comment qu'elle se démène. Puis, moi, ça me dérangerait pas. Qu'elle vienne pas, ça changera pas mon choix.
11: Si ce qui est sur la feuille me plaît pas, je voterai pas pour elle. Si ça me plaît, je vais voter pas.
12: Je vais dire, la CAQ, pour moi, c'est terminé. La page est tournée pour ça. Ah, même avec Christine Fréchette, il n'y a pas de chance.
13: Ah, moi, je vote pour elle, c'est sûr. Alors, je ne veux rien.
14: La CAQ, mm-hmm. Disons que ça a été un petit peu décevant. Ouais. Mais là, on ne sait pas. Avec Mme Fréchette, peut-être que ça peut être bon. On y pense.
15: C'est gros chance. J'ai voté la CAQ les dernières années. Fait qu'il faut peut-être encore, mais une dernière chance.
1: Alors, bon, voilà. On va attendre que tout ça se confirme.
2: Oui, et on aura le point de vue de Luc Massicotte à 16h35. Un projet pilote est lancé pour ne plus attendre des heures à l'urgence.
1: Oui, en créant une salle d'urgence virtuelle dans la région de Lanaudière d'ici quelques mois. Donc, ceux qui se présentent à l'hôpital et qui sont jugés non prioritaires, hein, quand on arrive à l'urgence, on vous dit vous êtes P4 ou P5, là, ça, c'est pas prioritaire du tout. Vous allez pouvoir retourner à la maison en tout en gardant votre place dans la file d'attente. Le ministère de la Santé veut mettre ça en place. On va entendre là-dessus, d'ailleurs, Sonia Bélanger, la ministre de la Santé, qui estime que c'est une mesure qui pourrait permettre de désengorger les salles d'urgence.
16: C'est vraiment en lien avec ce qui se passe dans nos salles d'urgence. 3 800 000 visites annuellement. Et dans ce nombre de visites, il y en a grosso modo à peu près 50 % qui sont des P4, P5. Alors c'est énorme et c'est ça qu'on vise à travailler.
1: Et il y aura un autre projet virtuel qui sera lancé cette fois-ci pour des consultations virtuelles. On dit que ça sera lancé d'ici la fin de l'année.
2: Le président libanais plaide en faveur d'un cessez-le-feu global au Liban.
1: Oui, c'est ce qu'a dit Joseph Aoun lors d'un entretien téléphonique avec le secrétaire d'État américain Marco Rubio. Il a soutenu donc qu'un arrêt des hostilités constituait une base fondamentale pour négocier avec Israël. Cet appel survient après l'annonce d'un cessez-le-feu entre l'État hébreu et le Hezbollah au terme d'une nouvelle flambée de violence entre les deux ennemis. Malgré la trêve, deux autres personnes sont mortes dans une frappe de drone dans le sud du Liban. Et par ailleurs, il y a une première réunion qui devait lancer les discussions entre l'Iran et les États-Unis qui a été annulée aujourd'hui.
2: Écoutons maintenant Céline Dion.

0: Bientôt une nouvelle chanson pour Céline.
1: Eh oui, c'est ce que le Figaro a rapporté. Comment ils ont eu ces informations-là? C'est que ils sont allés visiter, regarder, fouiller dans le registre des droits de la SACEM. Ça, c'est la Société de gestion des droits d'auteur en France. Et ils ont découvert qu'il y avait un nouveau titre. Une chanson qui s'appelle « Bonjour, pardon, merci ». Et donc, ils sont dit, c'est sur le point de sortir. Et après avoir chanté les mots de Jean-Jacques Goldman sur Dansons que vous venez d'entendre, cette nouvelle chanson-là serait l'œuvre des auteurs-compositeurs iCare et Renaud Rébillot. Et soit dit en passant, si vous avez vos billets pour aller voir Céline Dion à Paris, la Défense Arena, là, mm-hmm. ben, soyez pas mêlés. Quand le nom change de. Le nom de l'endroit va changer de nom. L'endroit change de nom. Alors, t'as pu
0: la Défense Arena ne sera plus la Défense Arena.
1: Non, ça devient la Plénitude Arena. Ah. Donc, lorsque vous allez vous rendre à votre mieux. Spectacle et que vous allez voir la Plénitude Arena et que vous allez faire « c'est pas la bonne place pour voir Céline ». Oui, oui, c'est l'ancien Paris, la Défense Arena. Ça a changé de nom.
0: Ayez l'option sur Plénitude. Votre GPS.

0: Yes.
1: Plénitude Arena.
2: La Plénitude.
1: Oui. Bien, oui, ben c'est parfait hein, pour que oui, Céline oui. soit calme et que sa santé puisse être très, très bien, relaxe pour pouvoir livrer tous ses concerts.
2: Maintenant, des honneurs pour Olivier Bernard, le pharmacien.
3: Bonjour, groupe. Je suis nouvelle sur la page. Je planifie d'envoyer mes prises de sang aux États-Unis après 8 ans d'errance médicale et un test négatif pour Lyme au Québec. Je suis pas certaine du processus. Est-ce que quelqu'un aurait la gentillesse de m'écrire en privé ou en commentaire?
2: Extrait du balado Dérive qui a remporté un prestigieux prix.
1: Oui, le prix Mickener 2025 remis par la gouverneure générale Louise Arbour. Dérive, le labyrinthe de Lyme, c'est le titre de cette série balado il y a 4 saisons. Là, vous avez entendu l'ouverture de l'épisode 1 de la saison 4. Et ça a été mené par le pharmacien, le vulgarisateur scientifique qui parle évidemment de tout ce diagnostic, entre le diagnostic, l'errance médicale, puis aussi les solutions, les recours qui existent avec cette terrible maladie, la maladie de Lyme. Quand on lui a remis le prix, au Québec, on dit que les conclusions de l'enquête, ben, ça a permis des révisions de certains programmes de formation médicale puis de mécanismes de surveillance des médicaments. Et il y a des patients qui ont vu leur état s'améliorer après avoir cessé des traitements inutiles et qui ont reçu une meilleure information. Alors, c'est une enquête qui a abordé un sujet profondément sensible avec rigueur, humanité et courage. C'est ce qu'on a dit. C'est ce que Louise Arbour a dit hier. Lorsqu'elle a félicité et remis ce prix à Olivier Bernard.

0: musique de Taylor Swift.
1: Ouais.
0: Là, ça sent bien le mariage.
1: Ben, ça sent le mariage, là. Tous les éléments sont là. Je commence à collecter des informations à gauche et à droite. Puis la raison pour laquelle je vous ai fait entendre cette pièce-là, c'est qu'elle est tirée de Toy Story 5, là, la mm-hmm. chanson du film qui a été qui est lancée aujourd'hui. D'ailleurs, elle a dit qu'elle a eu le zoomies. Tu sais, là, les chiens, quand ils sont un petit peu excités en fin de journée, puis ils font 3-4 tours dans la maison, vite, vite, vite, là, on appelle ça avoir le zoomies, là.
0: Ah oui.
1: Elle a dit j'ai eu le zoomies d'autrice-compositrice. J'ai écrit, enregistré et produit cette chanson-là à 8 heures la nuit.
0: En tournant sur elle-même.
1: En tournant sur elle-même. Donc, là, les indices, c'est qu'elle a une immense maison là, jaune là, au Rhode Island, là, Taylor Swift. Et depuis quelques jours, il y a beaucoup d'activités. Il y a une équipe énorme de sécurité. Il y a des tentes blanches gigantesques sur son terrain. On dit qu'il y a un permis qui a été libéré pour recevoir 220 invités. Le Rhode Island, par contre, dit qu'il n'y a pas eu de demande de permis de mariage là-bas. Mais il y a eu un permis de feu d'artifice à sa résidence. D'ailleurs, c'est un mariage, selon toute vraisemblance, qui devait avoir lieu le 13 juin dernier. Mais là, trop de monde ont été mis au courant. On a décidé de reporter le tout. Il y avait la date du 3 juillet en tête. J'en avais parlé pour le Madison Square Garden. Paraît-il que c'est encore dans les cartons où 1000 personnes pourront assister à une espèce de deuxième célébration de mariage. Mais pour l'instant, si on regarde tout ce qui se passe actuellement, le mariage de Travis Kelce, cette superstar du football, et de Taylor Swift pourra avoir lieu demain samedi.
0: Demain?
1: Demain samedi.
0: On va surveiller.
1: Ben oui.
0: Avec beaucoup d'intérêt, évidemment. Évidemment.
1: Ben oui.
0: C'est Travis Kelce et Taylor Swift.
1: Tu sais, je veux dire à eux, c'est Céline et René, là, d'aujourd'hui.
0: Oui, mais...
1: Plus. Bon.
0: Oui, et ben, ça fait tellement longtemps qu'on en parle. Donc,
1: ben oui.
0: Si c'est demain, on surveille. Bon, on va aller retrouver Perrine, qui est aux abords de la bâtisse industrielle à Trois-Rivières, parce que les élèves de l'école Chavigny sont en train de faire leur défilé. C'est les balles de finissant.
2: Et oui, vous entendez les parents, les accompagnateurs applaudir ces élèves qui commencent à arriver petit à petit pour fouler le tapis rouge. Et c'est franchement un peu intimidant. Là, les jeunes arrivent avec leur carrosse. Alors, ça peut être des fois une voiture toute simple, une cabriolet. Il y a une voiture, je ne sais pas comment on appelle ça, une voiture avec une valise sans toit. Là,
0: et
2: les jeunes sont... Ouais, ben, oui, mais tu sais, comme des grosses affaires, comme des camions où on transporte du bois, ben là, ils se mettent derrière, puis ils arrivent comme ça.
0: Bon vieux pick-up.
2: Oui, voilà, un bon vieux pick-up. Voilà, exactement, je cherchais le mot. Et souvent, les élèves arrivent en duo. Par exemple, là, sous les yeux, j'ai voilà, un jeune homme, une jeune demoiselle avec une belle robe bleue qui traîne par terre. Le jeune homme avec un petit complet et son nœud papillon qui va avec la robe de la demoiselle. Et puis, je trouve quand même que c'est un intimidant parce que les parents qui sont aux abords, ben là, ils applaudissent puis ils regardent chaque couple arriver qui foule le tapis rouge. Mais en tout cas, tout le monde a l'air très, très content. Voilà, ça arrive. En fait, à chaque fois que vous entendez applaudir, c'est un nouveau couple ou un nouveau duo qui foule le tapis rouge. Ils se dirigent vers en fait, l'intérieur de la bâtisse industrielle. Mais avant ça, le défilé va se poursuivre jusqu'à 17h30 parce qu'ils sont quand même 400 jeunes cette année à souligner leur fin d'année scolaire. Et après ça, c'est le gros party. Hein. C'est la fête qui va commencer au sein de la bâtisse industrielle. Je vous le disais plus tôt, là, la bâtisse qui est méconnaissable, franchement, ça a été redécoré du sol au plafond. Faire en sorte que les élèves vivent une sorte de soirée de stars. Là, on se croirait à une célébration des Oscars. Là. Tout le monde est beau, la salle est belle, le tapis rouge est là. Franchement, on fait vivre la grosse affaire aux élèves de Chavigny aujourd'hui.
0: Oui, vraiment. On va te retrouver à 16h40 pendant que les gens applaudissent. Cette aide d'honneur sur le bord du tapis rouge. On va te retrouver pour parler de ces balles. À plus tard, Perrine.
2: Oui, ben ça y est, je peux reconnaître un pick-up. Là, voilà, j'ai retrouvé le mot, ça s'en vient. Là, il y en a un qui arrive. Là.
0: Tu peux compter les pick-up qui sont sur place.
2: Les jeunes sont debout derrière. Je ne sais pas si c'est vraiment légal, cette affaire-là.
0: Docteur Perrine et la sécurité vont aller les voir.
2: Oui, mamie Perrine.
0: Mamie Perrine. À plus tard, Perrine. Prévision météo. Juste avant, si vous avez des souvenirs de balles de finissant, écrivez-nous 819-380-9007 ou par l'application Radio-Canada Audio via la bulle de conversation. Et balles, ça peut inclure après balle aussi. Mais souvent, ces souvenirs-là sont peut-être un petit peu plus flous. Écrivez-nous, on veut vous lire là-dessus. Prévision météo pour les prochaines heures. On prévoit ce soir un ciel nuageux, 60 % de risque d'averse, minimum 15. Demain, des nuages, 60 % de probabilité d'averse, risque d'orage en après-midi, maximum 22. Dimanche, alternant soleil-nuage, 60 % de probabilité d'averse, 21 degrés. Et lundi, on prévoit des nuages, maximum 22 sur les routes.
3: La 40, c'est là où ça ralentit le plus en ce moment. Je vous dirais que la direction ouest est peut-être celle qui est un peu plus occupée, quoique en direction est, ça commence un peu à ralentir également. Ça s'améliore par contre sur la 55, là, entre les deux tronçons de l'autoroute 40. Oui, un petit ralentissement là, au sortir de l'autoroute 40 vers 55 direction sud et à l'entrée là, de la 40 là, en direction ouest là, à partir de la 55, mais sinon rien de majeur de ce côté-là. C'est passablement occupé aussi sur le pont du Plessis, direction ouest, boulevard des Chenaux, pour atteindre l'autoroute 40, de même que sur le boulevard Gina Kruger, boulevard Thibault dans le secteur Cap, où c'est aussi très, très occupé.
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1: Bonjour Hubert.
2: Bon après-midi.
1: Cette semaine, ça a fait beaucoup réagir cette nouvelle concernant l'animateur et comédien Normand Brathwaite. Pour ceux qui ne savent pas, je vous résume ce qu'on a appris. Il a fait part de son état de santé. On a appris qu'il a passé 42 jours à l'hôpital, dont 10 jours dans le coma pour des problèmes de santé aigus liés à l'usage d'alcool. Normand Brathwaite dit se battre depuis des années contre l'alcoolisme, une maladie qui l'aura conduit aux soins intensifs en avril dernier. Et pour ajouter, il dit que selon ses médecins, il ne devrait pas garder de séquelles de cet événement, mais il dit maintenant poursuivre une thérapie contre les dépendances. Il devrait être de retour à l'animation de Belle et Bombe l'hiver prochain. Cela dit, ça nous ouvre la porte pour parler de l'alcool. L'alcool qui... n'est pas nécessairement quelque chose de très positif pour le corps et la santé. Dans le cas de Normand Brathwaite, est-ce qu'on peut parler d'une exception où les dommages de l'alcool sur la santé en général sont plus répandus qu'on le croit?
2: Ah, c'est beaucoup plus répandu qu'on le croit. Puis en fait, quand on parle aussi d'alcoolisme, là, souvent, ce qu'on s'imagine, c'est quelqu'un d'ivre ou qui va tituber un peu dans les rues. Donc, c'est vraiment pas ça pour la majorité des gens. C'est le scénario là, le plus courant, c'est surtout des épisodes qui vont être plus discrets, qui vont être aussi quotidiens, donc qui reviennent très, très souvent. C'est quelque chose aussi de caché, donc d'invisible, des fois insoupçonné chez certaines personnes. Dans le cas de Normand Brathwaite, ben, quand c'est médiatisé, ben, là, c'est là que ça devient un petit peu plus connu où on s'expose. Et ben, justement, ça peut frapper fort. Donc, oui. Comme dans le cas de Normand qui est resté 42 jours à l'hôpital, c'est sûr que c'est quand même l'exception, mais c'est sûr qu'il y a plusieurs personnes qui peuvent avoir des problèmes de santé là, avec de l'alcool qui serait consommé sur une base quotidienne ou consistante, en fait.
1: Parce que Normand Brathwaite, on comprend que l'alcool a accentué son problème de santé déjà existant.
2: Exact.
1: Cela dit, parlons des méfaits pour la santé physique. Quand on prend de l'alcool, quel impact ça peut avoir sur le corps?
2: Bien, souvent, là, on entend dire que l'alcool, ça va abîmer le foie. Tu sais, c'est souvent la première chose, en fait, qu'on va entendre. Mais les dommages, là, c'est beaucoup plus large que ça. Donc, à long terme, oui, l'alcool va endommager un peu le foie, mais aussi le cerveau, le cœur, donc la santé cardiovasculaire. Ça va aussi avoir des dommages là, au système digestif. Ça peut faire grimper notre pression artérielle également. Ça va perturber notre sommeil. Ça augmente aussi là, le risque là, de 7 cancers, dont là, les cancers du sein, du foie et du tract là, digestif, dont la gorge, l'estomac. Ouais. Donc ça, c'est ce qui est reconnu. Oui, exactement. Et en fait, aussi, ce qu'il faut savoir, c'est que justement, comme dans le cas de Normand, qui était diabétique, ben c'est que lorsque la consommation d'alcool, justement, est faite lorsqu'on a des problèmes de santé qui vont être connus, mais là, c'est qu'on vient déjà fragiliser un terrain où on est un petit peu plus vulnérable. Donc ici, ce qui est arrivé, en fait, c'est que lorsqu'il a arrêté sa consommation de médicaments, ben en fait, le corps a basculé vers une acidose diabétique avec une insuffisance rénale. Donc les reins ont comme cessé, là, comme si les reins avaient lâché, en fait. Donc c'est pour ça qu'on a eu une longue hospitalisation dans le cas de Normand Brathwaite. Donc, c'est pour ça que c'est vraiment dangereux lorsqu'on vient mélanger finalement la consommation d'alcool avec la prise là, de médicaments, de somnifères ou même du cannabis ou des antidépresseurs, parce que l'effet dépresseur de l'alcool, justement, va être amplifié, puis dans certains cas, mais ça peut être mortel.
1: Parce qu'il peut effectivement y avoir, oui, les aspects physiques, ça reste que l'alcool est défini comme une toxine.
2: Oui, tout à fait. Et les gens, justement, vont la prendre pour les effets dépresseurs. Ouais. Donc, c'est pour ça que aussi la consommation d'alcool sur le plan plus psychologique, mais on va souvent l'associer à l'anxiété, on va l'associer à la dépression, même parfois là, jusqu'à certaines personnes qui vont avoir des idées noires. Donc,
1: J'ai une mauvaise journée, je vais me prendre un verre à la maison. En fait, on vient juste accentuer le problème.
2: Exactement. Puis les problèmes ne s'arrêtent pas juste à la consommation d'alcool, mais lorsque finalement on décide même d'être sevré, mais il y a toutes sortes de conséquences qui peuvent arriver lorsque justement une personne est sevrée, comme dans le cas justement de Normand Brathwaite qui a vécu des hallucinations incroyables, tellement terrifiantes en fait qu'il voulait pas en parler là dans l'article de la presse. Donc justement, mais c'est une étape là. Si on veut cesser justement l'alcoolisme, on doit passer par cette période là de sevrage.
1: Une période un peu trouble à traverser. L'alcool et la nutrition. D'abord, faut le dire, l'alcool, ce sont des, peu importe le verre qu'on va prendre, on parle de calories vides.
2: Oui, c'est des calories vides. Puis en plus, c'est que ça peut chiffrer, hein, parce que, ben en fait, est-ce que l'alcool, selon vous, c'est plus calorique que le sucre?
3: Ça dépend, non? Il n'y a pas toujours la même quantité de sucre dans l'alcool.
2: Mais pur, là, mettons, si on regardait 1 gramme d'alcool versus 1 gramme de sucre.
3: Non.
1: Je dirais le sucre.
2: Le sucre, mais non, c'est l'alcool qui est plus calorique.
3: Ouais.
2: Donc, 1 gramme de sucre va nous fournir 4 calories, alors qu'un gramme d'alcool va nous fournir 7 calories. Et en fait, ben là, ça dépend surtout de la concentration de l'alcool. Et c'est ce qui va indiquer, en fait, les recommandations aussi là qu'on a. Puis je vais vous les mentionner tantôt, les recommandations de Santé Canada par rapport justement au pourcentage. Hein, parce que tu sais, des fois, un spiritueux, ça peut être 40% d'alcool, alors qu'une bière, c'est plus autour de 5%. Donc, c'est ce qui fait en sorte qu'on établit une consommation. Une consommation, en fait, c'est 17 millilitres d'alcool. Donc, moins le pourcentage d'alcool est élevé, ben, plus la quantité de liquide en millilitres peut être élevée. Par exemple, c'est ce qui explique qu'une consommation de spiritueux, c'est 1.5 once. Donc, un petit shooter.
1: Ouais.
2: Ou sinon, une bière, c'est environ 341 millilitres. Donc, le contenu d'une canette et le verre de vin va s'établir à 5 onces. Donc, pour les recommandations, en fait, pour une semaine, ben ça va varier selon le sexe. Les hommes ont des recommandations légèrement plus élevées que les femmes. Donc, jusqu'à tout récemment, Santé Canada recommandait justement 2 verres d'alcool standard par jour pour les femmes, 3 pour les hommes, jusqu'à un maximum de 10 par semaine pour les femmes ou 15 par semaine, 15 consommations par semaine pour les hommes.
4: Et on ne boit pas tous les jours, c'est ce que disait la publicité
2: et
4: aussi.
2: Et maintenant,
4: on ne boit pas tous les jours.
2: Les experts s'entendent pour dire que boire moins, c'est mieux.
1: Ouais.
2: Donc, c'est pour ça que, en fait, depuis janvier 2023, il y a le Centre canadien sur les dépendances et l'usage de substances qui a publié des nouveaux repères qui sont beaucoup plus stricts, beaucoup plus sévères, en fait, que Santé Canada. Et eux suggèrent que boire 1 à 2 verres par semaine représente un risque faible pour la santé, alors que finalement, 3 à 6 verres par semaine, un risque modéré pour la santé.
1: C'est à prendre en considération. C'est un repère, mais on peut poser la question aussi, à partir de quand ça devient un problème?
2: Ben c'est ça. En fait, quand ça devient un problème, c'est lorsque on boit plus, on boit plus longtemps, on boit plus qu'on l'avait prévu.
1: On s'habitue aussi.
2: Qu'on s'habitue aussi, qu'on veut réduire, on désire réduire, mais qu'on n'y arrive pas. Si on ressent aussi une envie qui est vraiment très forte là, de se tourner vers l'alcool et qu'on continue malgré le fait qu'on connaît les conséquences sur notre santé physique ou psychologique. Donc, si on se reconnaît justement dans un de ces signes, ben là, c'est là qu'on peut se tourner vers des ressources ou en parler à un professionnel.
1: Quand on commence à se poser des questions sur notre consommation, c'est peut-être déjà un premier signe qu'il y a matière à agir.
2: Exact.
1: Il y a des ressources d'aide pour vous aider si vous êtes dans une situation du genre où vous questionnez sur votre consommation et du calcool. Il y a des groupes d'entraide aussi. On l'a souvent évoqué, mais les alcooliques anonymes existent. Mes choix alcool. Il y a des programmes de prévention aussi qui sont offerts dans les CLSC à travers le Québec. Alors, buvez. Empêchez-vous pas nécessairement, mais buvez de façon responsable et intelligemment.
2: Mm-hmm.
1: Et merci Hubert, c'était très éclairant. Merci.
2: Ça fait plaisir.
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1: Voici un extrait d'une bande-annonce pour la série Le Gouffre Lumineux.
5: Bon, regarde, j'ai pas des bonnes nouvelles.
6: Tu vas mourir.
7: Toute ta vie change. Toute ta vie.
5: La biopsie confirme que
7: On reprend? OK, dans 5.
8: Il y a 2 foyers de cancer dans le sein.
7: 4. 3.
8: Agathe.
9: Je pars à l'autre bout du monde.
1: Une série qui s'annonce extrêmement touchante. C'est, l'histoire est inspirée par la vie de la comédienne Annick Lemay.
3: Annick Lemay, tirée de son livre aussi, Le gouffre lumineux, qui raconte aussi ce qu'elle a vécu lorsqu'elle a eu un cancer du sein. Et puis, c'est Marie-Ève Perron, l'actrice, qui a travaillé sur le scénario avec Annick Lemay et qui incarne son personnage, là, qui incarne ce personnage-là dans la série. La bande-annonce a été dévoilée aujourd'hui. Le visionnement de presse est la semaine prochaine. Vous allez sûrement en entendre beaucoup parler. C'est une série qui a une distribution éclatante avec Linda Sorgini, Marc Messier, Sylvie Léonard, Steve Laplante. Il y a aussi Kathleen Fortin, Ariane Castellano, Sophie Desmarais. Et il y a aussi son grand ami Rémi-Pierre Paquin qui est chez nous aussi dans cette série-là. Marie-Chantal Perron et Louis Champagne, pour ne nommer que ceux-ci. Et on retrouve Agathe, qui est jouée par Marie-Ève Perron, qui, comme comédienne, seulement à voir la bande-annonce, elle s'est donnée. Là. C'est, elle incarne là, jusqu'au bout des doigts là, ce personnage-là de 44 ans, qui est séparé et qui est en couple depuis 5 ans, petite fille de 11 ans, et qui du jour au lendemain a une biopsie, puis elle a le cancer. Et donc le gouffre s'ouvre sous ses pieds, se transforme en véritable abysse, et puis son conjoint la quitte. Alors quand le conjoint la quitte, les amis se mobilisent autour d'elle, et elle va tranquillement laisser tomber sa garde et se laisser porter par ces amitiés-là. Une descente, nous dit-on, vertigineuse dans la psyché de la maladie, de la psyché de la maladie. C'est ainsi qu'on parle de cette série qui arrivera prochainement sur ICI Radio-Canada Télé et dont le visionnement de presse sera la semaine prochaine et que je vous parlerai assurément.
1: Donc, récit sur une vie inspirante. Autre récit sur une vie. Cette fois, ça porte sur la vie d'Edith Blais. Mm-hmm. Le projet de film prend forme.
3: Oui, il y avait aujourd'hui un article fort intéressant dans la presse signé par Manon Dumais. Et Le Sablier, c'est le titre de ce film et de ce livre aussi, qui est le récit écrit par Edith Blais, qui est porté à l'écran par le cinéaste Kim Nguyen. Je vous rappelle qu'Edith Blais, c'est cette Québécoise qui a été kidnappée avec son compagnon de voyage par les forces djihadistes, disent bien, dans le Sahara. Et aujourd'hui, il a donné des détails sur le tournage de cette série-là. C'est une coproduction avec la France, l'Espagne. Ça a été tourné aux îles Canaries parce que ça ressemblait à ceux au paysage du Mali. Il y a aussi eu du tournage en avril dernier à Casablanca, au Maroc. Ils ont aussi tourné, je cite, à Mirabel en mai dernier dans un pit de sable. Celle qui incarne Edith Blais, c'est une comédienne qui lui ressemble beaucoup. Elle s'appelle Marine Johnson. Et ce qu'on apprend dans cet article-là, Kim Nguyen dit que Edith Blais a une mémoire photographique. Donc, elle se rappelle d'à peu près tous les détails de sa captivité de 450 jours. Là, quand même, il y a un livre de ça aux éditions de l'Homme. Et elle a dit quelque chose qui a été vraiment spécial lors de ses entretiens avec elle, parce qu'ils ont travaillé ensemble sur le scénario. Elle a dit que quand elle était adolescente, elle s'était préparée à cet isolement-là qu'elle a vécu parce que c'était une fille qui était agoraphobe. Et donc, de se retrouver isolée pendant 450 jours, c'était pas si difficile que ça, finalement. Et que dans son isolement, elle a écrit des poèmes, entre autres. Et quand elle a su, quand elle a pu s'évader, elle est partie avec une trentaine de ces poèmes-là, de ces titres-là, qui seront aussi portés à l'écran, en quelque sorte. Et que et on pensait que ce serait un huis clos, mais finalement, c'était pas un film si statique que ça. Il paraît qu'elle bougeait quand même dans son isolement privé, je vous rappelle, d'eau, de nourriture, de compagnie. Là. Alors, c'est un film là, qu'on attend au Québec et qui va sûrement porter beaucoup.
1: Écoutons maintenant Bad Boy.

0: Bad Bunny qui bat des records.
1: Un autre record, il devient le premier artiste latino à atteindre le milliard de recettes grâce à une tournée avec Debbie Tirar Mas Fotos World Tour.
0: Il vient de battre Ricardo.
1: Il vient...
0: Milliards de recettes.
1: Oui. Oui, mais ce qui est intéressant, c'est que dans son cas, il n'a jamais chanté aux États-Unis, c'est-à-dire qu'il n'a pas fait de spectacle dans cette tournée-là aux États-Unis, et il est le premier latino à le faire sans chanter en anglais. C'est quand même assez incroyable. On parle de 2,4 millions de billets vendus pour 41 escales. Il est un des rares artistes à avoir franchi ce cap du milliard de dollars de recettes. Il fait ses concerts dans des stades en Amérique latine, en Europe, sans jamais se produire aux États-Unis. À part lors du Super Bowl. Alors, c'est assez phénoménal, là, c'est ce qu'il vit en ce moment.
0: Il est quand même assez présent dans la sphère médiatique aux États-Unis pour susciter l'intérêt des gens des États-Unis. Donc, probablement qu'il y a beaucoup d'Américains qui
1: se promènent
0: se
1: pour aller, voir.
0: Voir.
1: Et moi, depuis que je l'ai vu au Super Bowl, je veux aller à Porto Rico. Il a bien vendu son coin de pays.
0: C'est une très belle carte postale, effectivement. Dimanche, place au grand solstice.

0: célébrations qui seront à voir sur ICI Radio-Canada Télé.
1: Oui, à compter de 20h le 21 juin, donc c'est dimanche. 13 artistes qui vont célébrer les peuples autochtones en musique. Le grand solstice se fait cette année à Wendake, hein, dans la banlieue de Québec. Et c'est une célébration qui est unique, où la musique et la culture des peuples autochtones résonnent au cœur du territoire Wendat cette année. C'est une 6e édition. 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
0: Et pour vous mettre dans l'ambiance, soyez là à 17h25. Notre collègue Emmanuel Brousseau va nous présenter sa chronique musicale et ce sera des suggestions de musique autochtone à écouter en prévision de la Journée nationale des peuples autochtones.
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0: D'abord, les exemples de pertes de services de santé, ça se multiplie en Haute-Mauricie.
3: Oui, Santé Québec, Mauricie Centre du Québec, a confirmé que la pause du service d'accouchement à l'hôpital de la Tuque était prolongée jusqu'au moins au mois de septembre. Une vingtaine de femmes seront donc forcées d'accoucher à Shawinigan à 134

0: kilomètres de route de leur domicile. Une situation qui décourage le comité des usagers. Sa présidente, Lynn Pilote, estime que Santé Québec a peu de considération pour ce qui se passe en Haute-Mauricie.
1: La réalité terrain, là, puis ce qui se passe dans notre région, la Mauricie, pour eux, s'arrête à grand-mère, puis là-dessus, qu'on n'existe pas. Ils ne peuvent pas savoir c'est quoi à partir de là-dessus pour aller chercher un service à Shawinigan. On a déjà perdu là, l'UCDG, Orphi. On a eu le bloc opératoire qui a été en arrêt en bout de temps. Et on a eu parents la fin de semaine dernière où le CLSE a été fermé complètement. Puis là, on a ça qui nous arrive encore avec des femmes qui doivent aller accoucher à l'extérieur. À un moment donné, là, il y a l'inquiétude qui s'installe ici aussi, là. Puis, on peut pas me faire croire qu'il n'y a pas de solution. Je veux dire, on a des primes d'éloignement pour les médecins. Pourquoi ils n'en donnent pas aux infirmières?
0: Concernant le service d'obstétrique à l'hôpital de Latuc, la Direction de santé Québec dit être en contact avec d'autres milieux comparables pour trouver des solutions durables. Parlons maintenant d'itinérance, puisqu'à Shawinigan, la municipalité, le réseau de santé et les acteurs communautaires ont joint leurs forces pour prévenir et réduire l'itinérance. Les partenaires lancent un cadre stratégique qui va s'étaler jusqu'en 2029. Le conseil municipal va consacrer 300 000 $ et la première mesure concrète est le déploiement du programme Tapage. C'est une initiative de travail alternative payé à la journée et géré par l'organisme Trash. Ce projet vise à offrir une option légale et sécuritaire aux personnes en situation de grande précarité. Le maire de Shawinigan considère qu'il faut agir parce que l'itinérance peut toucher tout le monde. Yves Lévesque a témoigné avec émotion.
2: On n'a pas à juger ces gens-là. OK. Et moi, j'aurais pu tomber dans l'itinérance, comme vous le savez, mais j'ai un caractère fort. On est fait différemment, on est des êtres humains qui sont différents. Mais il y a des gens qui tombent dans l'itinérance sans le vouloir. Ils veulent s'en sortir. Et pour moi, ce qui est plus important, c'est pas ce qu'on fait aujourd'hui. Ce que vous avez vu, ce que je fais, moi, j'aime rencontrer les gens. J'aime voir les gens. Nous, on a des idées, on croit ce qu'on fait, les gens, les organismes, vous croyez ce que vous faites. Mais le plus important, c'est les résultats.
0: La ville de Shawinigan confirme qu'elle sera le tout premier employeur à offrir des contrats à la journée à des personnes en situation d'itinérance. Jean Pellerin sera candidat à l'investiture du Parti québécois dans la circonscription de Trois-Rivières. Bien connu pour ses implications dans le monde des affaires et communautaires, il a dit ne jamais avoir caché ses convictions indépendantistes. Par communiqué, le chef du PQ, Paul Saint-Pierre Plamondon, dit vouloir miser sur l'expérience de son candidat en matière d'économie. Jean Pellerin fera face notamment à Valérie Renaud-Martin, qui a déjà annoncé sa candidature pour le Parti libéral du Québec, et Stephen Roy-Collins pour Québec solidaire. Et par ailleurs, le Parti conservateur du Québec procédait à l'annonce d'un de ses candidats, cette fois-ci dans Masquinongé. Marc-André Cloutier va représenter le parti d'Éric Duhaime. Il est un entrepreneur et un ancien technicien des Forces armées canadiennes. La création de richesses est au cœur de ses priorités. Deux résidences privées pour aînés s'apprêtent à déclencher la grève jusqu'à ce qu'une entente de principe soit signée. Ce qui était au départ une menace de grève a permis d'en arriver à des ententes de principe pour 5 RPA du groupe Cogir, mais ce n'est pas le cas pour la résidence Le Duplessis à Trois-Rivières. Les syndiqués vont amorcer demain une grève pour qui va se terminer le 24 juin. Le syndicat affirme que tous les services essentiels seront cependant maintenus. Et Notre-Dame-du-Mont-Carmel est aux prises avec une problématique de chats errants, à tel point qu'elle rappelle aux citoyens qu'il est interdit de les nourrir ou de les attirer. La municipalité n'est pas desservie par la SPA Mauricie, mais par Carrefour Canin. Par contre, le contrat ne traite que les chiens. Le maire Luc de Stellaire appelle à une conscientisation collective.
3: Je suis persuadé que des chats errants, il y en a partout dans toutes les villes et municipalités du Québec. Le but de tout ça, c'est que ces chats-là ne se reproduisent pas. Puis je pense qu'il y a personne qui veut qu'on augmente le nombre d'euthanasies et tout ça. Fait que réglons le problème à la base, d'où la publication de la municipalité de dire, regardez, c'est peut-être le geste le plus simple, c'est de pas nourrir là, ces animaux-là chez soi.
0: Et il y a des citoyens qui, entre-temps, dénoncent certaines répercussions, des bagarres qu'on entend durant la nuit, une forte odeur d'urine qui se répand dans la municipalité et des bris de revêtements extérieurs par les chats qui se multiplient à Notre-Dame-du-Mont-Carmel.
4: Font des choses. D'ailleurs, on a reçu Luc de Stellaire un petit peu plus tôt à l'émission et Christian nous a écrit. Christian n'a pas du tout apprécié qu'on fasse cette entrevue. Il a écrit, là, je suis désolé de vous le dire, l'entrevue avec le maire Luc de Stellaire sur le problème, entre guillemets, des chats à Notre-Dame-du-Mont-Carmel. Ce n'est pas ce que j'ai entendu de plus brillant à fin PM. Et Luc de Stellaire qui glisse dans la conversation qu'ils ont déjà fait appel à des gens pour capturer des chats, pas fort fort, et ça lance un très mauvais message. Je vous invite à réécouter cette entrevue pour faire votre propre opinion. Merci, Christian, d'avoir pris le temps de nous écrire pour nous partager votre opinion là-dessus. Je salue Pierre aussi qui voulait réagir sur le système de santé. Il écrit « Ah, les urgences, je ne connais personne de...

0: venir joyeux tout en se rendant à l'urgence. Est-ce possible que s'il y a 40 % de priorité P4 et P5, l'urgence, c'est que ces gens n'ont pas accès à un rendez-vous réel avec un médecin, malgré cette curieuse entente d'inscrire 500 000 nouveaux patients qui n'arrivent pas à avoir un rendez-vous? Continuez de nous écrire 819-380-9007 ou par l'application Radio-Canada Audio avec la bulle de conversation. Je vous rappelle, on va parler à Perrine dans un instant, qui est sur le terrain cet après-midi. Elle est à la bâtisse industrielle où se déroule le bal de l'école secondaire Chavigny de Trois-Rivières. Les jeunes arrivent sur le tapis rouge et Perrine est aux premières loges. Et je vous invite à nous écrire vos souvenirs de bal, bons ou mauvais, ou anecdotiques, ou d'après-bal, peu importe. Écrivez-nous 819-380-9007 ou par l'application audio avec la bulle de conversation. Et aussi à venir au cours des prochaines minutes, dans quelle circonscription va se présenter la première ministre du Québec, Christine Fréchette, lors de l'élection d'octobre prochain? Est-ce qu'elle va le faire à Trois-Rivières ou dans Sanguinet, hein, qu'elle oui. Dans Sanguinet où elle était déjà députée? La question se pose beaucoup aujourd'hui. On a décidé d'inviter Luc Massicotte en temps supplémentaire parce que l'actualité politique l'impose. Alors Luc est avec nous dans un instant. Juste avant, sur les routes, comment ça se passe?
1: Je vais commencer par Shawinigan parce que l'avenue de la station, en fait, d'abord le pont de Shawinigan entre l'île Melville et en direction là, du centre-ville de Shawinigan. C'est pas mal au ralenti, mais toute l'avenue de la station en ce moment, c'est au rouge sur la carte du ministère des Transports. Par ailleurs, l'autre point surveillé, c'est toujours l'autoroute 40 dans la portion urbaine. Donc, en ce moment, le ralentissement en direction ouest s'amorce un peu avant le boulevard des Forges. Se maintient comme ça là, jusqu'à ce que vous ayez atteint l'autoroute 55. Et il y a toujours le tronçon de la 55 entre les deux bouts d'autoroute 40 là, en direction sud. C'est aussi occupé. Pas d'incident signalé, c'est simplement qu'il y a pas mal de monde sur les routes en ce moment. Ils s'en vont tous au bal de finissant de leurs enfants, probablement. C'est ce qu'on peut comprendre. Mais pour l'instant, là, rien n'est signalé. Sinon que...
0: Il y a beaucoup de pick-up, semble-t-il.
1: Oui. Sinon que, bon, c'est ça, des endroits où c'est un peu plus ralenti.
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0: Bonjour Luc.
1: Bonjour Jean-Philippe.
0: Bon, pour la petite histoire, ce matin, lorsque j'ai vu apparaître l'alerte nouvelle comme quoi la première ministre du Québec, Christine Fréchette, songeait à se présenter dans Trois-Rivières, ma première réaction a été de faire une capture d'écran et de l'envoyer à Luc Massicotte. Parce que tu nous en avais glissé mot de cette possibilité.
1: Ben absolument. Puis on continue de penser que c'est une possibilité intéressante pour Mme Fréchette. Et ce qui change la donne aujourd'hui, c'est qu'on a interrogé la première ministre là-dessus, sur son intention peut-être d'aller à Trois-Rivières. Et elle n'a pas nié. Ça ne veut pas dire, elle n'a pas confirmé qu'elle se présenterait à Trois-Rivières. Mais si son équipe n'évaluait pas sérieusement cette possibilité, elle aurait écarté ça rapidement. Elle n'a pas d'intérêt à laisser une ambiguïté aller. Alors, ça veut dire que elle n'est peut-être pas décidée, mais son équipe et elle évaluent l'idée qu'elle se présente à Trois-Rivières. Et en début de semaine prochaine, lundi en principe, elle est dans sa circonscription de Saguenay pour faire une annonce sur un autre sujet, mais il n'y a pas d'option pour elle d'éviter la question lundi, alors je pense qu'on sera branché.
0: Faut que la réponse soit claire lundi.
1: Ben, les gens de Saguenay s'attendent à ça, là, à savoir si c'est le plan B
0: parce
1: ou
0: que
1: son plan A.
0: Ben, c'est justement, ça peut être à double tranchant, parce que pour les gens de Saguenay, on peut peut-être se sentir moins important dans son cœur.
1: Ben voilà, alors lundi, il y a deux scénarios où elle présente une candidature dans Saguenay, elle confirme Trois-Rivières, où elle confirme qu'elle ne sera pas à Trois-Rivières. On va être branché assez vite, mais ça reste une nouvelle importante pour nous en région, ça c'est certain.
0: Est-ce que son intérêt pour Trois-Rivières peut s'expliquer peut expliquer le départ de Jean Boulay? La question c'est, est-ce qu'il a été invité à libérer la circonscription de Trois-Rivières?
1: Oui, puis c'est important de clarifier parce que j'ai entendu ça là dans les cafés de Trois-Rivières. Mais ma lecture à moi, c'est que M. Boulay aurait pu rester s'il l'avait souhaité. La première ministre était sûrement pas très heureuse de savoir qu'un ministre important tirait sa révérence de la politique.
0: Alors, puis si on veut avoir le pied à Trois-Rivières, Champlain est libre?
1: Ben absolument. Et vous êtes mieux de gagner ou d'avoir une chance de gagner avec M. Boulay que de le sortir là dans l'état de la CAQ. Alors, c'est presque certain que c'est absolument la décision de M. Boulay. Mais à partir du moment où M. Boulay décide de ne pas revenir, là, les options s'ouvrent pour le bureau du premier ministre. Et je rappelle que l'information sur l'avenir de M. Boulay, la CAQ, là, depuis un moment, là, ils ont pas appris ça dans les journaux en même temps que nous. Est-ce que le moment avec lequel M. Boulay, le moment où M. Boulay l'annonce,

0: ministre dans une circonscription, est-ce qu'elle arrive avec une longueur d'avance parce que c'est la première ministre?
1: Ben, d'abord, c'est la première ministre au moment de faire campagne. Alors évidemment, elle a énormément de lumière, là, plus que quiconque. Alors ça, c'est sûr que vous cherchez des candidats avec de la notoriété. Là, personne n'a plus de notoriété que la première ministre. Alors
0: cela,
1: ça,
0: cela dit, dans une campagne électorale, vous voulez faire exemple des débats de candidats, ça va être plus difficile à voir la candidate dans Trois-Rivières.
1: Voilà, alors vous avez beau avoir de la lumière, vous êtes première ministre aux yeux des électeurs. D'abord, si les électeurs pensent que la CAQ revient au pouvoir, sinon vous n'êtes que la chef d'un parti d'opposition. Jean Charest, alors premier ministre, a perdu dans sa circonscription. Pauline Marois a perdu dans sa circonscription. Alors, c'est possible. Et tu l'as dit, les candidats des autres partis vont graffiner les murs parce que vous, il n'y aura pas de débat à Radio-Canada, Mauricie, avec la première ministre. Il n'y aura pas de débat à la Chambre de commerce avec la première ministre. Et pour Trois-Rivières, ça veut dire que la première ministre ne viendra pas les mains vides si elle choisit Trois-Rivières. Elle va venir avec des annonces importantes, puis elle a le chéquier dans son bureau. Mm-hmm. Alors là, c'est sûr que c'est un cas efficient de difficulté plus élevé pour les autres candidatures. Mais si ça se confirme pour Trois-Rivières, ce sera une élection extrêmement relevée dans la région. Et il faut dire que Sanguinet, là où elle est actuellement, ça va être chaud pour la CAQ. On est sur la rive sud de l'île de Montréal. C'est une région du Québec où le Parti québécois espère faire des gains. Et la candidature spécifique du Parti québécois dans Sanguinet à l'intérieur, c'est une candidature vedette. Il a déjà été le député provincial de la circonscription, député fédéral de la région. C'est pas n'importe qui non plus. Mais je ne pense pas que Mme Fréchette cherche à se sauver de Sanguinet. Peut-être que si elle vient à Trois-Rivières, peut-être, c'est pour dire on avait plusieurs députés dans la région, on n'a pas abdiqué sur cette région.
0: Cela dit, les discussions entourant la possible candidature de Christine Fréchette, ça a un petit peu bousculé les choses au Parti québécois. Aujourd'hui, en après-midi, on a eu la confirmation que Jean Pellerin se lance comme candidat à l'investiture du Parti québécois dans la circonscription de Trois-Rivières. Jean Pellerin, pour ceux qui ne le connaissent pas, on le voit entre autres comme président de Moisson-Mauricie, Centre du Québec.
1: Oui, pour l'instant, il est candidat à l'investiture. Alors, le Parti québécois ne confirme pas que ce sera lui, assurément, qui va être sur le bulletin de vote. C'est encore ouvert. On verra dans les prochaines journées, prochaines semaines, là, si ça se confirme. C'est quelqu'un d'important. Moi, ça me dit que le Parti québécois a de l'espoir pour la circonscription de Trois-Rivières. Et là, vous avez Jean Pellerin, vous avez Valérie Renaud-Martin, et on verra peut-être, en tout cas, la CAQ va présenter quelqu'un certainement. Ça risque de parler beaucoup d'économies dans cette clairement. Campagne électorale. Ça laisse quand même un créneau à Québec solidaire avec Stephen Roy-Collin parce que tous les électeurs ne veulent pas parler uniquement d'économie. Mais c'est quand même une candidature relevée. Écoutez, la table est mise là pour une série éliminatoire très excitante à Trois-Rivières avec des gens qui seront pas seulement les représentants de Trois-Rivières, mais peut-être les figures régionales de leur parti.
0: On te retrouve la semaine prochaine.
1: La semaine prochaine.
0: Excellent. Moi, je serai pas là. Je serai en vacances, mais merci. Et on va d'ailleurs te voir au Téléjournal Mauricie Centre du Québec pour une analyse. D'ailleurs, tu as mis ton beau veston.
1: Exactement.
0: On dirait que tu t'en vas un bal.
1: Oui, effectivement. Non, mais le mien, c'est lundi. Mais c'est c'est pour la télé. Prends-le pas personnel, Jean-Philippe, mais le veston, c'est pour la télé.
0: Tu mets jamais de veston pour nous. Merci, Luc.
1: Merci.
0: À la prochaine.
1: Bye bye.
0: On parlait de bal. On va retrouver Perrine qui se trouve à la bâtisse industrielle parce que sur place, c'est le défilé du bal définissant des... En tout cas, ça chante.
2: Oui,
0: call
2: oui.
0: My number, call me maybe. C'est l'école Chavigny.
2: Oui, c'est l'école Chavigny, les élèves finissants qui continuent d'arriver en fait dans leurs plus beaux habits, leurs plus belles robes. Puis il y en a une là, qui a une robe magnifique. C'est Eden Brousseau que j'ai la chance d'avoir à mes côtés avec sa robe là, de princesse. Je vais vous la décrire. Une belle robe mauve qui va jusqu'au sol, qui est grande, qui est volumineuse. Il y a des paillettes, il y a les bijoux qui vont avec. Eden, tu es magnifique. Est-ce que c'était ça l'effet escompté aujourd'hui?
3: Oui, c'est sûr que c'était vraiment l'effet escompté. Finir le secondaire, c'est une grosse étape. Puis aujourd'hui, je suis avec mes amis Maïka, ça va, et Rosalie et Leclerc.
2: Comment ça va, les filles?
4: Ça va bien.
2: Est-ce que vous êtes un peu stressée là, depuis ce matin?
4: Oui, depuis 3 jours.
3: Un petit peu.
2: Je sais que pour Eden, ça a commencé dès 9 heures, la préparation, parce qu'il y a le maquillage, il y a la coiffure, il y a les bijoux, il y a de se mettre dans la robe avec 15 000 épaisseurs. Oui. C'est dur, la vie de finissant, là.
4: Oui,
5: effectivement.
4: Rosalie est arrivée à 10 heures ce matin.

0: matin pour se faire maquiller. Moi, ma tante qui est en train de me coiffer. Maïka qui est arrivée après ses ongles.
1: À 8h50 au salon.
2: Ouais, on était de bonheur.
0: Oh, on était de bonheur. Tôt, là, puis on a été serrés, là.
1: On aurait pu se prendre plus tôt encore, là.
0: Entrer dans la robe, c'était difficile. Mettre les souliers, Maïka était en dessous de ma robe pour essayer d'attacher mes souliers.
2: Moi, c'était pas si difficile, c'est correct.
3: Oui, oui. C'est de la job, un bal.
4: Oui, c'est de la job quand même, un bal, c'est vrai, hein.
0: Oui.
4: Est-ce que c'est stressant ou au contraire, c'est excitant? On est là pour passer, pour souligner la fin de l'année, la fin d'un cycle aussi.
2: Ben moi, je dis que c'est les deux, parce que veux pas, tu sais pas c'est quoi, tu rentres un bal, tout le monde te regarde, c'est stressant. Mais finir une année au secondaire,
4: c'est important.
0: C'est
2: ouais, ouais.
4: Et c'est pourquoi remarquable. C'était important d'être aussi belle? Parce que vraiment, les filles, vous êtes magnifiques. Tout le monde a des robes de toutes les couleurs, avec des paillettes. Pourquoi c'est important de souligner cette journée-là en étant comme des princesses?
0: Mais c'est sûr qu'en arrivant, nous, quand on rentre à l'école, on n'est pas les filles qui vont full se maquiller, toutes chixées, puis on va arriver à Chavigny, puis on va être prêtes à faire notre journée. Là.
2: Non.
0: T'sais, on arrive relax, puis on est fatigué, puis ça nous tente plus à la fin de l'année. Fait que c'est sûr que pour cet événement-là, tu donnais à 100%, c'était vraiment ce qui nous tenait à cœur.
4: Ouais. Tu me disais aussi, Eden, c'est vraiment quelque chose qu'on attend depuis le début
0: on
4: du secondaire.
0: On rentre en secondaire 1 et c'est ce qu'on attend. Aujourd'hui, on est rendu, puis on réalise toujours pas. Là.
2: Plusieurs épreuves qu'il y a eu parmi les années, on est rendu.
1: Ouais.
0: On a fini.
4: C'est comme si on clôturait le cycle avec des festivités, des célébrations.
1: On pense tout le temps que le bal des finissants, c'est que dans les films, que genre,
0: oh
1: depuis la maternelle, on se dit, ah, c'est le grand moment, mais c'est dans longtemps, puis on dirait que là, vu qu'on est dans le moment présent, on réalise pas que c'est déjà fini. Hein.
4: Et je sens beaucoup d'émotion, là.
2: Ben oui.
4: C'est ce qui t'émeut, donc. Pourquoi c'est émouvant? Pourquoi ça te touche?
2: Ben, j'ai pas eu un secondaire facile non plus. Ça finit bien.
4: Et ça finit bien. Oh,
0: on
4: mon Dieu.
0: Oh là là. Les amis ensemble, ouais. C'est super. Moi, je vais essayer de pas pleurer le maquillage. Ça a été long. Je vais essayer de le garder intact.
4: Mais Eden, il y a deux personnes qui sont particulièrement émues. Je me tourne vers ta mère, Marilyn, vers ton père, Steve. Pourquoi c'était important pour vous, les parents d'Eden, de lui offrir la robe, les bijoux qui vont avec? C'est beaucoup d'investissement, mais pour vous, c'était primordial.
5: Oui, parce que c'est quelque chose qui arrive une fois dans une vie. Puis je voulais que... Puis elle a travaillé fort. S'est donné beaucoup aussi au secondaire. Elle a eu des hauts, des bas. Puis moi et son père, on n'a pas eu la chance de vivre ça un bal parce que nous, de cette génération-là, on n'a pas fini notre secondaire, nous. Fait qu'on voulait qu'elle en profite. Puis je trouve que c'est une journée qui est très importante.
4: Steve, les larmes ont séché, mais je crois que vous étiez un petit peu ému en début de journée.
6: Ben c'est l'arrivée pour les photos qu'on a pris à vers 2h30. Ça a été dur l'avoir arrivé, l'avoir habillée belle comme ça. C'est mon premier petit bébé, dans le fond. C'est dur, là. T'as beau grandir, mais c'est un moment que j'oublierai pas. Puis elle l'oubliera pas, elle non plus, je pense. Puis elle le mérite. Puis rendu une grande fille, c'est plus d'un petit bébé, là.
4: Et cette étape-là, vous êtes présent, vous allez rester au cocktail qui est organisé aussi pour cette soirée-là, pour tous les parents des élèves de l'école Chavigny aujourd'hui. Accompagner votre fille dans cette étape-là, pourquoi vous ne vouliez pas manquer ça?
6: Bien, je te dirais, c'est quand même très important. Comme la mère, elle a dit, on ne l'a pas vécu. Puis c'est un autre cheminement qu'elle va parcourir. Là. Elle a parcouru tellement, mettons, dans les 5 dernières années. Puis beaucoup, là, plus que certaines personnes peuvent penser. Elle a eu tellement de bons, de mauvais. C'est un cheminement que même moi, j'ai pas parcouru. Là. Moi, j'ai arrêté secondaire 3 à peu près. Puis ça allait pas super à l'école. Puis elle a continué à travailler fort.
4: C'est pour la féliciter de tous ses efforts, finalement, c'est vrai. Hein?
6: Oh, Colin, oui.
4: Ah là là.
6: Là, elle s'en va dans un collège après. Puis c'est une autre étape qu'on va vivre. Toute la famille reconstituée ensemble, parce qu'on est... tout reconstitué. Puis on...
4: Mais je vous sens fière de votre fille Eden. Puis depuis ce matin, c'est ce qu'on me racontait, c'est que vous l'accompagnez. C'est sa tante qui a fait la coiffure, c'est vous qui avez fait le maquillage.
2: Ouais.
4: C'est important de l'accompagner dans cette journée.
5: Oui, c'est important pour moi. C'est sûr que le maquillage, dans le fond, j'avais déjà un cours là-dedans, fait que c'était parfait. Puis j'avais envie de vivre ça avec elle, ce moment-là. Puis elle avait ses amis, on avait acheté des trucs pour le déjeuner. C'était vraiment le bordel dans la maison, mais
4: mettre la robe, hein, parce qu'on parle quand même d'une très grosse robe, il y a 15 000 couches, ouais. Il a fallu aussi l'ajuster.

0: rapetisser, tout ça, vous avez participé à toutes ces étapes-là pour lui offrir quoi, un rêve de princesse?
1: Oui, exact. Elle a eu 4 essayages quand même avec la robe. Un essayage quand on l'a acheté, trois essayages avec la couturière, plus un dernier hier. Fait que là, pour, juste pour mettre ses souliers, j'ai dû embarquer en dessous de la robe à genoux. Fait que, ouais, à genoux en dessous de la robe pour attacher ses souliers. Puis, ouais, c'était quelque chose, mais en même temps, on a eu bien du plaisir à faire ça, on a eu bien du fun.
0: Ben voilà, on voit à quel point c'est important le bal des finissants. C'est aussi important pour les élèves, les finissants, bien évidemment, mais les parents, hein, vous le constatez, ils embarquent dans toute cette affaire-là. Je sens la fébrilité, ouais. Je sens la fierté. Ça continue d'arriver un petit peu plus loin, là, sur le tapis rouge. Et comme on en parlait un petit peu plus tôt, là, mais les élèves de Chavigny s'attendent à une super belle soirée. Là, ça dure jusqu'à 22h30. Je sais qu'il y a peut-être une surprise aussi dans le ciel qui sera prévue un petit peu plus tard pour clôturer la soirée. Mais là, il ne faut pas le dire trop fort pour ne pas gâcher la surprise. Mais en tout cas...
2: mais il faut regarder dans le ciel.
0: Oui, voilà, exactement. En tout cas, je vais remercier Marilyn Bourassa, Steve Brousseau, qui sont les parents d'Eden. Je vais vous souhaiter une belle soirée, une belle étape de vie pour vous tous. Alors, bonne soirée.
3: Merci.
4: Merci beaucoup.
2: Merci Perrine. Et ça nous rappelle que le secondaire s'est rempli de hauts et de bas. Et quand on a vécu les bas, quand on arrive dans des hauts, ça nous rappelle qu'il faut les savourer pleinement. Et j'ai l'impression qu'en ce moment, il y a beaucoup de gens qui savourent ce moment.
0: Ouais, la fin d'un cycle qui est bien touchant, bien émouvant, on l'a entendu, ouais.
2: Salut, à plus tard.
0: À plus tard.
5: Les sports.
2: À la Coupe du monde de la FIFA, en ce moment, il y a pas de match. Oui, c'est les États-Unis contre l'Australie. C'est 2-0 en ce moment pour les États-Unis. Sinon, on va surveiller au cours des prochaines heures l'Écosse contre le Maroc à 18h, le Brésil contre Haïti 20h30 et la Turquie contre le Paraguay à 23h. Baseball dans la Ligue frontière, les Aigles sont en action à l'extérieur. Ils affrontent les Boulders dans l'État de New York et dans les majeurs, on surveille les Blue Jays contre les Cubs de Chicago. Chicago mène 16-2 en ce moment. Sur les routes, comment ça se passe?
6: Toujours les mêmes points surveillés. 40 ouest au ralenti en ce moment. La portion de la 55 en direction sud entre les deux tronçons de l'autoroute 40, c'est au ralenti. Même chose pour Thibault-Nord, Jean 23 et aussi le boulevard des Forts.
2: Il y a Mathieu qui nous a écrit feu sur les clignotants sur avenue de la Station et 4e de la Pointe à Shawinigan.
6: C'est ce qui explique probablement que c'est au ralenti aussi.
2: Carte blanche de Anne, il faut le dire. La carte blanche a été réalisée un petit peu plus tôt à l'émission.
7: Ben oui, ben tu sais, c'est pas tous les jours hein, qu'une Marie-Claude Julien termine une 6 années d'animation à l'émission du matin. Et ben, il y a eu une émission spéciale ce matin, on l'a reçue en entrevue. Mais là, à un moment donné, c'est assez, les éloges, place aux vraies affaires.
2: Alors,
7: j'ai décidé de faire une enquête de fond. Évidemment, tous les intervenants rencontrés dans le cadre de ce reportage ont désiré garder l'anonymat. Et la question de base était, coudonc, Marie-Claude Julien, est-elle si parfaite que ça? Et on va vous faire réentendre ce qui s'est passé dans cette émission un peu plus tôt. Là.
2: Exactement. Il faut juste mentionner que Marie-Claude était en studio avec nous et elle a tout entendu ce que vous allez vous aussi entendre.
8: Il y a un grand sage ce matin que je ne nommerai pas, que je vais nommer M. Panekou, pour que vous le reconnaissiez, qui a dit elle écoute. C'est vrai qu'elle écoute tout le monde, puis c'est pour ça qu'elle reçoit autant de textos. C'est son écoute. Puis en même temps, c'est qu'elle écoute rien. Elle écoute vraiment rien. Elle n'écoute pas ce qu'on dit. Mais elle écoute ce que le public dit. C'est ça qui est important.
9: Mais elle sent toujours bon le matin.
8: Toujours. Toujours le matin.
9: C'est quoi le problème, là? Es-tu si parfaite que ça, Marc-Claude Julien?
10: Pas du tout. Moi, j'ai été en onde avec elle pendant quelques années. Et une de mes tâches, c'était d'être gardien des jeux de mots un peu salaces qu'elle faisait sans s'en rendre compte. Il fallait toujours que je me retrouve à rattraper ça pour pas qu'on ait une plainte à l'ombudsman.
11: Vous, monsieur, vous avez été témoin de jeux de mots qui n'étaient peut-être pas intentionnels, mais qui vous ont mis un peu dans le pétrin?
8: Il y avait des personnes qui avaient travaillé sur des boules de Noël, des femmes. Et lorsqu'il venu le temps de montrer les boules de Noël à la télévision, Marie-Claude avait dit « Mesdames, montrez-nous vos belles boules. » Je suis encore traumatisé.
11: Et paraît-il que c'est pas tout. Il y a d'autres exemples assez édifiants qu'elle ne se rend pas compte toujours de ce qu'elle dit.
8: Une fois où les collègues autour de la table voulaient se cacher sous la table quand il était question d'uniforme scolaire, haut d'uniforme, et le bas était libre. Et c'était un peu sur la discussion de la liberté d'expression. Donc les jeunes peuvent s'exprimer.

0: leur pantalon. Marie-Claude a répondu, les jeunes s'exprimeront dans le pantalon.
1: J'espère qu'on va garder mon ça fait plaisir de le faire. On va se le dire, Marie-Claude, a quand même tout un caractère. Elle a quelque chose en tête. Elle l'a, pas rien qu'un peu. Mais finalement, ça nous a bien servi.
2: Il paraît qu'elle n'est pas si parfaite que ça. Souvent, ben, elle aime un peu perturber ses collègues.
3: Oui, Marie-Claude est très gentille, mais parfois, elle a tendance à surligner les erreurs de l'autre côté de la régie, notamment lorsqu'elle attend un extrait. Elle va dire, « Oui, Simon, notre réalisateur, va-t-il démarrer l'extrait? » Oui, je regarde la personne à la console. Oui, est-ce que l'extrait s'en vient? Non? Ah, OK. Plutôt qu'on doit juste continuer l'émission, mais c'est correct. Hein? On l'aime quand même. Ben, parfois, c'est un peu intimidant.
2: C'est comme un gros surligneur. Hein?
3: C'est ça. Ouais.
2: Puis Marc-Claude Julien est aussi parfaite que ça.
0: Ben, quand elle a le temps, peut-être, mais tu sais, quand elle n'a pas le temps, puis qu'elle est pressée, puis qu'elle est stressée, t'en se trouve d'être là, mon homme, c'est ce que ça marchera pas.
2: Est-ce que t'as déjà bousculé ou fait un croc en jambe?
0: Pas vraiment, mais tu as pensé qu'il est à côté de moi, par contre.
4: Oh, elle, vous êtes drôle. Oh là là.
5: Tiens, toi.
4: Ben, pas si parfaite que ça, non, finalement. Hein?
5: Les hommages entre 6h et 9h, nous, on a tout cassé ça en l'espace de 3 minutes.
4: Exactement. On a détruit le mythe Marie-Claude Julien. C'était la vérité sur cette femme qui change de chaise.
5: Mais qu'on aime profondément
4: ben,
5: aussi.
4: Oui, ben oui.
5: Sinon, on n'aurait pas osé vous présenter.
4: Jamais on aurait gardé ça pour nous autres.
5: Et lui présenter à elle aussi.
4: Oui.
5: Marie-Claude qui était notre invitée vers 15h40 cet après-midi. Invitation imposée parce que pendant l'émission spéciale, on avait un petit enregistrement où je lui lançais des fleurs moi aussi, mais tout en lui disant « Je t'annonce que tu es notre invitée à 15h40. Salut! » Parce que les gens trouvaient ça drôle, surtout ceux qui l'entourent, parce que ça arrivait souvent qu'un invité était en studio et quand il voyait qu'elle allait avoir un suivi potentiel à faire, mais souvent, Marie-Claude invitait la personne.
6: Et forçait les agendas.
5: Oui.
6: On peut le dire
5: en
6: comme ça.
5: En direct. Donc, c'est un clin d'œil que bien des gens ont apprécié à l'interne. Ben voilà, félicitations encore une fois à Marie-Claude pour tout vraiment ces années à Toujours le matin. Et on lui souhaite vraiment beaucoup de plaisir dans ses nouvelles fonctions à Radio-Canada.
4: Elle va être assise à côté de nous maintenant, à côté de notre équipe.
5: En
4: là.
5: Diagonale.
4: Pauvre elle. Elle était si bien dans son studio.
5: À venir à l'émission, suggestions de musique autochtone à écouter en prévision de la Journée nationale des peuples autochtones. Ce sera la chronique d'Emmanuel Brousseau. Et à 17h35, évidemment, c'est vendredi, on vous propose les moments marquants de la semaine. Je vous donne les prévisions météo pour les prochaines heures. En ce vendredi nuageux, 60 % de risque d'averse. Il y a un petit côté incertain, on dirait, en ce moment dans le ciel. Mais
4: ouais, c'est vrai.
5: Ça va avec les prévisions. Nuageux, 60 % de risque d'averse, des vents, des rafales à 40, minimum 15. Demain, nuageux, 60 % de probabilité d'averse avec un risque d'orage en après-midi, maximum 22. Et alternance soleil-nuage, 60 % de risque d'averse, maximum 21. Ça ressemble à ça pour les prochains jours. J'ai l'impression que les nuages, la pluie peuvent faire partie des différents scénarios. On revient après le Radio-Journal.
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12: Aujourd'hui au Radio-Journal, Israël et le Hezbollah s'entendent sur un cessez-le-feu au Liban, mais s'accusent l'un l'autre de ne pas le respecter. Québec annonce des salles d'attente virtuelles pour limiter l'engorgement à l'urgence. Un projet pilote sera déployé dans Lanaudière. Et la pression s'accentue sur le gouvernement du Québec pour qu'il déclenche une enquête publique sur le racisme au sein du SPVM.
13: Une absence de confiance envers la classe politique, envers les institutions.
12: Christine Fréchette veut attendre le résultat de l'enquête interne en cours avant de prendre une décision. Bonjour, ici Jean-Sébastien Bernatché. Le protocole d'accord entre l'Iran et les États-Unis apparaît déjà fragilisé deux jours après sa signature.

0: signature. Une première réunion de négociation entre les deux parties prévue aujourd'hui en Suisse a été annulée et de nouveaux affrontements entre Israël et le Hezbollah ont fait une cinquantaine de morts au Liban. On joint notre correspondante Marie-Ève Bédard à Jérusalem. Marie-Ève, les deux belligérants se sont finalement entendus sur les termes d'une trêve, mais est-ce qu'elle tiendra?
1: Ben visiblement, pour le moment, cette trêve, elle ne tient pas. Dès l'entrée en vigueur à 16h, heure locale de cette trêve, on a assisté à plusieurs frappes israéliennes en riposte aux violations du cessez-le-feu, dit l'armée israélienne. J'ai pu parler avec un responsable politique du Hezbollah plus tôt dans la soirée qui confirmait que le Hezbollah était d'accord pour cette trêve, mais que c'était à Israël de l'observer d'abord et que le Hezbollah la respecterait si les Israéliens cessaient, eux, de violer sans cesse tous les cessez-le-feu qui ont été négociés depuis le début. Ce que l'on sait, c'est que la nuit dernière et la journée d'aujourd'hui a donné lieu à des scènes meurtrières partout au Liban. 47 morts, c'est un des bilans les plus lourds qu'on a vu au cours des dernières semaines. Et tout ça se déroule dans un contexte où les Libanais du Sud, ceux qui ont été déplacés, ils sont près d'un million, commencent à rentrer à la maison et ne savent plus quoi faire. Beaucoup d'entre eux aujourd'hui, dans l'incertitude, ont décidé de reprendre la route vers le nord.
0: Maintenant, que faut-il comprendre du report de cette première réunion entre les négociateurs américains et iranien?
1: Ben, visiblement, la situation au Liban ne satisfait pas l'Iran. L'Iran qui rend les États-Unis responsables de faire en sorte que les Israéliens respectent une trêve sur le front libanais. Ils ont toujours dit que c'était essentiel. Et comme ce sont les États-Unis qui sont signataires de ce mémorandum, ben, c'est à eux de s'assurer que les Israéliens respectent l'entente. Donald Trump, aujourd'hui, disait être en mesure de faire taire les armes israéliennes. Il a dit qu'il avait toujours une bonne relation avec Benjamin Netanyahou, mais qu'il fallait s'assurer qu'il ne devienne pas fou parfois.
0: Merci Marie-Ève.
1: Je vous en prie.
0: Au Québec, deux projets pilotes verront bientôt le jour dans le réseau de la santé afin de désengorger les urgences. La première ministre Christine Fréchette a annoncé vouloir mettre sur pied une salle d'attente virtuelle ainsi qu'un service de téléconsultation. Greta Juris a préparé ce qui suit.
2: Quand les outils technologiques existent pour améliorer l'accès aux services, eh bien, je pense qu'on a la responsabilité de les mettre à profit.
3: Christine Fréchette affirme que le projet pilote de salle d'attente virtuelle, qui sera déployé d'ici quelques mois au Centre hospitalier régional de Lanaudière, devrait permettre d'améliorer l'accès aux soins et désengorger les salles d'urgence. La ministre de la Santé, Sonia Bélanger, rappelle que la moitié des quelques 3 800 000 visites dans les urgences chaque année sont jugé non prioritaire.
4: C'est énorme et c'est ça qu'on vise à travailler.
3: Le projet permettra donc aux patients non prioritaires de retourner à la maison en attendant leur prise en charge par l'hôpital tout en conservant leur place dans la file d'attente. Pour certains, il s'agit d'une bonne idée.
5: Parce que les hôpitaux, c'est des nids à microbes. Hein?
6: Oui, c'est sûr, j'aimerais mieux attendre à la maison qu'à l'hôpital.
3: Toutefois, le président de l'Association des spécialistes en médecine d'urgence du Québec, le Dr Gilbert Boucher, craint que les quelques 11% de patients qui quittent les salles d'urgence sans avoir vu de médecin en payent le prix.
7: Il ne faudra pas non plus qu'on embourbe le système avec tous ces patients-là qui n'ont pas vraiment besoin d'être à l'urgence.
3: Un autre projet pilote de consultation virtuelle sera aussi lancé d'ici la fin de l'année dans Lanaudière ainsi qu'à Québec, dans le but également d'éviter les déplacements inutiles à l'urgence. Ici Greta Juris, Radio-Canada, Montréal.
0: De plus en plus de voix s'élèvent pour réclamer la tenue d'une enquête publique sur le racisme et le profilage racial au sein du SPVM. Citoyens, élus et organismes sont nombreux à estimer qu'une enquête interne du service de police de la Ville de Montréal est loin d'être suffisante, considérant l'ampleur des allégations de racisme à Montréal-Nord. Marc Véro nous en dit davantage.
8: Woodstock, la clinique juridique de Saint-Michel, la Ligue des droits et libertés et l'Association canadienne des libertés civiles demandent à Québec de déclencher une commission d'enquête publique après la suspension de deux agents et la réaffectation de 14 autres du poste de police de Montréal-Nord. Linda Killil de la Ligue des droits et libertés.
9: Une absence de confiance envers la classe politique, envers les institutions, envers les corps de police et envers les mécanismes actuels d'enquête et de contrôle de l'action policière, on parle de la déontologie policière, du bureau des enquêtes soi-disant indépendantes, des enquêtes administratives du ministère de la Sécurité publique, des enquêtes internes du SPVM.
8: La mairesse de Montréal, Soraya Martinez-Ferrada, plaide elle aussi pour une enquête publique.
10: Mais en fait, ce qu'on a dit au départ, c'est un processus indépendant d'enquête. Pourquoi je dis? La nuance est importante parce que les gens qui ont posé des gestes, c'est les policiers qui ont posé des gestes. Moi, ce que je souhaite, c'est qu'ils soient accusés au criminel.
8: La première ministre Christine Fréchette ne ferme pas la porte à déclencher une enquête publique, mais elle veut d'abord attendre de connaître

0: le résultat de l'enquête qui est déjà en cours.
1: Toutes les possibilités sont sur la table, mais on veut voir dans un premier temps avoir les résultats, les constats découlant de cette enquête.
0: La première ministre fera connaître bientôt le nom de la personne qui observera le déroulement de l'enquête interne du service de police de Montréal. Ici Marc Vero, Radio-Canada, Montréal.
2: Le milliardaire Frank Stronach a été reconnu coupable de 2 chefs d'accusation à caractère sexuel au palais de justice de Toronto. L'homme de 93 ans et fondateur de l'entreprise de pièces d'automobile Magna Internationals faisait face à 12 chefs d'accusation au départ, mais 7 ont été abandonnés en cours de procès. Certains des faits qui lui étaient reprochés remontent à près d'une cinquantaine d'années. Reportage de Catherine Brulotte.
3: Frank Stronach est condamné pour avoir agressé sexuellement et attenté à la pudeur de 2 femmes. La décision rendue au palais de justice de Toronto survient après un long procès marqué par de nombreux revirements. Initialement, le fondateur de la compagnie de pièces automobiles Magna faisait face à 12 chefs d'accusation en lien avec 7 femmes. L'avocate de Frank Stronach, Lara Shamesh, a qualifié les crimes pour lesquels son client a été reconnu coupable de mineurs.
4: A very minor offense for which Mr. Stronach has been found guilty of, and I say that for both complainants.
3: Soulignant qu'il a été acquitté des accusations portées contre lui pour la plupart des victimes alléguées, elle affirme vouloir analyser la décision.
4: It's a great relief.
3: Jane Boone, qui soutient avoir été agressée par Frank Stronach en 1986 et qui n'était pas une plaignante à ce procès, se dit soulagée du verdict.
4: Well, I know that these historic sexual assault charges are incredibly difficult.
3: La femme reconnaît que les cas d'agression survenus il y a plusieurs décennies sont souvent difficiles à prouver. Elle poursuit elle-même le milliardaire dans un litige civil. Un autre procès doit avoir lieu l'an prochain à Newmarket. 6 autres plaignantes allèguent avoir subi des agressions sexuelles. L'homme de 93 ans sera de retour devant le tribunal à Toronto en septembre, alors qu'aura lieu l'audience pour la détermination de sa peine. Il demeure en liberté d'ici là. Ici Catherine Brulotte, Radio-Canada, Toronto.
2: Les matchs de soccer de la FIFA font bondir le nombre d'usagers dans les transports en commun de Vancouver et Toronto, les 2 villes hôtes au Canada. Dans la métropole ontarienne, les responsables municipaux dressent un bilan positif après les 2 premières parties de la Coupe du monde. Le prochain match, soit dit en passant, a lieu demain entre l'Allemagne et la Côte d'Ivoire. Jessica Chen a préparé ce qui suit.
5: We're only one weekend. But the early results are encouraging.
6: Des résultats encourageants. C'est ce que constate le responsable de la congestion de Toronto après une semaine de Coupe du monde dans la ville reine.
5: Vehicle travel times downtown on Friday, June 12th, our first match day, were consistent.
6: Selon Andrew Poslins, les temps de déplacement des véhicules au centre-ville au moment du premier match du Canada le 12 juin correspondaient à la moyenne des vendredis précédents grâce au plan de la municipalité axé sur des moyens de transport alternatifs à la voiture.
5: Walking and cycling, an important part of our approach.
6: Ainsi, les déplacements à pied et à vélo ont respectivement augmenté de 130 et de 65 %, se réjouit-il. Pour Nicole Anwa, une usagère de la CTT, il n'y a toujours pas assez de trains et ils ne sont pas fiables.
7: I think they've done a fantastic job.
6: Vikram Gandhi, un Torontois qui habite près du stade, pense en revanche que la ville a fait un travail incroyable en termes de gestion de la foule et de la circulation. Un avis partagé par le directeur de TTC Riders, Andrew Pulsifer. Pour lui, c'est le résultat de mesures comme des voies dédiées au transport en commun et une priorisation au feu pour les tramways.
8: Plusieurs des mesures que nous défendrons depuis longtemps fonctionnent réellement.
6: Il espère qu'elles seront pérennisées au-delà du tournoi. Ici Jessica Chen, Radio-Canada, Toronto.
2: Voilà, nous vous avons présenté le Radio-Journal. 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Bonne soirée et bonne fin de semaine de la part de toute l'équipe de la Salle des Nouvelles.

0: Et Perrine qui est de retour en studio, elle a fait ça très rapidement, partir de la bâtisse industrielle pour...
1: Oui, j'ai mes petits chemins de détour qui m'ont permis de ne pas passer par le circuit ou toutes les... Parce que là, c'était la file d'auto, là.
0: Oui, oui.
1: Les voitures s'enchaînent une à une, puis les gens... en fait, tu sais comment ça se passe, là.
0: T'es arrivé et t'as dit, tassez-vous!
1: Ben non, j'ai comme pris le chemin... Je sais pas,

0: si vous voyez comment. Bah, je vais vous raconter les coulisses là.
1: Ben oui, ben
0: la
1: oui.
0: bâtisse industrielle, elle est là en plein milieu, mais moi je suis passée en arrière. Et voilà, pas fine la Trifluvienne. Hein.
2: Par la rue de Calonne.
0: Voilà, j'avais pas la rue.
1: Et moi, ce que j'adore, c'est que je sais à quel point Perrine s'est courue dans les dernières secondes. Et moi, j'ai fait volontairement le choix de lui adresser la parole
0: oui.
1: pour voir combien de temps elle allait être capable de parler de façon essoufflée.
0: J'avais très soif.
1: Et tout ça pour dire, David oui. nous a écrit, parce qu'on parle de bal de finissant, il se demandait, c'était comment pour toi la fin du lycée?
0: Ben, c'était nul.
1: Nul, bon.
0: Ben non, mais parce que nous, on n'a pas de bal de finissant. Oui, on a une petite soirée pour dire au revoir à ses camarades et à ses professeurs, mais ça n'existe pas, le tapis rouge, les talons, les costumes, les robes de princesse, les bijoux, la grande soirée. Oui, on n'a pas tout ça. Non, c'est...
1: Donc, toi, ça coûtait moins cher.
0: Moi, ça m'a rien coûté là.
1: Du tout.
0: Oui.
1: Excellent. Merci, David, d'avoir pris le temps de nous écrire. À venir au cours des prochaines minutes, comme le veut la tradition, on va donner le coup d'envoi de votre fin de semaine avec les moments marquants des derniers jours. Semaine marquée par, encore une fois, des animaux, des sonneries de cellulaire et la poune. Aussi, Emmanuel Brousseau va nous présenter ses suggestions de musique. Aujourd'hui, musique autochtone en prévision de la Journée nationale des peuples autochtones. Anne, il y a potin de star, et là, ça va être potin Mozart.
3: Ah oui, oui, j'aime ça, j'ai pas de potin de star. On a
1: j'ai
3: trouvé un manuscrit inédit de Mozart. Ça a été découvert à Paris et ce sera joué dimanche. Je donne tous les détails.
1: Sur les routes, Éric?
2: Toujours la 40 qui pose problème depuis le début de l'émission, d'ailleurs. Là, ça tend à s'améliorer quand même. Il ne reste que de part et d'autre du boulevard des Récollets où c'est un peu au ralenti. Mais le tronçon de la 55 en direction sud, entre les deux portions de l'autoroute 40, c'est toujours au ralenti juste avant d'arriver à la bretelle d'accès pour l'autoroute 40 en direction est. Alors voilà pour ce qui est des problèmes sur les routes. Et tout à l'heure, quelqu'un nous signalait du côté de l'avenue de la station qu'il y avait des
1: clignotants.
2: Oui, c'est ça. Je vois là qu'à partir du rond-point de la côte de la baie en direction là, de la gare de Shawinigan, si on veut, donc sur l'avenue de la station, dans la direction opposée, si on veut, ben là, c'est au ralenti aussi à cet endroit.
1: Un grand merci à Mathieu qui nous a relayé cette information. Et n'hésitez pas à nous écrire pour quoi que ce soit à 819-380-9007 ou par l'application Radio-Canada Audio via la bulle de conversation. Vous le savez, cette émission est interactive. Bonjour, Sarah Desilets-Rousseau.
4: Allô.
1: Ce soir, au téléjournal Mauricie, Centre du Québec.
4: Oui.
1: On va revenir sur la question du jour autour de Christine Fréchette. Est-ce qu'elle va se présenter à Trois-Rivières ou dans Saguenay?
4: C'est une journée politique comme je les aime. Je sais pas toi, Jean-Philippe Lemoyne, quand c'est des journées comme ça en politique, c'est intéressant. En plus que c'est Trois-Rivières, donc c'est des questions. Elle a été questionnée ce matin, Christine Fréchette, elle a pogné. Alors oui, le flou persiste. Peut-être qu'on en saura plus lundi. Puis c'est Luc Massicotte, votre chroniqueur, hein, qui a commencé qui en a parlé le premier il y a quelques jours, semaines même, je pense.
1: Lorsque Valérie Renaud-Martin a annoncé sa candidature pour le Parti libéral du Québec, Luc était venu un vendredi, un peu comme aujourd'hui.
4: Oui.
1: Et il nous avait dit, persuadé que Jean Boulay ne se représenterait pas. Et il a évoqué cette possibilité que Christine Fréchette se présente dans Trois-Rivières. Et là, il parlait de discussions qu'il avait eues avec quelqu'un. Mais...
4: Bonnes analyses de Luc, Massicotte. Oui, parce que c'est ça. Elle semble en tout cas vraiment y réfléchir si sa décision n'est pas prise. Hein. Son cœur peut-être balance entre les deux. Dans sa question, au téléjournal aujourd'hui, est-ce qu'elle a des avantages à se présenter ici? C'est sa ville natale, elle vient d'ici. Elle a lancé ses premières apparitions comme première ministre ici aussi. Oui. Alors oui, je pense que c'est un comté qu'elle aime beaucoup. Et le Parti québécois qui a choisi aujourd'hui pour annoncer Jean Pellerin, qui sera candidat à l'investiture pour le PQ, ancien président de Moisson-Maurice-Centre du Québec, de la Chambre de commerce aussi. Donc, Nouvelle s'en parle comme une grande pointure pour le Parti québécois. Alors oui, je pense que ça s'annonce intéressant pour les élections d'octobre, certainement.
1: Ça prend forme, oui. Effectivement. Et lundi, la première ministre tient un point de presse dans Saguenay.
4: Absolument. On en saura plus, je pense.
1: Oui, je pense que si elle n'a pas de réponse d'ici là,
4: oui,
1: il y a des stratèges qui doivent réfléchir à leur affaire.
4: Clairement. Donc,
1: alors,
4: c'est ça ce soir, oui.
1: 18h, Téléjournal Mauricie, Centre du Québec. Luc Massicotte qui sera là. Luc qui a mis un veston.
4: Absolument.
1: Il est venu nous voir un petit peu plus tôt, il portait le veston. C'est rare qu'il porte un veston pour nous.
4: Quand il vient au téléjournal, oui.
1: Salut Sarah.
4: Merci.
1: Est-ce que c'est toi qui es là toute la fin de semaine?
4: Oui, je suis là toute la fin de semaine.
1: Alors, on suit toute la fin de semaine. Toute la fin de semaine au téléjournal, à la télé et sur tout.tv à 18h. Merci beaucoup. Salut. Prévision météo pour la fin de semaine. On prévoit des nuages et des températures incertaines. On va commencer par ce soir. Nuageux, 60% de risque d'averse avec des vents, des rafales à 40, minimum 15. Samedi, nuageux, 60% de probabilité d'averse avec un risque d'orage en après-midi, maximum 22. Dimanche, alternance soleil nuages, 60% de risque d'averse, maximum 22.

0: Il y a un manuscrit inédit de Mozart qui a été retrouvé.
1: Ça me fascine tellement quand un chercheur, et c'est un conservateur de la Bibliothèque nationale de France à Paris, qui a découvert 7 pièces pour harpe et flûte. Et c'est toujours de se demander, mais comment, puis où, puis en tout cas, c'est une découverte majeure qui a été reconnue par des spécialistes. Et ça date de 1778 à l'époque. C'est un jeune professeur, Mozart. Et ce qu'on retrouve, c'est une espèce de dialogue avec son élève. Le tout est documenté. C'est pendant un séjour parisien, pendant quelques mois, un été, il était professeur pour une jeune fille entre mai et juillet 1778 qui s'appelle Marie-Louise Philippine de Bonnières, fille d'un duc, excellente harpiste. Alors, ce qu'on a retrouvé, c'est 44 pages, une douzaine de leçons, 7 pièces pour flûte et harpe, dont la dernière est inachevée. Ça part toujours d'une idée proposée par Mozart. Il y a eu quelques extraits qui ont été annotés par la jeune harpiste et ça a été découvert le 2 février dernier. C'était dans un paquet de manuscrits anonymes conservés à la Bibliothèque nationale de France. Et de ce cahier-là, on l'a envoyé, il a été expertisé et son attribution a été validée fin avril par la Bibliotheca Mozartiana du Mozarteum de Salzbourg, ville natale du musicien Mozart. Et là, ce qui va se passer, c'est qu'on va pouvoir entendre le tout dimanche. Les 7 pièces inédites seront jouées pour la première fois, interprétées par 2 musiciens de l'Orchestre philharmonique de Radio France, à la flûte et à la harpe, devant un public d'invités seulement. Et ça durera 20 minutes au total. Le tout sera enregistré et diffusé lundi sur France Musique. Le manuscrit original qui sera dévoilé à l'occasion du concert dimanche.
0: Mais c'est fascinant.
1: Ah, moi, ça me fascine à chaque fois, ces histoires-là.
0: Quand on retrouve, on dépoussière des choses et en plus, on réussit à donner vie à ce qui a été trouvé.
1: Tu sais, moi, je suis une jeteuse d'envie. Hein? Mm-hmm. Moi, je ne conserve pas les affaires. Je ne suis pas une ramasseuse. Puis je me dis, hey, du coup, j'ai jeté quelque chose d'important à un moment donné, tu sais, qui aurait valu quelque chose.
2: Une carte blanche d'Anne Boucher retrouvée dans 100 ans.
1: Ah oui, bien, elles sont sur le web. Elles sont dans l'autoroute de l'information maintenant.
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0: J'avoue, hein, on trouve tes notes de carte blanche et dans 100 ans, on génère une Anne Boucher par intelligence artificielle pour refaire une carte blanche.
1: Je pense qu'elle va faire sauter l'intelligence artificielle.
2: L'IA dit rire impossible à reproduire.
1: Ça doit être ça.
0: Perrine, il y a des applications qui sont développées justement pour rendre l'intelligence artificielle plus humaine.
4: Oui, oui, ça s'appelle, je ne sais pas si vous connaissez ça, des humaniseurs IA. Avez-vous déjà entendu parler de ça?
1: Pas du tout.
4: Moi, c'est la première fois aussi aujourd'hui que j'en entendais parler. En fait, la promesse de ces humaniseurs IA, ben, c'est d'humaniser les textes qui sont générés par l'intelligence artificielle. Ça paraît quand même fou. C'est que, en fait, ça transforme les textes qu'on demande à notre ChatGPT ou d'autres applications pour que ça devienne des textes plus clairs, plus agréables à lire, pour un résultat un petit peu plus naturel qui ferait comme si c'était un humain qui l'avait écrit.
0: Cher ChatGPT, je veux laisser mon amoureuse. Qu'est-ce que je lui dis?
4: Ben là, ChatGPT va te générer un texte, mais là, ton texte, il va paraître peut-être un peu trop...
0: C'est pas vrai en passant. Hein?
1: Non,
0: c'est
1: oui,
0: pas
1: c'est vrai. Ça, oui.
0: Je, sûrement qu'elle écoute et je l'adore et je l'aime.
4: Oui, non, c'était juste pour l'exemple.
0: C'était fictif.
4: Mais ce texte-là, tu vas peut-être le trouver un petit peu trop robotique ou un peu trop parfait, un peu trop lisse. Alors là, tu vas prendre une autre application, un humaniseur IA. Vous en trouverez plein si vous faites la recherche. Et donc, tu vas passer ton texte là-dedans. Et en fait, ce type d'intelligence artificielle s'entraîne avec ce qu'on appelle dans le jargon le traitement du langage naturel. Alors, c'est en fait une intelligence artificielle qui est entraînée pour comprendre la structure, la grammaire, le contexte du langage humain. Elle s'entraîne sur une grande quantité de textes, des textes écrits par l'homme, pour apprendre à générer des phrases semblables, donc avec le même style, la même structure, vraiment pour qu'on retrouve le langage humain. Et donc le but final, c'est vraiment que ton texte que tu as généré pour quitter je sais pas qui, eh bien, pour que ça soit, pour

0: que le texte semble moins rédigé par l'intelligence artificielle, eh ben on le passe dans cette application pour que ça soit comme si c'était rédigé par quelqu'un d'un petit peu plus maladroit. Et il y a un point de vue que j'ai adoré lire.
1: On devient de plus en plus lâche, j'ai l'impression. Ouais. Hein, je veux dire, on donne l'exemple fictif de quitter quelqu'un, mais en général, là, c'est rendu l'intelligence artificielle pond le texte et la partie qui restait à plusieurs personnes, c'était de relire le texte et dire « Oh non, ça, c'est pas moi, ça, c'est pas ci, ça, c'est pas ça. » Donc, on est en train de sauter cette étape-là.
0: Et de demander encore à une intelligence artificielle de le faire. Mais en fait, il y a vraiment l'avis d'un sociologue qui s'appelle Emmanuel Etis, qui vraiment, là, moi, j'étais très d'accord avec lui en lisant ce qu'il a écrit ce matin. En fait, il décrit ses applications d'humaniseur, je cite, comme une prothèse pour réparer une prothèse. Ça revient exactement à ce que tu dis, Jean-Philippe. Ce monsieur Etis dit aussi qu'on essaye de restaurer une présence que nous avons d'abord effacée. Parce que si on prend le terme humaniseur d'IA, ça reconnaît que le texte de départ manquait de quelqu'un, manquait d'humanité. Et ce quelqu'un, c'est nous, bien évidemment. Et donc, il faut entraîner la machine à nous ressembler. Alors là, c'est vraiment, là, on se tape sur la tête complètement. Et selon lui, en fait, nous avons capitulé. Parce qu'en fait, on doute de nous, on se dit « Ah ouais, mais je ne sais pas parfaitement bien écrire, je risque de faire des fautes, ma syntaxe n'est pas bonne, je ne suis pas assez efficace pour pondre le texte, on a même peur de mal faire, alors on a délégué cette tâche-là à la machine. » Mais ce qu'on oublie, nous dit le sociologue, chose essentielle, c'est que l'écriture, c'est l'acte par lequel une pensée se découvre. Alors, je trouve qu'il écrit assez poétiquement, la machine ne connaît pas ce doute qui précède la phrase juste. La machine ne connaît pas ce moment où les mots manquent, où on tourne autour du pot, où on tourne autour d'un terme qu'on n'aurait pas réussi à nommer.
1: La construction de la phrase, écrire le 10 mots qu'on n'est pas capable d'écrire.
0: Oui, on veut que ça soit lisse, on veut un résultat conforme, on veut que ça soit bien présenté, on veut que ça ressemble en fait au travail de tout le monde, on veut que ça ressemble à n'importe quel texte banal, alors que c'est touchant aussi, un petit peu de maladresse, mais on est en train d'entraîner les machines pour qu'elles retrouvent cette maladresse typiquement humaine. Alors là, moi je trouve que...
1: Soyons parfaits.
0: Là, c'est le bout du bout. Là. Franchement, je suis pas contente. Non, mais je trouve ça nul, l'humaniseur IA.
1: Non, ben en fait, un des points qui revient souvent avec l'intelligence artificielle, c'est l'absence d'humanité. Mm. C'est le fait qu'une c'est un robot, et un robot n'a pas d'émotion. Ça a souvent été cité en exemple, demander à l'intelligence artificielle d'écrire une blague, la blague sera très fort probablement pas drôle. Parce qu'elle ne sait pas ce qui est drôle. Elle ne comprend pas qu'est-ce qui peut faire rire. Elle ne comprend pas les nuances de l'humour. Je vois mal comment l'humaniseur peut apporter quelque chose de plus étant aussi un robot. Mais bon.
0: Mais on l'entraîne. On l'entraîne pour parler un petit peu comme nous, pour écrire, rédiger un petit peu comme nous et que ça soit plus facile à lire, en fait. Mm-hmm. On pense aux devoirs des élèves, par exemple, rendre ça un petit peu plus vrai. Alors là, c'est fou.
1: Merci beaucoup, Perrine. C'est l'humaniseur qui parle.
0: Ah oui!
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1: C'est vrai que j'aurais pu chercher un petit peu plus loin comme formule.
0: Ou faire une voix de robot, genre « Merci beaucoup, Perrine. »
1: Merci.
0: Enfin,
1: si un robot reconnaît. Qui a fumé beaucoup de Crevenet. Merci, Perrine.
3: T'allais dire qu'on allait parler de la poune tantôt, hein?
4: Oh, oui. C'était presque comme ça.
3: C'est un bon moment, j'ai hâte qu'on l'écoute tous ensemble.
1: Bonjour Emmanuel.
4: Bonjour.
1: Oui, effectivement, Emmanuel est avec nous parce que chaque vendredi, il nous présente une chronique musicale. Et aujourd'hui, tu nous parles de musique autochtone.
4: Oui, parce que dimanche, ce sera la Journée nationale des peuples autochtones. Donc, on va le souligner en musique dans cette chronique. Et là, cette année, j'ai donné un petit angle à ma chronique. Je me suis dit, tiens, on pourrait faire un peu un programme musical pour la journée. Donc, selon des moments de votre dimanche, je vous ai fait des petites suggestions musicales et évidemment, vous pouvez les écouter quand vous voulez. Là, on s'entend, c'est vraiment juste une petite suggestion. Et on va commencer, donc, dimanche, on est au déjeuner, on se lève, peut-être qu'on est avec les enfants et ça tombe bien parce qu'il y a une artiste de notre région, Laura Nikwe, qui, il y a quelques années, a fait paraître l'album Comptine Atikamekw. On va écouter Awesisak.

0: On s'imagine assis à l'extérieur avec la tasse de café dans les mains.
1: C'est ça, la tasse de café dans les mains, c'est délicat. C'est 12 comptines chantées en Atikamekw. Et dans cette chanson-là, Awesissak, il est question des animaux. Donc, elle énumère différents animaux, l'écureuil, la loutre, le loup. Mais dans d'autres chansons, on parle des six saisons, des légumes, d'apprendre à compter aussi. Et là, je me disais, ce que je trouve intéressant, c'est que sur Bandcamp, si vous allez voir l'album, il y a les chansons, il y a les paroles en Atikamekw, mais aussi en français. Donc, soit en famille, soit par vous-même, si vous avez envie de vous initier un peu à la langue Atikamekw, ben vous avez les deux versions. Donc, vous pouvez écouter la chanson de Laurent Nicouet, voir qu'est-ce qu'elle dit en français. Donc, je trouvais que c'est une bonne option pour commencer la journée dimanche. Et d'ailleurs, si jamais vous voulez la voir en spectacle, Laurent Nicouet, elle va être au Festivois en première partie de Daniel Bélanger le 5 juillet prochain sur la grande scène. Et là, Laurent Nicouet, on écoutait un extrait de Comptines Atikamekw, mais on la connaît aussi pour son un peu plus grunge. Et d'ailleurs, elle a fait paraître un extrait récemment, Nosim. Puis je me suis dit, celui-là, on pourrait l'écouter dans le reste de la journée, mais tiens, on va écouter Nosim, justement.

avec Nosim, une chanson qu'elle dédie à sa petite fille. Et là, ça met la table pour l'autre partie de la journée. Je me dis, bon, on a déjeuné, on sort, on prend peut-être la voiture pour aller faire des courses, c'est dimanche. Et en voiture, on va écouter Beatrice Dear avec The Falcon and the Woman.

0: que c'est parfait à écouter en voiture. On ouvre les fenêtres, ça nous met dans l'ambiance. Donc, c'est The Falcon and the Woman, c'est tiré de Inuit Legend, le dernier album de Beatrice Dear. Beatrice Dear, chanteuse moitié Inuk, moitié Mohawk, originaire du Nunavik. On est dans le indie rock et ça, c'est un album qu'elle a fait paraître en avril dernier. C'est son 8e. Elle nous transporte dans des histoires réelles, mais des récits ancestraux du Nunavik. Il est question de récits de survie, de transformation, de récits autour de la force des femmes. Donc, Beatrice Dear, ma deuxième suggestion. Et là, bon, on stationne la voiture, on s'en va faire nos commissions et dans les commerces, il y a la radio qui joue.
1: Merci, tu organises vraiment bien notre journée.
0: Oui, ben c'est ça, je suis là pour vous, je vous prends la main, je les mets en ordre, les chansons.
2: C'est parfait, juste prendre note, il faut que je passe chez le nettoyeur, si tu peux me trouver une...
0: qu'est-ce qui joue chez le nettoyeur? Peut-être la radio, des chansons rassembleuses, chansons populaires.
2: J'attends tes suggestions.
0: Des vedettes de la musique, peut-être Cyndi Lauper avec Girls Just Wanna Have Fun, peut-être Time After Time, ben pourquoi pas écouter la version d'Elie Sapie?

Donc, c'est la version en inuktitut de Time After Time de Cyndi Lauper, donc intitulée Taïman Gallimak. Élie Sapie, qui, sur son album Inuktitut, s'est vraiment amusée à revisiter des chansons qui avaient été marquantes pour elle et sa famille. Donc, cette chanson-là, mais Nothing Else Matters de Metallica, Born to Be Alive de Patrick Hernandez, une de mes préférées, Wish You Were Here de Pink Floyd, où elle est accompagnée par un ensemble de cuivres. Très bon album à écouter ou à réécouter si vous l'avez déjà écouté. Mais Élie Sapie, elle a aussi son propre répertoire. D'ailleurs, on va écouter une de ses chansons, Arnaque.

0: C'est et en spectacle là, elle est quelque chose cette chanson là, Arnaque, elle vient nous chercher.
1: Oui.
0: Mais Élie Sapi carrément en spectacle là, c'est elle est incroyable. Donc Élie Sapi là, on a fait nos commissions, on est allé chez le nettoyeur avec Eric, on s'en va préparer le souper, pourquoi pas un petit peu de Chris Kinokewin.

Lucky One, la chanson-titre du deuxième album de Chris Kinnukewin, auteur-compositeur-interprète Atikamekw. Il a participé à la dernière édition des Francouvertes, d'ailleurs. On est dans le folk, un peu dans le rock aussi, dans quelque chose de country sur cet album-là, Pecky One. Et ce qui est intéressant, c'est que Chris Kinnukewin, cet album-là, il le fait paraître sous la maison de disques Manitou Productions. Et j'en avais déjà glissé un mot à la radio, mais c'est une maison de disques qui est basée à Trois-Rivières, qui est de la région, qui a été fondée par Patrick Boivin, qui est un musicien d'expérience, qui, lui, avait envie d'aider les artistes atikamekw, les artistes inuits aussi, à avoir un peu les moyens de déployer leur musique. Et donc, il produit différents albums. Il a fait paraître des albums pour Régis Nicoué, Saké Ottawa, et il y a certains de ces artistes-là aussi qui ont eu des nominations lors du dernier gala de la disque. Donc, Chris Kinnukewin, c'est une de mes suggestions pour préparer le souper. Et là, c'est le soir. Là, on a deux choix. Est-ce qu'on est... on veut peut-être aller dans quelque chose d'électro. Tiens, on va écouter Anachnid.

0: introspectif, légèrement dansant, un petit mouvement de la tête.
1: Ah, mais tu écoutes ça avec des écouteurs, hein, tu rentres dans une bulle complètement. Hein.
0: C'est ça, là, on voyage ailleurs avec Anacnid, donc la chanson c'est Sky Woman. Et c'est une artiste multidisciplinaire, Oji Kri, qui fait dans l'électro, l'électropop, qui puise aussi dans les influences grunge. Il y a certaines de ses pièces qui sont un petit peu justement plus sombres, mélancoliques. Celle-là est un petit peu plus lumineuse. Et donc ça, c'était Anacnid. Et pour conclure, on va se laisser, on va aller dans un autre registre. Plus puissant, émotif. On va aller avec Jérémy Dutcher.

0: voix de Jeremy Dutcher.
1: C'est de l'émotion brute. Hein?
0: Vraiment.
1: Ça vient nous chercher très profondément à l'intérieur.
0: Vraiment, absolument. Donc ça, c'est Walla Suelto Multiné, qui est tiré de l'album Mote Wolonuwok de Jeremy Dutcher. Chanteur, compositeur, il détient une formation en chant classique. En fait, c'est un ténor, Jeremy Dutcher.
1: Il est musicologue. On sent qu'il est très en contrôle de sa voix.
0: C'est ça, très en contrôle de sa voix. Il est membre de la Première Nation de Tobik au Nouveau-Brunswick et c'est le seul artiste qui s'est mérité le prix Polaris deux fois, et cet album-là, Mote Wolonuwok, vraiment, je vous le recommande. Peut-être justement en soirée, prendre un petit moment pour écouter Jeremy Dutcher.
1: Absolument. Donc, on rappelle, c'est dimanche, la journée du solstice, et on va souhaiter aussi vraiment une très belle journée nationale des peuples autochtones. Merci beaucoup, Emmanuel.
0: Ça fait plaisir.
1: De belles découvertes aujourd'hui. Et visiblement, la musique autochtone, ne pas s'ouvrir à la musique autochtone, c'est se priver d'un très, très grand plaisir. Et tu nous l'as très bien exprimé aujourd'hui.
0: Choix, j'aurais pu continuer longtemps.
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1: D'abord, une question se pose aujourd'hui, Éric. Dans quelle circonscription va se présenter la première ministre Christine Fréchette lors de l'élection d'octobre prochain?
3: Toute la journée, ça fait les manchettes un peu partout parce que certains avancent qu'elle pourrait se présenter dans Trois-Rivières. Aujourd'hui, elle n'a pas voulu confirmer.

0: confirmé si ce serait Trois-Rivières ou encore Saguenay où elle a été élue en 2022. Mais on a posé la question aux gens dans la rue à savoir est-ce que le fait qu'elle se présente dans Trois-Rivières pourrait vous influencer. On va les entendre.
1: J'aime la personne de Christine, j'aime comment qu'elle se démène, puis moi ça me dérange pas, qu'elle vienne pas, ça changera pas mon choix.
2: Si ce qui est sur la feuille me plaît pas, je voterai pas pour elle. Si ça me plaît, je vais voter pour elle.
3: Okay. Je vais dire la CAQ, pour moi c'est terminé, la page est tournée pour ça. Ah, même avec Christine Fréchette, il n'y a pas de chance.
4: Ah moi je vote pour elle, c'est sûr. Alors je ne veux rien.
5: La CAQ, disons que ça a été un petit peu décevant. Ouais. Mais là, on ne sait pas, avec Mme Fréchette, peut-être que ça peut être bon. On y pense.
6: C'est gros chance. J'ai voté la CAQ les dernières années, fait qu'il faut peut-être encore, mais une dernière chance.
0: Alors, il y a conférence de presse lundi dans Saguenay avec Mme Fréchette. On va voir si sa réflexion aura avancé. Et aujourd'hui, dans Trois-Rivières, il y a eu quand même quelques avancées sur le plan politique puisque Jean Pellerin sera candidat à l'investiture pour le Parti québécois dans Trois-Rivières. Ça a été fait aujourd'hui comme annonce. Alors, justement, qu'on est allé réfléchir à savoir si Mme Fréchette se présentera ou non dans Trois-Rivières. Mais lui dit qu'il n'a jamais caché ses convictions indépendantistes. Jean Pellerin, il considère que c'est le bon moment de se présenter.
7: Ça fait longtemps que je songeais à faire de la politique. Je voulais effectivement attendre le bon moment. Donc, je pense qu'après une quarantaine d'années dans le monde des affaires, beaucoup d'implications communautaires, je pense que le moment était venu de passer à une autre étape. Puis je pense qu'en tant que député de Trois-Rivières, je pense que je pourrais amener peut-être encore la région encore plus haut de ce côté-là.
0: Donc, si on récapitule, dans Trois-Rivières, on sait que Jean Pellerin est candidat à l'investiture. Il y a Valérie Renaud-Martin qui, elle, a déjà annoncé qu'elle sera candidate pour le Parti libéral du Québec et Stephen Roy-Cullen qui, lui, sera pour Québec solidaire. Les exemples de pertes de services en santé se multiplient en Haute-Mauricie. Santé Québec, Mauricie Centre du Québec, a confirmé aujourd'hui que la pause du service d'accouchement à l'hôpital de la Tuque était prolongée jusqu'au mois de septembre. Une vingtaine de femmes seront donc forcées d'accoucher à Shawinigan, à 134 km de route de leur domicile. Une situation qui décourage le comité des usagers. Sa présidente, Lynn Pilote, estime que Santé Québec a peu de considération pour ce qui se passe en Haute-Mauricie.
8: La réalité terrain, là, puis ce qui se passe dans notre région, la Mauricie, pour eux, s'arrête à grand-mère, puis la Tuque, on n'existe pas. Ils ne peuvent pas savoir c'est quoi à partir de la Tuque pour aller chercher un service à Shawinigan. On a déjà perdu là, l'UCDG, Orphi. On a eu le bloc opératoire qui a été en arrêt en bout de temps. Et on a eu parents la fin de semaine dernière où le CLSU a été fermé complètement. Puis là, on a ça qui nous arrive encore avec des femmes qui doivent aller accoucher à l'extérieur. À un moment donné, là, il y a l'inquiétude qui s'installe ici aussi, là. Puis, on peut pas me faire croire qu'il n'y a pas de solution. Je veux dire, on a des primes d'éloignement pour les médecins. Pourquoi ils n'en donnent pas aux infirmières?
0: Et concernant le service d'obstétrique de l'hôpital de la Tuque, la Direction de Santé Québec dit être en contact avec d'autres milieux comparables pour trouver des solutions durables. À Shawinigan, la municipalité, le réseau de la santé et les acteurs communautaires ont uni leurs efforts pour prévenir et réduire l'itinérance. Ils ont lancé un cadre stratégique qui va s'étaler jusqu'en 2029. Le conseil municipal y consacre 300 000 $ et parmi les premières mesures concrètes, on va faire le déploiement du programme Tapage, qui est une initiative de travail alternative payé à la journée extra-géré par l'organisme Trash. Le projet veut offrir une option légale et sécuritaire pour les personnes qui sont en situation de grande précarité. Le maire de Shawinigan considère qu'il faut agir pour l'itinérance parce que ça peut toucher tout le monde. On écoute Yves Lévesque.
9: On n'a pas à juger ces gens-là. OK. Et moi, j'aurais pu tomber dans l'itinérance, comme vous le savez, mais j'ai un caractère fort. On est fait différemment, on est des êtres humains qui sont différents. Mais il y a des gens qui tombent dans l'itinérance sans le vouloir. Ils veulent s'en sortir. Et pour moi, ce qui est plus important, c'est pas ce qu'on fait aujourd'hui. Ce que vous avez vu, ce que je fais, moi, j'aime rencontrer les gens. J'aime voir les gens. Nous, on a des idées, on croit ce qu'on fait. Les gens, les organismes, vous croyez ce que vous faites. Mais le plus important, c'est les résultats.
0: Et la ville de Shawinigan confirme qu'elle sera parmi les employeurs à offrir de ces contrats à la journée à des personnes en situation d'itinérance. On va faire un petit tour au centre du Québec parce qu'il y a un appel à la vigilance de la Direction de la santé publique. 22 municipalités, donc, du centre du Québec, dont Drummondville, sont considérées comme étant à risque élevé pour la rage des mammifères terrestres. Le virus progresse, là. Il y a 80 cas, majoritairement chez les ratons laveurs, qui ont été confirmés depuis le début de l'année 2026. Alors, on dit que si vous êtes mordu ou griffé, ben, il faut laver la zone touchée à grande eau pendant au moins 10 minutes, puis de contacter immédiatement Info Santé au 811. Et tiens, je reviens à Shawinigan parce que, Jean-Philippe, je ne sais pas si... Non, il ne fait pas

0: chaud aujourd'hui. Là. Il fait combien en ce moment?
1: Je vais te dire ça à l'instant.
2: Je pense qu'il fait 17-18, ça se peut-tu?
1: Bon, en ce moment, 19 à Trois-Rivières, 17 en Haute-Mauricie et 18 au centre du Québec.
0: Shawinigan, là, 17, c'est pas suffisant pour se baigner, je pense.

0: qui c'est accessible en tout temps. Je suis pas sûr que c'est aussi rafraîchissant qu'une piscine, mais bref, ça a été installé. Et nouveauté aussi cette année, il y a deux fauteuils hippocampes qui sont disponibles. C'est au jeu d'eau du parc Saint-Maurice. Et ça, c'est pour les personnes à mobilité réduite. Donc, ça leur permet quand même d'avoir accès à des plans d'eau.
1: Êtes-vous prêts et prêtes? Parce que ce sont les moments marquants de la semaine.
0: On n'est jamais vraiment prêts, je pense.
1: Qui vont commencer dans un instant, juste après la circulation.
0: Ah oui, bon, parce que bien, j'étais à Shawinigan, on y reste. À l'avenue de la station, encore une fois, c'est compliqué. Même que le ralentissement, là, il se situe dans la côte de la baie avant d'arriver au rond-point là, qui nous mène à l'avenue de la station. Donc, de ce côté-là, c'est toujours un peu compliqué. Je vais regarder du côté de Trois-Rivières, l'autoroute 40. Ben voilà, c'est réglé. Ça, c'est la bonne nouvelle. Parce que depuis le début de l'émission, c'était au ralenti. Je voudrais que même sur la carte générale de Trois-Rivières, il n'y a presque plus de rouge, sinon qu'à certains endroits, là, à l'intersection notamment du boulevard Jean 23. Et pour le reste, ça circule très bien. C'est une bonne nouvelle. Ah, tiens, petit ralentissement à la hauteur de Saint-Célestin. Ben là, quand il n'y a pas de rouge, ben, je vérifie où est-ce qu'il y en a. Et là, donc, à Saint-Célestin, à la hauteur au croisement là, de l'autoroute 55 et de la route 226, le rang du Pays Brûlé, il y a un petit ralentissement en direction nord de ce côté-là.
1: Ça a-tu paru que j'avais oublié la circulation?
2: À peine.
0: Moi, je te dis, tiens, qu'on de circulation.
1: Non, jamais. C'est l'hymne qui commence votre week-end. Alors, ce sont les moments marquants. Allons-y, allons-o, comme on dit dans... Je sais pas trop où.
0: Ma mère disait ça, en tout cas.
3: Mais personne dit ça. Ah oui, OK.
2: Je pense que c'est québécois de souche, peut-être. Je sais
3: mais
2: pas.
3: Alonso, c'est pas un coureur automobile, ça?
0: Ouais. Oui, ça a été inventé avant l'arrivée de...
3: Très bien.
1: Fernando Alonso, oui. J'imagine qu'Alonso et Alonso, s'il y allait rapidement, si on fait référence à Alonso.
0: Oui, je vais chercher, là.
3: Merci, oui.
1: Merci, Eric, toujours.
3: J'aimerais l'étymologie de cette expression méconnue.
1: Ça vient d'où?
0: Une réplique du film Doctor Who.
1: Bon. On en règle des dossiers.
0: Quand même.
1: Parfait. Allons-y.
3: On se couchera moins bête.
1: Les animaux ont encore une fois été nombreux dans l'actualité cette semaine. D'abord, au cours des dernières heures, ben, faut le rappeler, le restaurant Le Poivre Noir a trouvé une queue de homard bleu dans son inventaire et c'est causé par une rare mutation génétique qui touche environ un homard sur 2 millions. Alors, il y en a un en ce moment au Poivre Noir à Trois-Rivières. C'est bien d'adon de parler de homards parce que cette semaine, c'était la journée des homards.
3: Sinon, si on veut vraiment sourire, là, on peut manger du homard ce soir au souper?
2: Oh, oui!
3: Oui, de la chair fine, goût délicat, intéressant pour une chair aussi riche en protéines, très pauvre en lipides. Alors ça apparemment, c'est génial.
1: Excellent. Bonne journée.
3: Pour la journée du homard, évidemment.
1: Oui,
3: vous l'auriez compris.
1: J'avoue que c'est la saison. Les homards sont bien présents un peu partout. Dans les épiceries, on les voit nager paisiblement et pas savoir quel sort les attend.
3: Oui, mais apparemment, ils n'ont pas le même système nerveux que nous.
1: Je sais.
3: Mais bon, moi, ça me fait du mal au cœur. En tout cas, ça me donne plus envie de sourire, Jean-Philippe.
1: J'ai gâché la journée du sourire. Oh. Non! Alors, salutations à tous ceux et celles qui vont manger du homard ce soir.
3: Oui, avec le sourire, je l'espère pour eux, tant pis.
1: Mais pas pour les homards.
3: Ah ben non.
1: On n'ouvrera pas cette boîte une fois. Mardi, tout le Québec était aux aguets. Est-ce qu'on allait être capable de capturer le désormais célèbre kangourou roux du nom de Joey? Ça s'est fait, la capture s'est faite un peu avant la fin de notre émission. Donc, on a suivi ça pendant 3 heures et oui. Ça s'est réglé dans les dernières minutes. Et on a eu l'information une fois que l'émission était terminée. Cela dit, si vous voulez une mise à jour du dossier, le kangourou Joey est maintenant hébergé aux eaux de Granby. Sa présence est temporaire là-bas. Il sera éventuellement transféré dans un autre établissement. Donc, vous comprendrez que lorsqu'il est question d'un animal, un kangourou roux, et une espèce de buzz médiatique aussi de savoir où est le kangourou roux, ça a inspiré une carte blanche pour Anne.
4: Et là, je me suis dit, voyons que c'est donc bien dur d'attraper ce kangourou-là. J'ai compris pourquoi. Parce que le kangourou n'a pas de cri spécifique répertorié. Ça miaule pas, ça jappe pas un kangourou. Qu'est-ce que ça fait comme bruit? En fait...
1: Skippy faisait pas quelque
4: chose? Ça, c'est vrai. J'ai regardé tout à l'heure l'émission Skippy, puis là, au début, ça fait... Mais c'est pas Skippy qui fait ça, c'est le petit garçon qui appelle Skippy. Alors, un Skippy, un kangourou, attends un peu, ça vaut la peine le punch. C'est silencieux, mais ça peut faire des vocalises et des grognements. Alors, en exclusivité, voici le cri du kangourou.

0: Voyons. Je vous le jure.
1: Un kangourou, ça?
0: C'est le cri
2: non,
0: du kangourou.
2: Non, non, non.
0: Oui.
2: Mais non. Non, je te crois.
0: Un kangourou, ça fait peur, là. Tu t'approches pas. Il peut te faire mal. On n'est pas dans Skippy, ici, là.
1: Non. Tu veux pas rentrer comme dans les petits bonhommes, dans la petite poche en avant.
0: Voyons, vous ne croyez pas que c'est le cri du kangourou. Vous êtes tous traumatisés.
1: Là, je te crois, mais...
0: Mais oui, je l'ai trouvé sur le National Geographic.
2: Peut-être un kangourou, là, qui a un petit rhume qui ronfle.
0: Comme ça. Le vétérinaire devrait faire ça en ce moment, sur le bord de la main. Comme ça. Mais c'est vrai! J'ai fait d'autres recherches parce que vraiment, vous m'avez posé le problème. Entendu. Là.
1: C'était dans le National Geographic.
0: C'est vrai!
2: J'y crois toujours pas.
0: Je vous jure!
1: Mais la question, c'est qu'est-ce que le vétérinaire devrait faire sur le bord de la vin?
3: Ça, c'est pas le National Geographic, ça, c'est Anne Boucher. Hein?
1: Oui. On en apprend des choses. Mercredi, Perrine est devenue aussi une spécialiste animalière, spécialiste de l'ours noir.
2: Ah oui, c'est vrai.
1: Et on n'a jamais autant humanisé un animal que dans cette chronique.
2: L'ours noir, ben, c'est pas l'espèce qui se reproduit le plus. Faut savoir qu'entre deux grossesses, là, une maman ours, elle attend généralement entre 2 et 3 ans avant de se relancer dans l'aventure de la maternité.
0: Elle
2: là.
0: Fait bien.
2: Et avant
1: elle veut
2: ça,
1: se refaire les dents.
2: Ben, même... et avant ça, même l'envie d'avoir un ourson, ça vient tardivement dans la vie d'un ours noir. Ça, je l'ai appris. Une femelle, elle commence à avoir l'envie de son premier ourson autour de 10, 12 ans environ. Donc, c'est quand même très tard et
0: grosse
2: même chose.
0: C'est gériatrique qui appelle. Hein?
2: Ben, je ne sais pas dans la vie d'un ours.
1: Mais... On est tellement en train d'humaniser l'ours dans cette chronique. C'est incroyable.
2: Mais même les ours mâles, les papas ours, généralement, ils ne vont pas être en mesure de se reproduire avant 5 et 6 ans. Bravo. On en a appris des affaires sur les ours. Hein? Les ours noirs.
1: Hein? Sur les kangourous, sur les ours, sur les homards.
2: Grosse semaine. C'est quoi la carte d'identité d'un ours noir, tu t'en souviens?
1: Là-dedans. Pas la canine, l'autre à côté.
2: Comment elle s'appelait?
0: La petite dent.
2: Oh là là. Là, oui, toute petite dent prémolaire.
1: La prémolaire, exactement. Ça m'a l'air d'une bonne réponse.
2: Oh. Non. Oh là là.
0: Mais c'est drôle.
1: Pas de temps.
0: Oh, okay.
1: Musique d'ambiance pour le prochain extrait.

0: Ça m'a l'air d'un groupe bien populaire. Pas plus drôle non plus.
1: Deuxième fois, ça. Hein?
0: Non, mais on dit qu'il ne faut jamais répéter deux fois la même blague, mais je viens de le faire.
2: Oui.
0: En me disant peut-être que la deuxième va marcher. Non, pas en tout temps. On a appris que le légendaire bassiste du groupe Kiss, Gene Simmons, allait être de passage à la nouvelle salle de spectacle à Shawinigan. J'en ai fait mention en début d'émission lundi avec une blague que j'ai eu de la difficulté à assumer. J'ai encore de la difficulté à l'assumer.
2: Ah oui, elle était bonne.
0: Mais
2: non, elle était bonne.
0: On vous l'envoie. Grosse nouvelle, c'est confirmé. Le légendaire Gene Simmons va donner un spectacle à Shawinigan en décembre. Quand j'ai appris ça, je me suis dit, ah oh ben Kiss!
2: Moi, je l'aime encore.
1: Oui, je la trouve très bonne.
2: Mais moi, je la trouve super bonne.
1: Mais c'est la blague que tu as tenté de faire valider par le plus de personnes possible dans la station avant de la livrer en onde.
0: Es-tu sûr? Es-tu vraiment certain que je peux dire ça en onde?
1: Peux-tu venir lire ça? Qu'est-ce que t'en penses?
0: Tout le monde
1: on
0: me dit
1: ça toute la journée.
0: Tout le monde me dit, mais non, c'est correct. C'est
2: mais
0: une
2: pourquoi
0: référence
2: tu l'as trouvée pas terrible?
0: Ben, c'est pas si.
1: Non, c'est pas qu'elle était pas terrible, elle est très bonne.
2: Mais moi, je la trouve super.
1: Allusion, là, une petite allusion grivoise, là, un sacre commun. Mm-hmm.
0: Exactement. Voilà, on s'arrête là. Plus tôt cette semaine, Perrine a rencontré un meunier au Moulin Michel de Gentilly pour savoir comment on fait la farine. Alors que Perrine posait les vraies questions sur la création de la farine, le téléphone cellulaire de notre invité qui était en studio tout juste à côté de Perrine a sonné. Vous allez entendre vraiment une douce musique.
2: Est-ce qu'on parle assez de farine dans la vie? Et là, il m'a dit, ben non, on n'en parle jamais. T'es qui se demande?
0: Alors, maman, qu'est-ce que tu réponds à ça?
2: Ben oui, j'en ai acheté. Ah, toi, tu prends de la bio, pas bio. Ah, t'aimes mieux la farine de sarrasin. Personne n'a de conversation autour de la farine.
0: La misère avec le gluten?
2: Oui, ben je... Notre invité est en studio.
0: Notre invité est en train de... Notre invité a un appel, donc on va vous laisser répondre. Bonjour, Monsieur Baron, on va vous parler dans un instant. Mais non, continue, Perrine.
2: Ben sans doute que voilà, Monsieur Baron décrocherait pas son téléphone en disant, ben alors toi, ta farine, avec quoi tu cuisines? Et donc je voulais remédier
0: ça serait
2: à
0: plus,
2: ça.
0: As-tu acheté de la farine plutôt que comment on fait la farine? Mais vous l'avez entendu, hein, c'était une mélodie toute douce.
2: C'est vrai.
0: Toute douce. Mm-hmm. Et je me disais, il y a peut-être un peu de notre personnalité dans notre sonnerie de téléphone. Alors vous avez tout le monde un téléphone dans le studio. Je vais vous demander de enlevez votre silencieux, le mode silencieux sur votre téléphone.
2: Okay.
0: Notre réalisateur Maxime a vos numéros et ça se peut qu'il vous appelle aléatoirement d'ici la fin de l'émission.
2: Mmh.
0: Et on va peut-être en savoir un peu plus sur vous avec vos sonneries
2: c'est le truc
0: de téléphone.
2: De base, là. J'ai pas eu le temps, là. Je suis une femme trop pressée pour choisir ma sonnerie de téléphone.
0: Ben, tu vois, c'est un trait de personnalité.
2: Ah oui, ah ben oui.
0: Oh,
2: ah,
0: ça sonne.
3: C'est moi.
0: C'est toi, c'est le tu.
3: Oui, c'est ça. Ah, ça fonctionne bien.
1: Mais oui, mais comme tu as pesé sur le bouton, ça t'a raccroché.
3: Rappelez-moi.
0: On a des réflexes quand le téléphone sonne dans le studio, on se sent pas bien.
3: Exactement. Faudrait me rappeler.
1: Mais moi, j'ai pas choisi ma sonnerie parce qu'il est toujours en mode silencieux.
2: Oui,
1: peu
2: importe moi, c'est ça.
1: Où il se trouve dans ma vie. Il va toujours être en mode silencieux. Vous n'entendrez jamais mon téléphone sonner.
0: Ah. Il appelle qui?
3: Mais c'est moi.
0: Ah, c'est Anne Boucher.
3: Oui. Qu'est-ce qui se passe?
0: Anne, téléphone, réponse.
3: Faut que je réponde.
2: Mais je trouve qu'avant, on avait plus d'originalité dans nos sonneries de téléphone. Tu sais, on mettait des chansons qu'on aimait, on enregistrait la chanson à la radio, puis là, c'était le refrain qui jouait. T'sais, là, c'était vraiment personnalisé.
1: J'ai remis le rire d'une amie, moi. J'imaginais que t'étais pas doux.
2: Moi, j'avais même les Pussycat Dolls. Comme sonnerie, là, mais ça voulait dire quelque chose de ma personnalité. Là.
0: On doit enchaîner, on continue. Je ne sais pas si vous en avez entendu parler, mais c'était la dernière de Marie-Claude Julien, l'animation de Toujours le matin. Émission très touchante. Par contre, nous, hier, on avait vraiment une idée de concept différent de ce qui a été présenté ce matin. Voici ce que ça a donné. Initialement, l'émission devait avoir lieu sur la rue des Forges, devant notre station, à l'extérieur. Vous comprendrez qu'avec les prévisions météo, ça devenait un petit peu trop incertain. Donc, on peut confirmer que l'émission va se dérouler à l'intérieur, dans l'atrium qui se trouve tout juste à côté de nos studios.
1: Ça aurait été bête de mettre Marie-Claude dehors.
4: Oui, tout le monde est content.
2: Ah, oui.
0: T'as voulu partir?
4: C'est ça. T'as voulu te mouiller? Ben voilà.
2: C'est ça le terrain. Voilà.
4: Voilà, sur le terrain.
1: Mais c'est sa volonté de retourner sur le terrain.
4: Mais alors,
2: c'est ça, mais des fois, il
0: plonge.
2: Pleut. Voilà.
0: Ce serait un concept d'émission à retenir quand même. Donc voilà, ben on salue Marie-Claude, d'ailleurs, qui était notre invitée à 15h40 cet après-midi. On poursuit avec la région qui a été bien représentée dans différentes émissions au cours de la semaine. D'abord, Guillaume Caron, originaire de Saint-Boniface, qui a remporté la finale de la compétition culinaire 24 en 24 diffusée sur les ondes de TVA. Je sais pas pourquoi, mais le nom du mec qui l'a servi a créé une réaction auprès de l'équipe.
5: Qu'est-ce qu'il a cuisiné, Guillaume Caron? Il s'est amusé en cuisine tout au long des 24 heures en gardant une attitude positive. Et c'est son plat d'aile de raie façon steak frites qui a gagné la faveur du panel des juges. Et combien
6: ça
5: il a gagné?
6: Délicieux, tout
5: oui,
6: ça.
5: Et il a empoché 24 000 $. Alors franchement, Guillaume Caron, c'est notre star du jour. Tiens, je vais l'appeler comme ça. Qui a gagné presque les chefs et qui maintenant a gagné 24 en 24.
0: Bon, ben bravo avec ses ailes de raie. Maintenant, un nouveau projet pour Jeannette Bertrand. De face.
7: Oh, Jean-Philippe.
0: Ben, c'est ça qui a servi?
7: Oui.
0: Bon. Hein? On ne comprend pas pourquoi que ça riait.
7: Moi non plus, je comprends pas.
0: Hein? Ben oui. Oh là là. La même sonnerie qu'Anne. Ah,
2: mais oui, mais je pense que c'est la sonnerie de base.
1: Oui, je pense que ça serait ça, moi aussi, si parce jamais on
2: appelle. Oui, allô? Là.
7: Qu'est-ce qui se passe, là? Pourquoi tout le monde nous appelle?
2: Ah, bonjour, c'est Maxime, le réalisateur.
0: Il fait dire qu'il faut enchaîner. Jeanne Larose, chef du comptoir de l'Auberge Saint-Mathieu, était notre invitée mercredi. Elle est revenue sur son parcours sur la grande finale de l'émission Les Chefs, où elle a terminé deuxième. On va écouter un extrait de cette rencontre. Pendant la saison, on observait, parfois, tu utilisais des techniques. Et c'était drôle parce qu'on écoutait les commentaires des chefs qui comprenaient pas trop. Mais où est-ce qu'elle s'en va avec ça? Il y avait souvent, c'est Isabelle qui disait souvent, ah, ça, c'est une tendance. On voit ça sur TikTok, on voit ça sur les réseaux sociaux. Je me posais la question, à quel point tu t'inspires de ce que tu vois sur les réseaux avec les tendances actuelles?
8: Pour vrai, je m'inspire pas tant que ça. On dirait, c'est ce qui est drôle, j'ai même pas TikTok, mais c'est juste que ça va tellement vite, on dirait, dans l'émission, puis il y avait beaucoup de choses que j'avais jamais fait. Donc, je me souvenais de visuels que j'ai vus passer, mais j'ai pas nécessairement testé. Ou, tu sais, dans mon restaurant, c'est pas ça que je fais. Je fais pas des recettes Instagram pour les recréer, les mettre à ma façon. Tu sais, je vois vraiment avec mon imagination, mais c'est que souvent, j'ai le temps de penser à réfléchir à comment le faire. Tandis que là, c'est comme, t'as un flash, puis tu sais pas nécessairement comment le faire. Fait que c'est comme, t'essayes de quoi.
0: Ça me fascine toujours de rentrer dans la tête des chefs pendant cette émission. Mm-hmm. C'est tellement intense qu'ils vivent. Le Québec pourrait-il bientôt avoir ses propres emojis? Notre collègue du téléjournal Mauricie Centre du Québec, Sophie Bernier, est venue nous en parler à l'émission. Il y a des internautes qui souhaitent voir apparaître des icônes bien distinctives du Québec. Petite dérape ici.
9: Il y a quelques années, le consortium a dit non, là, c'est fini, les drapeaux des pays qui ne sont pas indépendants et souverains. Mais quand même, pour la représentativité québécoise, il y a peut-être une porte qui ne passe pas par le drapeau du Québec.
2: La fleur de lys?
9: Non.
2: Je sais pas.
9: La poutine.
2: Ah, oh, je pensais dire la poutine.
9: Il y a un regroupement.
1: Un émoji de la poutine. Quand tu tapes « J'aime mon public », c'est ça qui apparaît.
9: La petite face de la peau. Mais il y a un regroupement qui organise une manifestation en avant des bureaux du consortium à San Francisco avec des Québécois expatriés pour essayer de leur dire
2: « On veut de
9: la poutine ». C'est mondialement connu. Ben on peut en manger à Bangkok, à Londres, à Paris. Donc, mettez un emoji de poutine, s'il vous plaît.
0: Mais moi, j'aime beaucoup mieux un emoji de la poule.
2: Ben, oui. Je trouve que c'est une idée.
1: Et ce serait universel.
2: Oui.
0: Absolument. Merci vraiment à ton téléphone sonne?
1: Parce que mon téléphone, il est lié à ma montre et à cause de ça, il sonne pas. Fait que c'est ça que ça ferait fait.
2: Bon. Mais tu devrais tellement t'enregistrer pour que ça soit ta sonnerie. Genre, oui. C'est dur à faire.
1: Oui, je ne serais pas capable de le reproduire.
0: C'est dans le touli louli louli
2: louli.
0: C'est là-dessus que se termine notre semaine, hein, des touli louli louli lou. Merci à toute l'équipe.
2: Il est temps que ça se termine.
0: Avec vous aujourd'hui, Éric Langevin, Perrine Bulat, Anne Boucher. Salutations à Fabiola Toupin qui était avec nous plus tôt cette semaine. Journaliste à la recherche, Naomi Doquette-Zamor. À la technique et à la chronique, Emmanuel Brousseau. Merci à Daniel Ricard qui a été avec nous plus tôt cette semaine. Martine. À la réalisation, Maxime André. 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Un mot pour vous dire que Perrine va vous accompagner au cours des prochaines semaines. Je vais revenir faire un saut au mois de juillet. C'est un petit saut. Mais là, en fait, il faut comprendre que c'était notre dernière émission de la saison régulière. Il y a différents collaborateurs qui vont se greffer pour apporter un peu de couleur dans votre été.
2: C'est l'été qui commence dimanche. Donc, dès lundi, on est en mode estival.
0: Absolument.
2: Gougoune.
0: Gougoune.
2: Chemise à fleurs.
0: Et chapeau.
2: Lunettes de soleil.
0: Et crème solaire.
2: Oh, crème solaire, oui.
0: C'est si important.
2: Oui, surtout en studio, ouais.
0: Profitez-en bien. Je vous retrouve dans quelques jours, bonne dans vacances. Quelques semaines. Merci. Et profitez-en bien. Bonne fin de semaine.
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15: Ici Madeleine Blais-Morin, à ça nous regarde ce soir. Une autre journée d'instabilité au Moyen-Orient. Israël et le Hezbollah s'entendent sur un cessez-le-feu après de nouvelles frappes meurtrières. Aussi à l'émission, allégations de racisme au SPVM, des policiers noirs craignent des représailles de leurs collègues.
16: Alors, on est étiqueté à moyenne puis long terme hein, quand on est dans une organisation comme le SPVM.
15: La mairesse de Montréal affirme que son conjoint est interpellé à répétition.
17: Je le comprends parce que je le vis.
15: Et plus tard, une année scolaire sans cellulaire, est-ce que le nouveau règlement québécois obtient la note de passage? Pour le savoir, on s'est rendu dans une école.
18: Tu t'apprends à connaître plus de monde, on a du fun, pas sur le téléphone.
15: Bon vendredi soir à tous. On commence l'émission ce soir avec la fragile trêve au Moyen-Orient. Fragile entre autres en raison des tensions entre Israël et le Hezbollah. La nuit dernière, des frappes israéliennes ont fait 47 morts et près d'une centaine de blessés selon les autorités libanaises. De son côté, l'armée israélienne rapporte la mort de 4 de ses soldats. Aujourd'hui, au lendemain des sévères avertissements provenant du vice-président J.D. Vance à l'endroit d'Israël,

0: Israël. Un cessez-le-feu a été annoncé. Je retrouve à Jérusalem notre correspondante Marie-Ève Bédard. Bonsoir Marie-Ève.
1: Bonsoir.
0: Marie-Ève, c'est pas la première fois qu'un cessez-le-feu est annoncé au Liban ces dernières semaines. Et encore une fois, les États-Unis ont mis de la pression pour qu'il survienne.
1: Ce n'est pas la première fois. C'est pas la première fois non plus qu'on qualifie ce cessez-le-feu de fragile. Il devait entrer en vigueur à 16 heures, heure locale. Or, dès l'entrée en vigueur de cessez-le-feu, on a assisté à plusieurs frappes israéliennes, une douzaine selon ce qu'on a pu décompter. Et ça fait suite à toutes ces frappes qui ont eu lieu au cours de la nuit dernière. Vous parlez de 47 morts. C'est un des bilans les plus meurtriers, les plus lourds depuis des semaines au Liban. Il y a 4 soldats israéliens aussi qui sont morts au cours de la nuit dernière dans les affrontements sur le territoire du Sud-Liban. Un cessez-le-feu donc qui intervient après que les États-Unis aient fait pression avec l'aide du Qatar, avec l'aide du Pakistan et de l'Iran aussi, parce qu'il faut le rappeler, c'est l'Iran qui demande à ce que le front du Liban fasse partie de cette entente qu'on doit mettre en œuvre maintenant avec les États-Unis. Il y a cette cérémonie qui devait se tenir en Suisse aujourd'hui qui a été repoussée. Beaucoup d'analystes et d'observateurs, des gens qui sont proches aussi des négociateurs, disent que c'est en grande partie à cause de la situation du côté du front libanais. J'ai pu m'entretenir avec un responsable du Hezbollah quelques minutes après cette entrée en vigueur du cessez-le-feu pour lui demander ce qui se passait, si le Hezbollah reconnaissait ce cessez-le-feu. Et ce qu'on m'a répondu, c'est que oui, le Hezbollah va adhérer au cessez-le-feu quand les Israéliens vont le respecter. Et du côté de l'armée israélienne, les accusations sont à peu près les mêmes, c'est-à-dire qu'on reproche au Hezbollah d'avoir violé le cessez-le-feu. Alors, c'est presque une course à qui aura le dernier des tirs avant de devoir faire taire les armes en ce moment.
0: Donc, un cessez-le-feu qu'on sent déjà très fragile au Liban, est-ce que ça va compromettre ce protocole d'entente entre l'Iran et les États-Unis? On verra bien. Pendant ce temps-là, Marie-Ève, dans quel état d'esprit sont les Libanais?
1: Ce qu'il faut dire, c'est que tout ça survient au moment où beaucoup de Libanais qui ont été déplacés de leur village, de leur ville dans le sud du pays, commençaient à rentrer à la maison. Depuis lundi dernier, on a vu tous ces gens revenir dans des villes, dans des villages qui sont quasi complètement détruites. On sait que le territoire du Sud-Liban a été détruit, selon les dernières analyses, à peu près 45%. Et malgré ça, malgré que bien peu de choses les attendent, les gens voulaient revenir vivre chez eux, sauver ce qu'ils pouvaient de ces vies qui ont été démolies. Alors, ça crée un sentiment de panique, un sentiment d'incertitude. Il y a beaucoup de gens aujourd'hui qui ont repris la route vers le nord, qui comptaient bien rester, mais qui ne sentent pas qu'ils peuvent le faire en sécurité. On ne sait plus si le cessez-le-feu va tenir bon ou pas. On ne sait pas, en fait, si le Liban est concerné par ces discussions, parce que sur le terrain, ce que les gens constatent quand ils reviennent dans la région du Sud, dans la région de Nabatieh, c'est que les opérations de combat et l'armée israélienne continuent son avancée. Maintenant, l'armée israélienne déclare qu'elle va continuer d'opérer pour défendre son territoire, pour défendre ses soldats, et qu'elle a les coups des franges pour le faire, malgré que l'armée dit aussi, et les politiciens israéliens confirment qu'il y a bel et bien un cessez-le-feu. Dans le cas des Libanais, il y a un épuisement, mais il y a aussi une incertitude complète, une grande inquiétude.
0: Et vous avez rencontré l'ex-premier ministre israélien, Ehud Barak, qui avait mis fin à l'occupation israélienne au Liban en 2000. Qu'est-ce qu'il vous a dit?
1: Ce que l'ex-premier ministre Ehud Barak dit essentiellement, c'est qu'il est très inquiet de voir le gouvernement actuel répéter les erreurs du passé. Ehud Barak, quand il s'était présenté au poste de premier ministre après une longue carrière à la tête de l'armée israélienne, c'est le général le plus décoré de l'État israélien. Il y a seulement 2 autres généraux qui ont tant de médailles que Ehud Barak en a eu. Il a mené une bonne partie de sa carrière militaire au Liban et dès le début, dit-il, il avait bien compris que ça ne servait à rien de rester sur le territoire libanais, de l'occuper. Ce que l'armée israélienne a fait de 1982 à 2000. Alors, quand il est arrivé en poste en 2000, il a tenu promesse et a retiré les troupes israéliennes du Liban parce qu'il n'y voyait pas d'enjeux sécuritaires, en fait, de bénéfices sécuritaires. Tout ce qu'on fait, c'est essentiellement de créer de nouvelles cibles pour un groupe qui va s'enraciner et qui se développe et apprend aussi des tactiques de combat israéliennes. Et aujourd'hui, cette obstination du gouvernement israélien, le premier ministre Benjamin Netanyahou l'a répété encore aujourd'hui, on va rester dans ce qu'ils appellent cette zone sécuritaire, une zone tampon dans le sud du Liban. C'est une erreur, une grave erreur, à des fins, dit-il, de son côté et de Barak, politique, Benjamin Netanyahou ne cherche qu'à se maintenir au pouvoir.
0: Marie-Ève Bédard, notre correspondante, vous êtes à Jérusalem. Merci.
1: Je vous en prie.

0: On revient au pays. Les allégations de racisme et de gestes haineux qui visent plusieurs policiers du service de police de Montréal continuent de susciter l'indignation. Plusieurs groupes réclament la tenue d'une enquête indépendante pour faire la lumière sur toute cette affaire. Et la mairesse de Montréal, Soraya Martinez-Ferrada, a affirmé sur nos ondes aujourd'hui que son conjoint, un homme noir, a été interpellé 5 ou 6 fois par des agents cette année au volant de sa voiture. Pour en discuter, je retrouve ma collègue Andréanne Williams. Bonsoir, Andréanne.
1: Bonsoir.
0: On va revenir là, sur les déclarations de la mairesse dans un instant, mais parlez-nous d'abord des craintes des policiers noirs du SPVM. Ils redoutent des représailles de leurs collègues?
1: C'est ça. Il y a le regroupement des employés noirs et afro-descendants du SPVM qui a envoyé une lettre à la direction du service de police dans laquelle il indique que certains employés hésitent à se rendre au travail depuis que les allégations de racisme ont été révélées. Pourquoi? Eh bien, parce qu'ils auraient été informés que des gens tentent d'identifier les lanceurs d'alerte. On rappelle que ce sont des policiers qui ont dénoncé leurs collègues dans cette affaire-là. Et donc, ils craignent des représailles. Le SPVM a mis en place une ligne téléphonique pour les lanceurs d'alerte, mais ses employés disent que ça ne suffit pas à rétablir la confiance. Ils demandent donc au SPVM de protéger les lanceurs d'alerte et ceux qui collaborent aux enquêtes. On écoute le commandant à la retraite du SPVM, Mintri Truong.
2: Je ne crois pas qu'il y a une crainte pour leur sécurité en tant que telle. Hein? C'est souvent des promotions, accès à des unités plus fermées, des commentaires désobligeants de certains collègues aussi. Alors, on est étiqueté à moyenne puis long terme. Hein? Quand on est dans une organisation comme le SPVM, contrairement dans le privé, on peut quitter l'organisation et aller travailler dans notre organisation.
1: Donc, le SPVM dit qu'il est conscient des préoccupations de certains membres de son personnel et qu'aucune tentative d'identifier ou d'exercer une influence sur une personne ayant effectué un signalement ne sera tolérée.
0: Mm-hmm. On sent bien que la page n'est pas tournée. Hein? Mm-hmm. Il y a ces craintes des employés noirs et ces demandes d'une enquête indépendante qui se multiplient.
1: Oui, tout à fait. Jeudi, là, il y a 4 groupes de la société civile qui ont envoyé une lettre à la première ministre, Christine Fréchette, pour lui demander de déclencher une commission d'enquête publique sur le racisme policier et le profilage racial systémique au sein du SPVM. Selon eux, ce serait le seul mécanisme qui permettrait de répondre aux bris de confiance de la population vis-à-vis des forces de l'ordre. Je vous invite à écouter Linda Kellil, c'est la porte-parole de la Ligue des droits et libertés, suivie de la première ministre Christine Fréchette.
3: C'est une commission qui va être en mesure, de manière publique et indépendante, de faire enquête sur ce phénomène. Mais il faut rappeler que c'est pas la première fois qu'il y a des rapports, des études, des témoignages depuis des décennies dans la complète indifférence de la classe politique.
4: Les gestes qui ont été posés sont totalement inadmissibles. Donc, ça, c'est une première affirmation que je tiens à faire parce que j'ai peine à croire que ces pratiques-là ont eu lieu en 2026 au sein du corps policier. Donc, il y a des enquêtes qui sont en cours. De notre côté, on va annoncer très bientôt la personne qui aura le rôle d'être observateur dans le cadre de ces enquêtes-là. Et on va voir au terme des enquêtes les résultats. Toutes les possibilités sont sur la table, mais on veut voir dans un premier temps avoir les résultats, les constats découlant de cette enquête.
0: Toutes les possibilités sont sur la table, c'est ce que dit la première ministre Christine Fréchette. La mairesse de Montréal, Soraya Martinez-Ferrada, elle réclame un moratoire sur les interpellations policières aléatoires.
1: Oui, elle s'est exprimée sur cette question-là aujourd'hui à l'émission Tout un terrain, donc ce matin.
0: Tout un matin.
1: Oui, en affirmant que son conjoint, il a été interpellé 5 à 6 fois là, par des agents cette année alors qu'il était au volant de sa voiture. Il s'agit, selon elle, d'interpellations aléatoires, c'est-à-dire sans raison particulière pour vérifier, par exemple, le permis de conduire de la personne au volant, la preuve d'assurance automobile, par exemple. Et elle dit que c'est ce que vivent beaucoup de personnes noires et racisées à Montréal. Je vous invite à l'écouter.
5: On parle de racisme systémique, on parle de discrimination, on parle de profilage. Ce que la communauté noire, la communauté arabe, la communauté hispanophone, tous les gens racisés, on vit malheureusement encore beaucoup trop souvent. C'est ça l'enjeu. Et moi, ce que je voulais faire part à la population, c'est que je le comprends parce que je le vis, parce que je le vois.

0: Et je le vois beaucoup trop encore souvent. Et c'est à ça qu'il faut s'attaquer.
1: D'ailleurs, la Cour suprême va se pencher sur la question des interpellations aléatoires puisque le procureur général du Québec conteste la décision de la Cour supérieure du Québec selon laquelle ces interceptions violent des articles de la Charte canadienne des droits et libertés. De son côté, le SPVM n'a pas voulu commenter la déclaration de la mairesse pour protéger la confidentialité des personnes concernées, mais il rappelle qu'il est possible de porter plainte. Et le public pourra aller poser des questions sur toute cette affaire d'allégations de racisme au SPVM lors d'une séance de discussion publique le mercredi 8 juillet à l'Hôtel de Ville de Montréal.
2: Oui, c'est un communiqué qui vient tout juste de sortir là, de la part du SPVM, le service de police de la Ville de Montréal. Andréanne Williams, merci beaucoup.
1: Merci à vous, au revoir.

0: Frank Stronach, le fondateur du géant de pièces automobiles Magna, est reconnu coupable d'agression sexuelle et d'attentat à la pudeur. Une juge de l'Ontario a condamné le milliardaire de 93 ans après un long procès marqué par de nombreux rebondissements. J'en parle avec notre reporter Catherine Brulotte à Toronto. Bonsoir Catherine.
1: Bonsoir.
0: Rappelez-nous d'abord les faits reprochés. Ils remontent à des décennies.
1: Oui, la juge a déclaré Frank Stronach coupable pour des gestes reprochés envers deux femmes, dont l'identité est protégée évidemment par un interdit de publication. D'abord, une femme aujourd'hui âgée de 63 ans affirme avoir été agressée dans son logement de Toronto en 1983. Une autre, aujourd'hui âgée de 74 ans, a dénoncé des gestes posés par l'homme d'affaires chez lui en 1977. Il y a une troisième plaignante dans cette affaire qui alléguait des gestes aussi posés dans cet appartement-là, mais la juge n'a pas retenu ses accusations. Il a donc été acquitté. Il y a des chefs d'accusation en lien avec trois autres plaignantes qui ont été abandonnées en cours de procédure. Une d'entre elles avait même été excusée pour une cause de santé mentale au cours même de son contre-interrogatoire. La juge avait exigé son hospitalisation. Et la juge avait aussi rejeté un des témoignages, déclaré un acquittement pour une des accusations en cours de procès. Bref, des procédures assez hors du commun qui ont pris fin avec ce verdict, cette décision plutôt de plus de 80 pages. Jane Boone, qui soutient, elle, avoir été agressée par Frank Stronach en 1986 et qui n'était pas une des plaignantes à ce procès, se dit soulagée de cette décision-là.
2: This isn't the outcome. I was afraid it was going to fare far worse. And what it does do is it sets the stage for the Governor General to revoke Frank Stronach's Order of Canada.
1: Soulagée, a-t-elle dit, parce que en arriver à des verdicts de culpabilité dans des affaires historiques comme celle-là, c'est assez compliqué. Elle espère maintenant que l'Ordre du Canada qui avait été remis à l'homme d'affaires pourrait lui être retiré.
0: Est-ce que Frank Stronach pourrait en appeler du verdict?
1: Son avocate dit qu'elle va étudier la décision. Il faut dire qu'il y a eu des requêtes pour abus de procédure par la défense en cours de procès, des allégations de préjudice envers l'accusé, entre autres en raison de changements qui ont été apportés au code criminel en 1983. Il y a une des plaignantes là, qui ne se souvenait pas si l'agression avait eu lieu en 82 ou en 83, donc avant ou après ces changements. L'avocate, Laura Shemesh, a souligné que son client a été acquitté de la plupart des chefs d'accusation qui pesaient initialement contre lui, que seules deux des sept femmes qui lui reprochaient des gestes sont considérées comme des victimes aux yeux de la loi. Aujourd'hui, Frank Stronach est demeuré impassible en recevant son verdict. Il a quitté le tribunal sans s'adresser aux médias. Son avocate, elle, a brièvement répondu à quelques questions des journalistes et elle a qualifié les gestes pour lesquels son client a été reconnu coupable de mineur.
2: What I would call a very minor offense for which Mr. Stronach has been found guilty of.
1: Elle a toutefois dit ne pas vouloir minimiser là, ce qu'ont vécu les deux femmes.
0: Donc, est-ce qu'il y aura appel? On verra bien, mais il y a au moins un autre procès qui attend l'homme d'affaires.
1: Six autres femmes qui allèguent avoir été victimes de gestes à caractère sexuel par le fondateur de la compagnie de pièces automobiles Magna sont au cœur d'un procès qui doit se tenir cette fois à Newmarket. C'est juste en banlieue de Toronto et c'est prévu pour l'an prochain. Les procédures ont été scindées en deux en raison de différentes juridictions, donc où auraient été posés les gestes allégués. Toronto, dans le cas de la décision d'aujourd'hui, la région de York pour l'autre procès. On parle toujours de gestes reprochés dans les années 70 et 80. Deux procès pour des crimes semblables avec un accusé, ça représente quand même une anomalie dans le système de justice.

0: qui requiert des précautions, selon Sam Puhala, avocate en droit criminel.
1: On a des demandes spécifiques en droit criminel où on peut lier les deux procès, par exemple, mais il y a des règles en preuve et en droit criminel assez strictes par rapport à ça. Donc, ça va dépendre. L'imposition de la peine et son dossier criminel pourrait être pertinente. Et il n'a pas pris le banc de témoins dans ce procès. Donc, on n'a pas, par exemple, de témoignages potentiellement qui se contredisent.
0: Mais Frank Stronach sera aussi de retour devant le tribunal en septembre pour l'audience sur la détermination de sa peine. L'homme âgé, je vous le rappelle, de 93 ans, demeure en liberté.
2: Catherine Brulotte à Toronto, merci.
0: Au revoir.
2: Au revoir.

0: On a peut-être des jeunes auditeurs qui commencent leurs vacances ce soir, ou d'autres pour qui il ne reste que quelques jours d'école. Au Québec, l'année scolaire a entre autres été marquée par l'interdiction des cellulaires aux primaires et aux secondaires du début à la fin des cours, ce qui inclut donc les pauses et le dîner. On s'est demandé comment ça a changé le quotidien des élèves et du personnel enseignant aussi, et leur rapport aux écrans. L'école secondaire Robert Gravel à Montréal nous a gentiment ouvert ses portes cette semaine.
1: Bonjour!
2: Ça va bien?
3: Comment ça va?
2: Ça va bien, vous?
3: Bonjour, enseignante.
2: Oui, exactement!
0: Je vais commencer par la question la plus difficile. Est-ce que vous pourriez me dire votre nom et votre année scolaire, s'il vous plaît?
4: Enchanté, alors moi c'est Sam Pelletier, je suis en deuxième secondaire.
5: Moi c'est Louella Barclay et je suis en secondaire 2.
6: Moi c'est Yvonne Rivet et je suis aussi en secondaire 2.
7: Oui, alors mon nom c'est Alexia Rabilota, enseignante de sciences au secondaire à Robert Gravel.
8: Patrick Huotte, éducateur spécialisé.
0: Alors on est là pour parler du téléphone cellulaire et je me demandais, est-ce que vous avez un téléphone cellulaire ou vous en avez pas?
4: Oui, moi j'en ai un, oui.
0: Depuis quel âge?
4: J'ai un flip phone depuis la sixième année, mais un téléphone tactile, genre écran tactile, j'en ai un depuis le sec 1.
5: Moi, oui, j'ai un téléphone et je l'ai eu en été après mon secondaire 1, un peu plus tard.
0: Donc ça fait un an?
5: Ça fait un an, oui.
6: Moi, avant j'avais un vieux téléphone, donc ça compte pas de temps, mais un vrai téléphone qui marche en sixième année, je pense.
0: Et l'année passée, la règle a changé. Vous saviez que cette année, ça serait l'interdiction totale du téléphone cellulaire, même à l'extérieur des classes. Est-ce que vous étiez pour, vous étiez contre, vous étiez inquiet? Qu'est-ce que vous pensiez de cette règle-là?
4: Moi, j'utilisais pas vraiment de téléphone à l'école. Je sais qu'il y avait beaucoup de personnes qui regardaient leur téléphone pendant les pauses et tout. Mais moi, je pense que je faisais pas partie de ces personnes. Mais donc, ça, je trouve pas que ça a beaucoup changé pour moi. Mais je sais qu'il y a beaucoup de personnes que je voyais pas nécessairement pendant les pauses, qui parlaient à pas beaucoup de personnes, qui sont un peu sorties de leur bulle et qui ont. C'est ça.
5: Eh bien, moi, j'avais pas tant de téléphone. C'est sûr que. Je me sentais pas nécessairement rejetée, mais c'est sûr que, mettons, je parlais à plus de monde que mes amis. J'étais dans une gang qui était souvent sur leur téléphone. Fait que je pense que je dirais que leur influence m'a mis contre la règle au début, mais maintenant, c'est sûr, je suis pour.
0: C'est sûr? Pourquoi c'est sûr?
5: Je sais pas. Moi, je suis vraiment... j'utilise pas tant mon téléphone. Fait que... Puis je trouve qu'on s'amuse bien plus quand on est comme pas sur nos téléphones. Fait que je pense que tu t'apprends à connaître plus de monde et tu joues dehors, on est dehors, on a du fun, pas sur le téléphone.
6: Moi, au début, quand ils ont instauré la règle, en fait, j'avais vraiment peur parce que moi, j'étais beaucoup sur mon téléphone, moi puis ma gang. Puis là, quand on est arrivé, je me suis rendu compte que ça changeait vraiment pas grand-chose, mais un plan plus long, donc surtout pendant l'hiver, en secondaire 1, tout le monde était beaucoup sur leur téléphone. Là. Maintenant... les gens apportaient leurs pantalons de neige, ils allaient jouer dehors, ce qui se passait pas l'an passé, à mon souvenir. Puis là, c'était vraiment... Moi, j'ai trouvé ça vraiment spécial. Puis moi, je trouve que c'est une très bonne chose qu'on ait lâché nos téléphones. Là. On est plus ensemble, on sort dehors, puis on a beaucoup de fun.
0: Je vais peut-être vous poser une question qui a l'air un peu ridicule, mais ça fait... Quand on est sur notre téléphone, on fait quoi sur notre téléphone?
6: Ben, c'est comme infini, c'est comme... Moi, je regarde mon téléphone, des vidéos, c'est à l'infini, c'est fait pour ça. C'est fait pour que tu scrolles sans finir, puis on fait rien. On fait vraiment rien. C'est...

0: Alexia Rabilota, vous êtes enseignante ici.
1: Oui.
0: Est-ce que vous aviez des appréhensions avant le début de l'année scolaire?
1: Oui, je pense que comme plusieurs autres enseignants, on avait peur de passer notre temps à confisquer des téléphones. Là, c'était
0: jouer la police.
1: Exactement. C'était de notre responsabilité de regarder dans les corridors entre les pauses pour voir si les élèves étaient sur leur téléphone. Mais finalement, il n'y a pas eu tant de confiscations de téléphones tout au long de l'année. Là, je pense qu'il y en a eu une centaine. Ça paraît beaucoup comme ça, mais on est quand même une école de 480 élèves. Puis 100 dans l'année pour une confiscation, c'est pas notre quotidien, disons. Donc, on avait cette impression-là, mais finalement, ça s'est très bien déroulé. Je veux dire, au contraire, moi, je trouve que ça nous aide même en gestion de classe parce que les élèves viennent nous parler, on développe des liens avec eux à la pause. Donc, après, ils ont envie de suivre le cours, de nous faire plaisir, de nous écouter. Tu sais, ce lien-là est plus fort qu'avant.
0: Ils sont où, les téléphones? Est-ce qu'il faut qu'ils les gardent dans les sacs?
1: Normalement, oui. Ils l'ont dans leur sac qui est dans leur casier.
0: Est-ce qu'il y a un d'entre vous qui avait déjà triché?
2: Non. Depuis le début de l'année, je pense que la seule fois que j'ai amené mon téléphone en classe, je l'ai oublié dans ma poche. Puis alors, oh!
3: Oh!
2: C'est tout, je pense.
4: Contre la règle, pas vraiment. Ben, tu sais, parfois, appeler ma mère, genre, je suis malade, est-ce que je peux rentrer? Mais, tu sais, à part ça, non, pas vraiment.
5: Bah, même chose, là, à la fin des cours, normalement, il y a souvent mon ami, il apporte jamais son téléphone à l'école, donc il a toujours besoin du mien pour appeler sa mère, pour savoir si je peux venir chez lui et tout. Donc des fois, à un moment, je me suis fait prendre, c'était la fin des cours, c'était limite, mais mon téléphone n'a pas été confisqué, donc c'était quand même, c'était cool, mais après, j'ai fait plus attention, c'est sûr.
0: Patrick Huot, vous, est-ce que vous avez vu une différence chez les élèves entre cette année et l'année dernière?
6: Oui, vraiment. C'est assez même, je dirais, drastique. Les élèves l'ont mentionné. On le voit beaucoup sur l'heure du midi, les jeunes s'investir dans des nouvelles activités, dans des projets, chose qu'avant on voyait moins. Affectueusement, on appelait ça le zombie land. Là. Ils étaient scotchés sur leur écran, ils se parlaient pas. Fait que, tu sais, moi, je vois aussi... Au niveau habileté sociale, il y a de l'intérêt chez les jeunes de soit découvrir quelque chose, apprendre à connaître davantage les autres. J'ai animé des discussions avec des élèves cette année, des débats très stimulants, chose que jamais j'aurais pu penser faire parce que le cellulaire étant un objet extrêmement puissant pour eux. Puis je pense que les jeunes se permettent maintenant un peu le droit à la déconnexion de dire « Hey, si je rate quelque chose, là, c'est peut-être pas si grave. » Tu sais, il y a des beaux... je pense que les jeunes veulent se donner le droit de déconnecter, mais il y a toujours aussi la pression des pairs, les réseaux sociaux, tous les trucs qui rendent les jeunes addicts à cet objet. Mais honnêtement, ça n'a pas été si simple, mais je suis d'accord avec Alexia. Début d'année, on était tous un petit peu des polices du cellulaire. On mettait un peu d'humour là-dedans. Mais en somme, ça s'est vraiment très bien passé cette année au niveau de la loi.
0: Là, vous êtes à quelques heures, chers élèves, des vacances. Avez-vous l'impression que ça va changer votre rapport au cellulaire pendant le temps des vacances? Et on va commencer à l'envers. Yvonne, en premier.
4: Alors, moi, j'y ai sérieusement pensé, là, pendant mes vacances, j'ai pensé à m'acheter un flip phone puis laisser mon téléphone de côté puis vraiment déconnecter. Fait que oui, ça m'a sensibilisé beaucoup à être tout le temps sur mon téléphone. Puis tu sais, il y a comme des applications comme Snapchat, c'est genre, ne perds pas ta snap flamme, genre. Pis c'est comme, tu sais, tu t'envoies des snaps tous les jours. Fait que si tu le fais pas pendant un jour, tu perds ta flamme. Puis là, c'est comme, j'ai une flamme de 300 jours avec telle personne. Puis là, moi, je me dis, mais c'est-tu pas intelligent, genre, on devrait tellement arrêter ces affaires-là puis comme déconnecter de nos téléphones. Fait que, ouais.
0: Un objectif.
1: Ouais, ouais.
0: Un achat de flip phone, chers parents, ça va être sur la liste. Louella?
2: C'est sûr que... Des fois, l'été, c'est sûr, on fait plus d'activités et tout, mais il y a des journées où est-ce que t'as pas de plan et tu restes à la maison. Et je suis sûre que... C'est sûr qu'il va y avoir une journée que je vais être comme sur mon cell toute la journée, mais tu sais, je vais essayer de faire plus d'activités, puis tu sais, une heure sur mon cell par journée, ça serait correct, là. Je pense que c'est assez. Mais ouais, je pense que c'est sûr que l'été, il y a des jours où est-ce que

0: Il y a des gens qui scrollent comme pendant comme 4 heures par journée, puis je suis comme, ah, ok, c'est correct. Mm. Ouais.
1: Sam?
2: Bah, je sais pas vraiment, pour moi, ça a vraiment changé, parce que j'ai pas de réseaux sociaux. Moi, parce que j'ai eu l'exemple de mon grand frère, qui lui était non-stop sur les réseaux sociaux et tout, et c'était un peu un contre-exemple que j'avais pas vraiment envie de devenir plus tard. Donc moi, j'ai demandé à mes parents de pas de réseaux sociaux. Donc à part si je passais tout mon été sur Message, Teams ou WhatsApp, je pense que je vais pas vraiment utiliser mon téléphone cet été. J'ai plus profité du beau paysage de la France.
3: Et... parce que c'est le départ, oui, vers l'étranger. Et je vais m'adresser aux adultes, Alexia et Patrick. Avez-vous l'impression que ça a changé votre rapport au cellulaire? En tout cas, là, je fais de la projection, mais moi, je suis beaucoup sur mon téléphone. Je l'utilise beaucoup, en tout cas.
4: Oui, effectivement, les élèves sont devenus un exemple en laissant leur téléphone dans leur casier, effectivement. Puis ça nous amène à discuter un peu plus avec eux, puis à se rendre compte que les moments qu'on vit ensemble en présentiel sont beaucoup plus précieux, ont beaucoup plus de valeur que ceux qui sont passés en virtuel. Donc oui, effectivement, moi j'ai du travail à faire aussi de ce côté-là à la maison, d'être moins sur mon téléphone. Je pense que cet été, avec la belle météo qu'on va avoir, probablement, ça va être un objectif.
3: Patrick?
5: Ben pour ma part, c'est pas très difficile parce que je suis, j'ai pas de réseaux sociaux, là. J'ai un Messenger, j'ai pas accès à ça. Fait que les jeunes m'en apprennent aussi beaucoup, là. On rigolait tantôt, on parlait des flammes, là. Puis à ce jour, je ne suis pas sûr de comprendre à quoi ça sert des flammes. Mais bon, pour moi, c'est pas difficile. Au contraire, j'ai pas de réseau, j'ai pas accès à ça. Fait que je pense que je suis moi-même, mais c'est juste plus agréable parce que j'ai accès aux élèves entièrement. Pas un élève qui check à chaque 30 secondes, voir s'il a raté quelque chose. Fait que pour moi, je vois pas de différence, mais pour mon travail, ça change une grosse chose.
3: C'est rare qu'on a vraiment un sujet où à peu près tout le monde s'entend, c'est positif. Est-ce qu'il y a un petit bout qui serait sujet à amélioration ou c'est vraiment une règle qui a bien été puis finalement, on n'a rien à redire pour l'an prochain? Alexia?
4: Ben, c'est certain que les élèves vont se déshabituer. Ici, à Robert-Gravel, vraiment, on les voit se parler sur le terrain de soccer, même en dehors des limites de l'école, parce que la règle, c'est pas de cellulaire à l'école. Même sur l'heure du lunch, ils ne sont pas sur leur téléphone. Donc, effectivement, c'est une règle qui a été accueillie par toutes les élèves. Moi, j'ai rien à redire sur cette règle-là. Je suis très contente que les élèves aient même plus loin en laissant leur téléphone même sur l'heure du dîner. Donc, c'est que du positif.
3: Et vous?
0: Ben moi, je suis très d'accord avec Madame Rabilota. C'est sûr que l'hiver, on n'a pas rien à faire, là, mais dans la cafétéria, on y a souvent des gens... Ben l'année passée, il y avait souvent des gens sur les réseaux sociaux, sur leur téléphone, puis comme Yvonne l'a dit tantôt, cette année, il y avait des gens qui ont emporté leurs pantalons de neige pour aller jouer dehors dans la neige. Puis l'été, il y a des gens qui sont contre la règle pas de téléphone, mais... Dehors, si je regarde dehors, il n'y a personne sur son téléphone. Tout le monde est en train de jouer au soccer, au spikeball, je ne sais pas comment on appelle ça. Tout le monde est en train de parler. On est en groupe. On n'utilise pas notre téléphone pendant genre, l'été dehors. Personne n'utilise. C'est ce que j'ai vu.
5: Moi, je pense que c'était l'année pivot, l'année 1. Puis j'ai l'impression que ça va juste aller mieux l'an prochain parce que les jeunes savent, connaissent la règle. Et puis, tu sais, d'emblée, on n'aura pas à refaire ce rôle de policier de téléphone. Ils savent à quoi s'attendre. Puis ça a été une belle année. En tout cas, il y a beaucoup de belles retombées. Puis je pense que nous, les adultes, ça nous amène aussi à réfléchir, à se réinventer parce que là, ils n'ont plus leur ciel puis ils veulent faire des affaires. Fait que là, nous, faut aussi arriver avec une offre intéressante et stimulante pour les jeunes. Mais non, ça marche. Puis l'an prochain, ça va être encore une belle année à ce niveau-là. Je suis pas mal sûr.
3: Patrick Huot, Sam Pelletier, Louella Barclay, Yvonne Rivet, Alexia Rabilota. Merci à tous.
6: Merci.
7: Merci à vous.
3: Bonnes vacances à tous les élèves qui nous écoutent et merci à l'école secondaire Robert-Gravel pour son accueil.

0: s'est déroulé pendant 4 siècles entre l'Afrique, l'Europe et les Amériques, vient de se terminer aujourd'hui à Accra, la capitale du Ghana. Cette rencontre fait suite à l'adoption, le 25 mars dernier, d'une déclaration à l'Assemblée générale des Nations unies qui qualifiait la traite des esclaves, il me semble qu'on en avait parlé à l'émission, de crime le plus grave contre l'humanité. François Brousseau, bonsoir.
1: Oui, c'était avec moi.
0: Ben voilà. Alors, merci de faire la suite sur ce sujet. Qui était présent à cette réunion?
1: Bon, alors, des délégations d'environ 80 pays, surtout d'Afrique, évidemment, mais pas seulement, des Amériques aussi, de la Caraïbe, des Caraïbes, plus une délégation officielle de France, couronnée par une déclaration vidéo du président Emmanuel Macron, je vais y revenir, et une autre des États-Unis, mais pas officielle, celle-là, l'administration Trump n'était pas représentée, c'est pas son genre de cause. Il y avait là plutôt des membres du Black Caucus du Congrès, des représentants de la société civile américaine, etc. Donc, pas mal de monde dans un hôtel 5 étoiles d'Accra pour 3 jours cette semaine, la capitale d'un pays anglophone, hein, le Ghana, qui joue un rôle central dans tout ce mouvement d'éveil, de reconnaissance et maintenant de demande de réparation autour des méfaits historiques de l'esclavage. La côte du Ghana, faut-il le rappeler, a été une des plaques tournantes du commerce des êtres humains du 16e au 19e siècle. En outre, le Ghana a été le premier pays d'Afrique subsaharienne a déclaré son indépendance, c'était en 1957. La région autour d'Accra habite une forte concentration de forts et de châteaux qui servaient de point de départ pour les dizaines ou centaines de milliers d'Africains déportés de force vers les Amériques.
0: Mm-hmm. Alors en mars, il y a eu cette déclaration, je la cite là, du crime le plus grave, de la rupture qu'a représenté l'esclavage dans l'histoire mondiale par son ampleur, sa durée et son caractère systémique. Fin de la citation. Donc, quel était le but de la réunion d'Accra cette semaine? Qu'est-ce qui a été décidé aussi?
1: Bon, alors, les représentants africains et ceux de la diaspora, des pays de la diaspora, ont adopté ce qu'ils ont appelé la déclaration d'Accra sur les réparations, avec l'objectif affiché de transformer l'élan, justement, de cette historique déclaration de l'ONU, c'est écrit comme ça dans le texte, celle de mars dernier, en un programme d'action concret pour exiger la reconnaissance de la traite négrière et le versement de compensation. Dans la déclaration finale, quelques têtes de chapitre comme la reconnaissance officielle de l'esclavage, c'est un appel, un nouvel appel pour que la traite transatlantique soit officiellement reconnue par la communauté internationale, par l'ONU, comme un crime contre l'humanité. Il y a des pays qui l'ont fait, mais pas la communauté internationale comme telle. La création aussi de panels internationaux, donc on met en place des groupes de travail voués à ce qu'on appelle la justice réparatrice, avec des mécanismes juridiques spécifiques, visant notamment la restitution des biens culturels africains pillés, et qu'on trouve aujourd'hui ces biens-là dans les grands musées occidentaux, mais qui commencent à faire le chemin inverse, un petit peu. Il y a aussi l'idée d'un front uni entre l'Afrique et les Africains d'une part, et les diasporas africaines dans le monde, notamment les Caraïbes, afin, je cite, de parler d'une seule voix pour peser dans les négociations et faire avancer le dossier des réparations sur la scène mondiale.
0: Mmh. Donc, c'est une déclaration qui fait consensus dans la plupart des pays africains. Mais c'est pas forcément le cas, entre autres chez les anciennes puissances colonisatrices.
1: En effet, et on l'a vu, là, je reviens sur ce vote du 25 mars dont nous avions parlé ensemble, je pense que c'était le 26, donc à New York, à l'ONU, 123 pays avaient voté pour. Le texte soumis par le Ghana, presque toute l'Afrique évidemment, plus la Russie, la Chine, une grande majorité de pays arabes. 3 États avaient voté contre, seulement 3, États-Unis, Israël, Argentine, avec un immense bloc d'abstentionnistes, 52 pays au total, dont le Royaume-Uni, le Canada, la plupart des membres de l'Union européenne. Le Royaume-Uni, par exemple, rejette les demandes de réparation. Il fait valoir que les institutions actuelles ne sont pas responsables des injustices passées. Il est officiellement contre cette idée d'une justice réparatrice. Position plus nuancée du côté de la France, qui, de son côté, a déjà reconnu la traite et l'esclavage en tant que crime contre l'humanité. C'était la loi Taubira de 2001 à Paris, mais Paris rejette catégoriquement le versement de réparations financières directes, préférant une approche axée sur la mémoire, l'éducation, la culture, etc.
0: Et parlant de la France, le président Macron s'est adressé à l'Assemblée. Qu'est-ce qu'il a dit?
1: Bon, alors, par vidéo, il a affirmé que les réparations pour l'esclavage ne doivent pas être réduites à un chèque. Selon lui, la justice historique doit plutôt passer par l'éducation, la promotion de la mémoire et de la vérité historique. Il a dit ça comme ça. Il a aussi parlé de la restitution des artefacts culturels que les ex-puissances colonisatrices, on le sait, avaient ramenés massivement chez elles, vers l'Europe notamment. Au fait, la France a déjà procédé à des restitutions d'œuvres d'art à des pays d'Afrique. Le cas le plus connu, assez récent, c'est le retour des trésors du royaume du Dahomey. Aujourd'hui, c'est le Bénin. C'était en 2021. D'autres démarches similaires sont en cours, notamment avec le Gabon. Et un nouveau cadre législatif à Paris a été adopté pour faciliter tout ça.
0: Mais pour ce qui est des réparations monétaires, là, est-ce qu'il y a une chance que ces demandes

0: Et ensuite?
1: Bon, ben, s'il s'agit de versements de grosses sommes par des pays comme la France ou le Royaume-Uni à des États africains ou à des associations ou à des descendants d'esclaves, les chances sont très, très faibles. Cependant, il y a une dynamique diplomatique aujourd'hui qui est engagée, juridique. Il est question, par exemple, d'obtenir des excuses formelles. Certains voudraient que des renégociations sur la dette de certains pays dans lesquels le passé colonial ou esclavagiste avait compté, bon, seraient pris en compte. La question de la restitution des œuvres d'art, on le voit, elle avance et on assiste aujourd'hui, en tout cas, on peut le dire, avec cette conférence, à la constitution d'un front diplomatique spécifique là-dessus, afro-caribéen, donc qui dépasse l'Afrique et qui peut avoir peut-être un certain poids.
0: Merci François.
1: Au revoir Madeleine.
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0: On parlait plus tôt à l'émission de l'interdiction du cellulaire à l'école. Il y a un lien avec la chronique culturelle ce soir.
3: Bonjour, je suis Lilipad. Jouons ensemble.
4: Oh, c'est l'extinction. Ça recommence.
5: Bonnie, le temps d'écran est terminé.
6: D'accord.
0: Le cinquième volet de la franchise Histoire de jouets sort en salle aujourd'hui et Pixar explore cette fois-ci, vous l'avez compris, le thème du temps d'écran et de la connectivité. Ariane, bonsoir.
7: Bonsoir Madeleine.
0: Vous l'avez vu?
7: Oui.
0: Est-ce qu'on commence à étirer un peu trop la sauce après 4, là, on est rendu au 5e?
7: Non, je pense non. Je pense que cette franchise pourrait l'étirer encore longtemps, la sauce. Est-ce que c'est prudent de miser sur une suite comme ça? Oui, absolument. Je suis étonnée parce que les critiques sont assez mitigées. Hein? Ça va du chef-d'œuvre à l'essoufflement de Pixar. Bon, Pixar qui appartient à Disney. Et Disney mise énormément sur les suites. Pensez à Sans dessus dessous, le deuxième, Moana, ça se poursuit, Zootopia, etc. Donc, avec Histoire de jouets, on mise encore sur du connu, comme les autres suites, et on mise sur deux générations. C'est quand même une franchise qui a 31 ans. Là. Le premier film est sorti en 95. Ça ne nous rajeunit pas.
0: En tout cas, je l'avais pensé.
7: Oui, c'est ça. Mais c'est quand même parmi les franchises les plus lucratives du monde de l'animation. Hein. Selon l'étude commandée par Disney, la franchise a généré 16 milliards de dollars au cours des 30 dernières années. C'est énorme. Mmh. Et ce cinquième volet, il est réalisé par un des fondateurs de Pixar, c'est Andrew Stanton, qui a co-scénarisé les précédents films. Alors là, on suit le même concept, hein, vous le connaissez, ce sont des jouets vivants qui s'animent juste quand les humains ne regardent pas, ce qui est un concept très ludique, mais qui peut aussi être très maléfique, parce qu'en cinéma d'horreur, ça peut donner Chucky. Hein. Mmh. C'est pas un nouveau concept. Et là, cette fois-ci, oui, ça porte sur les dangers de l'écran, la connectivité et les amitiés qui sont façonnées aussi par les réseaux sociaux. Donc oui, totalement d'actualité. Alors que selon un rapport de l'UNESCO, aujourd'hui, il y a plus de 114 systèmes scolaires dans le monde qui restreignent désormais les cellulaires à l'école pour les moins de 15 et 16 ans. Il y a le Royaume-Uni qui a annoncé son intention aussi de vouloir interdire les réseaux sociaux aux moins de 16 ans.
0: Le Canada aussi, là, très récemment, qui a dévoilé un projet de loi pour fixer le même seuil, 16 ans. Mm-hmm. C'est un sujet qui est préoccupant. Je ne sais pas si vous avez eu l'occasion, Ariane, d'entendre ces jeunes qui parlaient de la connectivité. Eux étaient sensibilisés, mais des plus jeunes. Mm-hmm. Avez-vous l'impression qu'ils peuvent comprendre ces enjeux-là?
7: Moi, je suis allée avec ma fille de 7 ans et demi. C'est important, la demi. Elle a très bien compris. Mais elle a très bien compris. Ça ne l'a pas empêché de demander une tablette tout de suite après. Oui. Ce qui est normal, c'est ça le monde d'aujourd'hui. C'est le monde dans lequel les enfants grandissent. Bon, on retrouve la même bande de personnages jouets. Donc, vous allez retrouver le cowboy Woody, l'astronaute Buzz l'éclair, la cowgirl Jessie, sur qui repose pas mal ce cinquième film. C'est toujours la même chose. Hein. Ce sont des jouets, des personnages, ici très sensibles, mais qui unissent leurs forces pour combattre un certain mal. Il y a des nouveaux jouets qui s'ajoutent, et ça, je trouve que c'est comme dans la vie, parce que comme parents, toujours trop de jouets à ranger, on en accumule, dont les premiers jouets connectés, parce que l'écran n'est pas arrivé du jour au lendemain, là, non plus dans le monde de l'industrie du jouet. L'enfant, cette fois-ci, qui est au centre du film, c'est Bonnie, qui avait fait son apparition dans le troisième film. Et le jouet qui déclenche tout, c'est Lilipad, qui est une tablette en forme de grenouille, qui fait que la jeune Bonnie n'est plus du tout intéressée par ses jouets traditionnels. Elle est hypnotisée sur son écran et surtout, Elle arrête de bouger. Elle arrête d'imaginer les histoires par elle-même. Et ça, on met la table très, très rapidement au début du film. Là, l'ère des jouets traditionnels est révolue.
0: Donc, petite curiosité, votre fille, elle vous a demandé une tablette en raison du film?
7: Est-ce que oh, avant. Oh, oui. Mais après, le film n'a pas réglé la demande.
0: Avant et après.
7: Ah, ouais, c'est ça.
0: Juste, et la réaction des parents dans le film devant l'enjeu du temps d'écran?
7: Je les ai

0: vintage qui côtoie la nouveauté, ça fait partie des films Histoire de jouets depuis le début. Les potatou qui côtoient l'astronaute Buzz. Mais ici, on appuie un peu plus sur la transmission, le seconde main, sur les différentes étapes de l'enfance aussi, qui sont bien mises de l'avant. Parce que dans le premier film, l'enfant Andy, il a 6 ans. Ici, Bonnie, elle a 8 ans. Ça n'a rien à voir. C'est pas du tout la même chose dans le stade de développement de l'enfant. Je trouve que c'est habilement amené combien les enfants veulent ce que leurs amis ont. Et peut-être que c'est préférable, justement, que son enfant aille jouer chez un ami qui ne fait pas que de la tablette ou des jeux vidéo, parce qu'on la montre dans le film. On montre les conséquences de la fatigue de l'écran. Moi, je l'ai aimé, ce film-là, Madeleine. Ma fille aussi, avec son regard, pas juste de 7 ans, mais un regard complètement neuf, parce qu'elle connaît pas cette série-là. C'est pas un film surprenant. On connaît l'univers d'Histoire de jouets. C'est un film qui est assez lisse là, pour un problème qui peut être complexe puis qui peut être parfois dramatique. En tant qu'adulte, je trouve qu'il faut être bon public. C'est un film familial, c'est un film pour enfants. C'est très différent des Mignons, par exemple, où il va y avoir plein de sous-entendus, de blagues, d'allusions qui parfois vont échapper aux
1: glisser
0: enfants.
1: Glisser pour les adultes.
0: Exactement. Ici, on est moins là-dedans. Mais je trouve que ce qui est fascinant, c'est qu'il y a un monde de différence, si je parle cinématographiquement, entre le premier, Histoire de jouets, et ce cinquième volet. L'infographie numérique a tellement évolué. Les ombres, les lumières, les réfractions qui sont super réaliste aujourd'hui, les éclairages qui sont plus complexes et les mouvements des personnages aussi, les expressions faciales, les postures, la façon dont les vêtements bougent. Là, il y a vraiment plus de détails dans tout. On fait des clins d'œil nostalgiques aux films précédents, c'est une recette gagnante toujours. On revient dans la maison d'Émilie et ça, j'ai beaucoup apprécié. Les maisons familiales, elles sont simples, elles sont intemporelles, c'est pas huppé, c'est pas aseptisé, ce sont des maisons unifamiliales, donc déjà il y a une catégorie socio-économique en soi, mais j'ai apprécié le réalisme et la simplicité des demeures. J'appuie sur cette simplicité parce que il y a une chose qui m'a dérangée avant que le film commence, on l'a vu au cinéma, il y a plusieurs bandes annonces de films pour enfants à venir qui sont présentées avant. Il y en aura beaucoup là, des sorties dans les prochains mois, Moana, Le Chat Chapoté, Forgotten Islands et d'autres, tous des films explosif, avec une tension digne de la fin du monde, avec une musique qui est épique, dramatique. Moi, je questionne beaucoup, Madeleine, ce formatage cinématographique qui est hyper dramatique, qui est démesuré et où tout devient une histoire de sauvetage colossale à grand déploiement. Donc, le contenu visuel, sonore, narratif, des films Disney pour enfants, je trouve que devrait l'analyser davantage.
1: Et dans ce cas-ci, pour Histoire de jouets, est-ce qu'on est moins dans la fin du monde?
0: Exactement, bon. C'est ça que j'ai apprécié. On reste quand même dans une simplicité qui, je trouve, cadre bien avec l'âge du public cible, c'est-à-dire 6 ans et plus. Une certaine simplicité dans laquelle l'enfant peut se reconnaître.
1: Ariane Cipriani, merci beaucoup.
0: Merci, Madeleine.
1: Et c'est ce qui met fin à l'émission ce soir. L'équipe de Ça nous regarde cette semaine à la technique Jacques Lebrun, à l'affectation Lisa-Marie Florent, adjoint à la réalisation Louis Garon, journaliste à la recherche en alternance Étienne Perrault et Véronique Morin, à la réalisation de Ça nous regarde Mathieu Courchesne, notre rédacteur en chef est Hugues Mollet. Ici Madeleine Blais-Morin. Chers auditeurs, c'était ma dernière émission de la saison, mais Ça nous regarde ne prend pas de pause cet été, donc merci à Étienne Leblanc, Julie Dufresne et Fanny Olivier qui vont vous accompagner cet été, avec en tête toujours l'objectif de mieux comprendre notre monde. Moi, je vais vous retrouver à la mi-août. Prenez soin de vous. À très bientôt.

0: Oui, certains agents auraient entre autres collectionné des bouts de tresse coupés sur la tête de personnes interpellées.
1: En Belgique, on retiendra cette semaine la fin d'un long et douloureux procès, celui de Paolo Falzone. Il a été reconnu coupable de 7 meurtres et 79 tentatives de meurtre. Au volant de sa voiture, il avait foncé dans une foule qui se préparait à fêter le carnaval, Jacques Remers.
2: Il est condamné à 27 ans de prison. Aucune circonstance atténuante n'a été retenue. Son passager écope lui d'une peine de 2 ans de prison avec sursis. Ce procès a duré 7 semaines pour des faits qui remontent au 20 mars 2022.
1: Et puis ce fait divers aussi au Cameroun, Nicolas Sûr, il suscite une intense émotion.
3: Un jeune homme accusé d'avoir volé des tôles a été brûlé vif dans un village proche de la ville de Tchang, dans la région de l'Ouest. Un autre a également été tué. Le chef du village, accusé d'avoir donné les ordres, a été arrêté.
1: C'était un obstacle majeur au renforcement du partenariat entre la Suisse et l'Union européenne. L'électorat a finalement rejeté le plafonnement de la population suisse à 10 millions d'habitants, Pierre Anchoffat.
4: Pour gagner cette votation, il a fallu une large alliance contre les souverainistes de l'UDC, le premier parti du pays. Une alliance fragile qui restera nécessaire pour approfondir nos liens avec Bruxelles.
1: Enfin, la canicule est bien présente sur l'Europe du Sud et de l'Ouest. Une nouvelle vague de chaleur s'installe alors que l'été débute à peine. De quoi attirer pas mal de monde dans les lieux de baignade. Et ce n'est pas forcément sans danger. Nous serons le long de la Marne, non loin de Paris, en fin d'émission. 16 agents de police de Montréal-Nord font donc l'objet d'une enquête pour des gestes discriminatoires et haineux. Et ces gestes, Nadi, auraient été commis envers des personnes de couleur lors d'interventions.
0: Oui, d'ailleurs, au moins 2 agents du service de police de la ville de Montréal, le SPVM, ont été suspendus et pourraient faire face à des accusations criminelles et 14 autres ont été réaffectés à d'autres tâches. Selon nos informations, certains agents auraient entre autres collectionné des bouts de tresse de cheveux coupés sur la tête de personnes interpellées. Des citoyens auraient aussi été interpellés sur la seule base de leur origine ethnique. Ce sont d'autres policiers qui ont dénoncé ces agissements et une enquête a été ouverte aussitôt. Voici le chef du SPVM, Fadi Daguerre.
5: Cette enquête nous tient beaucoup à cœur et je veux vraiment m'assurer qu'elle puisse y aller jusqu'au bout et puis qu'on puisse voir les résultats. Les liens de confiance avec certaines parties de la population sont fragilisés, il faut qu'on travaille fort.
1: Le chef de la police de Montréal donc à l'instant. Alors Nadi, comment réagit la population de Montréal-Nord ?
0: Eh bien, elle réagit avec indignation et colère. Plusieurs centaines de personnes ont d'ailleurs manifesté cette semaine devant le poste de police de leur quartier.
6: C'était vraiment choquant de savoir que c'est quelque chose qui s'est passé dans l'arrondissement dans lequel je me retrouve, dans lequel j'ai grandi.
7: Je suis ici aussi pour prouver que le racisme systémique existe bel et bien.
8: C'est déjà un commencement parce que ça a été dénoncé, ça a été vu. Je pense qu'on s'en va vers une direction qu'on attendait depuis longtemps.
1: Voilà pour ces réactions d'habitants. On a dit que la classe politique a aussi réagi.
0: Tout à fait. La mairesse de Montréal, tout comme des partis d'opposition à l'Assemblée nationale, réclame la tenue d'une enquête publique dans cette affaire. Et ce, même si le gouvernement du Québec va nommer un observateur indépendant pour suivre les différentes étapes de l'enquête du SPVM. Cela dit, Québec n'écarte pas la tenue d'une enquête publique. Voici la première ministre, Christine Fréchette.
9: Je veux voir là, ce que révéleront les enquêtes qui sont en cours actuellement. Est-ce que ça va mettre tout en lumière? Est-ce qu'il faudra aller plus loin? On va voir où ça nous mène.
0: La première ministre du Québec, Christine Fréchette.
1: Voilà donc pour cette affaire qui concerne la police de Montréal-Nord. En Belgique, cette fois, l'arrêt est tombé mercredi dans le procès de Paolo Falzone. Ce chauffard avait été reconnu coupable la semaine dernière de 7 meurtres et 79 tentatives de meurtre. Finalement, Jacques, il écope d'une peine de 27 années de prison.
2: Aucune circonstance atténuante n'a été retenue par le jury de la cour d'assises du Hainaut. Le conducteur de la voiture, dont la vitesse a été mesurée à 174 km par heure dans les rues de Strépy-Bracnir, Paolo Falzone a été condamné à 27 ans de prison. Il a été reconnu coupable de 7 meurtres et de 79 tentatives de meurtre pour avoir heurté et renversé avec sa voiture un groupe folklorique qui se rassemblait à l'aube dans les rues de la ville. Après plusieurs semaines de procès, c'est le soulagement pour de nombreuses victimes et familles de victimes.
10: On aurait espéré le maximum, ça oui, mais 27 ans, c'est déjà une peine très haute, donc on est assez content de cette peine, ça oui.
11: Les auditions des membres de ma famille ont été très compliquées, notamment celle de mes parents. C'était une journée qui était vraiment très éprouvante. Voilà, donc c'est vrai que c'est quelque chose qui était compliqué à vivre et content que cette page puisse enfin se tourner.
12: Les 27 ans, je trouve que c'est une décision.

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1: Bienvenue, voici l'accent des autres, l'actualité de la semaine vue par les partenaires que sont RFI, la radio-télévision suisse, Radio-Canada, la RTBF et ici en France. Et d'abord, cette onde de choc à Montréal, 16 policiers visés par une enquête pour des gestes haineux et racistes, Nadi Mobarak.

0: Décision juste. Je pense que le jury et la cour ont très très bien travaillé. Les qualifications sont également très justes pour les 7 meurtres et les tentatives de meurtre. En comparaison, pour Antonino Falzone, évidemment, je trouve la décision assez choquante.
1: Voilà, on vient de l'entendre. Il y avait une deuxième personne dans le box des accusés, le passager de la voiture, Antonino Falzone. Il n'a pas de lien de parenté avec le principal accusé. Et Jacques, lui, il n'ira pas en prison.
2: Non, car la cour d'assises l'a condamné à 2 ans de prison assorti d'un sursis de 3 ans. Il a été reconnu coupable de non-assistance à personne en danger. C'est donc la fin d'un long procès pour des faits qui remontent au mois de mars 2022. Un procès qui a révélé la banalité des violences routières, celle de ceux qui filment le compteur de leur voiture lancé à toute allure. Car non, ce n'était pas un homicide involontaire. Et d'ailleurs, à dater du 1er septembre prochain, le conducteur qui provoque un accident mortel sur la route sera poursuivi pour homicide dans le cadre de la circulation, un homicide routier avec des peines plus lourdes pour les auteurs de ces infractions.
1: C'est une affaire qui a défrayé la chronique cette semaine au Cameroun. Un chef traditionnel est accusé d'avoir encouragé un meurtre barbare. La vidéo de ce meurtre a été diffusée sur les réseaux sociaux et ça a fait réagir plusieurs jours après les faits, Nicolas.
3: Oui, il y a plus d'une semaine, 2 jeunes gens du village de Baloum dans la région camerounaise de l'Ouest sont accusés d'avoir volé des tôles. Une foule en colère s'empare d'eux et les traîne de force dans la cour de la chefferie traditionnelle. Ils subissent des violences insoutenables et sont finalement tués. La mise à mort de l'un d'entre eux est filmée. Il a beau protester de son innocence, il est inséré dans des pneus usés qui sont enflammés et périt brûlé vif. Personne ne s'interpose et dans la vidéo qui est diffusée sur les réseaux sociaux, on entend même le chef de village lui demander de dire sa dernière prière.
1: Alors dans un premier temps, ce chef de village prend la fuite, mais il va finalement être arrêté.
3: Des sources proches de l'affaire rapportent qu'il s'est rendu de lui-même au procureur local. Il est désormais en garde à vue à Bafoussam avec 3 autres suspects. Il est accusé d'avoir été le donneur d'ordre de ces crimes. Les familles des victimes, elles, ont déposé plainte pour assassinat, torture ou encore non-assistance à personne en danger.
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1: Le peuple suisse n'a donc pas voulu limiter sa population à 10 millions d'habitants. 55% de l'électorat a rejeté l'initiative de la droite conservatrice. Le parti UDC voulait limiter l'immigration. Un non qui a soulagé à la fois à Berne et à Bruxelles, Pierron.
5: Dès le résultat connu dimanche, la présidente de la Commission européenne, Ursula von der Leyen, a échangé avec le président de la Confédération, Guy Parmelin. L'Allemande a souligné que le partenariat entre la Suisse et l'UE devait maintenant être modernisé et approfondi. Elle aurait pu dire « pouvait », car l'initiative de l'UDC menaçait très directement la libre circulation des personnes qui lient la Suisse à l'Union européenne. C'eût été un coup d'arrêt à nos relations. D'où le soulagement de la présidente de la fêtière économie suisse, Monica Rühl.
6: C'est un résultat qui est important pour nos relations avec l'Union européenne et qui est important pour nos entreprises qui ont besoin d'avoir accès à la main-d'œuvre qualifiée venant de l'Union européenne d'une manière peu compliquée à travers la libre circulation des personnes.
5: En clair, le nom du peuple et des cantons libère la voie pour la suite.
1: Oui, c'est donc une victoire d'étape, disons-le comme ça, pour le gouvernement suisse.
5: Exactement, Olivier, car les nouveaux accords négociés avec Bruxelles sont sur la table du Parlement avec a priori une même alliance de la gauche et du centre-droit contre les souverainistes de l'UDC. Président de l'Union syndicale suisse, le socialiste Pierre-Yves Maillard prévient toutefois, cette alliance de circonstances ne tiendra que si le Parlement n'affaiblit pas le compromis négocié par les partenaires sociaux.
7: Si les nouveaux accords bilatéraux ne sont pas accompagnés des 14 mesures que le Conseil fédéral a acceptées pour protéger les salaires, il est tout à fait possible qu'à la fin on doive dire non et donc se retrouver du côté de l'UDC dans cette affaire. On voit que des parlementaires, comme ça en quelques minutes, sont tentés de défaire ce paquet. Le processus parlementaire est encore long, il est au début, mais les premiers signes ne sont pas encourageants.
5: Un coup de pression logique avant les débats, cela dit, sans cette large alliance, approfondir les liens avec Bruxelles paraît illusoire.
1: On va se quitter cette semaine avec les fortes chaleurs qui touchent une bonne partie de l'Europe. Tout le monde fait ce qu'il peut pour se protéger, se rafraîchir. Alors la tentation est évidemment grande de se jeter à l'eau, y compris dans des zones parfois interdites. Il s'agit évidemment de rester prudent. L'an dernier, 169 personnes sont mortes noyées dans des lacs ou dans des rivières en France.

0: Alors, pour éviter les comportements à risque, une des solutions, c'est d'ouvrir des plans d'eau surveillés, comme dans la Marne au sud de Paris, où trois communes proposent dès ce week-end la baignade dans des bassins au fil de l'eau. Et cette année, Faustine Calmel, le dispositif ouvre plus tôt, et les jeunes surtout sont ravis.
1: Sous un pont des bords de Marne, on croise Chloé, 14 ans, maillot rouge et cheveux noirs, détrempés.
2: On s'est baigné là où il y a les chiens là-bas. Moi, ça fait plusieurs temps que je me baigne ici. Il ne m'est rien arrivé, ça va.
1: Pourtant, à quelques dizaines de mètres...
3: Là, vous avez l'ancien bassin qui a été restauré.
1: Olivier Capitagno est le président de l'intercommunalité Paris-Est-Marne-et-Bois qui gère cette installation à Maison Alfort.
4: On l'a vu depuis une dizaine d'années avec le réchauffement climatique. Les jeunes, les adolescents, ils retournent à l'eau. Spontanément, ils se donnent même rendez-vous sur les réseaux sociaux et ils se baignent dans la Marne, sauf que ça peut être dangereux.
1: Et ce, dès la fin des cours mi-juin pour certains. Alors cette année, il ouvre 10 jours plus tôt.
4: La décision, c'est simplement on essaye de voir en fonction de l'évolution climatique, d'une part, des usages, de ce qu'on a constaté l'an dernier sur la fréquentation, pour s'adapter au mieux.
1: Dans la commune voisine de Saint-Maur-des-Fossés, le maire aussi propose une baignade surveillée avec 2 semaines d'avance.
5: C'est un bassin flottant et c'est donc ici et uniquement ici que la baignade peut être autorisée.
1: Il y aura également des cours d'initiation à la nage en rivière, précise Pierre-Michel Delecroix, et de la répression.
5: Des jeunes qui se sont aventurés à sauter de pont ou à vouloir traverser la rivière dans des endroits qui ne sont pas sécurisés. On en a eu l'année dernière, mais on est très très vigilants. Et on a une police municipale qui a un bateau et qui non-stop circule pour prévenir et pour réprimander le cas échéant.
1: Pas de quoi pourtant convaincre Chloé, notre baigneuse, boudera les bassins et restera dans la rivière.
2: Pour sauter et tout, c'est mieux.
1: L'été dernier, 3 personnes, dont 2 mineurs, sont mortes noyées tout près dans la Marne.
0: Reportage de Faustine Calmel pour Ici et pour refermer cet accent des autres. Merci pour votre fidélité et rendez-vous dans 8 jours avec les partenaires des médias francophones publics.

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2: Bonsoir, ici Fred Harding. Voici les informations. Israël et le Hezbollah se sont entendus sur les termes d'un cessez-le-feu malgré un regain de violence meurtrière au Liban qui met en doute la solidité du protocole d'accord entre l'Iran et les États-Unis. Israël s'est engagé à respecter la trêve à condition que le mouvement islamiste libanais en fasse autant. Plus tôt dans la journée, des affrontements entre les deux parties ont fait plus de 50 morts. Le report d'une rencontre entre Téhéran et Washington, prévue en Suisse, a également soulevé des questions sur la suite du processus. Le professeur adjoint en études internationales au Collège militaire royal de Saint-Jean, Julien Toureille.
3: Si on est optimiste, le report du début des négociations peut apparaître comme une forme de technicalité qui ne remet pas fondamentalement en question le principe qu'il y ait des discussions entre des délégations américaines et iraniennes. Par contre, si on est plus pessimiste, on peut voir, notamment dans la poursuite des tensions entre Israël et le Hezbollah, en dépit du cessez-le-feu annoncé entre ces deux parties-là un petit peu plus tôt aujourd'hui, un élément qui pourrait fondamentalement remettre en question le principe même de la cessation des hostilités.
2: L'Iran a affirmé qu'elle comptait toujours organiser une réunion dans les prochains jours. Et aux États-Unis,
4: these planes are much bigger. The other plane was about 35 years old.
2: Donald Trump décrit le nouvel avion Air Force One, un Boeing 747 donné par le Qatar, comme plus gros et plus neuf. L'aéronef d'une valeur de plusieurs centaines de millions de dollars est entré en service, mais sa livraison par un pays étranger soulève d'importantes questions éthiques et constitutionnelles. La Constitution américaine interdit aux dépositaires de l'autorité publique d'accepter des cadeaux de la part d'un roi, d'un prince ou d'un État étranger. Lorsque le Qatar lui a offert cet avion, Donald Trump avait alors déclaré qu'il serait stupide de ne pas accepter un tel cadeau. Et de retour chez nous, de plus en plus de voix s'élèvent pour réclamer la tenue d'une enquête publique sur le racisme et le profilage racial au sein du SPVM.

0: Citoyens, élus et organismes sont nombreux à estimer qu'une enquête interne du service de police de la Ville de Montréal est loin d'être suffisante, considérant l'ampleur des allégations de racisme à Montréal-Nord. Marc Véraud nous en dit davantage.
1: Woodstock, la clinique juridique de Saint-Michel, la Ligue des droits et libertés et l'Association canadienne des libertés civiles demandent à Québec de déclencher une commission d'enquête publique après la suspension de 2 agents et la réaffectation de 14 autres du poste de police de Montréal-Nord. Linda Killil de la Ligue des droits et libertés.
2: Une absence de confiance envers la classe politique, envers les institutions, envers les corps de police et envers les mécanismes actuels d'enquête et de contrôle de l'action policière, on parle de la déontologie policière, du bureau des enquêtes soi-disant indépendantes, des enquêtes administratives du ministère de la Sécurité publique, des enquêtes internes du SPVM.
1: La mairesse de Montréal, Soraya Martinez-Ferrada, plaide elle aussi pour une enquête publique.
3: Mais en fait, ce qu'on a dit au départ, c'est un processus indépendant d'enquête. Pourquoi je dis? La nuance est importante parce que les gens qui ont posé des gestes, c'est les policiers qui ont posé des gestes. Moi, ce que je souhaite, c'est qu'ils soient accusés au criminel.
1: La première ministre Christine Fréchette ne ferme pas la porte à déclencher une enquête publique, mais elle veut d'abord attendre de connaître le résultat de l'enquête qui est déjà en cours.
4: Toutes les possibilités sont sur la table, mais on veut voir dans un premier temps avoir les résultats, les constats découlant de cette enquête.
1: La première ministre fera connaître bientôt le nom de la personne qui observera le déroulement de l'enquête interne du service de police de Montréal. Ici Marc Véraud, Radio-Canada, Montréal.
0: Et Québec veut déployer des salles d'attente virtuelles dans les hôpitaux pour limiter l'engorgement aux urgences. Les patients qui sont jugés non prioritaires pourront ainsi rester chez eux entre le moment où ils sont triés et leur consultation. La première ministre Christine Fréchette en a fait l'annonce dans la région de Lanaudière où le projet pilote sera déployé. Elle a aussi annoncé un projet d'évaluation médicale virtuelle qui permettra aux patients d'être examinés en ligne. Selon le gouvernement, ces 2 mesures permettront de concentrer les ressources hospitalières sur les cas plus urgents. Toujours en politique québécoise, Christine Fréchette n'exclut pas de se présenter dans sa ville natale, Trois-Rivières, aux élections générales du 5 octobre. La chef de la CAQ représente les électeurs de Sanguinet, en Montérégie, depuis son entrée en politique active il y a 4 ans. Mais le départ du ministre du Travail, Jean Boulay, laisse un poste vacant, la circonscription, oui, de Trois-Rivières, ce qui a alimenté des questionnements sur une possible candidature de Christine Fréchette. Interrogée en point de presse, elle a réitéré son attachement envers ses racines trifluviennes, sans toutefois donner d'indications précises sur ses intentions.
4: Trois-Rivières est chère à mon cœur. Hein? C'est là que j'ai grandi. C'est là où sont encore mes parents. J'ai un grand attachement à Sanguinet, avec qui j'ai travaillé avec les gens de Sanguinet ces dernières années.
0: La CAQ dévoilera demain une première nouvelle candidature, celle de Manuela Goya d'Embrome, Missisquoi. Et oui, le départ, oui, du ministre Jean Boulay, que dis-je, laisse la vacante, la circonscription de Trois-Rivières. Et maintenant... Et oui, le réalisateur des séries comics américaines James Burroughs est mort à l'âge de 85 ans. On lui doit de nombreux épisodes des séries cultes Cheers, dont vous entendiez tout juste un extrait, Friends, Taxi et Will and Grace. Sa famille a confirmé son décès au magazine People par voie de communiqué. La cause de la mort n'a pas été dévoilée. Après une arrivée tardive dans le monde de la télévision, James Burroughs s'est spécialisé dans les comédies de situation. Voilà, c'était vos informations.

invité à aller à la rencontre du jeune public dans toutes sortes de contextes. Et je peux vous dire que, comme animateur, c'est vraiment quelque chose qui est extrêmement gratifiant parce que, ben, d'une part, tu reçois les questions

0: de ce public-là. Tu vas les rencontrer et tu prends vraiment le pouls des écoles. Tu vois comment ça fonctionne dans les classes. Tu vois la complicité de ces jeunes-là avec leurs équipes, avec leurs professeurs. Puis tu vois aussi leur curiosité, leur grande maturité également. Je vous le dis, c'est quelque chose qui fait du bien de faire moteur en herbe comme ça sur la route. Et toute cette belle aventure-là de la première année a commencé au Salon du Livre de Montréal avec les jeunes de l'école Le Vitrail. C'est un épisode inédit avec Agathe Tupoula-Cabola et Jean Gauvin. Écoutez bien la question de Colin.
1: Sous un film, par exemple, de sorcières ou de choses de même, il y a des chats qui vont genre... leurs poils vont se mettre en... genre très droit.
0: Il va s'hérisser, là.
1: Exactement.
0: Ouais.
1: Donc, moi, je me demandais pourquoi il hérisse de cette façon.
0: Jean Gauvin, qu'est-ce qui se passe? Pourquoi ça les chats font ça?
2: Ben, en fait, ce qui se passe quand un chat a peur, parce que c'est ça, c'est quand un chat a peur qu'il va s'hérisser le poil, en fait, c'est son système nerveux sympathique qui va être enclenché.
0: Système nerveux sympathique, ça veut pas dire que c'est un système nerveux qui est gentil.
2: Et non, là, c'est pas, hein?
0: C'est pas ça, hein? C'est quoi le système nerveux sympathique?
2: C'est celui qui va causer l'augmentation du rythme cardiaque. T'as-tu déjà fait des cauchemars, puis tu t'es réveillé, puis le cœur battait fort?
1: En fait, non, mais j'ai entendu... Genre, moi, je suis plus du genre à croire qu'il y a des voleurs dans la maison.
0: OK.
2: Mais ça, est-ce que ça te fait augmenter ton rythme cardiaque? Ton cœur bat-il plus fort?
1: Oui, même cette nuit, j'en ai eu ça.
2: Bon, OK, ben c'est ça. Fait que le système sympathique, le système nerveux sympathique, c'est ça qui fait... Il va augmenter, c'est le combat ou la fuite. C'est ça le concept, la réaction. Puis, ce que ça va faire aussi chez les chats, tu remarqueras ça si tu regardes ton chat... Puis Mathieu, même chose de votre côté, c'est que ça va entraîner une dilatation des pupilles. De sorte qu'un chat qui a peur, il va avoir les yeux très, très noirs. Fait que Colin, si tu vois un chat qui a les yeux noirs, noirs, noirs, puis que la queue est fouettée, ça veut pas dire qu'il veut se faire
0: On s'approche pas. Hein?
2: On touche pas à ces chats-là, puis ça veut dire qu'ils ont très, très peur. Mais ce qui est particulier, c'est qu'en plus de faire ces réactions-là, il va y avoir un autre système qui va s'enclencher, puis il va y avoir une contraction de tout petits muscles. On appelle ça des muscles pilo-érecteurs. Des muscles pilo-érecteurs, qu'est-ce que c'est? C'est un muscle qui est attaché après le follicule pileux mais de chaque poil.
0: Ça, on connaît ça aussi. Hein? Je sais pas, Colin, est-ce que t'as déjà vu, ça t'est déjà arrivé? Là, tu sais, des fois, t'as une petite frousse, là, puis tu regardes tes bras, là, puis il y a comme des petites... c'est comme des petits pics là, qui sortent, là. Ça, c'est la même chose, Jean.
2: C'est le même principe. La chair de poule, c'est la même affaire. Je vais te donner un exemple, Colin. Si tu prends un verre, le verre, ça se trouve être le follicule pileux. Puis si tu mets une paille dedans, bien, la paille, ça se trouve être le poil comme tel. Ça marche? Fait que là, ce qui arrive, c'est quand il y a une contraction de ce petit muscle-là à cause du système sympathique, en fait, c'est une hormone, c'est l'adrénaline qui est sécrétée par les surrénales qui va faire ça. Puis ça se fait en un millième de seconde. Rapide, rapide, rapide. Alors, quand tu vas avoir une contraction de ce petit muscle-là, ce qui va arriver, c'est que le poil qui était, mettons, à l'horizontale, va se ramener à la verticale. C'est comme ça que ça fonctionne. Puis effectivement, Mathieu, vous aviez raison, c'est le même principe que la chair de poule. Fait que, sauf que pour nous autres, ça sert pas à grand-chose, la chair de poule, mais c'est un vestige de quelque chose, d'un système qu'on avait besoin quand on était beaucoup plus poilu. OK? Parce que, entre autres, bon, ça pouvait aider pour avoir l'air plus puissant, plus gros.
0: OK, c'est ça. L'idée, c'est que ça nous grossit un peu. Là.
2: Mais dans le temps, chez les humains ou les. Je suis pas anthropologue, là, mais c'était. Ça aidait aussi pour garder la chaleur parce que ça agit comme un agent isolant. C'est vraiment comme ça que ça fonctionne. Mais, effectivement, ça, c'est la façon que ça fonctionne. Mais le pourquoi, en fait, c'est parce que. Ce que le chat veut, lui, quand il a peur, en se hérissant, il veut paraître le plus gros possible. Et pourquoi il voudrait paraître le plus gros possible? C'est que si, mettons, par exemple, il y a un rival, un prédateur, quelque chose qui lui fait peur, bien, lui, il veut montrer au rival que c'est lui le plus gros, c'est lui le plus...
0: Parce que, dans le fond, ce qu'il veut surtout pas, c'est en arriver à se battre. Est-ce que tu comprends bien? Est-ce que c'est clair ce que Jean a dit, Colin?
1: Ben oui, mais c'est juste moi, par exemple, mon chat, quand je lui fais peur, il va juste sursauter. Va pas, par exemple, s'hérisser, rien de ça.
2: Il n'est pas obligé d'avoir ça parce que c'est... En fait, tu peux avoir... Un chat va sursauter. Ça, c'est sûr. C'est un réflexe qui est normal puis qui date d'il y a très, très, très longtemps. Puis c'est pour les aider à se protéger qu'ils vont sursauter comme ça. Fait que ça, c'est par...

0: parfaitement normal. Il va pas nécessairement avoir un hérissement des poils à chaque fois, puis il va pas s'arquer son dos à chaque fois non plus. Ça, c'est un fait.
1: Mais peut-être que c'est un vieux chat, là. Quel âge déjà? 18 ans?
2: Genre, ouais.
1: C'est vieux quand même. Est-ce qu'il y a peut-être moins d'énergie aussi à cet âge-là, Jean?
0: Non. En fait, la raison pourquoi les chats plus âgés ont tendance à hérisser plus leurs poils, c'est surtout à cause d'un niveau d'anxiété qui est plus élevé. Puis un niveau d'irritabilité qui est plus élevé. Okay. Je vais vous donner un exemple. On sait qu'une grande partie des chats âgés, disons, je vais dire en haut de 12 ans, qui font de l'arthrose. On dit à peu près 93 %. Mais ça veut dire qu'il y a beaucoup de ces chats-là qui sont en douleur. Et quand on va arriver près d'eux, où il y a quelqu'un, un ami, un tes chums, par exemple, collègue, qui va s'approcher près du chat, mais si le chat est en douleur, il a peur à ce moment-là qu'on va lui faire mal. C'est pour ça que ça va arriver.
1: Hey, Colin, merci beaucoup pour ta question. Vraiment très intéressante. Tu vas mieux comprendre ton chat aussi, ouais. Comme ça. Tu peux l'applaudir.
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1: Merci à Jean Gauvin d'avoir répondu à cette question. Maintenant, on est avec une orthophoniste, c'est Agathe Tupula-Kabola, qui va répondre à la très bonne question de Jeanne. Jeanne, ta question, s'il te plaît.
4: Moi, ma question, c'était comment inventons les mots? Parce que je me pose tout le temps cette question depuis que j'ai comme 5 ans.
5: Bien, Jeanne, ta question est géniale parce que même aujourd'hui, les chercheuses et chercheurs, ils s'entendent pas tout à fait là-dessus. Contrairement aux dinosaures, les premiers mots n'ont pas laissé de traces. Hein. Il n'y a pas de fossile des premiers mots.
1: Pas de fossile de mots. Hein.
5: En fait, le seul élément concret qu'on a, c'est l'écriture. Puis la plus vieille écriture qu'on ait retrouvée, c'est l'écriture des Sumériens, il y a à peu près 5000 ans. Mais quand même, on se doute que les humains devaient bien parler avant ça. Peut-être qu'il y en a un qui disait à l'autre « Va mettre ta lance un peu par là-bas » ou quelque chose qui voulait dire ça. Ou encore « Attention, il y a un mammouth ici. »
1: Ou bien « Ton taureau est lette. »
5: Ben oui.
1: Refais-moi ça, s'il te plaît.
5: Donc, il fallait bien communiquer pour coopérer ensemble. Et puis, on sait aussi, pour avoir examiné les squelettes de l'époque, que déjà, il y a 50 000 ans, nos ancêtres avaient déjà un appareil vocal, un larynx, qui ressemblait beaucoup à celui qu'on a aujourd'hui. Donc, on s'imagine qu'ils devaient être capables de produire des sons. Puis, as-tu une idée, Jeanne, de comment les humains communiquaient entre eux avant même de parler?
4: Mon idée, c'est comme avec peut-être des mouvements ou des signes.
5: T'as tout à fait raison.
1: Wow!
5: Absolument.
1: Quelle intuition! Bravo!
5: On communiquait essentiellement par des gestes, des expressions faciales, donc ce qu'on appelle la communication non-verbale. Puis, petit à petit, il y a des sons qui sont apparus. Puis, les chercheurs, chercheuses, il y en a qui pensent que les premiers mots qui sont apparus, c'est les onomatopées. Donc ça, c'est des mots qui désignent des concepts, comme quand quelque chose tombe, ça va faire « boum », par exemple, ou « miaou » pour un chat. Aussi, ce qu'on sait, c'est qu'il n'y a pas eu une langue maman de toutes les langues. Là, en fait, il y a eu plusieurs premières langues qui sont apparues, dépendamment où les humains se trouvaient, puis les mots qui ont émané représentaient des choses qu'ils mangeaient ou des activités qu'ils faisaient. Puis, en fait, la langue qu'on parle aujourd'hui, le français, c'est une langue qui nous vient du latin, donc une langue qui date de l'Empire romain. Puis les langues continuent encore d'évoluer aujourd'hui, c'est ça qui est fabuleux.
1: Mais moi, j'aime beaucoup la question de Jeanne. Comment on peut inventer des mots? Est-ce qu'il y a une science qui s'intéresse à ça?
5: Absolument. En fait, un nouveau mot, on appelle ça un néologisme. Puis l'art de créer des nouveaux mots, ça porte un nom, c'est la néologie. En fait, il y a plusieurs procédés pour inventer des mots. Il y en a un qui s'appelle la dérivation. Ça, c'est quand tu prends un mot, puis tu y ajoutes soit une partie avant, qu'on appelle un préfixe, ou une partie après, qui s'appelle un suffixe. Comme si je prends le mot « grand », puis que je rajoute « ir », ça donne le mot « grandir ». Ou si je prends le suffixe « er », ça fait « grandeur ». Une autre façon super simple de créer des mots, c'est ce qu'on appelle la composition. Donc ça, c'est quand on prend carrément deux mots puis qu'on les met ensemble. Par exemple, « oiseau-mouche » ou « sans-abri ». Ou encore, si je dis « chauffe-eau », ce sont des mots composés.
1: Ah, fait quand on a inventé cette chose qui s'appelle un chauffe-eau, on n'avait pas de nom.
5: Exactement.
1: Un réservoir. Fait qu'on s'est dit « OK, ça chauffe l'eau ». On va mettre les deux en même temps, on va mettre les deux mots collés, puis on va créer un nouveau mot comme ça.
5: Exactement. C'est simple, mais c'est efficace. Mm-hmm. Ouais. Mm-hmm. Puis aussi, on peut faire ce qu'on appelle des mots-valises. Ça, c'est sûr que tu en utilises, peut-être même sans le savoir. Par exemple, quand on envoie un courriel à quelqu'un, bien, un courriel, c'est un mot-valise. On a pris deux parties de mots qu'on a fusionnées ensemble. Courriel, ça nous vient de courrier et électronique, qui a donné naissance au mot courriel. Mm-hmm. Puis, je ne sais pas si tu en connais.

0: d'autres mots-valises, Jeanne, peut-être, qui te viennent à l'esprit?
1: Non, je suis pas sûre.
0: Aimes-tu les brunchs? Par exemple, aimes-tu bruncher à la fin de semaine?
1: Oui.
0: Bien, brunch, c'est un mot valise qui vient de breakfast, déjeuner, puis lunch, dîner. On a mis ça ensemble. On a formé un mot valise. Ou encore, je ne sais pas si tu le savais, Jeanne, mais en fait, on a l'habitude de piquer des mots à d'autres langues. Et ça, toutes les langues le font.
1: Ouais.
0: Par exemple, la pizza, sais-tu de quelle langue ça vient, ce mot-là?
1: L'Italie.
0: Oui? T'as raison, c'est l'italien. Ou si on pense à la paella, c'est un plat qui nous vient d'Espagne. C'est un mot qui appartient à l'espagnol, mais qu'on utilise quand on mange ce plat-là ici. Ou encore le fromage feta. Moi, j'adore ça. Je ne sais pas si vous aimez ça autour de la table, mais feta, c'est un mot qui nous vient du grec.
2: Il y a un mot qu'on utilise beaucoup aussi ces temps-ci qui vient du tchèque, le mot robot. Hein, vous savez que le mot robot, ça a été inventé en République tchèque. Puis,
0: ça, je ne savais pas.
2: On était il y a un siècle. Puis on n'avait même pas encore les robots, puis on avait inventé le mot déjà avant parce que c'était dans de la science-fiction.
0: Ah, oh, wow!
2: Ouais,
0: wow.
2: Ouais.
0: Puis on peut aussi prendre des mots qui existent déjà, mais donner un nouveau sens à ces mots-là. Comme par exemple, avant, une souris, c'était juste un animal. Mais avec l'avènement de l'informatique, maintenant, c'est devenu un accessoire informatique quand on parle d'une souris. Ou les nuages, avant, ça faisait référence seulement à ce qu'on voit dans le ciel, les petites gouttelettes d'eau. Mais aujourd'hui, on va dire qu'on sauvegarde dans le nuage en parlant de l'info nuagique. Donc, ça continue d'évoluer. Puis, en fait, non seulement il y a des mots qui apparaissent, mais en parallèle, il y a des mots qui disparaissent de notre langue sans qu'on s'en rende forcément compte. Il faut que notre langue reflète les valeurs de notre époque. Avant, on pouvait parler d'une personne comme étant infirme. Aujourd'hui, on va plus dire que c'est une personne handicapée.
2: Mm-hmm.
0: Parce que ça
2: parce
0: peut
2: que les valeurs être blessant. Ben oui. Oui.
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4: Alors, d'après toi, quelles sont les parties du corps avec lesquelles on pourrait respirer, à part le nez?
5: On pourrait respirer avec la bouche.
6: La bouche.
7: Il y aurait la bouche.
6: L'oreille? Parce que c'est ouvert.
8: On dirait que quand tu essaies de déboucher ton nez ou quoi de même, ça te fait quoi dans ta gorge ou quelque chose comme ça? Là.
5: Les yeux? Avec notre peau, peut-être. C'est la peau est comme faite de porc de peau, donc ça peut, l'air peut rentrer.
9: Les fesses. Je sais pas, il y a de l'air qui sort dans les fesses quand on pète.
2: Alors, on vient d'entendre les élèves de l'école Les Quatre Vents. Ça, c'est à Saint-Félicien qu'on a eu la chance d'aller visiter à la fin du mois de janvier. C'était vraiment un vrai temps du lac, là. Tu sais, la grosse poudrerie, fait très, très froid. Mais je vous jure, c'est la première fois que je me faisais accueillir dans une polyvalente, dans le grand amphithéâtre, avec non seulement des pompons, mais des pancartes avec le nom de moteur de recherche. Et ça, c'était pas tout, parce que l'équipe de moteur en herbe est aussi allée à Moncton, où on a essayer quelque chose de vraiment assez le fun après l'enregistrement. On a fait un échange spontané de questions-réponses avec les experts. On avait Gaétan Moreau et Mélanie Jean autour de la table. En voici quelques extraits inédits.
10: Pourquoi les insectes comme les fourmis sont attirés par le sucre?
11: Ben parce que le sucre, c'est une façon, c'est hautement calorique. Hein? C'est un élément qui est fantastique pour ça. C'est très, très nutritif. Il y a même des fourmis qui se spécialisent pour aller chercher du sucre à des endroits qu'on ne penserait pas. Par exemple, il y a des pucerons qui vont sucer la sève des arbres et ils accumulent trop de sucre, donc ils vont l'excréter. Et les fourmis vont s'installer en arrière des pucerons et ils vont avaler les gouttes d'eau avec du sucre, tellement ce sucre-là est important. Et on va le ramener au nid et on va l'utiliser en fait pour tout, hein, pour nourrir la colonie.
2: Est-ce que c'est vrai que même, on pourrait même dire que certaines espèces de fourmis qui élèvent, entre guillemets, des pucerons, ils sont très proches, là, donc pour aller carrément, c'est même pas, on passe à côté, il y en a qui sort, c'est qu'on on se tient proche des pucerons pour aller les chercher leur sucre.
11: Il y a plusieurs types d'interactions qu'on a vues entre les pucerons puis les fourmis, mais il y en a certaines que ça va jusque oui à l'esclavagisme.
2: De l'esclavagisme oui. De pucerons.
11: On va prendre les pucerons, la fourmi va déplacer le puceron à un endroit sur un arbre et va s'en nourrir à ce moment-là. Et à la fin de la saison, ils vont reprendre les pucerons et ils vont les ramener dans leur nid. Donc, on s'occupe carrément on élève ces pucerons-là.
2: Incroyable.
11: Pour nos propres besoins.
12: Moi, c'est Grace. J'ai une question à propos des insectes. Donc, dans la vie des insectes, je vais prendre les abeilles comme exemple. Il y a un reine. Comment qu'ils sont mis dans cette position?
2: Comment on crée une reine dans le monde des insectes?
11: Ben en fait, la reine, c'est toute une

0: préparation, hein, la ruche, en fait, va se concentrer, puis on va la nourrir, en fait, avec un miel spécial qui va lui donner ses capacités-là. Donc, c'est un acte qui est délibéré. Hein. La ruche va réfléchir parce qu'on ne veut pas plusieurs reines, tout dépendant de la taille de la ruche. Il peut arriver qu'il y ait des ruches qui aient plusieurs reines. C'est des ruches immenses qu'on a trouvées dans certains pays. Ah, ouais. Là. Mais on a une reine normalement dans une petite ruche de taille normale et c'est en la nourrissant puis en s'en occupant, il y a un groupe d'ouvrières spécialisées qui vont faire ce travail-là.
1: Fait que là, ça prend un miel qui a certaines caractéristiques qui vont faire en sorte
0: que
1: dans le fond, la biologie de cette larve-là va donner une reine.
0: Oui, elle va se transformer et en fait, la reine a une vie complètement différente des autres abeilles. Elle va vivre beaucoup, beaucoup plus longtemps et son système reproducteur va se développer de façon très, très importante. Alors, ce qui n'est pas le cas chez ses sœurs.
1: Fait que c'est vraiment la nourriture. C'est comme, mettons, des parents, là, ils ont un enfant, ils disent, ah oui, lui, ça, elle va être la reine, puis là, on lui donne, puis elle va de, c'est ça. Je caricature.
0: Oui, oui, oui.
1: C'est un peu comme ça. C'est vraiment la nourriture.
0: C'est la nourriture et les soins.
1: Et les soins. Oui, Mélanie?
2: Est-ce que n'importe quelle abeille qui naît a le potentiel de devenir une reine? Est-ce qu'il y a des élections? Est-ce que comment ça fonctionne?
0: La réponse, c'est plus ou moins oui. Jusqu'à un certain point, jusqu'à un certain âge, elles peuvent devenir reines, mais éventuellement, non, elles vont bifurquer dans chacun des différents rôles. Et même une abeille, on le pense, hein, on ne le sait pas, mais la plupart des abeilles n'ont pas la même vie. Hein. Ils vont commencer à travailler au nid. Après ça, ils vont se retrouver à aller chercher du pollen, du nectar. Donc, pendant sa vie, l'abeille classique va passer par différents rôles.
3: Pourquoi, quand tu fais piquer par une abeille, la pique reste sur toi, puis ça va pas quand même avec l'abeille?
0: Ouais,
1: le dard de l'abeille reste sur toi.
0: Ça, c'est vraiment juste l'abeille, hein, parce que la plupart, si on se fait piquer par une guêpe, elle peut nous piquer de multiples fois. Vous pouvez m'en parler, ça m'est arrivé amplement. et beaucoup d'autres organismes qui vont piquer comme ça vont pouvoir piquer plusieurs fois. Mais l'abeille, elle, lorsqu'elle nous pique, son bout d'abdomen, en fait, va se détacher avec le sac de venin. Puis à ce moment-là, le dard va rester, mais le sac de venin, puis un bout de l'abeille même.
1: L'abeille meurt après.
0: Elle va mourir parce qu'elle s'est arrachée carrément l'abdomen. Donc, quand une abeille pique, c'est en dernier recours parce qu'elle n'a pas le mécanisme comme ça pour piquer plusieurs fois. Et c'est pour ça que moi, je me suis fait attaquer une fois par une ruche d'abeilles et ils m'ont pas piqué. Ils me fonçaient dedans. Ils me fonçaient dans le front, une après l'autre. Toc, toc, toc, toc,
1: ah,
0: toc.
1: Ouais.
0: Juste à temps que je crie, hey, je suis entomologiste, je vais vous ramasser. Là. Et là, ils m'ont un peu laissé tranquille. Mais il y a vraiment cette différence-là. L'abeille va piquer en dernier recours seulement si c'est nécessaire parce qu'elle pense que le nid a besoin d'une protection.
1: Une guêpe, là, t'es plus mal pris. Parce que la guêpe, ça décide qu'elle t'entreprend. Ça peut, elle peut te piquer.
0: Ben, une guêpe qui se réveille de mauvaise humeur, elle te pique. Une guêpe qui se réveille de bonne humeur, elle te pique aussi. Donc, c'est comme ça. Hein? C'est pas du tout le même tempérament.
4: Mon nom est Sarah. Puis, j'ai une question pour comme les feuilles de printemps ou automne. Pourquoi ils changent toujours comme... Ils sont pas verts, puis ils sont toujours comme rouge ou orange ou jaune?
1: Les différentes couleurs dans les feuilles, pourquoi à l'automne c'est
2: quand ça change de couleur?
1: Ça, ouais.
2: Ah, ça c'est une bonne question qu'on me pose souvent. En fait, à tous les automnes, on me pose cette question-là. ce qui donne la couleur des feuilles, c'est des pigments. Fait que le vert, c'est de la chlorophylle, qui est le pigment qui fait aussi la photosynthèse. Mais les plantes ont aussi d'autres pigments qui vont être dans leurs feuilles, entre autres des pigments qui les aident à se protéger contre trop de rayonnement ultraviolet, des choses comme ça. Donc, elles vont avoir des pigments comme des anthocyanes qui vont donner des couleurs rouges ou des caroténoïdes qui vont donner des couleurs oranges, comme les carottes. Ces pigments-là sont là pendant toute l'année, mais il y a tellement de chlorophylle dans les feuilles pendant l'été qu'on les voit pas, en fait. Quand les journées raccourcissent à l'automne, ça donne un signal aux plantes que oups, l'hiver s'en vient. Donc, la chlorophylle, c'est une molécule qui, chimiquement, là, ça coûte cher à faire pour la plante. Donc, ils vont dégrader la chlorophylle dans les feuilles pour essayer de récupérer le plus possible leur investissement.
1: L'arbre va garder

0: une partie de sa chlorophylle durant l'hiver.
1: C'est ça, la molécule. On va aller chercher tous les petits morceaux pour pas tout perdre ça en perdant les feuilles. Puis ben au fur et à mesure que la chlorophylle se dégrade, le vert va disparaître. Puis ça va permettre aux autres pigments de se révéler. Puis c'est ce qui fait que les feuilles vont devenir jaune, orange, rouge à l'automne.
0: Moi, j'aimerais quand même juste souligner un aspect que tu as mentionné. Vous savez que nous, on va dehors, on nous dit qu'il faut se mettre de la 30, de la crème, de la 45, de la 60. Puis tu as mentionné que certains pigments permettent aux arbres de se protéger contre les rayons ultraviolets. C'est quand même, c'est vrai parce qu'on pense aux feuilles, sont au soleil tout le temps. Ça peut les endommager aussi, ces rayons-là à haute intensité.
1: Mm-hmm. Oui, tout à fait. Puis il y a certaines, les mousses entre autres, là, la même espèce de mousse qui pousse à l'ombre, elle va être beaucoup plus verte. Si la même espèce de mousse qui pousse en plein soleil va être beaucoup plus jaune, rouge. Puis encore une fois, c'est une question de différence de production de pigments parce qu'ils vont essayer de pas attraper de coups de soleil,
0: parce
1: si on veut.
0: C'est ça, parce que c'est intéressant, parce qu'ils vont sécréter des substances pour les protéger contre les rayons ultraviolets. Merci beaucoup pour ta question, vraiment super intéressant.
2: Les moustiques qui comme mangent notre sang, est-ce qu'ils mangent d'autres choses?
0: Un moustique qui... Oui, juste notre sang, est-ce qu'il va vous prendre d'autres choses?
3: La réponse, c'est oui. En fait, les mâles et les femelles ont un régime complètement différent. Le mâle, il a pas besoin de piquer parce que la femelle va piquer pour venir chercher le matériel nécessaire pour produire des œufs. Alors que le mâle, lui, ben, il pond pas d'œufs. Fait que qu'est-ce qu'il va faire? Il va se nourrir de nectar. Fait qu'en fait, les mâles moustiques, c'est des grands pollinisateurs qu'on a tendance à oublier. Ils pollinisent pas beaucoup, mais ils sont tellement nombreux qu'au bout de la ligne, on pense qu'ils ont un impact majeur sur la pollinisation des plantes. Les femelles, elles, uniquement intéressés par notre sang. Il y a certaines espèces qui vont piquer plus qu'une fois. Il y a des espèces qui sont difficiles. Ils vont goûter avant de piquer, etc. Il y a un peu de tout dans le moustique. Parce que juste ici, par exemple, on a une trentaine d'espèces différentes de moustiques. Donc, c'est normal. Et ce qui explique que certaines années, on a des fluctuations. Il y a des moments, comme nous, on a eu une grande sécheresse l'année passée. Il n'y a pratiquement pas eu de moustiques. Cette année, c'est probablement pas le même mélange d'espèces qu'on va avoir.
0: Mais donc, ils viennent chercher du sang essentiellement. Là.
3: La femelle uniquement, c'est juste la femelle. Fait que si vous plaignez des moustiques, femelles.
0: Les mâles, pendant ce temps-là, les mâles sont dans les fleurs, puis butinent un petit peu de sucre.
3: Une vie florale. Ouais, oui, voilà, c'est ça. Voilà.
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5: De l'Atlantique, on s'est rendu au Pacifique. Et oui, l'équipe de Moteur a même trouvé le moyen de joindre des élèves de Vancouver dans leur classe, mais pas en avion. On est allé par duplex. C'est un petit défi technique, mais une expérience à refaire certainement. On en profite d'ailleurs pour saluer tous nos jeunes auditeurs de la côte ouest.
6: Est-ce que tu as des animaux de compagnie?
7: Ouais, j'ai un chien qui s'appelle Benny.
6: Il t'accueille comment quand t'arrives à la maison?
7: Il m'ignore un peu, il s'en va voir ma mère parce qu'il préfère ma mère, mais sinon, des fois, ça m'arrive que je lui fais des colliers en allemand.
8: À Jacques, comme si elle oubliait qu'elle me connaissait.
9: Il est super excité de me voir, puis il est plein d'énergie.
10: Il court vers moi.
6: Est-ce qu'il a l'air joyeux? Est-ce que,
10: donc, oui, il est très, très joyeux.
9: Il m'attend devant la porte, puis il miaule.
6: Oh, ok, donc c'est un chat. J'imagine, c'est peut-être un chien avec des drôles d'habitude.
11: Et moi, mon chat, il est assis à table, il a faim.
12: Il me chicane parce qu'il n'y a plus de bouffe dans leur gamelle.
13: Moi, c'est des poules, ils sont contents de rien quand je leur apporte de la bouffe, là. Les poules. On sait pas.
14: Moi, il s'en fout de moi. Mais c'est un poisson, là.
15: Moi, pour mon frère, j'ai un gecko puis des poissons, donc ils réagissent pas trop. C'est des petits monstres.
5: Alors, on vient d'entendre les élèves de l'école secondaire Mont-Saint-Sacrement. Ça, c'est à Saint-Gabriel-de-Valcartier qu'on a eu la chance d'aller visiter. Je vous le dis, probablement une des plus belles bibliothèques scolaires avec cette vue incroyable sur les Laurentides. Quelle belle école! On a aussi accueilli plein d'enfants en studio. Puis c'est toujours très, très beau de voir l'émerveillement de ces jeunes qui arrivent pour la première fois souvent assis à notre table devant un micro. On écoute d'abord Elsa et Charles Prémont, ensuite Stella et Stéphanie Jolicoeur.
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16: Autrefois, avant de prendre la mer, les marins du nord de l'Europe faisaient tous une prière.
17: Ahavet gudar rada alf von kraken.

0: traduction, ô Dieu des océans, protégez-nous du Kraken. Le Kraken est une créature, que dis-je, un gigantesque monstre des mers. Doté de puissants tentacules, on raconte qu'il coule les navires avant de dévorer les naufragés.
1: Je sais pas si vous lisiez sur le Kraken quand vous étiez jeune. Moi, j'aimais tellement ça, les histoires de Kraken. Je sais pas pourquoi. Ça m'est...
2: Moi, les bêtes mythologiques, les contes et légendes en général, le Kraken en particulier, non.
1: Non! Ah, ah ben, on a ici un très beau livre. C'est d'ailleurs Elsa qui nous a amené son livre qui s'intitule « Le grand livre des animaux fantastiques ». C'est vraiment à partir de ce livre-là que tu as voulu nous poser ta question?
3: Oui, mais aussi avec les films.
1: Ah oui, hein? Oui. Les films?
3: Oui, il y a des films sur les dragons et aussi sur comme Harry Potter.
1: Ah ouais. Donc, ta question, c'est quoi?
3: Quand est-ce qu'on a créé les créatures mythiques et qui les a créées?
1: Très, très bonne question. Puis, c'est assez large hein, comme
2: assez
1: réponse,
2: large,
1: Charles
2: Prémont.
1: Par où on commence ça, cette histoire-là, des créatures mythiques?
2: Ben oui, c'est, en fait, moi, avant d'aller là, j'ai juste une petite question pour Elsa. J'aimerais ça savoir, alors, toi, Elsa, tes bêtes mythiques préférées, c'est lesquelles?
3: J'aime les dragons, les chiens à trois têtes, les licornes, les crafts.
2: Griffons. Ah ouais, les griffons, très cool.
1: Oui,
2: ça, c'est
1: vrai, ils sont très cool, les griffons.
2: C'est toutes des créatures vraiment cool. Mais tu sais, moi, je me suis posé, quand tu m'as posé cette question-là, je me suis dit, mais comment ça fait qu'il y a des bêtes qui sont mythiques, comme le griffon, puis qu'il y en a d'autres, comme le serpent, le chien ou l'éléphant, qui ne le sont pas? Fait qu'il y a un égyptologue français qui s'est posé cette question-là. Et lui, il s'appelle Pascal Vernus, et il a écrit une définition. Dans le fond, il nous explique qu'un animal fantastique, c'est un animal qui sort de la norme, soit parce qu'il est immense, comme une tortue qui serait une île, par exemple, ou soit parce qu'il est hybride. Ça veut dire qu'on le mélange. Comme le griffon, ben c'est un lion qui a une tête d'aigle. Donc, c'est un animal mélangé. Et tu sais que ça fait hyper longtemps qu'on imagine des créatures, des animaux formidables. On en a trouvé beaucoup de traces dans les ruines de la civilisation mésopotamienne. Ça, c'est une civilisation qui existait il y a 6000 ans.
3: J'en ai entendu parler.
1: T'en as entendu parler de la civilisation mésopotamienne?
2: On a des jeunes cultivés.
1: À l'école, ça?
3: Je me rappelle plus, mais je pense dans un livre.
1: Ah ouais, hein?
3: Peut-être.
1: Parce que tu lis beaucoup.
3: Oui, oui, j'aime beaucoup ça, les romans.
1: C'est une très bonne chose.
2: Une très bonne chose. Et donc, puis on a même trouvé des dessins de personnages mi-humains et mi-animaux dans une grotte en Indonésie. Et ça, ça date de 44 000 ans.
1: Wow. Donc, ça fait longtemps là, qu'il y a des animaux mythiques dans notre portrait. Mais pourquoi? C'est tellement une bonne question, parce qu'on dirait que aussi loin que tu remontes qu'il y en a, ça veut dire que les humains ont toujours, entre guillemets, trouvé ça cool.
2: C'est vrai, puis on en trouve dans presque tous les peuples en tant que tels. Donc, c'est assez universel comme, comme façon d'imaginer. Mais généralement, là, on va associer les animaux fantastiques à quelque chose de sacré. Tu sais, par exemple, Cerbère, là, le chien à trois têtes, ben lui, il protégeait les enfers dans la mythologie grecque. Le sphinx, lui, il représentait le pouvoir du pharaon. Puis les Égyptiens pensaient que le pharaon, ben c'était un dieu.
3: Ah oui, genre le... Le gros...
2: Le lion, chien. Là, ouais, le lion avec une tête de pharaon.
3: C'est ça,
2: là. C'est ça proche des pyramides. Puis, il y avait aussi les dragons dans la Chine qui représentaient l'eau puis la pluie. Mais souvent, on va décrire les fonctions de ces animaux-là de trois différentes façons, surtout en Occident, donc en Europe puis ici. Mais la première, c'est qu'on combat les animaux fantastiques pour ordonner le monde. Il faut se souvenir là que avant là, ben le monde il était très mystérieux. Tu sais, on comprenait pas trop là ce qui faisait qu'il y avait des inondations, la sécheresse, la foudre, tout ça. Donc quand on sortait de la ville, on s'en allait vers l'inconnu. Puis cet inconnu là, souvent on le considérait comme dangereux. Et c'est assez vrai qu'il l'était. Donc on était en sécurité dans les villes puis dans les villages. Donc symboliquement, on a imaginé qu'il y avait des animaux fantastiques à l'extérieur et qu'il fallait les combattre ou les amadouer. Hein? Donc, il y avait des héros qui allaient battre ces créatures-là pour donner aux hommes un espace sécuritaire.
3: Comme un chevalier.
2: Comme un chevalier. Il y a des héros grecs aussi, là, comme tu as sûrement entendu parler de Hercule, qui s'est battu contre l'hydre, des trucs comme ça. Donc, c'était une façon de restaurer l'ordre dans le monde et faire en sorte que la civilisation pouvait gagner sur le sauvage. Il y a aussi une autre

0: raison, c'est que les animaux fantastiques ils nous permettent d'expliquer ce qu'on comprend pas, le paranormal. Ah. Hein? Donc, on a donné plein de pouvoirs en fait aux animaux fantastiques. Tu sais, comme on peut expliquer la maladie ou les orages, mais aussi des idées comme la renaissance, tu sais, le phénix qui renaît toujours de ses cendres.
1: Là, d'ailleurs, dans ton livre, je voyais ton livre tout à l'heure, il est là, cette espèce d'oiseau-là.
2: Quand il devient trop vieux, il se met en cendres et après, il renaît de ses propres cendres.
0: Il renaît de ses cendres, voilà. Il y en a qui sont immortels, donc on pouvait expliquer des choses comme ça par ces animaux-là, on les symbolisait. Mais avec la chrétienté, surtout donc avec la religion catholique, on s'est mis à symboliser aussi des choses qu'on comprend mal, mais qui sont à l'intérieur de nous, comme le désir, l'orgueil ou les péchés. Donc, au Moyen Âge, les créatures fantastiques sont devenues une façon d'expliquer que si tu te laisses aller à toutes tes envies, ben ça pourrait mener à ta perte. Hein? Puis c'est pour ça que quand on réussit à les combattre, ben on est une meilleure personne. D'ailleurs, dans la religion catholique, ben il y a des saints comme Saint Georges ou Saint Michel qui sont reconnus pour s'être battus contre des dragons. Hein? Puis finalement, toi là. Quand tu as commencé à t'intéresser aux bêtes mythologiques, là, c'est grâce à, tu l'as dit au début de l'émission, hein, grâce à ton livre.
2: Oui, c'est ça, et au film.
0: Et au film. Puis ça, je pense que c'est la fonction la plus importante des animaux fantastiques, c'est qu'ils nous divertissent. Hein, ils nous permettent...
1: Ça fait des bonnes histoires.
0: Des bonnes légendes.
1: C'est quoi tes films préférés avec des animaux fantastiques, avec des créatures fantastiques?
2: Harry Potter... Il y en a une.
0: Est-ce que t'es Percy Jackson?
2: Non.
0: Non, t'écouteras ça.
1: C'est quoi Percy Jackson?
0: Percy Jackson, c'est un jeune qui va à l'école, mais qui se rend compte qu'il est un demi-dieu, puis que les dieux grecs existent encore, mais c'est dans un. C'est aujourd'hui, là. Si on
1: c'est des enfants.
0: C'est aujourd'hui. Oui. Sur Disney+.
1: Ah ouais. OK. En terminant, comment on pourrait conclure ça? Enfin, c'est pas intéressant, là, mais il y a plein de monde qui sont à l'émission, Charles.
0: Ben oui. Mais en fait, là, ce qu'il faut comprendre, là, c'est que les créatures fantastiques, là, s'ils sont encore si populaires, là, c'est qu'ils nous permettent d'imaginer le merveilleux. T'sais? Puis même aujourd'hui, c'est dans vrai. Un monde où qui est expliqué, où qu'on a beaucoup d'explications, mais il y a encore des choses qu'on ne comprend pas. Puis c'est pour ça qu'elles nous fascinent, c'est qu'elles nous permettent de croire en la magie un petit peu.

0: dois dire, Stella, quand j'ai vu la question arriver, je me suis dit, je pense que je me suis jamais penché sur cette chose qu'on appelle les sables mouvants. Ben, une chance, parce que je pense que je serais plus là pour en parler. C'est quoi ta question sur les sables mouvants?
1: Est-ce que le sable mouvant peut être dangereux et est-ce que tous les sables peuvent devenir mouvants?
2: Le sable mouvant, pourquoi c'est spécial? C'est parce que c'est du sable qui se met à se comporter comme s'il était liquide. En fait, c'est comme un gros tas de tout petits grains solides. Alors, c'est pas supposé se comporter comme un liquide. Mais en fait, les sables mouvants, ils se créent quand on a un mélange de sable et de beaucoup d'eau. Parce que dans ce temps-là, les grains de sable, ils vont comme s'assembler comme un château de cartes. Mais à l'endroit où il y aurait de l'air là, entre les cartes, c'est de l'eau qui va venir s'insérer. Si tu arrives et tu piles dessus, que tu mets une force dessus, c'est là que soudainement, les grains vont comme s'effondrer et le sable, il va commencer à couler comme un liquide vers le bas. Et là, si tu avais les pieds dessus, qu'est-ce qui t'arrive? Tu t'écoules.
0: Ben oui, tu t'écoules dans le sable.
2: Alors, c'est ça, des
0: sables
2: mouvants.
0: Puis ça a un nom, ça, hein? C'est ce genre. Oui. Puis c'est pour ça que tu as apporté de l'oubleck ici. Là, d'ailleurs, on va donner la... Ah, tu connais ça?
1: Oui.
0: Ben voyons donc.
2: Ce qui est fun avec l'oubleck, c'est que c'est super facile à faire à la maison. Et pourquoi j'en ai amené? C'est parce que les sables mouvants et l'oubleck, ils ont quelque chose en commun. On les appelle des fluides non-newtoniens. Est-ce que tu connais ça? Isaac Newton?
1: Non, mais le dernier mot que tu avais dit...
2: Newtonien?
1: Oui.
0: J'ai entendu,
2: ça vient d'Isaac Newton. C'est un grand scientifique. Tu vas en entendre parler toute ta vie, je te garantis. Et des fluides non-newtoniens, c'est pas parce qu'ils aiment pas Isaac Newton, ça n'a rien de personnel contre lui. Ça veut dire que c'est des fluides qui ne respectent pas les règles des états solides et liquides. Est-ce que tu as déjà vu de l'eau liquide puis de l'eau solide qu'on appelle de la glace?
1: Oui.
2: Ah, c'est ça. En fait, tu sais qu'en fait, mettons, quelque chose comme de l'eau, on peut l'avoir liquide, on peut l'avoir solide, puis on peut même l'avoir gazeux.

0: gazeuse.
1: Quand l'eau devient de la vapeur.
0: Ben oui,
1: non, mais ça, c'est vrai pour comme toutes les substances. Puis en fait, le sable, les loublets, ce qu'ils font, c'est que justement, ils ne respectent pas les règles. C'est comme des liquides, des solides ou des liquides que quand tu

0: visqueux.
1: Ouais.
0: Dans mon bol. Regardez, regarde, Céleste, est-ce que tu vois, j'en prends
1: ça
0: avec ma cuillère.
1: Ça ressemble un peu à du crémage qu'on verrait sur du gâteau.
0: Exactement.
1: Là.
0: Ouais. Sauf que quand je le prends et que je le presse dans ma main, comme si j'en prenais une poignée, pardon, il devient plus ferme. C'est comme s'il devenait un petit peu comme solide. Regarde.
1: Ah, ouais.
0: Puis dès que je le relâche, il commence à couler comme un liquide.
1: Tu fais une pression, il vient solide, tu le relâches, il devient liquide. Fait que c'est comme s'il y avait deux états dans la même
0: exactement.
1: Le même type de matière.
0: Et selon que je le compresse ou non, ben il oscille de l'un à l'autre, puis c'est la même chose pour les sables mouvants.
1: Ah. Qu'est-ce qui se passe? Puis moi, j'aime beaucoup la question de Stella parce qu'on en a vu beaucoup dans les films. Est-ce qu'on peut mourir? Est-ce qu'on peut s'enfoncer dans le sable, dans les sables mouvants?
0: C'est pas recommandé de se faire prendre vers des sables mouvants, mais les sables mouvants ne pourront jamais nous avaler au complet. L'affaire, c'est que dès qu'on est dans un fluide, comme toi si t'embarques dans l'eau, toi si t'embarques dans les sables mouvants, en fait, il y a comme des principes de flottaison qui vont faire que tu vas flotter ou tu vas couler. En fait, qu'est-ce qui détermine si un objet flotte ou coule? C'est est-ce qu'il est plus dense ou moins dense que le liquide dans lequel il est. Et donc, toi, dans les sables mouvants, en fait, tant que ta densité est plus petite que celle du sable mouvant, tu vas jamais t'enfoncer au complet. En fait, en général, on va s'arrêter à peu près à la moitié de notre corps. Ça peut être une mauvaise position parce qu'imagine, c'était là que tu te promenais au bord de la mer et là, whoop, tu glisses dans des sables mouvants. Bon, tu t'arrêtes à la taille, tu te dis, ah ben, je suis sauvé. Mais en fait, non, parce que tout d'un coup que la marée monte, ou tout d'un coup que des cauchemars, mais tout d'un coup que t'as un animal dangereux qui s'approche. Le fait d'être coincé quand même, c'est dangereux en soi. Mais tu ne vas jamais t'enfoncer jusqu'en haut ta tête.
1: Puis de toute façon, je pense que Stella, sa mère et son père seront pas loin.
0: Là,
1: si jamais ça se produit. Mais rapidement, si jamais on est tout seul, qu'est-ce qu'on fait?
0: Oh,
1: urgence.
0: Oui.
1: OK, 30 secondes.
0: Ben, on fait comme les navires, en fait. On va augmenter notre... On va se rendre plus large. Alors, au lieu d'être vertical dans le sable, tu vas essayer de te coucher vers en arrière le plus lentement possible pour augmenter ton espèce de surface sur laquelle tu flottes dans le sable mouvant. Et normalement, on devrait remonter tranquillement si tu restes tranquille.
1: Okay. Il aurait fallu faire ça dans Jumanji.
0: Es-tu
1: contente, Stella, de ta réponse?
2: Oui.
1: C'était bon, hein, quand même.
0: On est rassurés.
1: On te laisse faire une belle recette doublec bientôt avec ta maman qui est venue avec toi ce soir. Merci d'être passée en studio, Stella.
2: De rien.
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4: Bonjour, je m'appelle Nita Jeté. Je suis en secondaire 1 et j'ai fait mon projet sur comment aller dans l'espace.
5: Je m'appelle Nelly Provencher. Je suis en secondaire 2 à l'école Montessori Offord. Mon projet porte sur la théorie des cordes, une théorie de physique quantique. Elle a pour but d'unifier le monde subatomique, donc des particules, et le monde de la relativité générale, donc de la gravité, puisque pour l'instant, nous ne sommes pas en mesure de le faire avec le modèle standard, notre modèle qui définit notre univers à l'échelle quantique.
6: Bonjour, je m'appelle Chloé Beauchamp et je suis en première année au Cégep Héritage. Mon expo science porte sur la supersymétrie, un concept en physique théorique. Aujourd'hui, la relativité générale, qui explique la gravitation à grande échelle, et la mécanique quantique, qui étudie les particules subatomiques, décrivent l'univers. Ces deux théories sont actuellement incompatibles. La supersymétrie est une approche cherchant à les unifier en ce qu'on appelle la théorie du tout, grâce à laquelle on comprendrait enfin l'origine de notre univers.
4: Ce qui m'a étonné le plus dans ma recherche, c'est que les astronautes d'Apollo 11 n'avaient pas de toilettes.
1: Quand je vous dis que Moteur en herbe, c'est une émission qui fait du bien, ben je pourrais dire que genre l'apogée, la version espresso de ça, ben c'est la finale provinciale d'Expo Science, parce que là, tu vas rencontrer les élèves qui ont été sélectionnés partout avec leurs super idées, leurs super démonstrations. Et ben là, tu vois des gens extrêmement allumés. Et parmi ces gens allumés, on a eu un gros coup de cœur pour la dégaine de Derek Grenier de la polyvalente Bélanger à Saint-Martin-en-Beauce. On l'écoute encore une fois. On se fait plaisir. Bonsoir, Derek.
7: Bonjour.
1: Hey, Derek, c'est quand même incroyable. Toi, c'est la maîtrise de la foudre qui t'intéresse.
7: Oui, exactement.
1: Comment s'est née cette volonté de travailler là-dessus?
7: Oh mon Dieu. En fait, j'étais chez nous. Puis, il y a eu un éclair direct à côté de chez nous. J'ai trouvé ça vraiment épatant. Tu sais, ça fait quand même peur de voir ça, un fessé direct à côté.
1: C'est clair. Puis, il y a le son en plus.
7: Oui, il y a le son, le tonnerre.
1: Mais là, toi, tu t'es dit, il y a de l'énergie là-dedans. Comme,
7: oh, oui.
1: C'est pas possible.
7: Oh, oui, c'est sûr. Ça dégage tellement d'énergie. Et que je me suis dit, pourquoi pas la récupérer?
1: Ben oui, pourquoi pas, hein? Marie-Lou Gendron.
7: Chose
1: Ben oui, c'est ça. Écoute,

l'équipe avec qui je travaille. Ariane Pelé, Patricia Blais, Guillaume McSween à la recherche, Claudette Desjardins, Sébastien Landry et Marie-Hélène Racicot qui se sont relayés à la réalisation. Je les ai épuisés. Nos patronnes, Karen Pouliot, Mélanie Thivierge, qui nous ont mis au défi de créer un rendez-vous radiophonique à l'attention des jeunes. Merci aussi à tous nos collègues de Radio-Canada, Moncton, Chicoutimi, Rouen, les techniciens qui se sont succédés en studio sur la route et qui nous ont si bien fait sonner. Merci à toutes les écoles avec qui on a collaboré, ainsi que les Scientifines, Espace pour la vie, le Festival Eureka, les Salons du livre et bien sûr, ben vous, les enfants, les ados qui nous avez adoptés. Continuez à nous écouter. 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
6: Bonsoir, ici Fred Harding. Voici les informations. La survie du protocole d'entente conclu entre l'Iran et les États-Unis soulève des questions à la suite du report d'une première rencontre de négociation prévue aujourd'hui en Suisse. Parallèlement, de nouveaux affrontements entre Israël et le Hezbollah ont fait une cinquantaine de morts au Liban. Les deux belligérants se sont finalement engagés à respecter la trêve conclue plus tôt. Mais comme l'explique notre correspondante au Moyen-Orient, Marie-Ève Bédard, l'arrêt des hostilités ne semble tenir qu'à un fil.
7: Dès l'entrée en vigueur à 16h heure locale de cette trêve, on a assisté à plusieurs frappes israéliennes en riposte aux violations du cessez-le-feu, dit l'armée israélienne. J'ai pu parler avec un responsable politique du Hezbollah plus tôt dans la soirée qui confirmait que le Hezbollah était d'accord pour cette trêve, mais que c'était à Israël de l'observer d'abord et que le Hezbollah la respecterait si les Israéliens cessaient, eux, de violer sans cesse tous les cessez-le-feu qui ont été négociés depuis le début. Ce que l'on sait, c'est que la nuit dernière et la journée d'aujourd'hui a donné lieu à des scènes meurtrières partout au Liban. 47 morts, c'est un des bilans les plus lourds qu'on a vu au cours des dernières semaines. Et tout ça se déroule dans un contexte où les Libanais du Sud, ceux qui ont été déplacés, sont près d'un million, commencent à rentrer à la maison et ne savent plus quoi faire. Beaucoup d'entre eux aujourd'hui, dans l'incertitude, ont décidé de reprendre la route vers le nord. Visiblement, la situation au Liban ne satisfait pas l'Iran. L'Iran qui rend les États-Unis responsables de faire en sorte que les Israéliens respectent une trêve sur le front libanais. Ils ont toujours dit que c'était essentiel. Et comme ce sont les États-Unis qui sont signataires de ce mémorandum, c'est à eux de s'assurer que les Israéliens respectent l'entente. Donald Trump, aujourd'hui, disait être en mesure de faire taire les armes israéliennes. Il a dit qu'il avait toujours une bonne relation avec Benjamin Netanyahou, mais qu'il fallait s'assurer qu'ils ne deviennent pas fous parfois.
6: C'était Marie-Ève Bédard à Jérusalem. Et aux États-Unis,
8: these planes are much bigger. The other plane was about 35 years old.
6: Donald Trump décrit le nouvel avion Air Force One, un Boeing 747 donné par le Qatar, comme plus gros et plus neuf. L'aéronef d'une valeur de plusieurs centaines de millions de dollars est entré en service, mais sa livraison par un pays étranger soulève d'importantes questions éthiques et constitutionnelles. La Constitution américaine interdit aux dépositaires de l'autorité publique d'accepter des cadeaux de la part d'un roi, d'un prince ou d'un État étranger. Lorsque le Qatar lui a offert cet avion, Donald Trump avait alors déclaré qu'il serait stupide de ne pas accepter un tel cadeau. Et de retour chez nous, Ottawa accorde plus de 5 milliards de dollars supplémentaires aux provinces et aux territoires pour le programme national de garde d'enfants à 10 dollars par jour. La ministre fédérale de l'Emploi et de la Famille, Patty Aidou, dit avoir entendu le plaidoyer des provinces